0: si un des grands pays, il y a 5 grands pays qui ont la bombe atomique dans le monde, la France, l'Angleterre, la Chine, la Russie et les États-Unis. Il y a d'autres pays qui ont la bombe également, le Pakistan, l'Inde, Israël peut-être, mais c'est pas officiel.
1: Mm-hmm. L'Iran aussi, mais... on n'est comme pas trop sûr.
0: L'Iran, ils n'ont pas, je ne pense pas qu'ils ont, ils ont la capacité d'enrichissement de l'uranium, mais est-ce qu'ils ont l'arme atomique, je ne sais pas.
1: Okay.
0: Mais pour répondre plus précisément à votre question, oui, c'est une arme de dissuasion. Un pays, un grand pays qui utiliserait l'arme atomique, en l'utilisant, il serait immédiatement aussi, il y aurait une riposte immédiate. Et donc, dans l'histoire de l'humanité, lorsqu'on dispose d'une arme et qu'on attaque l'ennemi, il faut toujours s'assurer que les dommages que l'on inflige à l'ennemi soient plus grands que les dommages que nous allons
1: subir
0: nous-mêmes. Mm-hmm. Donc, en utilisant l'arme atomique, il est clair qu'il y aurait une riposte et les dommages que le déclencheur subirait seraient aussi grands. Donc, je serais très étonné que les grandes puissances nucléaires qui possèdent la bombe se balancent ces armes atomiques, à moins bien sûr que collectivement on veuille justement éliminer toute vie sur la planète Terre.
1: Je lisais une entrevue avec le général Wayne Airy, l'ancien chef d'état-major de la Défense du Canada, qui affirmait que le Canada devrait opter pour l'arme nucléaire, devrait se doter de l'arme nucléaire. Est-ce que vous pensez que ce serait pertinent? Oui. Et même, visiblement, avec les possessions et le sol qu'on a, c'est à notre portée, mais est-ce qu'il y aurait une pertinence à ça?
0: Bon, alors je vous donne les avantages et les inconvénients.
1: Oui.
0: L'avantage. En général, un pays qui veut se procurer l'arme nucléaire, c'est qu'il se sent menacé, mais menacé, menace majeure. Mm-hmm. Ça a été le cas, par exemple, entre l'Inde et le Pakistan. Ils ont développé chacun de leur côté l'arme nucléaire parce que c'est deux pays limitrophes et qu'ils ne s'aiment pas depuis toujours, depuis leur création.
1: Ouais.
0: Donc, développer l'arme atomique, l'avantage... Et je vous dis pas là, de la développer, hein. C'est pas du tout. Je suis pas du tout d'accord à développer ça. Mais l'avantage pour un pays, c'est la dissuasion, le statut international, puisque les 5 grands pays qui possèdent l'arme atomique, ce sont les 5 membres permanents du Conseil de sécurité des Nations Unies. C'est très injuste, mais c'est ainsi.
1: Mmh.
0: Et puis, ça assure aussi une certaine autonomie stratégique. C'est-à-dire qu'un pays, par exemple, comme le Canada, ne pourrait s'affranchir stratégiquement du parapluie nucléaire des États-Unis. Ceci étant dit, je vous donne les inconvénients. Alors là, le gros inconvénient, c'est un détournement éhonté de nos ressources.
1: Ah oui.
0: Développer l'arme atomique, ça demande énormément de ressources, ressources financières, ressources technologiques, et je ne pense pas, et je m'oppose tout à fait à ça, je ne pense pas qu'on a les ressources présentement au Canada pour se permettre d'avoir le luxe de développer l'arme atomique. Bon, évidemment, je ne suis pas un général, mais c'est ainsi. L'autre chose, c'est que le Canada a une très bonne réputation à travers le monde comme étant un pays pacifique. Alors, l'opinion publique mondiale nous ferait savoir comment,
1: ouais.
0: Peut-être avec d'autres tarifs, et puis, on se ferait beaucoup d'ennemis.
1: Je comprends.
0: Ça ébranlerait, les garanties de sécurité dans le monde, parce que à chaque fois qu'on ajoute un pays qui se donne l'arme nucléaire, ça additionne dans l'insécurité dans le monde. Vous avez vu l'Iran. Si l'Iran se procurait l'arme atomique, vous pouvez être sûr qu'il y a d'autres pays autour qui se procureraient l'arme atomique.
1: En effet, oui.
0: Je ne vais pas vous les nommer, mais il y a d'autres pays qui rentreraient là-dedans.
1: Mm-hmm.
0: Et puis, bien sûr, les relations internationales du Canada seraient très mauvaises. On aurait une très mauvaise réputation. Donc, bref, voyez-vous, il y a des avantages et inconvénients.
1: Je comprends.
0: Évidemment, écoutez, non, c'est pas une solution. Pas du tout.
2: Depuis le début de notre entretien, c'est un terme qui est revenu à plusieurs reprises, le fameux uranium. C'est avec ça qu'on fait la plupart des réactions nucléaires, en tout cas pour la production d'énergie. Est-ce qu'il y a d'autres éléments radioactifs qui pourraient servir avec des futures technologies à produire de l'électricité?
1: Oui, nos auditeurs ont plein de questions pour vous. Je rajoute à la question de Louis, là, parce qu'il y a quelqu'un qui nous dit « J'aimerais avoir son avis sur le thorium. » Est-ce que c'en est une, ça?
0: Oui, alors... Bon, là, je dois être un petit peu technique, là. Dans le minerai d'uranium que l'on extrait présentement d'une mine, 99,3% de l'uranium, c'est de l'uranium-238. C'est son poids atomique. Cet uranium ne brûle pas, si je peux m'exprimer ainsi, okay. N'est pas consommé dans le réacteur nucléaire. Le 0,7% de l'uranium dans le minerai d'uranium que l'on extrait de la mine, 0,7% seulement, c'est de l'uranium-235, et cet uranium, c'est de l'uranium fissile. C'est celui-là que l'on consomme dans les réacteurs nucléaires partout dans le monde.
1: Okay.
0: Alors, l'uranium-238 n'est pas fissile. Il ne contribue pas à la réaction nucléaire et donc à la production de chaleur et d'électricité, mais parce qu'il est fertile, on peut le convertir dans le réacteur nucléaire en plutonium-239. Et le plutonium-239, il est fissile. Il peut alimenter les réacteurs nucléaires. Je reviens au thorium. Le thorium, c'est une matière fertile, c'est-à-dire que si on le met dans un réacteur nucléaire actuellement, il ne va pas produire d'électricité. Par contre, il peut être transmuté en de l'uranium-233, et cet uranium-233, qui n'existe à peu près pas dans la nature, est un élément fissile,
1: okay.
0: Peut alimenter les réacteurs nucléaires. Donc, c'est une technologie que l'Inde développe beaucoup, pour la simple raison que l'Inde n'a pas d'uranium, mais ils ont de riches gisements de thorium.
1: Ah, OK. Donc, nous, ça ne serait pas particulièrement pertinent.
0: Pour l'instant, c'est plus rentable pour un pays comme l'Inde de signer des ententes, par exemple, avec le Canada dans les prochaines semaines ou les prochains mois pour acheter de l'uranium du Canada, pour consommer de l'uranium, avec lequel on va faire fonctionner le réacteur nucléaire, mais dans lesquels on va pouvoir mettre aussi du thorium, le thorium qui va absorber des neutrons provenant de l'uranium, et ces neutrons vont convertir le thorium en uranium-233, qu'on va récupérer, traiter, et qui va devenir leur combustible nucléaire à eux.
1: Question d'un auditeur, le fameux réacteur de Tchernobyl, est-ce que c'était aussi un candou?
0: Non, surtout pas.
1: Non.
0: C'est une bonne question. Non, c'est un réacteur à eau bouillante, fonctionnant avec modérateur à eau graphite. C'est ça qui a pris en feu. Et puis, c'était essentiellement une technologie qui avait été développée pendant la guerre froide, spécifiquement pour produire du plutonium avec lequel on faisait des ogives nucléaires.
1: Okay.
0: Et des ogives nucléaires, donc des bombes nucléaires. Et l'ironie de tout ça, c'est que après l'effondrement de l'Union soviétique en 1991, les États-Unis, à l'époque, étaient en plus ou moins bon terme, disons en meilleur terme avec l'Union soviétique à l'époque. Et donc, on a signé une entente pour récupérer une grande partie du plutonium qui avait été produit pour des bombes atomiques dans l'Union soviétique. On a récupéré ce plutonium, on l'a mélangé avec de l'uranium appauvri dans les usines américaines, et pendant une vingtaine d'années, on l'a brûlé. C'est essentiellement ce qui a fait tourner les centrales nucléaires, une centaine de centrales nucléaires aux États-Unis. Pendant 20 ans, à peu près 20% de l'électricité aux États-Unis a été produite par du plutonium qui avait été produit en Union soviétique pour faire des bombes, eh bien, on l'a amené aux États-Unis pour faire de l'électricité.
2: Oh. Une tragédie comme celle qui est arrivée à Tchernobyl, un gros accident comme ça, est-ce que c'est quelque chose qu'on va peut-être revoir

0: l'homme a toujours appris des accidents, de ces accidents, que ce soit dans le domaine de l'automobile, dans la chimie, etc. Lorsqu'il y a des accidents, accidents d'avion également, on apprend toujours. Donc, on a beaucoup appris accidents, en particulier de l'accident justement à Fukushima, parce que c'était quand même de très bonnes centrales, mais il y a eu, bien sûr, tsunami, on a manqué d'électricité, l'électricité qui a manqué à la centrale nucléaire, on ne pouvait plus refroidir les cœurs des réacteurs, donc les cœurs ont fondu, et donc maintenant, de ces expériences, on a modifié les centrales nucléaires dans le monde pour justement augmenter leur robustesse et d'être en mesure donc de résister à différents accidents.
1: Monsieur Lacroix, un énorme merci de nous avoir parlé ce soir, d'avoir pris le temps de répondre à nos questions et celles de nos auditeurs. Les textos sont nombreux à vous remercier d'avoir pris le temps. Wow, belle entrevue, super intéressant. Les gens ont vraiment apprécié notre entretien ce soir. Un gros merci encore une fois.
0: Ah ben ça me fait plaisir. On pourra répéter l'expérience si vos auditeurs aiment ça.
1: Allez. Assurément. Certainement. Assurément. Vous, là, vous venez de tomber dans le piège, vous êtes pris avec nous, là, M. Allez, merci encore.
0: Plaisir. Ça fait plaisir. Allez, bonne soirée.
1: Bonne soirée. C'était Marcel Lacroix qui est physicien, docteur en génie nucléaire, vulgarisateur hors pair, communicateur hors pair aussi, qui, je vous le répète, puis de toute façon, vous l'avez compris, vraiment beaucoup trop qualifié pour nous parler, mais c'est ce qu'on aime bien faire, tendre des perches à des gens qui ont la générosité de nous donner de leur soirée pour nous expliquer ça, des affaires qui sont éminemment complexes, mais en même temps qui font, puis vous l'avez entendu, hein, c'est la vie va nous faire une clé de bras pour aller dans cette direction-là.
2: Ouais, puis tu sais, faut souligner, là, c'est un talent de comprendre ces choses-là, mais c'est un autre talent de les expliquer pour que ce soit compréhensible.
1: Effectivement.
2: Fait que chapeau, puis encore un gros merci à lui.
1: C'était vraiment très apprécié. All right, hey, petite pause, le Spacecast est avec vous jusqu'à 22h.
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0: Vous êtes à l'écoute du Spacecast sur les ondes de Choix Radio X. Je m'appelle Jean-Francis. J'ai Louis en face de moi, bien sûr, et au 418-670-9098, vous pouvez nous rejoindre, nous poser des questions, et d'ailleurs aussi poser des questions à nos intervenants, hein, tu sais, comme vous le faites, vous commentez les chroniques à Dan, tout ça est de façon très, très interactive, puis c'est le fun de vous avoir avec nous autres, là, ça amène du feu...
1: On se sent moins seul.
0: Ouais, du feu au foyer, là, puis c'est pas ça l'expression, là, mais...
1: C'est ça, pareil.
0: Bon, pour asseoir, ça va être ça, voilà. Ça va être ça, du feu au foyer. Hey, on a jasé avec notre chum Max Dionne la semaine passée de Sasquatch. On a jasé de Bigfoot aussi avec lui. Est-ce que tout ça est la même affaire? C'est des affaires qui... des questionnements qui restent entiers dans ma tête. Mais c'est un... Comment je pourrais dire? C'est une conversation qui m'est restée dans la tête avec le chum
1: aussi.
0: Max Dionne. Ouais, ouais, toi, j'ai vu que ça... T'as joué comme...
1: Ça fait longtemps que ça me joue dans la tête.
0: Toi, c'est ça. Toi, il y a comme un aspect aussi. J'ai hâte de voir si on va se rendre jusque-là, là, quand même. Mais je sais que toi, ça a un aspect un peu particulier, les Sasquatch, étant donné que t'es un grand amateur de promenade en forêt. Tu voyages pour ça. Fait que ça ajoute une couche quand même. Mais il y a... Tu sais, au premier regard, moi, c'est l'aspect de... Même ce qui unit, en fait, il y a quelque chose qui unit les extraterrestres. Et vous savez, ma passion pour les extraterrestres et le fantasme que je cultive d'en rencontrer. Et les Sasquatch slash les Bigfoot, tout ça, les Yeti même, ajouter ça dans le même... C'est l'aura de mystère. Tout ça est comme dans le même monde, le monde mystérieux, tu sais. Et aujourd'hui, pour en parler, je suis très, très, très content d'aller la rejoindre. C'est honnêtement un organisme que je ne connaissais pas. Tu me fais découvrir cet organisme-là, Louis. Il s'appelle Eastern Canada Sasquatch Organization, aussi souvent surnommé le ESCO. Et on va aller rejoindre sa fondatrice, qui est Sabine Blais. Bonjour, Mme Blais.
2: Bonjour.
0: Vous allez bien?
2: Oui, ça va très bien, vous?
0: Oui, ça va très, très bien. Merci d'être avec nous ce soir.
2: Bien, pareillement. Merci beaucoup. Ça me fait plaisir.
0: Pouvez-vous m'expliquer c'est quoi le Eastern Canada Sasquatch Organization?
2: Oui, alors ça, c'est une organisation que j'ai fondée il y a 2 ans. Et puis le but, justement, c'est de mener des investigations et de faire de la recherche sur les sujets des hominidés ou la possibilité de la présence d'hominidés dans les forêts dans l'est du Canada.
0: Comment vous appelez ça, des hominidés?
2: Oui, ben moi, je vais sur la prémisse. Disons que les Sasquatch seraient des hominidés. Ils seraient des vestiges de l'évolution, possiblement parenté avec nous. Alors moi, je les considère a priori des genres de des primates. Je sais qu'il y a plusieurs théories concernant de qu'est-ce qu'ils sont et leur origine. Moi, je suis ouverte à toutes les possibilités. Alors c'est pour ça que je vais faire des investigations et de la recherche pour en savoir plus.
0: C'est justement ça. Je lisais un peu sur votre organisation, puis vous êtes pas du tout dans on prend nos carabines, on part en forêt, puis on en pogne un. Vous, vous êtes vraiment en observation puis en respect de son environnement. Est-ce que je me trompe?
2: Absolument pas. C'est exactement ça. Oui, justement, mon organisation, c'est pacifique. Notre approche, c'est très, disons, holistique. Alors, on va les observer. On va essayer d'établir plus de compréhension et communication. Alors, il n'y a pas question de les harceler ou de leur faire du tort. Et puis, ouais, moi, mon organisation, c'est no kill. Alors, c'est moi, jamais je vais armer dans les bois.
0: Est-ce que, à votre connaissance, il existe d'autres organisations, ou du moins des groupes de gens qui, eux, contrairement à vous, veulent du mal à ces êtres-là?
2: Ici, au Canada, moi, je connais beaucoup d'organisations. Écoutez, parce que moi, j'organise une conférence, justement, sur le sujet. Mais je sais qu'aux États-Unis, malheureusement, c'est commun. Aux États-Unis, leur approche, c'est plus agressif. Puis eux autres, bon, les armes à feu, c'est pas mal plus prominent, là. Alors, les Américains, oui, ça, c'est plus leur approche, là. Il y en a beaucoup, pas tous, là, mais il y en a plusieurs là-bas qui aimeraient s'en tirer un. Parce que moi, je suis contre.
0: Mm-hmm. Mais en même temps, là, je comprends que vous, tu sais, vous avez une curiosité incroyable au point d'en partir une organisation. Si vous arrivez devant un chasseur de Sasquatch qui en a descendu un, vous allez quand même, je présume, avoir la curiosité de regarder puis de s'intéresser à sa capture, non?
2: Honnêtement, non. Non, je pense que ma réaction serait plutôt critique.
0: Ah ouais, OK. Un genre de... Qu'est-ce que tu as fait là? Ah ouais.
2: Ah oh oui, c'est pour moi, faire du mal à ces êtres-là, c'est presque... Bon, si on va d'après ce que les cultures autochtones pensent des Sasquatch, parce que moi, j'ai affaire aussi à des groupes autochtones, parce que c'est très connu dans la culture, justement, des autochtones, ça fait des siècles et des siècles. Puis eux, leur compréhension du Sasquatch, ils l'appellent le Sabé, ici au Québec et en Ontario. Savoué dans la langue autochtone, ça veut dire frère, ça veut dire comme c'est comme mon ami.
0: Oh,
2: alors
0: ouais, okay.
2: Eux autres, ils considèrent les Sasquatch comme des personnes, c'est presque comme des humains hybrides, disons. Alors pour faire du mal à des Sasquatch, c'est presque aussi offensant que tuer un être humain.
0: Je comprends. Comment est parti votre intérêt à la base pour les Sasquatch? Avez-vous, je vous le demande net fratique, là, mais avez-vous vécu quelque chose qui vous a amené à avoir ce niveau de curiosité-là?
2: Ben moi, en fait, j'ai toujours eu un intérêt dans le paranormal et le surnaturel depuis... Moi, ça remonte à l'enfance. Moi, j'ai toujours été fascinée par les maisons hantées, puis bon, le monde du Loch Ness, et puis les cryptides et tout ça. Quand j'étais jeune, je regardais des programmes de télévision qui parlaient des Sasquatch. Je lisais des livres. Et puis c'est seulement plus tard, surtout il y a 2 ans, c'est là que j'ai vraiment décidé de reprendre ça.
0: Y a-t-il arrivé quelque chose il y a 2 ans pour que vous décidiez de lancer de passer à l'acte?
2: Pas vraiment. C'est drôle, ça m'est juste venu comme ça. En parlant aussi, j'ai rencontré des gens qui étaient justement intéressés là-dedans aussi. Et puis je me suis rendu compte qu'ici dans la région de l'Outaouais, comme dans la province du Québec, mais ici dans l'Outaouais, il y a pas grand monde il y a pas de groupe, il y a pas de discussion, personne n'en parle, c'est très peu connu. Mm-hmm. Alors c'est là que j'ai décidé de commencer à approfondir, faire des recherches et puis lire le plus sur le sujet, puis me mettre à jour sur qu'est-ce qui a été fait au niveau de la recherche. Et c'est là que j'ai décidé de vraiment faire quelque chose, surtout en français, parce que je trouve que en fait dans la langue française, il y a pas grand-chose sur le Sasquatch. Alors
0: ouais, c'est
2: comme un peu comblé vide.
0: Vous êtes le Eastern Canada Sasquatch Organization. Est-ce qu'il y a un Western avec lequel vous êtes en communication?
2: Dans l'Ouest, pas tellement. En Ontario, oui. Dans l'Ouest, je connais quelques personnes. Mais c'est plus ici, Ontario, Québec, vraiment la concentration. Mais il y a une organisation au Nouveau-Brunswick aussi.
0: Ah oui?
2: Alors, on est plusieurs, oui, au Nouveau-Brunswick. Moi, ici, au Québec, ici, dans l'Outaouais, je suis pas la seule. Il y en a une couple ici. En Ontario aussi, il y a beaucoup de groupes. Il y a beaucoup de témoignages Sasquatch. Il y en a beaucoup qui en ont vu ici, dans le nord de l'Ontario.
0: OK. Est-ce qu'il y a une différence entre un Sasquatch, un Yeti et un Bigfoot? Est-ce que c'est trois choses différentes ou bien c'est trois termes désignés à la même affaire?
2: Pour moi, c'est sensiblement la même chose. Bigfoot, c'est plus le terme américain. Le terme vient des États-Unis, dans l'État de la Californie.
0: OK.
2: C'est là qu'ils ont commencé à les apercevoir et à remarquer des traces dans le sable. Ce qui a finalement amené au fameux film de Patterson-Gimlin, là.
0: Oui.
2: Alors, c'est durant à peu près ce temps-là que le terme Bigfoot. Sasquatch, ici, c'est un terme qui est dérivé des Saskets, qui vient de l'ouest du Canada.
0: OK.
2: Et puis, les Saskets, ça vient d'une tribu, je me souviens plus du nom, malheureusement, mais c'est à partir des Saskets que le terme Sasquatch a commencé ici au Canada. Yeti, c'est plus, ça fait référence plus du côté du nord de l'Asie. Alors, mais c'est sensiblement, il y a très peu de différence quant à moi. C'est plus géographique et culturel.
0: Est-ce qu'il y a des races de Sasquatch ou, tu sais, est-ce que leur apparence vont varier d'un continent à l'autre?
2: Moi, je dirais que oui, parce que moi, j'ai lu beaucoup de témoignages. Il y a tellement de rapports, là, pas seulement de la BFRO, mais partout. Les descriptions varient beaucoup d'un témoin à l'autre. Il y en a qui disent qu'ils les voient blancs. Il y en a qui en voient qui sont plus foncés. Il y en a qui voient qu'ils ont le poil roux, comme rouge. Il y a les auteurs varient. Il y en a qui entendent des différents types de vocalisations.
0: Okay.
2: Il y en a qui en ont entendu parler. Les descriptions varient énormément.
0: Oh, alors, il y en a qui en ont entendu s'exprimer, parler carrément.
2: Oui, oui. Il y en a qui en ont entendu. Ils font toutes sortes de sons. Il y en a qui font ce qu'ils appellent des whoop calls. Ça fait comme des bruits de. C'est comme un cri de un peu primate, là, disons.
0: Oui, OK.
2: Il y en a d'autres qui ont entendu. C'est comme s'ils prononcent des syllabes, là. Ils appellent ça le samurai talk. Mais ça, ça a été documenté par Ron Moorhead quand il a enregistré les Sierra Sounds en 1971. Il était en forêt aux États-Unis et puis on commençait à entendre des cris et puis ça jasait, puis ça parlait, puis ça faisait toutes sortes de sons, puis ils ont enregistré ça. Mmh. Et puis ça, c'est connu comme les enregistrements de Ron Moorhead, les Sierra Sounds. Et puis, vous allez voir sur l'Internet puis écouter ça, c'est assez impressionnant.
0: Est-ce que vous, on vous a déjà, tu sais, via votre organisation, est-ce qu'on vous a déjà fait des témoignages? Est-ce qu'on vous a rapporté des rencontres en forêt? Est-ce qu'on est allé à votre rencontre pour vous informer de rencontres?
2: Pas me rencontrer directement, mais j'ai déjà commencé à avoir une couple de témoignages. Là, il y en a un qui m'a écrit, qui m'a rapporté, qui a trouvé des structures dans les collines de l'Outaouais. Et puis, les structures, c'est assez commun, là. Et puis, moi aussi, j'en ai aperçu.
0: Est-ce que vous avez déjà vu un Sasquatch de vos yeux?
2: Non, pas encore. Non, mais j'ai remarqué des possibilités de signes, comme entre autres, moi aussi, je vais dans différents endroits, ici, c'est les collines de l'Outaouais, là. Et puis, j'ai trouvé des structures, j'ai trouvé des branches d'arbres tordues, comme cassées et tordues plusieurs fois. J'ai aussi entendu des choses, ils dégagent des odeurs, des fois on les sent.
0: Ça sent quoi, le Sasquatch?
2: Ça sent pas bon. C'est comme un mélange de. C'est une odeur de décomposition, mélangée avec des sels. Il y en a qui disent qu'ils sentent très mauvais. Il y en a d'autres qui disent qu'ils sentent un petit peu comme le chien mouillé, comme le wet dog.
0: OK.
2: J'ai senti ça une couple de fois. Alors, c'est peut-être ça pourrait être un indice.
0: Tu sais, quand vous allez en forêt dans les collines de l'Outaouais, est-ce que c'est parce que vous avez eu vous avez vu des textes rapportant la présence de Sasquatch dans ces lieux-là ou bien vous allez juste en forêt dans l'espoir d'en croiser? Parce que moi, des fois, je vais me promener à la base de plein air de Val-Bélair, pas loin de chez nous. Est-ce que je peux tomber sur un Sasquatch?
2: Techniquement, oui, parce que ils sont partout. En fait, moi, au début, j'aurais pensé que, bon, il faut aller dans des régions très éloignées pour les rencontrer parce que ça doit être loin dans le nord ou bien on est des régions là, très, très sauvages, mais pas nécessairement. Ils peuvent, c'est possible qu'ils s'approchent des villes aussi, comme il y a eu des témoignages. J'ai lu un livre, justement, d'un monsieur canadien ici qui habitait au Yukon. Puis apparemment, les Sasquatch, ils venaient jusque dans la ville, tu sais, ils les apercevaient proche des rues, tout ça. Ah, alors, oui. C'est possible qu'ils s'approchent, oui. Alors, c'est très, très possible.
0: Mais dans un monde où tout se sait, ou à peu près, comment vous expliquez qu'on n'ait pas de shot, là, mais de shot dans le sens de photographie, clair de Sasquatch, mais semble tout le monde a des téléphones, il y a des caméras partout. Comment vous expliquez que ce mystère-là persiste?
2: Oui, ça c'est une très bonne question. Et puis je pense que c'est justement un phénomène qui bafoue plusieurs chercheurs aussi, l'affaire des photos embrouillées. Il y a des théories qui sont sorties. Il y en a qui disent que les Sasquatch émettent une genre de fréquence d'énergie qui peut déranger les appareils électroniques. Alors, ça, c'est une théorie aussi ça peut causer des malfonctions dans les caméras, dans des appareils vidéo. Les trail cams, il y a même eu des reportages qu'ils pourraient briser les trail cams. Alors, il y a toutes sortes de choses qu'on entend. Alors, moi, j'en ai jamais vu un directement, comme photographier un. Alors, je peux pas. Moi, j'ai pas eu cette expérience-là. Mais Ça pourrait expliquer, oui.
0: Okay. Parlant de photographie ou de vidéo de Bigfoot, vous en avez glissé un petit mot en début d'entrevue. Le fameux film Patterson-Gimlin qui, récemment, aurait été débunké par toute une série d'événements. Vous, qu'est-ce que vous en pensez de ce film-là puis de ce qui a été dit au sujet de ce film-là dans les dernières semaines?
2: Oui, oui, j'en ai entendu parler. Le nouveau documentaire, je pense que ça s'appelle Capturing Bigfoot, là. Ça, c'est pas la première fois que ça arrive. Ça fait maintenant presque 60 ans que le Patterson-Gimlin film est sorti. C'est pas la première fois qu'il y a des gens qui vont essayer de débunker puis de trouver comme une genre de faille puis dans la théorie puis d'essayer d'exposer. Puis à chaque fois, ça a pas marché. Je sais qu'il y a quelques années, il y a un monsieur du nom de Bob Hieronymus. Lui aussi est sorti avec une autre affaire avec le costume. Ça a pas marché parce que le costume qu'il avait proposé dans les années 60, là, c'était impossible de reproduire qu'est-ce qui a été filmé sur caméra. Alors maintenant, moi, je soupçonne que ça va être sensiblement quelque chose de similaire. Moi, personnellement, je suis pas convaincue. Pour me convaincre que ce film-là est pas vrai, il faut que ça soit quelque chose de vraiment choc, hein, quelque chose de vraiment convaincant.
0: Okay.
2: Alors, je sais que dans la théorie, c'est un autre costume qui aurait été trouvé, puis apparemment, c'est son fils maintenant qui arrive avec cette révélation-là. Alors, c'est à voir.
0: Parlant d'être convaincu, est-ce que vous êtes 100% convaincu, hors de tout doute, que le Sasquatch existe ou il y a encore une partie de vous à l'intérieur qui a un petit doute tant que vous n'aurez pas de vraies preuves tangibles?
2: Moi, je suis 200% convaincu qu'il existe.
0: Ah ouais?
2: Ah ouais, moi, je suis convaincu qu'il existe.
0: Pourquoi?
2: Je connais beaucoup de gens. Je connais beaucoup de gens. Je connais d'autres chercheurs ici au Québec et en Ontario, puis on en parle dans différentes régions. Puis je connais plusieurs personnes qui disent qu'ils les ont vus ou qu'ils les ont entendus. Il y a un groupe en Ontario, dans le nord de l'Ontario, justement, Ontario Sasquatch, sont à North Bay, et puis eux, ils ont eu plusieurs rencontres avec eux déjà. Ils vont dans le bois, ils campent.
0: Avec les Sasquatch?
2: Oui, avec les Sasquatch.
0: Puis ils se sont pas fait arracher la tête ou manger ou battre ou peu importe. Là.
2: Non.
0: Fait que le Sasquatch n'est pas d'emblée hostile à l'humain.
2: Moi, je dirais qu'en général, non. Je peux parler qu'ici, dans l'Outaouais, moi, j'ai jamais eu de problème. Je sais que moi, j'ai déjà campé. J'ai passé la nuit dans le parc de la Gatineau deux fois. J'ai campé, puis tu les entends. Tu les entends, ils se promènent comme...
0: Ah, ouais.
2: J'ai aucun doute que ça existe, parce que tu peux les entendre. Mais moi, je pense pas qu'ils sont nécessairement dangereux. Ils sont curieux. Ça, c'est certain. Ils sont intimidants. Je trouve que quand ils sont proches, comme alentour, tu peux le sentir, tu te sens un peu bizarre, tu sens comme une espèce de sensation de peur inexpliquée.
0: Mais ça, c'est... Puis pas que je veux vous challenger, là, vraiment pas, mais c'est...
2: C'est correct.
0: Une sensation de peur, c'est pas juste être seul en camping dans la forêt la nuit. Tu sais, il y a de quoi puis d'entendre des sons un peu partout autour. J'essaie de comprendre comment vous... Tu sais, comment vous vous dites, ah, c'est un Sasquatch que j'entends grouiller et non un cerf ou, tu sais, peu importe, là, juste une patente qui se promène.
2: Ouais. Ben, moi, premièrement, comme je passe beaucoup de temps en forêt, alors, moi, je suis pas de nature énervée, moi, depuis là, mon enfance, moi, je vais dehors en forêt. On vivait dans le Témiscamingue, puis j'avais un chalet. On avait un chalet au Lac Kepawa. Alors, je suis habituée à la forêt. Alors, moi, aller dehors comme ça, j'aurais pas juste subitement peur. Comme camper la nuit, c'est plus un challenge, surtout quand on est seul. Il y a beaucoup de sons, il y a beaucoup de bruit. Ici dans l'Outaouais, on a beaucoup d'ours noirs. Alors oui, on entend des sons puis des bruits, c'est normal, mais qu'est-ce que j'ai entendu, c'était premièrement, c'était très pesant. C'était quelque chose là qui marchait là, ça écrasait les arbres. Là. J'ai entendu comme 3-4 pas, c'était comme crunch, crac, crac, crac, t'entendais ça, là, puis c'était clairement bipède.
0: OK.
2: Un cerf, un chevreuil, ça bouge pas comme ça.
0: OK.
2: C'était comme quasiment, là, comme un soldat qui marchait dans l'armée, là. Il fait noir, là. Il y a pas de lumière, là. Ça marchait dans la forêt, là, sans s'encharger,
0: bang, bang, comme quasiment un buzzer qui se promène dans la forêt. Là. Bang, bang.
2: Ah oui, ça marchait. Là, c'était comme un train qui passait. Là, puis je veux dire, comme ça. Normalement, nous autres, en forêt, quand on va marcher la nuit, il n'y a pas de lumière. Écoute, on va s'enfarger, on va tomber dans les roches. Il y a des bûches à terre, il y a des souches d'arbres. Tu vas faire mal. Les branches te fouettent, là, tu vas pas marcher comme ça avec confiance là, dans la noirceur totale.
0: Lui, c'est comme s'il y avait une genre de vision nocturne, c'est ça?
2: Oui, plus ou moins, là, parce que ça marchait sans hésitation. Okay. Il n'y avait aucune lumière. Tu sais, normalement, tu verrais une flashlight, tu entendrais des voix, il n'y avait rien. Là, ça, ding, ding, ding, ça marchait de même. Là.
0: Comment vos contacts de l'Ontario ont réussi à justement à établir contact avec les Sasquatch? Ça mange quoi? Puis avez-vous essayé, vous autres aussi, de faire une espèce de une offrande ou un appât, là?
2: Ben justement, c'est ça qu'ils font. Comme ce groupe-là sont autochtones. Alors, eux, qu'est-ce qu'ils font? C'est qu'ils vont en forêt, ils allument un feu, et puis ils les accueillent. T'sais, c'est comme s'ils sont réceptifs et puis ils les laissent venir à eux. C'est une approche, encore une fois, c'est une approche très pacifique. Comme nous autres ici, comme je pense que c'était dans l'Outaouais, mais nous autres, on est pas mal tous sur la même longueur d'onde que quand on va les rencontrer, on n'est pas agressif, puis on est comme réceptif. Ouais. Et puis, eux autres, ils font comme un genre de, pas une cérémonie, là, mais oui, ils ont des offrandes. Tu sais, les Autochtones, qu'est-ce qu'ils font, c'est qu'ils laissent des offrandes de tabac.
0: Okay.
2: Ils laissent quelque chose, comme ils laissent une pomme, ils laissent un, tu sais, c'est comme un genre de façon de les saluer puis de leur dire merci, tu sais, c'est comme un genre d'attitude de respect.
0: Ouais, puis, et peut-être même que je m'essaye là, mais peut-être même que le Sasquatch là, tu sais, parce que je m'imagine vous, tu sais, je vous connais pas, mais on se parle depuis quelques minutes, vous devez émaner énormément d'ondes positives en forêt. Fait que probablement que le Sasquatch il ressent ça, que vous êtes pleine d'amour puis que vous voulez le voir. Là.
2: Ben ça, oui, ça aide beaucoup. Moi, j'en doute pas que c'est sont intuitifs. Moi, il y en a qui aiment pas ça, parler de ça trop, le côté surnaturel, le côté, disons, énergétique des choses, mais ça fait, moi, je trouve que ça fait une différence, certainement.
0: Mm-hmm. Ben moi, je me dis, quand on est avec quelqu'un, un être humain d'hostile, sans même qu'il parle, on le sent. Je me dis, si le Sasquatch a réussi à vivre dans la forêt, caché à travers toutes ces époques, il doit avoir quand même une petite sensibilité aux auras des gens. Là.
2: Oh, certainement. Puis moi, ça expliquerait aussi pourquoi est-ce qu'on les voit pas. Pourquoi est-ce que les gens pensent qu'ils n'existent pas, justement. C'est parce qu'ils nous évitent stratégiquement, parce qu'ils sentent, ils ressentent, bon, il y a la violence, le comportement... Le comportement agressif, ouais. La déforestation, on détruit leur environnement. Veut dire, ils doivent pas nous voir d'une façon très très positive. Tu sais, on n'est pas très très respectueux envers la nature. Alors, tu sais, les autres, ils restent loin.
0: Vous auriez quel conseil à donner à nos auditeurs? Parce qu'on a beaucoup d'auditeurs qui aiment aller faire du trekking, marcher en forêt, tout ça. Puis là, les gens sont extrêmement enthousiasmés par l'idée qu'il peut y en avoir un peu partout. Ça serait quoi vos conseils sur quoi observer? Vous, là, quand vous allez en forêt, là, vous conseillez à nos auditeurs de regarder
3: quoi? Les signes qu'il y en a un.
0: Les signes pour voir le Sasquatch.
2: Ben, c'est juste de prêter attention premièrement aux arbres.
0: Okay.
2: Souvent, qu'est-ce qu'ils vont faire, c'est qu'ils laissent des signes, puis ça peut être très subtil. Ils vont placer des troncs d'arbres et des branches d'une certaine façon. Puis quand je dis qu'ils déplacent, c'est pas juste des petites brindilles, là. Les autres, ils soulèvent un arbre au complet, puis ils vont l'accrocher entre deux autres arbres. Ils vont laisser comme des genres de structures. Ils vont laisser des gros beams croisés. Ils peuvent faire des tipis. Ils vont laisser toutes sortes de formes. Alors ça peut être un signe de leur présence.
3: Est-ce que ça pourrait aller jusqu'à faire des genres de gravures sur des arbres, sur des bouleaux, par exemple?
0: Comme des graffitis sur les arbres, genre?
3: Ouais, ben des genres d'écriture ou...
2: Moi, j'ai jamais observé ça, mais c'est toujours possible. C'est toujours possible. Moi, je suis très ouverte, mais il y a une chose qu'ils pourraient faire aussi, c'est placer des objets par terre d'une certaine façon, comme des roches ou des bâtons, des brindilles, et puis les laisse, les enligne d'une certaine façon. Ça, j'ai déjà vu ça. gravé dans les arbres, c'est très possible. J'ai jamais vu, mais c'est très possible.
0: Hey, nos auditeurs ont commencé à vous poser des questions parce que la conversation les fascine. Est-ce qu'il y a des femmes Sasquatch, des Sasquatch femelles? Parce qu'on a tout le temps, notre imaginaire s'imagine un grand monsieur Sasquatch tout le temps tout seul, mais en même temps, pour qu'il y ait pérennité de l'espèce Sasquatch, il faut que ça se reproduise, ça?
2: Oui, logiquement, oui. Moi, je suis pas mal convaincue qu'ils ont des femelles parce que, écoutez, la hauteur moyenne d'un Sasquatch, c'est 8 à 10 pieds. Ils sont énormes, ils sont immenses. Il y a beaucoup de témoignages qui décrivent voir un Sasquatch de 6 à 7 pieds. Alors ça, ce serait comme un jeune.
0: OK.
2: Puis une autre chose aussi à souligner, c'est que ça soit vrai ou non, mais la Sasquatch qui a été filmée dans le film de Patterson Gimlin, c'est une femelle. Elle a des seins.
0: OK. Ah ouais, OK.
2: Ouais, c'est une femelle. Ça s'appelle Patty. C'est très connu. Puis comme quand tu l'observes, la créature marcher, assumant que c'est vrai, là, mais comme quand elle se retourne, tu peux clairement voir qu'elle a une paire de seins. C'est une femelle.
0: Ah, ouais, OK. Donc, si elle a des seins, c'est une mammifère, là, quand même.
2: Oui, c'est des mammifères. C'est pour ça que moi, je reste avec la théorie de base. Tu peux toujours changer, là, que ce sont des primates, des hominidés, possiblement parentés avec nous.
0: OK.
3: Est-ce que, à votre connaissance, il existe d'autres types de créatures comme ça, méconnues du grand public, qui se promènent dans nos forêts? Par exemple, un loup-garou ou vraiment le Sasquatch, c'est l'exception, c'est le seul qui existe vraiment.
2: Mm-hmm. Alors moi, je suis pas mal sûre qu'il y en a d'autres. Moi, dans le contexte de ma recherche, moi, je me concentre sur les Sasquatch, mais c'est sûr qu'il y en a d'autres. Il y a des gens, ils appellent ça des cryptozoologues, j'imagine. Eux autres, ils explorent différentes créatures. Un autre qui est très populaire à part du Sasquatch, c'est justement, ils appellent ça le Dogman. Moi, je pense que c'est le loup-garou. Là. Je sais qu'ici, au Québec, le folklore du loup-garou est très prominent.
0: Mm-hmm.
2: Mais ils appellent ça le Dogman. Et puis apparemment, il y en a qui auraient trouvé des traces de ça. Alors ça, c'est quelque chose que j'explore pas parce que ça devient trop éparpillé pour moi.
0: Ouais, je comprends.
2: Mais il y en a qui vont là-dedans. Je sais pas si vous avez déjà entendu parler d'Yvon Leclerc.
0: Non, ça me dit rien.
2: OK. Ben lui, Yvon Leclerc, c'est un chercheur Sasquatch ici au Québec. Et puis lui, il a fait de la recherche pendant plusieurs années, dans les années 80-90. Et puis lui, il est devenu connu parce qu'il avait trouvé des empreintes dans le Mont-Valin. Je pense que c'est dans le Saguenay, ça. Puis il avait trouvé des empreintes de pieds de 18 pouces de long. Puis 18 pouces pour un Sasquatch, c'est énorme. C'est très grand. Puis il avait pris des empreintes de ça, puis il avait fait des plâtres avec, et puis il recherchait ça beaucoup.
0: OK. Ah, oh, wow, hey, c'est facile. Ce monsieur-là est encore en vie ou...
2: Ça, je sais pas. J'ai essayé de prendre contact avec lui. Je sais que lui, ça fait longtemps. Si vous allez sur YouTube, il a fait des entrevues avec un canal en Belgique.
0: Okay.
2: Mais Yvon Leclerc, il étudiait aussi, il était très intéressé dans les monstres dans les lacs.
0: Ouais,
2: comme des créatures, là, comme tu sais des.
0: Le Loch Ness et ces affaires-là, là.
2: Ouais, comme Ogopogo, comme ici. Il y en a des histoires ici de monstres, là, des grosses créatures dans les lacs, là. Je pense que c'était plus comme des esturgeons géants, là, parce que des esturgeons, ça devient très gros. Mais c'est intéressant.
0: Hey, je vous pose la question, puis c'est vraiment sans jugement, mais que pense votre entourage de votre passion pour les Sasquatch? Parce que, tu sais, nous, on aime ça, on en parle avec vous avec toute la curiosité qu'on a, mais oui. Tu sais, sur première rencontre Tinder, dites-vous ça à votre match, tu sais, ouais, moi, je chasse les Sasquatch, tu sais.
2: Ouais. En général, les gens, comme ils disent rien, comme ça me surprend que je me suis pas fait ridiculiser plus que ça, honnêtement. Mais en général, les gens, comme s'ils ne sont pas intéressés à ce que je parle, ils disent rien. Ils commentent pas.
0: Okay.
2: Ou, et comme généralement, je me fais pas trop achaler, non? J'ai été chanceuse, là. Non,
0: non ben, et tant mieux. Hein, dans le fond, vous faites pas de mal à personne. Même pas au Sasquatch, en fait. Vous voulez juste son bien.
2: Non, c'est ça. Moi, je suis très, très pacifique. Alors, c'est ça. Moi, quand je vais avec une attitude de gratitude, disons, puis... Je les remercie de m'accueillir dans leur environnement parce que dans le fond la nature c'est leur domaine.
0: Ben oui.
2: Alors, c'est juste de montrer du respect.
0: Hey, avant de vous laisser aller, je veux absolument, parce que, tu sais, mon collègue Louis, avec qui vous avez discuté avant l'entrevue, Louis, il est un gars qui fait énormément de plein air. Il me raconte souvent, mais tu sais, du plein air, pas juste autour de chez nous. Là, quand il fait des voyages, tu sais, moi, je vais dans des tout-inclus, lui, il s'en va se donner du trouble en montagne, en Utah, puis dans des places de même. C'est un passionné de plein air. Puis,
2: oh, wow.
0: Louis m'a déjà conté des anecdotes, puis moi, c'est pas que je veux pas croire. C'est juste que c'est tellement flyé ses affaires.
3: Ben, t'as l'impression que je dis de la bullshit.
0: Ben, puis je sais que t'as fumé du pot des fois dans la forêt, tu sais. Fait que je me dis à quel point il hallucine des affaires. Je vous laisse, mon collègue, parce que je le sais qu'il dirait pas si c'était quelqu'un d'autre, mais là, vous êtes clairement ouverte sur le sujet, là. Fait que, Louis, si tu veux compter ton anecdote que tu m'as déjà conté en dehors des ondes.
3: Ben, tout ça s'est passé en septembre 2022. J'étais parti en voyage en Utah. Pour aller faire justement de la randonnée dans les montagnes, je m'étais ramassé dans la forêt nationale de Wasatch. Je sais pas si vous connaissez un peu, là, c'est dans le nord de l'Utah. Et déjà, en arrivant, j'avais un genre de feeling que quelque chose me regardait. Je me sentais toujours observé, puis je sais pas, j'avais un mauvais feeling de ce qui se passait autour de moi. Par moments, en marchant dans le bois, plus on s'avançait, plus ce feeling-là grimpait. Puis on remarquait, un peu comme vous nous disiez tantôt, là, des structures qui semblaient pas faites par des humains. Des branches placées d'une façon qu'un humain ne peut pas placer des...
0: Ben, tu m'avais parlé de l'espèce de tronc d'arbre en équilibre, ça arroche.
3: Exactement, puis des formations rocheuses. Tout ça pour qu'au final, un soir, pendant qu'on faisait du camping, j'entends des bruits dans le bois. Je suis sorti un peu en panique. J'ai mis ma flashlight et j'ai juste vu une silhouette un peu style humaine, mais beaucoup plus grande qu'un humain il serait, disparaître là, aussi vite que j'ai mis la lumière dessus dans le bois. Encore à ce jour, je suis convaincu que c'est un Sasquatch, mais je me demande si, en fait, est-ce que vous pensez que c'est une possibilité?
0: Puis tu sais, moi, je veux pas avoir l'air du gars qui vient nuire au témoignage de Louis, là, mais Louis, il prend de la bière dans la forêt des fois. Pis
3: non,
0: des
3: mais
0: fois,
3: c'était en plein milieu de la nuit, je me suis réveillé, j'étais bien à jeun, ouais, j'ai entendu les pas, puis...
2: Ben moi, je trouve qu'il y a des bonnes chances que ça soit ça, parce que justement, il y a beaucoup de gens qui vont se sentir observés, parce que c'est ça qu'ils font, ils t'observent, puis des fois, ils vont te suivre. Quand tu te promènes en forêt, puis non seulement ils t'observent, mais ils vont te suivre de loin, puis ils continuent de t'observer. Fait que te sentir observé, c'est un signe, clairement. Puis les structures, et puis oui, entendre des bruits, tout ça, comme c'est, oui, des fortes chances que ça soit ça.
0: Ah, fascinant.
3: Je l'ai toujours su.
0: Ouais, mais
3: j'en étais convaincu.
0: C'est le genre d'anecdote, ça. Quand il m'en parle, il y a des visages qui ne mentent pas. Puis moi, je déconne avec son histoire de boire de la bière, parce que je sais qu'il boit de la bière, mais il y a des visages pâles, là, qui ne mentent pas.
2: Mm-hmm. Ouais.
0: Eh bien, Madame Blais, c'est fascinant. Puis, tu sais, honnêtement, sur le texto, ça va dans tous les sens. Nos auditeurs nous écrivent, hey, c'est intéressant. D'autres ont des questions. Puis, mais ce qui revient surtout, c'est, hey, la madame a fait ça dans le respect de la nature, elle s'amuse et c'est ce qui compte. Fait que moi, honnêtement, là, je vous souhaite vraiment du fond du cœur d'avoir la fameuse rencontre avec un Sasquatch un jour. La rencontre de rêve avec un Sasquatch, vous la visualisez comment, hein?
2: Ah mon Dieu, ce serait juste de me promener en plein jour et puis voir un Sasquatch comme passer devant moi puis arrêter puis me regarder comme ça, je peux voir son visage comme ça, ce serait merveilleux.
0: C'est-tu trop poussé de s'imaginer pouvoir comme pas le caresser mais pas non plus embarquer sur son épaule puis tu sais partir sur une ride là, peut-être que j'ai écouté trop de films, mais est-ce que vous caressez cet espoir-là un jour de justement pouvoir établir un contact autre que juste un contact visuel?
2: Ben là, je sais pas. Un contact visuel pour commencer. Ce que j'aimerais, ce qui serait bien, c'est de pouvoir l'entendre parler, voir s'il parle. Ben, j'aimerais savoir s'ils sont capables vraiment de est-ce que ce serait possible de communiquer avec eux, de comprendre leur langue s'ils en ont une. Ça, ce serait intéressant.
0: Ouais, je comprends. Ce
2: serait l'aspect du langage.
0: Yes. Eh bien, Madame Blais, si on veut suivre Eastern Canada Sasquatch Organization, c'est possible. Vous avez une page Facebook. Est-ce que c'est le meilleur endroit pour suivre vos activités?
2: Oui, j'ai une page Facebook. J'ai aussi un groupe. J'ai aussi un blog. C'est ECEO, trait d'union, bigfoot.blogspot.com.
3: OK. Vous avez aussi une conférence qui s'en vient?
2: Oui, oui. J'organise une conférence Sasquatch de Gatineau, Ottawa. C'est notre deuxième année et cette année sera lieu les 15 et 16 août ici à Gatineau, à la cabane à Boiron.
0: OK. Ah, ça serait complètement fou que pendant votre conférence, boum, un Sasquatch arrive. Ça, ça serait spectaculaire. Ouais. Mais écoute, un homme a le droit de rêver. Hein. Hey, je vous souhaite une excellente soirée. Un gros merci de nous avoir parlé et d'avoir répondu à nos questions.
2: Ben, merci beaucoup de m'avoir invité. Ça me fait plaisir.
0: Ben, passez une belle soirée, Mme Blais.
2: OK, vous aussi, là.
0: Merci, au revoir.
2: OK, bye-bye.
0: Bye-bye. C'était Sabine Blais de Eastern Canada Sasquatch Organization. Man!
3: Wouh! En 2022, j'étais pas du tout, OK?
0: Ah, oh, man!
3: Posez-vous pas de questions.
0: En même temps, tu sais, c'est.
3: Ça est vrai, il n'y a pas de.
0: Non, non, les gens font trop de liens, là. C'est le poisson d'avril.
3: On était la madame. La semaine passée, la madame, c'est juste qu'elle ne pouvait pas.
0: Ça donnait juste pas. Puis, oh, j'ai lu aussi, c'est une blaie, probablement dans ma famille. Non, Sabine Blais est sûrement d'un blé d'Amérique, là, mais.
3: Tout ce que vous avez entendu est vrai.
0: C'est 100% vrai. C'est une madame qui est chopée. Puis, tu sais, en même temps, là. Man, j'ai même pas un once d'hostilité envers cette madame-là.
3: Mais non!
0: Es-tu sweet? Oui. Fais-tu du mal? Non.
3: Elle est incroyable, là.
0: Elle est incroyable.
3: Vraiment.
0: Incroyable, man, cette madame-là. Wow. J'y souhaite tellement, mais tu sais, je suis allé sur sa page Eastern Canada Sasquatch Organization, puis je suis obligé de payer les coupables des structures dans la forêt. Moi aussi, je l'ai vu une couple des mêmes. Là. Des arbres pliés en U, puis des genres de...
3: Des structures en forêt, des tipis genre des fêtes.
0: Des
3: là,
0: tipis, chums, c'est là. Ça. C'est ça. Nous, on appelait ça une bonne place pour fumer du weed dans la forêt.
3: Une branche qui tombe.
0: Bref, que voilà. Eastern Canada Sasquatch Organization. Ah. C'est là que ça se passe sur l'interweb. Et vous, avez-vous déjà vu un Sasquatch? Et si vous rencontriez un Sasquatch, qu'est-ce que vous lui feriez? Moi, c'est clair, j'embarque sur son épaule, même comme Jack Black dans Tenacious D and The Pick of Destiny.
3: Ben moi, j'étais un chasseur.
0: I want to be a Sasquatch.
3: Moi, je trouve le you Sasquatch, j'y laisse pas de chance.
0: Ah ouais? Hey, non, mais man, c'est un être rempli d'amour, elle te l'a dit.
3: Pouf, mon homme! Explosé, puis on va aller voir Christian Page.
0: Ouais. All right, hey, on fait une courte pause. On revient, ce sera pas long.
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0: tout ça m'a donné l'eau à la bouche. Je vais t'avouer, là.
1: Ah oui, hein?
0: Ah oui, man. Quand le bout de... Je sais que c'est zéro sécuritaire, là, mais la dinde deep fry, là, mon Dieu.
1: Mais ça, tu vois, c'est mon genre d'activité de dimanche après-midi.
0: Je le sais, man. Tout ce, qui est, tout ce qui implique le feu et des affaires un peu redneck, je sais que c'est ton genre.
1: Moi, j'irais en mode encore pire, là. Genre, j'ai pas de brûleur à blé d'inde, fait qu'on va juste faire un feu.
0: Oui.
1: On va dropper une marmite d'huile sur le feu. Voilà.
0: Et 24 heures plus tard, apparaîtra une nouvelle réglementation à Saint-Raymond interdisant les feux et les... C'est clair que ça va virer le même.
1: C'est possible.
0: T'es-tu dans un autre ordre d'idée complètement? T'es-tu collectionneur un peu?
1: Non, pas vraiment.
0: Non, t'as pas ça en dedans de toi?
1: J'ai une genre de mini-collection de Lego, là, qui est quand même pas si mini que ça, là.
0: OK.
1: Qui est pas pire, là, mais...
0: Qui sont montés puis exposés chez vous?
1: Ouais, ben, montés puis remis dans le fond du garde-robe, montés, là.
0: OK.
1: Mais...
0: Je sais pas si ça compte comme une collection. On va le demander à nos invités bientôt, parce que je sais pas si une collection qu'on crisse dans le fond d'un garde-robe, c'est encore une collection, tu sais?
1: Ou... Ouais, je la sors des fois, là, mais...
0: Tout le monde a de la tête, là. T'es comme en train de frôler avec le syndrome de Diogène.
1: C'est une collection de jouets, là.
0: Ouais, ouais, c'est ça, hein? C'est des affaires qui, visiblement, ont pas eu le temps de prendre le bord encore.
1: Non, je collectionne les vieux pots de wax, mais ça, je pense pas que ça vaut grand.
0: Non, je pense pas qu'il y a une... Ben, peut-être qu'il y a notre... J'ai quelqu'un... En fait, j'ai espoir en une personne autour de la table pour nous le dire, et on va découvrir son identité très, très bientôt. Autour de la table, vous savez, on aime faire des tables rondes dans le show.
1: Oui.
0: Nouveauté cette saison de différents sujets. Et c'est au courant des derniers jours, j'ai rencontré un collectionneur. Puis on s'est dit, hey, y a-tu de quoi de plus passionnant que parler qu'un passionné? Puis dans le monde de la collection, il y en a des collectionneurs fous, des passionnés. On a reçu, pendant que tu étais en Californie, un gars qui avait des artefacts nazis. En fait, concentré sur les SS. Des brassards, de la coutellerie, des affaires complètement malades. Un chapeau d'officier de camp de concentration. J'ai tenu ça dans mes mains.
1: C'est fou.
0: C'est le mot. C'est fou, man. Pour tenir cette affaire-là, il a fallu que je mette un petit gant blanc parce que mes mains étaient pas...
1: Mes mains étaient trop sales.
0: Non, mais c'est quoi d'insultant? Mes mains trop sales, tenir un chapeau de garde de concentration, de camp de concentration. C'est comme, qu'est-ce qu'ils ont, mes mains?
1: Ils sont trop sales.
0: Ah, oui, c'est quoi le problème que j'ai?
1: Ils sont trop sales. T'es pas assez blanc.
0: Fait qu'autour... c'est ça, je pensais. C'est ça, mon problème. Fait qu'autour de la table, on a... Gary, vous connaissez
2: salut.
0: Gary? Salut, man!
2: Mais toujours le fun de se faire introduire avec des propos nazis comme ça, là, c'est une bonne introduction.
0: T'es ouais, à la maison?
2: Je suis content d'être là, c'est une émission que j'aime beaucoup, le Spacecast, puis merci d'avoir pensé à moi pour parler de collection.
0: Je pense que pour parler de collection, c'est un no-brainer. Là. Je pense que si t'es pas là, on fait pas notre job.
2: Moi, j'ai une collection de collections, j'ai tout le temps eu ça, c'est ce désir-là d'amasser des trucs. J'ai des collections qui sont... tu sais, moi, j'ai collectionné les timbres, puis la monnaie quand j'étais plus jeune, tout ça, mais c'est pas là que j'ai pris mon pied. Puis je pense qu'il y a des raisons pourquoi les gens collectionnent. Je pense qu'il y a comme une espèce de désir, c'est comme une emprise sur le temps. T'sais, c'est comme un désir de mesurer le temps, d'avoir une espèce de contrôle. Peut-être que les autres participants aujourd'hui auront une autre définition, mais moi je le fais vraiment par plaisir. T'sais, je ne suis pas un spéculateur. Sinon, ben, c'est sûr on peut vendre des trucs, mais principalement moi je fais ça parce que j'ai du plaisir à collectionner. Ça m'apporte de la joie.
0: Ben, on va en jaser justement au courant de cette table ronde là, puis on va essayer de démystifier justement toi particulièrement si t'es sur le spectre du syndrome de Diogène. j'ai l'impression que tu flirtes avec là, mais
1: Lego.
0: Ben surtout, là, écoute, avant qu'on introduise nos autres invités, là, tu m'as parlé que tu as trouvé des petits bonhommes de propagande nazie pour revenir sur le nazisme, bien sûr. Dans le fond de ton garde-robe de bobettes. Moi, il n'y a pas ça. Là.
2: C'est des jouets allemands de l'entre-deux-guerres, là, donc 1925. C'est des jouets quand même centenaires. C'est des soldats, non pas de plomb, mais de plastique ou d'une forme de plasticine. Puis en Allemagne, c'est un jouet qui est courant. Il y a eu des éditions avec différents corps militaires, les Américains, après la guerre. Mais avant la guerre, c'était principalement des uniformes des nazis qui étaient proposés aux enfants de cette Allemagne-là à l'époque. Oui, ça existe, puis ça se vend encore, puis il y a des gens qui les recherchent. Là, moi, je suis pas fan de ça. C'est pas mon trip, mais c'est un cadeau. En fait, c'est quelque chose que j'ai depuis peut-être 40 ans là, dans mes vieux jouets. Là.
0: Ben, c'est fou, ça. Et autour de la table également, plus dans un mode jeu vidéo, on a Maxime. Salut, Maxime.
3: Salut. Merci beaucoup de me recevoir.
0: Ça fait plaisir. Écoute, t'as emmené, et c'est une très, très bonne idée parce que ma sensibilité au côté jeux vidéo est assez ouverte. Là. J'en parle assez ouvertement. Fait que quand j'ai vu ton Zelda en mode... écoute, c'est-tu de la version française, celle-là, que t'as emmené?
3: Oui. En fait, c'est un des seuls jeux qui a paru sur la console de Super Nintendo en français. Puis c'est sûr que tu sais, c'est un game changer à ce moment-là, puisque ben, c'était une grosse franchise. Zelda venait de sortir deux gros jeux sur
2: Quelle
3: la Nintendo.
2: Quelle année cette cartouche?
3: C'est 91 de mémoire.
2: OK.
3: Je vais vraiment
2: de mémoire. Je vais faire attention.
0: Très, très. J'aime ça. Tu sais, les emballages de protection, les caisses de protection, c'est malade. T'as même un Kirby encore scellé.
3: Oui.
0: Kirby
3: oui.
0: Adventures.
3: Oui, tout à fait, que j'ai amené. Là, j'ai amené quelques cossins là, pour qu'on...
0: Pour braguer. Ouais, et ça marche.
3: Exactement, pour qu'on... À un moment donné, comme on disait tout à l'heure, Il y en a qui les laissent dans le garde-robe, puis moi, je les
0: sors pour tu te promènes avec. Également, autour de la table, une autre voix que peut-être vous connaissez si vous êtes un auditeur de Radio X et de longue date et de courte date, parce qu'il vient faire son tour une fois de temps en temps, c'est Dan. Salut, Dan.
4: Hey, allô, gang. Comment ça va?
0: Ça va très bien, toi-même?
4: Ça va extrêmement bien.
0: Ouais, pas trop brûlé de ta journée, parce que toi, t'arrives de ta fromagerie Victoria.
4: De fromagerie, parce qu'aujourd'hui, on fêtait notre deuxième anniversaire, donc c'était déjà deuxième anniversaire, puis on a sorti presque... 472 poutines moyennes.
1: Ça fait du fromage en sacrifice,
4: hein? Oui. Ben, quand je suis parti, on était rendu à 62 kilos de fromage de passé aujourd'hui.
1: 62
0: kilos. T'es-tu, tu sais, puis je sais pas si c'est une question à poser à un propriétaire d'entreprise, mais t'es-tu écœuré de ton propre produit?
4: Non, pas encore.
0: T'en manges encore?
4: Ben, mon fromage, je vous dirais, j'en mange encore tous les jours, je l'adore, puis on a gagné encore un meilleur fromage l'année passée au Québec. Ça fait que, tu sais, on a un produit vraiment d'exception. C'est ça qui fait que je pense que les fromagers Victoria tirent leur épingle du jeu au Québec.
0: Moi, j'ai tellement... Je n'ai même parlé en ondes. J'ai tellement trouvé que tu avais été wise, là. Il y avait une sortie d'un jeu. C'est quoi? C'est-tu Donkey Kong Bananza ou quelque chose du genre? Puis pendant que le monde faisait la file pour rentrer au eBay Game à côté, ouais. T'es allé donner des genres d'échantillons de poutine au monde qui sont en train de bretter aux frettes, là, tu sais.
4: Je l'ai fait deux, trois fois avec ma gang du eBay Game parce qu'il faisait attendre dehors. Puis une autre fois, à un moment donné, c'était en plein hiver, puis je l'ai... J'ai emmené un pot de café dehors, du chocolat chaud pour les enfants, puis je l'ai fait. Tu sais, c'est une belle façon d'introduire la personne qui vient à côté de chez vous, puis dire, hey, il y a un restaurant à côté, puis en fin de compte, le propriétaire, il est le fun.
0: Il est le fun, ouais, puis c'est
4: moi,
0: ça.
4: Je suis toujours dans mes restaurants, tu le sais, Louis, puis ben oui. Je trippe autant à Donnacona qu'à Sainte-Foy. C'est que moi, j'adore mes clients, puis je pense que mes clients me le rendent bien.
0: Hey, je commence avec toi, Dan.
4: Yes.
0: Quand a commencé ton amour pour la collection en tant que telle?
4: Ça, c'est quelque chose d'assez spécial parce que moi, j'avais un genre d'amour-haine avec plusieurs choses. C'est comme Star Wars, je pense que mon amour a commencé au Guerrier de la Canardière. Parce que tout le monde parle... non, mais c'est fou parce que en 1978, parce que Star Wars, tout le monde parle de 1977, mais nous autres, au Québec, il est arrivé, je pense, en 78.
0: OK.
4: Puis j'ai eu la chance d'aller voir Guerrier Canardière. Puis en sortant des Guerriers Canardières, il y avait un certain magasin qui s'appelle le Distribution Consommateur.
0: Or, qu'il fallait commander d'un catalogue,
4: c'est ça? Ça. Ouais. Puis là, dans ces temps-là, on rentrait là, puis il y avait des bonhommes qui s'appelaient des trois packs. Ces trois packs-là, c'était des figurines qui venaient, ils appelaient, mettons, Rebel Set, ça s'appelait les Action Set. C'est qu'il y avait Rebel Set, il y avait le Vilain Set, il y avait Creature Set, il y avait Droid Set. Puis ma mère m'avait acheté le pack avec Chewbacca R2-D2 puis ses trois PO. Pis c'est là que j'ai commencé à jouer. Mon frère était jeune un peu dans ce temps-là. Il était né en 76. Donc, on a commencé à jouer pas mal ensemble deux ou trois ans après quand l'Empire Contre-Attaque est arrivé. Puis à Noël de l'Empire Contre-Attaque, mon père avait acheté un VHS. Donc, quand l'Empire Contre-Attaque est arrivé pour un VHS dans le tête, tu sais, Gary, on parle d'une machine dans 1980 qui coûtait 1500$.
2: Oh, oui, t'es quasiment 10-12 ans d'avance de tout le monde.
4: C'est ça. Puis, à Noël, cette année-là, durant le temps que l'Empire Contre-Attaque était sorti, mon frère puis moi, s'était retapé Star Wars sur le VHS. On a passé à travers cette cassette-là, plus capable de rewinder. On a dû l'écouter dans le temps des fêtes au moins 17-18 fois non-stop. Donc, moi, j'étais un fan fini.
0: Un fan fini de Star Wars, mais est-ce que tu collectionnes autre chose?
4: J'ai plusieurs passions connexes pendant un bon bout de temps parce que mon petit frère à moi, lui, a plus aimé Carl. Il trippait G.I. Joe. Donc, puis j'étais un gros bébé, moi, qui jouait jusqu'à 15-16 ans. Les filles à l'école, ça m'intéressait pas. J'avais du fun avec ça. On se faisait du fun avec les Lego, puis on se faisait des grosses bases. Puis moi, je prenais Destro dans les G.I. Joe parce que c'était le vendeur d'hommes à tout le monde. Donc, c'était peut-être précurseur de ma carrière d'homme d'affaires. C'est que Destro, G.I. Joe, puis en fait Whopper Cobra après, puis il faisait de l'argent, puis il y avait la plus grosse bâtisse de la gang. Puis c'était le même que j'aimais, c'est que j'aime beaucoup encore Destro. Donc j'ai beaucoup, beaucoup de choses de Destro à maison, des grosses statues, Aaron, puis j'ai un paquet de choses de G.I. Joe. Mais comme je disais tantôt aux boys, je pense qu'on est collectionneur, puis on reste collectionneur jusqu'à temps que notre collection, on attache un montant à un certain objet. Puis quand on. Tu sais, moi, il y a des morceaux, Louis, je t'en avais déjà parlé dans le temps, que tu me dirais, hey Dan, c'est Darth Vader là. Il vaut 3 000, je t'en donne 10 000. Je te dis non, il reste dans ma collection.
2: C'est le mien.
4: Tu l'auras pas, tu sais. Parce que tantôt, tu parlais qu'on passe à travers les années. Je pense qu'on appelle ça beaucoup de la nostalgie, Gary. Oui. Avec la nostalgie, c'est ça qui fait qu'aujourd'hui, on est accroché à certaines choses. C'est ça qu'il y a des choses qui passent à travers le temps. Puis il y a d'autres choses, malheureusement, qui ne passeront pas à travers le temps comme on va
2: est-ce
4: probablement
2: avoir la
4: chance
2: de parler. Est-ce que je peux me permettre une question pour Star Wars 2? L'épisode 1, tu sais, les figurines qu'on a toutes achetées quand l'épisode 1 est arrivé puis qu'on en a genre peut-être, pas moi, mais en tout cas, moi, j'en ai...
4: Phantom Menace, là?
3: Bon, j'en ai moi aussi.
2: Ça prendra presque jamais de la valeur, en fait. Est-ce qu'il y a un espoir?
4: Il y a certaines figurines, Gary, qui ont pris beaucoup de valeur. Okay. Je ne sais pas si vous vous souvenez, il y avait le droïde d'argent que quand Obi-Wan Kenobi... Puis Qui-Gon arrive dans le vaisseau de la Fédération.
2: Oui.
4: Il y a un droïde qui les attend avec un plateau pour les servir jusqu'à temps que le gaz sort dans la chambre.
2: Oui.
4: Bon, mais ce droïde-là est extrêmement rare. Puis c'est la deuxième batch de figurines qui est sortie de Phantom Menace, qui en a vraiment pas eu beaucoup.
2: Okay.
4: Aujourd'hui, là, c'est sûr qu'on parle pas de figurines
1: c'est
4: comme
1: fou
4: les autres.
1: C'est des affaires.
2: C'est quoi son nom, ce bonhomme-là?
4: Je suis pas fin, là. Je m'en souviens pas par cœur, là, mais c'est un genre de. C'est 8 de 8, je sais pas trop quoi, là. Mais c'est l'argent. Celui-là, en ce moment, il se vend à peu près 50, 60 piastres.
2: Okay. Mais c'est pas comparé à Boba Fett de 81.
4: Je suis d'accord avec toi. En parlant de Boba Fett de 81, cette année, j'ai une belle histoire à vous raconter parce qu'à travers les années, on est tous devenus fans d'un paquet de choses. Puis j'ai eu la chance, à travers les années, de parler à Daniel Logan. Daniel Logan, qui est le jeune Boba Fett dans le deuxième film de Star Wars.
2: Le clone.
4: Oui, le clone qui... a fait énormément de shows de... Lui, il gagne sa vie à faire...
0: Des Comic-Con,
4: des Comic-Con, okay. Des fan expos, à faire des conventions, à venir signer. Puis on a parlé souvent ensemble, on est devenus chum un peu. Et l'année passée, il m'a vendu son Boba Fett à lui.
2: Yeah.
4: Ouais, sur carte Star Wars.
0: Oh,
4: j'ai le Boba Fett de Boba Fett à maison.
1: Aïe,
0: c'est malade,
4: c'est
0: ça.
4: Ça, c'est un de mes plus beaux morceaux.
2: Tu parles de la figurine enfant.
4: Oui, nos figurines, là, parce que Boba Fett, c'est une des figurines. Parce que dans ma façon.

0: lui, il a pris le merchandising à place d'avoir une augmentation de sa face sur de l'argent qu'il avait besoin. Il a dit, c'est beau, laissez-moi les droits de mon Star Wars. Puis il dit, gardez les droits de reste. Il a gardé les droits. Puis aujourd'hui, ben, sa planète, par année, il se vend à peu près. Puis ça, c'est sans le marché usagé des fous comme moi. Là. Il se vend par année à peu près entre 9 et 10 milliards de merchandising de Star Wars par année.
1: Hey, c'est ça, un coup de maître. Maxime, ouais. Toi, quand est-ce que ça a commencé? Tu sais, parce que là, on est aux Galeries de la Canardière avec Dan. Là, c'est là que naît les racines. C'est là que pognent les racines du collectionneur. Toi, ça part de où?
2: Ben, moi, de mon côté, c'est je dirais que c'est un regain là, à travers les années.
1: Okay.
2: Après ma barre, c'est vraiment là, relié à l'enfance. Puis j'ai toujours quelques collections à droite puis à gauche. Là, Gary parlait de thym ou de monnaie.
3: La monnaie,
2: ou,
3: les
2: des trucs, exact, des trucs que j'ai encore là, chez moi là, qui sont dans des boîtes là, mais ou dans le garde-robe. Des choses qu'on attache moins de valeur. C'est sûr et certain. Mais pour dire là, vraiment les jeux vidéo, c'est venu surtout parce que c'est ça, c'était associé à un gros pan de mon enfance là, où est-ce okay. que. Avec mon père, on jouait là, le matin de bonne heure.
1: Fait que Gary est en plein dessus quand il dit la nostalgie.
2: Ah oui, tout à fait, tout à fait. Puis, tu sais, à travers ça, c'est facile de
3: ça vient
2: de,
3: avec
2: de,
3: des émotions, ça vient avec oui. ce que tu as vécu avec ton père, tu sais, c'est ça.
2: Exactement.
3: Là, à la base, là, c'est des grands moments.
2: Puis c'est comme ça que je sélectionne aussi les morceaux que je veux garder puis que je veux rentrer dans ma collection puis qui vont, comme Daniel le disait tantôt, c'est souvent ceux-là qui vont être associés que... T'sais, ça va prendre un gros montant qui va te permettre d'accéder à autre chose pour penser à sortir ça là, de ta propre collection. Parce qu'ils sont associés à quelque part là, justement là, un souvenir.
3: Il y a des affaires qui sont pas à vendre dans tes
2: Non, non, non, non, tout à fait, exactement. Puis c'est ça, quand je les sélectionne, il y a toujours une raison. Puis c'est pas associé nécessairement monétairement. J'ai des jeux dans ma collection qui valent vraiment beaucoup d'argent. Puis j'en ai d'autres qui valent très peu d'argent. Mais c'est des jeux que j'ai joués à outrance quand j'étais jeune. Puis chaque jeu que j'ai dans ma collection, je peux leur sortir puis leur jouer sans problème. C'est sûr que j'ai les consoles qui vont avec ça.
1: Ouais, c'est sûr, ça prend des stocks.
2: Mais également, il n'y en a pas qui sont là pour faire du profit nécessairement, quoi que ce soit, bien qu'avec les années...
4: ça se fait de ça.
2: Oui, tout à fait.
3: Une petite question.
1: Oui.
3: Toi, dans le fond, le jeu vidéo, c'est du hardware. Moi, j'aime beaucoup collectionner les disques, les vinyles, les CD. Quand on est arrivé avec la numérisation des jeux, comme on a fait avec la musique, on a perdu quelque chose. Tu vas plus t'acheter un jeu vidéo.
2: Beaucoup moins, t'as tout à fait raison.
3: Tu télécharges, là, t'sais, y a vraiment, oui. Tu le possèdes plus vraiment. Tu le possèdes d'une façon nuagique, mais il est plus à toi, là. T'sais, dans le concret, là, tu peux pas le. Il est pas dans tes mains.
2: Non, ben en fait, puis plus de façon optimale, parce que même si tu la jettes de façon physique, il y a plusieurs joueurs, ça switch.
1: Ouais, la Switch 2, c'est
2: même
1: des crises,
2: PS5,
1: même pas à toi.
2: Tu peux acheter quand même des versions CD, là. Mais tu vas être obligé quand même de mettre tes mises à jour. Puis une fois que tu sais, il y a une partie du CD ou du jeu, si on veut, qui est de base. Sur le cloud, puis que tu vas devoir, donc, tu sais, qui t'appartient de façon virtuelle.
1: Moi, je fais partie des vieux de la vieille, Gary. J'aime posséder mes jeux. J'aime encore ça, même aller sur Marketplace, les vendre, échanger avec des gens. J'aime ça, l'avoir, oui. l'aspect possession, un peu. Toi, je suis curieux de savoir quand... Parce que tu l'as dit, t'es un collectionneur de collection.
3: Oui.
1: T'arrives-tu à identifier sa part de où?
3: Depuis quelques années, c'est deux pôles, principalement les disques, là, les CD, mais surtout les vinyles, les cassettes, là, tout ce qui s'écoute. En fait, j'ai un grand plaisir à les collectionner, les laver, les nettoyer, les classer, les échanger, je veux dire, les comparer.
1: Mais ça, c'est-tu vrai, là, des fois, tu vas, t'as un moment de lousse, puis tu vas dans ta pièce avec tes vinyles, puis juste les regarder, les flatter, puis...
3: Ben, les flatter, peut-être pas, là. Tu comprends que, par exemple, je vais me poser une question, là, qui peut paraître vraiment... Tu sais, je vais me poser une question sur Peace of Mind d'Iron Maiden. Tu sais, j'ai une question sur, tu sais, que seul moi, je me pose, tu sais, que je suis dans le char tout seul. Là, j'arrive chez nous, je vais aller voir la réponse, puis là, je m'en vais. Là, j'ai genre 8 versions, la version française Gatefold, la version... Picture Disc, la version japonaise, la version du Club Columbia canadienne, la version américaine, la version canadienne domestique. Fait que là, tu en as plein. Là, ben, moi, ça m'amuse beaucoup de le posséder puis de le chérir puis de l'écouter aussi parce que je collectionne pas des disques...
1: juste scellés, là, t'en as.
3: J'en collectionne des disques scellés là, parce que quand t'en as un devant toi, tu tripes. J'ai un Black Sabbath de 1975, Sabotage, Original Press... Je le déballe pas. Tu sais, j'en ai une autre copie pour l'écoute. Puis c'est ça, mais c'est un plaisir de possession. T'as raison de le dire que. Puis à un moment donné, je sais pas pourquoi, mais il y a quelque chose des fois qui arrive comme le goût de l'échanger ou de le vendre. Ça vient de nulle part. Pas pour tous les objets, mais à un moment donné, tu fais comme ah, ça, j'ai plus besoin de ça. J'ai mon trip est fait. Puis je vais, par exemple, vendre mes G.I. Joe. Il y en a qui ont fait ça. Moi, je l'ai déjà fait aussi. J'ai vendu mes G.I. Joe il y a bien longtemps. Mais fait que c'est ça, tu fais une sélection de tes avoirs.
1: Ça t'es-tu déjà passé par la tête?

0: éventuellement, tu sais, à un moment donné, de te dire, ah, je vais me concentrer sur, mettons, la musique.
1: Oui.
0: Ouais, de... Ouais.
1: Là, je me concentre beaucoup sur la musique. J'ai du plaisir aussi avec les Hot Wheels, là.
0: Ouais.
1: Mais Star Wars, j'ai complètement abandonné. Là, je regarde les jouets, je regarde l'offre, je regarde ce qui. Je trouve ça formidable. Les nouveaux jouets de Star Wars, il y en a des. J'aurais aimé avoir le goût de l'acheter, mais je l'achète plus parce que il y en a comme. J'en ai comme eu trop. J'en ai trop acheté. C'est un plaisir que je laisse à d'autres maintenant, mais je pense que la seule constance, ça a été les disques vinyles principalement.
0: Est-ce que la valeur des objets, maintenant avant que tu te le procures, tu sais, la valeur de revente éventuelle, c'est-tu un facteur? Puis je pose la question à tout le monde autour de la table.
1: Je vais mettre la main sur un lot d'un artiste qui m'intéresse moins. Je vais l'utiliser comme tremplin ou comme levier pour acquérir un autre objet que j'ai le goût d'avoir. Si, par exemple, je me ramasse avec des Beatles, moi, les Beatles, j'aime ça modérément. Fait qu'à ce moment-là, je suis très ouvert à des échanges pour quelque chose de consistant et d'équivalent. Mais tu sais, moi, ce que j'aime particulièrement, c'est souvent la rencontre de l'artiste puis de faire signer l'album. Moi, j'ai 293 disques signés. Tu sais, à l'époque, je travaillais au Voir, ça fait que j'avais genre... c'était facile pour moi de faire signer Iron Maiden, mais je travaillais aussi à Energy, ça fait que j'avais toute la Star Academy.
0: Oh! Ah oui, voilà. Là, c'est là qu'on parle de gros cash.
1: Mais tu comprends que, ça fait que dans ma collection, j'ai beaucoup de variétés, beaucoup de musique québécoise, mais mon plaisir, c'était beaucoup de leur dire souvent quand ils arrivaient pour signer, tu sais, marque mon nom ou marque le nom de ma fille, parce que même si à ce moment... Tu sais, idéalement, une signature, c'est juste le nom...
2: Ceux qui veulent revendre, c'est ceux qui font. Mais c'est quand on est un vrai collectionneur, que ça va rester une collection.
1: Moi, je veux pas le revendre.
2: Ben, c'est ça. Moi, c'est marqué, To Daniel.
1: C'est ça. J'en ai un d'Iron Maiden. T'sais, pour moi, je veux dire, Christy, c'est impossible. Ce disque-là, jamais je vais m'en départir. Il représente.
2: Est-ce que tu fais toujours signer tes disques de la même façon? T'es-tu freak de même? Moi, les bonhommes sont tous signés de la même façon.
1: Non. Parce que
2: avec
1: souvent, ben.
2: Tu
1: sais, comme Patrick Zabé, qui va très bien ces temps-ci quand même, mais qui a un certain âge, là. Lui, il signe toujours dans le bas, dans le bas du disque. Très, très, une signature très humble, tu sais, très modeste. Puis il y en a, ben, tu sais, j'ai des disques de Black Taboo, là. Je veux dire, on aurait dit qu'il n'y avait pas assez de place à la pochette.
0: toi, c'est une fantaisie que t'as de les vouloir toutes uniformes, placées de la même façon?
2: C'est qu'il y a une série de figurines de Star Wars qui est sortie, qui était de toute beauté, qui s'appelait Vintage Collection, qui a commencé en 2010.
1: Ouais, je la connais.
2: Tu vois passer ça.
0: Oui.
2: Puis, c'est une série qui revenait avec un peu la façon que nos cartes étaient faites quand on était plus jeune. Puis, ce que j'ai fait, c'est que dernièrement, j'ai commencé tout ce qui est moderne après 95. J'ai tout recommencé à vendre ma collection pour garder mes vintage, mes Lego, mes statues, puis certaines affaires comme ça. Mais j'ai certaines figurines, parce que mon plaisir, ma plus vieille Nox est une fantastique cosplayer.
0: OK.
2: Depuis 4 ans, elle est passée de junior à maître, puis elle fait des costumes de toute beauté. Puis, c'est ma façon, père-fille, de l'accompagner dans les événements qu'elle va faire ses concours. Puis moi, la dernière fois, Lando était à Québec. C'est que j'ai emmené trois bonhommes de Lando.
1: Lando Cadricia.
2: C'est ça. C'est que c'est juste le but d'amener mes figurines maintenant puis de courir les conventions. Comme à Boston cet été, j'ai pas été capable de partir parce que j'ai un petit problème au restaurant avec... on va se passer les détails.
1: La carte, elle passait plus.
2: C'est ça, elle passait plus, vas-y. Mais Ewan McGregor était là avec...
0: Obi-Wan,
2: avec Anakin, les deux. Puis là, je m'étais monté mon voyage tout, mes signatures, j'avais mes 12 figurines que j'emmenais. C'était un voyage qui allait
1: me... Puis t'en faisais signer 12?
2: Non, oui.
1: Hey, oui. Il signe ça gratuit ou bien?
2: Ça me coûtait 3200 US avec les photos.
1: T'aurais-tu fait signer aussi le disque de Train Spotting?
2: Non, c'est ça. Mais tu sais, j'avais emmené une couple d'affaires plaisantes de même, puis c'était ça un peu le but. Puis quand il y a des choses maintenant de Stranger Things aussi, parce que ma famille trip Stranger Things à côté.
0: Ah ouais, OK.
2: Ouais,
0: qui est ouvert à la collection.
2: Oui, c'est que c'est le genre de petites choses qui fait qu'en famille, c'est notre activité. Puis là, dernièrement, j'ai commencé à triper un peu. Il faut que je te à la maison, Gary, mais j'ai commencé à triper machine à boules.
1: Ah oui?
0: Ben oui, ça, tu nous contentes d'avoir des ondes tantôt.
2: C'est que là, j'ai 4-5 machines de Star Wars de machine à boules. Là, j'ai acheté une de Foo Fighter qui est hallucinante, puis une de Stranger Things. C'est que, c'est
1: mais tu ne fais pas signer les originales, là, les
2: originales, le seul que j'ai signé, c'est celui-là de Daniel Logan, que je te disais tantôt, Boba Fett. Mais c'est mes nouveaux que je fais signer parce qu'il y a plusieurs artistes, on ne se le cachera pas. Les vieux artistes, il y en a plusieurs de morts. Donc souvent, ce qu'on est capable de faire signer, c'est Clone Wars, c'est Phantom Menace, c'est Asmed qui a fait Jar Jar Binks, que tout le monde dénigre, mais que moi...
1: parce que tu l'aimes, Jar Jar Binks?
2: Non, mais c'est pas une affaire d'amour, Gary, parce que...
0: Moi, ça aussi, aimer Jar Jar.
2: mais tu sais, ce qui arrive, là, c'est qu'il y a beaucoup de monde qui ont dénigré Disney avec les années, qui ont dénigré un paquet de choses, mais si c'est pas de ces compagnies-là, il n'y en a plus de Star Wars. Ça fait que, tu sais, il y a quelqu'un qui a repris la balle au bon, puis qui a continué à donner, puis... Moi, ce que je dis souvent aux amateurs de Star Wars en ce moment, parce que c'est rendu que sur Facebook, t'es à 12 pouces de tuer tout le monde tout le temps. Là.
3: Ouais.
2: Mais moi, ce que je dis, c'est remettez vos yeux d'enfant de 10 ans quand vous regardez du Star Wars. Mm. Puis retombez avec vos yeux de 10 ans, vous allez voir que la game n'est pas pareille.
0: On a déjà eu cette conversation-là, toi, puis moi, j'ai grandi avec 1, 2, 3, puis j'ai adoré ça. Là.
4: Moi aussi. Là. Et 1, 2, 3, c'est mes préférés. Puis j'imagine qu'il y a plein d'enfants qui sont nés aujourd'hui, qui dans 15, 20 ans vont être des collectionneurs qui, eux, trippent sur le 7, 8, 9.
2: Ben oui, même c'est, si c'est un échappatoire, mort, c'est bon un échappatoire sens. Fantastique. Puis tu sais, le film que Solo a ramené là, avec Star Wars, le film de Solo ouais. qui a malheureusement pas été un succès à cause quand il est sorti le 8e film, ça a quand fait un flop.
4: Gang d'épée.
2: Non, mais le film Solo, c'est okay. quand il revient, quand il
1: c'est
2: est jeune, quand il raconte Chewbacca.
1: Il en fait ça, Han Solo, le film.
2: Hein?
1: C'est le pire.
2: Non, il est bon en anti-péché. Il est pas le regarder.
0: C'est comme ça l'a blessé.
2: Comme Andor, c'est fantastique comme film.
1: Ouais, ça, c'est bien.
2: Rogue One était super
1: Rogue One,
2: bon.
1: Rogue c'est génial.
2: Mais Solo, là, mais prenez le temps de le regarder encore. Okay. Vous allez voir, c'est spécial.
1: On n'était pas prêts.
2: Super peut-être. De bon côté de ce film-là que j'ai adoré. Moi.
0: Maxime, avant d'acheter un jeu, est-ce que tu regardes la valeur qu'il a dans le but de le revendre ou c'est uniquement émotif?
3: En fait, si c'est pour aller chercher ce que j'ai besoin dans ma collection, c'est quelque chose que j'ai fait à outrance.
0: Ah ouais?
3: Oui, définitivement. Avec
4: chercher des deals, puis
3: Oui, en fait, c'est ce qui a fait qu'aujourd'hui, tu sais, j'ai réussi à réunir une collection, puis le plus humblement du monde, là, tu sais, c'est des trucs empruntés à un autre ami commun qu'on a de Daniel et moi qui pourrait être un master Jedi de la
0: collection.
3: Vidéo, là,
0: ah ouais?
3: C'est ça.
2: Maxime, il travaillait avec moi à l'Antidote Média dans le temps, Passepartout Bonnechère, un de vos annonceurs. C'est la personne qui m'a acheté l'Antidote, là.
0: Okay.
2: C'est un gars-là, c'est un fou, il est parti. Ça a commencé comment de temps, sa collection, il y a 15-16 ans?
3: Oui, ça fait minimum, je te dirais une vingtaine d'années minimum là, qu'il a commencé. Là,
2: il
3: a
2: mis 200$ pour commencer, puis en 15 ans, il a flippé le 200$ pour avoir la collection complète des Super NES.
3: Complet en bois.
2: Pièces,
0: oh shit.
3: C'est important de le dire, c'est pas fort. Juste les cartouches, là. Il y a toutes les boîtes de carton, puis les livrets. On appelle ça un full set. CIB pour Complete Inbox. Là.
0: Wow. La valeur de tout ça, c'est hallucinant.
3: C'est dur à chiffrer parce qu'il n'y a pas 10 personnes en Amérique du Nord qui possèdent une affaire de même.
0: Ben justement, vous autres, comment vous chiffrez, genre, tu sais, vous voyez un disque, dans ton cas, Gary, une figurine, comment vous, tu sais, parce que vous êtes un peu exposé au prix que la personne va vous le vendre, mais puis, on l'a dit, c'est émotif, fait que les gens vous tiennent un peu par les gosses, là, l'émotion, c'est un peu ça, non?
2: C'est un peu le contraire parce que rendu à certains points où ce qu'on est dans des morceaux qu'on veut, à un moment donné, dans un encan, je vais faire rire Gary, Jeff Jacob a vendu sa collection, qui est un des plus gros collectionneurs de Star Wars aux États-Unis, une collection immense qui est passée sur X Auction. Puis j'ai commencé, il y a 2-3 morceaux que je voulais parce que j'étais allé au musée de Steve Sansweet proche de Californie. Le gars, il a la plus grosse collection de Star Wars. Puis Steve, en certain, il dit, c'est quoi le morceau que t'aimes le plus? Puis c'est un 6-pack de l'Empire Contre-Attaque. Puis Jeff Jacob le vendait sur X Auction. Puis savez-vous contre qui je bidais?
1: Non.
3: Je sais pas.
2: J'y bidais contre Lars et Metallica.
0: Hein?
2: Parce que c'est un monde, c'est un poste, c'est un méga collectionneur de Star Wars.
0: Ah, ouais.
2: Là, je me suis dit, bon, c'est correct, je pense que je l'aurais pas.
4: Ah, le monde,
2: c'est
4: pas pareil.
2: Non. Mais en fait, quand je l'ai eu. Ah. Il a slacké, c'est qu'on bidait sur des affaires différentes, puis chose, c'est que j'ai des morceaux. Ouais, il a fait des. À un moment donné, il faut que tu sélectionnes certaines choses, puis, tu sais, moi, il y a des choses que j'aime dans ma collection que certaines personnes ne comprennent pas, c'est comme un display de toutou d'R2-D2 de 78 qui vaut une fortune, mais qui en a peut-être 20 sur la planète Terre, là. C'est que, tu sais, c'est tous des morceaux de même où c'est qu'on se dit. Puis souvent, moi, de la façon que j'ai eu la chance de monter ma collection, c'est que, avec l'Antidote Média, j'avais des pages dans l'Antidote qui s'appelaient, je m'appelais Des Beaux Jouets. C'est que ça disait, appelez-moi, je vais regarder comment votre collection vaut.
1: Évaluer.
2: Je suis prêt à payer en argent, je m'évalue, puis je vais vous dire ça, puis je vais vous donner les options pour jouer. Puis 80% du temps, quand tu arrives chez un collectionneur, parce que le monde du collectionneur, c'est un peu freak, hein? Quand tu veux vendre, tu veux vendre. C'est que si t'as quelqu'un qui arrive et qui dit, bon, ben, t'as une collection, ça vaut 20 000, je te donne 5 000 piastres. Ouais, mais là, t'es-tu fou? Mais ça veut dire que t'es pas prêt à vendre. Parce que, pour répondre à ta question, je pense que c'est quand t'achètes des gros morceaux, à part quand c'est dans un encan, moi, souvent, là, c'est, bon, mais regarde, t'as tel bonhomme à vendre, je t'offre 6 000 piastres. Même si le bonhomme vaut 8 000, il n'y a pas 18 personnes qui sont prêtes à mettre 8 000 sur un bonhomme.
0: Ouais, c'est sûr.
1: Comprenez? L'offre et la demande.
0: Ah, ouais.
1: La demande est mono, exact. Là.
2: C'est ça l'affaire. C'est qu'en ce moment, on est un marché où c'est qu'on est assez chanceux. Puis je vous dirais que les 7-8 derniers gros deals que j'ai faits dans la dernière année, je les ai tous gagnés. Je me suis dit, je paye ce montant-là pour cette figurine-là, puis je maintiens mon prix. Ce qui arrivait, c'est, ah, oh non, c'est pas assez, je paye pas. Puis ce qui arrivait, c'est que 2 ou 3 semaines après, le monde rappelait, ouais, en fin de compte, ton offre tient-tu encore? Ouais, moins 500 pièces.
0: OK. The art of the deal. C'est signé Dan.
2: C'est ça. Fait que je vous dirais qu'en ce moment, c'est plus l'autre côté. Durant la COVID, tu as tout à fait raison. C'était le spec contraire. J'ai vendu ma collection de G.I. Joe 3 fois le prix que ça valait.
0: Ah ouais, OK. Ouais,
1: les gens n'avaient rien à foutre. Il n'y avait rien à faire. Puis...
3: Non, il y a vraiment une grosse...
2: Grosse ballon. Des jeux gros... vidéo, tu sais comment c'était fou.
3: C'était une grosse prise de valeur. Puis il y a eu un drop aussi par la suite, mais pas au complet. T'sais, on a quand même pris un gap dans la COVID qui est resté... là. Puis dans le domaine du jeu vidéo, on a également une couple de sites référentiels qui vont faciliter un peu la...
0: Comme quoi? Peux-tu en nommer quelques uns?
3: Oui, en fait, un classique, ben, c'est sûr que le monde, tu peux toujours aller voir sur eBay, puis il y en a beaucoup. Puis c'est un bon référentiel aussi, parce qu'il y a beaucoup de ventes de jeux vidéo.
1: C'est le marché réaliste.
0: Oui, ah oui, eBay, oui. OK. Ouais, oui,
3: tu vas pouvoir
2: mais
3: être piqué.
2: Mais va dans les vendus, là.
1: OK, oui, va dans les vendus.
2: Pas toujours. Tes affaires, parce que moi, demain matin, je peux mettre... un beau caca de Daniel Bouchard, puis je demande 10 000 pour. Là.
0: Ouais, c'est ça.
3: Exact.
2: Dans les vendus, il sera pas là. Là.
0: Ça aurait été ma crainte sur eBay de tomber sur du monde qui s'essaye.
2: Non,
0: là,
2: mais t'as plein de monde qui s'essaye, puis t'as full de monde qui s'essaye en double, ce qui est mettre leur article deux fois, à deux fois moins prix, pour qu'ils disent « Ah ouais, c'est vraiment pas cher, 400, mais en réalité, ça vaut 200. »
0: OK, je comprends.
2: Il faut vraiment que vous alliez voir la partie vendue sur eBay.
0: OK.
3: Tout à fait. Oui, il faut que tu mettes les bons filtres. Sinon, plus précisément dans la collection, puis ça couvre aussi les cartes Pokémon, les cartes Magic, de Gathering, des affaires comme ça. Mais pricecharting.com va être un site super, super intéressant. Tu vas avoir toutes les devises, tu vas pouvoir les rechercher. Puis tu sais, c'est vraiment complet. Ils sont rendus qui ont même la documentation. Tu vas retrouver des trucs du type les Nintendo Power qui avaient sorti dans les années. Ben, ils vont tout être chiffrés. Les premiers valent une fortune. Là. C'est des revues qui peuvent valoir jusqu'à 200 à 300 $ la revue.
0: Shit, OK.
3: Oh, oui, sans problème.
0: Ton bar, Gary, toi, des...
1: Ben, discographie, là.
0: C'est l'application avec le highest.
1: Exact, c'est ça. C'est une application qui vous permet de scanner vos vinyles, en fait, avec le barcode, là, pour les années 80 en montant.
0: Okay.
1: Sinon, vous rentrez le numéro de catalogue. L'état joue beaucoup. C'est sûr que vous avez des disques formidables qui sont dans un état dégueulasse. Ça vaudra pas grand chose. À l'inverse aussi, des disques qui valent pas grand chose dans un état formidable, ça vaut pas bien mieux. Mm-hmm. Donc, les disques rares sont très, très rares, mais il y en a toujours. Soyez vigilants. Moi, j'ai toujours des grosses surprises encore. Des fois, je vais dans des sous-sols, des ventes de garage.
0: Ça, j'allais te demander. Au marché aux puces, là, c'est-tu juste de la scrap?
1: Au marché aux puces, c'est souvent le 800e à flipper la box.
0: Ouais, OK.
1: Mais okay. Dans le best, c'est des ventes de garage. Ventes de garage, crisse les breaks.
0: Ah ouais?
1: T'arrêtes, puis là, tu regardes la madame, puis là, tu sais, bon, ben, comment vous, c'est combien les vieux disques, puis là, c'est souvent 25 cents ou une pièce, puis souvent tu fais des super, tu sais, t'as même pas besoin des delays, tu fais des super...
3: Mais de bonne heure, idéalement, c'est vraiment tôt, c'est tôt que ça se passe, tout ce qui est vente de garage, marché aux puces, puis tu sais, les marchés aux puces, ça va peu valoir la peine, il y en a de moins en moins, le fameux marché aux puces de Sainte-Foy qui est devenu Québec, qui est maintenant... là,
0: oui,
3: dans
0: le bon temps, spot, qui était extérieur, hein, ça se peut-tu?
3: Exactement, oui. qui est maintenant chose du passé.
2: De c'est mais ça, c'est à cause c'était monsieur, madame, tout le monde qui allait pas, c'était pas les revendeurs.
3: Non,
2: parce que quand
3: ça.
2: On parle, mettons, marché aux puces Jean Talon, là, c'est des revendeurs. C'est le beau stock, il se rend pas, parce que le gars, il est pas plus fou que Gary, moi, vous
1: avez fait c'est déjà des collectionneurs.
2: C'est toi qui est déjà parti. Ils vendent pas là.
3: Puis dans les ventes de gage, puis les marchés aux puces de bonheur, on voit les gens qui travaillent avec ces gens-là, qui vont chercher le stock comme ça.
0: Ah ouais.
3: Oui, tu sais, c'est. Je vous dirais qu'au fil des années, là, on apprend à reconnaître les gens. Puis, c'est ça. Puis ça peut même jouer du coude. Là.
1: Sur Marketplace.
2: Oui.
1: Souvent, là, mets-toi des alertes, là, peu importe le.
2: Des Lego.
1: Des Lego. Mets-toi des alertes Lego, des alertes, peu importe le thème. Tu vas avoir des belles surprises. Il y a des gens qui sont pas nécessairement.
3: Des jeux vidéo aussi.
1: Ou des jeux vidéo aussi, c'est ça. Des gens qui sont pas nécessairement intéressés à spéculer. Faut que ça sorte. Il y a eu un décès où on déménage. Tu sais, on n'est pas là pour les crosser, mais des fois, comme par exemple des vinyles, c'est très lourd. Fait que tu passes ça dans le quatrième étage, ça vient aussi avec je t'en débarrasse.
0: Okay, ouais,
1: les jeux
0: ouais,
1: vidéo,
0: ouais.
1: C'est plus subtil.
3: Non, mais des fois, tu arrives chez quelqu'un, puis tu sais, c'est comme la personne veut un montant Y, ça vaut le quadruple, tu y offres le double, tout le monde est content. Là,
1: oui.
3: Mais moi, ça m'est arrivé plusieurs fois de dire, madame, ça vaut vraiment plus cher ce que vous avez dans les mains, puis tout ça. Pis,
0: ah, ouais, OK.
3: Oui, oui.
2: Puis le monde nous récompense dans ce temps-là quand t'es honnête. Là.
0: Ah, c'est
2: sûr. Je veux dire,
0: ouais,
2: souvent, là, le plus gros deal que j'ai fait de ma vie, c'était une collection de bandes dessinées moi européenne, OK? Puis le gars, c'est à coup, j'ai acheté une collection de Star Wars. Puis j'ai dit, à un moment donné, il m'est arrivé puis il y avait un bonhomme de l'Empereur sur une carte fermée avec une lettre de Kenner qui disait « Nous sommes désolés, nous n'avons pas été capables de vous envoyer la figurine que vous avez commandée. » Mais il y avait une lettre de Kenner qui disait qu'il était désolé, une lettre d'excuse qui datait de 1982 avec une boîte en carton repliée sur elle-même.
3: Toi, tu voulais
2: avec
3: ça,
2: le logo. Fait que là, le gars, il me dit, « Ah, il dit, donne-moi 200$ pour ça, puis c'est correct. » J'ai dit, « Monsieur, j'ai dit... »
1: Ça vaut bien plus.
2: J'ai dit, « Savez-vous quoi? » Je peux pas. Puis je dis, va falloir que j'aille sur un site internet pour voir comment je suis capable d'aller chercher pour. Je vais le mettre à l'encan. Puis après ça, on s'entendra ensemble parce que J'ai jamais vu ça de ma vie. Puis
1: t'aurais
2: j'ai
1: mal dormi avec un 200 fling-flangé.
2: Non, sais-tu comment j'ai vendu ça, Gary?
1: Non.
2: 2000 US.
0: Oh, wow.
2: C'est que, tu sais, ce monsieur-là, après, a tellement aimé mon honnêteté que quand son père est décédé, il me disait, hey Dan, viens d'avoir quelque chose, j'ai quelque chose à te montrer. Puis là, je suis tombé en bas de ma chaise, je dis, ça se peut pas, là. Mais tu sais, quand t'es honnête avec les gens, là, ils nous leur donnent.
0: Ils te leur donnent.
2: Oui, oui, ça vaut à peine d'être honnête.
0: C'est quoi?
3: Tout à fait.
0: Ouais, vas-y, Max.
3: Ah non, mais j'allais ajouter un peu le même type d'histoire, le même principe là, d'une vente de garage, puis il y avait un jeu, puis je l'ai juste pris dans ma main, puis là, tu sais, la personne toute candidement, là, ah, ça, c'est, ça appartenait à mon fils.
0: Mon fils qui habite depuis ici.
3: C'est ça, ouais. Ça traîne 5$, puis c'est à vous, monsieur, puis je suis comme... Je vais vous en donner 20, puis vous pourriez l'afficher à 40, puis j'en ai déjà une copie, là, c'est pas... Mais, ah, ouais, mais me semble que j'ai encore la machine qui va avec ça, puis venez avec moi dans le... Tu sais, finalement, je suis ressorti avec un voyage de char, de jeux vidéo, il y en avait une shitload dans le garde-robe, pour vrai, puis, mais tu sais, tout en boîte, un Nintendo complet en boîte, je veux dire, ça avait jamais sorti, plus qu'ils ont sorti la console. C'est lui que j'ai dans ma collection tellement il était propre.
0: C'est quoi la pièce que vous avez dans votre collection qui vous rend le plus fier, qui n'est pas à vendre sous aucune condition, balle ça à temple?
1: J'ai hâte de t'entendre.
0: C'est même pas obligé de braguer monétairement, là. Ça peut être non, de quoi?
2: C'est
0: de...
2: Pas, moi, c'est sûr, c'est pas les affaires monétaires, C'est drôle ce que je vais vous dire là. J'ai des affaires que j'essaie de finaliser qui sont dans ma tête, ça va être probablement impossible. Une des pièces les plus précieuses que j'ai, c'est mon Han Solo que mon père m'a donné quand j'étais jeune. Qu'il manque une main puis qui a été mangé par mon chat dans le temps.
0: Okay.
2: Puis qui est probablement la figurine la plus laide que je vous présenterai.
1: C'est longtemps que t'as perdu le gun, là.
2: C'est ça. Gary, j'en ai probablement 400 de même, des spares. mais ça, c'est probablement quelque chose qui est plus précieux pour moi parce que c'était quelque chose que mon père m'avait donné. Dans ma collection qui fait hot, dans les Star Wars, chez Sears, puis comme je disais, distribution consommateur, il y avait des figurines qui se vendaient qui s'appelaient des Action Sets. Action Sets, c'est des packs de trois, comme je disais tantôt, qui en ont fait dans Star Wars, qui en ont fait dans l'Empire Contre-Attaque. Ils en ont fait 16 packs différents. En ce moment, je suis rendu à 8.
0: T'es veux-tu les 16, ça, ton ouais, master vert, plan?
3: D'habitude, quand tu commences ça.
2: Là, je suis pas fin parce qu'un matin, il faut que je parte de bonne heure. Je voulais vous emmener des affaires. La prochaine fois, je vais vous en ramener. Je vous en avais amené la dernière fois. Je vais vous en ramener. Mais ces Action Sets-là, en ce moment, ceux de l'Empire Contre-Attaque sont encore plus rares. Puis il y a des boîtes, en ce moment, qui se vendent à peu près 40-50 000 US. Hey, okay. Dans mon Star Wars, j'ai celle-là de Darth Vader, parce que j'étais un gros fan de Darth Vader, comme j'ai déjà dit, d'Anakin. Mon set de vilains vaut à peu près 20-20 000 US, à peu près.
0: Ça, c'est le plus gros des sets.
2: Moi, c'est ça. Puis c'est comme un peu des cartes, parce que le monde ne savent pas, parce qu'il y a AFA, c'est qui grade les figurines aussi, comme les cartes de hockey.
0: Okay.
2: Donc nous, quand on envoie une figurine faire grader, ça arrive avec trois grades. Il y a la grade de la carte, la grade de la figurine à l'intérieur et la grade de la bulle.
0: C'est quoi
2: donc,
0: la bulle?
2: La bulle, c'est ce qui recouvre la figurine. Donc, tu sais, ta figurine est fermée dans sur une carte. Okay. Donc, tu as ces trois grades-là, puis habituellement, ton grade est le plus bas grade des trois. Donc, même si ta figurine est gardée 95, puis que ta carte est gardée 85, si la bulle est à 80, ton bonhomme va être AFA 80.
0: Okay.
2: Donc, ça, c'est quelque chose à travers les années qui garde une valeur pour les figurines, un peu comme vos cartes. Un peu comme les cartes que t'as emmenées là, Gary, oui. Parce que...
1: Ça, c'est mes vieilles cartes, c'est ma première collection.
0: Mais de Star Wars?
1: Oui, j'avais 7 ans, en fait, parce que c'est sorti en 78-77, là.
2: Mais là, le monde s'est tellement rendu freak avec ça, Gary, que la carte que t'as là-dedans de Luke Skywalker à bien un Stormtrooper, c'est sa carte recrue.
1: Oh,
2: et cette année,
1: je l'ai là-dedans, je pense.
2: Et cette année, il y a quelqu'un qui est sorti avec une carte gradée 10 sur 10. Et elle s'est vendue 160 000 piastres.
0: Là, ça va être difficile de cacher cette érection-là.
1: Non, mais moi, ça fait. Je veux dire, ils ont quasiment fait des tours dans mes roues de bicycle. C'est des cartes qui sont vraiment usées.
0: Pas grand des 10,
1: okay. Non, puis les coins sont plus qu'usagés. Donc, j'ai aucun espoir de la revendre à ce prix-là. Je la vendrai évidemment à ce prix-là. Là, ça fait mais on est très loin du goal. Parce que, en fait, les cartes. Moi, j'ai jamais embarqué vraiment dans les cartes. J'en ai, là, comme tout le monde, des cartes. Là, mais cette espèce d'obsession là, des coins puis de l'état, ça me gosse. C'est une collection qui finalement finirait par me tomber ses nerfs parce que c'est pas c'est pas une obsession de perfection. Moi, c'est vraiment. Ça va être plus la rareté, dans le fond, là, qui va me...
0: C'est quoi l'objet le plus rare que tu as dans ta collection, dont tu es le plus fier?
1: C'est sûr que quand tu ajoutes une signature à un objet, il devient unique. Mais ça vient souvent avec une rencontre. Paul Di'Anno, premier chanteur d'Iron Maiden.
0: Okay.
1: J'avais passé un bon 20 minutes avec. Il m'avait signé ça à mon nom avec le gros Sharpie direct. Puis on avait écouté ensemble Remember Tomorrow. Puis on avait comme un peu chanté la tour. Fait que je veux dire que ce moment-là...
0: Je le vois dans ta face à quel point c'est bon que les artistes prennent le temps de faire ça. Oh, oui, ça crée des moments
1: qui... près de nous, là, un gars de Sainte-Foy, j'avais interviewé à un moment donné, puis j'avais sorti mon album Menteur, puis il m'a fait une grosse grimace.
0: Il aime pas ça, lui.
1: Mais Mentor, c'est son premier album, puis il l'a renié immédiatement à sa sortie. Puis je venais de faire une petite bonne entrevue dans mon livre à moi, là, puis je pense qu'il avait apprécié aussi. Fait que j'ai dit, tu sais, Jean, moi, je l'aime beaucoup, ton album, là, tu sais, peux-tu me le signer? Il dit, OK, mais je vais me faire des moustaches. Fait que sur son disque, il s'est fait deux grosses moustaches. Fait que, tu sais, ça a ajouté au disque encore plus.
0: Il signe-tu Jean Leloup, Jean Leclerc, John The Wolf?
1: Il signe écrit Jean Leloup posthume. Parce que c'était dans cette période Jean Leclerc. Là.
0: OK.
1: Mais il aurait pu écrire Guy Lafleur, j'aurais trippé pareil.
0: Ouais, c'est clair, c'est clair. Toi, Max, de ton bord, l'objet qui fait ta fierté dans ta collection?
3: Écoute, moi, je vais carrément champ gauche de jeux vidéo. Mais c'est un peu comme Gary. Puis pour les mêmes raisons que je disais tantôt, c'est vraiment associé à un souvenir intéressant. C'est drôle, en plus, parce que ça boucle une certaine boucle. Je les ai amenés... Gary, je les mets, c'est des baguettes de batterie qui sont signées par AC/DC au complet.
0: Ah ouais.
3: Puis la particularité qu'ils ont, c'est que c'est moi qui les ai fait signer là, personnellement.
1: Le band?
3: Oui, tout le band à 16 ans. C'est vraiment une histoire extraordinaire. J'ai un ami qui venait de tourner le 18 puis qui a gagné des passes backstage à Choix Radio X. Pour aller voir AC/DC en 96. Je me souviens plus du nom de la tournée, j'ai un blanc, mais j'imagine que...
1: 96? Ouais. Ça peut être Razor's Edge après ça, non? Ça a été quoi, donc?
0: Ça a été une patente comme Let It Rock.
1: On peut vérifier.
3: Stiff Upper Lip,
1: ouais, c'est right. Ça, j'étais oui. Pas loin, hein?
3: Yes, direct dedans, merci. C'est ça. Puis ça a débuté là, une passion pour les shows de musique. Puis pour différentes raisons, là, la famille, ces choses-là, c'est moins, ça le moins.
1: Backstage avec AC/DC quand t'as 16 ans.
3: C'était complètement débile.
1: Il y a un petit décalage. Hein?
3: Oui, tout à fait. Puis tu sais, c'est AC/DC, là, il y avait tout ce qu'il devait avoir, là, c'est-à-dire
1: des madames.
3: Oui, tout à fait, exactement. Puis des signatures. Puis tu sais, moi, je faisais signer des baguettes. Mon ami avait un gilet, la madame.
1: Pas toujours le fun,
0: elle avait autre chose sous le gilet. Ça, c'est...
3: Oui,
0: j'ai bien
3: oui,
0: compris le point de faire signer sa poitrine, à moins d'aller se la faire tatouer live après.
1: Moi, j'ai déjà été vacciné avec Muse à un moment donné, puis je m'attendais, je veux dire, il va y avoir de la poudre, il va y avoir plein d'affaires, ça va être mal. J'arrive, il y avait de la tisane.
0: Ah ouais?
1: Les gars étaient autour d'une petite table. Oui, nous, on a toujours le même fauteuil, la même petite table, la même théière, le même tapis. Puis à chaque ville qu'il visitait, il remettait le même salon, entre guillemets.
0: Il traînait le salon.
1: Il recevait les fans comme ça, puis il signait des vinyles avec un petit tisane ou un petit thé.
0: T'as-tu un rêve de collection? T'as-tu une pièce que tu pourchasses depuis toujours, que t'es pas capable de trouver?
1: Ah oui, j'aimerais ça avoir un disque d'Elvis signé. T'sais, j'ai un disque de Céline signé qui m'a été donné, mais j'ai entendu une histoire. Je ne veux pas prendre de temps, mais j'ai déjà travaillé avec une dame qui m'avait dit, tu sais, mon père a déjà eu un disque d'Elvis signé. Puis j'avais dit, je spasmais, là. Puis j'étais là, comment j'ai eu ça?
2: Quelqu'un qui n'a...
1: Puis tu sais, il est venu une fois au Canada, c'était un show à Ottawa. Fait qu'il était mon père est allé à Ottawa, il l'a vu, il l'a rencontré, il a fait signer son disque. Puis j'étais, il est où ce disque-là? Quand il est mort, on a tout jeté ses disques au vidange.
0: Ben non!
1: Juste de le dire, j'ai comme...
0: Ah ouais, c'est ça,
1: cœur.
0: J'ai...
1: Ouais. Un disque d'Elvis, c'est 5-10 000 piastres.
0: Signé,
1: là, okay. Je veux dire, c'est avec une bonne signature.
2: On va travailler pour toi.
1: Oh, j'aimerais ça, pas parce qu'il me fascine, mais c'est comme ce rendez-vous-là manqué. C'était pas un signeux non plus, Elvis, là.
0: OK, ah ouais.
1: Puis, au Canada, il est venu une fois à Ottawa, fait qu'imagine les stats sont...
0: C'est-tu Elvis qui était pas un signeux ou son propriétaire, le colonel, qui disait non?
1: Le colonel était pas...
0: Signe pas.
1: Ouais. C'est ça, là. C'est le contraire de Guy Lafleur, tu sais. Tout le monde au Québec a une signature de Guy Lafleur dans famille, tu sais. C'était tellement un gars généreux qui signait à l'infini jusqu'au dernier. L'autobus part, Guy, il sera pas long, il reste 22 gars, tu sais. 22 jeunes à signer, il signait n'importe quoi.
2: Ah, mais il était tellement fin, ce homme-là. Faut que je raconte une petite histoire de 5 secondes. Moi, j'ai perdu mon père, j'avais 19 ans. Puis, quand mon frère, moi, on est parti, j'avais pas encore 18 ans. Il y a un moment, il faut qu'on monte en Floride, parce que moi, j'avais 17 ans, puis 14 ans. Puis, il faut qu'on monte en Floride d'urgence, parce que mon père était rentré à l'hôpital. Puis, quand on est arrivé à l'aéroport, Guy Lafleur était là pour monter à une exposition, ça a l'air drôle, de couteaux, il trippait ses couteaux en Floride. Puis, c'est une histoire de con, là, quand même. Puis, là, quand on est arrivé là-bas, on est arrivé avec le beau-père. Ouais, mais vous pouvez pas prendre l'avion, monter tout seul, les affaires-là. Puis c'est Guy Lafleur qui a chapeauté mon temps Floride. Il dit, je vais m'occuper, moi, des jeunes. Hein?
0: Rien,
2: je te jure. C'est fou. On est rentré, puis il nous signait des affaires dans l'avion. Puis tiens, les boys, puis ça. Puis moi, j'ai essayé les Canadiens, m'en confesse.
1: Ouais,
2: j'étais mon voisin, c'était Joe Sakic quand j'étais jeune.
0: C'est sûr que t'as fumé ta première clope.
1: C'est pas pareil.
2: Non. Mais moi, c'est là que je suis tombé en amour avec ce joueur-là. Puis quand il a commencé à mettre le gilet des Nordiques, mais ça a arrangé les affaires.
1: C'est sûr.
3: Mais j'en chéris parce que. Puis sur un petit.
0: Parenthèse.
3: Ta parenthèse de Guy. Écoute, parlons Guy. Mais non, mais pour vrai, quand j'étais jeune, je suivais ma mère qui travaillait, puis qui opérait le casse-croûte de l'aéroport à Saint-Jean-Chrysostome. Puis Guy Lafleur a fait ses cours d'hélicoptère à Saint-Jean-Chrysostome, à l'aéroport. Là,
1: Il venait manger une guidille?
3: Il mangeait tous les midis. Mais le gentleman, puis tu sais, moi, à l'époque, que ce soit canadien ou nordique, c'est comme c'est Guy Lafleur. Mais je me souviens d'avoir dîné avec lui là, régulièrement. Puis viens t'asseoir, Max, puis jasais, puis j'ai des tonnes de... Puis quand tu disais de signature, j'ai des copies de cartes chez nous, on n'a plus finir signer.
0: C'est comme le Sergeant Doom, il nous a conté l'anecdote, parce qu'il est allé en Afghanistan, Guy Lafleur, rendre visite aux soldats, puis les gars, ils jouaient au hockey avec eux autres, puis Doom, lui, il est zéro intéressé pour le hockey, mais il aime mieux les clopes, les cigarettes. Fait qu'ils se sont partagés une clope, lui, puis Guy Lafleur. C'est quand même malade comme anecdote.
1: C'est un homme tellement... Non,
4: c'est le seul qui l'a jamais rencontré.
0: Ouais, moi, là, j'ai jamais rencontré Guy Lafleur. Oh, non.
2: Je pense que pour résumer ça, là, toutes les trois, je pense que ce qu'il faut voir, c'est qu'après une grosse journée de travail ou après n'importe quoi, je pense que c'est le plus bel échappatoire qu'on peut avoir d'être collectionneur.
0: Ouais, passez-vous du temps dans vos collections et les observer.
2: Moi, c'est mon échappatoire. Là. T'sais, je veux dire, j'arrive, je vais jouer une petite game de Star Wars, ma machine à bois, je descends en bas, deux, trois figurines, je replace une figurine, je dis, ah, mais sans mêle, je pourrais l'améliorer, m'en faire un peu d'eBay. Hein, c'est rendu ce prix-là.
0: Ah ouais, ok, t'es en. Tu follow tout.
2: Toujours follow true pour essayer d'améliorer des affaires, choses, puis bon, ben là, je suis rendu à telle place, que je prends, mais c'est. Tu sais, il y en a que c'est la boisson, il y en a que c'est l'alcool, il y en a que c'est plein d'autres choses. Moi, ma collection, c'est vraiment mon échappatoire.
0: La question va être un peu... Ah, vas-y.
4: Ben, allez-vous... Est-ce que dans vos têtes, vous allez garder ça jusqu'à temps que vous allez mourir ou il y a une date d'expiration où vous allez...
0: Et je rajoute à sa question, parce que c'est là que je m'en allais. Votre collection, après vous, c'est quoi?
1: Moi, les collections de disques, moi, c'est parce que c'est souvent les messieurs qui décèdent que je vais... Parce que je le fais souvent, là, aller évaluer des collections pour des familles, puis leur dire quoi faire avec ça, puis de leur donner une liste de contacts, parce que il y a plein de gens qui se posent des questions à qu'est-ce qu'on fait avec ça.
0: Ben oui.
1: Puis je pense que c'est pire pour la famille d'être pogné avec ça, puis dans le fond, de se faire pas avoir, mais c'est sûr que le monsieur qui avait sa collection de disques, mettons qu'il valait 200 000 piastres. C'est sûr que la famille, elle n'aura jamais ça. S'il avait pris la peine de s'en départir un peu avant de partir lui-même, il aurait probablement pu optimiser ça, peut-être offrir cet argent-là à des proches, faire la différence dans la vie des gens plus jeunes dans sa famille. Alors que là, souvent, ça devient un fardeau. Les héritiers savent pas quoi faire. T'sais, ils sont attachés ou comme une collection de disques qui appartenait à ton père. Tu veux pas la vendre, mais en même temps, Christy, tu mets ça où?
4: Ce que papa aurait voulu faire avec.
2: Mais c'est pour ça que j'ai commencé à vendre une grosse partie, comme j'avais dit la dernière fois, de tout ce qui est nouveau. Puis là, tout mon vieux est tout marqué avec les valeurs. Tout ça parce que
1: commencé à écrémer.
2: C'est ça, parce qu'à un moment donné, je suis allé dans mon entrepôt parce qu'il y a un collectionneur qui m'appelle et dit « Dan, t'as-tu telle affaire? » Oui, je m'en vais là. Puis là, ma blonde monte avec moi à l'entrepôt, ce qui vient jamais d'habitude parce qu'elle veut pas voir Sandrine. Des yeux, ça c'est que c'est une sainte.
0: Mais quand tu dis entrepôt, c'est pas en lien avec Fromagerie Victoria. Non, c'est en lien avec.
3: Non, c'est un entrepôt avec ses affaires.
2: C'est 1000 pieds carrés. Si
3: tu me permets, on se connaît depuis un bout, Daniel et moi. Puis à un moment donné, j'ai trouvé un R2D2. Puis c'est un fait d'âme parce que trouver quelque chose que Dan n'a pas, c'est quand même tough.
1: Oh, wow.
3: Puis je suis allé porter chez eux. Puis c'est là que j'ai mesuré l'ampleur.
0: Ah ouais?
3: Oui, parce qu'on est descendu au sous-sol. Puis à travers le labyrinthe de stock Star Wars, on s'est rendu jusqu'à la pièce qui se trouve à être une...
1: La pièce R2D2.
3: C'est pour écouter des cinéma...
2: Cinéma maison.
3: Et tout à fait qu'on n'aurait pas pu écouter de film dedans tellement il y avait des bois.
2: Je suis en train de faire le mélange de ça, mon entrepôt. Puis dans mon entrepôt, j'ai comme genre à peu près 80 genre... L'affaire de 115 litres là, du Home Depot, des bacs noirs et blancs. Là,
3: OK, ouais.
2: Jaune, là, le couvert jaune. Puis là, ma blonde, elle rentre, puis je sors un bac de l'eau, je descends, puis je sors une arme grosse de même du bac. Puis là, elle me dit, ça va le débile? Fait que là, j'ai dit, OK, je peux pas faire ça à ma blonde. C'est là que j'ai décidé que je commençais à vendre. Puis là, c'est pas des jokes, ça fait 3 ans que je vends du stock. Et la fromagerie Victoria de Sainte-Foy
4: est payée
2: avec du stock de Star Wars.
0: Ah, t'es sérieux? Ah ouais,
2: c'est
0: wow.
2: C'est pas des jokes, là, je vous fais là. C'est que moi, j'ai dit, je peux pas faire ça à mes enfants. Si j'avais eu un de mes enfants, Gary, tu sais, je pense que toi, t'as un de tes enfants qui trippe avec toi là-dessus, puis chose. Pis,
3: j'ai ma deuxième qui est un peu plus. Tu sais, mais pas de la dure
2: qui c'est ça. Moi, mes filles trippent zéro, là. C'est que, tu sais, mais je vais garder mon vieux stock que je trippe, que je sais que. Dans 15 ans, ça vaut peut-être tant aujourd'hui, puis ça ne vaudrait même pas un vingtième de ce que ça vaut aujourd'hui. Ça, je vais le garder. Parce que tu sais, le reste, je vais l'avoir vendu. Puis je l'ai encore pour 10 ans avant ça. Ben me donne un gros coup de main à l'imaginaire.
0: Ouais. Ah oui, salut, Ben.
2: Ouais, c'est ça. Mais c'est. Moi, ça va être mon plan de match, mais c'est pour me faire plaisir. Puis là, ben, ma blonde dirait, bon, on pourrait aller voyager, ben non, j'ai acheté des machines à boules.
1: C'est ça, tu repars dans une autre collection.
3: C'est là que ça devient difficile de ne pas le recommencer sur l'autre bord, mais j'abonde dans votre sens. C'est la même chose pour moi. Là. Je veux dire, je ne voudrais pas que présentement, là, ni ma conjointe, ni mes enfants aillent à se départir de ça, parce que ce serait juste plus
0: un délai que ça.
3: Exactement.
0: Ouais, je te donne 40 pièces ton Kirby Adventure. Là, c'est comme ça.
3: Ouais, non, c'est ça, exact. Puis on se souvient plus. Puis pas. Puis, ouais, ben, on peut mettre un autre zéro. Mais, puis d'un autre côté, moi, ma vision des choses par rapport à ça, ben, c'était plus. Tu sais, avec les années qui passent, il y a aussi. Moi, je suis moins actif dans je commence à avoir accumulé ce que je veux. Je
1: décélère, là.
3: Je me suis mis des tops aussi pour que ça ait une fin. J'ai quand même une hypothèque, tu sais, je veux dire.
1: Ah, c'est ça.
3: Puis des enfants qui ont eu des broches. Puis, tu sais, on a des...
1: C'est ça.
3: Mais à travers ça, surtout, ce que je voulais dire, c'est que moi aussi, à la fin de tout ça, tu sais, ça va valoir ou ça vaut déjà plus que 20, 30 fois ce que j'ai pu mettre en termes d'argent, en termes de temps, là, tu sais, je veux dire, c'est beaucoup de temps, là, Daniel.
1: Là, t'es perdant.
3: Oui, probablement. Mais par contre, à ma retraite, ou, tu sais, dans ce coin-là, là, mon plan de match a toujours été, c'est comme, ça va me servir de fonds d'activité. Tu sais, j'ai le goût d'acheter un 4 roues. Tu sais, je vais en liquider pour ce que ça vaut.
0: OK, moi, je comprends.
3: C'est toujours moins compliqué.
0: C'est un
3: que...
0: actif que t'as, pareil.
3: Exactement.
0: Que vous avez,
3: là. Puis les REER, tout ça, tu sais, c'est pas, ça se décaisse pas nécessairement.
1: Moi, une fois, il a fallu que j'achète un billet, là. On allait en Europe, c'était là, là. J'allais vendre une petite pile de punk, là.
0: Ah ouais,
1: j'ai payé mon bien, mais une petite pile malade. De punk, là.
2: Malade. C'est pratique, parce que si c'est là, puis tu sais, il y a des sites super le fun, comme tu disais tantôt, tu sais, dans Lego, je t'en avais parlé l'autre jour. Tu sais, vous allez sur Brick Economy.
1: Ouais.
2: Brick Economy, là, c'est tout lié avec Amazon, avec eBay,
1: okay.
2: Avec tous les sites de revente. C'est que, day to day, là, ils me disent, bon, ben, moi, je rentre, mettons, j'achète un Lego. Bon, je viens d'acheter un X-Wing à 150$. C'est que je rends mon X-Wing à 150$. Lui, dans mon livre, il dit, bon, mais t'as acheté un X-Wing en 2022, il a été retiré en 2024. Aujourd'hui, il vaut 227$.
0: OK, ça fait le tracking.
2: Oui, ça fait le tracking, wow. comme quand je regarde mes actions en bourse. Pareil, ça s'appelle Brick Economy. C'est que si vous tripez Lego, allez sur Brick Economy, c'est la façon la plus fun de rentrer des Lego. Puis moi, c'est un peu là-dedans que j'en mets aussi je transfère un peu ma collection parce que les Lego, parce que là, on a comme genre...
1: Les Lego, ça monte beaucoup, là.
2: Ben, on a comme genre deux genres de collection, là, Gary, parce que là, on a Star Wars, puis on a des Lego. C'est que là, tu fais comme tu crées deux mondes ensemble de collectionneurs. Mmh. Un peu ce qu'on disait, c'est que. C'est pour ça que l'autre jour, quand on en parlait, Louis, je te disais, les Legos, ça va passer à travers le temps.
0: Ouais.
2: C'est ça qui est trippant, là.
0: Hey, les gars, sur le texto, c'est unanime. Les gens ont adoré le segment, fantastique segment avec des passionnés. Un gros merci de vous être déplacés en studio.
3: Yes. Vraiment.
0: Ouais, les gens ont senti votre passion sincère. Là, vous êtes pas arrêtable.
2: Encore pour 22 émissions.
0: Ah oui, c'est ça.
3: Ah oui, vraiment.
0: Ah oui, c'est clair qu'on va le refaire.
3: Table ronde par semaine.
0: Yes. Hey, merci, les gars. Merci d'être venus en studio. Très apprécié. On fait une courte pause. Le Spacecast est avec vous jusqu'à 22h. On revient. Ah, puis, non, c'est vrai. Non. Ouais, non. Là, c'est moi qui back. Avez-vous un genre de appel à touche, je cherche quelque chose?
2: Oh!
0: C'est le spot pour le faire, maman.
1: Ouais, on peut vraiment faire ça. Qu'est-ce que tu cherches? Moi, je cherche Too Fast for Love de Motley Crue, le premier pressing sur Letter Records. Je sais qu'il y en a à Québec qui en ont.
0: OK.
1: C'est le premier Motley Crue dans le premier pressage, dans le temps qui était sale punk, puis la pochette était en noir et blanc. Ça, je le cherche depuis très, très, très longtemps.
0: OK. Si vous l'avez, manifestez-vous, puis on va vous mettre en contact avec Gary.
3: De mon côté, c'est un peu moins rétro, mais je cherche quand même un Zelda Breath of the Wild édition de luxe, la grosse boîte.
0: OK, oui, avec le... Oui, ben oui, tellement.
2: Ben moi, je suis toujours acheteur de Darth Vader, de choses de Darth Vader. C'est mon personnage mythique de tout genre. Il manque dans les Empires contre-attaques, il manque la carte 42 back. Ça va drôle de dire ça, c'est le nombre de figurines qu'il y avait en arrière. C'est chaud. Puis souvent aussi j'achète, c'est drôle, c'est ma petite niaiserie dans ma salle. J'achète tout genre de toutou de Star Wars. Comme là, il n'y a pas longtemps, il y a à peu près un mois, j'ai trouvé une promotion spéciale de Frito-Lay que j'avais jamais vu de ma vie. Un gros Ewok grandeur nature de Frito-Lay qui était fait en 96. Si vous avez des toutous de Star Wars, je suis toujours partant.
0: Excellent. Hey, merci les boys. Là, c'est vrai, je vous laisse aller. Un gros merci d'être venu en studio. Courte pause, on revient.
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0: Tous les regards sont actuellement tournés vers Washington, alors qu'on attend le président des États-Unis pour qu'il fasse son discours à la nation sur l'état de l'Union, en fait. Actuellement, au lutrin, il y a M. Johnson et évidemment, my man, J.D. Vance. Fait que quand il y aura des détails et du développement par rapport à ça, ben on vous tiendra au courant. Mais au courant des prochaines minutes, j'ai bien hâte de voir où est-ce que tout ça va nous mener parce que t'as eu l'idée de nous booker quelqu'un qui, je vais être bien franc avec toi, je ne connaissais pas, mais j'ai découvert quelque chose, une chaîne vraiment, mais vraiment intéressante. C'est-tu quelqu'un que tu suivais déjà?
1: Pas en tout. Écoute-moi, il est apparu comme par hasard récemment dans mon dans mes suggestions de vidéos sur YouTube. Puis, automatiquement, ça m'a attiré, j'ai cliqué là-dessus, puis j'ai découvert un gars très, très, très intéressant qui je pensais était plus connu que ça, en tout cas, qui mérite d'être connu.
0: Ouais, exact. C'est la meilleure façon de le dire, parce que tu vois que son contenu est non seulement intéressant, mais tu sais, surtout avec la compétition sur les réseaux sociaux, sur YouTube aujourd'hui, t'as bien beau être intéressant, si ça a l'air filmé avec un vieux flip phone, tu sais, je veux dire, quoi que ça peut être un style, tu vas me dire, là, mais tu sais, la compétition est forte. Fait que t'as intérêt à faire un contenu de qualité, et c'est son cas. On va aller rejoindre celui que je décrirais comme un vlogueur de l'insolite et de l'étrange. Si c'est pas une description qui fait son bonheur, ben il me corrigera. Il s'appelle Max Dion et Dion, et il est au bout du fil. Salut Max.
2: Salut.
0: Ça va bien?
2: Oui, ça va toi.
0: Oui, très bien.
2: Vous mettez la barre haute là.
0: Non, mais pour vrai, ton contenu il est vraiment de qualité. Puis évidemment, avant chaque entrevue, moi je me prépare plus que pas assez. Puis aujourd'hui, j'avais considéré être assez prêt. Puis j'ai tellement aimé ton contenu que j'ai continué malgré ça.
2: Ben, excellent.
0: Tu fais ça depuis combien de temps?
2: Écoute, la chaîne Max Dion, ça fait un an. Ça a fait un an le 20 février, donc il y a comme quelques jours seulement. Mais tu sais, la création de contenu, j'avais commencé un an avant ça pour apprendre avec une autre chaîne et tout ça, qui a quand même bien marché. Mais Max Dion, je te dirais que ça a été assez fulgurant. Là, après les trois premiers mois, là, quand YouTube a catché à qui envoyer mes vidéos, là, ça s'est mis à partir en peur, puis ça continue encore. Là. Le mois de février, en termes de vues, ça a été mon meilleur. Donc, c'est peut-être pour ça que Louis m'a finalement trouvé.
0: Ton autre chaîne, ça traitait de quoi avant? Puis ça s'appelait comment?
2: Ça s'appelait Max aussi. Je faisais du gaming. J'ai commencé avec le gaming. Tu sais, c'était une passion que j'avais. Puis je me suis dit ça va être facile et tout ça. Mais tu sais, je me suis rendu compte que je me retrouvais pas nécessairement là-dedans. C'est pas ce que je voulais faire. Puis la passion du paranormal a toujours été un petit peu là. Donc je me suis dit pourquoi pas. Je pense qu'il y avait de la place. Il y avait pas tant les histoires d'ici. Fait que c'est là-dessus que j'ai sauté. Puis ça a été un succès.
0: T'es issu de quel milieu, hein? Parce que comme on disait, t'sais, l'image, la qualité est léchée, c'est bien monté. Il y a des vidéos souvent pour appuyer ce que tu dis. T'sais, c'est pas donné à n'importe qui sur un coin de table de faire du montage de cette qualité-là. Tu fais quoi dans la vie?
2: Moi, je travaille en informatique, donc tu sais, c'est sûr, j'ai une petite facilité à ce niveau-là. J'avais déjà fait un cours aussi en infographie, mais tu sais, au niveau du montage vidéo, là, c'est vraiment le fruit de 2 ans de travail acharné. Mais c'est ça, tu sais, j'ai pas de background de comment je te dirais, de vidéographer, là, de tout ça, là.
0: OK. Ah, Grim, mais ça paraît pas parce que c'est vraiment ça coche pour, encore une fois, là, le mentionner. Ton studio, c'est-tu chez vous? Puis tout ton montage, ça se fait de la maison, ça?
2: Ouais, exact. Le montage, ça se fait tout de la maison. Le studio que j'ai aménagé, tu sais, si vous regardez les vidéos plus anciennes, le décor est pas pareil. J'ai aménagé ça pour donner une petite vibe et tout ça. Mais oui, ça se fait tout de la maison là.
0: Comment tu sélectionnes les sujets desquels tu vas traiter? Parce que moi là, c'est ça, j'aime l'aspect fucked up, paranormal un peu. J'ai écouté la vidéo aussi de la Corriveau. Moi, j'adore l'histoire, j'adore notre histoire. Fait que là, tu mélanges le crado puis notre histoire puis un mix de paranormal. Fait que c'était écœurant. Mais pour faire le, tu sais, qu'est-ce qui fait la cote puis qu'est-ce qui fait pas la cote? Comment tu détermines ça?
2: Ben écoute, c'est sûr que au niveau des histoires, il y a beaucoup d'histoires qui ont pas nécessairement de fond. Je te dirais que j'aime beaucoup l'histoire là. Tu sais, quand j'étais jeune là, je m'évadais pendant les cours d'histoire là. C'était fou. Fait que tu sais, de mélanger ça avec le paranormal, ben je trouve que ça fait un mélange quand même assez intéressant. Je suis quelqu'un de sceptique, donc tu sais, j'essaie d'aller au fond des choses, de voir c'est quoi la vérité en arrière de ça. Est-ce que c'est, on va le voir peut-être dans l'histoire tantôt. Mais c'est ça, quand j'essaie de sélectionner une histoire, ben j'essaie de trouver quelque chose d'intéressant, c'est sûr et certain, tu sais, parce que tu l'as dit tantôt, sur YouTube, il y a beaucoup de compétition, donc ça prend des histoires qui sont intéressantes, qui ont un punch. Mm-hmm. Puis ben c'est sûr qu'il y a beaucoup d'histoires que je fais qui ont pas nécessairement été faites encore. C'est sûr qu'au Québec, ben on a Christian Page là qui a à peu près tout fait ce qu'il y a pas à faire là. Mais tu sais, c'est ça. J'essaie de trouver des histoires vraiment intéressantes puis qui ont quand même une bonne historique derrière, tu sais, pour aller mettre un peu de chair autour de l'histoire.
0: Puis tu te situes où, tu sais, par rapport à ton niveau de croyance dans, mettons, le paranormal au sens large? Parce que, tu sais, Christian, on sait très bien où il se campe, puis on sait très bien qu'à la fin de la capsule ou de la chronique ou de l'émission, il va dire que tout ce qu'il vient de dire dans la dernière heure, c'est de la merde, puis c'est quelqu'un qui a pris du LSD en bosse, là, tu sais.
2: Ben, je te dirais que je me situe pas loin de ça, okay, pour être honnête. Mais c'est sûr que je me dis que notre compréhension de l'univers, c'est impossible qu'il n'y ait pas nécessairement autre chose, des choses qu'on comprenne pas, qui sont peut-être explicables scientifiquement dans 400 ans, mais pour le moment, on n'est pas capable. Tu sais, ce côté-là de la science, j'y crois. Les gens qui me disent, parce que tu sais, je reçois beaucoup de commentaires, qui me disent qu'ils voient des fantômes, qu'ils voient des choses, ben je les crois là. Tu sais, ces gens-là qui ont vu quelque chose, là, je suis pas là pour dire que c'est des fous ou qui ont pris du LSD. Okay. Mais c'est ça. Qu'est-ce que c'est? On le sait pas. Est-ce qu'on va le savoir un jour? C'est sûr que des histoires, tu sais, de cryptozoologie, j'y crois un peu moins parce que ça, scientifiquement, on aurait eu des preuves.
0: C'est quoi ça, de la cryptozoologie?
2: Ben, genre Bigfoot, les monstres lacustres, ah, ces okay, choses-là.
0: Ouais, ouais, ouais, ok.
2: Tu sais, tu vois le genre. Mais tout ce qui est fantôme, entité, ces choses-là, j'ai plus de facilité à peut-être croire. Moi, j'ai jamais été exposé à ça, donc tu sais, tant que ça m'arrive pas, j'ai de la misère à y croire. Mais c'est ça. Je pense pas que les gens qui en voient ou qui en entendent ou quoi que ce soit sont fous pour autant. Là.
0: Comment tu fais pour... En fait, c'est quoi le truc pour qu'un créateur de contenu sur YouTube, tu sais, se fasse partager? Tu m'as dit, là, YouTube vient de catcher à qui envoyer. Fait que ça, c'est le fruit de l'algorithme. Mais de ton bord, c'est-tu de mettre une bonne photo, tu sais, un bon onglet de présentation? C'est-tu de frapper dans les trois premières secondes avec quelque chose de wow? C'est quoi la clé pour percer l'algorithme YouTube?
2: Ben, tu sais, c'est sûr que là, j'ai pas non plus 1 million d'abonnés, tout ça. Peut-être en devenir, on sait pas. Mais tu sais, je te dirais que présentement, c'est beaucoup les sujets qui sont poussés, en tout cas sur YouTube, pour l'algorithme. Parce que tu vois, je mets mes trucs sur Instagram, ça marche vraiment moins. Okay. Mais sur YouTube, oui, je pense que d'abord, ça prend un bon titre, une bonne miniature. Dans le fond, c'est l'image, la petite image que les gens voient de la vidéo. Mm-hmm. Ça, c'est impératif, ça prend ça. Sinon... C'est parce que dans le fond, si les gens cliquent pas, ben ils écoutent pas. Donc, il faut les accrocher dès le départ. Là.
0: Fait que, et plus ils cliquent, plus ta vidéo va être poussée après par l'algorithme, je présume.
2: Oui, sauf que lorsqu'ils cliquent, ben il faut qu'ils regardent quand même un certain temps aussi. Là, parce que si tu as une vidéo de 20 minutes, puis les gens écoutent 25 secondes, ben le clic est pas pris en compte. Puis s'il écoute 4 minutes, ben c'est pas bon pour ton watch time. Donc okay. La vidéo va moins être recommandée. Tu sais, tu vois comme les dernières, la Corriveau, ça a super bien marché parce que les gens ont écouté comme l'intégralité. Fait que tu sais, ben dans ce temps-là, YouTube lui reçoit le signal que OK, ben les gens ont regardé longtemps, donc c'est une bonne vidéo, on la pousse. Tu sais.
0: T'es-tu longtemps d'avance, tu sais, ou t'es produit puis t'es sort au fur et à mesure? Tu sais, comme là, dans Cannes, t'as-tu 4-5 vidéos de fait ou?
2: Non. C'est sûr que présentement, avec la vie familiale, puis je fais pas ça à temps plein, donc j'ai un travail à côté. Je te dirais que des fois, ça arrive que j'ai une semaine à l'avance. Mais tu sais, là, cette année, je vais essayer de vraiment mieux me structurer. Présentement, j'ai des idées, j'ai des vidéos de prêtes, ils sont pas tournés. Mais tu sais, je te dirais que là, j'en ai au moins 4-5 d'avance de préparer tout ça. Là.
0: OK. Est-ce que tu restes encore dans l'insolite, l'étrange et tout ça?
2: Ben, c'est sûr que présentement, tu sais, je te dirais que c'est mon pain et mon beurre, là. L'étrange québécois, tout ça. Je pense qu'il y a beaucoup de légendes, de choses qui n'ont pas nécessairement été faites, que les gens sont vraiment intéressés puis en redemandent. Donc, tu sais, pour le moment, ça va rester ça. J'ai été approché pour faire une vidéo sur une histoire québécoise. Je peux pas en parler, malheureusement. Ça touche pas au paranormal. C'est un peu mystérieux. Mais tu sais, je pense que ça ferait vraiment une bonne vidéo. Puis comme je disais tantôt, ben, je suis quelqu'un qui adore l'histoire puis je tiens à mon Québec. Donc, j'ai décidé de faire cette vidéo-là. Puis je pense pas que ça soit mal reçu par l'audience, mais tu sais, on verra ce que ça va donner puis peut-être ouvrir d'autres portes. Là.
0: Mm-hmm. Est-ce que éventuellement faire des genres d'enquête, entre guillemets, parce que là, tu es toujours en studio, du moins ce que j'ai vu, t'es en studio, tu relates l'histoire, tu la racontes, tu la commentes un peu, mais jamais trop. Est-ce qu'éventuellement, comme, tu sais, j'entends, je sais pas si tu connais les gars de Entre deux tombes, là, mais Sinner, tout ça, qui vont dans des asiles abandonnés, ouais, avec des détecteurs d'ondes de fantômes, là, puis ils se font, mm-hmm, dans le fond, ils se font peur, là, tu sais. Mais les gars sont super funny, ils sont cool, mais c'est un autre type de vidéo qui se rapproche un peu de ce que tu fais, mais eux autres sont comme plus en mode enquête, là.
2: Ouais, exact. Ben, tu sais, je pense qu'ils le font déjà bien. Fait que je vais leur laisser ce créneau-là, exact. Tu sais, moi, comme j'ai dit tantôt, ben, je suis sceptique. Donc, tu sais, je me mentirais un peu à moi-même d'aller faire une chasse aux fantômes. C'est pas exclu. Tu sais, j'avais approché le château Frontenac. J'ai pas eu de retour, là. Puis, je m'en attendais. Mais, tu sais, d'aller sur place, tu sais, de raconter, c'est ça, l'historique des légendes du lieu, du fantôme, du château, tout ça, puis tu sais, ça, c'est plus ça qui me drive, là, que d'aller essayer de prouver qu'il y a des fantômes, ou juste essayer de capter des choses.
0: OK. Ah, mais puis c'est cool, parce que, ben, en fait, c'est dommage pour le château Frontenac, parce que ça aurait probablement donné quelque chose d'intéressant, mais t'as clairement eu un retour avec le Musée de la Civilisation pour la Corriveau, là. Ils t'ont donné accès à des pièces intéressantes aussi.
2: Ouais, ça a été super, là, puis je les remercie vraiment. Ça a été comme... Pour vrai, je crois que ça a été l'élément déclencheur de la chaîne. Tu sais, pas que ça a tout cassé, mais je pense qu'il y a beaucoup de gens qui m'ont découvert avec cette vidéo-là. Puis c'est vraiment le type de vidéo vers lequel je veux m'enligner plus. Puis ça a été vraiment, vraiment agréable, là, avec les gens du musée. Puis tu sais, j'en reviens pas encore, là.
0: Vraiment bon. Puis je trouve que d'avoir la dame du musée, ça crédibilise encore plus la vidéo.
2: Exact.
0: Non, ça fait vraiment un bon résultat. Dans les vidéos que j'ai bien aimées, il y en a deux autres desquelles je voulais absolument te parler. La première, je vais garder ma préférée pour la fin, là, mais la première sur les voyageurs temporels. Ça, c'est fucked up à soi. Puis évidemment, à la fin, je m'y attendais, là, que tu débunkes l'histoire.
2: Ouais.
0: Mais pogner des photos, là, tu vois, il y a un gars qui a l'air d'un genre de fan de Offspring, mais en 1949, là, tu dis, mais comment est-ce possible? Puis finalement, tu sais, à la fin, tu débunkes toutes les histoires. Ça, c'est vraiment malade. Comment t'as eu l'idée de faire une... C'est-tu un abonné qui t'a demandé de faire une vidéo là-dessus? Ou, tu sais, comment tu sors ça de ton chapeau?
2: Non, écoute, cette vidéo-là... Tu sais, c'est sûr que je suis quand même quelqu'un de stratégique, là. Donc, tu sais, j'avais un an préalable de YouTube dans le sac à dos. Puis je voulais lancer la chaîne en sachant ce que je fais. Donc, tu sais, cette vidéo-là, c'est une idée que j'ai vu que d'autres YouTubeurs américains avaient fait. Fait que j'ai comme pris l'idée, je l'ai remis à ma sauce. Puis elle a super bien marché. C'est une dans les premières, peut-être 6-7 vidéos que j'ai fait. Puis tu sais, bizarrement, elle avait fait peut-être 1000 vues, là, puis elle a stagné là pendant comme 6 mois, puis à un moment donné, elle s'est mise à décoller, puis je pense que en date d'aujourd'hui, elle est peut-être proche de comme 200 000 vues, là.
0: C'est malade.
2: Ce qui est comme ma meilleure vidéo ever, là.
0: Uh-huh.
2: Mais tu sais, au moins, toi, tu t'es rendu à la fin. Je sais pas si t'as regardé dans la section commentaires, mais je pense qu'il y a beaucoup de monde qui ont arrêté d'écouter comme à 4 minutes, là, puis tout le monde m'a dit, ouais, non, c'est impossible, blablabla. Mais tu sais, on en parlait tantôt, puis ben, il y a eu tellement de commentaires négatifs que la vidéo, ben, YouTube, lui, il voit pas si c'est négatif ou positif. Donc, il a vu une... je partais pour dire une chier, je voulais pas dire ça à la radio, là, mais...
0: Non, c'est ça, pareil.
2: Il a vu une chier de commentaires, puis il a juste fait comme, OK, on la pousse encore plus. Mais oui, tu sais, c'est une vidéo super le fun. Tu sais, je la réécoute des fois, puis je me trouve intéressant. Je sais pas si on peut dire ça, mais tu sais, je trouve ça intéressant. Les voyages temporels, qui ne se couche pas le soir en pensant voyager dans le temps?
0: Ah oui, ben, puis tu sais, juste la genre de simili Greta Thunberg du passé, là, c'est parce qu'elle est à s'y méprendre. On dirait une patente faite avec un, tu sais, les stands à quétainerie, là, tu t'habilles, tu portes un petit châle, tu as l'air d'une, personne du temps des cowboys, là. Une photo un peu thématique, on dirait ça, là. Mm. Ça vaut vraiment la peine d'aller voir cette vidéo-là. J'ai bien aimé. Mais ma préférée, et de loin, c'est quand tu traites du... Toi, tu dis que c'est la pire, mais moi, je trouve que c'est la meilleure émission de TV de l'histoire du Québec. Rencontre paranormale.
2: Ouais.
0: Écoute, man, j'ai tellement aimé ça, ce show-là, là, de voir l'espèce de monsieur bizarroïde shaker sa table, Chantal Lacroix nous faire croire que oui, oui, on jase avec des esprits, des vedettes. Puis quand on dit vedettes, là, le line-up, c'est Joël Legendre, Éric Salvaille, Chose Robitaille, puis il y en a un autre, là, c'est lequel autre? En tout cas, il y a eu 4 épisodes de cette série télé magique. Ça, c'est une vidéo à écouter, là.
2: Ouais, ben ça c'est quand même un risque calculé là, tu sais. Je me suis dit ben personne peut me poursuivre là pour le moment, tu sais, j'ai rien là, fait que ça va être correct.
0: Tu dis non solvable, anyway, mais pour vrai là, j'ai trouvé ça, c'était bon de ramener. C'est parce qu'effectivement, tu le mentionnes bien dans la vidéo, là. À l'époque, on nous vendait ça comme de shit, là. Vous allez voir vraiment la manifestation d'esprit à TV. Puis là, à un moment donné, tu voyais que la TV, pas à TV, pardon, la table a basculé, badang, badang, badang, elle revolait de tous les bords avec l'espèce de médium cool comme un rastaman, là, qui avait absolument aucune émotion du fait que sa table a balotte d'un bord puis de l'autre. J'ai bien aimé cette vidéo-là.

0: ce que vous allez voir, là, je paraphrase, là, mais ce que vous allez voir n'est pas du trucage, tout est vrai, tout le tralala, pour finalement, un coup qu'il y a une plainte au CCNR, dire, ouais, là, vous savez, on est plus dans le divertissement, nous autres. Alors, regarde, j'ai bien aimé ça, j'étais content. Nous autres, dans le show, là, on aime faire la promotion, ou plutôt se rappeler des grands succès du passé, comme l'émission Le Mur, avec Benoît Gagnon, et Rencontre paranormale. Ça, c'est comme nos deux piliers de la culture québécoise. Qu'on aime se recenser une fois de temps en temps. Hey, dans les histoires, en fait, Louis, t'as lancé le défi de nous en conter une histoire, justement, de nous raconter un truc du paranormal, puis on va être dans la... Comment t'appelles ça tantôt? La crypto-animale?
1: La cryptozoologie.
0: Cryptozoologie. Et ce soir, ben, Crime, tu nous parles du Bigfoot.
1: Ouais, du Sasquatch même, tu sais, on va ramener ça plus Québec-Canada, là. On va parler du Sasquatch et son cousin, ni plus ni moins, là, de Bigfoot. Mais oui, c'est ça, dans le fond, cette histoire-là, puis ben, j'ai hâte de voir comment ça va sortir. Là, je suis peut-être moins bon en live qu'en vidéo, mais vous allez me le pardonner.
0: Ben oui, certain.
1: Ben c'est ça. En fait, l'histoire, c'est en 1924, en Colombie-Britannique, notre bonhomme qui s'appelle Albert Ostman. Lui, dans le fond, est d'origine suédoise, mais il travaille sur les chantiers de bûcherons et tout ça. Là. C'est un homme de 30 ans, puis il en a vu d'autres. Okay. Et lui, ben, il a pris des congés pour s'en aller dans une lost mine, là, une mine abandonnée qui, selon lui, aurait vraiment des filons d'or. Et puis là, ben, il va s'en aller vers la petite ville de Lund et il va engager un vieil autochtone, dans le fond, pour le guider. OK?
0: OK.
1: Il va embarquer avec lui dans un canot. Ils vont descendre la rivière Toba Inlet. T'sais, sur le bord de la Colombie, dans le fond, ben, il y a plusieurs petits lets, puis îles et tout ça. Puis il y a des bras vraiment de mer qui rentrent dans les terres. Donc, il s'en va là avec lui. Et en arrivant au bout du bras, ben, l'Autochtone, va commencer à lui raconter une légende comme quoi il y avait un vieux mineur qui allait souvent dans ce coin-là et puis il revenait avec des pépites d'or assez régulièrement. Okay. Et un jour, ben, il est juste comme pas revenu, jamais. Et ben, la légende, selon lui, c'est qu'il se serait fait tuer par un Sasquatch. Et là, ben, Albert, c'est la première fois qu'il entend ce mot-là. Donc, il va lui demander, c'est quoi ça, un Sasquatch? Et puis là, ben, là, l'homme va lui dire, ben, c'est comme des grands hommes velus, mi-singe, mi-humain.
0: Ça fait-tu donc, partie, là, je veux pas te prendre les culottes à terre avec ma question, mais ça fait-tu partie de la culture autochtone du monsieur, tu sais, c'est-tu comme dans le légende à eux autres ou ben il rapporte ce qu'il a vu?
1: Ben écoute, les Sasquatch, si je me trompe pas, tu sais, oui, il y en a mention un peu, mais tu sais, je pourrais pas te dire là, j'ai pas de recherche de fait là-dessus vraiment approfondie là, mais tu sais, je pense que oui.
0: OK.
1: C'est ça. Fait que dans le fond, Albert ben, va se faire un petit camp de base sur le bord de la rivière, puis il va dire à l'Autochtone de revenir le chercher dans 3 semaines. Donc, le premier soir, il va coucher là, puis tout se passe bien, pas de soucis. Donc, le lendemain, il met son sac à dos, qui d'ailleurs pèse comme un genre de 80 livres, puis une petite carabine 30-30 avec lui. Il va se mettre à marcher tout ça, il va passer un col, il va descendre à l'intérieur des terres, il va faire environ une vingtaine de kilomètres comme ça avant de trouver le spot idéal. Il y a 2 grands arbres en forme de V et il va décider de faire son campement là parce que en plus, un petit peu plus bas, il y a un petit ruisseau pour s'approvisionner en eau. Fait que c'est comme idéal. Mmh. Et Albert, ben lui, quand il dort vraiment fort. Là. Il n'y a rien qui le réveille.
0: Okay. Même pas la menace d'un possible Sasquatch qui aurait tué un homme du passé. Okay.
1: Même pas. Il n'y a aucun danger qui se réveille. Fait que Albert, le premier soir, ben c'est ça. Il va accrocher son sac avec toutes ses vivres à l'intérieur. Il a apporté de la farine à crêpes, plein de choses, des pruneaux. Il y a du sel. Il y a aussi du tabac à priser. Là, c'est comme du tabac chiqué, dans le fond. Mm-hmm. Et puis, il va accrocher ça sur une branche pour pas que les animaux y touchent. Donc, il se réveille le lendemain matin. Et puis, ben qu'est-ce qu'il se rend pas compte? C'est que son sac a été comme un peu vidé. Il va faire l'inventaire de tout ça. Il va se rendre compte qu'il y a un sac de pruneaux qui a disparu. Mais tu sais, c'est à peu près la seule chose qui manque. Donc, il en fait pas de cas. Deuxième soir, même chose qui arrive le lendemain. Sauf que là, en se réveillant, son sac est ouvert, éventré au complet. Tout le contenu est par terre. Et là, ben là, il se pose la question, c'est quoi? Parce que la veille,

0: Il se disait que c'était peut-être genre un porc-épic. Okay? Puis les porcs-épics, ça aime ça mâcher le cuir. Je sais pas pourquoi, mais ça aime ça mâcher le cuir.
1: Ah ouais, OK. Eh ben.
0: Bizarrement. Fait que là, ce qu'il va décider de faire, c'est d'aller un petit peu plus haut de son campement, puis passer comme une couple d'heures là pour voir s'il voit pas le fameux porc-épic arriver, pour essayer de le tirer, tout simplement. Et ben, il voit absolument rien. Donc, il va aller se coucher ce soir-là, mais ce soir-là, il va en profiter pour mettre sa carabine dans son sac de couchage pour être prêt. Et il va se dire, je ferme pas l'œil de la nuit. Mais Albert, finalement, va finir par s'endormir. Et là, surprise, il se fait réveiller. Quelque chose le ramasse dedans son sac et le lève du sol. Là, il est pris au piège dans son sac. Il y a une mini fente. Il y a à peine de quoi
1: Dans
0: respirer.
1: son sac de couchage, dans son sleeping
0: Oui,
1: bag. Oh, shit.
0: Il est dans son sac de couchage et il se fait soulever. Là, son premier réflexe, ça va être de penser qu'il y a peut-être une coulée de boue, de neige, mais tu sais, on est en plein été, donc c'est sûr que c'est pas ça, puis il n'y a pas plu non plus. Et puis là, il sent comme s'il était peut-être à dos de cheval, mais il va se rendre compte que la chose qu'il transporte marche sur deux pieds. Et là, il va se rappeler la légende de l'Indien et clairement, il va savoir qu'il y a un Sasquatch qui est en train de le traîner sur son épaule.
1: Ah oh, ok, ça squatte, je l'ai mis sur son épaule. Est-ce que, écoute, je veux pas remettre en doute si tôt ton histoire, mais est-ce que les champignons magiques existaient à cette histoire, à ce moment de l'histoire?
0: Probablement, là, d'après moi, les champignons magiques dans cette région étaient fort probablement utilisés.
1: Ok, parfait. Partons. Gardons ça quelque part dans un coin de notre esprit. Tu peux poursuivre.
0: Parfait. La petite balade comme ça avec le Sasquatch va durer selon lui, OK? Parce que ça, c'est une histoire qui a été rapportée, là. D'ailleurs, je veux juste préciser, là, je l'ai pas dit d'emblée, là, cette histoire est vraie. Donc, il va dire selon lui que ça dure environ un genre de 3 heures. Tu sais, 3 heures, là, dans un sac de couchage, à pas respirer vraiment. En tout cas, bref, j'aurais pas pu faire ça. Je pense que je me serais auto-infligé des dégâts mortels.
2: Ah, c'est long, longtemps.
1: Ouais, 3 heures, là, t'as le temps de capoter, puis même, en fait, de t'habituer à rider sur l'épaule du Sasquatch, là.
0: Ah non, c'est ça. Donc, arrivé au bout de cette ride-là, ben, il va se faire déposer par terre avec une souplesse incroyable. Il va tomber par terre d'à peu près comme 2 pieds, 8 pieds de haut. Et puis, son sac de couchage va se mettre à rouler avec lui à l'intérieur pendant comme 4-5 roulades.
1: Okay.
0: OK? Il va réussir à s'extirper finalement de son sac de couchage. Et puis là, ben, il fait encore un peu la pénombre. Là. Le lever du jour n'est pas encore arrivé. Mais il va distinguer comme 4 formes au travers du branchage. 2 plus grands et 2 plus petites. Et il va dire que ben, les plus grandes font au moins ça, là, un genre de 8 pieds, et les autres sont comme peut-être à 6 pieds. Et puis, ben, le jour va finalement se lever. Et puis là, il va distinguer ses ravisseurs. Il y a devant lui 4 Sasquatch qu'il va décrire comme étant un homme et une femme, ainsi que 2 d'âge adolescent qui, selon lui, sont aussi un homme et une femme. Donc là, on a une famille de Sasquatch, papa, maman et les enfants qui ont enlevé Albert.
1: Oui.
2: Il me semble que c'est très précis, hein, comme description, capable de reconnaître le sexe immédiatement d'une bête inconnue.
1: Oui, ben techniquement, à sa hauteur, peut-être que c'est ce qu'il voyait en premier, là.
2: Ah, oui, c'est vrai.
0: Ouais, ben c'est ça. Ben, tu sais, dans l'histoire, on parle d'une poitrine proéminente, là. Donc, tu sais,
2: Okay.
0: il voit la différence entre les deux.
1: Ah oui, c'est vrai,
0: Okay. Ouais,
1: le Sasquatch a des rockets. OK, c'est bon.
0: C'est ça.
1: OK.
0: Et puis là, ben là, le jour est levé finalement, et puis Albert, ben, va se rendre compte d'où est-ce qu'il est comme pris prisonnier. Parce que autour de lui, ben, il y a comme un 8 à 10 acres là, de petits feuillages, mais tout autour, c'est une paroi rocheuse. Et la seule issue semble être un genre de tranche dans le roc, okay, qui a comme 2 mètres de large. Et le Sasquatch mâle, le papa Sasquatch, est là sur le bord et il guette un peu l'entrée. Donc là, il va comprendre qu'il est vraiment pris là. Et puis, ben, les jeunes sont comme timides, OK? Ils sont plus au loin, mais ils s'approchent tranquillement, tu sais. Ils sont comme intrigués par Albert. Albert va penser que peut-être il pourrait réussir à les amadouer pour sortir de là, quelque chose dans le genre. Donc, les jours vont passer, OK? Et il va passer un genre de 6 jours au total.
1: Avec
0: les Sasquatch, à manger ses petites cannes de bine, ce qui lui restait de pruneaux et tout ça. Et le jeune mâle va venir de plus en plus vers lui, OK? Et là, à un moment donné, Albert va prendre son tabac à priser, il va s'en mettre dans la bouche, et puis là, le jeune mâle, OK, est vraiment intrigué par ça, il va pointer son père. Et là, Albert va avoir une idée de génie. Il va se dire que s'il réussit à faire manger le tabac à priser au mâle, ben, il va peut-être pouvoir créer une diversion et réussir à s'enfuir. Donc, il va attendre au lendemain matin, il va se faire son petit café, et puis là, il va se reprendre une pincée de tabac à priser, il va se mettre ça dans la bouche, il va faire, il se frotte le ventre, et là, le jeune mâle repointe son père. Albert va lui donner la boîte au complet. Le grand mâle prend ça et se l'avale au complet.
1: Okay.
0: Et là, le mâle, les yeux vont lui convulser. Il va commencer à se tordre de douleur avec toute la quantité de nicotine qu'il a avalée.
1: Ah oui, il va
0: se précipiter vers le petit ruisseau. Et là, ben, ça crée l'ouverture à Albert. Il empoigne son sac de couchage. Il va partir à courir. Et là, dès qu'il réussit à rentrer dans la sortie, la femelle, elle, est juste derrière. Elle va se tourner, tire un coup de feu, elle va s'en aller. Albert va courir comme ça, marcher pendant des heures, et il va finalement être sauvé. Il va entendre au loin un petit bourdonnement qu'il reconnaît. C'est des scies mécaniques. Et donc là, il va arriver finalement à un camp de bûcherons. Quand Albert arrive au camp de bûcherons, ben, il veut pas raconter tout de suite ce qui lui est arrivé. Et là, les gars posent des questions. T'arrives de où? Blablabla. Et lui, ben, il va inventer une histoire comme quoi c'était un prospecteur puis qu'il s'était un peu perdu.
1: Okay.
0: Albert Ostman va garder cette histoire-là secrète pendant 30 ans.
1: Ben, pourquoi?
0: C'est une excellente question. Et on va y revenir tantôt, tu vas voir.
1: Okay.
0: Donc, après 30 ans, il va finalement sortir son histoire, ça va passer dans les journaux et tout ça. Et c'est d'ailleurs probablement qu'il y a des auditeurs qui connaissent déjà cette histoire-là parce que c'est quand même assez connu. Sauf que quand j'ai fait les recherches pour cette histoire-là, je suis tombé sur quelque chose, OK? Qui s'appelait, c'est un livre qui a été sorti en 1977 de Claude Müller. C'est « Les coutumes et traditions du Dauphiné ». Et le Dauphiné, ben dans le fond, c'est une province, okay, qui existait. C'est une ancienne province française qui a, elle, été intégrée au royaume de France en 1349.
1: OK.
0: Donc, ces coutumes-là, ces histoires-là de tradition du Dauphiné, ça remonte à quand? On le sait pas exactement. Et dans le livre des coutumes et traditions du Dauphiné, il y a une histoire sur les Marfolas. Et ça, c'est un vieux conte qui raconte l'histoire d'un homme de 25 ans qui s'appelle Bourne, qui était un bûcheron. Et lors d'une pleine lune, il revenait de visite de sa fiancée. Il s'est fait enlever par un marfola dans le bois. Même chose.
1: OK.
0: OK. Et puis, ben pour se sauver, Bourne, ce qu'il va faire, c'est qu'un jour, il va fumer la pipe et le marfola, là, qui est lui aussi genre un genre de Sasquatch Bigfoot, là, va prendre la pipe au complet, la mettre dans sa bouche et la manger. Et là, ben la même chose va arriver. La bébite, si on veut, va comme mal filer et puis le bûcheron va réussir à se sauver.
1: C'est toute la meilleure façon de se sauver, c'est d'essayer de les buzzer, visiblement.
2: Ah, traînez-vous des clopes.
1: Si ouais, c'est peur, ça, lancez-vous des clopes.
0: Exact. Si vous allez en forêt, un bon paquet de Mark 10, c'est ça?
1: Ouais, traînez votre cartoon.
0: Donc, à savoir pourquoi est-ce qu'il a retenu cette histoire-là pendant 30 ans, ben, il faut savoir que dans début, fin des années 50, 60, les histoires de Bigfoot, de Sasquatch est devenue hyper populaire. Donc, est-ce que ce conte-là, étant donné qu'il était d'origine suédoise, puis tu sais, le Dauphiné, tout ça, en Europe, les contes, légendes, ça s'est peut-être promené, parce qu'on s'entend que c'est la même histoire, là. Les Marfolas et l'histoire de Albert, c'est exactement pareil.
1: Oui.
0: La finale est la même. Donc, est-ce qu'il a sorti cette histoire-là quand il a vu qu'il y avait comme un engouement sur ces histoires-là, il s'est rappelé de ça, puis avec son passé de prospecteur, ça fitait, puis il a voulu faire la passe, je sais pas, mais ça s'enligne mal pour cette histoire-là. Donc, c'était ça l'histoire de Albert Ostman, Bigfoot, Sasquatch, que je voulais vous parler aujourd'hui.
1: Très bon, vraiment. Là, c'est
2: vraiment.
1: Ah oui, pour un gars qui était nerveux de la faire en live, ça n'a pas paru pantoute. Sérieux, j'ai adoré ça. Très intéressant, Max. Vraiment, là, j'encourage nos auditeurs. C'était hyper facile à trouver là, sur les réseaux sociaux. YouTube, c'est la meilleure façon de t'encourager, ou même sur, parce que j'ai vu que tu as un Patreon. Fait que si les gens veulent, puis tu as même un palier qui est gratuit, est-ce que je me trompe?
0: Ouais, ben c'est ça. T'sais, c'est sûr que YouTube, c'est la chaîne principale. Là, je pense que ça passe par là. Mais je mets des clips, des vidéos sur TikTok, Instagram. Puis ben oui, le Patreon, c'est sûr que c'est pour les gens qui veulent aller un petit peu plus loin. Je mets les vidéos disponibles comme entre 24 à 48 heures disponibles à l'avance pour les membres, là, moyennant, je pense, que c'est 2,99. Puis tu sais, c'est vraiment pour comme encourager, payer les choses, tu sais, les miniatures, je les fais faire par un gars qui est vraiment pro. Okay. C'est des sous, tu sais, parce que présentement je suis même pas even, là, donc c'est juste pour encourager tout ça, mais comme tu as dit, il y a un palier gratuit, donc puis tu sais, les vidéos sont toujours gratuites. Le vendredi midi, à tous les vendredis midi, il y a une nouvelle vidéo, puis c'est gratuit pour tout le monde.
1: Excellent. Fait qu'on se rend sur YouTube ou peu importe la plateforme qui nous intéresse le plus, Max Dionne, tout court, puis on va te trouver très facilement. Max, un gros merci de nous avoir jasé ce soir puis de nous avoir raconté l'histoire d'Albert et la pertinence de traîner des clopes en forêt.
0: Ben, ça me fait plaisir.
1: Un gros merci, Max. On se tient au courant.
0: Merci beaucoup.
1: Salut, bye-bye.
2: Bonne soirée.
1: C'était Max Dionne, qui est un vlogueur, disons-le comme ça, de l'insolite. Une chaîne à découvrir, vraiment. Là, c'est en plus, cool guy, là, vous venez de l'entendre. Le gars est super, super sympathique. Puis, il est tout le temps un peu comme, dans ses vidéos, un peu pince sans rire. T'sais, il va lâcher un petit commentaire, mais jamais... vous l'avez entendu, c'est quelqu'un de respectueux. Là. Moi, en fait, ouais. La vidéo sur Rencontre paranormale, j'aurais été peut-être un peu moins fin que ça. Peut-être un peu moins en délicatesse avec Chantal.
2: Écoute, c'est un homme de grande classe.
1: Ouais, exact. Plus
2: que nous, mettons.
1: Plus que nous dans certains moments. Fait que non, une chaîne à découvrir, celle de Max Dionne. On fait une courte pause, mais avant, vous mentionnez que Donald Trump s'adresse à la nation. C'est le discours sur l'état de l'Union ce soir. Discours particulièrement important. Évidemment, on approche les midterms et tout ça. Fait que ça a son utilité et son importance. C'est un discours où, généralement, on va informer les membres du Congrès là, des enlignements à venir, puis aussi où on se vend un peu, là. Tout le temps ça. Mm-hmm. Surtout quand il est question de Trump, là, c'est rare qu'il va pas beurrer épais. Et il vient, moi c'est une scène qui m'a fait rire, il vient de présenter l'équipe américaine de hockey au...
2: Merci de nous rappeler qu'on est des perdants.
1: Ouais, j'ai trouvé ça funny, mais c'était la grosse face à Connor et les Bucks qui s'est probablement encore une fois fait appeler le goalie. Parce qu'il n'a aucune idée c'est qui, puis il l'appelle le goalie non-stop. Et il y avait la gueule déclopée aussi à Jack Hughes avec sa dent, tout scrap.
2: La face à Brady Kachuk qui a été amené là juste parce qu'on lui a dit tu vas avoir des bonbons, Brady vient.
1: Ah ouais, c'est ça. C'est ça qui se passe actuellement là. On a hérité d'une nation en faillite. Le fentanyl mortel est en réduction. Washington, maintenant, est l'une des villes les plus sécuritaires, alors qu'à l'époque, c'était un château où régnait la violence. Ça vous donne une idée là où est-ce que Trump est en train d'aller actuellement. On fait une courte pause. Le Space est avec vous jusqu'à 22 heures.
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1: Allô, allô. Comment ça va, bon début de semaine, bon lundi, 22 juin, Dan Gravel s'installe. J'ai des billets du YouTube première rangée.
2: Oh, vous êtes prêts à aller jusqu'à où pour ça?
3: Ça commence fort.
1: François Garriépé, comment vas-tu?
4: Ça va bien, ça va bien. Tu me rappelles, dans mon autre vie, on faisait tirer des billets comme ça dans une autre station pour des niaiseries. Je me souviens d'avoir vu une fille se faire tatouer dans le bas du dos le logo de la station. Et le lundi suivant, on changeait de logo.
1: Oh!
4: Le gars de la promo nous regardait en disant « On change de logo lundi, tatouez pas ça. »
1: Ben non, c'est pas grave.
4: Salut, bon matin tout le monde.
1: Ouais, on salue Chantal qui a... Ce logo a été transformé en dauphin récemment.
4: Soit, dans le bas du dos, oui.
1: Il y a un vieux gars, je pense que c'est Simon Gouache qui disait ça. La différence entre une danseuse et un dauphin. Tu verras jamais un dauphin avec une danseuse de tatouée dans le bas du dos. Sur ce, blague de papa. Écoute, c'était la fête des pères hier, puis il y a une étude qui est sortie pour dire « Hey, les dates jokes, là, c'est bon pour tout le monde. » C'est un des meilleurs exercices que vous pouvez faire pour votre cerveau, c'est les jokes de papa, parce qu'en plus, il y a toujours un petit deuxième niveau poche, mais quand même, veux pas s'entraîner. Je vous le dis, là, ce que je vous dis là,
4: c'est bon pour la santé.
1: C'est un article dans le New York Post de ce matin. On dit que c'est bon pour la santé. Il y a une étude qui dit, écoute, comptez-vous des jokes de papa, là, vous allez...
4: Vivre plus vieux.
1: Vous allez entraîner votre cerveau à faire un paquet d'affaires et surtout, vous allez vous dilater la rate et c'est bon pour la santé.
4: Là, c'est dans le New York Post, pas dans le New York Times, là.
1: Dans le New York Post.
3: Oh non, dans le Times.
1: Non, c'est ça, dans le Times. Dans le Times, on dit que ça n'existe pas, les blagues de papa, voilà. Alors, on vous souhaite de passer un excellent début de semaine. Ben oui, je suis avec Max et François Garriépé pour toute la semaine, sauf mercredi. Qu'est-ce que tu veux, c'est de même. Et puis, on va vous livrer ça de même, un show de radio. On devait avoir. En fait, quand les horaires d'été sont sortis, c'est avec Dom Dumas que je devais faire ça, mais Dom Dumas nous a comme surpris, il nous a dit « Savez-vous quoi? » Puis là, j'ouvre le soleil ce matin, je dis « Tabarnouche, mon collègue, mon ancien collègue, sa grosse face sur le site Internet, j'ai hâte de le voir, fait que j'espère que je vais être en mesure d'y parler aujourd'hui, peut-être. »
4: Mais là, Dan, dans le fond, le soleil était mieux informé que toi-même concernant l'avenir de ton collègue, Dom Dumas.
1: Ben, ouais, visiblement, oui. Visiblement, oui. On aura l'occasion d'en reparler. Dom Dumas va venir faire un tour ce matin. Vous saluez. Une dernière fois, on va ouvrir les lignes également, les auditeurs, pour que vous puissiez parler à Dom. Toi, mon beau François.
4: Oui.
1: Ça fait longtemps qu'on n'a pas entendu ta sublime voix.
4: Ça fait quand même quelques jours. Là, j'ai eu droit à une bonne secousse de vacances. Ça fait du bien à l'âme.
1: Raconte-nous là, tes 3 semaines. Là, papa François, ça a l'air de quoi?
4: Ben moi, j'ai un petit-fils. Là. Ben, en fait, j'ai un fils. Ouais, un petit-fils. Là. Mais il est tellement petit. On arrive à 8 livres. Là. Il était prématuré. Il est né le 29 avril dernier. Et puis, il était supposé de naître le 10 juin. Donc, on a eu droit à un prématuré pendant quelques semaines à l'hôpital. Mm-hmm. Et là, on est à la maison depuis quelques semaines déjà. Puis, ça, je pense que ça va bien.
3: Ça doit être un peu stressant au début, là, quand même, d'avoir un kid qui naît de façon prématurée comme
4: oui,
3: ça. Parce
4: oui.
3: qu'il y en a qui naissent à 8 livres.
4: Oui, ben en fait, oui, c'est ça. Ouais. Souvent, à 8 livres, c'est un beau bébé. Mais quand on était au centre mère-enfant, puis il y a des gens qui, présentement, dans leur voiture, se dirigent vers le centre mère-enfant avec des enjeux de santé concernant leurs enfants qui sont beaucoup plus graves que ce que nous, on a connu. Donc, avec tout ce qu'on peut vivre quand un enfant naît, ben on se rend compte que ça va bien. Il y a des petits enjeux là, de santé, mais rien à comparer de ce que d'autres parents ont pu vivre. On le voyait très bien là, à la pouponnière. Des enjeux, là, il y en a beaucoup concernant la santé des enfants.
3: Es-tu rendu un expert du changement de couche?
4: Oui.
1: Ben, ouais. J'ai déjà été.
3: Une main avec une main dans le dos. Ben oui, c'est
4: je me suis dit, ben, j'y demande de tenir ma bière. Là, puis...
3: Tu lui donnes une petite pof de Marlboro.
4: Mais ouais.
1: Tiens, le guidon, pas va lâcher le guidon. Là.
4: Mais non, j'ai hâte de faire du bike avec. Mais c'est ça, le premier 3 mois, c'est un peu comme un tube digestif qui est loud. Là. Mais on s'attache.
3: La meilleure description d'un bébé naissant.
4: On s'attache pareil. Là. C'est des moments, si vous êtes parent, vous le savez déjà, mais une espèce d'intimité avec ton enfant qui s'établit dès les premiers jours, là. Puis ça, c'est une grande valeur.
1: Mais, j'en parlais l'autre jour avec des amis. On parlait de toi. Évidemment que t'es le sujet de conversation du monde parce que c'est quand même une anecdote à ton âge d'avoir un enfant.
4: Ben, moi, j'ai 55 ans. Ça fait que voilà. C'est sûr que Liberté 55, c'était pas d'avoir un enfant.
1: Mais c'est parce que non seulement je t'imagine père à 55 ans, mais je t'imagine également père d'un ado à 70.
4: Ah, oh, j'ai hâte.
1: Fait que ça, pour moi, tu vas réussir. Ça va être un beau parcours.
4: On va prendre soin de nous autres, puis on regarde en avant. C'est sûr que au niveau du rendement de sommeil, je regarde vos faces, là, je pense qu'on est à égalité.
1: Oui.
4: Mais c'est pas la même détresse de sommeil qu'on vit, je pense.
3: Okay, ouais. Regarde Mick Jagger, il a jamais bien dormi, puis rendu avec des kids.
4: Robert De Niro a annoncé qu'il allait avoir un enfant.
3: À 81, mais
4: ouais, ça. Ouais, ouais, salut au brother.
1: Ça, c'est incroyable.
3: Salut, brother.
1: C'est incroyable.
4: Mais faut repeupler, là. Faut faire des bébés.
1: Je sais, mais avoir un enfant un peu comme Mick Jagger, c'est avoir un enfant qui a l'âge, Paul McCartney, même affaire, qui a l'âge de tes petits-enfants. Il y a de quoi qui marche pas dans le concept d'avoir des petits-enfants plus vieux que ton dernier.
4: Oui.
3: Ouais, je pense que la femme qui était avec Robert avait un pouvoir de conviction qui était assez élevé.
4: C'est une ambulance, là. Oui.
1: C'est sûr que oui, mais à un moment donné, les gars peuvent mettre leur base. T'sais, Robert De Niro, à partir du moment où il commence à avoir des enfants, il peut aussi dire ben écoute, je vais réactiver mon Tinder.
4: Mais ouais. Tu sais, Mick Jagger, il y a des enfants dans la cinquantaine.
1: Je sais. Et il y a des enfants qui ont 2 ans, là.
4: Oui.
3: Meilleur gars.
4: Il y a un petit gars en bas de 5 ans, en tout cas.
1: Il y a des petits enfants, là. Il y a des petits enfants qui vont à l'école. Il y a des petits enfants qui vont au secondaire. Il y a des petits enfants qui vont à l'université, mais il y a également un enfant de moins de 5 ans. Écoute, c'est une vie qu'ils ont choisi, mais j'imagine que c'est plus facile quand c'est pas toi qui s'en occupe aussi.
3: Ben, c'est ça qui arrive, hein. Est-ce que c'est vraiment lui qui s'en occupe? J'en doute, là. Quand t'es millionnaire, c'est plus facile d'engager des nannies.
4: Ben, mais ça coûte cher, un bébé, hein. Moi, la dernière que j'avais eue, c'était quand même en 2003. Les prix ont augmenté, hein. Les poussettes, man. Les poussettes. C'est 1000$ en montant, une poussette, maintenant, là.
3: 1000$?
4: Ben, 1500$, une poussette tuyaulée, là. Je veux dire, c'est quand même. Ça commence à être du fric, là.
3: Hey, j'étais allé à New York, il y a 2-3 semaines, puis j'ai vu quelqu'un avec une poussette Bugatti.
4: Mine.
3: Ouais.
4: Imagines-tu?
3: Je me sentais pauvre.
4: Ça va être genre 10 000 piastres, là.
3: 10 000 piastres, c'est entrée de gamme?
4: Non, t'as pas mal une bonne, là, okay. Mais c'est pas. Puis en plus, je voulais vous dire, j'avais préparé mon petit moment, là. Mm-hmm. La technologie, la science, ça aide en titiller les parents. La machine, c'est une espèce de machine à espresso qui fait les biberons. Tu passes sur un piton, le biberon déjà. Je veux dire, on est ailleurs, là. Même le chauffe-biberon, les gobes couches. Je veux dire, les caméras de surveillance que j'ai sur mon téléphone pour voir si mon fils dort chez nous. Tout ça, ça n'existait pas il y a 20 ans, là.
1: Non, non, là, t'es ailleurs. C'est next-gen.
4: Ouais, c'est
3: là,
4: ça.
3: C'est ici, t'es bien dans la chambre de ton enfant, man.
1: L'intelligence artificielle va t'aider.
4: Je voulais le pucer, là, d'ailleurs, là, on m'a proposé ça, là, puis j'attends un peu.
1: Ouais, c'est ça. Tu te dis, on doit être rendu là, à la puce, là. À l'époque, il faudrait. Comment t'appelles ça, là, quand on marquait un numéro de série sur un basic?
4: C'est vrai, comment ça s'appelait, ça? Ça s'appelait pas gravé.
1: Ouais, mais c'était ça gravé, mais on gravait pas.
4: Il y avait un autre nom, là.
1: Buriné.
4: Buriné.
1: Ouais, oui,
4: c'est ça. On burinait le permis de conduire de nos pères sur nos top tubes de bicycle. Imagine-tu, il y a un top tube quelque part avec le numéro de permis de conduire de mon père dessus, tu sais.
3: Pourquoi?
4: Pour que si on se faisait voler nos bicycles, la preuve, regarde, mon permis de conduire est écrit.
3: Ah, c'est du génie.
1: Je pense. Parce qu'il n'y avait pas de collant, c'est ça le problème.
4: Ouais.
1: Ce bicycle a été buriné, donc pas de collant, le monde ne le savait pas.
3: Ah, cette fameuse époque avant les collants.
1: Oui, c'est voilà. Je veux revenir rapidement sur le scandale de la fin de semaine, quand même, en France. Puis c'est parce qu'on est dans le sujet avec ta paternité. Tu es un joueur belge. Le joueur belge, ben écoute, c'est un bon joueur de soccer belge. Et lui, il a dit, savez-vous quoi? Moi, ma femme est enceinte. Je suis dans l'ouest des États-Unis. La journée que j'apprends qu'elle commence à travailler, j'embarque dans l'avion et je retourne tête-ouée à Bruxelles.
4: C'est un athlète professionnel?
1: Oui, oui. Je m'en vais regarder ma tu sais, je m'en vais assister à l'accouchement de mon premier enfant.
4: Une bonne idée.
1: Ben, ce que la majorité du monde dise oui, c'est effectivement une bonne idée. Puis je regardais même les partisans belges, j'ai dit, de toute façon, on ne gagnera pas, là. On ne gagnera pas la Coupe du Monde cette année, fait qu'il peut bien faire ce qu'il veut. Mais il y a une journaliste française de l'équipe qui a été de ce propos, et puis ça a fait jaser énormément.
0: Je ne comprends pas. Quand tu as la chance, parce qu'il faut réaliser que c'est vraiment une chance de participer à une Coupe du Monde, c'est un bonheur inouï, il y a des centaines de footballeurs qui tueraient pour être à ta place, ça se représenterait peut-être pas plus jamais dans ta vie, c'est vraiment un moment particulier, c'est un rêve de gosse que tu réalises, et tu vas quitter tout ça pour aller assister à la naissance de ton enfant, qui est un moment dégueulasse, excusez-moi, où le papa ne sert à rien, il a un rôle de figurant.
5: Comment
0: c'est
5: ça, on sert à rien?
0: Non, tu sers à rien, tu tiens la main, tu prends une photo.
5: Qui encourage?
0: Non, bah super, la sage-femme, elle peut pas le faire?
5: Non.
0: Bon, je ne comprends pas.
3: Ça y est.
1: Ça fait deux jours qu'elle s'excuse partout, là, le plus possible. Elle essaye de dire qu'il est un moment dégueulasse où le papa ne sert à rien.
4: Mais c'est vrai aussi.
1: Je pense qu'en même temps, on a le fond de la pensée de toutes vos femmes, les gars.
4: Hein? Je me suis jamais senti aussi inutile. Pouce, souffle, tiens la main. Mais c'est la musique.
1: Elle a fait un tour de coffre de char solide là, depuis le début du week-end. Parce que elle y a été de ce commentaire-là. Elle en revenait pas. Voyons, t'es sélectionné pour la Coupe du Monde, mon gars, puis tu vas aller assister à la naissance de quoi? Ton premier enfant!
4: Arc!
1: Tu m'écœures, on n'a plus les mâles qu'on avait.
4: C'est des propos quand même assez étranges dans la bouche d'une femme. On s'attendait à un discours complètement opposé ou un discours comme ça dans la bouche d'un homme vraiment viril. Là,
3: c'est anti-féministe beaucoup, là.
4: Ben un peu quand même, oui. Mais il y a quand même une magie entourant la naissance d'un enfant. Là. Je comprends le joueur de soccer en question, mais j'avoue que la Coupe du Monde, je serais divisé, là.
1: Oui, je comprends, moi aussi, je serais divisé.
4: C'est pas si le fun que ça, l'accouchement. Là. Oui, c'est le plus beau jour de ta vie, là, tu, vous le rappelez, là, à ta blonde et tout, là. Mais quand même, Coupe du Monde.
3: En même temps, courir après un ballon. Overrated.
4: Ouais, ça aussi, ouais. C'est bon pour les enfants.
3: On est sur terre un peu tout le monde, la gang. Là.
4: On a plus 10 ans, là.
3: On a plus 10 ans, là, courir après un ballon, voyons donc.
1: Overrated, je comprends, mais en même temps, ça va avoir un gros impact sur l'influence de la nourriture qu'il va manger, ce qui est de là, là.
4: Oui.
1: Le fait que son père court après un ballon, lui, il est moyen d'avoir une poussette Bugatti, tu comprends?
4: Oui.
3: C'est un excellent point, ça, quand même. Hein,
4: c'est une poussette Bugatti, comment ça peut vouloir?
1: Ben, je sais pas combien, mais elles doivent être numérotées, sélectionnées. Ça doit être des objets de collection. Là. Je suis pas sûr que c'est des poussettes avec un numéro de... avec une date de tu mets ça au vidange.
3: Aucune idée, man, mais ça doit être dans les milliers de dollars, là, ça, c'est sûr.
1: Donc, voilà pour ce qui est de la fin de semaine de notre ami Gary. Ça fait 3 semaines qu'il est en fin de semaine. C'est la paternité, mais t'as de l'air joyeux, t'as de l'air heureux, t'as de l'air content.
4: Oui, mais j'ai fait des affaires que j'avais le goût, là. J'ai fait du bike, j'ai visité le musée des Nordiques. Tu sais, j'ai vraiment fait ce que j'avais le goût.
1: Dans la cave chez vous, ça?
4: Non, il y a deux musées des Nordiques à Québec. J'ai visité les deux.
1: Est-ce que tu penses que tu pourrais les aider?
4: Oui, ben je les aide déjà. Hey, mais pendant mes vacances, là, je sais que t'as 1000 feuilles, là, je vais juste faire une parenthèse.
1: Non, c'est pas grave.
4: Je me suis starté une page sur Instagram.
1: Ah ouais, c'est quoi?
4: Il y a 3 ans, le New York Times était venu photographier ma collection d'artefacts des Nordiques de Québec pour illustrer un texte. Un texte qui servait à illustrer le fait que, bon, à Québec, on n'a toujours pas d'équipe pour l'instant. Et depuis ce temps-là, moi, je me pensais bon chez nous. Là, je disais tout le temps à ma blonde, ma collection des Nordiques est passée dans le New York Times. Et là, à un moment donné, tout de suite après la naissance de mon fils, elle a demandé « Qu'est-ce que tu vas faire avec ton esti de collection des Nordiques? » là, parce que j'ai des boîtes de stock, là, des effaces, des Nordiques. J'ai pas le gilet de Peter Fosberg ou le bâton de Joe Sakic, là. Mais j'ai comme tous les crayons effaces de l'histoire des Nordiques.
1: Ah, et des sous-verts du popcorn.
4: Exactement. Ouais. Donc, j'ai décidé de me partir une page web, une page enfin Instagram. Ça s'appelle Dale Hunter Forever. Et j'ai... je pense 14 abonnés là, pour l'instant. Mais j'ai une centaine de pauses jusqu'à maintenant. Puis toutes mes petites bébelles comme ça, là, au grand déplaisir de ma blonde, sont maintenant en ligne.
1: Oh, et ligne, mais ça reste que physiquement, sont encore dans la chambre du petit.
4: Oui. Et pour revenir aux deux doudes là, qui ont fait des musées des Nordiques à Québec, un sur la rive sud, un sur la rive nord, ben, je leur ai déjà là, proposé des échanges. Puis il y a des affaires que j'ai pas, que j'ai, en fait, qu'ils n'ont pas. Et ça les a surpris.
3: Mais quand tu parles de musée des Nordiques, est-ce qu'on imagine une bâtisse comme un véritable musée ou c'est plus un sous-sol?
4: C'est plus un sous-sol.
3: Ouais, c'est sûr.
4: Ouais. Okay. Mais c'est une fois arrivé à l'intérieur, là, c'est une espèce de magie là, qui habite ton cœur.
3: Faut que tu passes par la cuisine du gars pour y aller.
4: Mais en fait, il faut que tu sois invité. Fait que, le mot musée a quand même une limitation. Là.
1: Une pièce prend pas la carte.
4: Mais tu sais, celui sur la rive sud, là. Quand même un gilet de Dan Bouchard, là, gameplay. Il y a plein d'affaires, là, des artefacts des Nordiques. Il y en a en Titi, premier billet de la première game. Il y a Sean aussi là, sur la rive nord. Lui, il y a tout. Là, l'habit de Joe Sakic, le casque de Dale Hunter. Il y a tout.
1: Bon, ben, si vous cherchiez quoi faire cet été pendant vos vacances à Puerto Pacio, ben, sachez qu'il y a également, c'est pas compliqué, vous allez chercher un forfait d'une journée au RTC.
3: Oui.
1: Vous faites le tour des musées de Québec avec un autobus.
3: C'est sûr, c'est 4 transferts à cause des travaux, mais oui, ça vaut la peine. Bon,
4: Flexibus, Flexibus. Ouais.
1: C'est plate pour ça, mais avec le laisser passer une journée, vous, autant que vous voulez. Ouais. Je ne sais même pas si ça existe. J'imagine que oui, une ville touristique comme Québec, on doit vendre des passes un jour au RTC.
3: Ben oui.
4: Oui, ben bien sûr, Dan. RTC, Dan.
1: OK.
4: C'est quand la dernière fois que tu as pris l'autobus, Dan? En provenance de Val-Bélair-les-Neiges?
1: De Val-Bélair, j'ai jamais pris l'autobus de ma vie.
4: Un jour, okay. En se croisant les bras, mesdames, messieurs, il a dit ça.
1: Val-Bélair, c'est pas arrivé.
3: J'ai jamais pris l'autobus de Val-Bélair, la 77, la 74.
4: On dirait qu'on t'a demandé si t'avais déjà couché avec un homme.
3: Ah ben oui. Et là, je parlais pas de ça. C'est des années que j'essaie d'oublier au cégep.
1: Non, j'ai jamais couché avec un homme non plus. Depuis que je suis à Val-Bélair, j'ai rien fait de tout ça. Mais non, depuis que je suis à Val-Bélair, jamais. J'ai dû prendre l'autobus une fois, là, aller me parquer à Hydro-Québec pour...
4: Aller au FEC,
1: mais je déteste ça. En fait, ce que je déteste, c'est la quantité de monde qu'il y a dans l'autobus. Je préfère être tout seul à attendre dans mon char avec ma blonde, où je maîtrise les odeurs, le confort, la température, que d'aller dans un autobus où j'ai le nez dans l'aisselle d'un gars qui se calme. Ça me tanne un peu, je dirais. Tu sais, c'est ça qu'on s'obstine à dire. On n'est pas du monde de transport en commun. On n'a pas cette... On ne cherche pas cette proximité-là avec l'autre tant que ça. Tu sais, quelqu'un qui t'assied à côté de toi, tu l'as jamais vu de ta crème de vie, là, puis je m'excuse.
4: Mais tu le touches.
1: Ben, même le toucher, à la limite, tu dis, OK, je vais vivre avec, là, je m'en vais voir les Foo Fighters. Mais c'est quand il se met à parler là, de sujet. Tu sais, il fait pas juste te dire regarde dehors, il fait soleil là, mais il s'ouvre à toi. J'ai pas cette patience là, j'ai pas ce Non, je suis dans le.
4: C'est vrai que c'est pas bon dans le small talk. Des fois, on arrive à job là, puis Dan, ton week-end, là, tu nous regardes avec tes yeux là.
1: C'est vrai que small talk, je suis. Moi, je serais un piètre coiffeur.
4: Un piètre chauffeur de taxi.
1: Un piètre chauffeur de taxi également. Il fait beau, ouais.
4: Ah oui. Mais ça.
1: Le prix du gaz, parle-moi-en pas. C'est réglé. Parlant de prix du gaz puis de politique, il y a encore un sondage ce matin. En fait, c'est le même sondage qu'on a vu la semaine passée, mais là, c'est de la continuité. Baromètre des politiciens chouchous. Qui est le politicien chouchou au Canada à l'heure actuelle?
4: Incarné.
1: Ah, oui, Mark Carney, mais il est en chaude lutte, je te dirais. Chaude lutte avec Christine Fréchette. Ma tante Fréchette, ça fonctionne. Tu sais, la ma tante qui se prend même pas la peine d'aller aux distributions consommateurs pour acheter ton auto, ton petit auto que tu voulais à la rive à Noël, puis elle fait un chèque. Ouais. Tu sais, c'est ma tante Fréchette, ça.
4: Ma tante Fréchette, c'est pas des propos qu'Éric Duhem avait tenus puis qu'ils l'ont mis dans l'embarras, ça?
1: Ouais, puis jamais j'aurais pensé de l'appeler ma tante Fréchette avant, tu vois.
4: Mais là, ça te tente vraiment, là.
1: Mais le fait qu'elle ait été. Qu'elle se soit fâchée par rapport à ça, ce sera ma tante Fréchette. T'sais, qu'est-ce que tu veux, c'est le même. Mark Carney, 60% quand même des Québécois trippent dessus. C'est le préféré. On l'aime. Le beau Mark Carney, le beau grand-papa. Il a un bon ton, les cravates, l'habit toujours bien
4: pris. Un banquier.
1: C'est un banquier, on est sûr avec lui. Il va l'avoir, Donald Trump. Il va l'avoir. Donald veut même pas y parler. C'est pas grave. Il va l'avoir, Donald Trump. Christine Fréchette est deuxième. Mel Joy. Mélanie Jolie.
4: Ouais.
3: Ça, c'est incompréhensible. Je pensais pas qu'il y avait autant de gens qu'elle connaissait.
4: Je comprends un peu quand même, là.
3: Non, mais si on parle de ses attributs physiques, oui, mais juste au niveau de la notoriété.
1: C'est pas dans la question, ça, Max. Mais c'est pas dans. Non, c'est pas dans la question.
3: Tu peux m'appeler Karl Marx ce matin.
1: je regarde, là. Non, il parle pas des attributs physiques. C'est pas là. Mel Joy est quand même en troisième position. Peut-être la future première ministre du Canada, qui sait.
4: Ben, elle a voulu être mairesse de Montréal. Ça avait été un échec retentissant.
1: Mais pas si retentissant que ça. Tu sais, souviens-toi, au début, elle portait troisième, elle a fini deuxième.
4: Ouais.
1: C'est l'époque de la mouche aussi.
4: Oui, c'est vrai, elle avait une mouche au niveau du visage qui s'est fait enlever.
1: Exactement.
4: Je pense que Mélanie Joly, on la voit assez souvent à la télévision pour comprendre qu'elle est inoubliable, que vous l'aimiez ou pas.
1: Paul Saint-Pierre Plamondon, un peu comme Christine Fréchette. Beaucoup de monde qui l'apprécie, mais également beaucoup de monde qui le déteste. Là, Christine Fréchette, c'est un peu ça également. La mairesse de Montréal, Yves-François Blanchette, Yann Lafrenière, Némit. Mais tout ce beau monde-là, quand même, sont assez élevés. Il y a Bruno Marchand aussi.
4: Oui, il score fort, Bru.
1: Ouais. Au municipal, il est deuxième. C'est Catherine Fournier qui est troisième.
3: Ce qui me surprend, par contre, c'est qu'il y a 46% des répondants qui le connaissent pas. Beaucoup plus que le 37% des gens qui l'aiment.
4: Mais ça, c'est pour la province de Québec au complet. Ça, là.
1: Exact. J'imagine que t'appelles...
4: Les consanguins de l'autre bord, là, sont pas là.
1: Bruno qui?
4: J'ai pas voulu nommer de ville, là, vous avez compris.
1: Non, on comprend, mais c'est sûr que si quand t'appelles à Ouvre-Saint-Pierre, puis tu dis Bruno Marchand, vous en pensez quoi?
4: Non, ça, mais les weirdos de Gatineau, ils savent pas tout c'est qui. Même chose qu'on sait pas nécessairement qui est la mairesse de Gatineau.
1: On le sait un peu quand même.
4: Un peu monté.
1: Si vous avez Instagram, vous êtes au courant. C'est ça. Et dans les plus haïs, qui sont les politiciens les plus haïs? Bien évidemment, Pierre Poilievre, Éric Duhaime sont là, sont toujours là, sont là depuis...
4: Yvon Duhaime?
1: Ben oui, il y avait Éric Duhaime, mais il y a plusieurs nouveaux venus également dans ce palmarès-là.
4: Est-ce que Stéphane Lachance est un vrai vilain ou c'est juste un...
1: Non, il n'y a personne du monde municipal. Bernard Drinville, Maïté Blanchet-Vézina, Marc Léger, Geneviève Guilbeault, seul. Pauvre seul!
4: Ouais, seul, il n'y a rien fait, là.
1: C'est seul, il est insignifiant, pas dans le sens mais tu sais, dans le sens qu'il n'a aucune signification.
3: Ah, puis il essaye, là, il donne son livre, il donne des drapeaux du Québec, il a ouvert un café.
4: Il chante des tunes.
3: Il fait tout ce qui est en son pouvoir, là, pour se faire aimer.
1: France-Hélène Duranceau, Frédéric Beauchemin, c'est tout du bon.
4: Duranceau n'est pas aimé?
1: Non, Duranceau n'est pas aimé.
4: Ah oui, les souliers, hein, ouais, tout
3: ça. Les Louboutins, c'est ça, c'est top.
1: Ça a peut-être un lien aussi avec les syndicats qui sont sortis en fin de semaine fâchés du télétravail. On dit que c'est pas équitable. En fait, ce qu'ils nous ont dit, c'est qu'il n'y a pas assez de monde en télétravail. Je sais pas si vous l'avez pris de la même façon que moi, là. C'est pas équitable. Parce que moi, je suis au télétravail, mes collègues ne le sont pas. Donc, ce qu'ils veulent, c'est que les collègues viennent leur joindre. Vous avez compris la même chose que moi?
3: Ben oui, définitivement.
1: Pas que lui veut rester à la maison, là. Lui, ben ce qu'il demande, c'est que ses collègues viennent leur joindre au bureau. Ben, j'espère que c'est ça qu'ils vont faire. Mais quand même, les syndicats... J'ai beaucoup aimé le professeur de l'ENAP qui est allé parler hier à Radio-Canada pour dire, là, à un moment donné, le gouvernement fonctionnaire, là, fonction publique. Le privé en a de moins en moins de télétravail, puis, tu sais, ton boss t'impose les conditions. Donc, ta condition, c'est de retourner travailler. Vas-y, travailler.
4: Au niveau du rendement, là, je pense que ça a été établi aussi, là, que, bon, entre deux brassées, tu peux travailler un peu, là, mais...
1: Puis, tu sais, les brassées, c'est... Parce qu'on rit, là, mais pas juste débrasser. Là. Vendre des affaires sur Marketplace, le ménage du walk-in. Hey, il faisait 6 ans que j'avais pas fait le ménage du walk-in. Mais je comprends, mais là, t'es en télétravail, tu le fais pendant que t'es en télétravail.
4: Ouais, mais je fais ma sauce à spag en même temps.
1: La sauce à spag. Moi, ce qui me fait capoter, c'est le Marketplace, il y a toujours quelqu'un à la maison. Là, t'arrives là, tu dis, ouais...
4: Le petit thème est-il disponible? Oui, chez nous.
1: Le petit cheval pour les bébés, là, ouais. Là, tu négocies. Puis là, tu dis, ouais, il y a quelqu'un qui passe dans 15 minutes. Ouais, mais tu travailles quand? C'est ça la question. Faudrait mettre des enquêteurs sur Marketplace.
4: Êtes-vous fonctionnaire, vous?
1: Ben, pas juste fonctionnaire, des compagnies privées aussi. Les compagnies privées doivent en perdre de l'argent avec le télétravail.
4: Es-tu bon, toi, sur Marketplace? Moi, je me tanne vite, là. Moi, 3-4 questions, je suis comme déjà tanné.
1: Moi, j'ai trop peur que le monde me dise « C'est vous, ça, la radio, fait que je brûle.
3: » Je vais empoisonner l'item que je vous vends.
1: C'est ça, je brûle tout. Fait que je vais en rien.
3: Ah ouais, moi, je vais pas là-dessus, mais je préserve ma santé mentale. C'est trop difficile.
1: Pour vrai, c'est ma blonde qui s'en occupe. Puis, tu sais, elle est beaucoup plus patiente que moi. Puis, je me rends compte qu'elle elle-même devient impatiente. Je me dis « Je serais jamais capable de faire ça. » Jamais j'y arriverai. Ça se peut pas. C'est pas possible. Donc non, je suis pas sur Marketplace. Toi, collectionneur, pompe, t'as pas le choix.
4: Moi, j'achète beaucoup. Je vends très peu.
1: T'es-tu un bon acheteur?
4: Oui, moi j'achète. Je négocie jamais même.
1: Ah ouais?
4: Je suis là dans 5 minutes, je paye cash.
1: Ah, oh, c'est cool ça.
4: Ouais.
1: T'achètes des archis ou...
4: Non, j'achète des affaires de Nordique. J'achète des vinyles, des bouts de bicycle. Tout ce qui me manque, tu sais, des choses précieuses.
3: Ah, des archis. Ça a l'air glauque pour les femmes, par contre, d'aller là-dessus. Là, j'ai entendu beaucoup d'histoires de femmes qui vendent des trucs et qui se font cruiser par l'acheteur par la suite.
4: En plus?
3: Hey, je viens de l'acheter cash, mais t'as-tu un chum?
4: Pourquoi? Ouais, ta robe de mariée, t'as avant, pourquoi?
3: Ouais, t'sais, avant une TV, là, ça te tente-tu qu'on aille manger après? Ben non, voyons, maudit maniaque.
4: Ah ouais.
1: Le gars avant une barre, la fille avant une TV, 25$, le gars, il sort son cash. Hein?
4: On va se manger,
1: là, on va se manger. Je te fais un sous-marin.
3: Pour combien tu gardes un secret?
4: Oh my God. Vince Gratton.
1: Parlons d'argent.
4: Encore?
1: Ben oui. Le maire de Québec, Bruno Marchand, il était d'une déclaration quand même assez saucée vendredi passé. On devrait pas dire combien ça va coûter les projets.
4: Ouais, c'est personnel.
1: Non, c'est personnel, puis ça crée de la satisfaction. Écoute, c'est une gaffe d'estimer le coût très tôt dans la mise en place d'un projet de la Ville de Québec. Parce qu'on pourrait changer les méthodes pour éviter que la perception des dépassements de coûts. Donc, pour au lieu de ne pas dépasser les coûts, tu sais, au lieu de se donner 2-3 coups de fouette puis de dire tabarnouche, on va être meilleur que ça, puis on va y aller avec un budget, puis on va éviter les dépassements de coûts. Ben, on nivelle par le bas, c'est le Québec site. Donc, on va simplement dire au monde, on vous le dit plus combien ça coûte. Quand vous allez arriver à la fin et dire « Tabarnouche, le poste de police devait coûter 100 millions, finalement, il a coûté 155 millions. » Non, non, non, non, non. Le poste de police a toujours coûté 155 millions. Il n'a pas eu de dépassement de coûts. On ne savait pas d'où on partait.
4: Pourquoi on fait ça? Pour arrêter de discuter du sujet, ce qu'on peut plus jouer à The Price is Right concernant le tramway?
1: Parce que, ben non, pas un peu, parce qu'il a dit « Mais le tramway, là, ça bougera pas. Ça va être 7,6. » Ne vous en déplaise.
4: OK.
1: Donc, pour le tramway, c'est correct. Mais pour tous les autres projets, lui, non, il ne faudrait pas faire ça. Il dit que ça on fait, quand on fait une analyse au départ, on nous demande toujours combien ça va coûter. On estime un prix. C'est une gaffe qu'on ne devrait pas faire en passant. On ne fera plus ça. Parce que les projets peuvent augmenter à cause de l'inflation, mais aussi des choix de conception qui sont faits par les élus municipaux et des ajouts que la Ville peut faire pour servir la population.
3: Mais il fait exactement la même chose avec le tramway.
1: Mais avec le tramway, cependant, mais ça, il l'a déjà dit, il peut plus s'en aller. Là.
3: Non, il peut plus s'en aller.
4: Fait que là, le monde de Montréal qui saute des gasquettes à toutes les fois qu'on parle du troisième lien, là, on s'en fout du prix. Le prix, c'est pas grave, c'est accessoire.
1: Je sais pas combien ça va coûter.
4: Pas grave. Là.
3: Mais c'est un brin peinturé dans le coin du mur, là, parce que Gatineau nous a donné un bon exemple la semaine dernière. Là. La facture est montée jusqu'à 8 milliards. On avait évalué le projet à 3,5. Entre 3,5 et 4,5 à la base, c'est rendu à 8.
1: C'est en réaction à ce projet-là que,
3: exactement,
1: qui est sorti.
3: Donc, probablement que là, il va ajouter des extras autour du prix initial, puis il va nous faire croire que le prix du tramway va rester bien pareil, mais finalement, ça va être des extras qui vont être ajoutés, puis on va avoir l'impression qu'il n'y aura jamais grandi.
1: Voilà, pareil. Puis ça donne aussi une bonne idée, une bonne idée de la perception sur la transparence que le maire, là. T'sais, le maire, en fait, en gros, si c'était à recommencer, il ne vous l'aurait jamais dit, le coût du tramway.
4: C'est encore 3,3.
1: Oui, c'est... Régis Labeaume me dit 3,3. Je ne verrais pas pourquoi ça a changé.
4: Ça me semble être un beau chiffre.
1: Oui, 3,3, ça va être ça. Mais le pire, c'est quoi? C'est ce que ça devrait coûter. Là. C'est ce que ça devrait coûter. Mais non, on est au Québec, ça va être à 7,6 milliards. On va fêter ça tout ça mercredi aussi parce que c'est notre fête nationale. Dans les autres patentes desquelles je vais vous parler ce matin, on parle de transparence. On va continuer avec la Ville de Québec. Les textos. En fait, le rapport du vérificateur général est sorti la semaine passée. Puis on disait, entre autres, sur la RTC, faites attention, les autobus ne sont pas à l'heure. Ils n'arrivent pas à l'heure.
4: Mais ils ne sont jamais à l'heure ou sont des fois à l'heure?
3: 20% des autobus.
4: Bon, des fois à l'heure.
1: Bon, oui, des fois à l'heure, mais quand même, puis c'est un enjeu. On dit, il faudrait régler ça. Surtout quand ils sont en avance, ça peut être assez facile à régler. Mais la Ville répond en disant, mais écoute, on a trouvé la solution. On va continuer à être en retard, mais on va lui dire qu'on est en retard. Tu comprends? Fait qu'on lance un nouveau système de mise en place de communication. On va vous envoyer par texto, l'autobus arrive en retard.
4: 2 minutes de retard.
1: Oui, voilà. Puis les textos, vous allez les recevoir automatiquement en vous inscrivant. Ça a l'air quand même assez compliqué, là. Vous allez les recevoir directement en vous inscrivant quand vous êtes à une certaine distance d'un arrêt d'autobus. Ils vont vous dire, écoute, l'autobus est en retard, t'es en train de suer, là, ta chemise est déjà mouillée, tu peux ralentir d'un cran. Ça va bien aller. On continue la transparence, Gary. Tu le sais, quand tu fais des demandes d'accès à l'information.
4: Oui. Souvent, c'est caviardé.
1: Très souvent.
4: Mais là, je pense qu'on a atteint un record.
1: Mais là, le fédéral veut passer une loi. Mark Carney, tu sais, quand 60% de la population tripe sur toi, là, puis te licherait les pieds après une partie de tennis, ben, ça fait souvent ce genre de gouvernance-là. C'est-à-dire, tu fais ce que tu veux, puis ça passe. Transparence, c'est non pour le gouvernement fédéral qui veut enlever les droits d'accès aux textos puis au courriel des fonctionnaires. Donc, on va dire, on va totalement exclure ça. Vous n'aurez plus accès de par une demande d'accès à l'information. Si vous êtes journaliste, vous n'aurez plus accès aux textos et aux courriels des fonctionnaires.
4: Qui sont souvent la source la plus riche en information.
1: C'est l'unique source d'information. Là. C'est là que tout est. Le jus est là.
4: On se souvient du scandale Saclay avec Mme Guilbeault, les échanges qu'ils ont eus à travers toute cette histoire-là. On a compris que François Legault et Geneviève Guilbeault s'étaient dit des choses qui ont été révélées par la suite. Ça a mis dans la barre Mme Guilbeault pas mal.
2: Voilà! C'est tout est là. Puis visiblement, le gouvernement fédéral fait ce qu'il veut. Ce qu'il veut à l'heure actuelle, écoute, Madame Tartampion ne trippe encore dessus. 60% de monde disent que c'est le meilleur politicien qu'on a au Canada. La lune de miel est finie depuis longtemps, mais quand même, ça persiste, ça colle. Mark Carney, c'est la fin du monde. Et puis, ça donne ce genre de législation-là où tu fais à peu près n'importe quoi, puis il n'y a personne qui est là pour te dire que c'est pas correct. Surtout les journalistes, on remarque que celle-là, le Journal de Québec en a parlé, on veut reculer sur la transparence. C'est un pas de plus vers l'éloignement. Il y a un éloignement qui se fait, veut pas, actuellement, entre la Chambre des communes et le reste de la population. Là.
3: Ben, c'est une dérive autoritariste. Là. On peut appeler ça comme on veut, mais c'est exactement ça que c'est. Là. L'accès à l'information en démocratie est un des nerfs de la guerre. C'est primordial que les journalistes puissent avoir accès à cette information-là. Puis ajoute, c'est 8... C'est 9, c'est 22, c'est 34.
2: Tout ça, c'est...
3: Le fait qu'ils ferment les caméras en huis clos de plus en plus en comparaison aux anciens gouvernements, puis on se retrouve dans un gouvernement où il y a énormément de dérives autoritaires.
4: J'imagine que mes collègues de Radio-Canada ont levé la main en disant « c'est épouvantable ».
3: Non, il n'y a aucun article là-dessus.
4: Pour vrai?
3: Zéro.
4: Il n'y a pas un journaliste radio-canadien qui a dit « hey, nous, on aimerait ça quand même avoir encore ce rapport-là avec l'information », c'est-à-dire accès à l'information? Non, il n'y a pas de...
3: J'en ai pas vu beaucoup, moi.
4: Il y a personne qui est monté aux barricades en disant « Comment, là, les emails, on veut avoir accès à ça quand on fait une demande d'accès à l'information. Il faut avoir accès. »
3: C'est 8, c'est 9. C'est 9, j'ai vu un article là-dessus la semaine dernière dans la presse Radio-Canada qui parlait des rives qui entourent la loi sur la religion dans ce projet de loi-là. Mais autrement, moi, j'ai pas vu d'article là-dessus. En avez-vous vu, vous autres?
2: Non.
3: Personne ne le traite.
2: Même Stephen Guilbeault... Stephen Guilbeault a pu accès au studio de Radio-Canada depuis qu'il est parti. Non, il se passe quelque chose. Soyez à l'affût. Hey, avez-vous des souvenirs d'autobus scolaire quand vous étiez jeune?
4: Plein.
2: Des souvenirs de profs. Tu sais, le Journal de Québec, en fin de semaine, qui a fait son grand discours sur les profs qui ont changé les vies.
4: Oui.
2: On a tous rencontré ça, un prof qui a changé nos vies. Là. Oui. C'est arrivé. Moi, ça s'appelait Hélène. On la salue.
4: Salut Hélène. C'était-tu au primaire, ça?
2: Non, c'est au secondaire.
4: OK.
2: C'est au secondaire. Hélène a fait... elle a transformé... En fait, elle a réorienté les chakras.
4: OK. Oh.
2: Je vais le dire de cette façon-là, dans le sens où...
3: Des compliments en soirée?
4: C'était une sorcière ou c'est une prof, là?
2: Il n'y a pas eu de compliments en soirée.
3: OK.
2: Non, c'est un sujet tabou, ça, Max. Il n'y a pas eu de compliments en soirée.
4: T'as pas eu de formation?
2: Non, j'ai pas eu cette formation-là. J'aurais peut-être aimé l'avoir, cette formation-là, mais je l'ai pas eu. Tu vois, on a gardé le professionnalisme et tout ça, fait que ça a changé. Moi, j'étais un vilain, Dan.
3: Ah oui?
2: Tu sais, dans le sens, j'étais un petit bum. Puis elle a réorienté, sans changer ma personnalité, elle m'a ramené dans le droit chemin. Donc, pour ça, je la remercie infiniment. Mais oui, on a tous eu des profs de même. C'était le cas. Toi, c'était qui, François Garibi?
4: Moi, j'ai eu un prof au cégep, là où j'ai pas le plus étudié de ma vie. Qui a fait une différence?
2: Ah ouais, c'est rare au cégep, me semble. Moi, j'ai moins eu de proximité avec mes profs au cégep.
4: Un prof de philo, un cours optionnel. Puis
2: T'as un peu, là. Il y a un paquet d'affaires là-dedans. Déjà, à base, on avait quoi? Nous autres, dans notre temps, on avait deux cours de philo.
4: Ouais, là, c'est quatre à mon époque.
2: Toi, c'était quatre cours de philo obligatoires.
4: Ouais, okay. Je m'en étais claqué une 3-4 de plus, là.
3: Oh, tabarnouche. Juste pour le plaisir de la chose.
4: Ben moi j'étudiais en philo à l'université aussi, là. Ça fait que c'est sûr que ça a joué dans mon cheminement. Mm-hmm. C'est un prof qui m'a initié à l'analyse de texte. Puis premièrement, on étudiait Shakespeare, ce qui est vraiment pas de la philo appliquée, mm-hmm. mais on interprétait Othello de Shakespeare pour en faire quelque chose qui avait un lien avec nous. Fait que, on a compris qu'Othello, dans le fond, c'est Rambo. C'est un guerrier, tu sais, qui est jaloux, qui est violent. Fait que cet homme-là qui, dans mon parcours, a changé beaucoup, ben, tout comme toi, tout comme Hélène, je le salue.
2: Moi, Hélène, c'est en secondaire 3, tu vois.
1: Prof de français. Ben écoute, quand je la vois, je la remercie encore.
4: Max, t'as-tu fini ça, toi, l'école? T'as-tu un prof qui t'a marqué?
5: Elle s'appelait Samantha Ardente.
4: Elle était pas prof, elle était secrétaire à Leslie.
5: Ouais, ah, mais tu sais, j'avais mes contacts à l'école.
4: Mais c'était un bon gag.
5: J'ai eu un prof de musique qui s'appelait Vincent au secondaire qui a pris le temps de nous montrer la musique. Moi, à ce moment-là, j'avais une grosse passion pour la musique. Je savais pas en jouer, puis j'étais en profil musical. Fait que c'est lui qui nous a tout appris comment jouer de la guitare, comment jouer un peu de piano, puis ça l'a vraiment mis les premières...
4: Joues-tu de la guitare?
5: Ouais, j'en joue.
4: Ah, du piano?
5: Ben, aujourd'hui, un peu moins que dans le temps. Okay. Tu sais, mettons, je suis moins bon que Nick Cloutier. C'est ça mon level, là.
4: C'est sûr.
5: Ouais. Puis, ben ouais, c'est ça, il a fait en sorte que ça a construit ma passion pour la musique, puis aujourd'hui, ben, je suis pas un musicien, mais je suis pas loin.
1: Tu vois, moi, j'avais un prof...
4: Un vrai rapper.
5: Exact.
1: À l'inverse, là, c'est drôle, parce que j'ai eu le pire prof que j'ai eu de ma vie, là. C'est pas essentiellement pour ce qu'il faisait en classe, mais le gars était un prof de musique aussi, puis il donnait des cours particuliers à domicile. Puis quelques années plus tard, il s'est fait arrêter avec une petite rencontre au palais de justice, puis toute la patente. Là,
5: hein? Ouais. C'était très particulier comme cours.
1: C'était très particulier. Je sais pas, j'ai jamais reparlé de ça avec le monde avec qui j'allais à l'école, au primaire à l'époque. Je sais pas s'il y a du monde... Je pense pas. Il était tellement louche. N'importe quel parent réveillé voulait pas t'envoyer là. Mais je sais pas s'il y a du monde avec qui j'allais à l'école qui se sont fait pogner dans la patente. Ça pour dire que c'était un dossier ce matin qui avait, pas ce matin, mais en fin de semaine dans le journal. Puis je vous parle de ça parce que en Beauce, c'est dégueulasse l'histoire des autobus scolaires. C'est, me semble que c'est la base. T'sais, tout ce qui se passe entre un enseignant et un prof, ça passe d'abord et avant tout par un transport scolaire. Je comprends pas pourquoi. Hey, 27 trajets d'autobus éliminés au centre de service scolaire de Beauce-et-Chemin.
4: Ils vont aller comment à l'école, ces kids-là?
1: Mais c'est les parents qu'il va falloir qu'ils les portent à un centre de rassemblement. Puis eux autres, en plus, ils viennent dire que c'est de la faute à... C'est de la faute à toutes sortes de personnes, à toutes sortes de raisons, mais pas de la leur, certainement pas de leur gestion.
4: C'est la faute à Radio X, là, encore, là?
1: Non, okay. Heureusement, c'est eux autres, ils disent pas que c'est de notre faute, mais écoute, ça peut être la faute de bien des affaires. On dit que il y a un déficit important, donc on a décidé de faire ça. On attribue le déficit financier par le fait d'avoir accepté des demandes particulières de transport au fil des ans. Donc, c'est de la faute à qui si on coupe dans le transport scolaire? C'est de la faute aux familles dont les parents se sont séparés. Vous autres, c'est de votre faute. Vous vous êtes séparés, vous avez demandé deux adresses différentes pour le transport scolaire. Ça crée des autobus t'sais, un peu plus remplis une semaine, un peu moins remplis la semaine suivante et vice-versa. Donc ça fait partie des choses qui font qu'aujourd'hui, on coupe 27 transports. On a également, pour quelques cas, demandé pour des élèves qui résident dans une zone de marche. Ou encore, les élèves que leurs parents se sont obstinés pour les envoyer dans une école qui était autre que celle désignée près de chez eux. Donc, tous ces trois cas-là, là, ben, vous faites porter le chapeau d'une mauvaise administration en vous disant c'est de votre faute s'il y a 27 autobus scolaires qui vont circuler dans toute la Beauce. Mais 27, c'est beaucoup, là. 27, calculez ça comme vous voulez, 45 étudiants par classe, ça commence à faire beaucoup d'étudiants, beaucoup de parents qui vont devoir changer leurs horaires. Tu sais, quand tu restes dans la Beauce, puis dites-moi pas que ça arrive pas, là, il y en a plein. Quand tu restes dans la Beauce puis tu travailles à Québec, ça va être difficile d'aller porter le kid à l'école. Imagine, c'est toutes le casse-tête, ce monde-là va passer l'été à essayer de se trouver des solutions. Puis la solution, ça va peut-être être des affaires pas très sécuritaires, comme des trottinettes électriques, puis le genre de patente-là qui roule à 62 km/h. Parce que, ben, tu veux pas que Fiston reste à l'école. Tu veux que Fiston ait à l'école?
4: Mais le transport scolaire, c'est une sécurité aussi pour les parents de comprendre que l'enfant va aller à l'école encadré, loin des enjeux circulatoires, là, qui se fera pas frapper. C'est ça l'enjeu, là.
5: Surtout que c'est eux autres qui l'ont échappé, là. Ça donne l'impression que t'appelais l'administration et tu leur dis « Ah, hey, là, j'habite vraiment plus loin qu'avant. Pouvez-vous venir me chercher? Ouais, ouais, on va venir pareil. » Comment ça, ils ont donné des autobus à des jeunes qui étaient dans une zone de marche? Explique-moi ça. Et où la logique là-dedans? Zone de marche près de l'école. Pourquoi tu vas le chercher en bus? Tu es l'architecte de ton propre malheur, rendu là.
1: Moi, quand j'étais jeune,

0: Là, ça arrivait que ben la garde partagée, on ne pourra pas la faire parce qu'il n'y a pas de transport scolaire. Je pense qu'on est rendu ailleurs en 2026. Là. On pourrait arranger ça autrement puis s'arranger pour que ça soit équitable pour tout le monde. Mais visiblement, dans
1: Mais Beauce, en Beauce, 27... là, les enfants ne conduisent pas à partir de 8 ans. Là, mais ça, ils pourraient prendre un... ben, tout le monde a son char à 8 ans.
0: Au moins le 4 roues et le skidoo.
1: C'est ça.
0: Faites un parking et skidoo dans les écoles.
1: Tout le monde en motocross à l'école.
0: Non, c'est pour vrai, sans niaiser, là, pas de joke, ça reste un Christi niaisage. C'est vraiment cave ce qui se passe de ce côté-là. En espérant que pendant l'été, ils puissent se retrouver deux, trois patentes, décider d'aller couper ailleurs, puis quand même donner des autobus scolaires. 27 autobus, 27 trajets. Pour une région comme la Beauce, une région qui est vaste, ou qui est loin d'avoir des écoles à tous les coins de rue, c'est une putain de catastrophe. Et le gros sujet de la fin de semaine, on en a parlé tantôt, c'est le télétravail pour les fonctionnaires. Les syndicats au bout de leur chaîne, avez-vous vu ça?
1: Oui.
0: Avez-vous pleuré?
1: Ben, pas beaucoup, là. C'est des gens qui travaillent beaucoup à la maison, un peu au bureau, puis qui s'en font beaucoup, là.
0: En même temps, obligé de dire que le gouvernement, c'est un peu des taouins. Un peu, quand même.
1: Oui.
2: Je pense que c'est un fait acquis, là.
1: Je pense que c'est un mantra, ici.
0: Non, mais ils font rentrer du monde pour qu'il y ait des rencontres sur Zoom avec du monde qui sont à la maison. Oui, mais tant qu'à faire rentrer du monde, fais-les rentrer par secteur, par équipe. Tel secteur, tel département, vous rentrez toute la même journée. Tel paletant, tu dois être capable d'arranger quelque chose. Là.
1: Quand une réunion est annoncée là, sur ton téléphone, c'est OK, 13h, mercredi, il faut être là.
0: Oui,
1: c'est compliqué, faut être là.
0: C'est présentiel, il faut être là.
1: Ça s'appelle être là.
0: Oui, mais ils sont dans une autre région, ben ils doivent avoir des bureaux dans les autres régions. Là. Faut être là. C'est la raison pour laquelle le syndicat est sorti en fin de semaine, en gros, là, c'est parce que ça a été fait comme des... Ça a été fait en... J'essaie de trouver quelque chose qui insulte pas personne. Puis
1: en
0: je suis pas
1: jambon?
0: Capable. Ben, disons en jambon. Ouais, c'est bon en jambon.
1: Ça fait pas de mal à personne.
0: Non, effectivement, c'est rose, juteux, à souhait et bien fumé.
1: Ananas.
0: Donc, non, ça a été fait en cave. Puis comme c'est souvent fait en cave, ben il y a du monde qui chiale. Donc, ça prend plus de télétravail pour les fonctionnaires parce que, visiblement, quand il y a un manque d'équité, moi, c'est le même que je réglerais ça à partir de maintenant. On nivelle par le haut. OK. Tu trouves que c'est pas équitable, que les syndicats, il y en a qui sont à maison, puis toi, tu l'es pas. Ben ouais, tout le monde au bureau. Là, c'est équitable. C'est équitable, tout le monde est à la même place, tout le monde est au bureau, tout le monde a repassé sa chemise. Oh non, Gaston, toi, tu l'as pas fait. Pis ça,
1: comme avant la COVID.
0: Pareil, Gaston non plus, on repassait pas sa chemise avant la COVID.
1: On est habitué.
0: Tout est pareil, l'odeur, il n'y a rien qu'à changer. Oh oui, peut-être ici, du côté de Bruno, ça change un peu l'odeur.
2: L'argument sexiste aussi, là, dans les arguments du syndicat, moi ça m'a jeté à terre, là, 60% des employés du gouvernement qui auraient accès au télétravail sont des femmes, ce qui ferait en sorte que dans la plupart des cas, comme il y en a beaucoup qui sont monoparentales, il y aurait entre 150 et 200 piastres à débourser pour une vignette de stationnement. Donc, hey, justice, il faut pas leur permettre d'aller au travail parce qu'ils vont plus payer puis ils vont en avoir moins pour leur enfant. Pour moi, ça tient pas de bout. Là. Ah, c'est vraiment jouer avec les émotions
0: toujours
2: du monde.
0: Toujours le même combat. Hein? Puis après ça, c'est qui va y vendre les cordes à danser sur Marketplace? Hein?
2: On a besoin de monde.
0: S'il vous plaît.
2: Voyons, Gary, il faut qu'il achète ça. Belle corde des Nordiques.
1: Faut que je m'en aille, là, j'ai une POC à acheter.
0: Gary, qu'est-ce qui s'est passé avec René Verret?
1: Je ne sais pas. Il y a des gens qui m'ont écrit, d'ailleurs, pour en connaître davantage. Pourquoi? Quelles sont les raisons pourquoi il a comme un peu choqué? Parce qu'on avait annoncé ça en grande pompe. Un candidat libéral, je pense que Charles Milliard était très content de voir qu'il y avait une, il y avait quand même un certain prestige entourant tout ça.
2: Ben oui.
1: Puis on se retrouve avec un monsieur qui dit qu'à 66 ans, il n'y a peut-être pas l'énergie. On peut comprendre, mais il aurait pu deviner tout ça bien avant là, de soumettre sa candidature.
0: Ben, c'est là que ça devient compliqué.
1: Est-ce qu'il y aurait Anguille sous roche?
0: C'est là que ça devient compliqué. C'est là qu'est la bonne question, parce que c'est un candidat vedette, là. Le lendemain, on disait « Quelle bonne sélection pour le pharmacien! » Est-ce que c'est aussi parce que le pharmacien, finalement, ça colle pas?
2: Je pense que c'est plus ça, moi. Là. Depuis qu'il a fait son annonce, le français, le crime organisé, il a multiplié les bourdes.
0: Tu sais, René Verret, 66 ans, un avocat...
1: Qui avait levé la main.
0: Qui a levé la main.
1: Il s'est proposé lui-même.
0: On vous rappelle que c'est un gars qui voulait... c'est le gars qui a mis en prison...
2: Guy Turcotte.
0: Guy Turcotte. Donc, lui, il arrive avec un CV. Il, c'est candidat vedette avec un CV. Puis là, finalement, depuis qu'il a annoncé ça, ben, c'est
1: ministrable encore... à la justice.
0: Ouais, c'est sûr. Je pense qu'il...
1: C'était sûr, là.
0: Sur le bord de la banquette, là, quand il était au Mike's, puis...

0: ils mangeaient chacun leur pizza, il a dit, là, tu vas être mon ministre de la Justice. Puis finalement, c'est peut-être aussi parce que René Véret s'est rendu compte qu'il n'y aura pas de ministre pantoute du côté du PLQ, là. C'est peut-être aussi parce que, ben, il a vu toutes les histoires que, desquelles on a ramené, qu'on a sorti de l'eau parce que Paul Saint-Pierre Plamondon a parlé de crime organisé. Donc, là, peut-être.
1: L'après Pablo n'est pas si facile.
0: C'est vraiment tough. Vraiment tough. Puis, tu sais, le fait, je pense que le fait que tu te retrouves avec un chef qui n'a aucune expérience politique, zéro, là, sweet fuck all, c'est le Martin Saint-Louis de la politique, là, même pas. Martin Saint-Louis, au moins, avait coaché Pee-Wee, ce qui n'est pas le cas. Tu sais, il n'y a personne qui nous a confirmé que Charles Milliard a été délégué de classe au secondaire.
1: Non, c'est pas parce que t'es très bon à Salut Bonjour comme chroniqueur qui était un bon politicien.
0: Voilà. Donc, on ne sait pas si ne serait-ce qu'une brève expérience dans le fait de se présenter devant du monde, mais chose certaine, c'est que ça colle pas. Puis on pensait que ça allait coller, là. Un pharmacien, tout ça, mais imagine, quand même le téflon d'un pharmacien fait que toute la merde colle pareil, c'est parce que la merde est tough.
1: Mais ça, Dan, ça, Max, là, c'est-tu ce qu'on appelle communément là, l'effet fréchette?
0: Je pense pas que ce soit l'effet fréchette, je pense que c'est l'effet Milliard.
1: OK, l'anti-effet dans, Milliard.
0: C'est ça. T'sais, Milliard, c'est pas un sauveur, visiblement. Et tous les fois, il y a une chambre de 10 par 12, c'est grand, il n'y a pas un meuble, tout, c'est
1: mais
0: blanc,
1: c'est un deuxième choix. Le premier choix, c'était Pablo.
0: C'est. Je sais, mais ça aurait été... Tu sais, on a vu dans toutes les histoires de gamique, dans toute la gamique du Parti libéral, dans la campagne de Pablo, que s'il n'avait pas fait de gamique, possiblement que Milliard serait venu le coiffer à la dernière minute. Ça aurait pu arriver, ça. Mais pense-y, là, dans toute ta députation que tu as au Parti libéral, il n'y a pas un Christy Chat qui a levé la main pour dire « Moi, ça m'intéresse le poste de chef. » Te dire à quel point ça va bien. Là. Que ce soit le gars à Gatineau ou encore Marois Risky, peu importe qui.
1: Puis on a ramené l'acteur, le Marc Tanguay. Là.
0: Puis on a ramené Marc Tanguay.
1: Pour le rôle, pour tenir le rôle de chef de l'opposition, puis, en guillemets.
0: Marc Tanguay a fait une bonne job comme chef de l'opposition.
1: Il s'est amélioré au début, c'était pénible.
0: Mais Marc Tanguay, en même temps, il a le charisme d'un céleri, donc c'est difficile de le présenter. Non, mais c'est vrai.
1: Bon, oui, c'est pas.
0: Ça devient difficile de le présenter devant tout le monde en disant voici, c'est le sauveur du Parti libéral. Donc là, tu voulais un Charles Milliard, tu voulais un Pablo Rodriguez, tu voulais un gars qui dégage. Mais visiblement, ça colle pas parce que vous avez manqué Pablo. Vous êtes retourné dans les vieilles histoires de partis tout croche avec du financement louche. Puis Charles Milliard est pas capable de se sortir de là. On le voit matin encore une fois dans les sondages. On l'a vu la semaine passée dans les sondages qui ont paru. Visiblement, ça colle pas. Fait que c'est peut-être juste ça qui a fait que René Véret a dit, sais-tu quoi? Moi, là, je regarde ma chemise, mes pantalons, mes souliers, tout est bien propre. J'ai pas le goût d'être éclaboussé.
2: Il y a pas de l'air en contrôle. Il a pas de l'air en contrôle.
0: C'est ça.
2: Il jette l'image d'un espèce de Ronald McDonald libéral, dans le sens où il est toujours souriant. Peu importe quel genre de balle on lui lance, il y a toujours un sourire qui est fendu d'une oreille à l'autre.
1: Il est comme service à la clientèle.
2: Exactement. On le sent qu'il n'est pas authentique, on le sent qu'il n'est pas vrai. Puis ça, même si l'électeur moyen ne connaît pas la politique, il le ressent. Il comprend peut-être pas pourquoi il le ressent, mais il sent à l'intérieur de lui qu'il y a quelque chose qui n'est pas réel.
1: L'authenticité chez un politicien, c'est souvent un gage de succès. Là.
2: Définitivement.
0: Donc voilà, Tim Horton a fait jaser en fin de semaine dans le Bas-Saint-Laurent.
1: Le joueur de hockey ou le restaurant?
0: Le restaurant.
1: Ah, OK.
0: Marilyn Michaud est exaspérée. Elle a franchi elle, puis elles sont venues chercher ses citoyens. Ben, en fait, ses travailleurs qui étaient là avec le TET, le TET, là. En fait, les immigrants sont partis. Elle a fermé sa salle. Elle dit, je suis obligée de fermer ma salle à manger au Tim Hortons à 1h l'après-midi parce que les employés immigrants qui venaient ici, qu'on payait pas si cher que ça, en fait, parce qu'on avait quand même une aide gouvernementale pour leur salaire, sont plus là. Donc là, on ferme la salle au lieu d'engager. Ça fait 3 semaines, un mois et demi, 2 mois qu'on voit un paquet de parents sortir levant la main en disant « Je m'excuse parce que les étudiants cherchent des jobs et ils n'en trouvent pas nulle part. Qu'est-ce qui se passe cette année? Pourquoi est-ce que c'est comme ça? » Ben là, visiblement, allô, Tim.
1: La job au Tim.
0: Il y a de la job au team.
1: Le chiffre d'après-midi, c'est plus cool. Tu peux dormir le matin quand t'es ado.
0: Tu sais, c'est pas normal que s'il n'y a pas de cheap labor qui vient issu de l'immigration, tu sois pas capable de faire marcher ta business. Ta business, ça peut pas marcher dans ce cas-là. Tu sais, il y, Il y a de quoi qui marche pas. T'sais, la base, faut que tu sois capable de payer plein salaire pour qu'une business fonctionne. C'est souvent la première source de dépenses d'une business, c'est les salaires. Il faut que ça marche. Arrête de cheaper ses salaires, puis à partir du moment où tu te rends compte que tu es capable de payer assez de monde pour être sur le plancher, ben là, tu peux penser à avoir une business, effectivement.
2: Non, c'est parce que ce qui est avantageux dans ce genre de programme-là, c'est les subventions.
0: Je sais que c'est ça.
2: Parce qu'ils payent le salaire minimum, ils n'ont pas le choix, c'est la loi, là, mais c'est vraiment l'argent qu'ils reçoivent en amont.
0: Exactement. C'est parce que tu as une aide gouvernementale qui te permet d'avoir... Mais non, engage les étudiants. Tu n'auras pas d'aide gouvernementale, mais vends plus de café. C'est la simple façon de fonctionner. Je peux pas croire. En fait, je la trouve gênante, la sortie. Je trouve ça gênant d'aller dire parce que j'ai plus de subvention pour engager mes employés qui sont issus de l'immigration.
1: Ça veut dire que le modèle d'affaires marche pas.
0: Mais ton modèle d'affaires fonctionne zéro, là.
1: Ça va prendre des robots.
0: Ben, idéalement, oui. Le café va goûter la même affaire.
2: On va prendre des robots du Maroc, d'ailleurs.
1: Ah oui, ils sont meilleurs.
0: C'est fou, il y en a de plus en plus des robots.
1: Ben, chez Saint-Hubert à Beauport, c'est lui qui fait le service aux tables.
0: C'est vrai?
1: Oui.
0: Ah, ça, c'est cool.
1: Et les enfants capotent.
0: Tu le types pas?
1: Ben non, mais la serveuse vient débarquer les traits sur le robot, là. Mais le robot, il part de la cuisine, il s'en va à ta table, puis là, la serveuse arrive, puis elle fait le service, puis elle demande si tu veux du ketchup, puis elle repart.
0: Il me semble que j'aurais pas typé pareil.
2: Mais... Comment ça, tu le types pas? Il a le droit, lui aussi, d'avoir des hobbies de robots quand le restaurant ferme? Hey!
0: Mais oui,
2: il va aller s'abonner à des comptes en fans.
1: Il prend sa bière staff au bar après son chiffre.
2: Un peu d'humanité dans le domaine des robots.
0: Mais je sais pas, mais je pose la question. Est-ce qu'on type pareil?
2: Ben non, tu le types pas. Le type est en train de dégénérer. Là,
0: mais non, je comprends, mais la madame qui vient enlever
1: les assiettes, les couverts.
0: Les assiettes, faut-tu la typer, elle?
1: Ben, je pense que oui, là, parce qu'elle est en charge de 8 sections. Dans le temps, il y avait chacun leur section. Au Saint-Hubert, là, ils ont l'air pas mal dans le jus, les madames qui travaillent au Saint-Hubert sur le plancher. Là.
2: Puis elle a un salaire à pourboire.
1: Oui, puis t'as le choix entre 22, 29 puis 49 %, là.
2: Exact.
1: Ou un rein. C'est vrai, j'ai payé sur un rein.
0: Là, le rein, c'est de moins en moins bon.
2: Ouais, ça dépend.
0: Oh, oui, c'est. Regarde ce que t'as bu avant. Regarde ce que tu manges.
2: Le type est hors de contrôle. Là. Ça m'arrive souvent d'aller à la commande de l'auto, puis il me demande du type quand je vais ramasser mon sac que j'ai moi-même commandé 10 mètres avant. Ça me dépasse. Le fleuriste aussi, l'autre jour, ils m'ont demandé du type.
1: Fleuriste?
2: Ah oui, je suis rentré, je t'allais acheter un bouquet déjà fait, ils m'ont demandé du type.
0: Il devrait jamais avoir de type nulle part, ça devrait être assumé par le boss. C'est ce que je pense.
2: Modèle européen. Français.
0: Ben, français, les Français, on paye pas de type.
2: Ben, c'est ça, je te dis.
0: Voilà. Aux États-Unis, il y a bien des places non plus où on paye pas de type. C'est inclus. Tu laisses. En fait, moi, ce qu'on m'avait dit, là, en France, c'est si tu trouves le service exceptionnel, t'as passé une soirée remarquable, et c'est dû au fait, entre autres, du service qui t'a été offert par la serveuse ou le serveur, laisse un euro.
1: Imagine.
0: Tu vois, il va le savoir. Il va dire, ah, tabarnouche, c'est ça, tu as été content de mon service, puis on laisse un euro.
1: Mais son type était inclus dans la facture.
0: Mais le type était inclus dans la facture, c'est ça.
1: Moi, là, j'étais serveur à une certaine époque, au cochon dingue, pour ne pas le nommer, je me suis tellement stiné avec des Italiens à un moment donné. Là. Eux, ils disaient sur la facture, c'est marqué TPS, ça veut dire tips. Je dis, non, ben là, c'est pas ça, le monsieur. Là. Tips et TPS, c'est deux choses différentes au Canada. C'est genre une table de 600$, zéro pourboire. Là. Je me souviendrai toujours de cette table-là. C'est sûr qu'il y a des gens qui comprendront jamais le concept de pourboire. Il y a des nations pour lesquelles c'est impossible de comprendre.
0: Ben, je les comprends. Je les comprends parce que c'est contre-intuitif, là. Tu te dis, je demande à ma clientèle de payer une portion du salaire de mes employés. C'est comme quelque chose qui marche pas. C'est raccord d'un bar de danseuse, mais pas d'une place où tu vas manger de la pizza. Je comprends entièrement. Moi, à toutes les fois que je suis rentré dans des restaurants où, ben, évidemment que c'était pas ici, parce qu'ici, c'est pas le même que ça marche, mais à l'extérieur où le type est inclus, le service est aussi bon, là. Et est aussi fait avec le sourire. Puis quand les gens sont pas d'accord avec le service, ben, ils vont parler au boss. Pareil comme tu fais quand tu t'en vas chez Yellow t'acheter des souliers, là. Tu le types pas le vendeur chez Yellow. Mais si t'es pas content, puis il s'ostine en disant non, c'est un 7, finalement, c'est un 8,5 que ça te prend. Puis t'as envie de le dire à son boss, tu y vas, il va t'écouter. Puis... Ouais.
1: Mais il y a des pourboires qui sont agréables à donner. Peut-être pas agréables, mais du moins qui. Tu sais, un livreur de pizza, moi, je peux pas croire que tu laisses pas de type un livreur de pizza, là. Ça c'est. Il y a des moments où est-ce qu'on est, tu sais, bon, service à l'auto, ça, c'est sûr. Quoi faire? Faut laisser un petit tip, là, je pense que ça...
0: Ah oui, non, je comprends.
1: Chauffeur de taxi aussi, chauffeur de taxi...
2: Pourquoi? Pourquoi chauffeur de taxi?
1: Ce que je pense qu'il mange ses bas souvent, le chauffeur de taxi.
2: Oui, mais c'est ça le problème. Moi, je pense qu'on devrait réformer le système au complet.
0: Et
2: mais
0: voilà, je suis d'accord avec Max.
2: On peut pas parce qu'il y a des emplois qui dépendent de ça pour survivre. Tu sais, au State, là, quand on retrace l'histoire du pourboire, c'est intéressant parce que ça a débuté dans le sud des États-Unis.
1: En passant, les Américains overtip beaucoup, là, contrairement aux Canadiens.
2: Ben réel, puis les racines du pourboire, c'était parce qu'à l'époque, on voulait construire de plus en plus de restaurants, puis on manquait de main-d'œuvre. Les gens travaillaient surtout dans les industries, puis c'était des esclaves qu'on avait engagés comme serveurs. Puis le propriétaire voulait pas payer des esclaves, fait qu'il a donné l'odieux du paiement du salaire de l'esclave justement aux gens. Fait que si vous avez aimé votre service, l'esclave vous a bien servi, ben vous pouvez le tipper. Fait que là, lui, il arrivait, il faisait des stepettes, chantait, bing-bing, babang, babang, puis c'est là qu'il avait son tip.
1: Le lendemain, il revenait parce que ça avait été payant.
2: Exactement. Donc, est-ce qu'aujourd'hui, on est encore dans ce genre de modèle-là? Je pense qu'on serait dû pour une réforme.
1: Mais Dan, tu sais-tu les danseuses?
0: Ben, en fait, c'est pas tout le temps du tip. Je pensais que c'était tout le temps du tip, moi.
2: Ouais, c'est un peu ça, là.
0: Non, mais en fait, ce que vous dites, c'est que vous faites la différence entre le type que tu t'es obligé de donner parce que sinon, il est pas payé, ou celui que ça te fait plaisir de donner parce que t'as reçu un service exceptionnel, puis tu dis... Il y a deux... C'est une différence majeure, selon moi. C'est le cas, entre autres, avec la coiffeuse. Puis l'autre chose, le pourboire, c'est un peu rendu n'importe quoi. C'est, les employés sont rendus accros à regarder le montant du pourboire.
1: Ça, c'est vrai.
0: Parce qu'avant... Avant, mettons, ça coûtait 32 piastres, tu donnais 40, tu disais garde le change. Tu calculais pas là le
1: pourcentage.
0: Puis souvent, c'était à l'avantage du travailleur. Aujourd'hui, tu donnes 15 % 2,62. Tu me semble que c'est pas beaucoup de type. Je me semble que j'aurais donné bien plus dans le temps qu'on payait cash. Mais c'est un peu ça, là. Tu sais, les gens sont là avec le pourcentage bien précis, puis là, tu te retrouves avec une facture de tel, puis là, t'as 2,62 pour boire, tu sais. Possiblement que dans le temps du cash, je t'aurais donné 3 piastres.
2: C'est ça. Mais comment on réforme ça aussi? Hein? Mettons, dans un restaurant, on enlève le salaire à pourboire. Ça veut dire que nécessairement, l'assiette de spag que tu payais 20 piastres va coûter 30 ou 35.
0: Ben, va coûter le même prix?
2: Ben non, il va falloir qu'il augmente le prix des repas parce que le pourboire va être inclus dans le salaire de l'employé.
0: Au final, Max, ça va te coûter le même prix.
1: Ça va te marquer le prix sur la facture que tu vas payer, non pas plus 20, plus 15, tu calcules les taxes.
0: Toi, tu payais 28 ton spag plus 12 piastres plus le service. Là, tu vas payer 40 piastres pour ton spag, et le service va être inclus.
2: T'as l'impression que ça pourra revenir au même? Moi, je pense qu'il y a des restaurants qui vont littéralement fermer parce qu'ils n'auront pas les moyens de payer leurs employés au salaire qu'ils demandent et que les prix vont monter puis que les gens n'iront plus nécessairement manger dans les restaurants à cause de ça.
0: Ouais, faut une chose certaine, faut y penser. Ça crée trop d'insatisfaction. Puis en plus, ben, tu l'as dit que les touristes, ça devient stressant. Là. Eux autres sont pas habitués de payer du type.
1: Commentaire sur la messagerie, un certain Mélenchon qui dit... qui travaille pour le CA, le club automobile, qui souvent, ça fait 20 minutes qu'il va, mettons, travailler sur la voiture d'un client, une crevaison, peu importe, là, et pas de pourboire. Moi, je CA, j'ai souvent le réflexe de donner des pourboires. Quand on me sort de la marde de même, là, quand j'appelle au CA puis je veux me faire booster ou s'il arrive quelque chose, là, j'ai souvent le réflexe de tiper. Je sais pas si vous avez le même réflexe, là.
0: Moi, non, en fait, y a-tu du bois quelque part?
1: Du fini, là?
0: Ouais, il n'y a pas de bois nulle part. Je vais me jinxer. J'ai jamais, de toute ma vie, appelé une dépanneuse. C'est jamais arrivé.
2: Parce que tu prends pas l'autobus, c'est ça?
1: Parce que tu as tout le temps des chars neufs.
2: C'est ça.
0: Non, mais même dans le temps que j'avais des chars usagés, je me souviens d'avoir pété un cardan sur mon char. Je m'étais rendu au garage. Je le garage à côté. Je vais me rendre sous l'élan. Même dans le temps où j'étais un peu plus... mais j'ai jamais appelé un towing de ma vie. Il faut que je trouve du bois absolument parce qu'effectivement, tu sais, je voyais un gars qui réparait son flat. Doom Moret qui a eu un flat la semaine passée encore. Tu sais,
1: avec sa chevette?
0: Ouais, avec sa chevette. Puis tu sais, je me disais, tu sais, j'ai jamais eu ça de ma vie. Je me suis jamais retrouvé à quatre pattes sur le bord de l'autoroute en train de jacker mon char puis essayer de changer mon pneu pour mettre le spare. C'est jamais arrivé. En fait, c'est arrivé une fois. J'avais une blonde à Limoilou. Puis je m'étais fait péter mes quatre tires pendant la nuit.
2: C'est son ex?
0: Je sais pas c'était qui.
1: Sacré dame.
2: Elle a dit un chum, cette femme-là.
0: Je sais pas c'était qui, mais chose certaine, c'est que j'ai pas changé les pneus. Les quatre étaient pétés, là. Fait que ça, c'est vrai, cette fois-là, j'ai appelé un towing. Mais ça date, là.
1: Mais c'est du vandalisme.
2: C'est une question intéressante, parce que j'ai eu à appeler
0: c'est
2: un towing.
0: C'est du vandalisme, mais je me souviens de la nuit.
1: On la salue?
0: On peut la saluer.
2: Là, un mot ou deux, j'ai appelé un towing, puis j'ai laissé du type quand il m'a reboosté. Puis, je me suis demandé pourquoi.
1: Un 2 ou un 20?
2: Non, j'ai laissé comme 10-15 piastres sur un montant de, disons, 70 piastres. Puis je me suis demandé pourquoi après j'y avais donné du tip. J'étais comme, lui, il est payé pour venir faire ça. Là. C'est sa job. Il n'y a aucunement un salaire à pourboire, que j'y en donne ou non. Ça va rien changer à sa vie. C'est ben, juste
0: ça change quelque chose,
2: c'est une gratification.
1: Il paye son lunch.
2: Mais si j'en avais pas donné, il aurait été bien correct aussi. Là. Il n'y aurait pas eu de problème. C'est inclus dans son salaire. C'est sa job. Après, je me suis dit, c'est bien bizarre ça, en tant que Québécois. Je suis pas le seul. C'est-tu parce qu'on veut être aimé, on veut pas être détesté. On est des gens qui s'excusent beaucoup.
1: Ben, un gars de Towing, moi, je veux dire, il m'a sorti de la merde en Titi. Là. J'ai le goût de le tiper pas mal plus que le gars qui me sert un café et qui veut une et 22 de type.
2: Je comprends, mais on s'entend. C'est dans forcé, sa job.
0: Puis il fait fret en plus.
1: Ah oui.
2: Ouais, mais c'est sa job. Je veux dire, fais d'autres choses si c'est pas ça que tu veux faire. Mais on s'entend là-dessus, là, je comprends
1: c'est
2: pas.
1: C'est sûr que c'est une vocation.
0: Non, ben, y a un paquet à faire de même, les déménageurs. Là, on arrive, le déménagement, là, ça a commencé.
1: Ça, c'est des gros types, là.
0: Ah ouais, oui, parce que.
2: Ça, juste, c'est autre chose.
0: Là. En fin de semaine, on a vu du monde avec des matelas dans les boîtes de pick-up, là. Ça a commencé. Un beau temps, mauvais temps, le monde déménage. Les pick-up bien pleins, la veste d'hier. Là. Pick-up bien plein de stock. Puis là, tu le regardais, puis arrêté sur le bord de la route, essayer de mettre une toile par-dessus tout ça. Et moi, écoute, tu sors cinq secondes, t'es trempé comme si t'as passé dans la douche. Puis ils sont là avec la toile, mettent ça sur le pick-up, tu te dis, bon, mais t'as pas regardé dans le ciel avant de partir quelque chose?
1: Sur ton téléphone?
0: Oui, mais tu sais, sur le téléphone, je peux comprendre que le monde, des fois, parce que ça nous est tous déjà arrivé au moins 20 fois. Tu regardes la météo sur ton téléphone, puis finalement, tu te dis, tabarnouche, j'aurais dû y aller au village des sports, il a fait beau. Mais, tu sais, c'est le téléphone, c'est l'ordinateur encore. Mais tu sais, parce que c'était clair dans le ciel hier qu'elle est mouillée, là. Il y a zéro eu subtilité. C'est pas arrivé. Cette subtilité-là de la météo hier n'existait pas. Donc, on arrive. Les déménageurs, tu fais quoi? T'es type ou t'es type pas?
1: Ah, c'est au moins un brun, là, je pense. Un déménagement,
2: un
1: là.
2: Un brun? Mais par, ça dépend du déménagement.
0: Par gars.
1: Non.
2: Par gars? Voyons donc, les boys.
1: Par gars, je sais pas. Moi, c'est pour l'équipe, peut-être?
0: Je sais pas. Je pose la question.
1: Il y a des gens qui lèvent la main, là, disant « Je suis pilote d'avion, j'en ai pas, moi. » Massothérapeute, tu donnes-tu du type? Plombier, tu donnes-tu du type?
2: Hey non! Quand c'est pas un pourboire, quand c'est pas un salaire à type, je comprends pas pourquoi on en donne. Moi, je trouve qu'on est tous en train de virer maniaque. Et c'est la pandémie hein, qui a apporté ça.
1: Ah oui, tout le monde était rendu un sauveur. Hein?
2: Ouais, puis là, t'avais des petites... puis c'est d'ailleurs pour ça que Simon Jolin Barrette a mis une loi pour enlever ça. Parce que quand il y a beaucoup d'endroits où t'arrivais, puis il y avait un petit emoji sourire, t'en souviens-tu?
1: Oui.
2: Puis ils ont enlevé, là, parce que ça amenait le monde à donner plus de types. Mais pendant la pandémie, je sais pas, là, les gens se sont dit, hey, c'est une période difficile pour tout le monde, on manque d'employés, aidez-nous en donnant du type. Il y a une cassure qui s'est faite à partir de ce moment-là.
0: Ah, même les restaurants qui nous le demandaient pas, nous le demandent maintenant.
2: Ah oui. Subway. Pourquoi je donnerais du type chez Subway?
1: Non, moi, j'en donne.
2: Mais pourquoi?
1: Ben, la qualité du travail, le service rendu.
2: Ah, ouais. Il a bien mis tes tomates dans
1: non,
2: ton
1: non, mais moi, je n'aime pas 20 piastres, là, j'ai une piastre.
2: Je ne comprends
1: deux
2: pas.
1: Piastres.
2: Je ne comprends pas. Je veux dire, c'est sa job de faire le sandwich.
1: Au McDo moyen, par exemple, le type.
0: Ouais, non, c'est plus... c'est plus rare, disons. Subway, moi, s'il tasse l'iceberg un peu bruni, là,
1: ouais.
0: Ouais, je vais peut-être lui donner une pièce.
1: c'est le critère.
0: Voilà. Donc, pour boire, gâtez-vous, je sais pas dans quel... Là où il faut, là où il faut pas, c'est toujours le grand discours, le grand déchirement. On donne-tu du pourboire aux déménageurs? Ça dit quoi sur le texto de
1: déménageurs? Est-ce que les infirmières auraient droit à un pourboire aussi quand on a un bon service?
0: Ben,
1: est-ce qu'un policier
0: oui.
1: demande du pourboire? Ça, c'est sûr que non. Ça deviendrait criminel. Ça serait peut-être comme un peu corrompre. Le...
0: Ouais, c'est ça.
1: Ah, oh, merci pour le beau ticket. V'là un vin.
0: V'là ta cote.
1: V'là ta cote, le grand. Non, là, on va vous mettre les menottes, monsieur, là, parce que c'est on peut pas recevoir.
0: Mais les infirmières, t'as bien raison. T'sais, on type le livreur de pizza qui s'en vient nous porter une pepperoni fromage
1: au Super Bowl. Qui pique pour un soluté, là, c'est important, ça aussi.
0: Puis la proposée bénéficiaire qui vient de porter ton jello vert.
1: Change la couche de ta mère.
0: Oui, il y a un paquet de monde qui devrait peut-être avoir du type puis ils n'en ont pas.
2: Non. Moi, je trouve que personne ne devrait avoir de type à part ceux qui ont un salaire qui est réglementé puis qui est à pourboire.
1: Sur Instagram, il y a un nouvel onglet, hein, donner du type. Là.
2: Pas sur Instagram.
1: Ouais.
2: Pendant des lives, là.
1: Oui, ben quand il y a quelque chose qui te plaît, tu as la possibilité de donner en temps réel. Là,
2: tout le monde est fatigué. Il y a une couple de personnes qui ont besoin de faire des siestes. Là.
1: Instagram, tu donnes pas de type.
2: Ben là, voyons donc, là, ça va faire... Gardez votre argent, là. Voyons donc, on est en récession.
0: Ouais. C'est-tu du type ou c'est du monde qui espère qu'elle enlève le haut?
2: C'est un peu de ça, je pense.
1: Ça peut, être ça aussi, ouais. Dan, tes connaisseurs.
2: Manon 56.
1: Dan connaît la vie.
0: Manon 56, oui. OK. Donc, 7h03, on deep un peu.
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4: Dan, on rêve tous de lui.
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2: Je peux pas mettre ça en nombre.
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0: Puis, Frank, comment se passe ta Coupe du monde de la FIFA?
1: Je suis pas là du tout. J'écoute le Don Hill. Deux victoires de Finn Iles, le Canadien, en deux courses.
0: Deux fois! Il a gagné deux fois en deux courses. Wow.
1: Ouais, c'est très rare, les Canadiens qui performent en vélo de montagne. Fait que je voulais juste le saluer
0: ébahi,
1: comme ça.
0: Ébahi. On-tu la une? On parle plus des Kachuk.
1: On parle plus des Kachuk. Finn Iles à Radio X.
0: Bombe quand même hier dans la Ligue nationale de hockey. Brady Kachuk échangé. S'en va rejoindre son frère en Floride.
1: C'est le gars des Saints, ça?
0: C'est le gars des Sénateurs d'Ottawa. Je trouve que les Sénateurs... Je comprends, il y a eu trois choix de première ronde, plus un choix de deux, là. Mais tu sais, choix de première ronde, deux en 2026, dont un qui est quand même assez tardif. Je trouve que les Sénateurs se sont fait avoir un peu là-dedans, mais tu sais, en même temps... Parce que Brady Kachuk, c'est un joueur établi, c'est un joueur qu'on le sait qui est bon, mais en même temps, le gars, il avait une clause de non-échange, puis il a donné à peu près cinq clubs disponibles. Puis c'est souvent les mêmes clubs qui reviennent. T'sais, c'est souvent les clubs qui gagnent, soit les Hurricanes de la Caroline, les Panthers de la Floride, le Dakny de Tampa Bay, Vegas, Minnesota. C'est ça. Les Américains veulent jouer dans ces clubs-là. C'est des villes où les gens trippent sur le hockey. C'est des villes où il y a de l'ambiance dans l'aréna. Puis où...
1: Il y a un potentiel de gagner la Coupe Stanley.
0: Oui. Où tu as un potentiel de gagner la
1: Coupe
0: Stanley.
1: Il n'y a pas un salaud, ce Kachuk. Il n'y a pas pété à gueule, une espèce de tournoi international. C'est un violent, ça.
0: Lui et son frère, c'est...
1: c'est un violent, là.
0: C'est deux bombes.
1: C'est pas le fun, ce game-là. C'était trop violent.
0: Arrête.
2: Les deux frères ensemble, ça va être incroyable.
0: Ben oui, ça va être incroyable.
1: Comme les Stachny dans le temps.
0: Ça va être incroyable, mais en même temps, c'est le genre d'affaire qui peut causer des clans. Parce que, tu sais, ils sont assez polarisants, les frères Kachuk, là. Mmh. Des fois, si ça va bien, ça va bien aller. Mais si ça va pas bien, ça ira pas bien. On continue de regarder la Coupe du Monde, là. Écoute, il n'y a pas grand chose à vous dire. De toute façon, on va en parler un peu
1: plus tard. C'est quand la prochaine game de nos Canadiens?
0: C'est mercredi, si je me trompe
2: pas. Oui, c'est mercredi.
0: Mercredi, c'est quand même, ça, c'est le bout, le fun à suivre.
1: Puis on joue contre qui?
0: Contre les Suisses.
1: Oh, sont-ils bons, les Suisses, au ballon?
0: Ben, c'est les meilleurs du groupe.
1: OK.
0: Mais actuellement, ils sont deuxièmes dans le groupe parce que le Canada est premier. Donc, avec une nulle ou une victoire du Canada, on finirait premier dans le groupe.
1: Et on accéderait à?
0: On accéderait à la ronde des 32e, le final. Ou tu peux te permettre, à partir de ce moment-là, puis je pense que pour le Canada...
1: De rêver?
0: Oui, de rêver. Ben oui, de rêver, parce que tu rentres dans la zone payante, si on veut, dans la zone où il n'y a plus de match nul. Là. T'sais, on fait absolument gagnant parce que l'équipe perdante est éliminée automatiquement.
1: Avec un tir de barrage ou une supplémentaire?
0: Supplémentaire.
1: OK, je connais pas.
0: Je pense que c'est deux.
2: J'aime tes questions.
1: Ben non, mais c'est moi, j'aime un peu le soccer, mais pas assez pour m'y intéresser. Là.
0: C'est supplémentaire, puis par la suite, on y va avec les tirs de barrage, c'est après 30 minutes de jeu. Sur un 2x15, je
1: Dan
0: pense.
1: Dan connaît son sport en tabarouette.
2: Incroyable, Dan.
0: Puis donc là, tu rentres en pénalty, où tu en as 5 de chaque bord.
1: Oui.
0: Et puis, c'est souvent là que ça se règle.
1: Première victoire du Canada dans l'histoire du foot.
0: Oui, 6-0.
1: Est-ce que tu l'avais prévu, cette victoire-là, dominante?
0: Je pense que tout le monde l'avait un peu prévu. Je vois pas, tu sais, le Qatar, on s'entend pour dire, ils ont de l'argent, mais...
1: pas de
0: L'argent, ça achète pas le talent. Hein?
1: Un peu des fois, quand même.
0: Non, je sais, mais dans le sport professionnel, oui, mais quand il faut qu'il y ait un passeport sur lequel c'est marqué Qatari, ça se peut que ça soit un peu plus compliqué.
2: Comment va l'arbitrage dans le tournoi jusqu'à présent?
0: Non, je sais pas ça. Je connais pas assez ça. Mais je sais qu'hier...
1: Carton jaune?
0: Hier, il y a eu un carton rouge pour la Belgique qui a fait beaucoup chialer ce matin. Ben, ce matin, parce que vous comprendrez que là-bas, il est rendu midi et demi, une heure. Mais, tu sais, je me rends compte, ce matin, quand je lisais la presse européenne, on a chialé un peu sur l'arbitrage. Mais, résultat, ça change pas qui est-ce qui a gagné, qui est-ce qui a perdu. Puis, on va continuer de suivre ça. Aujourd'hui, quand même, la France joue. Je sais que la France, ça peut intéresser bien du monde.
1: Contre qui? Excuse-moi, Dan, là, j'ai trop de questions là, ce matin. Là.
0: Non, je vois bien ça. Là, t'es un gars contre l'Irak.
1: Oh, ça va être tout un match.
0: Ça va être une victoire. Messi aussi joue aujourd'hui. L'Argentine joue contre l'Autriche.
2: On dit que l'Irak est une équipe explosive.
1: Oh.
0: OK. 7h08, j'ai commencé à avoir hâte de partir en pause, moi.
1: Deep Dan, ça achève, là.
0: Je vous fais entendre un extrait. OK. Rod Brind'Amour. Rod Brind'Amour, ça fait 5 ans qu'il fait pratiquer ses joueurs. En fait, écoute, on écoute l'extrait de Radio-Canada, puis on en reparle après. Du volume, on veut du volume.
5: Je sais pas si vous avez vu sur les réseaux sociaux le bout d'entrevue qui a été donné par Rod Brind'Amour, qui a envoyé son responsable du conditionnement physique il y a 5 ans acheter des blocs de ciment. au magasin de rénovation. Tu sais, les fameux blocs de ciment rectangulaires avec des ouvertures dedans. Et les gars, quand ils finissaient leur séance d'entraînement au gym, étaient obligés chaque fois de lever ces blocs de ciment-là. Et les joueurs ne savaient pas. Les joueurs savaient pas pourquoi. J'étais abasourdi quand j'ai vu ça. Je trouve que c'est vraiment beau. Mais tu sais, de voir à quel point un entraîneur peut penser loin pour... Et Rob Brind'Amour, ça faisait des années qu'il disait pas à ses joueurs pourquoi. Et il leur a dit, avant la fin des séries, vous levez ça, ça pèse 35 livres. Comme la Coupe Stanley. Vous vous pratiquez à lever la Coupe Stanley. Je trouvais ça...
6: C'est vraiment
5: incroyable.
0: C'est effectivement très bon.
1: Oui.
0: Le gars, pendant 5 ans, il aurait caché pourquoi il lui faisait lever une brique pour sortir de la salle d'entraînement. Puis finalement, c'est parce que la brique avait exactement le même poids que la Coupe Stanley. C'est malade, là.
2: Wow.
0: Ça fait 5 ans que je vous entraîne à lever la Coupe Stanley, les gars.
1: Je les aime bien, les Hurricanes, les Whalers d'antan. C'est une équipe qui... C'est une belle histoire.
0: C'est vrai que c'est assez cool.
1: J'ai écouté la finale jusqu'à la fin. Moi, le hockey, d'habitude, là, je me suis épris de cette équipe-là, les Whalers de la Caroline.
0: La ronde, l'Expo Québec, tout ça, les manèges, est-ce que vous avez soit vomi dans le zipper ou...
1: Dans le vomitron, oui, souvent.
0: C'est lequel de vomitron, le zipper?
1: Le gravitron, me semble bien mieux rebaptisé s'il s'appelle le vomitron.
0: OK. Il y avait le Super Loop aussi, qui était quand même assez incroyable, qui n'est pas dans la subtilité, là.
1: Tout le monde perdait son change rendu en haut, ouais. Là, ting-ting-ting, ça tombait tout.
0: Puis, toutes les fois qu'il tombait en panne, c'est toujours quand le monde est en haut. Hein.
1: Oui.
0: Ouais, ça, c'était clair.
1: C'est un peu compliqué de
0: descendre. Effectivement, on perdait notre change. Dans le zipper aussi, pas mal, on perdait notre change. Tu sais, quand tu t'embarquais puis tu balançais la patente.
1: Un qui me donnait vraiment le tournis, là, c'est l'espèce de bateau de pirate qui swing à l'infini, là.
2: Ouais.
1: À partir du même axe, là, tout le temps, là. Ouf, ça swing.
0: Oui, ça swing, mais tu sais, à un moment donné, il perdait un peu de son edge, le bateau de pirate. Là. À un moment donné, il t'embarquait dedans, tu te disais, bon, je l'ai fait 3 fois aujourd'hui, ça se fait facile.
1: Ah, c'est un genre de mouvement, moi, que mon corps voulait pas.
0: Je mangeais un sundae dedans.
1: Toi, tu mangeais 3 hot dogs. Tiens, ma bière.
0: C'est ça. Finalement, je gelais, là. Il y a un parc d'attractions à New York. Vendredi soir, obligé d'appeler les pompiers parce que les enfants sont restés coincés dans un manège à 15 mètres du sol pendant 2 heures.
1: C'est long, 2 heures.
0: 2 heures, puis pour la majorité, parce qu'ils étaient sur le billet de même. Donc, tu sais, comme à 45 degrés, c'est une grosse plateforme ronde. Puis tous les enfants sont assis sur la plateforme ronde, les pieds dans le vide. Et la plateforme tourne pendant que la machine tourne aussi. Et puis, ça tourne beaucoup, là, vous comprenez?
1: Les pieds pendants, là, ça peut être un...
2: Au bout du quai.
1: Élément plus stressant aussi, au bout du quai ou pas, là.
0: 2 heures, mais attends un peu, là. C'est parce que la façon dont... Le manège était positionné quand il a arrêté de fonctionner. Il était comme ça. Là. Donc, là, c'est, c'est le parking. Là. Puis là, par en haut, écoute, tu comprends. Puis eux autres, les enfants étaient assis. Ceux qui étaient dans le bas de la plateforme étaient assis, les pieds dans le vide, vers le parking. La seule chose qui était, c'est la ceinture. Là. Pendant 2 heures.
2: Eh bien, trippant un peu, ça, là.
0: Ben, je sais pas. Puis il y avait une montagne russe qui passait juste en arrière aussi. Il était obligé d'arrêter à la montagne russe parce que, à un moment donné, les enfants avaient comme la perception que le train allait nous arracher les pieds.
1: Mon Dieu!
0: Puis je trouve qu'il y a quand même une insensibilité à faire continuer la montagne russe alors qu'eux autres sont arrêtés dans le manège.
1: Vous avez du fun, eux pas.
0: Mais sais-tu quoi? Ce genre de patente-là, t'as l'impression que ça arrive jamais, mais quand ça t'arrive, tu dois être ses nerfs. Puis les parents de 2026 qui étaient en bas, eux autres aussi devaient être sénères beaucoup, là. Ouais. Je pense que...
2: Ouais. C'est une chose auquel on pense tous, puis on veut jamais que ça nous arrive. Là, on les a tous vus, les vidéos aussi, des manèges qui partent dans les airs en tournant, puis qui dérangent du rack. Puis là, tu fais, hop, là, c'est fini pour eux autres, là, je pense. Là. Tu veux jamais que ça t'arrive, mais c'est il y a personne d'infaillible, hein? Surtout pas chez... non, j'irai pas là, mais il y a personne d'infaillible.
1: Non. En fait, je sais où est-ce qu'on allait pas.
2: Ouais.
0: Non, mais trouves-tu ça bien? Trouves-tu ça le fun que Max a été capable de se censurer de même?
2: Ouais.
1: On voit que l'expérience commence à rentrer, Max.
2: C'est ce qu'on appelle la maturité. Je suis assez fier de moi en ce moment. Je dois remercier mon père et ma mère de m'avoir soutenu.
1: T'as-tu eu 30, là?
2: Ah, j'ai 31. J'ai des cheveux blancs, d'ailleurs. J'ai réalisé ça en fin de semaine.
0: Et si je compare à tout ce qu'il dit sans se censurer, ça devait être sexy.
2: Ça
0: devait être sexy, c'est un moyen temps. Une Tesla sur le mode autonome, modèle 3. Regarde. Mode autonome, vous savez ce que c'est, là?
1: Modèle 3, il ressemble beaucoup au Mazda, hein? Tu sais, c'est comme une espèce de...
2: Ouais, Mazda 6, un peu Mazda 3, là.
1: Ouais, c'est pas ma Tesla préférée.
0: Le gars est à Katy, au Texas. OK, et parlant de Texas, man. J'ai envie la nouvelle de la Tesla. J'ai écouté le documentaire sur Netflix, la madame du Texas qui était enceinte, mais pas enceinte. Je sais pas si vous savez de quoi je parle.
2: Ouais, ma blonde m'en a parlé, je l'ai pas écouté, mais ça a l'air, c'est freak.
0: Hein?
1: Elle a fait semblant d'être enceinte?
2: Ouais.
0: J'étais complètement déflaboxé. Puis tu sais, veux pas, tu le vois venir, là, tu vas venir un peu à la fin, là, dans les 5-10 premières minutes, tu sais comment ça va finir, le documentaire, mais tu te dis, je peux pas croire que ça va finir de même. Puis là, t'es pendant une heure et demie, là, tu te dis, je peux pas croire que ça va être ça. Je peux pas croire que ça va être ça. Je peux pas croire que ça va être ça. Là, à un moment donné, oh, tabarnouche, elle vient de rencontrer de nouvelles amies. Ah ouais, ça va être ça. Ah non, ça va être ça. Tout le long. Puis à la fin, ben oui, c'est ça.
2: Meilleure description de la série ever. Je peux pas croire que ça va être ça. Ah oui, ça va être ça.
0: Parce que je peux pas le dire. T'sais, je peux rien dire, sans spoiler, parce que tu le vois venir gros comme le bras à la fin du documentaire au début. Fait que je veux pas rien spoiler, mais je vous le dis, là, c'est Instinct maternel, ça s'appelle. C'est complètement malade comme documentaire. Une vraie de vraie folle. Là. Une fille qui, assurément, doit être psychiatrisée. C'est hallucinant.
1: Écoutez ça, Dan, tu me donnes presque le goût.
0: Mais comme ça se passe en Oklahoma puis au Texas, la fille est plutôt en train de faire la file dans ce merveilleux couloir qu'on va appeler le couloir sombre. Donc, je reviens à ma Tesla Model 3.
1: Oui.
0: Est-ce le pilote automobile, l'autopilote? Ben, l'autopilote a rentré d'un cottage. L'autopilote a causé des victimes, de graves victimes.
1: Des morts?
0: Décès. Aucun signe d'ivresse. Tout le monde, le gars coopérait, lui, il est assis, il est en mode autonome. Et la Tesla a tué quelqu'un en rentrant d'une chambre à coucher, en pleine nuit, à Katy, au Texas.
2: OK, le char a tué la personne qui dormait dans le lit?
0: Oui.
2: En même temps, c'est une mort atroce, là, mais si tu meurs dans ton sommeil.
1: Non, je suis pas supposé de mourir dans ton lit autrement non, que par temps, une crise cardiaque.
0: Oui, c'est ça. C'est un gars qui a mis son char sur le mode autonome au lieu de tenir le volant.
2: Ben, il est censé le tenir.
0: Oui, mais c'est pas ça qu'il a fait.
1: À un moment donné, là, tu sais, bon, Road Rage, moi j'ai un camion de Radio X. Des fois, il y a des gens qui le prennent mal d'avoir un camion Radio X à côté d'eux autres. Là. Je me souviens d'une Tesla, ça faisait pas longtemps que j'étais à Radio X. Une Tesla, un gars qui était en mode road rage olympique. Et il y a une option sur la Tesla que tu peux laisser le volant. Tu sais, tu peux abandonner le volant, il va conduire tout seul. Et il avait pris l'option. En fait, il a pesé sur le piton, je sais pas comment ça marche, là, pour me faire un double finger. Lâchant le volant comme ça, il a pris vraiment là, ce que sa Tesla lui offrait. C'est-à-dire la possibilité de me faire un double finger à travers la fenêtre. Je suis resté traumatisé.
2: Quand même ironique. Donc, un nazi fait un double finger. Wow.
1: Ouais, j'en parle encore, d'ailleurs.
2: On parle de pas loin de 300 accidents qui ont été répertoriés impliquant la conduite automatique avec Tesla. C'est énorme.
0: Il y a quelqu'un qui meurt dans la maison chez eux.
2: Ah, c'est épouvantable. Ça n'a pas de maudit bon
0: sens. Ça sur le marché. Hein?
2: Ça réveille mal, on va se le dire.
0: Moi, c'est les petits... tu sais, quand tu as un petit écran derrière qui envoie des messages au gars qui est à l'arrière que je trouve le fun. Ou tu dessines les fingers, là, tu pèses sur un piton.
1: Y a ah oui,
0: fingers,
1: l'écran, là.
0: Oui. Tu sais, genre, tu pèses, tu vois le gars, il y a un petit drapeau du Canadien, là, puis là, tu pèses sur l'affaire Hurricane 5, Canadien 1. Tu sais, tout pour troller tout le monde. Je trouve ça complètement malade. Il est 7h17, en première page du Soleil aujourd'hui. L'ex-animateur de Radio X, Doom Dumas, confirmé comme candidat conservateur. C'est en première page sur le site Internet du Soleil.
1: C'est QS.
0: Ben, on va y demander. Doom Dumas, on va y demander si c'est vrai. On y parle au retour de la pause.
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0: Ah ben tiens toi, c'est bon ça. Qu'est-ce que tu fais là, Carbo?
1: Ah ben!
0: Hey! Bienvenue dans Couture, dans le mid. Couture, pas de couture. Mid,
1: décousu.
0: C'est correct. Décousu.
1: Ben.
0: Et je retrouve mon Louis préféré, mon Louis Gauvin. Salut mon homme.
1: Bon matin, Carbo.
0: Merci, merci de là, d'avoir accepté.
1: Ben écoute, ça me fait plaisir. Moi qui ai accepté... De 100% mon plein gré.
0: Moi, je me retrouve ici dans un terrain connu, en l'occurrence le mid. J'ai pris place à la deuxième chaise là, devant Robbie Moreau à l'époque.
1: C'est vrai.
0: Oui. Où notre chum Pat aussi était là. Pat qui s'était fait revirer de bord, pas pire.
1: Oui.
0: Parce qu'il avait proposé une pizza de Tim Hortons. Je me souviens très bien de cette histoire-là.
1: Moi, je me souviens de l'après de cette histoire-là.
0: Oui.
1: Quand il s'est sorti d'un couloir, là, j'étais en arrière, je rôdais.
0: T'étais là.
1: Hein? Ça, c'était magnifique.
0: C'était parfait. Bienvenue, auditeurs, auditrices, dans ce mid. Je ferai le remplacement à l'occurrence avec Louis Gauvin. Et ça, pour les deux prochaines semaines. Vous allez beaucoup entendre parler Carbo parce que je me paye des vacances à l'hiver. J'ai dit à Danny Hull, la seule raison pourquoi je coupe ma job au garage pour... Ah ouais, garagiste graisseux. Ah, check bien ça. Lui qui va me beurrer tantôt ses réseaux sociaux. C'est celui qui prend congé pour venir faire. Donc, je prends congé pour venir faire parce que je vais prendre congé pour faire.
1: C'est prendre des congés pour prendre des congés.
0: Oui. Parce que ma vie est pas mal basée autour de ça. Mais tout de même, j'ai mis un accent un peu plus circonflexe sur les actualités, évidemment. Et j'ai ouvert mes horizons un peu plus parce qu'évidemment, je veux pas tout dénaturer ce show-là. Donc, Louis, t'as déjà préparé la semaine. Ça, c'était fait vendredi passé.
1: Tout est prêt.
0: Semaine qui sera parsemée d'un congé, heureusement, la fête du Canada.
1: Ça
0: merci, Hell Bows Up, Mark Carney, qui était d'ailleurs au défilé de la fierté. Moi, j'ai aucun problème avec ça, le défilé de la fierté. Si tu veux te pavaner, il n'y a aucun problème avec la couronne de fleurs. J'ai aucun stress avec ça. Par contre, Carney, où j'ai un malaise, c'est qu'il n'est pas en chambre de conseil. Il n'est pas au Parlement. Il est ailleurs. Mais là, pourquoi tu vois un défilé de la fierté, mais que tu n'es pas au Parlement? C'est ça qui m'écœure un peu de ce gars-là.
1: Ben,
0: c'est qu'il n'est pas aux bonnes places au bon moment.
1: Tout pour pas travailler.
0: Ouais.
1: Là.
0: Il va aller donner un petit coup de langue au président de l'Ukraine. Il va aller donner un petit coup de langue aux islamo-choses. Il va aller donner des subventions à toi, un magasin de poulet à toi, il va te payer un Corvette à toi, une Transam à toi.
1: Gros coup de langue là, à ses anciens chums là, de sa business. Là.
0: Ouais.
1: Colin, ça me file ça
0: son
1: me fait
0: affaire,
1: la bouche, là, mais
0: oui.
1: Black...
0: Mais tu sais c'est quoi? Black Widow.
1: Non, là, mais ça, comme là, ça. Colin, pourquoi ça... Brookfield, voilà, Brookfield, merci. C'est chum de Brookfield.
0: Donc, en pleine page de journal, celui-là qu'on utilise pour bien des choses, moi, je le mets dans le fond de la litière du chat et aussi,
1: c'est
0: j'allume
1: parfait,
0: le poêle. Ben oui,
1: non,
0: c'est ça. Parlant d'allumer le poêle, sur les réseaux sociaux, on a une gang qui n'ont pas beaucoup acheté de la pâte à dents puis qui ont partagé l'allumage du fameux feu de la Saint-Jean-Baptiste au camping Stoneham.
1: Ah ben!
0: As-tu vu ça passer?
1: Non.
0: Non?
1: Qu'est-ce qu'ils ont fait?
0: Okay.
1: Comment ils ont allumé le feu au camping Stoneham?
0: Comment ils ont allumé le feu? Ben, ils ont pris une douzaine de 5 gallons de gaz.
1: Un feu d'artifice, I guess.
0: Ah oui. Non!
1: Non!
0: Ils ont monté sur le tas de cochonneries qu'ils avaient fait à le ménage du camping.
1: OK.
0: Ils ont fait un tas gros comme un Dodge Caravan.
1: Là, là-dedans, là, il y a une vieille pergola d'une roulotte qui a tombé.
0: Des bancs de parc, il y a toutes sortes d'affaires. OK? Tout est là. On a le droit de s'amuser. Bon, lui, je vais fermer la trappe tout de suite en partant. Merci. On a le droit de s'amuser. Mais évidemment, on devrait pas nécessairement écouter un peu, là, mettre ça sur les réseaux sociaux, parce que c'est sûr que la clique et la reclique vont repartager et commenter, et ça de façon éhontée, là. Tu sais, écoute. Mais je comprends. Je comprends l'affaire. Donc, ce qu'on a fait, un tas de vidange.
1: Oui.
0: On a pris les 5 gallons, on a monté sur le tas, on a bien enduit ça de super sans
1: plomb.
0: Moi, je considère qu'à 1,71 le litre, c'est pas nécessairement le plus économique pour starter un feu. Bon, mettons que tu prends une pile de Journal de Québec, ça aurait peut-être pu faire aussi.
1: Ça revient quasiment plus cher, par exemple.
0: En tout cas, des Journal de Québec passent les dates.
1: Mais tu sais qu'en en trouver assez aussi, ouais. Ça va être tough, là.
0: Et là, ils ont pris de l'essence. Ils ont mis de l'essence. Là, c'est sûr qu'il y a des Kodak tout le tour, des cellulaires. C'est évident. Mm-hmm. Puis il y a toujours un gars pas dedans ou une fille pas dedans qui va mettre ça sur les réseaux sociaux.
1: Tout le temps.
0: Puis là, on a fait des lignes à terre de gaz.
1: OK.
0: Jusque là.
1: Grosse ligne de gaz.
0: Ouais.
1: Comme ça, on met le feu dans la ligne de gaz. Puis
0: après
1: là, le feu
0: ça,
1: va faire...
0: Exact.
1: Pouf.
0: Boum. Puis pas... Oh oui. Vous. Un vous.
1: J'ai-tu un bruit de feu? J'essayais, non, je pense j'en ai pas. Ça sera à la bouche.
0: Puis là, bien évidemment, on a mis ça sur les réseaux. Et là, on a divisé une population, mais de façon à ce que... Bonjour tout le monde, là. Je pourrais même pas diviser autant. Fait que là, t'as des gens qui sont, yes, c'est la fête, merci, l'organisation du camping, tout va bien.
1: Malade.
0: Puis de l'autre côté, on a l'écolo qui dit, ben ouais, là, non, ça n'a pas de bon sens.
2: Mets du gaz à terre.
0: Ben oui.
2: Pour ça qu'on n'a pas de pipeline, parce qu'on veut pas du gaz à terre, fait qu'on est pauvre, parce qu'on va aller en jeter à terre demain.
0: Non. Est-ce que je minimise ce geste-là? La réponse est non. Parce qu'il y a certainement moyen d'allumer un feu d'autre manière que de passer 5 gallons de gaz. 5 gallons de gaz, là, pense-y 2 minutes.
1: Hey, c'est cher.
0: Ben, c'est 30 litres, c'est 25 litres. 25 litres d'essence, c'est au moins 5. C'est presque 40 piastres, 50 piastres même. À 1,71. 25 fois 1,71.
1: Pour allumer un feu, trouve, je sais pas, de la vieille huile.
0: On va se faire taper ses doigts.
1: Tant qu'il n'y a pas le
0: on est à Radio X, on peut pas dire n'importe quoi.
1: C'est des blagues, vous avez compris.
0: 42 piastres, c'est 75 le 100 gallons. Donc, c'est évident que y a un frais à ça, mais tu sais, si tu veux pas manquer ton coup, parce que manquer toute la semaine, moi, je considère qu'on aurait pu prendre un petit bois d'allumage et les petits feux deviennent grands, l'attiser au cours de la journée.
1: Mais c'est parce que ça fait pas de chaud.
0: Ouais.
1: Un feu de la Saint-Jean, excuse-moi, mais ça se part d'un coup sec, ouais. Là. Non, tu sais, tu mets du fioul un peu. Pis...
0: Ça fait un peu 1980.
1: Ben, ça fait un peu fun. On peut pas avoir de fun, là. Un feu, ça, le gaz, il va tout brûler. Je comprends que le bout, c'est que tu le fais couler à terre au loin. Là t'en mets à terre pour en mettre à terre.
0: Oui,
1: mais
0: il fut un temps où je travaillais dans un atelier mécanique au début de ma carrière. Là, entre la carrière que j'ai commencée comme stagiaire chez Toyota, Québec Toyota, mm-hmm. Capitale Toyota, sur le boulevard Amel, à côté du restaurant La Fondue, coin Pierre-Bertrand. Puis là, le moment où j'ai acquéri mon atelier mécanique et tout ça, puis, à un moment donné, je travaillais dans un garage, puis l'accotement, c'est pas loin d'ici, là, c'est sur Louis XIV. L'accotement était en terre dans ce temps-là. Il n'y avait pas de trottoir de chaque bord. Fait que, tu sais, on parle des années 80. Et moi, je prenais la vieille huile. Puis je mettais ça dans l'accotement de sable pour empêcher que quand les gens faisaient des dépassements par la droite, quand quelqu'un veut tourner à gauche, ben, écoute.
1: Pas que ça défonce.
0: Ben oui, ça, on parle des années fin 80. Là... Ben, tout le monde faisait ça, là.
1: C'est une technique comme une autre.
0: Ben là, moi, écoute, là, j'ai enterré des pneus, j'ai enterré des chars, j'ai jeté des pneus dans la rivière. Il n'y a rien que j'ai pas fait dans la vie, là. À la demande de mes patrons, là. Viens pas dire que Carbeau jette des pneus dans la rivière, là. C'est pas ça. Au contraire, aujourd'hui, je les recycle pour la ville de Québec, là.
1: Ouais.
0: On s'entend? Je recycle les métaux, je recycle les batteries, je recycle tout, parce que j'ai trouvé une manière de tout vendre. Même les pots d'huile usagés, je les revends.
1: Non.
0: Bon, fou. Tu sais, c'est intelligent, là, tu sais, hein, quelque part, là, tu te casses la tête, ramasser tes canettes, puis t'en aller à Consignation, te faire rire de toi parce qu'ils t'ont donné 23 piastres au lieu de 30 d'un sac. Ben, écoute, il y en a qui est contre. Là, je te dis, Louis, il y en a qui est contre. Bref, je m'en allais, puis là, sur le bord de l'accotement, je mettais de l'huile comme ça. Un jour, est arrivé quelqu'un, puis qui a dit, voyons, ça n'a pas de bon sens, on n'est plus en 1950. On est en
1: 1989.
0: On est en 89, on ne peut plus mettre de l'huile là-dedans. Puis urgence, pour un gallon de la vitre avec de la vieille huile, OK? Uh-huh. Ben, j'ai répandu, peut-être un peu plus.
1: un gros gallon.
0: Ça a coûté 16 000 piastres dans le temps.
1: Hey.
0: Parce qu'urgence environnement est arrivée.
1: Oh.
0: Et là, on a été obligé de mandater un décontaminateur avec une petite pelle ronde et des chaudières de 5 gallons pour récupérer le gravier sali ou souillé. Par
1: 16 000 piastres.
0: 16 000 dans le temps. Dans le temps. Aujourd'hui, ça serait incommensurable le prix de ça.
1: C'est qu'il pas
0: donc,
1: avec
0: si
1: la
0: tu prends 5 gallons de gaz au camping, dans le parking du camping, puis tu mets du gaz à terre, des hydrocarbures, c'est douteux un peu.
1: Oui, mais là, bon. Dans le feu.
0: J'ai rien contre le fait de m'amuser. Là n'est pas la question, mais c'est douteux un peu.
1: Je suis d'accord, c'est pas pro-environnement, mais à un moment donné... quand tu regardes, mettons là, va-t'en ici, là, sur l'heure du dîner, là, à l'église, au bout de Maguire, là, la
0: oui,
1: côte, là.
0: Oui.
1: Tu te parques là, là, puis là, tu regardes les bateaux passer dans le fleuve.
0: Avec la fumée.
1: Le gros bateau ouais. tout rouillé, là, ouais. avec un nom un peu douteux, puis un drapeau un peu douteux. Puis lui, là, il vire au gros pétrole brut sale, puis ça coule en arrière, une ouais. belle tracée bleue ah, ouais, dans vois, l'eau. Bleu, là.
0: Vois, oui, oui, oui. J'étais à Lobinière la semaine passée chez mes beaux-parents, puis je voyais le fiume de
1: oui.
0: un porte-conteneur qui est passé, puis tu le vois.
1: Trois pouces de ce bateau-là, c'est
0: mais au moins, ces bateaux-là, avec un drapeau douteux, le quequin. Ça va dans un réservoir dans le bateau.
1: Au moins! Hein? Au moins, ils dompent pas alors. Ça dans le fleuve. Parce que ça, le caca dans le fleuve, on le dompe nous-mêmes.
0: Mais quand t'arrives proche de l'aquarium de Québec, le tuyau de la ville que le caca s'en va, ça, c'est non plus, là.
1: Non, mais non.
0: Mais non.
1: Mais non. Mais non c'est naturel, ouais. Ça se désintègre.
0: Bref, me semble que moi, je suis le directeur du camping de Stoneham. Ben, je dis, toi, t'as pas trop de dents dans la bouche, pis t'as pas l'air trop allumé, c'est pas de ta faute, t'es venu au monde comme ça, ta mère t'a bercé trop proche du mur, es-tu capable de serrer ton cellulaire, s'il te plaît?
1: Filmez-le pas.
0: Filmez pas ça. Pire,
1: mets-le pas sur Facebook.
0: Non.
1: Garde-le, pis montre-le à tes chums, juste la même.
0: C'est l'excès, toujours, de vouloir donner la une comme un genre de reporter, là, en direct de Stoneham.
1: Gardez-moi le feu! Hey! Hey, la gang! Checkez ça, ils vont l'allumer, là! Let's go! Oh, tabarouette!
0: Oui! Ben non, mais là, il y en a beaucoup qui applaudissaient, là.
1: Hey, ça brûle! Hey, on est en live, bon. Gang! Mettez des j'aime!
0: Je suis pour les fêtes et festivités, je suis pour s'amuser, je suis pour la convivialité. Je ne suis pas un gars de camping. Je l'ai réalisé en fin de semaine parce que je suis allé voir Nick Cloutier jouer sa guitare avec... Back to You, le super hommage à Bryan Adams. Puis les gens sont tous gentils. J'ai rencontré plein d'auditeurs, d'auditrices. C'est super cool. Mais moi, j'ai pas la fibre campigneur. Je suis pas un chaurieux de vaisselle. Disons que ça arrivera pas que je vais boire dans une coupe en stainless ou une coupe Tupperware avec des glaçons de plastique. Ça arrivera pas.
1: Non.
0: Ça n'a pas de danger. Puis fort probablement que si j'ai une roulotte ou un campeur, probablement ça va être tellement un gros campeur qu'il n'entre pas sur le site. Fait que je vais faire comme la majorité des cassés, je vais aller chez Walmart.
1: Parquer dans le parking du Walmart,
0: oui.
1: Au fond.
0: Je vais aller à la pocatière dans le parking du Walmart, je vais me parquer là. C'est mon genre. Pourtant, c'est super cool. J'ai jasé avec le propriétaire du camping des Aunais. C'était vraiment le fun, super organisé. Il me parlait de toute son installation, 500 quelques terrains, 550 terrains. Il y a du monde, là. Il y a un marché pour ça. Pour vrai, il y a un marché pour ça, puis je la comprends. Mais où le bas blesse, puis là, c'est pas au camping des Aunais que c'est arrivé, cette histoire-là, c'est à Stoneham. Je suis surpris, oui, puis non. Tu sais, il y a encore aujourd'hui des gens qui ont des pratiques là, très, très douteuses.
1: Ah, on se mentira pas, là.
0: J'ai dernièrement, là, sur Georges Muir à Charlebourg, en dessous des lignes de transmission, il y a toujours un Christy Taouin qui s'en va vider son trailer, là.
1: Non, oui, il y a une belle t'sais, place d'omper des
0: vies. Ben là, ta marde est dans ton trailer. Ton trailer est piné. Le char est dans la rue. L'arbre est dans ses feuilles. Va attendons l'éco-centre épais.
1: Marguerite.
0: Hein? Ben non, mais tu comprends?
1: Ben
0: non.
1: T'as tout fait.
0: Fait que là, le gars, avec son Toyota Highlander, autrefois voyageait à dos de chameau, lui a décidé d'aller domper ça sur Georges Muir, sur le bord de la rue, où c'est qu'il y a un rond-point, une espèce de rond-point, où parfois, parce qu'on a encore une ville divisée à Québec, c'est-à-dire secteur Saint-Émile, secteur Charlebourg, nord. Eh bien là, l'autobus, la charrue, tout ce que tu voudras, son terrain, il se délimite là. Ça s'arrête là. Donc, il faut se revirer. Fait qu'il y a une espèce de rond-point improvisé de gravier sous les lignes d'hydro, puis t'as toujours quelqu'un là. Fait que lui, moi, j'ai dit, écoute-moi, mon ami, des pneus, ça va pas là. Mais je sais pas où les mettre, parce qu'au vidange, ils les ont pas pris. Mets-les dans mon pick-up. Fait que là, j'ai reculé mon pick-up, j'ai ouvert le panneau, j'ai dit, mets-les dans mon pick-up, puis je les ai déposés à mon garage. Il y a encore du monde de même aujourd'hui sous-développé qui vont penser déposer ou disposer de des choses comme ça. Fait que peux-tu te surprendre que le gars prenne du gaz ou de la vieille huile pour partir son feu? Bon, ben la réponse est non. Bon, ça a pas mal fait le tour, ça, Louis, ça?
1: Je pense que oui.
0: De ce sujet.
1: Le feu,
0: mais quand même, si vous voyez ça sur les réseaux, vous avez le droit de commenter, mais en même temps, quand même, tu commenteras, il est trop tard, le mal est fait.
1: Ben oui, le feu a été parti, le sol a été contaminé, puis le feu a brûlé.
0: Puis c'est éteint, c'est pas mal éteint.
1: Oui, bon, on me dit qu'il a mouillé.
0: Ben oui, puis le commentaire que je voyais le plus souvent, parce que j'adore regarder les spotted, puis les gens, j'aime ça voir la... Tu sais, Facebook, c'est une fenêtre sur l'idiotie puis sur bien des affaires. Mm-hmm. Autant il y a de la beauté, autant il y a de la misère.
1: Beaucoup de misère.
0: Beaucoup, beaucoup.
1: Oh, oui.
0: Et c'est ça. Puis il y a beaucoup, beaucoup de gens qui sont là puis qui vont partager des affaires qui font pas de sens. La violence aux enfants, la violence aux animaux, des affaires de même. Le gars qui s'est fait tirer, le policier qui s'est fait tirer à Montréal. C'est de partager des affaires. Je la comprends pas, mais en tout cas, ça sera toujours ça. Ou l'enfant qui est disparu, puis qu'on se fout carrément de l'identité de l'enfant, puis qu'on partage des photos quand on le retrouve. Tu sais, il y a plein d'affaires sur ces réseaux-là qui me dégueulent. Mais il y a une autre affaire que je vois, c'est les commentaires. Et les commentaires, là...
1: Ben, c'est toujours pire que pire.
0: Ben, on amplifie... On amplifie ça. Puis moi, en parlant ce matin, j'amplifie aussi dans un certain sens, mais j'ouvre la discussion dans ce mid où on va évidemment discuter tantôt avec des auditeurs, des auditrices, parce qu'on va ouvrir les lignes. C'est quelque chose que j'apprécie puis que je fais demain de maître ici à Radio X. À la volée comme ça, sans filtrer les appels. Puis si t'es pas correct ou t'es pas gentil ou t'es pas fin, ben là, Carbo va te virer de bord dans tes choses.
1: Le bouton est très, très proche.
0: Je regardais ce matin, parce que les commentaires le disaient de l'histoire pour finir de mes commentaires. Ouais. C'est-tu dangereux, mettre le feu dans la forêt, puis tout ça, bon. La madame, elle fait la pub, là, dans Radio X, là. Évitons les feux évitables. Les mégots de cigarettes, non.
1: Mais
0: un feu du gaz, non. Un X, mets X là-dessus. Mets X pour ça. Oh, c'est ça, c'est ça, bon. Tu comprends? Évitons. Ben, ça vient en raccord avec à peu près tout ce qu'on voit. Louis, c'est ça, ça fait pas de sens. J'ai regardé, parce que ça m'a interpellé, ça, cette espèce de post Facebook-là aujourd'hui, qui est en lien directement avec le salaire minimum.

0: feu au camping. On a fait un gros dossier sur « Ah, mon Dieu, les artistes sont donc bien pauvres. »
1: Ces pauvres artistes.
0: Bon, ils ont donc bien de la misère. Puis là, Michel Lapeyrière, que j'apprécie beaucoup dans son rôle de maître la pointe dans Indéfendable, cette série que j'apprécie. Et je vous le dis tout de suite, le week-end, je reçois tous ces artistes-là sans équivoque et sans abstraction de leur... orientation politique et ou leur manière de penser. Okay? C'est très différent de la mienne. Souvent, l'artiste va être de gauche et va s'attendre des instances, des paliers de gouvernement, une aide extraordinaire. T'sais, il va s'attendre à ça parce que, évidemment, lui, dans la vie, il est allé en or, puis il a fait le conservatoire d'art dramatique, puis il allait faire broyer les gens à la télévision, le petit monde, parce qu'on va s'appeler de même, je suis un petit peuple, ben, c'est vraiment valorisant. Mm-hmm. Parce qu'après ça, quand tu vas sur métro, pas chez métro, quand tu vas sur métro, va te chercher une orange, puis une pomme, puis une banane, puis là, on voit mettre McDonald's qui est là, ben, c'est sûr et certain qu'on a deux options. On veut voir si maître McDonald's, sa blonde de 40 ans plus jeune que lui, ou on veut dire, on vous aime beaucoup, maître McDonald's.
1: Oui, voulez-vous me signer les tots?
0: Les tots. Comprends? Voulez-vous me faire un chest à votre effigie, s'il vous plaît? Et là, dans le journal, ben, on a regardé, puis on en a fait l'analyse de chaque, à peu près chaque dossier, parce que ça a pris le temps d'être écrit, ça a pris le temps d'être lu. Mais en même temps, ça révèle, encore une fois, un gros bobo dans la société québécoise.
1: Mm-hmm.
0: Ce bobo-là qui est, ça n'a pas de bon sens. Hein? Le salaire moyen, de quelqu'un, c'est 18 000 $. Quelqu'un qui gagne bien sa vie gagne 65 000. 65 000, ça, c'est un peu plus qu'un policier a comme salaire présentement à la Ville de Québec. 28e corps de police sur 29, j'apprécie le rappeler. Et on va y revenir à la police tantôt, parce que j'aime ça taper là-dessus. On a fait la dernière représentation en arbitrage. Je pense que c'est aujourd'hui que ça se fait, ou ça s'est fait vendredi. Et évidemment, là, ce sera le sort de maître Ali, quelque chose de même, qui est arbitre dans ce dossier-là, puis qui va trancher entre la Ville de Québec et la fraternité des policiers et policières, qui, soit dit en passant, sont en arrière d'à peu près la majorité des corps de police au niveau des offres salariales. Mm-hmm. Bon, OK, on s'en va pas là. Pour l'instant, restons dans la pauvreté de notre peuple, petit peuple, qui est la crème artistique du Québec. Et on demande à des gens, moi, toi, le travailleur, Jérôme le livreur, Patrick le livreur de fraises, je pense à Martin le chauffeur d'autobus au RTC, de l'argent dans ses poches-là pour leur donner à eux, pour vous et pour la multitude. Hein? Puis si le curé était là, il dirait en rémission des péchés.
1: Ben oui.
0: Ces gens-là, eux, quand c'est pas suffisant, vont demander à l'aide parce qu'on a besoin de travailler. Ici, j'ai une petite fille, Sabrina. Elle est gratteuse de guitare. Puis, évidemment, elle n'est pas capable de vivre de son art. Et elle a eu le réflexe, tiens comme ça, d'aller travailler au salaire minimum 40 heures semaine. C'est ce qu'elle a. Je ne juge pas de l'offre de salaire qu'elle a, mais je le sais pertinemment, qu'on pourrait facilement majorer de quelques, peut-être une dizaine de piastres de plus de l'heure que le salaire minimum si elle fait des recherches minimalement exhaustif.
1: Bref. C'est quasiment difficile de se trouver une job au salaire minimum aujourd'hui, là.
0: Moi, je pense que oui.
1: Tu sais, faut quasiment que tu veuilles être au salaire minimum pour être au salaire minimum. Oui. Cherche n'importe où, là. Tu sais, au McDonald's, il paye plus qu'au salaire minimum.
0: Moi, Sabrina, ça m'appelle, elle dit, j'irai au garage faire des pneus, je sais que ça va être dur, mais je vais te donner en partant 25$ à l'heure.
1: Putain, tu viens de le régler, ton problème, là.
0: J'y ai donné 25$ à l'heure. Il en manque pas 10, là. Il manque, tu comprends, il en manque pas tant, là. Et là, elle a fait la nomenclature. Bon, elle dit, je travaille 40 heures par semaine, ça me donne 664$ par semaine brute. Pas beaucoup.
1: Non.
0: Ça donne 2656$ par mois brut. Brut. Par contre, au salaire minimum, l'échelle d'imposition...
1: Ça fait pas rincer, là.
0: Pas tant. Son loyer, 1300. Ouf, il en part à moitié, là. Ça, c'est pas normal, mais on vit un contexte qui est assez impressionnant. Quoique... En jasant avec les gens de chez La Berge puis mes contacts, on a commencé à observer, dans la région de Québec, des baisses de loyer. On parle de 200$ par mois, là. Ce qui fait que le propriétaire d'immeuble va perdre en revenus et en valeur mobilière une 30,000$ par année.

0: Il ne faut pas pleurer. Les méchants propriétaires.
1: Mais non.
0: Hein? Les méchants propriétaires sont là pour se faire l'argent sur le dos du monde.
1: Toutes des crasseurs.
0: Ben oui. Donc, si on enlève son 1300 piastres de loyer, elle a calculé un 100 $ d'Hydro-Québec. Bon, OK. Elle a compté aussi un 60 $ d'assurance logement, ce que pas grand monde font, mais qui serait nécessaire au cas où tu ou t'oublies une chandelle, parce que c'est si cute quand tu fais l'amour.
1: 60 piastres par mois d'assurance logement?
0: Oui, à peu près.
1: Mal magasiné encore là, là.
0: Ben, un 720 par mois, par année? Ça a oui, du bon sens.
1: Je veux passer des annonces, puis c'est à partir de 15-20 piastres
0: encore
1: par mois.
0: Encore là, magazine.
1: Oui.
0: T'as le droit de magasiner. C'est de l'intelligence de magasiner. Tu peux magasiner pour tout dans la vie.
1: Surtout quand t'es pauvre de même, je pense que t'as le devoir de magasiner pour essayer de...
0: Attends un peu, là. T'es pas pauvre. T'as pas de dette, là. On n'a pas parlé de dette.
1: Non, mais salaire minimum, t'es pas riche, là.
0: T'es pas catégorie salaire. Bon, bref, on continue. 160 piastres de gaz pour aller travailler par mois. 160. 40 piastres par semaine. Là, elle y va pas fort. Parce que mon troc, c'est ça que ça me coûte par semaine, 160 piastres. Ouais. Je prends pas mon troc tout le temps, je suis en moto le matin.
1: Moi aussi, c'est à peu près ça que ça me coûte de travailler, c'est bon. Et plus, là.
0: C'est ça, par semaine.
1: 200 par semaine.
0: Oui, c'est ça. Facile. Faut que tu fasses un Raymond, là, au bout du monde. 400 piastres d'épicerie. Encore là, elle est très conservatrice, là. 100 piastres par semaine d'épicerie, tu vas manger des ramen puis du dîner Kraft, tu vas t'acheter un petit poulet chaud puis un peu de légumes. Hey, c'est cher, là.
1: Quelqu'un tout seul qui planifie bien sa bouffe, je pense que c'est faisable.
0: Tu crois que tu manges pas gros?
1: Non. Non, mais quelqu'un qui fait du meal prep, mettons, là, tu t'achètes un paquet de poitrine de poulet le lundi, t'en as quatre, ça te fait déjà quatre repas, puis...
0: Bon, oui, puis encore là, tu magasines, tu regardes les circulaires. Tu sais, quelqu'un qui... Mais tu sais, c'est une job à temps plein, là.
1: Ben oui, non, c'est sûr, c'est sûr.
0: On continue. Elle s'est donné un 100 $ par mois pour des produits d'hygiène. La pâte à dents,
1: c'est une femme, là, on comprendra que ça, un moment donné, il y a une semaine que ça coûte...
0: Plus cher un peu, à moins que tu te fasses piquer dans la cuisse, mais on verra. 100 piastres d'Internet et de lignes de téléphone. Très conservateur encore. On parle de 100 piastres pour l'entretien de l'auto, parce qu'évidemment, elle n'est pas neuve.
1: Mm-hmm.
0: Mais elle ne parle pas de paiement de char. Donc, c'est le problème même du char payé. Elle parle de 100 $ pour l'assurance automobile, 1200 par année. Ça, c'est le record. C'est quand même bon. Puis, un 60 piastres de plaque et de permis. Elle a vraiment tout compté. Avec tout ça, il lui reste 176 $ à la fin du mois. On enlève plus que ça sur ma paye brute mensuellement. Donc, elle a fait le calcul que son clerc, elle a eu plus de déductions que toutes ses déductions personnelles. Et ça, c'est pas logique. Ça, c'est vrai que c'est pas logique. Là, on a commencé à parler d'enlever les taxes. Les conservateurs ont commencé à parler des taxes. On en parlera avec Rudolf Hosni un petit peu plus tard dans la semaine sur la TPS sur les chars usagés.
1: Mm-hmm.
0: Mais à un moment donné, en bas d'un prix plancher, puis ça, c'est exactement pareil pour, moi, je le vois dans mon pays, là. Sur mon île, là, un prix plancher, un salaire plancher pour des jeunes qui commencent au salaire minimum ou un salaire plancher pour des gens à la retraite. Il ne devrait pas en avoir de palier d'imposition. Moi, je dis que en bas, au salaire minimum, pas de plancher d'imposition. Puis après 65 ans, pas de plancher d'imposition. Il n'y en aurait pas d'imposition.
1: T'en as payé toute ta vie à un moment donné, c'est correct, là?
0: Exact. Tu ne paieras pas d'RRQ. T'es rendu à 60 000 ans. T'es rendu à bout d'âge.
1: Surtout quand on pense qu'il y a du monde qui, eux, arrivent ici, ont jamais payé une cent d'impôt de leur vie et profitent de l'entièreté des services.
0: Et voilà.
1: Qui sont payés par ceux qui ont travaillé toute leur vie puis là, qui veulent travailler encore parce qu'ils sont dans la misère. Parce qu'ils n'ont pas réussi à empiler.
0: C'est la
1: bon
0: twist
1: sens,
0: que
1: là.
0: Je voulais amener ce matin. La twist que je voulais amener, c'est qu'une fille ici qui chique la guenille, on va se le dire, qui reste 176$ par mois, elle voit ses déductions comme faire fondre son pauvre, maigre salaire comme neige au soleil. Et pendant ce temps-là, tu as des gens qui arrivent ici. Oh là! Sont même pas capables d'utiliser une carte de crédit. Ont un accès à la propriété. Puis c'est pas un petit logement là bidon dans le fin fond de Saint-Basile de Portneuf. Là. On s'entend?
1: Non, c'est à Québec. Belle place.
0: Puis on a tout mis en place pour cette personne-là. J'ai dans mon entourage des gens qui ont préparé même une voiture pour ces gens-là. Puis la voiture, là, est pourri dans le fond du terrain parce qu'ils ne l'utilisent même pas. C'est bar open. Et là, la jeune fille, parce que, tu sais, c'est facile. J'ai dit, OK, Sabrina, mais as-tu des solutions, là, tu sais, pour t'aider encore plus? Ben, ça serait évidemment la première réponse de n'importe quel auditeur qui m'écoute. Ils vont dire, ben, Carbo, c'est de travailler plus ou de changer de job pour avoir un meilleur salaire. Ça, c'est évidemment ça. Mais aussi, elle a dit, ben, écoute, on va aussi faire un peu comme quelqu'un, un nouvel arrivant, puis on va demander de la location logement. Tu peux le faire. Il y en a qui n'ont pas le réflexe d'aller voir, mais tu peux le faire. Fait qu'elle dit, Carbo, on va faire une demande d'allocation au logement. Évidemment, les vêtements, pour que ça coûte moins cher, ben, on va les acheter usagés. Évidemment, on va vendre des créations. On pourra faire des créations. Elle, c'est la guitare. Donc, elle va vendre une soirée de guitare, un spectacle.
1: Payé. Comme ça.
0: On... Ben, rendu là, moi, garde, là. Tu comprends qu'on n'a pas d'aide d'un bord, il va falloir faire de l'autre, là?
1: Mais...
0: Je suis pas là un matin pour dire, ah, va, il travaille au noir, ça va être bon, mais tu sais, à un moment donné, il faut que tu te démarres, là. Si tu fais de l'artisanat, puis tu prends une petite table, parce qu'en fin de semaine, je suis allé... Hey, j'ai fait l'effort en fin de semaine, là. Je suis allé dans le Vieux-Québec, là.
1: Au palais.
0: Hey, puis j'ai marché, là.
1: Ça va?
0: 17 000 pas.
1: Es-tu correct?
0: Ben, je me suis fait pogner à appui. Fait que là, j'ai essayé de faire du pouce pour retourner à mon truc. Finalement, j'ai... Laisse faire. Puis là, ben, j'étais avec Stéphanie, puis évidemment, ben, j'ai eu un bon plaisir, parce que quand il mouille...
1: Ah, ben oui, c'est un concours ben de wet t-shirt oui, pour tout le monde.
0: Tout le monde est content. Bon, ben, j'en ai profité, j'ai joint l'utile à l'agréable. Il y en a des gens qui étaient sur le bord de la rue Saint-Jean qui vendaient des espèces de breloques faites à la main avec un morceau de céramique, peu importe. Là. Est-ce que je me pose la question, est-ce que c'est tout déclaré, tout ça?
1: Ben non.
0: Faut que tu t'en sortes. C'est la loi de la guerre, de la jungle. C'est tout ce que tu voudras.
1: Puis plus on va être dans le trouble, plus il va en avoir. Là.
0: Où le bas blesse, puis où j'ai de la difficulté? Hashtag argent, hashtag job. C'est les gens qui se laissent abattre comme des artistes puis qui font pas la job. Je lisais en fin de semaine un artiste, un écrivain qui disait « Mais ça a donc ben, pas de bon sens. Je gagne à peu près 8000 piastres de mon écriture. » Ben, deux, il faudrait que tu te regardes dans le miroir. Ou ben, t'es pas bon. C'est pas lisable ce que t'écris.
1: C'est possible.
0: Ou ben non, t'écris pas pour les bonnes personnes. Ou encore pire, tu n'utilises pas la bonne plateforme ou il y a quelque chose qui va pas.
1: Quoi qui marche pas.
0: Bon. Si t'es un auteur à succès, tiens, on va nommer Luc Dionne, qui est script éditeur ou qui écrit avec, comment elle s'appelle, là, la, Fabienne Larouche.
1: Oui.
0: Écoute, elle, d'après moi, elle demande pas de vivre en colocation ou encore moins, elle demande pas de vendre de ses propres créations by the side. Là. Ça arrivera pas, là.
1: Non.
0: Moi, je me dis toujours la même réflexion, j'en ai parlé à mon entourage. Ça va s'arrêter où, cette histoire-là? Là? On s'entend tout le monde pour que la TV, ça soit de plus en plus difficile. D'un bord, tu regardes un auteur ou un écrivain ou une artiste. Il y en a un artiste qui écrit dans le journal en fin de semaine. Là. Sa première job, je l'ai suivi, la fille. Je l'ai reçue ici à Radio-X. C'est super fine. J'adore son jeu, puis elle est trippante. C'est une avocate dans Indéfendable. Elle incarne le rôle d'avocat dans Indéfendable. Elle a dit que j'ai eu... Une année, j'ai eu 114 000 de salaire. L'autre année, j'ai eu 5 800.
1: Ben, tu le savais quand t'as pris ce métier-là.
0: Ben oui!
1: C'est instable. Tu fais pas un 9 à 5 au gouvernement. T'es pas syndiqué, là. C'est pas de même que ça marche. Moi, là, je fais de la radio. Toi aussi, t'en fais.
0: Ben
1: mais
0: oui.
1: Sais-tu quoi? Tu le sais que c'est pas éternel. T'as quelque chose d'autre.
0: Ben, jamais que je ferais un métier en mettant tous mes œufs dans le même panier. J'ai pas moins qui a inventé les boutons à quatre trous, loin, là. Loin de là, là. J'ai les doigts graisseux. Je prends la place d'un jeune de la relève à la radio. Hein? Je me suis levé à 5h moins quart un matin, je suis parti au garage, on vend mes affaires, fait mes affaires, placé mes gars. Simon est là, une chance. Puis là, j'ai dit à Simon, là, il est 9h30, il faut que je m'en aille. J'ai embarqué sur ma moto, je me suis emmené ici. Ah ouais. M'a retourné travailler après, un bout, après ça, m'a revenu ici, parce que m'a fait le carbo chaud avec Mélanie Paré. Puis après ça, m'a dîné et m'a soupé, parce que ça sera pas fait, là. On s'entend?
1: Mm-hmm.
0: Ben toi, pareil, t'es un artiste, t'es bon. Va travailler chez Jardin Mobile, sacrifice! Michel Laperrière est chez Jardin Mobile, c'est une bonne raison pour y aller. T'es tellement groupi, le Québécois. Tu vas être content, fais-toi tester le signer le chess.
1: Ou, tu sais, utilise tes autres talents pour faire d'autres choses que juste ce que t'as dans la tête. Tu sais, moi, Pierre, il m'en parlait, là.
0: Eh oui.
1: Pierre, il me dit, tu sais, dans vie, quand tu bâtis une certaine notoriété, il faut que tu saches l'exploiter de ta notoriété. Tu sais, ces acteurs-là, là, Michel Laperrière, là, tu sais, même les jeunes, on sait c'est qui. C'est Danny Pitt dans Une grenade avec ça. On connaît toute sa face. Fait qu'ils se partent de quoi? Ces réseaux sociaux, je sais pas. Aujourd'hui, tout est accessible. Il y a moyen de diversifier puis de faire d'autres choses que ce que tu fais, que que t'as toujours fait parce que c'était ça que t'étais bon, puis à un moment donné, ça a marché, puis là, t'as eu la gloire. Mais la gloire, c'est pas éternel, mon ami. Non. La gloire, à un moment donné, ça s'arrête, puis quand la gloire s'arrête, faut pas que tu t'apitoies sur ton sort, faut que t'essaies d'aller la rechercher, si c'est ça que tu veux.
0: Mais tu sais, tu peux... Elvis Graton, là, il est décédé aujourd'hui, Julien Poulin. Il est excellent, là, dans Elvis Graton. Parce qu'on était capable d'accepter un niveau d'humour, un niveau de ce qui était acceptable d'accepter.
1: Mm-hmm.
0: Plume la Traverse était excellent, là. Hein?
1: Parce qu'on était capable d'accepter.
0: Accepter ça. Mais aujourd'hui, si tu n'es pas renouvelé, tu n'es pas politiquement correct, ajusté, tu ne pourras plus faire ça, là.
1: Tu meurs dans ton coin tranquillement,
0: pas vite. Tu peux plus dire ça, là. Mm-hmm. Tu sais, je pense à l'humoriste, le gros cave, là, qui bougonne tout le temps, là.
1: Ouais, oui.
0: Je suis allé le voir en spectacle. Moi, ouais, lui.
1: On sait c'est qui, là.
0: Bon. Lui, là, il faisait l'émission Le Gros Cave à TQS. Là.
1: Oui.
0: Puis c'était borderline, là. Tu sais, c'était borderline.
1: C'était très.
0: Dans le temps. Ben aujourd'hui, il a refait encore des blagues du même genre. Mais surprends-toi pas si les gens sont sortent de la salle. Jean-François Mercier.
1: Voilà.
0: Surprends-toi pas si les gens sortent de la salle et sont un peu pas contents. Parce que t'es allé toucher à des sujets. C'est sûr que si t'aimes le. Si t'aimes l'humour à la Mike Ward, très noir, très gore, très raciste, très tout ce que tu voudras, ben vas-y, tu vas aller voir Faf, tu vas rire, là.
1: C'est sûr.
0: C'est sûr et certain. Mais si, moindrement, tu commences à être dérangé de ça, t'es tanné un peu de te faire raconter gauche à droite des choses, ben, ça va être différent. Donc, les artistes, c'est pareil. Si l'artiste joue le casting de Monsieur Pas-de-Cou, tu sais, celui Monsieur Pas-de-Cou.
1: Oui, le bonhomme Pas-de-Cou.
0: Oui, le bonhomme Pas-de-Cou. Ben, tu sais, si tu fais rien que du Monsieur Pas-de-Cou, c'est le Monsieur Pas-de-Cou.
1: Ça va s'arrêter là.
0: T'auras pas.
1: M'emmener,
0: mais
1: les
0: si
1: gens
0: tu
1: vont
0: travailles ton jeu, tu t'en viens avec un autre gig, une autre affaire. J'ai pas besoin de tout nommer, là. Vous y connaissez, vos artistes préférés, là. Martin Matt, à un moment donné, il a dit, OK, les beaux malaises, ça a fait la job.
1: Fait d'autres choses.
0: Parce qu'on était sur une ligne, une espèce de ligne. Là, on a fait Vitrerie Joyale. Là, ça a pété de tout bord de côté. Est-ce qu'il est allé voir la traditionnelle télévision?
1: Non.
0: Est-ce qu'on est allé? Non.
1: T'es allé voir Prime.
0: Ouais.
1: C'est renouvelé.
0: Ouais. On a fait un spectacle, on l'a fait sur Netflix.
1: Boum!
0: Boum! Là, on est allé chercher non seulement le petit Québécois, mais on est allé chercher tout ce qui est la francophonie au complet.
1: Le français,
0: all around the world.
1: Tout le monde.
0: Oui. Puis là, on fait briller notre Québec autre extérieur. Et là, ben, tu te dis, mais Colin, comment est-ce que tu peux faire ça? Ben, t'es capable de le faire. Faut toujours que ton humour soit à la hauteur de. Il faut que ton art soit à la hauteur de. Tu fais de la musique plate. OK, là, un matin, les gars, ils ont parlé de angine de poitrine. On les a reçus le week-end. Moi, je m'excuse, là. Jamais, au grand jamais, que je vais aller pisser d'une poubelle de plastique, d'une toilette de plastique dans un festival pour aller voir ce groupe plate-là. M'excuse, là. Moi, un gars, deux gars emballés dans du papier d'emballage
1: non,
0: à Noël, là.
1: Pas ton trip.
0: Avec un nez, fait avec un tube de d'essuie-tout, ça m'arrivera pas, là. Mais, ces gens-là, oui, ils ont attiré les foules. Mm-hmm. Puis, de la manière que ça fonctionne en 2026, c'est, évidemment, c'est les réseaux sociaux. Puis, c'est beaucoup encore le bouche à oreille. Puis, on veut tellement faire différent des autres que on va s'associer à quelque chose de weird de même. Moi, j'appelle ça weird, là. Dis-moi pas, là, que t'es dans ton bain, là, avec la zone qui flotte, avec un sel de bain dans ton bain, puis t'écoutes angine de poitrine, là.
1: Ben, quand je me promène dans le bois, des fois, j'ai angine de poitrine dans mes oreilles, là.
0: Ah ouais, hein?
1: Oui.
0: Puis t'es à jeun?
1: C'est sûr qu'il y a peut-être un bat ou deux d'impliqués dans l'histoire. Ça arrive, dans le bois. C'est sûr que ça sonne mieux. D'un coup, tu comprends.
0: Oui. Des fois, j'ai l'air d'un boqué. Des fois, j'ai l'air d'un gars qui est à côté sur ses principes, mais j'ai quand même de l'ouverture. T'sais, je me tiens avec des jeunes, je me tiens avec des vieux. J'écoute les gens, j'écoute les auditeurs. Regarde, en fin de semaine, je suis allé dans un camping. Même si j'aime pas ça, je suis allé. Puis j'ai eu du fun de marrer, là. C'était super cool. J'ai pris ma canette, puis regarde, c'était bien parfait, là. Puis je me tiens aussi avec des... Du gratin, veux pas, parce que je les reçois à tous les fins de semaine. Je les en remercie parce qu'il y a une partie de notre auditoire qui adore, au-delà du salaire, regarder au petit écran et se divertir d'une manière ou d'une autre.
1: Ben oui.
0: On passe tous par là. On a grandi avec ça. Ça fait partie de la culture québécoise. Puis peut-être que oui, vous avez raison, certains médias vont se modifier. On va se transformer vers des chaînes spécialisées. On va s'en aller vers peut-être toute une autre dimension. Mais la communication est là pour être là. On regarde Tom Hanks avec son film, là. Il vient de sortir un nouveau film, puis il est sur Apple TV.
1: Ouais.
0: Tom Hanks aussi fait la voix de Histoire de jouets 5. Puis en fin de semaine, il a fait une sortie, puis il a dit, écoute un peu, là, je produis des films, je joue d'un film, je fais de la post-synchro, je mets des cordes à mon arc le plus possible, parce que c'est sûr et certain que juste de jouer d'un film, ça m'arrivera pas. Puis là, il y a une grande réalité qui vient d'y péter d'en face. C'est que Histoire de jouer 6, fort probablement qu'il fera pas la voix parce que ça va être de l'IA, ça a été averti, ça a déjà été dit, puis l'IA s'en vient de plus en plus présente, de plus en plus performante.
1: Fait qu'il se réinvente.
0: Il se réinvente.
1: Ah oui, ces métiers-là, ça en fait partie. Tu sais, nous autres, la radio, c'est pas éternel. Il y a bien des animateurs de radio qui, une année, faisaient 30 000. L'année d'après, ont fait 100 000.
0: Ouais.
1: L'année d'après, ils ont fait 130 000. Puis 5 ans plus tard, ils ont perdu leur job.
0: Ouais.
1: Même s'il était bon. Ça fait partie du métier.
0: Va travailler chez Calinette. Va laver des toilettes.
1: Fais d'autres choses.
0: Fais ce que tu veux.
1: Va changer des tailleurs chez Carbo.
0: Ben oui. Y a pas de problème avec ça. J'en ai des animateurs qui sont venus faire des tailleurs au garage.
1: Voilà.
0: Y a aucun problème avec ça. J'en ai des animateurs ici qui ont travaillé dans des garages. Ben, c'est de se renouveler. Donc, le sort des artistes, je m'excuse, là, mais je n'ai pas de pitié. Aucune. Zéro. Puis ça, je vais dire, comme j'ai dit aux cyclistes l'autre jour dans la rue. Toi, t'es un cycliste.
1: Ouais.
0: Ben, tu dois être capable de faire ton stop et redécoller si t'es un si athlète que ça.
1: Moi, je peux pas me prononcer, tu comprends.
0: Non, mais j'ai dit, t'es un athlète, tu vas déclipper tes pédales, tu vas mettre un pied à terre, tu vas attendre aux lumières, tu vas reprendre ton souffle, tu vas redécoller. T'es un athlète. Pourquoi tu passes la rouge? Ben, je vais dire à l'artiste la même affaire pour moi s'en aller à la pause avec ça. Si t'es un artiste, puis t'es si artiste que ça, ben, artiste ta vie, puis trouve-toi d'autres choses. On s'en va à pause.
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0: Ah non, pas des remplaçants. Je pensais que ça allait être JC Ouellet puis Patricia. Désolé, c'est François Garipi, alias Monsieur Radio X, qui est jouxté pour l'occasion avec l'excellent Max. Et ça va être de même pas mal tout l'été. Bon midi, tous les auditeurs de Radio X. On est contents d'être avec vous.
1: On va être ensemble pendant une couple de semaines. 6, je pense.
0: 6 semaines, ouais, je pense que c'est ça. Si Dieu le veut, là, on a besoin de s'entendre, man.
1: On verra après aujourd'hui, là, comment ça va, puis on va renégocier les termes de notre contrat.
0: Je pense qu'il n'y a pas de négociation, là. Dans le regard de Philippe tantôt, notre boss qui s'en allait dîner, j'ai bien compris que c'était notre fatal destin. Il n'y en aura pas de bronzage, il n'y en aura pas d'été pour nous deux. Mais on est bien content d'être là. On a vraiment pris la peine de vous tricoter quand même un bon show ce midi. Restez avec nous jusqu'à 15h, on va être bien content, puis on va vous étonner, j'imagine, avec plein de nouveautés. Comment a été ta journée? Parce que nous, pour les lève-tard, on est avec Dan Gravel le matin. Et là, ben à partir de 10h, comme ça, on a quitté le studio, on a pris une petite pause bouffe-booking. Hein, on va appeler ça comme ça, la pause bouffe-booking. Puis là, ben on est de retour. Comment a été ta pause booking, mon beau Max?
1: Hey, ben merci de me demander. Je m'attendais à rien de moi. Moi, je suis allé prendre un soupçon de soleil tantôt.
0: Ouais,
1: j'ai vu ma douce, moi, c'est ça, exact, pendant un court moment. Ma douce est venue me porter un Subway.
0: On la salue.
1: Ça, c'est une femme à marier.
0: Ouais, hein.
1: On va se le dire bien raide, là.
0: Ça fait longtemps que vous êtes ensemble, quand même, on peut le souligner, là. C'est un vrai amour, là.
1: Faudrait demander, là.
0: Contrairement à d'autres gars de radio, là. Nous deux, on a des blondes stables. On mise sur la fidélité même, je pense, pour s'épanouir.
1: Non, absolument. On est l'espèce de modèle à suivre, en quelque
0: pas,
1: sorte.
0: Peut-être pas, là.
1: Non, mais c'est ça. Les pauses vont vite entre les shows, mais c'est le fun d'être en onde autant que ça, là. T'sais. C'est sûr que ça fait beaucoup de jobs, mais on n'est pas à se plaindre là, quand on regarde les gars qui travaillent dans des usines ou les artistes du Québec.
0: C'est quoi la pire job?
1: La pire job
0: t'as eu, Max? Moi, j'en ai eu des. J'ai fait au moins 50 jobs dans ma vie. Là. Ta pire job?
1: Ah, ça, c'est une bonne question. Je me souviens quand j'étais plus jeune, avant que je fasse la radio puis avant que je me trouve en tant qu'individu dans la vie.
0: T'es trouvé?
1: Ouais, ça a été long. Mais il y a un moment donné où j'étais dans une phase de recherche puis je m'étais trouvé une job dans un entrepôt de pneus et ma job consistait à lancer des pneus dans une 53 pieds à journée longue.
0: Soigner des tailleurs.
1: Ouais. J'étais proche de la dépression. Je te le cacherai pas. Là.
0: C'est l'odeur qui te menait à la dépression ou juste le soignage?
1: Je dirais que juste le soignage de pneus dans une 53 trois pieds, c'était assez pour tuer un homme.
0: Ouais.
1: Ça, c'était rough, toi.
0: Si vous avez des choses à dire au 418-670-9098, tout l'été, on va vous lire, on va même rapporter vos propos en ondes, si ça vous tente. Pire job, assurément, faire la neige de minuit à 8 au Mont-Saint-Anne.
1: Dans un tracteur?
0: Ben non, mais avec des canons à neige.
1: OK. En quoi ça consistait?
0: Ben, tu te promènes en skidou dans la montagne, puis là, il y a des canons à neige qui ont été enterrés par d'autres canons à neige. Fait que tu déterres les canons à neige, tu plugues des canons à neige, tu tires des canons à neige avec des skidou qui n'ont pas de break. Tu te promènes de même dans la montagne de minuit à 8.
1: En skidoo, man.
0: En skidoo, t'es pisteur, en fait. Pisteur, c'est s'occuper des pistes de ski. Donc, c'est toi qui fais... Si t'es au sommet de la pyramide, t'es dans la grosse déniveleuse, là. T'es dans la grosse patente, là, celle qui va faire que les pistes de ski sont agréables à skier.
1: Aussi appelé le king des pentes.
0: Oui, ou si t'es un petit doer comme ça, un pisteur, comme on dit, tu te promènes vraiment là d'un canon à neige à l'autre en motoneige.
1: Mais pour vrai, c'est ça ta pire job. Te promener en skidoo la nuit dans les montagnes. C'est un rêve, ça.
0: OK, non, c'est pas ça. C'est pas du tout un rêve. Là. C'est pas l'horaire, midi, minuit 8. Déjà là, c'est très contre-productif.
1: Ouais, parce qu'habituellement, on dort à cette heure-là.
0: Un peu, oui, ouais. Mais c'est surtout que c'est extrêmement physique. Je me souviens de, je pense, mon troisième chiffre. J'arrive, le gars, il dit « Ouais, ça va être ça aujourd'hui, toi. » Il y avait deux canons en neige qui s'étaient enterrés, qui avaient été mal positionnés.
1: Oh shit.
0: Puis j'ai passé mon chiffre de 8 heures à déneiger les deux canons en neige.
1: À petite pelle carrée?
0: Une petite pelle en métal, là.
1: Ah, OK,
0: moi, il est venu chercher un sandwich, là. Il est venu me pitcher un sandwich dans le banc de neige, là.
1: Ouais.
0: Tu sais, t'es tout seul dans la nuit, t'entends quasiment les loups. Non, mais je veux dire, c'est vraiment, là. C'est pas la même ambiance qu'à 2h le dimanche en plein ski famille, là.
1: Non, ça, c'est clair. On dit aussi les pires jobs, terrassement.
0: Terrassement, c'est dur pour le dos.
1: J'ai eu des chums qui font du terrassement et qui font de la toiture, man, l'été.
0: Toiture,
1: là.
0: J'ai fait faire ma toiture. Ouh. Les gars qui font de la toiture, c'est des héros. Ils devraient porter des capes.
1: Ouais, c'est ça. On n'a pas tous les héros qu'on mérite.
0: Mais non, mais les toitures, les genoux en devers. Toute la journée.
1: Oh ouais,
0: 8 heures de temps, le genou sur le side.
1: Ah, puis d'après ce que j'ai entendu, puis vous me corrigerez si je me trompe, là, mais pour faire de la toiture, t'as pas nécessairement besoin de carte de la construction. À moins que je me trompe, ce qui veut dire que tu te ramasses avec des gars qui boivent du Monster à journée longue, puis qu'ils ont une passion pour les petites pellules pas chères.
0: C'est ça,
1: ah,
0: ouais.
1: ça cloue, ça y va, tu sais, la job est bien faite, mais c'est ça, il y a un gros mais.
0: Ouais.
1: Des fois, les journées finissent à pic.
0: Je te dirais que parmi les jobs aussi que j'ai trouvé assez difficile à incarner, moi, tu sais, j'ai fait 15 ans de restauration. Donc, dans la restauration, il y a plein de métiers. Tu peux être serveur, tu peux être cuisinier, tu peux... Moi, j'ai commencé au bas de l'échelle. Tu sais, j'étais un gars de sillerie, donc, entre guillemets, de la haute, là.
1: Mm-hmm.
0: Puis la rue voisine, c'était la rue Maguire. Là, j'arrive, mon premier job, tu sais, j'ai 15 ans, j'ai le goût de m'affranchir. Le salaire minimum est à 4,15 $. J'ai gardé mon premier talon.
1: Et dans un restaurant,
0: ça fait pas beaucoup, là. Les paquets de cigarettes étaient 2 piastres, je pense. Puis j'arrive dans un restaurant qui s'appelait chez Nicolas, sur la rue Maguire, qui n'existe plus, un restaurant italien, une table qui était quand même assez renommée. Et je postule pour être plongeur, parce que j'ai aucune... j'ai même pas les skills pour faire la vaisselle dans un restaurant. Je la faisais même pas chez mes parents, on avait la vaisselle.
1: T'es-tu rendu avec un pinch mou à ce moment-là ou pas encore?
0: Ah, pas encore.
1: On là, est pré-pinch mou.
0: J'accède peut-être au permis de mobilette. T'sais, j'ai 14.
1: Hey, la belle époque, hein? Vous pouvez travailler avant 14.
0: Puis là, ben, c'était... Fait que là, j'arrive là, puis je me rends compte que premier choc culturel pour un blanc, là, comme je suis encore, là, j'étais le seul blanc à la plonge. Et là, je me rends compte que le reste des plongeurs, c'est un couple. C'est un couple de Vietnamiens qui viennent tout juste d'arriver. Et dans leur pays, ils étaient ingénieurs. Et
1: là, ouais, bon, ça, c'est une bonne drop. Là,
0: je me rends compte qu'à 4,15 $, ça va être long de me ramasser la mobilette de mes rêves.
1: En même temps, deux ingénieurs qui lavent la vaisselle, ça devait y aller au toast. Là.
0: Non, mais trois.
1: Les autres, ils figurent.
0: Trois ans après, eux avaient converti leur diplôme vietnamien en diplôme canadien. Là, parce qu'en même temps qu'ils faisaient de la plonge, ils s'étaient mis à prendre des cours de jour, des cours de soir, des cours de ci. Tu te rends compte de la détermination de ces gens-là, alors que moi, dans le fond, je voulais juste m'acheter de la bière. J'étais un plongeur de 15 ans.
1: C'était ça l'ambition.
0: J'étais pas très ambitieux par rapport à eux. Puis ça m'a toujours habité cette espèce de... Mais tu sais, en fait, t'es confronté au monde pour la première fois. T'es avec tes parents, t'es habitué de pas payer pour l'épicerie puis de pas payer pour rien ou à peu près. Là, t'arrives dans la vraie vie, la restauration, c'est un vrai choc.
1: Formateur.
0: Très formateur, assurément, là, très formateur. Donc, la plonge, ça a été, je te dirais, un métier plutôt compliqué. Ben, pas un métier, mais une job plutôt compliquée. Surtout la journée où il y avait deux sets de vaisselle. Il y avait une espèce de salle. Ben oui, parce que il y avait une salle de réception au deuxième.
1: OK.
0: Puis là, à un moment donné, j'arrive dans mon chef, il y a vraiment du monde dans la cuisine, il y a bien plus de serveurs que d'habitude. Oui, il y a un party en haut, le deuxième a été loué. OK. Sauf que c'est deux sets de vaisselle différents.
1: Ah, oh, t'es pas sérieux.
0: Pas le droit d'émêler.
1: Pas deux sets de vaisselle différents.
0: Puis là, il y a un ascenseur en arrière de moi que j'avais jamais vu. Je me rends compte qu'il y a un ascenseur à vaisselle. Et là, ça descend. Puis là, c'est... Là, le premier voyage, c'est marqué « Grouille-toi, il y en a plein ». J'ai tellement été dans le jus cette journée-là. Là, ça m'a donné aussi le goût de pas faire de la restauration tout le reste de ma vie. J'ai quitté la restauration la tête haute en tant que barman à l'inox à 30 ans, mais ça a été 15 ans vraiment formateur.
1: Ouais, mais ils sont formatrices, ces premières jobs-là. Tu sais, moi, ma première job, j'ai travaillé au dépanneur Canex à la base militaire. Tu sais, j'ai grandi là quand j'étais plus jeune. Je servais des militaires.
0: Ton père, c'est 22.
1: Exactement. J'avais 14, peut-être 13, 14. Dans ces années-là, c'était moins.
0: Tu vendais des cigarettes à 13 ans.
1: Ah oui.
0: De la bière.
1: Et hey, puis dans ce temps-là, mes chums arrivaient au dépanneur. Tu sais, hey Max, tu nous sors-tu quelque chose? Non, je peux pas, mais mettez-la à la caisse, puis j'ai rien vu. À cette époque-là, mais une des pires jobs que j'ai faites aussi, puis il y a probablement plein de monde qui nous écoute qui font ça, livreur de poulet, man.
0: Ah ouais? Plus que de pizza?
1: Ben, j'ai jamais livré de la pizza, mais je me souviens, j'ai travaillé un moment donné quand j'étais plus jeune pour un rôtisseur quelconque,
0: okay,
1: que je nommerai pas.
0: Ben là.
1: Puis un moment donné, après 3 chiffres, je suis parti avec le poulet dans le char pendant une livraison.
0: Pourquoi?
1: Jamais revenu.
0: Ok, tu t'attendais plus, là.
1: Dans ce temps-là, je fumais beaucoup de battes, hein, faut okay. Se dire.
0: Là, t'as mangé le poulet, là.
1: Le fringale est si vite arrivé, là.
0: Non, mais j'avoue qu'il y a des jobs qu'on... Je pense qu'on n'est pas fait pour ça.
1: Ouais.
0: J'ai déjà eu une job de téléphoniste. Fallait en fait solliciter les gens au téléphone, comme ça, une journée.
1: Dans un centre d'appel?
0: Oui, dans un centre d'appel, mon gars, je me suis levé. J'y pense, ça fera pas.
1: Hey, tu devais pas être un bon vendeur, toi.
0: Tu vas prendre ta pause. Non, non, moi, je prends mes affaires. Là, je suis en train de... Madame, je décolle. Là, j'ai beaucoup de respect pour ce que vous faites ici, mais... Je pense que je serais pas capable. Et j'étais pas.
1: Ah ouais, je t'imagine, semi dans un centre d'appel. Oui, le lave-vaisselle, oui, Dale Hunter Forever, accroche.
0: Tu veux pas? Non, je suis capable d'être poli, je suis capable d'être. J'ai même une patience, là, même ouais. Si tu en doutes. Et de là à dire que je m'accomplirais là-dedans.
1: Ouais.
0: Salutations à tous ceux qui font du télémarketing.
1: On l'a tout déjà fait, je pense, partir une job pendant un chiffre quand on était plus jeune. Tu sais, des jobs intermédiaires d'entrée de gamme où justement tu te cherches, t'as pas vraiment d'éducation. C'est une job alimentaire là, qui te permet d'avoir un petit peu de cash à l'extérieur des études ou de juste faire ça en attendant d'autres choses. Je me souviens aussi, à un moment donné, je travaillais dans une épicerie à charcuterie puis je suis parti pendant une pause. Hey, à cette époque-là, j'étais pas fiable. Mais
0: non, c'était dans le frigo ben gelé.
1: Les choses ont changé, là, mais je me souviens, là, une simili jambon, ça fait.
0: Puis mettons, là, on va vérifier ça. Non,
1: pas de bon
0: peut-être que les auditeurs aussi à messagerie parce que je vous sens quand même réactif pour une journée presque de congé. Ta job de rêve, là, celle que t'aurais aimé faire, là, t'es pogné à la console avec M. Radio X en été à Radio X. Là. Je devine que c'était ton ambition première, mais mettons qu'il y en avait une autre là, qui t'habitait quand t'étais petit, là, sachant que Radio X n'existait peut-être pas à l'époque. Là. Y a-tu un métier que t'aurais vraiment aimé faire? Moi, je ne sais pas, pilote d'avion, astronaute, joueur d'hockey. Y a-tu quelque chose qui ferait pareil là, à place de la console?
1: Ben, ici, en premier lieu, mais pour répondre à ta question, man, je pense que moi, plus jeune, je voulais faire de la musique. Pis c'est drôle parce qu'il y a un lien avec tout ce qu'on vit dans l'actualité présentement. Je voulais faire de la musique, je voulais devenir musicien, tu sais, faire des beats. Quand j'étais plus jeune, j'aurais peut-être aimé ça, faire des beats pour différents artistes. Ben, en quelque sorte, mais plus faire les instrumentales pour que les gens puissent rapper dessus. Enfin, puis je me souviens, quand j'étais plus jeune, mon père me regardait et fait « Tu vas peut-être être artiste! Tu vas manger des sandwichs au beurre de pin du Kraft Dinner à journée longue! »
0: Finalement?
1: Le jour où tu vas venir me demander du cash, ça va être non! C'était ça pareil.
0: Puis finalement, tu manges-tu du beurre de pinot quand même ou sans être artiste?
1: Non,
0: ou...
1: j'ai décidé de faire autre chose. Ça va un peu mieux, mais les artistes dans le journal, eux autres, sont pas mal en même place.
0: Comment t'as trouvé ça, cette sortie-là? Parce qu'un peu plus tard dans l'émission, on va parler avec Dan Moisan, un artiste de Québec très connu. Ben, relativement très connu, là, plutôt apprécié dans mon cœur, on va dire ça comme ça. Il s'est présenté pour Sam Ahmad, pour les gens qui ne sont pas capables de le situer. Dan Moisan, qui a une carrière de rocker et qui n'a jamais demandé de subvention, n'a jamais reçu d'aide gouvernementale et a fait des tournées en Angleterre et joue à la radio, puis fait des disques, puis fait des tournées, puis joue de la guitare. Il y a un side job, là, tu vas me dire, mais il fait pas partie de ceux qu'on a vus dans le journal en fin de semaine. Qu'est-ce que ça t'a fait de voir des chanteurs, des comédiens demander qu'on tisse en fait une espèce de tissu en fait social plus propice à leur épanouissement à nos frais? J'imagine que toi, en tant que fils de 22, des bras croisés devant moi présentement, je suis sûr que tu as déjà loadé ta réponse. Là.
1: Ouais, ça n'a pas passé. Là. Honnêtement, j'ai lu ça en fin de semaine, c'était difficile de voir ça pour autre chose qu'un mandat de l'UDA. Ça a l'air d'être des nouvelles qu'on essaie de vous enfoncer dans le gorgoton parce que les artistes sont en ce moment dans une espèce de révolution. On le voit là, depuis les derniers mois, là, ils demandent de plus en plus de subs. L'industrie est en perdition à cause des mégalopoles Netflix, Amazon Prime qui YouTube. Nous déconnectent. Effectivement, YouTube, les réseaux à part entière qui nous déconnectent de notre culture, comme eux autres ils disent. Puis là, on se déconnecte de la télé québécoise puis on s'en va sur ces plateformes-là, moins on est enclin à encourager cette culture-là. Et regardez, il y a déjà des pauvres artistes qui peinent à joindre les deux bouts. Mais je dis, même c'est des travailleurs autonomes, ces gens-là, les entrepreneurs qui ont de la misère à arriver, qui ont parti trois business, qui n'ont pas fonctionné et qui ont fait une multitude d'heures invisibles. Ah oui. On fait quoi avec eux autres?
0: Ben, moi, je pense
1: c'est moins important?
0: Même chose pour les sportifs. Tu sais, bon, y a des petits gars qui, toute leur vie, ont misé pour devenir joueur d'hockey puis rendu des remparts, ben ils n'ont pas fait de la cote. Hein? Ils n'ont pas été repêchés en fin de semaine.
1: Excellent.
0: Ils vont faire la Ligue junior majeure du Québec, puis ça va être ça. Après ça, ils vont devenir autre chose. Est-ce que ces gens-là pleurent dans le journal? Est-ce que le gars qui n'a pas fait le Tour de France toute sa vie, là, il est devenu champion québécois, champion canadien, il n'a pas fait la cote, il s'est pas ramassé au Tour de France, c'était ça son rêve. Est-ce qu'on devrait le compenser?
1: Ben, je pense qu'on vit dans un milieu où, de par l'aspect subventionnaire...
0: Parce que moi, j'ai des choses à me faire compenser, là.
1: Ouais, j'attends le chèque. Mais tu sais, c'est un milieu subventionné en grande partie au Québec. L'industrie choisit les gagnants et les subventions sont toujours dans le pactole. Donc, j'ai l'impression que les artistes voient ça comme un dû, comme c'est l'État qui subventionne la culture. À être artiste, l'État doit être redevable pour les artistes. Fait qu'on est dans une espèce de distorsion où, nécessairement, on n'encourage pas le talent, mais on encourage juste le fait d'être un artiste. Puis ça, pour moi, c'est un problème. Parce que c'est quoi être un artiste?
0: Moi, je pense qu'on peut paramétrer l'industrie culturelle québécoise pour leur donner des avantages. Comme on donne des avantages à d'autres industries.
1: Ben, ils en ont déjà. L'UDA, ils ont des assurances.
0: Pas besoin de leur donner des montants comme on a donné à Northvolt là, pour faire du théâtre, là, pour faire des albums puis des séries télé. Ce qu'on comprend, c'est qu'il y a une espèce de... On peut leur trouver une façon d'avoir droit au chômage, avoir droit à les mêmes droits que les autres travailleurs. Si vous payez des cotisations, vous avez droit à ci.
1: Mais c'est des travailleurs autonomes.
0: On peut faire des... On peut comprendre l'anxiété. Moi, mon père, c'est un homme de théâtre. Il travaillait à la radio de Radio-Canada. Il était réalisateur. Mais sa vraie passion, c'était le théâtre. Donc, quand il a eu 20 ans, il est parti en France. Il a suivi des cours avec Marcel Marceau. Il a fait vraiment l'effort de devenir un comédien. Quand il est revenu au Québec, il a bien compris que... Fallait qu'il fasse d'autres choses. C'était belle fun, là, la Comédie de l'Arte, là, mais c'était pas facile d'en vivre. Et oui, il était directeur du Trident 72. Il a vécu toute sa vie de pêche, mais s'il avait vécu comme ça de mise en scène, en rôle, ben, on n'aurait pas eu de maison. Il fallait qu'il travaille à la radio de Radio-Canada. C'était sa job alimentaire. Il aimait ça, là. Il faisait du théâtre à la radio, là. Mais c'était, ça prenait un side job, tu sais, ça prenait quelque chose d'autre. Si votre passion, si votre art ne vous mène pas comme ça là à la fortune ou du moins à une espèce de suffisance financière, c'est peut-être que c'est pas une vraie job.
1: Ben il y a assurément de ça là-dedans. Puis ça, c'est intéressant ce que t'amènes ces pièces de théâtre parce que on a fait la liste là, l'autre jour avec JC Pipat des compagnies de théâtre qui sont subventionnées par la ville
0: mais
1: de
0: sont
1: Québec.
0: Toutes.
1: Ils sont toutes.
0: Il y en
1: après
0: a pas
1: bord,
0: qui sont pas.
1: Mais il y en a comme une vingtaine.
0: Oui.
1: Tu sais, puis ces gens-là, là, une compagnie de théâtre, c'est quoi, environ 5-6 acteurs peut-être?
0: Ben, une compagnie de théâtre, ça va être, par exemple, un théâtre va avoir plusieurs...
1: compagnies?
0: Non, mais va avoir plusieurs pièces durant l'année. Mm-hmm. Des pièces qui peuvent être des duos, des solos, mais souvent, c'est 5-6, ça prend un éclairagiste, un scénographe, un metteur en scène. Ça fait travailler des gens, puis ça prend des gens aussi à la billetterie. Pis ça, c'est des emplois concrets, là. C'est des gens qui travaillent, puis qui gagnent leur vie, puis qui payent des impôts. On comprend ça.
1: Mais les artistes, les acteurs qui jouent dans ces pièces de théâtre-là, juste pour prendre cet exemple-là, s'il y a personne d'un salle, puis ils font 3-4 représentations dans l'été ou une dizaine dans l'année. C'est le seul cash qu'ils ont. Là. Pour faire du cash dans cette industrie-là, il faut que tu sois représenté pendant une longue période de temps, que tu partes en tournée ou que tu te ramasses à travailler à la télé. Et puis les gens qui se ramassent là, c'est un faible pourcentage de l'industrie au complet. Et on est un peu menotté dans notre marché, c'est-à-dire qu'on a vraiment un petit marché culturel.
0: Ben oui.
1: Tu sais, tu peux peut-être aller t'exporter en France, mais encore là, c'est un petit pourcentage qui va réussir à le faire.
0: Et là, tu me fais un lien. Pourquoi est-ce qu'Angèle de poitrine, ça pogne autant? Parce que c'est pas en français. T'sais, Angèle de poitrine,
1: exact.
0: Ça peut pogner à San Francisco, à Paris, à Sainte-Foy, whatever, il n'y en a pas de barrière linguistique. Quand on reproche aux artistes québécois souvent,
1: ouais.
0: Ben, c'est sûr que votre public est trop restreint. Si vous adressez à une partie de la population qui parle français au Canada, qui est pas si nombreuse, c'est sûr que ton public est pas si grand. Là. Mais si tu ouvres, si tu traduis ton œuvre, si tu fais une œuvre qui est plus accessible, peu importe la langue, le meilleur exemple, c'est Angèle de poitrine. Mais là, tout ça devient complètement... T'sais, Angèle de poitrine, il y avait 150 000 personnes en fin de semaine à Montréal. 150 000 personnes!
1: C'est complètement fou, ça.
0: Fait que tu sais, c'est des foules dignes de Céline Dion. Le record qui a été battu, c'est Stevie Wonder en 2009. Fait que tu comprends que... C'est pas à cause que j'en ai parlé en septembre dernier dans Montréal Live que Angèle de poitrine pogne, là.
1: Exact.
0: Il y a plusieurs facteurs. Puis un des facteurs, c'est que, bon, on le sait, là, Montréal, ça parle plus même français. Si Angèle de poitrine chantait la même dans la langue de Caïn, ça aurait pas le même impact. Ils ne chantent pas en français, ni même en anglais. Ils sont donc accessibles pour tous. C'est une espèce de décloisonnement de l'art. Je pense pas qu'Angèle de poitrine ont bien de subventions.
1: Non, puis ils font partie de la nouvelle garde qui prennent les réseaux sociaux puis en font un cheval de bataille. Ils embarquent sur le cheval, puis c'est comme ça qu'ils ont réussi à convaincre le monde entier de leur existence puis de leur pertinence. On vit dans une ère où les médias sont démocratisés. Là. Regarde Mike Ward. Mike Ward, excellent humoriste, sous écoute aujourd'hui, pourrait juste vivre de ça. Il a été une des premières personnes à faire du podcast sur Internet, sur des plateformes un peu obscures, même dans le temps.
0: Ça a pris 3 ans avant de rentabiliser le podcast sous écoute. Là, c'est...
1: Mais exact, à peu près. Mais l'exemple est bon parce que lui, c'est quelqu'un qui a pris à bras le corps sa carrière et qui a utilisé les nouvelles plateformes pour se créer une carrière. C'est sûr que là, quand on parle d'acteur et d'actrice, c'est plus difficile parce que, ben, forcément, c'est un peu le milieu qui choisit les élus. On ne le cachera pas, là. Ici, il n'y a pas grand prod qui se font, puis c'est tout le temps les mêmes acteurs.
0: C'est tout le temps à Montréal.
1: Ben oui, effectivement.
0: De moins en moins, le salaire Salut Bonjour Québec, là, ça s'en va, là. Salut Bonjour Week-end, ça ne sera plus fait à partir de Québec.
1: Il y a une question de talent là-dedans, mais il n'y a rien qui t'empêche, en tant qu'acteur ou actrice, de créer tes propres courts-métrages, de créer tes propres petites séries et les faire sur YouTube. Ben, regarde Curry Barker. C'est un bon exemple. Ça fait 2-3 fois qu'on en parle. Là. Obsession, le nouveau film d'horreur qui est sorti au cinéma en même temps que Backroom. Un film qui a été produit par un YouTuber, Curry Barker, qui lui a fait des courts-métrages de son propre chef, de son plein gré pendant une couple d'années sur YouTube. Il a été repéré par une grosse boîte. Budget de 750 000. Ça a frisé le 350 millions au box-office. Tu vois, c'est quelqu'un qui a pris de son propre chef les ressources qu'il avait, celles qui sont disponibles aujourd'hui, pour se créer une carrière. Il y a de ça aussi. Là. Si t'attends tout le temps que le monde vienne cogner avec ta pote pour t'offrir de quoi, tu vas attendre longtemps, surtout au Québec.
0: On le dit pas assez souvent, Xavier Dolan, je sais que c'est pas le préféré là, à Radio X, là, c'est un personnage. Au fil des années, il y en a qui se sont moins attachés à Xavier Dolan. Mais J'ai tué ma mère, là, paru en 2009. C'est un film qu'il a autofinancé avec ses cachets qu'il avait ramassés. Quand il faisait des pubs, quand il était enfant pour Jean Coutu. Il faisait des pubs, il était enfant, il était cute.
1: Oui.
0: Il cachait que son père, oui, a mis de côté en disant peut-être que tu auras besoin de ça plus tard pour peut-être étudier, peut-être pour t'acheter une Corvette, whatever. Mais finalement, là, Xavier, au lieu de s'acheter une Corvette comme j'aurais fait, il a financé son premier film avec ses propres sous. Il a dit, je vais mettre tous mes œufs dans le même panier. Comme Pépé, il dit, là, tous mes œufs dans le même panier. Puis ça a payé.
1: Et ça a amené à Mommy quelques années plus tard.
0: Ça a amené à Mommy en 2014, 6 ans plus tard.
1: Et quelques années plus tard, d'autres films dont j'oublie le nom, parce que bon, après ça, moi, mamie, j'avais de l'âne, j'ai un peu arrêté.
0: Là, il s'est rattrapé au niveau des subs, là, on l'a compris. Le gouvernement, ouais. Quand ils l'ont spoté, il s'est épanoui par lui-même. Ouais. On va le subventionner quand même.
1: Mais il est allé à l'international après. C'est mais oui, il a joué avec des acteurs d'Hollywood. Effectivement. C'est un bon exemple. Mais... comme quoi, ici, le marché, quand t'as vraiment, vraiment du talent, Jean-Marc Vallée, Denis Villeneuve, oui. D'autres exemples.
0: Oui, des gars qui ont fait leur chemin avec, en fait, de par eux-mêmes. C'est sûr que par la suite, la subvention peut faire la différence pour un film, un projet quelconque. Je pense pas qu'il faut arrêter. Moi, en fait, personnellement, je pense pas qu'il faut arrêter totalement le financement de toute entreprise au Québec. Là, chaque versant de l'entrepreneuriat québécois mérite un accompagnement gouvernemental relatif. T'sais, relatif, là.
1: Ben, ouais.
0: Ben, que ce soit des crédits d'impôt ou t'sais, un congé fiscal ou peu importe, de favoriser la création d'emplois, que ce soit une mine ou un théâtre, création d'emplois, faut favoriser. Faut pas nuire aux entrepreneurs. Un gars qui a un théâtre, c'est comme un gars qui a un garage. Lui, il veut que ça roule. Il veut que la caisse sonne. Il veut en vendre du popcorn. Il veut que les places soient vendues. Même affaire que Carbo. Il veut que son garage, il rentre des chars dans pour que ses mécaniciens travaillent.
1: Ouais, Carbo, il n'y a pas de sub. Il n'y a pas de crédit d'impôt, il a peut-être profité
0: si
1: de ça.
0: Il y a quelqu'un qui n'a pas de sub à Radio X, c'est
1: bon, mais okay. Tu comprends, ces genres de modèles d'entreprise-là n'ont pas accès à ça. En culture, on le donne parce que, écoute, je suis à peu près d'accord avec toi. Je pense que les subventions à la première œuvre peut-être quelque chose d'intéressant parce qu'on propulse un artiste, puis après, on verra si c'est
0: capable. Crédit d'impôt et subvention me semblent être des termes à séparer.
1: Vas-y.
0: On peut trouver des façons de rendre, d'alléger le poids fiscal. Par exemple, tu fais un film, tu fais une série télé. T'ouvres un théâtre, t'es pas obligé d'être surtaxé, paramétré. Je veux dire, tu peux proposer un certain contexte fiscal pour que cette entreprise-là naisse et se valorise d'elle-même. Puis je pense que c'est sain dans tous les types d'emplois. Que t'ouvres un restaurant, que t'ouvres une usine, une mine, un théâtre, peu importe, il y aura des gens qui vont travailler dedans. Est-ce qu'on finance full pin à l'infini pour toujours and ever? Non.
1: Non. Puis c'était déconnecté de la réalité de penser ça. C'est la série d'articles qu'on nous a proposés en fin de semaine.
0: Ben, c'est surtout que...
1: c'était déconnecté de la réalité beaucoup.
0: Tu sais, on travaille, nous autres, à asseoir de notre front. Puis moi, j'ai travaillé dans d'autres domaines que la radio. Puis c'est tough de travailler, de se faire dire... oui, je suis retourné dans une usine. J'ai travaillé en restauration avec une espèce de mépris. Est-ce que c'est le mépris? Est-ce qu'il venait de la bouche des artistes qu'on interviewait? Ou c'était de la plume des journalistes qu'on ajoutait comme cette espèce de mépris-là qu'on sentait à la lecture. Hein? Il a fallu que je retourne à l'usine. Il a fallu que je devienne serveuse dans un restaurant. Hey. Il a fallu que je me trouve une job à temps partiel. Comme si c'était l'humiliation. Il a fallu que je retourne à l'école en droit.
1: Alors que tu as été privilégié. Oublions-le pas. Faut pas l'oublier.
0: Tu as
1: joué dans une série. Fine! T'as écrit un livre, ça a fonctionné. Fine, man! T'as fait des films, t'as fait 120 000 albums qui se sont vendus. Madame Boulay, bravo à vous. Mais vous avez été privilégié l'espace d'un instant. Aujourd'hui, on peut pas forcer le public à vous écouter, puis on peut encore moins forcer les distributeurs et les diffuseurs à vous offrir une job. Y a-t-il une question de talent? Peut-être. Y a-t-il une question de coïncidence, de conjecture? Peut-être. Mais au final, l'espace du temps où vous l'avez fait, vous avez été privilégié. Ça, faut pas l'oublier.
0: Puis dans toutes les carrières, peut-être pas chez les fonctionnaires qui ont des jobs à vie, il y a des temps un peu plus difficiles. Il y a des moments où tu doutes, il y a des moments où ça va moins bien. Dans le privé, on le voit, là, c'est moins facile, en fait. Donc, dans la vie d'artiste, c'est normal que tu sois pas... Même Michael Jackson, Bruce Springsteen, Taylor Swift, ils ont tous eu leur baisse, là. Les moments plus difficiles, le public qui te tourne le dos, les billets qui se vendent plus, les disques qui, le disque que t'as sorti il est pas raccord avec l'époque. On en a vu, puis des fois ça revient, des fois ça reviendra jamais.
1: Puis parlez-en à n'importe quel entrepreneur. Parlez de restauration tantôt, là. Les restaurants qui sont le long du trajet du tramway. Tu vas me dire, il n'y aurait pas dû voter pour ça, mais maintenant qu'on enlève ça de l'équation.
0: Un restaurant, ça vote pas.
1: L'aide de 30 000 pour les 8 années des travaux. Un restaurant sur 5 ferme après 5 ans. C'est-tu à peu près ça, la stat?
0: La stat est épouvantable.
1: C'est fou,
0: même plus
1: là.
0: Que ça.
1: C'est complètement difficile. La marge de profit, elle est mince comme des dents de crackhead. Tu comprends ce que je veux dire? Eux autres, est-ce qu'on en parle? Est-ce qu'on les voit se plaindre une fois par année dans le journal de cette façon-là? Non, c'est bizarre parce que la culture ici, là, c'est une chasse gardée. La culture, il faut en prendre soin, même si c'est pas ça que le public veut. Parce que notre langue française, il faut la mettre de l'avant. Tout ça est dans cette espèce de traque-là qu'on nous sert depuis un an. Je trouve que c'est triste parce qu'ils s'aident pas. Ils aident pas leur cause en sortant
0: c'est
1: de la
0: sorte. C'est sûr que vouloir faire pitié dans le journal en fin de semaine, ça, je pense pas que ça a été très salutaire pour... leur cause, en fait.
1: Moi, je pense à la mère monoparentale, là, qui a deux jobs, qui a deux kids, qui a de la misère à arriver à la fin du mois, écoute, qui va dans des banques alimentaires une fois par mois.
0: Elle écoute les téléromans, puis elle a dit, là, pourquoi est-ce qu'on subventionnerait la fille? Oui, je l'aime, là, la fille dans Indéfendable. Là.
1: Mais la fille qui va vivre une fausse vie à TV?
0: Mais...
1: Hey, voyons donc!
0: Mais moi, je veux dire, j'ai la misère à mettre de la bouffe sur la table.
1: Ben, c'est ça.
0: Je me couperai pas pour qu'elle puisse vaquer comme ça à ses occupations.
1: Ben, on est déconnecté de la réalité. T'as-tu vu l'écrivaine Perrine Leblanc aussi? C'était dans la série d'articles.
0: Ça, c'était, je pense que dans la façon d'écrire l'article, du fait qu'on dise d'elle qu'elle a pleuré en quittant Montréal et qu'elle se ramasse dans une maison en Gaspésie avec une vue sur la mer. Ça, j'ai trouvé que c'était... Je pense que dans l'intention de l'écriture du texte du journaliste, que tu peux nommer si ça tente, il y avait vraiment cette façon-là de diriger le texte. La destination du texte, c'était de nous faire dire « Hey, la Montréalaise, on aimerait ça. Nous autres aussi, être en Gaspésie. »
1: Sarah Emilino, c'est elle qui a écrit le texte. Elle quitte Montréal en pleurant, comme tu l'as dit, pour habiter une grande maison spacieuse près...
0: Avec vue sur la mer.
1: Près de la mer en Gaspésie, c'est tellement triste.
0: Moi, je paye pour y aller.
1: Mais le plus drôle, c'est qu'elle nous dit, évidemment, là, elle a une vieille voiture parce qu'elle a de la misère à joindre les deux bouts. Elle a pas de REER, elle a pas de fonds de pension, elle a pas non plus accès au chômage. Mais il y a un mais là-dedans. Mais, c'est une quote, je voyage. Je ne suis pas une pauvre petite écrivaine.
0: Bon.
1: Qu'est-ce que vous essayez de nous vendre, là?
0: Ben, elle se fait inviter dans les salons, là. C'est sûr qu'elle va à Bruxelles, puis tu sais, c'est bien correct, là.
1: Ben oui, c'est bien correct.
0: Ben non, mais
1: c'est... C'est la chôle dans le journal, j'ai pleuré en quittant Montréal pour aller en Gaspésie. Hey, fuck you! Pour vrai, là.
0: Ça, sérieux. Tu n'as pas aimé celle-là, hein?
1: Ben non, mais... Elle joue-tu Ronald McDonald les week-ends, puis on le sait pas, elle?
0: Non, non, mais... Moi, je t'avoue, cette autrice-là, j'ai été moins interpellé par l'autrice que par la comédie, moi je veux dire, la serveuse automate. Hein, on va retourner à Starmania, là.
1: Ouais.
0: Tu peux être serveuse automate et comédienne on the side. Ça se peut que ça soit le même toute ta vie. Ça se peut qu'à un moment donné, tu deviennes juste comédienne. Ça se peut que tu deviennes juste serveuse. Mais combien... Moi, j'ai travaillé dans la restauration, là. Combien de serveuses comédiennes j'ai rencontrées? Je veux dire, des autobus, là. Tu sais, on a tous connu une comédienne serveuse.
1: Oui, oui, il y en a un champ de barge.
0: C'est honorable d'être serveur. Ah. C'est honorable d'être serveuse. C'est honorable aussi jouer au théâtre et dans les films et à la télévision. Mais tu peux avoir les deux, puis tu sais, c'est pas...
1: En fait, la majorité ont les deux.
0: C'est pas un mal.
1: Non, c'est pas un mal. La majorité ont les deux. Les humoristes aussi, là. Il y a beaucoup d'humoristes qui sont serveurs et serveuses.
0: Ah, moi, j'en ai pas vu beaucoup, moi.
1: Ben oui.
0: Mike Ward, je vais prendre un gin tonic.
1: Mais tu vois, au bordel, la plupart des serveurs et serveuses sont des humoristes de la relève.
0: OK.
1: Qui servent le soir.
0: Le bordel à Montréal.
1: Après ça, ils vont faire des shows, ils en font une coupe pendant la semaine. Y a des humoristes qui réussissent à vivre de leur spectacle d'un bar. Il y a une petite industrie là, qui est quand même en vase clos. Est-ce qu'ils vivent bien leur vie? Peut-être pas tant que ça, mais ils réussissent à le faire quand même.
0: Qu'ils soient barman, ça me va, là.
1: Pourquoi ils sont pas dans la série d'articles, eux autres?
0: Je pense que les humoristes, ils sont un peu gênés, là, de... Je pense qu'ils sont un peu plus, comment dire, allergiques au sub.
1: Je sais pas, ça. C'est-à-dire ceux qui sont pour les compagnies, juste pour rire, et toutes les autres
0: non, mais
1: dans
0: ça,
1: cet apanage-là.
0: Ils sont
1: subventionnés. Faut
0: faire la différence aussi entre une compagnie comme Juste pour rire...
1: Mais les producteurs sont subventionnés.
0: Les producteurs ou les propriétaires de salles aussi qui sont subventionnés, contrairement aux artistes qui ne sont pas subventionnés pour la plupart directement, sauf peut-être pour un album ou des projets spéciaux. Mais en tout cas, ça pour dire que je pense que ça a dégoûté la moitié de la province, puis l'autre moitié de la province est restée, comment dire, de marbre en disant... Moi, là, je travaille, je fais mes affaires, fais la même affaire.
1: Ah, puis grand du là, garde, on les subventionne-tu à côté d'embarreux puis on ramène Virginie?
0: Hein, moi, j'aimais ça, Virginie.
1: 5 soirs par semaine, la belle vie, hein, saison de 18 ans des mêmes épisodes aux 3 ans à peu près.
0: Il y a 1776 épisodes de Virginie.
1: Ah, puis il y en a une couple qui ont refait deux fois puis ils s'en sont même pas rendu compte.
0: Moi, j'aimais mieux ça, Virginie, que 30 vies puis les nouvelles affaires. Là.
1: Ah, 30 vies, man. Ah.
0: Chantal Fontaine, qu'elle s'appelait, hein?
1: C'est comme ça qu'elle s'appelait. On la salue.
0: Hey, je suis sorti hier. J'allais au centre vide. Vidéotron, pardon. C'était pas vide. C'était le fun. Le Flo Rida, mais j'étais pas là pour Flo Rida. C'était les gars de Tactica qui étaient là. Deux gars de la Rive-Sud, des gars de Charnier, les gars du 8-3. J'étais vraiment fier, puis je voulais vous en parler comme ça parce que, bon, je vois que le temps file. Mais rares sont les gens, les artistes de Québec... qui ont l'honneur d'ouvrir pour un spectacle majeur. Tu sais, bon, on le sait, Pascal Picard avait ouvert pour Paul McCartney, les Respectables aussi ont ouvert pour les Stones, Éric Lapointe avait fait la même chose à Paris. Mais de voir qu'à Québec, en fin de semaine, dimanche soir, au Centre Vidéotron, avant le show de Flo Rida, c'était les gars de Tactica, des gars de Charny que je couvre depuis 30 ans ou à peu près. J'étais très fier, un super bon spectacle, en fait, qu'ils nous ont livré. S'il y a des gens qui étaient là hier à la messagerie au 418, 670-9098. Entrez en contact avec nous. Dites-nous vos impressions par rapport à tout ça.
1: C'était comment dans les premières années couvrir Tactica à Québec, scène émergente? Ben, le hip-hop était très fractionné, disons-le. Ben, c'était criminel juste... aussi. Là.
0: Ben, mettons, début des années. Ben, en fait, moi, j'étais à Chiz à l'époque, là. Okay. 94-3, la radio des universitaires. Puis il y avait les architectes du son qui arrivaient en onde, puis ça fait presque 30 ans là maintenant là, et eux faisaient partie de l'équation, puis on commençait à comprendre que le hip-hop là, allait vivre en français au Québec, puis on le voyait là, tant du côté de la rive sud que de la rive nord, il y avait des hip-hopeux comme ça qui se démarquaient, puis il y avait pas juste The Natural, il y en avait plein. Puis à un moment donné, Tactica c'est comme un peu démarqué en faisant des albums, mon Blunt, mon Mike, c'est leur premier album, puis c'est là qu'ils sont devenus hot, parce que ça prend quand même plusieurs éléments pour que ça pogne. Ils ont joué à Musique Plus. Musique Plus c'était la référence à l'époque là. Pour les plus jeunes, c'est comme l'Instagram du temps. Puis là, il y a eu des demandes spéciales. Les gens appelaient, hey, à Musique Plus, on veut entendre le 8-3, qui sont montés par la suite au Gala de la Disque sur scène.
1: Avec deux faces.
0: Deux faces le Gémeaux. Se sont expliqués avec Guilla, deux faces le Gémeaux. Et finalement, ont eu raison parce que la catégorie hip-hop était genre avec les prix un peu pas importants, on va dire ça comme ça.
1: Ah oui, la musique du monde.
0: La musique du monde. Puis là, un peu comme Metallica quand s'était fait voler le titre de le Grammy de l'album Metal de l'année là, par Jethro Tull. Fait que c'est sûr que, bon, tout ça pour dire que Tactica sont arrivés sur scène hier, heureux, avec des gilets marqués Tactica 30, des gilets des remparts, sont arrivés, ils ont vraiment pris la scène d'assaut, les gars du 8-3 les ont joints, les gars de Limoilou Stars aussi, les gars de Black Taboo. Tu me demandais comment c'était à l'époque, ben c'était dans des trous, c'était des genre dans le sous-sol de l'Aquarena à Charny, dans une salle obscure à Limoilou, dans un sous-sol qui nous coulait de la morve sur les dents et cheveux, je veux dire, les premières fois que j'ai vu Tactica, c'était dans des salles de marde. C'était des spectacles à 33 personnes. Et puis, de fil en aiguille, comme ça, ils se sont affranchis de leurs démons, puis ils sont devenus mainstream.
1: Puis ça fait tellement un beau lien avec ce qu'on parlait un peu plus tôt. 2002, la Disque, quand ils sont montés sur le stage,
0: ouais.
1: On est 24 ans plus tard, ils font le Centre Vidéotron.
0: Ouais.
1: Ils font une des plus grandes salles à Québec.
0: Pour ne pas dire
1: la plus grande, mettons qu'on oublie le Festival d'été. Parce que c'est une salle extérieure.
0: Oui, t'as raison.
1: Ça a pris 24 ans, là, avec ce rendre-là. Ouais. 24 ans, ils se sont du plein.
0: Ils se sont plaints sur scène.
1: Ben oui, mais
0: à la
1: ça,
0: disque.
1: C'est un stunt. On s'entend là-dessus. En 2002, il y a 24 ans, mais ils ont continué à rouler leur boss.
0: Ils sont montés sur scène en disant, on veut des subs, c'est des subs que ça prend.
1: Fuck all!
0: Mais non.
1: Ils ont continué de faire leur musique.
0: On veut la lumière qui nous revient.
1: Exact. Oui, voilà. Puis ils ont continué de travailler fort, puis ça a pris 24 ans, là. 24 ans. Combien d'artistes auraient abandonné dans cette quête-là? Le trois quarts de ceux qu'on avait dans le journal auraient abandonné.
0: Suivez l'exemple de Tactica, les artistes qui capotaient dans le journal ces temps-ci.
1: Oui.
0: 24. Puis les gars ont des jobs, là. Les gars ont des jobs de jour. On a compris que ce serait le fun de vivre de notre art. Ce serait le fun de vivre du rap. Mais ça va être difficile. Peut-être qu'il y a des années qu'on va être capable. Peut-être qu'il y a des années qu'on va pouvoir faire une différence dans nos familles, dans le budget de nos familles. Mais prenons pas de chance, hein. On a des enfants. Prenons pas de chance. On a des vraies vies. Peut-être avoir un job de jour plutôt que fumer des battes en écoutant la TV ou en jouant des jeux vidéo toute la journée. Ça pourrait être une option. Puis ben c'est ce que Tactica a fait. Puis ils sont montés sur scène. J'étais tellement fier d'eux de voir ça. La foule heureuse, participatrice. On a souligné le départ d'amis qui sont enlevés la vie aussi. Tactica, ça fait partie de la dynamique.
1: Ils sont impliqués.
0: Ils sont très impliqués dans la cause du suicide. Et puis, ils nous rappellent l'importance de lever la main si on a besoin de quelque chose, si on a besoin d'aide. La dépendance, on peut en sortir. Il y a un des membres de Tactica qui a réussi à le faire. Fait qu'on a tout levé nos cellulaires avec la lumière, puis on a pris une espèce de photo de fierté à la fin du show, là. J'étais vraiment fier d'eux. Puis pour les fans de Black Taboo qui, à la messagerie, me demandent, ils ont-tu joué God Bless the Topless, écarte-toi les fesses, c'était une bonne chaîne, moi, slaquer ta laisse. Ben non, parce qu'il y avait trop de familles, je pense, dans l'assistance. Tu la répètes?
1: Oui.
0: Parce qu'il y avait beaucoup de madames qui étaient accompagnées de leurs enfants, parce que Flo Rida, c'est un rappeur populaire familial.
1: Ouais. Ben, c'est pas vraiment un rappeur, Flo Rida.
0: C'est un artiste pop, là.
1: C'est un
0: intégriste du pop, du hip-hop, là. Mais c'est quand même plus un rappeur qu'un rockeur, là.
1: Ouais.
0: Bon, puis il est très familial, les gens l'aiment beaucoup. Fait qu'il y avait plein de familles comme ça. Je pense que c'était pas la bonne journée pour changer God Bless the Topless, pour chanter God Bless the Topless. Puis ils ont chanté Bonne Fête Tactica à la place, puis c'était ô combien formidable. J'aimerais revenir sur le show d'Angine de Poitrine. Je vois qu'il me reste quelques minutes. Quand même 150 000 personnes qui ont envahi le centre-ville de Montréal. Je l'ai dit un peu plus tôt, là, un record battu. Stevie Wonder en 2009 avait réussi à réunir une foule aussi importante au centre-ville. Ça fait longtemps là, que le record est à battre. Puis c'est un groupe du Québec, un groupe du Saguenay, on va le dire comme ça, qui chante ni en anglais ni en français, qui a réussi à faire ça. Du mat rock microtonal. C'est vraiment la consécration du rock étrange, tel que lu dans Le Devoir ce matin. Et ils seront, je vous le rappelle, le 2 août au festival. Donc, si vous avez envie de découvrir Angine de Poitrine, sachez qu'ils seront dans la région de Québec au mois d'août. C'est pas tellement cher, le festival, ça vaut la peine. Il y a eu quand même des blessés. Hein? Une foule de 150 000 personnes, ça vient pas avec juste des personnes heureuses. Hospitalisation, je te fais entendre un extrait d'un reportage à Radio-Canada ce matin.
2: 10 personnes ont été prises en charge par Urgence Santé lors du concert. 6 d'entre elles ont été transportées à l'hôpital pour différentes raisons, y compris des blessures liées à des chutes.
3: On était prêts à recevoir une foule très, très importante.
2: L'organisation du festival, qui parle d'une soirée historique, assure avoir tout mis en œuvre pour assurer la

0: samedi soir pour le spectacle en question. C'est un spectacle qui était sold out. Il y a des gens qui sont arrivés très tôt et qui ont dû revirer de bord.
1: Le centre-ville de Montréal est sold out!
2: Il y avait autant de gens qui arrivaient sur le site en même temps que des gens qui s'en allaient. Il y avait un fleuve de gens, une foule d'entrées et de sorties en continu.
3: Le spectacle a peine commencé. L'organisation a choisi de boucler certains points d'entrée au site et de rediriger des festivaliers vers le sud.
0: Donc, c'est ça. Si vous avez jamais vu Angèle et Poitrine, moi, je les ai vus en spectacle, ça vaut la peine. J'y retournerai aussi au festival, j'ai très hâte. Puis, pour une fois qu'il se passait de quoi de hot puis de trippant à Montréal, j'étais content pour eux autres. Est-ce que t'es venu à Québec en fin de semaine au centre-ville, Max?
4: Ben, j'habite au centre-ville.
0: OK, t'étais là de facto?
4: Fait que je suis venu au centre-ville.
0: As-tu remarqué qu'il y avait quand même un triathlon qui était proposé comme ça, notamment dimanche après-midi? On a barré plusieurs rues importantes ici à Québec. Triathlon, t'es-tu au courant, c'est quoi un triathlon?
5: C'est quelque chose qui me fait sentir vraiment pas en forme.
0: As-tu déjà fait ça, toi, traverser le fleuve, genre plusieurs fois, là?
4: Non, en bateau, oui. À nage, non.
0: As-tu déjà fait 180 km de vélo dans une même journée, là?
4: Ben non, c'est une question rhétorique, ça. C'est okay. Sûr que non, là.
0: As-tu déjà fait un 42 km de course à pied, c'est-à-dire un marathon?
5: Non, mais c'est mon rêve.
0: Non, mais tout ça ensemble, c'est ce que ça donne, en fait, un triathlon. Puis, pour en parler, parce que ça a retenu mon attention, on a décidé de contacter un certain Ghislain Paradis. Un jeune homme avec toute la sève que ça prend dans ses veines, un gars de 80 qui a fait le triathlon en fin de semaine.
4: Incroyable.
0: Bonjour Ghislain, comment allez-vous?
6: Oui, bonjour, ça va très bien, je vous remercie.
0: Bon, avez-vous mal quelque part, là? Parce que moi, si j'avais fait un triathlon en fin de semaine, je ne serais pas en onde aujourd'hui, là. Est-ce que vous avez mal aux jambes, aux bras, quelque part?
6: Non, j'ai un peu d'étirement à faire, c'est sûr que c'est un peu particulier au niveau de certains muscles, mais non, dans l'ensemble, c'est très bien. C'est quand avec l'entraînement que j'ai fait, c'est un choc évidemment, mais on peut encaisser le choc, quoi.
0: Moi, j'ai une maman de 88 ans. La dernière chose que je lui souhaite, c'est un triathlon. Vous avez 80. Comment est-ce qu'on se prépare, Ghislain Paradis, pour un triathlon à votre âge? Puis je le dis en tout respect, là, est-ce qu'il y a des trucs qu'on devrait retenir?
6: Oui, bien, la préparation, c'est d'abord la régularité. Il faut vraiment être très discipliné dans l'entraînement. Parce que plus on avance en âge, reprendre le temps perdu, c'est extrêmement difficile. Première chose. Deuxième chose, se donner un bon coach. Un bonhomme ou une bonne femme qui va nous guider, nous encadrer, mais aussi à qui on a des comptes à rendre. Fait que ça, c'est comme faire son devoir. Et puis même à 80 ans, c'est une pression là qui a son effet.
0: Pour avoir déjà eu... Oui,
6: la nourriture.
0: Oui. Ah oui, c'est sûr.
6: Bien manger, ça c'est et éviter durant la semaine et peut-être quelques jours avant l'épreuve le vin ou l'alcool. Quoi.
0: Ça c'est votre talon d'Achille, ça, Ghislain. Vous auriez eu soif quelques heures avant, quelques jours avant, puis vous avez renoncé à la grosse gorgée.
6: Oui, très juste. Si vous appelez ça de même, vous la grosse gorgée, c'est ça. Et ensuite, c'est d'avoir des amis aussi à qui on a des comptes à rendre. Moi, j'en avais parlé à quelques amis. Et des gens de la famille, puis évidemment ma femme Hélène qui m'accompagne toujours là-dedans. Et puis le fait d'avoir annoncé ou informé les copains qu'on s'entraînait pour ça, ben ça donne une obligation de résultat. Donc c'est un autre moyen de
0: vous vous mettez de la pression vous-même, là.
6: Voilà. Vous avez très bien compris.
0: On comprend que, tu sais, puis je suis nullement un triathlète, là, je suis un cycliste bas de gamme, on va dire ça comme ça, mais je sais la douleur qu'on peut ressentir sur une bicyclette. Qu'est-ce qui vous motive? Parce que quand on fait un triathlon, là, pendant les 180 km de bicycle, pendant que vous courez votre marathon ou quand vous êtes dans le fleuve ou du moins dans l'eau pendant une éternité, qu'est-ce qui vous garde motivé? Parce que la souffrance prend souvent le bord. Est-ce que vous avez un agenda caché? Est-ce que c'est pour vivre plus vieux que vous faites ça, Ghislain?
6: D'abord, je vais rectifier. Là, dans les triathlons, il y a différents niveaux de triathlon. Okay? Et moi, j'ai pas fait le summum là, de 180 km, etc. Non, ça c'est vraiment pour des gens exceptionnels. Et je dirais des gens aussi qui se situent dans un autre univers que la majorité des ours. Non. Maintenant, qu'est-ce qui motive? Qu'est-ce qui motive comme tel? C'est vraiment d'abord, l'obligation de résultat qu'on s'est donné, mais aussi on sait qu'on atteint un niveau de bien-être au plan personnel, au plan psychologique, au plan cognitif, au plan mental, qu'il est difficile d'atteindre ce niveau-là autrement.

0: Alors, après avoir connu ce que c'est, on a toujours envie de reproduire cette sensation-là. Je ne sais pas, moi, si vous faites du vélo, puis vous montez un col en Europe,
1: oui.
0: Ça vous prend une heure à le monter, une heure et demie. Bon, ça dépend de votre vitesse, ça dépend du col. Mais je veux dire, une fois rendu en haut, il y a un niveau de satisfaction qu'on ne peut pas avoir autrement. Alors, c'est cette... Puis ensuite, mais c'est vraiment la ténacité. Il y a des gens extrêmement brillants, on sait des gens au potentiel très fort au hockey, par exemple, mais qui réussissent pas à atteindre des niveaux supérieurs parce qu'ils n'ont pas la constance, la permanence, l'insistance. Il y a des gens moins bons, théoriquement, mais qui atteignent des niveaux supérieurs. Ça, c'est une question de régularité, de discipline.
1: Et de volonté aussi.
0: Voilà.
2: C'est intéressant ce que vous amenez comme propos, M. Paradis. Diriez-vous que vous trouvez votre satisfaction plus dans ce qui vous a amené au triathlon, dans la discipline, dans l'entraînement constant, dans les mois de préparation ou dans le triathlon en soi?
0: C'est une très bonne question et je vois que vous comprenez l'ensemble du processus. Je pense que l'entraînement, le processus, la préparation au triathlon amène un niveau de confort et de bien-être et de satisfaction qui se déroule dans le temps et qui est plus long que le moment comme tel de la journée du triathlon qui donne un résultat et un impact au plan personnel extrêmement important. Mais le processus, la préparation et toutes les transformations que vous voyez dans votre corps, parce que votre corps, il répond à vos stimulations et vous voyez quoi vous transformez. Alors ça, c'est aussi important que l'exercice, que l'activité comme telle, le jour où ça arrive, quoi.
1: Ghislain Paradis, moi, j'ai déjà eu dans une ancienne vie un magasin de vélo et souvent, j'ai été confronté à des triathlètes qui arrivaient comme ça, qui débarquaient avec leur monture, avec des questions très, très, très, très, très, très techniques. Ce que j'ai retenu de tout ça, c'est que les triathlètes ne sont pas nécessairement de grands cyclistes. Souvent, on arrive au triathlon par la nage, par la course, parfois par le vélo, mais c'est plus rare. Vous êtes arrivé au triathlon par la course, par le vélo ou par la nage?
0: Par le vélo.
1: OK, vous êtes un cycliste.
0: Par le vélo, non. Je suis quelqu'un, moi, qui fait, ça dépend des années, entre 4 et 6 000 kilomètres par année. Bon, le vélo.
1: Ça, c'est beaucoup,
0: donc,
1: Max.
0: C'est la première simulation. Et ensuite, comme j'atteignais 80 ans cette année, je me suis donné comme défi de réaliser le triathlon comme tel. Et moi, ce que j'ai trouvé le plus dur, évidemment, j'ai appris plus jeune à nager, j'ai envie de dire à flotter, mais progressivement, comment faire en sorte que passer 20 minutes, une demi-heure dans le bassin Louise et trouver ça intéressant, c'est particulier. Ça, c'est l'exercice, l'activité, le sport que j'ai trouvé le plus difficile, surtout avec un wetsuit et vous avez la poitrine toute compressée. Vous avez 300 personnes qui se jettent à l'eau quasi en même temps que vous. Alors ça, c'est vraiment une situation unique que j'avais jamais vécue et que j'ai trouvé l'activité que j'ai trouvée la plus difficile. Ensuite, le vélo, ça a été un plaisir. Je volais.
1: Combien
0: ça,
1: de kilos en vélo, Justin, vous avez roulé en fin de semaine?
0: Pardon?
1: Combien de kilomètres vous aviez roulé?
0: Ah non, pas beaucoup. En fin de semaine, le vélo, là, c'était 20 kilomètres.
1: OK, c'est ça.
0: C'était extrêmement facile.
1: C'est un triathlon sprint.
0: Ah non, ça, c'était très facile, oui.
1: Mais vos longues distances, Ghislain, quand vous allez faire des cols en Europe, j'imagine que vous êtes capable d'en faire plus que 20, là, j'en suis certain même.
0: Ah ben oui, on fait des sorties de 80 et 100 kilomètres, là, bon. Ça, c'est sûr.
2: Mais à 80 ici, ans, Québec, à 80 ans, monsieur.
0: Je fais partie de deux clubs ici, moi, Saint-Augustin, puis Cap-Rouge.
1: Ah, je veux vieillir comme vous.
0: On sort le mardi, le jeudi, et puis, je veux dire, ça varie entre 60 et 80 kilomètres.
1: Ah, c'est des bonnes sorties, là.
0: Beaucoup de personnes de mon âge.
2: La machine, vous vous entretenez, mais à 80 ans, quand même, là, on se le cachera pas. Y a-t-il un moment dans le triathlon où vous vous êtes dit, ouais, là, non, je pense que ça se passera tenez, pas, puis je me rendrai pas à la fin. Est-ce que vous ressentez votre âge?
0: Oui, je l'ai ressenti comme je l'ai laissé entendre tout à l'heure, là, à la natation. En me jetant à l'eau, puis les premiers 200 mètres, moi, je pensais le faire totalement au crawl. Et puis, j'ai
1: circulé
0: vers la brasse parce que je trouvais ça trop difficile. Faire mes respirations, c'est que je sentais la poitrine. J'ai dû avoir une accélération de battement cardiaque. Et puis, j'ai dit non. Si je veux le terminer, il faut que je change de nage. Donc, ça m'a ralenti peut-être de 3-4 minutes là sur l'ensemble de l'exercice. Mais non, J'ai opté pour ça. Donc, ça, j'ai trouvé ça dur à ce moment-là. Et ensuite, pour le vélo, ben ça a été un charme. Et puis, pour la course, ça a été plus difficile que je pensais. Mais bon, ça, c'est il suffit de la course, il suffit de ralentir. À la natation, tu ralentis, mais il faut pas que tu coules.
1: C'est un enjeu quand même, il ne faut pas couler. On n'a pas le droit aux pertes hein, au triathlon sail. Je terminerai en disant que oui, vous êtes. On vous a entendu dans les dernières minutes, vous êtes un homme exceptionnel, Ghislain. On le comprend bien, là, à 80, faire le type d'activité physique que vous faites. Mais vous avez aussi eu une vie formidable. Vous avez été aviateur, vous avez des même un MBA, je pense. Vous avez tout un parcours, là, Ghislain, là, dans votre vie. En fait, le triathlon, c'est comme une espèce de cerise sur le sundae, là, pour vous.
0: Non, c'est que. Bon, vous êtes documenté, là, je sais à peu près où vous êtes allé. Mais bon, ceci étant dit, c'est que c'est pas tellement le potentiel est important, mais je dirais, moi, c'est la discipline. C'est la constance. C'est ça, là, s'il y a un secret, c'est celui-là, moi, que j'aimerais partager avec les gens. C'est-à-dire que c'est ça, j'ai envie de continuer. C'est sûr qu'à 80, les statistiques nous donnent encore 10 ans. 10 ans si on est chanceux. Oui. Donc, ces 10 années-là, ben c'est progressivement une diminution des capacités qui va se ressentir. Et à ce moment-là, c'est d'autres choix que je devrais faire. Mais bon, je le ferai graduellement à mesure que le corps va me demander quoi, puis le corps puis le reste. Mais non, ça va continuer. Je vais essayer de continuer d'être discipliné, puis d'être régulier, tout en prenant une bonne bouteille de vin de temps en temps, ce que j'aime beaucoup.
1: Fait que si je comprends bien, Ghislain Paradis, aujourd'hui même, à Radio X, on a la confirmation que l'an prochain, lorsque vous aurez 81 ans, vous serez au départ du triathlon sail de 2027?
0: Peut-être. Je regarde ça même. Je regarde, et probablement la réponse va être non pour cet été. Je regarde s'il n'y a pas d'autres triathlons en eau cet temps-là.
1: OK.
0: Pour voir. Mais l'an prochain,
1: même
0: peut-être.
1: Ça surprend un peu, là.
0: C'est en début de saison, hein? C'est au mois de juin.
1: Oui, c'est ça.
0: Donc, nager en eau vive, là, on peut s'entraîner au lac Beauport, on peut s'entraîner...
1: Dans votre biorhythme, ça fitterait plus au mois d'août.
0: Oui, bien, au mois d'août, c'est qu'on a tout l'été pour se... pour nager en eau vive, en eau libre.
1: Oui, vous avez raison.
0: C'est très différent que de faire des longueurs dans une piscine.
1: Ghislain Paradis, âgé de 80, qui a fait le triathlon en fin de semaine, assurément un participant d'envergure, qui peut-être l'an prochain récidivera. Vous avez tout mon respect, mon admiration. Je veux vieillir comme vous, Ghislain, puis je vous souhaite une bonne journée. Vous êtes en direction de Charlevoix avec votre blonde. Là, on va vous souhaiter la plus belle des routes, puis longue vie, Ghislain Paradis.
0: C'est bien gentil. Alors, bonne journée à vous. Pas de
1: bon.
0: Bonne journée. Au revoir.
1: Merci à vous. Une inspiration, je pense, on peut le dire comme ça. Toi, tu te lèves, là. T'as quel âge, Max?
2: J'ai 31.
1: 31. Des fois, je t'entends, là, tu te déplies dans Tower. J'ai mal au dos, j'ai mal aux genoux, j'ai mal partout. Imagine, 80, il fait des triathlons.
2: Ah, il me fait sentir cheap. Mais, en même temps, ça me motive. On est loin de Joe Biden sur un moyen temps, là.
1: On est loin de Joe Biden sur un moyen temps. Je pense qu'on prend une pause sur cette bonne blague. Et au retour de celle-ci, qu'est-ce qu'on a, Max? Excuse-moi, j'ai pas ma feuille.
2: Au retour, on parle au maire de Thetford Mines, Monsieur Marc-Alexandre Brousseau.
1: J'ai très hâte.
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3: Ça, c'est un de tes collaborateurs, Mel.
4: Oui.
3: Que je connais bien. Charles Loulier.
4: Charles Loulier, alias Chuck.
3: Chuck, des barres de barbe.
4: Barres de barbe. Charles Loulier, qui est sexologue.
3: Oui, qui passait dans ton show La Sexploratrice. Oui. Et qui est maintenant avec un band qui s'appelle Les Barres de Barbe. Et ils ont sorti la semaine dernière une chanson qui s'appelle 1er juillet, où c'est la perspective d'un chien qui se demande « Pourquoi tu m'abandonnes? J'ai toujours été là pour toi. T'es triste, je suis là. » Un chien, ça fait partie de notre vie, mais de sa perspective à lui, on est toute sa vie.
4: Mais oui, t'es dans sa vie pour sa vie, oui. Alors que lui est dans ta vie qu'une... 10-15 ans maximum.
3: Tu sais, tu vas le choisir. Je m'en souviens, Jameson. Je suis allé le choisir. C'est le seul qui avait les yeux différents. Sa mère avait les yeux bleus. Son père, les yeux bruns. Sa mère, c'était un husky. Son père, c'était un berger allemand. Les deux ensemble, ça a fait Jameson. C'était le seul dans la portée qui avait les yeux bizarres. Il me dit, lui, il est assez bizarre. Il part avec moi. Ben depuis ce temps-là, il est dans ma vie. Puis je vais le garder. Ça fait 9 ans maintenant. Puis malheureusement.
4: C'est un long négociable. Hein? T'as rencontré des femmes avec qui ça oui, c'était pas entre le chien et elle. C'est
3: moi,
4: le chien qui est resté.
3: Si tu veux moi, faut que t'acceptes qu'on aille un leaking et que le chien il dorme dans le lit avec nous. Ok, je sais que le Doc Mayou était pas super d'accord avec ça, mais ça, c'est un autre dossier. Mais pour parler de comportement canin et aussi d'abandon des animaux, très, très, très content de lui jaser sur les ondes de Radio X. En toute humilité, c'est moi qui l'ai fait rentrer ici. Christophe, Corée, comment ça va?
5: Hey, salut tous les deux, ça va super bien. Et oui, c'est vrai, tu fais bien le rappel. C'est grâce à toi que j'ai réussi à fouler les ondes de Radio X depuis presque maintenant. Je crois que ça doit faire 3-4 ans maintenant là, ouais. Que je suis infidèle à vous autres. Là. Vraiment. Ah,
3: t'es fidèle, c'est tellement le bon mot. C'est tellement le bon mot.
5: C'est le mot opportun, puis c'est le mot opportun en plus avec, avec le point que vous évoquez. Et petite parenthèse, j'adore cette chanson-là. Je ne connaissais pas, franchement, Mel. Je serais très contente que tu me mettes en contact avec cette personne-là parce que j'adore cette chanson-là. Elle me donnait juste des petits frissons. Juste à l'écouter, me donner des petits frissons.
4: Avec plaisir.
3: Je vais te l'envoyer, là, les barres de barbe. La chanson s'appelle 1er juillet.
5: C'est hot.
3: C'est dans 2 jours et malheureusement. C'est sûr que des fois, il y a des situations qui font en sorte qu'on n'a peut-être pas le choix de se débarrasser d'un animal. Ça nous brise le cœur, mais on peut pas nécessairement... Tu sais, il y a une crise du loyer, t'as pas le choix, tu dois changer d'endroit, t'as les animaux... Mais on peut pas les abandonner comme ça.
5: Exact. C'est un très bon point que t'apportes. Puis oui, parce que là, veut, veut pas, la problématique qui se passe, c'est que malheureusement, les abandons se font de manière complètement diverse. L'une des premières abandons qui se fait naturellement lorsque les gens quittent leur maison, c'est qu'ils laissent leur chien dans leur ancien ou leur animal. Ça peut être aussi un chat hein, ou une perruche ou un poisson rouge. C'est moins impactant, tu me diras. Mais ça arrive que des déménageurs. Puis moi, ayant pour clients des compagnies de déménagement, ça m'arrive. D'avoir des situations que tu t'imagines juste même pas que ça peut exister. Ils arrivent pour déménager la personne, puis quand ils vont réaménager donc dans le nouveau logement d'une personne qui emménage, bah au moment où ils récupèrent le nouveau lieu, il y a un animal qui est attaché au radiateur, puis qui attend là depuis on sait pas combien de temps, un jour, deux jours, trois jours, quatre jours, on sait pas combien de temps les gens qui étaient dans cet appartement là avant y étaient, mais ils ont laissé leur chien là. Ils ont tout déménagé leurs meubles, y compris le cadran pour te réveiller à 7h du matin. Ils ont tout récupéré, tous les meubles importants là. Mmh. Le fauteuil, le lit. Mais ce qui était peut-être moins important, puis qui n'a pas fait l'objet d'un déménagement, lui, c'est l'animal qu'on a laissé attaché à un calorifère. Et c'est ça que certains déménageurs retrouvent lorsqu'ils font emménager des nouveaux résidents dans une nouvelle place.
3: Et là, les déménageurs, une des seules solutions qu'ils ont, c'est d'appeler la SPA,
5: Ils appellent la ville de Québec, en règle générale, puis la ville de Québec va venir récupérer le chien, puis bien sûr, après, il va être réaffecté dans des espaces ou dans des endroits qui accueillent des animaux abandonnés, en l'occurrence la SPA, entre autres, dans d'autres refuges également à certains moments, mais effectivement, ça va être malheureusement tout un travail à gérer, une mobilisation de personnes aussi, hein, veuve-pote, c'est dur de le dire, mais ça représente un coût, ça représente une mobilisation aussi pour la communauté. Donc cet acte irresponsable a des conséquences en plus derrière. Mais oui, ça va être une mobilisation de plusieurs personnes. Il y a un autre type d'abandon également qui se fait, c'est l'abandon dans la nature. C'est-à-dire les gens vont quelque part très loin, ils se débarrassent du collier, ils se débarrassent de tout signe qui permettrait de pouvoir les rapprocher. Alors maintenant, c'est un petit peu plus compliqué, tu me diras, parce qu'on demande à ce que la plupart des chiens soient micro-pucés.
3: Ben oui, les chats aussi, oui, c'est,
5: ouais,
3: c'est la base.
5: Ouais. Ouais. Mais ça c'est déjà arrivé de retrouver un chien qui avait une ouverture, donc il a été laissé abandonné dans la nature, avec une christine de traces béantes, parce qu'ils ont récupéré la petite puce avant de le laisser. Pour être sûr qu'on ne soit pas capable de les retracer. Donc tu vois des scénarios qui n'ont juste pas rapport là, avec ce que nous on est supposé être capable de faire avec ce fameux chien loyal qui était si bien exprimé dans la chanson du 1er juillet que vous avez fait parvenir. On voit tout et n'importe quoi, et puis c'est une des raisons pour lesquelles j'ai pris beaucoup de distance avec ce métier-là, c'est parce que là on voit parfois le côté très sombre de l'humain avec son animal par exemple. Ouais. Et le 1er juillet, ben, c'est un des moments malheureusement où, puis vous l'avez dit, hein, oui, c'est sûr que malheureusement, c'est difficile maintenant de trouver des logements dans lesquels on peut accepter des chiens. C'est dur de trouver des emplacements qui vont être tolérants avec l'accueil d'animaux de compagnie. Mais faut pas qu'on oublie qu'on en est en grande partie responsable de cette situation-là aussi. On peut mettre le dos sur les propriétaires qui disent « Ouais, mais là, on trouve pas assez de propriétaires qui veulent bien nous permettre d'accueillir. » Ouais, mais c'est parce que peut-être que ces propriétaires-là ont vécu à un moment donné, ont été ouverts, ont été tolérants. On dit « Venez avec votre chien, pas de problème. » Puis quand ils sont partis, les gens, ils se sont retrouvés avec un loyer qui était complètement laissé à l'abandon, peut-être même complètement abîmé, détruit par l'animal de compagnie. Ça leur a peut-être coûté des milliers de dollars juste pour pouvoir le remettre sur le marché de la location comme du monde. Je comprends que ces gens-là, après, ils n'aient pas le goût de dire, soyez, les animaux de compagnie sont les bienvenus. Donc on a aussi cette responsabilité, nous aussi, quand on prend à un moment donné la responsabilité de rentrer dans un logement. Il y a eu la gentillesse de nous accorder de venir avec un animal. Moi, ça m'est arrivé de devoir en urgence, lorsque j'ai eu des petits problèmes à un moment donné de par le passé, de devoir trouver un logement en urgence avec deux gros chiens, avec un husky croisé Bouvier-Bernois et puis avec un Rottweiler croisé d'Oberman. Et là, je me retrouve avec une madame qui me dit « Ouais, j'hésite quand même. » J'ai dit « Écoutez, moi, ce que je vous propose, là, c'est que j'arrive chez vous, je passe chez Home Depot, là, ou peu importe, Rona, ou je sais pas si on peut citer des marques en particulier, mais bon, moi, j'arrive dans un magasin de bricolage, voilà. je vais prendre du parquet flottant, là, puis je vais t'en remettre partout là où tu considères que ton parquet pourrait être potentiellement abîmé. Je vais même te mettre, si tu veux, des petites pellicules de plastique à mi-hauteur des murs, si t'as peur éventuellement qu'ils sautent dessus. Je vais m'assurer, bref, pendant que tu vas me laisser l'opportunité de bénéficier de ton logement, je vais m'assurer que les chiens ne puissent pas l'abîmer et que quand tu vas le récupérer, il soit exactement dans le même état que quand tu me l'as laissé. C'est sûr que ça l'a aidé à donner oui comme réponse. Puis c'est sûr que je me suis engagé après à faire tout ce que j'avais dit. Et c'est sûr que cette personne-là, probablement, si elle retombe sur quelqu'un qui doit arriver avec des chiens, vu qu'elle a vécu une bonne expérience avec moi, c'est fort possible qu'elle réouvre encore la porte à des animaux de compagnie. Donc c'est notre responsabilité à nous, quand on prend un animal, de aussi défendre le dossier et puis de dire que on va faire ce qu'il faut, puis ça me dérangera pas que ça me coûte quelques centaines de dollars pour le remettre, pour protéger ton appartement, ou protéger ta maison, mais je vais le faire, parce que moi, mes chiens, c'est clair que je m'en départis pas.
3: Parce que c'est pas une location d'un animal, c'est une adoption. Donc,
5: absolument.
3: C'est ça, tu sais, ça vient qu'une responsabilité. Tu vas adopter un enfant à la DPJ, tu peux pas aller le reporter parce que, il chie partout, là, ça me tente plus de l'avoir.
4: C'est un
3: là.
4: Engagement.
3: C'est un engagement, c'est ça.
5: C'est le grand mot que vous avez utilisé, c'est un engagement. Et c'est pour ça que moi, je fais beaucoup la promotion de l'adoption responsable. Et l'adoption responsable, c'est quoi? C'est déjà de définir pourquoi tu as décidé d'adopter un chien à la base. C'est quoi qui te motive là-dedans? Puis pas quelque chose comme « Oh ben parce que là, ma vie est un peu plate en ce moment-là, tu sais, genre pendant la Covid. Oh ben là, moi, je suis tout seul dans mon condo, ça me prendrait de la compagnie. » C'est réfléchis bien à ce qui va se passer après derrière. Tu l'as dit, Mel, c'est 10-15 ans après avec lequel on va signer avec ce loulou-là. Oui. Donc première chose, pourquoi tu l'adoptes? Est-ce que ça va vraiment répondre à un besoin durable? Durable dans le temps, c'est-à-dire que c'est pas quelque chose qui, quand tu vas avoir face à une petite problématique X, tu vas être prêt à faire machine arrière. Parce qu'effectivement, quand tu adoptes un enfant, vous l'avez dit à juste titre, tu l'abandonnes pas comme ça au dernier moment. Deuxième raison, comment tu vas l'adopter ton animal? Tu l'adoptes pas sur des réseaux à la Kijiji ou sur des Facebook Market ou quoi. C'est la pire manière d'entretenir des réseaux d'élevage, de fonds de cours pour être sûr d'avoir des chiens dont t'as pas de traçabilité, qui vont avoir des problèmes, et pour lesquels tu vas devoir forcément finir par les abandonner. Troisième raison après pour laquelle tu les adoptes, c'est quel type de chien que tu vas adopter. Tu peux pas adopter un chien, tu peux pas adopter un berger australien de 6 mois, aussi cute soit-il, si tu es un sédentaire, que t'aimes pas nécessairement sortir, puis tu restes dans un 1,5 à Limoilou.
4: C'est réfléchi bien. Le détruire, hein? Ça a besoin non, c'est de ça. Bouger.
3: Puis en plus, là, tu parles à
5: exact.
3: Quelqu'un. On dirait que l'algorithme de Mélanie, là, il est bombardé de chiens d'adoption. Mais regarde comment il est cute! Regarde comment il est cute! Oui, mais reviens sur Terre, là. Reviens oui. sur Terre. C'est pas oui. la bonne idée en ce moment, là. Reviens-moi, oui. là.
5: Exact. C'est pour ça le camp aussi est très important. C'est-tu le bon moment, là? Tu sais, là, on attend un petit loup qui arrive, on attend un enfant, par exemple, qui arrive dans 4 mois, là, tu sais. Nous, on va devoir prendre un bébé qui, lui, va nous prendre peut-être 10 mois d'éducation. Donc, on va être obligé donc encore de l'éduquer au moment où notre bébé va s'en venir. C'est vraiment le meilleur timing pour le coup. Donc ça aussi, réfléchir le camp. Puis surtout, la dernière question, c'est qu'est-ce qui se passe si à un moment donné, je dois déménager puis que ben finalement, j'arrive pas à trouver un logement qui accepte les chiens. Qu'est-ce qui fait si là, actuellement, je suis célibataire puis je me retrouve en couple et la personne, elle est allergique ou elle aime pas les chiens? Ou à l'inverse, je suis en couple, on a décidé d'adopter un chien à deux, puis là, on se sépare, et puis notre séparation ne nous permet plus, l'un et l'autre, individuellement, de nous occuper de notre chien. Ça aussi, c'est la question qu'il faut se poser. Qu'est-ce qui se passe? Est-ce que ma motivation est-elle suffisante pour être prêt à faire face à ces changements de vie qu'on peut potentiellement avoir, puis à essayer de trouver une solution pour que mon loulou, il continue à faire partie de ma vie? Si à un moment donné, on se dit, ouais, là, c'est sûr que ça va être chiant, là, c'est sûr que si on se retourne dans cette situation-là, ça va être compliqué, bah, peut-être que déjà, à la base, l'adoption, c'est peut-être pas le meilleur moment pour le faire, ou c'est peut-être pas non plus pour toi, à ce moment-là, l'adoption. Fait que toutes ces questions-là, posez-les-vous indépendamment du « Oh, il est cute, oh, vraiment une petite boule de poil, là, va me faire du bien, va venir se coucher avec moi, va me faire des colleux pendant les dimanches pluvieux, oh, je capote. » Non, c'est quoi qui se passe là, dans les 10 prochaines années de ta vie avec ce loulou-là?
3: Oui, c'est ça, faut que tu prévois à long terme. Puis, mais, OK, mettons là, je suis dans une situation exceptionnelle. Je sais qu'il n'y a pas de bonne façon, mais est-ce qu'il y a une bonne façon de procéder pour abandonner un animal? Ou qu'attendre à la dernière minute puis de le menotter au calorifère. Il doit avoir quand même, dans les circonstances, mettons, qui sont improbables, tu sais, j'avais pas prévu ça, là, j'ai pas le choix. Comment est-ce qu'on peut bien abandonner un animal, même si c'est...
5: Exact. C'est sûr. Ben, rendu là, si on est vraiment rendu à l'abandon, puis que toutes les solutions qui s'offrent à nous ne nous permettent plus de le conserver, c'est sûr, j'aime ton expression, comment bien l'abandonner ou comment l'abandonner de manière responsable.
3: Ouais.
5: Ben, c'est sûr que dans un premier temps, on est super doté maintenant de réseaux sociaux. Hein, on utilise les réseaux sociaux pour partager tout et n'importe quoi, notre dernier repas, notre dernier vomi, notre dernière brosse, notre dernier machin.
3: Mais en même temps, Christophe, tu viens de dire qu'il faut pas se fier aux médias sociaux pour aller adopter un chien.
5: Attention, ce que je viens de dire là, c'est pas la même chose. Okay. Moi, quand je dis faut pas se fier aux médias sociaux, c'est que si tu te trouves sur Marketplace, par exemple, et que tu vois là, portée de 6 chiots, Non, no way. Si tu as un lien qui t'envoie sur Kijiji, pareil, machin. Mais si par contre t'es une personne, un particulier, qui est en train d'expliquer sa situation, qui dit là présentement, je suis dans une situation où je suis dans l'ordre de l'impossible. Ça peut même être lié à quelque chose, genre la maladie. Tu sais, je me retrouve, je vais devoir être hospitalisé, j'étais seul avec mon chien, il n'y a plus personne qui peut s'en occuper. Comme vous l'avez dit, il y a aussi des excellentes raisons qui, malheureusement, que ce soit un animal ou un enfant, on aurait été obligé de trouver des alternatives à conserver notre être cher. Fait que, dans ce cas-là, utilisez les réseaux pour faire part de votre situation. Partagez-le et puis expliquez bien également c'est quoi les traits de votre chien, c'est quoi le caractère, qu'est-ce que vous cherchez, qu'est-ce que vous exigez comme type de famille. Vous pouvez même le faire. Moi, ça me déchire tellement le cœur que je vous garantis que c'est pas parce que je l'abandonne que la première personne qui va me liker mon post et qui va me dire je le veux, je vais le lui donner. Non, je vais avoir un niveau d'exigence aussi par rapport à qui va vouloir adopter le chien. Alors c'est sûr que ça c'est un premier état à mettre en place quand vous avez pris conscience que le futur ne vous permettra pas de le faire. C'est sûr que plus tôt vaut mieux que tard. C'est-à-dire que si vous êtes au courant que dans 3 mois, vous allez devoir changer votre vie, que votre chien n'en fera pas partie, attendez pas le 2 jours avant que votre vie change pour le faire. Tout de suite, dès que vous en êtes mis au courant, commencez les démarches pour trouver une situation alternative. Et naturellement, si une fois de plus, vous n'avez pas été en mesure de trouver une famille de votre propre chef avec votre réseau et puis avec l'ensemble des outils disponibles, ben là, on a des organismes après, type la SPA de Québec ou la SPA de Lévis ou encore des refuges privés. Regardez-les quand même bien, hein, parce qu'on a des refuges aussi parfois qui prennent le dos de refuge et qui font après du marchandage d'animal. Fait que soyez très vigilants aussi. Regardez bien tout ce qui se fait parce qu'il y a tout et n'importe quoi. Mais essayez après de trouver un organisme qui va être capable de pouvoir le prendre temporairement, le temps, lui, de lui trouver après une nouvelle famille. Comme je vous dis, prenez-vous au plus tôt possible, dès que vous avez pris conscience que votre situation future ne permettra pas d'intégrer votre bébé dans votre futur. Fait que faites-le le plus tôt possible, mais ne l'abandonnez pas au bout d'un arbre et puis ne laissez pas un colorifère de votre engagement.
4: Surtout avec l'approche du 1er juillet, il y a beaucoup de refuges. Même les SPA sont à pleine capacité avant même la date fatidique du 1er juillet. Puis ça leur coûte de l'argent, là, recevoir vos animaux. Je disais que c'était entre 500 et 1750 que ça coûte à la SPA de prendre en charge un animal, parce qu'ils vont évidemment le vacciner, le micropucer et tout. C'est 52% des ménages qui possèdent un animal de compagnie, seulement 4,2% des logements locatifs qui accepteraient les animaux au Québec. C'est cruel, là. C'est vraiment triste comme situation. Est-ce que tu sais quel est le délai de garde à la SPA avant qu'ils décident de procéder, par exemple, à l'euthanasie? T'sais, si on va porter un animal, est-ce que tu as une idée de comment ça fonctionne? Ils peuvent pas tous les garder?
5: Non, exact. Malheureusement, on ne peut pas tous les garder. Moi, je vais vous parler pour la SPA de Lévis, par exemple, parce que c'est celle avec laquelle je travaille de manière très régulière. Donc, je connais leur process en interne. La SPA de Québec, je suis moins familier, donc je ne sais pas du tout quels sont les délais. Mais une chose est sûre, c'est que la SPA de Lévis, eux, ne procéderont quasiment jamais à de l'euthanasie, même s'ils ont de la misère à le replacer. Ils vont essayer de trouver toutes les alternatives impossibles et inimaginables. Les seuls cas d'euthanasie, éventuellement, qui pourrait y avoir au niveau de la SPA de Lévis, c'est si on a identifié une réelle dangerosité de l'animal et qu'on sait que cet animal-là, peu importe où il va être placé et confié, pourrait effectivement créer des situations tragiques, comme par exemple une morsure ou même une intervention létale, donc qui pourrait tuer éventuellement l'individu qui l'aurait adopté. Donc dans ces cas-là où on a identifié effectivement une vraie dangerosité, puis celle-ci elle est pas évaluée genre je regarde, ouh il monte des dents là, ouh il y a une petite salive, non moi je truste pas là, vas-y là, euthanasie pas. Non, on fait vraiment une évaluation bien comme du monde. On regarde, il y a plusieurs professionnels qui passent et qui viennent statuer après sur le niveau de dangerosité. Et là, après, malheureusement, ça peut être les cas. Mais si c'est juste, on trouve pas de place parce que ce loulou-là, il est super fin, il est cool, il est tout ce qu'on veut, mais il inspire pas actuellement la tendance du marché. Il est pas bankable. C'est pas le type stéréotype du profil type du chien qu'on veut adopter maintenant. Ils vont le garder le temps qu'il y a besoin. Et il y a des chiens qui, à la SPA de Lévis, peuvent rester jusqu'à 4, 5, 6, 7 mois parfois avant de pouvoir trouver une famille définitive. Parfois, quand ils sont vraiment acculés, ils essayent de trouver une famille d'accueil qui va être amenée à pouvoir continuer à prendre soin de l'animal. En aucun cas, il ne va être mis au rebut et une fois de plus à l'euthanasie. Ou alors, ils vont même être amenés à utiliser parfois des réseaux pan-canadiens ou même probablement parfois internationaux, pour essayer de trouver des places dans lesquelles ce loulou-là va trouver une famille et dans lesquelles il va faire état. Donc la SPA de Lévis a pour vocation, dans le cas où c'est une difficulté à trouver, mais qu'il n'y a pas de cas de dangerosité avec ce chien-là, il n'y aura pas d'euthanasie. On va toujours trouver une alternative, alternative qui permettra de replacer le chien. Maintenant, quand on ne trouve pas d'alternative ou quoi, moi, je vous cache pas que moi, j'en ai récupéré deux qui devaient rester de manière temporaire à la maison. Puis finalement, ils ont trouvé leur place définitive. Mais attention, c'est pas un appel, hein, c'est pas un message que je lance au refuge de ce coin-là en disant chez Corée Christophe, au Russe et machin, toute la clique, là, on accueille les chiens. Non, c'est pas vrai. Mais disons qu'on arrive toujours à trouver une solution à un moment ou à un autre. Faut juste faire preuve de patience et trouver le bon moment. L'euthanasie, malheureusement, c'est la solution facile. Maintenant, je le comprends. Je tiens à préciser quand même qu'il y a aussi des enjeux parfois. Prenez le cas d'un organisme qui peut accueillir une trentaine de chiens. Ils en ont une cinquantaine. Ils n'arrivent vraiment pas à trouver de place. On en a 15 qui ont un profil qui sera peu adoptable parce que, je sais pas, ils sont d'une race qui ne marche pas ou de quoi. C'est sûr que quand tu dois prendre la décision entre les chiens que tu gardes et les chiens qu'on peut placer, sachant qu'on ne peut pas tous les sauver malgré tout, malheureusement, après, il y a des décisions qui se prennent aussi sur un délit de faciès, mais qui fait aussi partie de la réalité de notre irresponsabilité d'avoir fait reproduire des chiens en veux-tu en voilà, puis de les avoir fait adopter de manière inconsciente.
3: La SPL Lévis, j'avais été faire un photoshoot il y a quelques mois
5: oui,
3: là, pour des chats qui étaient en Alaska, puis ils étaient partis avec les lutteurs de la NSPW. On avait été, on les avait donné un petit coup de main, puis on y est retourné également. C'est vraiment, mais vraiment une belle gang. Mais j'aimerais ça parce que le temps va beaucoup trop vite, puis je voulais aborder un sujet avec toi sur l'adoption, justement, parce que je sais que Mélanie, elle envoie des petits pitous sur son algorithme, puis en même temps, adopter un jeune ou un vieux chien, tu sais, aller dans un refuge comme ça, des fois, on a des chiens qui sont un peu plus âgés, puis peut-être qu'on a peur de s'attacher parce qu'on se dit peut-être qu'il reste juste 3-4 ans de vie. Adopter un jeune ou un vieux chien, qu'est-ce que...
4: Parce que là, j'explique, moi, j'ai ciblé une maman Beagle qui a donné toute sa vie à procréer, puis là, ben elle est à sa retraite. Elle a 5 ans. Puis, j'aurais envie de l'adopter. Je trouve qu'elle a l'air calme. Ce serait parfait pour Jameson. Mais au début, oui, je voulais un petit bébé chien. Mais je me suis dit, peut-être qu'un plus vieux chien, ce serait mieux. Qu'est-ce que t'en penses?
5: Ah, c'est une super bonne question. J'aurais tendance à dire, si tu veux adopter un jeune chiot, il n'y a pas de problème. Mais la première chose à regarder, c'est où est-ce que tu vas aller le chercher? Toujours éleveur responsable. Les gens chez qui tu peux rentrer, tu peux voir les élevages, tu peux voir tout ce qui va bien. Tu leur poses toutes les questions impossibles et imaginables. Tu rencontres les parents du chien que tu vas adopter. Bref, tu les mets à une vraie enquête de SQ. Là. Tu prends pas le chien comme ça parce que tu l'as vu cute sur une photo. Fait que si tu veux prendre un bébé, pas de problème. Maintenant, vous avez un cas particulier. Ça, c'est une question qui est intéressante à se poser. C'est que à partir du moment où vous avez déjà un chien qui est déjà dans la famille, puis que ce chien-là, vous l'adorez, mais qu'il y a des comportements parfois qui vous... Oubliez pas que le petit chiot que vous allez adopter, là, il va apprendre en grande partie aussi de son congénère. Donc, si à un moment donné, il y a des comportements d'un chien adulte que vous avez déjà, que vous n'aimez pas trop ou que lesquels vous auriez
4: protection
5: aimé travailler un petit peu.
4: Par exemple?
5: Comment?
4: S'il fait la protection de ressources, le petit chien pourrait prendre exemple sur lui.
5: Exactement. À partir du moment où le chien a tendance à sauter, à japper de manière excessive, etc. Le petit loulou, là, qui s'en vient, là, son seul référent, qui ressemble un petit peu à lui, ou en tout cas dans lequel il va se sentir pas mal en comparaison, c'est son congénère, et il risque effectivement de prendre de quoi. Alors, c'est sûr que vous allez travailler sur un travail d'éducation, mais une fois de plus, pour répondre à ta question, Mel, si tu veux un jeune loulou, c'est un investissement de temps au début pour faire une belle éducation de ton chien. Mm-hmm. Donc ça, n'oublions pas que quand on veut prendre un chiot, c'est de l'éducation au départ. Si vous n'avez pas de chien déjà en référent, ben tout part de vous. Donc ça, il faut vraiment que vous compreniez bien que vous êtes devoir adopter les bons réflexes. Et si naturellement vous avez un autre chien, vous assurez que le chien que vous avez déjà n'a pas d'enjeu de comportement que vous n'auriez pas souhaité qu'il soit reproduit par un jeune chiot. Ça, c'est la première chose. Maintenant, un vieux chien, il y en a souvent qui me disent ça. Ouais, mais là, si j'adopte un chien de 6 ans, là, puis que son espérance de vie est de 4-5 ans, là, tu sais, je vais m'attacher. Ouais, mais il y a des jeunes chiots aussi que t'adoptes, puis qui vont malheureusement décéder au bout de 3, 4, 5 ans aussi parce qu'ils vont avoir ou pogné une maladie ou pogné des problèmes, ou alors ils ont eu des problèmes articulaires qu'on vous avait pas dit ou que vous avez découvert par la suite et qui va nécessiter malheureusement qu'on mette fin à ces souffrances. Donc la durée n'est pas importante. Ce que vous allez faire quand vous décidez d'adopter en seconde chance un animal adulte, surtout par exemple une chienne qui a fait de la reproduction et puis qui part à la retraite, ce que j'aime moi également, puisque j'en ai une bergère australienne qui a vécu ça dans une usine à chiots. Elle, par contre, donc elle a été très traumatisée quand elle est partie. Ben, c'est peu importe combien de temps tu vas la garder. Tu vas juste lui offrir, pendant le temps qu'elle sera là, tout ce qu'elle a besoin. Puis, il faut pas qu'égoïstement on se dise « Ouais, mais là, quand elle va partir... » Le chien, lui, peu importe le temps qu'il va rester avec vous, c'est un animal qui vit au moment présent. C'est du carpe diem, lui. Lui, ce qui s'est passé avant-hier, c'est ce qui s'est passé avant-hier, sauf des enjeux traumatiques qui sont à travailler un peu dans le temps, mais ce qui s'est passé avant-hier, c'est passé avant-hier. Ce qui va se passer demain, ils s'en foutent, là. Ils s'en foutent de savoir si ça fait ta déclaration d'impôt ou pas. Là. C'est pas un problème pour eux. Eux, ils vivent au jour le jour, là. T'sais, ils sont là, dans le moment présent. Tu leur donnes accès à leurs besoins fondamentaux, boire, manger et avoir une relation sociale avec son humain et éventuellement avec d'autres congénères équilibrés. Puis voilà, ça sera le chien le plus heureux. Donc, mais nous, effectivement, on reste sur notre perspective. Ouais, mais si j'adopte un chien qui a 6 ans, là, puis qu'il doit décéder à 10 ans, ben, mettez-vous dans la tête de votre chien dans ces cas-là. Profitez juste du moment qu'il va vous offrir au moment où il s'en vient. Puis vous saurez que vous aurez donné une seconde chance, que vous aurez permis à ce chien-là de ne pas finir dans le fin fond de je sais pas quoi, ou dans le fin fond d'une cage, esselé et complètement. Vous avez permis de changer la donne sur ce chien-là, peu importe le temps que ça va durer.
3: Wow, effectivement. Hey, merci beaucoup, Christophe. Ça a passé beaucoup trop vite.
5: Oui, mais je vous aime. Avec vous, j'ai tout le temps envie de jaser des heures parce que vous m'invitez pas juste que pour mettre des segments. Je le sens que vous êtes aussi des personnes passionnées par ce sujet-là, et puis que ce soit vous ou l'équipe de GF. c'est toujours un plaisir de vous retrouver.
3: Est-ce que tu donnes encore des conférences? Est-ce que tu donnes encore de l'aide pour les propriétaires?
5: Oui, on va se retrouver justement avec l'Esplanade Lady tous les samedis matin et tous les samedis après-midi au Parc Humano et au Parc de Saint-Romuald. Ça a commencé déjà tous les samedis matin. C'est gratuit, c'est ouvert pour tous les chiens et pas que de la Rive-Sud. On vous attend nombreux, c'est gratuit et vous pouvez poser toutes les questions que vous voulez au Parc à chiens de la Rive-Sud avec l'Esplanade Lady.
3: Christophe Corré de Horus, merci beaucoup pour ton temps, puis ça passe beaucoup, beaucoup, beaucoup trop vite. On se reparle bientôt, mon ami.
5: Avec plaisir, je vous aime.
4: Merci, on t'adore.
3: Bye-bye. Christophe Corré de Horus pour parler de comportement canin, surtout des abandons des animaux. Mais croyez-le ou non, il y a une bonne façon de faire pour abandonner un animal. Faut juste pas le faire en cabochon et l'attacher après le calorifère ou l'abandonner en forêt. Hey. Puis on dirait que je le crois, c'est triste, là, mais de faire une incision, là, m'aller rechercher la micropuce, ils me retrouveront jamais.
1: Ouf.
3: Ça prend...
4: J'en ai vu passer sur Facebook. Des chiens retrouvés sur un quai, sur le bord de la rue. C'est cruel. Ne faites pas ça.
3: Non, il ne faut pas faire ça. Donc,
4: ça devrait être criminel, en fait.
3: Bonne journée. Ben, je suis persuadé qu'il va y avoir des recours. Il va y avoir des recours. D'après moi, là,
4: abandon
3: d'animaux. Si tu retraces le propriétaire... C'est sûr que c'est beaucoup de temps, c'est beaucoup d'argent, là. Imagine, là, s'il y a
4: tellement de monde qui abandonne leurs animaux.
3: Mais c'est ça. Imagine, on s'embarque là-dedans, là. Et yeah, bye bye. 88-670-9098, 16h45 minutes. Merci beaucoup d'être branché. C'est le retour de Radio X avec Pee-Wee, Mel et Louis. On est là toute la semaine, sauf mercredi. Semaine de péquisse, comme disait l'autre. Ouais, on va avoir un petit mercredi de congé. Donc, quelque chose à signaler. N'hésitez pas. 88-670-9098. Au retour! Il va y avoir un petit cadeau à gagner. On va s'amuser. On va se faire un petit duel entre nous autres, puis vous allez devoir deviner qui va gagner selon vous. Ça se passe ici à Choix.
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0: Alors, on était en onde, Phil. Toutes les gens ont entendu. C'est pas vrai.
1: Tout le monde a entendu.
0: Oui, notre conversation. Non. Hey, 88-670-9098, c'est le numéro pour nous rejoindre. S'il y a quoi que ce soit sur la route, vous avez des questions, des commentaires, let's go. Vous êtes toujours le bienvenu. On fait ce dernier show-là, dernier show en gang, là, et ben, pour le reste de la semaine... On verra bien ce qui va devenir de moi et de cette émission-là. En studio avec nous pour une dernière cette saison. Puis je dis une dernière cette saison parce que on a négocié fort dans la pause.
2: Ah, ouais. Il était rough.
0: C'est un client pas facile à mettre de notre bord. Là, mais...
2: Plus dur à négocier que le Doc Mayou.
0: Oui, exact. Et lui, s'il avait une assistante colombienne, elle ne serait pas secrète, contrairement au Doc Mayou. Là, on pourrait probablement en parler. Bref, je viens de briser un grand tabou de l'histoire. En studio, je vais me sortir de ça en disant Philippe Plamondon de Nomos TV est en studio. Salut Phil.
1: Salut les gars.
0: Ça va bien?
1: Ça va très bien.
0: Et on a confirmé dans la pause que tu allais être de retour la saison prochaine avec nous autres.
1: Ah ouais, puis c'est très avec plaisir à part de ça.
0: Ah, puis c'est pour vrai, là, très rapidement, tu es tombé dans les préférés de nos auditeurs. Souvent, on me parle de tes chroniques. C'est le côté éclectique et... imprévisible qui plaît aux gens.
1: Oui.
0: Et aussi, tu sais, t'arrives pas ici avec pipi, caca, puis tu t'en vas comme, puis on fait, donc bien surprenant. On apprend de quoi?
1: Oui.
0: Avec une touche d'humour, puis de on se prend pas trop au sérieux. Puis ça, c'est vraiment apprécié des auditeurs, je le sens.
1: Ah, ben aussi, c'est partagé, en fait, là. Moi, j'ai un fun fou à préparer ces chroniques-là. Justement, comme tu dis aussi, tu sais, occasion d'apprendre des choses, mais aussi d'avoir bien du fun. Mm-hmm. On a abordé des choses super sérieuses. Hey, ça fait quoi? Ça fait plus que 2 ans.
0: Moi, je perds vite l'espace-temps.
1: Moi aussi, je suis pas bon là-dedans.
0: Moins 2 saisons. 2 ans? Hein? Oui.
1: Ah oui, 2 ans.
2: 2 ans. 2 saisons. 4 saisons.
0: 4 saisons, t'as
1: pris 4 saisons, 2 ans.
0: Wow.
1: Combien de cafés? Combien de chroniques? Je sais pas.
0: Okay. Combien de chroniques?
1: L'autre fois, il me l'a dit. C'était surprenant.
0: Ah ouais? Une trentaine de chroniques, quand même.
1: Hein.
0: Quand même. Ben, écoute, avant qu'on commence, je prends le temps de te remercier, sérieux, parce que c'est beaucoup de recherche, c'est du déplacement, tu viens en studio faire ça, tu serais pas obligé, et tu le fais quand même de façon investie chacune des fois. Gros merci pour ça.
1: Ah, ben, ça me fait vraiment plaisir. Quel bel échange.
0: On a eu des résultats de sondage incroyables récemment, puis je le mentionnais quand on a reçu les résultats, t'en fais partie de ces résultats-là, là. C'est une partie te revient, puis un gros merci pour ça.
1: Ben, ça me fait bien plaisir, puis de participer aussi à toute la belle aventure de Radio X, qui est vraiment la plateforme sérieuse où on a une liberté d'expression, une liberté d'opinion pour vrai. Ouais. Parce que souvent, ça va être dit en slogan.
0: Liberté d'opinion.
1: Ouais. Mais qu'en réalité, il n'y en a pas pantoute.
0: On défait les tabous, alors que c'est l'endroit où les tabous sont le plus gardés dans le garde-robe.
1: C'est là que c'est le pire. Ouais, parlant de tabous. Hey, là, tu me fais passer là, direct.
0: Je me passe la palette.
1: Ah, passe sa palette, là. Aujourd'hui, les amis, on va parler quand même d'une chronique assez extrême parce que, je vous le dis, là, on est dans des trucs, le lien entre la nourriture puis le sacré, mais là, on parlera pas de halal ou de kasher ou de bouffe hindoue.
0: C'est pas une dégustation d'hostie ce soir, là.
1: Non. Puis là, on sort du halal kasher, là, ou la bouette végétarienne indienne, là. On n'est pas là-dedans pantoute, là, les principes religieux de base, là, que tout le monde connaît finalement à peu près, là. Dont on parlait souvent ici, d'ailleurs, là. Mais, je pensais plutôt faire quelque chose sur des festins rituels ou des nourritures sacrées extrêmes.
0: J'aime ça.
1: OK? Puis là,
0: c'est drôle, je me sens qu'on vient de tomber d'un mot d'un peu comme, on donne le biberon au bébé la nuit en écoutant un tueur si proche à Canal Vie, là. Tu sais, tu comprends-tu un mot comme il fait noir puis tout est un peu légume?
1: Ouais, mais ça peut faire un peu Canal D, c'est vrai, là. Festin rituel, les nourritures sacrées extrêmes.
0: Spacecast compatible.
1: 100%. Parce qu'on est totalement space. Je voulais te demander, Jeff, ta conjointe et toi, avez-vous mangé le placenta de vos filles?
0: On n'a pas mangé le placenta, mais on nous l'a offert. Voulez-vous le garder?
1: OK.
0: Puis j'ai spontanément, pourquoi je voudrais ça, tu sais? Puis c'est après, quand j'ai quitté, que j'ai fait un peu plus de recherche. Puis aussi, tu sais, des fois, la vie fait bien les choses, là. Tu t'entends parler de couple la première fois, puis tu l'entends à la radio, puis tout, là. Et ça a l'air que c'est protéiné à mort, cette affaire-là.
2: Bon. Ça doit être bon, en plus.
1: C'est sûr que manger son placenta, moi, j'ai tout de suite une vision là, de la savane, puis de voir une antilope, là, que pouf, le paquet tombe à terre, puis là, elle absorbe ça comme on mange une huître.
0: Ben, la semaine passée, notre spécialiste de chasse et pêche, Yann, nous contait ça, les coyotes, c'est des bêtes, c'est des descendants de Satan, les coyotes, là, eux autres, là, ils ont pogné un chevreuil, enceinte, ils ont tué la femelle enceinte, ils ont ouvert son ventre, ils ont tué le bébé dans le ventre, puis ils ont mangé le placenta puis le bébé.
1: Oh, ben là...
0: Foubrac!
1: Oui, ben, bon. Le truc, c'est que l'idée, évidemment, presque 100 % des mammifères mangent leur placenta, OK?
0: OK.
1: Mais dans l'histoire humaine, personne ne fait ça.
0: Non, c'est ça.
1: OK,
0: hein, c'est
1: non. Dans l'histoire humaine, personne ne fait ça, puis ça s'appelle, en fait, la placentophagie, manger son placenta. C'est une pratique qui consiste pour la mère et parfois d'autres personnes à ingérer son propre placenta.
0: Ça là, c'est, comme je disais, plein de protéines et il y a plein de recettes.
1: OK, mais...
0: Avec la courge, on dit que c'est la patente de 2026.
1: Oui, mais je vous le dis, il y a des problèmes aussi. Mais oui, t'as raison. C'est une pratique qui est marginale puis qui est, je vous le dis, là, qui est occidentale.
2: C'est pas un peu cannibale?
1: La question se pose. On y revient. Est-ce que ça pose cette question-là?
0: Y a-tu une personne qui a déjà mangé son placenta qui n'avait pas de dreadlock? Je pose la question.
1: Ben, moi, c'était ma prochaine, je dirais, là, c'était mon prochain commentaire. Est-ce que ça existe en dehors des cercles de gauchistes?
0: C'est ce que j'ai, oui, exact.
1: Puis là, ce qu'on va apprendre sur le plan anthropologique, c'est que ça n'existe pas.
0: Okay?
1: C'est que sur le plan anthropologique, il n'y a pas de tradition humaine qui mange son placenta.
0: OK, c'est genre apparu en 2002, là.
1: Apparu en 2002.
0: OK.
1: Évidemment, par du monde qui devait pas être super conservateur. Fait que là, évidemment, on est dans une croyance sur la récupération du postpartum. C'est-à-dire que la croyance, parce que là, on est dans la croyance, là, OK, mm-hmm. c'est que manger son placenta... Le placenta, il y a une partie qui est comestible, puis il y en a une autre qui l'est pas.
0: OK.
1: Puis les personnes qui souhaitent ça, ben peuvent se le faire, là, parce qu'évidemment, on t'a dit qu'on l'offre.
0: On l'a offert. Pas notre première, à notre deuxième ici, au Chul, en face de Laurier.
1: Je comprends. C'est supposé prévenir ou atténuer la dépression postpartum, augmenter l'énergie, améliorer la production de lait maternel, réduire les segments, équilibrer les hormones, fournir des nutriments, là, fer, protéines, vitamines, renforcer. Ils ont oublié les streptocoques.
0: Hein?
1: Puis les empoisonnements, je vous le dis. Et renforcer le lien mère-enfant. Fait que là, on est dans le New Age. Hein?
0: Renforcer le lien mère-enfant. Hey, si, pour vrai, là, avec le recul, t'as eu des problèmes d'attachement avec ton enfant, puis tu fais comme, j'aurais dû manger le placenta, t'as un problème d'attachement. Je te le dis, là, t'as un problème d'attachement.
2: C'est plus gros que le placenta.
0: Oui, je pense que le problème est plus profond que ça. Là.
1: Mais on se rend compte tout de suite, c'est que, tu sais, bon, réduire des segments, renforcer le lien mère-enfant, on est dans le New Age. On est dans l'espèce de nouvel âge, la religion à la carte. OK?
0: Il me semble que le pot à pot nous a jamais comme laissé tomber. Là, ça fait un job depuis depuis que le monde est monde.
1: C'est évidemment d'inspiration animale. Hein? Je parlais tantôt de l'antilope. Là. La plupart des mammifères mangent leur placenta, un, pour masquer l'odeur aux prédateurs. Parce que l'idée de quand l'antilope ou le mammifère bouffe le placenta, comme je disais, comme nous, on mange une huître, là, qu'en une seconde, c'est plus là, là. Ouais. C'est surtout pour pas que ça attire les hyènes et compagnie. Fait qu'on comprend l'idée, là.
0: Je suis très content que tu ouvres la porte parce que quand j'étais à l'hôpital, je me suis dit, j'ai peut-être envie de manger ce placenta-là d'un coup que des hockeyeurs néo-nazis débarquent.
1: Ou des hyènes.
0: Et qui repèrent notre présence.
2: Carter Hart est dans
0: la place.
2: Oui,
0: Carter Hart,
1: tout l'aspect spirituel et symbolique, c'est là qui. C'est évidemment là que c'est intéressant. Là,
0: je pense que ce qui attrait plus ces gens-là, c'est plus la symbolique de le manger que les bienfaits vraiment. Hein. Pourrais-tu?
1: Ben, c'est que le placenta est vu comme le jumeau du bébé. Fait que là, évidemment. C'est, ben oui, parce que c'est la même
2: c'est
1: matière.
2: C'est là que le bout de cannibale embarque.
0: Oui, c'est ça.
1: Exactement. Exactement. Puis le placenta est vu comme le jumeau du bébé. Un protecteur. Un arbre de vie.
0: Mais par qui?
1: Ou une source de force vitale.
2: Qui voit ça comme ça?
1: Ben, les gens qui vont le consommer. Là.
2: OK.
1: Parce que là, c'est les raisons spirituelles et symboliques. C'est qu'en fait, le placenta, il est vu comme le jumeau du bébé, un protecteur, un arbre de vie, une source de force vitale. Le consommer serait une façon de rendre, de redonner en fait à cette force-là ou d'honorer cette énergie. Fait que là, c'est dans certaines cultures traditionnelles aborigènes. Là, c'est là qu'on est en anthropologie pour vrai.
0: Ouais.
1: Dans certaines cultures aborigènes traditionnelles, le placenta va être honoré via des rituels. Okay? Genre, enterrement, on va l'enterrer.
0: Okay.
1: On va l'enterrer avec un arbre, un bébé arbre. On va mettre le placenta autour des racines, puis on va remplir ça de terre. Ça, c'est multimillénaire.
0: OK.
1: OK? Fait que les rituels avec le placenta, c'est-à-dire de l'enterrer, de planter avec un arbre ou de le brûler. Les crémations de placenta aussi, ça existe. C'est millénaire, ça existe. Okay. Mais de le bouffer, là, vraiment pas.
0: Ça, ça sort de nulle part.
1: Là, on est dans le néo Kim Kardashian. Là.
0: Ouais, ouais, c'est
1: okay?
0: ça.
1: Puis là, ben, d'ailleurs, c'est un truc de gaucho, sophistiqué, hipster, hippie, gauchiste, clairement. Mais il y a des vedettes aussi telles que Kim Kardashian. Là, je les connais pas. Là, je vais avoir l'air
0: d'un beau Kim Kardashian a mangé son placenta. J'aurais pas cru.
1: Absolument, absolument. Kim Kardashian, January Jones. Je sais pas c'est qui ce genre-là.
0: Qui c'est ça?
1: Chrissy Tanger, Hilary Duff ou okay. d'autres ont popularisé la pratique au début des années 2000, souvent, évidemment, en capsule. OK? Puis là, je vais vous l'expliquer, là. Tout ça a créé une tendance wellness aux États-Unis de consommer son placenta.
2: Ça fait une bonne business, m'a transformé ton placenta en petite pilule, mais il faut que tu me payes 10 000 piastres.
0: Une qui doit être là-dedans. Une qui doit être là-dedans à côté, là, c'est Gwyneth Paltrow.
1: Je pense qu'elle l'a fait.
0: Ouais, probablement. Elle, puis, écoute, rien qu'elle n'a pas fait.
1: évidemment, sur le plan scientifique, toutes les études sont unanimes. Là. Il n'y a aucune preuve des bienfaits.
0: Aucune.
1: Puis non seulement ça, il y a surtout des risques de streptocoque B, de contamination. Il y a même des espèces d'exemples un peu horrifiants de mère contaminée au streptocoque qui a contaminé l'enfant par le lait maternel. Fait qu'il y a des dangers à ça.
0: Aïe, aïe, OK.
1: Santé Canada l'interdit, hein?
0: Ah, ouais.
1: Parce okay. que ce qui arrive, c'est qu'il faudrait. Là, c'est là qu'on rentre dans la business du placenta, là. C'est que, en fait, l'idée, c'est que le placenta, il est nettoyé, mais là, ce qui arrive, c'est que les gens qui veulent pas faire ça à la maison, c'est une compagnie qui fait ça. Il y a une centaine de compagnies aux États-Unis qui fait ça. Fait que là, quand tu as ton placenta, tu le congèles, mm-hmm. puis là, la compagnie t'envoie un paquet spécial dans lequel tu le mets. Genre de
0: air fryer.
1: Glacière.
0: OK.
1: Ouais, ouais. Non, air fryer, ça, c'est quand tu le fais à la maison.
0: Ouais, ouais.
1: Parce qu'il nous donne des recettes.
0: Ah oui,
1: oui, oui, je te jure. Okay. Puis mais la compagnie, ce qu'elle fait, c'est qu'elle t'envoie une glacière. Toi, tu mets le placenta gelé dans la glacière, ça retourne à la compagnie. Là, eux le préparent, puis ils l'encapsulent. Ça coûte 700$.
0: Ah, voilà. Voilà.
1: OK, okay. C'est ça, la business. Là.
0: Ah, voilà.
1: Puis là, mais ici, c'est interdit, ça. Tu vois? Okay. Canada, France, on considère le placenta comme un déchet médical.
0: OK.
1: Puis t'as pas le droit d'encapsuler ça sous aucune forme.
0: Encapsuler, ça veut dire on fait des petites pilules, là, des suppléments alimentaires.
1: Exact. En fait, okay. Le placenta, il est nettoyé. Il est légèrement cuit à la vapeur avec des herbes, du gingembre et du citron. OK.
0: Question de pas nous lever le cœur.
1: Il est déshydraté et broyé en poudre et mis dans des gélules. La mère en prend une à deux par jour pendant les semaines du postpartum. Aux États-Unis, entre 50 et 100 entreprises le font, le proposent. Et donc, c'est un kit. En fait, c'est un kit de collecte plus encapsulation. Puis on parle d'à peu près 700$.
0: US, wow.
1: Ouais, certaines religions, évidemment, notamment le judaïsme, considèrent cette pratique comme une forme de cannibalisme symbolique. Bon, puis si on veut le consommer cru, on parle de smoothie, mais avec des fruits. Pour masquer le goût.
0: Bon truc.
1: Ou encore en tartare. Ça m'a
0: écœuré. Ah, ça, c'est dégueulasse.
2: Non, non, non, non.
1: Bon, évidemment, cuit, c'est beaucoup moins épais. On parle de steak, ragoût, tacos ou stir fry.
2: Ah, mais non!
1: Puis évidemment, dans les cas les plus rares, on peut l'avoir sous forme de poudre pour le diluer un peu dans n'importe quoi.
0: Ah, okay.
1: Ou de gommies. C'est quand même assez pas pire. Des gommies de placenta.
0: Un petit jujube, mais qui donne aucun buzz, mais juste un sentiment de t'enfoncer dans le gauchisme. Et... Pour combien t'en manges un placenta? Sûr que t'as un prix, là.
2: En ce moment, 1000$, m'a mangé.
0: Mais, ah ouais! 400 quelques, ta réparation de char, puis on mange un placenta.
2: Ça va me
1: moi, j'ai mangé ça à l'époque des Sagnacines.
0: Oui, oui.
1: Ben, oui.
0: Dans ton 3 jours chez les Sagnacines.
1: C'est bon, comme je le disais, c'est formellement interdit au Canada, en France.
0: Un bon placenta au cumin, là. Miam, miam, miam.
2: Est-ce qu'on sait ça goûte quoi?
1: Bah.
2: Le poulet? Le porc?
1: Là-bas?
2: Là-bas.
0: Oui, probablement. Ça doit être proche du foie.
1: Entre le foie et ouais.
0: Ça doit être ferreux à mort, là.
1: Ça doit.
0: Mais pour vrai, là, je me souviens à une certaine époque, quand ça avait comme plus fait jaser dans l'actualité, c'est sûr qu'en ce moment, il y a quelqu'un qui nous écoute qui l'a fait ou qui connaît quelqu'un.
1: Ah, bien sûr, mais moi, c'est... je rentrerai pas dans les détails, là. Mais oui, puis je vous le dis,
0: il y en a... Tu sais le goût.
1: Non. Mais on s'est plus répandu qu'on pense.
0: Oui.
1: Puis c'est sûr qu'il y a personne là qui va faire « Ah, moi, oui! » Puis tu sais, ça comprend. Avec du monde comme nous autour. Là,
0: non,
1: ça,
0: c'est sûr que
1: ça,
0: c'est...
1: Je pense pas qu'ils vont t'écrire. Bah, ouais, c'est quand même pas si pire, là, vos jugements.
0: Et pourtant, on juge jamais.
1: Ben non, je juge pas en tout par ailleurs. Là où on est dans la science et non pas dans le jugement. Le placenta filtre les toxines. Il peut contenir des bactéries comme le streptocoque B et des cas d'infection grave via le lait maternel ont été rapportés. Au Québec et en France, c'est considéré comme un déchet médical. On est évidemment devant un trip de New Age gauchiste. Là.
0: Ouais, complètement. Ça,
1: c'est évident. Puis évidemment aussi, comme le disait Louis, juste à titre, pratique cannibale symbolique.
0: C'est le feeling de sucer le filtre de la piscine.
1: Oui,

0: mauvaise idée. Il y a quelque chose, c'est un glitch.
1: Ouais, c'est ça.
2: Il y a quelque chose qui marche pas.
1: Tu dis que si les pays où ils ont littéralement rien à manger ne le mangent même pas,
3: ouais, c'est ça.
1: Ils passent pas à manger.
2: Non, c'est ça. Par ailleurs, on va voir qu'il y a quand même, en Papouasie-Nouvelle-Guinée, on parle d'endocannibalisme funéraire de la tribu des Fore, F-O-R-E. OK.
3: OK.
2: La tribu pratique traditionnellement l'endocannibalisme rituel. L'endocannibalisme, c'est se manger entre nous, OK? Fait que donc, après un décès de proche...
3: OK, un coup mort, OK.
2: Ouais, OK, après un décès des proches, OK? Surtout les femmes et les enfants consomment le corps du défunt. En particulier, le cerveau cuit avec des fougères.
3: Ah!
2: Tu vois, c'est...
3: Dans tout ce qui aurait pu donner du goût, on a pris la pire merde qu'on trouvait.
2: Les fougères! Là, évidemment, ça honore le mort, ça libère l'esprit, puis ça évite la putréfaction. Parce que mieux vaut être mangé par la famille que par des vers.
3: OK, ouais, ouais, je comprends.
1: J'apporte un bémol. Je suis pas convaincu de cette affirmation.
3: Ouais, moi aussi, je pense que le reste va quand même tomber en putréfaction plus vite que tu penses. Mais
1: ouais, écoute, mais tu vas être mangé par des vers dans le fond de la molle.
2: De toute façon, oui. De toute façon, évidemment. Comme on va le voir de toute façon avec une secte indienne bientôt, là, tout est dans tout. Et fait là aussi... Le bouffer sa famille là, morte, là, ça permet aussi de, évidemment, transmettre la force vitale. Ça, c'est le côté religieux.
3: Okay, ouais.
2: Puis c'est principalement tout ce qui est cannibalisme, c'est ça aussi.
3: C'est tout le cas? Est-ce qu'il y a une limite d'âge? Tu sais, mettons, en bas de 18 ans, font-tu non, je vais pas là? Ou...
2: non, je pense pas. Là. Ça a l'air d'être pas...
3: En même temps, on mange du veau.
2: Ouais, c'est ça, exactement. Les hommes, eux, par ailleurs, parce que ce qu'on a compris, c'est que les femmes et les enfants bouffent le cerveau en fougère, cuit en fougère. Et les hommes, eux, c'est plus les muscles. Ils mangent les muscles, puis cette pratique a causé en Papouasie-Nouvelle-Guinée, l'épidémie de courroux, qui est une maladie à prion similaire à la vache folle.
3: Ah.
2: Pratique. Non, mais en fait, c'est ça. Hein. Le cannibalisme amène à ça. Ouais. Ça amène à la mort généralisée.
3: Quelle surprise! Pas une pratique saine.
2: Non, c'est ça. Puis évidemment, c'est une pratique qui a été abandonnée dans les années 60 avec l'arrivée du christianisme. Là, il faut le dire, grâce à la colonisation, là. Il y a beaucoup de choses comme ça qui ont arrêté.
3: Ben non,
1: ah, gadon. Ouais. C'est pas juste, on les a pas juste enlevé leur belle vie paisible dans la nature où tout le monde s'aimait et on fourrait non. dans les champs.
3: C'est pas non. juste la destruction du monde queer autochtone, la
2: non.
3: colonisation.
2: Non, non. Ils se bouffaient entre eux.
3: Ah,
2: puis okay. à partir de là, peut-être que ça a arrêté.
3: Ça se peut-tu que
2: c'est pas pire.
3: Ils le fassent encore dans des coins perdus où ils n'ont pas tout à fait été colonisés?
2: Oui, puis ça a duré longtemps parce qu'en Papouasie-Nouvelle-Guinée, on sait, il y a des explorations qui ont été bouffés jusque dans les années 60-70, là, clairement.
3: Non, oh, chef.
2: Exemple les plus extrêmes, là, ça, ce qu'on vient de voir là, dans le fond, là, c'est que l'endocannibalisme rituel, c'est l'exemple le plus extrême en ce qui concerne l'amour, le deuil et la transmission spirituelle, parce qu'il bouffe la personne, il bouffe son esprit. T'sais. Fait que c'est comme c'est l'exemple le plus extrême dans le genre.
3: C'est qui tu mangerais si t'avais pas le choix? As-tu besoin de quelqu'un que je connais?
1: Ça peut être n'importe qui.
3: Megan Fox.
1: OK.
3: Bon, tu vois, moi, j'avais avec Camille. Pour des raisons qui m'appartiennent. On peut continuer.
2: On se transporte en Inde. Là, vous allez voir que, encore là, je veux qu'on peut y voir aussi une certaine forme de critique du multiculturalisme, ce qu'on fait là. Hein?
3: Oui, je m'en fous.
2: C'est-à-dire que plus on devient l'autre, plus on s'expose à ce genre de choses-là. Les agoris en Inde, c'est une secte shivaïste extrême. OK?
3: Donc, de Shiva.
2: Exactement.
3: La déesse de la guerre, c'est
2: Faudrait
3: ou
2: voir,
3: de l'amour, là. Shiva?
2: Ça faudrait peut-être tout ça. Hein?
3: Shiva, parce que... je sais qu'il est super boisé, là, à plein oui. de bras. C'est pas une affirmation si... ils sont tous un peu de même, avec plusieurs yeux, plusieurs bras, là, mais il me semble qu'il est bleu.
2: Peux-tu nous dire ça, Shiva? Oui.
1: The Great God, c'est l'être suprême, transforme l'univers, l'énergie et la créativité, le pouvoir créatif. C'est pas clair, hein? Ça semble être beaucoup de choses.
2: Non, ça m'étonne pas du tout.
3: C'est une profondeur, ce que tu viens de livrer.
2: Ça, non, c'est pas du tout étonnant. Donc, cette secte shivaïte, ou shivaïte exactement, qui sont considérés comme dans les sectes les plus extrêmes en Inde. Okay?
3: Okay.
2: Fait que là,
3: ce qui est terrifiant comme phrase.
2: Ce qui est quand même terrifiant comme phrase.

0: Il faut mesurer.
1: Prenons le temps de la vivre ensemble, cette phrase-là. Oui.
0: C'est probablement ce qu'il y a de plus extrême en Inde. Les agoris, c'est des ascètes hindous marginaux, OK? Puis ils sont présents surtout à Varanasi, la ville sainte en Inde, sur le bord du Gange, où il y a les bûchers funéraires, ah, où on fameux. Brûle les cadavres.
1: Tu sais, les gars, avec la cendre blanche d'en face, là?
0: Oui.
1: C'est ceux-là, ouais, ouais.
0: Ils vivent dans les lieux de crémation.
1: Eux autres, là, okay? Ils sentent à travers mon écran de TV. OK? Je vous le dis, là.
0: Mais la cendre ça... auquel tu réfères, là, c'est de la cendre humaine.
1: Oh! Bon, ben là, c'est ça.
0: Ils se couvrent de cendres funéraires et pratiquent le cannibalisme post-mortem. Fait qu'ils mangent des morts. Ils consomment souvent des morts et de la chair humaine, souvent de corps qui flottent dans le Gange, qui vont récupérer.
1: Oh, ça a comme mariné un peu.
0: Ça a mariné, puis dans le sacré. Hein, ça, parce que c'est. Ben oui, puis c'est sûr. Puis en plus, c'est. Ils ont été surtout imbibés de sacré.
1: Ah! Puis depuis Donald Trump, la vache n'est plus achetable.
0: Non,
1: hein? C'est la faute à Trump. La viande est trop chère.
2: On me dit que c'était pas très, très à mode.
1: C'est pas à mode, ouais.
0: Puis là, vous allez me dire, mais pourquoi? Ben, pour transcender les dualités pures et impures, vie et mort, OK?
1: OK.
0: Ils boivent de l'urine.
2: Hein? Oh, miam.
0: Ils mangent des excréments et utilisent des crânes humains comme bol.
1: Oh,
0: c'est quand même film d'horreur.
1: Oui,
0: ça fait passer Texas Chainsaw Massacre pour du monde structuré.
1: Mais en quoi la piste m'éloigne de la dualité bien mal, puis tout ça, là, tu sais?
0: C'est parce que tout est divin, JF.
1: La piste?
0: Tout.
1: Okay.
0: Même le tabou, tu comprends?
1: OK.
0: Consommer la chair, ou tout ça, hein,
1: ouais.
0: C'est en fait, ça empêche le vieillissement, tu sauras. Et ça apporte des pouvoirs spirituels magique.
2: Mais ça empêche le vieillissement, effectivement. Quand t'es mort, tu.
0: Oui, parce que tu vas mourir à 32 ans.
2: C'est ça.
0: D'infection, d'empoisonnement, d'horreur absolue.
1: J'imagine que ça empêche le vieillissement de l'âme parce que physiquement, ils ont tout l'air d'avoir 102.
0: Oui. Puis, cette secte, évidemment, qui. Les agoris en Inde, là, qui incarne l'extrême ésotérique hindou, c'est la secte hindoue la plus extrême de toute l'histoire de l'Inde. Là.
1: Okay.
0: Fait que là, je suis pas du tout en train de parler de des affaires courantes là,
1: non,
0: au coin ça. De la rue à New Delhi. Il n'y a pas ça. Là.
1: C'est-tu des gens qui sont, comment je pourrais dire, qui vivent cette vie-là au vu et au su de tout le monde et tolérés ou bien font ça un peu caché et pourchassé?
0: Non. C'est au vu de tous. Mais parce qu'en plus, ils habitent les lieux funéraires. Okay. Fait que ça, c'est extrêmement sacré. Mmh. On est dans des lieux qui existent depuis des millénaires. Bon, il y a des rumeurs selon lesquelles les feux sont allumés depuis genre des millénaires. Je pense que certains parlent de 5000 ans.
2: Des fois, ils mouillent aussi, là. Fin...
0: Oui. Puis, mais bon, on pourrait quand même être assez surpris. On est dans des religions qui existent depuis des millénaires. Ils brûlent leurs morts sur le bord du Gange depuis des millénaires. Là, jusqu'à quel point que le feu qui est là, c'était lui. Là. Ça, je sais pas. Là. Mais il y a des méchantes légendes là-dessus. Là. Ça, c'est sûr et certain.
1: Mais moi, je me ramène à une chronique où on a justement parlé des castes, des intouchables aussi. Ça m'avait beaucoup marqué, le fait, mettons, de toucher des restes humains, mais restes pas dans le sens nécessairement quelqu'un de mort. Là. Juste des cheveux, de la barbe, ça fait de toi un intouchable. Eux autres, ils font tout pour le rester, là, intouchable un peu. tout le guide à ne pas faire, eux autres, ils le font. Là.
0: En fait, c'est l'intouchable poussé à l'extrême.
1: Ouais, c'est ça.
0: Comme, mais vraiment. Puis d'ailleurs, c'est ça que c'est. C'est de l'ascèse. C'est sûr que l'ascèse, là, c'est comme une dévotion physique totale. C'est ça, de l'ascèse. Un ascète, c'est quelqu'un qui passe sa vie en dévotion totale pour la religion, pour son Dieu ou ses dieux, avec une promesse. Par exemple, monter des marches à genoux. En Inde, on voit souvent des ascètes avec un bras dans les airs. Si on fait sadhu, Inde, ascète,
1: oui,
0: on va tout de suite tomber sur du monde parce qu'il n'y en a pas un. Hein? C'est pas « Ah, oh, je l'ai vu, lui! » Ils sont un million. Là.
1: Okay.
0: Ou en tout cas, 300 000 là, avec le bras dans les airs. Puis le vœu, c'est de garder le bras dans les airs à vie. Donc, le bras vient nécrosé. La gangrène, des fois, c'est noir. Des fois, les ongles, ils font des spiroulis partout autour du bras. C'est de la déformation, c'est mortifère, c'est de la mortification. Puis tout ça est dans le but d'atteindre un sommet ou en tout cas un état spirituel quelconque. C'est-à-dire une avancée ou de se rapprocher de Dieu, de rapprocher de sa question.
2: Tout ce que t'atteins, c'est de perdre ton bras, puis d'avoir l'air d'un caf, d'avoir gâché ta seule vie sur Terre à prier pour quelque chose qui n'existe pas. Félicitations.
1: Hey là, pour ta dernière phrase, tu viens de reculer dans le nirvana.
2: Rien à foutre.
1: De reculer dans le jeu.
2: Rien à
0: faire des points.
2: Ouais, hey, je serai un rat à ma prochaine vie, je m'en casse.
0: Voilà. Ah ouais? Moi,
2: ce que j'ai à dire.
1: Pas peureux, hein?
0: Pas peureux. Parce que on pourrait jouer au jeu des vies, là, c'est-à-dire de la
1: réincarnation.
0: De la réincarnation. Parce qu'il y a un jeu de ça qui est bouddhiste. C'est comme un serpent et échelle avec exactement le même principe. Tu tires les dés, tu montes des cases, puis tu lis la case où tu débarques. Puis là, soit ça va te reculer de vie, ou ça va t'avancer vers le nirvana. Le but, c'est d'atteindre, de sortir du cycle de la réincarnation. C'est comme un jeu avec... je vous le dis, là, que c'est comme un...
1: Comme un board game, un jeu de table.
0: Oui, c'est un jeu de table.
1: Tu l'avais déjà emmené ici, on l'avait vu.
0: Exact.
1: Non, toi, tu viens de pogner trois serpents.
0: Il y a des enfers, là, je pense qu'il y en a genre une quarantaine.
2: Emmenez-moi dans le pays.
1: T'es avec sa dame en enfer.
2: On va avoir du fun.
0: Bon, c'est ça.
1: Tu vois-tu l'insouciance de la jeunesse?
0: Dans le pire, là, je pense que ça serait d'appartenir à la tribu des... Là, je vais pratiquer là mon aborigène australien, là, ça serait la tribu des Mardudjara. Fait que c'est le Mardudjara. Mardudjara, c'est une tribu du désert occidental australien. C'est une tribu aborigène. Là, je vous le dis, là, c'est la tribu où le rite de passage à l'âge adulte. Parce que vous savez, dans les sociétés tribales, en anthropologie puis en sociologie, on apprend que le passage à l'âge adulte, puis même dans nos sociétés modernes avancées, il y en a encore, hein, même dans les sociétés catholiques normales. Hein, mmh. La première communion. Il y a plusieurs rites, là.
1: Ouais, okay? Ouais.
0: Le baptême en est un.
1: Juifs, la bar mitzvah, le name it.
0: Tout ça, exactement. C'est les rites de passage. Souvent, pour marquer, soit dans le monde latino-américain, ça va être la saisaine. Nous, on n'a pas ça, là. Mais à 16 ans, il y a une méchante fête. Là.
1: Ah, ouais,
0: okay. Ah oui. Parce qu'en fait, tu sors de l'enfance. C'est ça l'idée.
1: J'ai vu une vidéo venant clairement d'une tribu de gens-là. Puis c'est peut-être ça, quoi que ça se mange pas. Fait qu'on sort un peu de ta thématique, là. Mais tantôt.
0: Non, là, ça se mange.
1: Tantôt, on parlait de bungee.
0: Mais on y avait pas pensé.
1: Tantôt, on parlait de bungee, là. Puis c'est une cérémonie. Quand les jeunes deviennent des hommes, ils embarquent en haut de ce structure-là. Puis ils se garochent en bas.
0: En haut d'une tour.
1: Ouais,
0: attachés, avec des lianes.
1: Exact. Mais
0: Pang! Paf!
1: Ils se cognent à terre. Puis ils rebondissent. Des fois, sur le pied, il y en a qui sont bons. Là.
0: Ah ouais.
1: Ouais, c'est surprenant un peu.
0: Ouais, oui, oui. Puis là, ils deviennent un grand garçon.
1: Oui, là, après, oui. Un peu commotionné, mais grand garçon.
0: Oui, c'est ça. Bon. Là, dans la tribu des Mardudjara, qui sont, encore, je le répète, des aborigènes du désert occidental australien, pratiquent le rite de passage à l'âge adulte le plus terrifiant de l'histoire.
1: OK.
0: OK. C'est des pratiques qui sont liées à une cosmologie, en fait, du temps des rêves. Fait que là, on est dans des mythes, okay? Mmh. Des histoires mythologiques aborigènes australiens. Et tout ça est lié. Parce que là, vous allez me dire pourquoi ils font ça. C'est pour ça. Okay? Fait que c'est lié à une cosmologie, c'est-à-dire à une histoire du monde qui est reliée à leurs histoires des ancêtres, des mythologies locales et tribales qui leur appartiennent. Fait que c'est des actes symboliques des ancêtres qui accèdent à des connaissances secrètes, ça accède à des lois tribales. Et évidemment, c'est le statut d'adulte pleinement intégré. Fait que le rite de passage, là, on parle d'une circoncision, là, mais là, c'est comme la coche au-dessus. OK?
1: OK.
0: Fait que comment ça se passe, en fait, c'est qu'à 15 ans, le garçon, il est amené dans un camp rituel. OK?
1: OK.
0: Un aîné s'assoit sur sa poitrine pour l'immobiliser.
1: Ah!
0: OK? En fait, il s'assoit sur son torse. Deux hommes coupent le prépuce avec un couteau de pierre. Un couteau fait avec des pierres. Oh. Un couteau, comme on pourrait dire, imbué, là, ou en tout cas imbibé de pouvoir magique.
1: C'est pour éviter la contamination croisée.
0: Ça, c'est sûr. Fait que là, la douleur est évidemment extrême, puis il n'y a aucune anesthésie.
1: Ah, nice.
0: Puis là, l'idée, c'est que le garçon de 15 ans, terrorisé, avec un adulte assis sur son chest, puis en train de se faire mutiler.
1: Mm-hmm.
0: Doit manger le prépuce.
1: Ah, ben non, OK.
0: Mais il peut pas le mâcher. OK? Puis, Fait que s'il faut l'avaler tout rond. Puis là, les anciens lui expliquent que c'est de la bonne viande, qu'il vient de manger le garçon en lui.
3: OK. Louis.
1: Ouais, Louis qui a le cœur sensible. Et là, il vient de s'imaginer son propre prépuce descendre le long de sa gorge. Celle-là est ébranlée, je pense. T'es bleu comme je t'ai rarement vu.
2: Alors, man, j'ai vraiment eu un haut le cœur.
0: Ben, je suis quand avec
2: ça
0: raison.
1: C'est l'aîné sur ton chest qui te lève le cœur de même ou c'est le bout où il te le pousse dans la gorge?
2: Ouais, c'est le bout où il faut que tu l'avales.
1: Ouais.
0: Non, c'est, le pire, c'est que le pire n'est pas venu. Fait que là.
1: Mais mettons que je te le mets en fougère, tu chignes-tu moi?
0: Avec le cerveau de ta grand-mère.
2: C'est trop pareil.
1: Ouais. Hey, notre difficile du village ne veut pas manger son prépuce.
0: Difficile chose.
1: Mettez-y de la fougère avec, là.
0: Les anciens lui expliquent que non seulement c'est bon, mais qu'il vient de manger le garçon en lui. Fait que c'est ça l'idée symbolique. C'est que dans le fond, tu bouffes ton enfance. Puis c'est après ça, tu peux passer à d'autres choses. Puis que ce bout-là, de chair, OK? Ben là, c'est là, ça m'écœure encore plus. Va grandir en lui, le rendre viril, fort, puissant, spirituellement.
1: Ah oui, OK. Moi, j'aime le bout où t'as dit, il peut passer à autre chose. Moi, je pense que ça prend un petit moment. Après cette épreuve-là que tu viens de vivre, là, ça prend un moment pour passer à autre chose.
2: Pas à autre chose.
0: Là, comme si ça, c'était pas assez.
2: Fini en bas d'un arbre, man.
0: Le jeune, ensuite...
2: La liane autour du cou.
0: Le jeune, ensuite, il rentre dans une période de séclusion. C'est de silence obligatoire. C'est ça que ça veut dire.
2: Il est capable de marcher, non plus. Il est une coupe de chaud.
0: Il est considéré comme mort sur le plan spirituel. Puis là, c'est à partir de ce moment-là qu'il doit apprendre les lois tribales, les chants traditionnels et les mythes sacrés. OK?
1: Okay.
0: Quand ça, c'est fait, OK? Mm-hmm. Ça s'appelle... Là, il y a la quatrième et dernière étape, c'est la subincision.
1: Si on vérifie s'il est tombé.
0: Non.
1: Non.
0: C'est la subincision, c'est une mutilation génitale aborigène. C'est que ça consiste à fendre le gland en deux avec un couteau rituel en coquillage sacré.
1: Excusez. Là, c'est l'uppercut qui vient d'envoyer Louis au tapis, mesdames, messieurs.
0: Wow. Puis là.
1: Mais voyons, hey, peux-tu lâcher les pénis des messieurs? Si on peut dire tabarouette.
0: Ça n'a aucun sens. Ouais, ça fait un espèce de truc, ça le dit. Oh. J'ai lu là-dessus, j'hallucinais. Ça fait un membre fendu, comme littéralement, en deux.
1: Comme une saucisse hot dog trop cuite.
0: Ouais, quand ça pète au bout.
1: Quand t'as faim.
0: Ouais, quand t'as faim, exactement. Hey, c'est ça le principe.
1: Tantôt, on mangeait notre petit gars intérieur. Là, c'est pour...
2: Hey, qu'est-ce que tu vas faire avec ça après?
1: Ouais, le bout fendu.
2: Comment
1: là?
2: Tu vas te reproduire avec ton bout fendu?
1: Mon pénis en chou-fleur, là, il fait office de quoi pour
2: comment
1: les
2: tu
1: dieux?
2: Pisses? C'est fendu, c'est sûr, ça pisse tout croche.
1: Non, on te bombarde de questions, mais...
0: C'est pour... En fait, c'est pour l'élever au rang d'adulte.
2: Non!
0: Puis au rang de personne. Parce que c'est que si tu fais pas ça, là.
2: Au rang d'handicapé sexuel,
0: là. Ah, ben là, ça par ailleurs, là, je sais pas comment ça fonctionne. Mais une chose est certaine, c'est qu'on est dans, justement, dans les actes symboliques, puis dans c'est l'accès au monde sacré qui passe par des mutilations. Comme ça, c'est quand même assez... Je veux dire, écoute, c'est extrême, là.
1: Ah, celle-là, oui.
0: C'est ça. Tu sais, quand j'ai vu ça, je pensais même pas que ça se pouvait. Je pensais même pas que ça se pouvait. On va changer de sujet avant que Louis s'effondre.
1: Après la première étape, je pensais qu'on avait fini avec cette région-là de l'autonomie. L'anatomie, pardon.
0: Encore là, on est en Australie. Grâce au christianisme et à la colonisation, ces pratiques ont fortement diminué, voire disparu complètement. C'est ça, puis c'était clairement un exemple extrême entre la nourriture et le sacré.
1: Oui.
0: Critique anthropologique du multiculturalisme, encore là, moi je vous dis, si on fait venir toute la planète, ben on fait venir tout ça aussi.
1: Mais
0: par définition. Là, c'est sûr, c'est super extrême ce qu'on dit là. Ben on va dire qu'on va avoir ça à Saint-Roch.
1: On va demander la question aux auditeurs. Il y a des gens qui se font proposer de manger le placenta. Garçon circoncis, est-ce qu'on vous a proposé de partir avec? Oui, non? 88-670-9098.
0: Vous le rentrez dans la gorge.
1: Ouais. Est-ce que l'urologue vous l'enfonce de gorge en arrière de la luette?
0: Non, mais ça, c'est d'une grande violence. En même temps... On ne juge pas. Tu fais une analyse anthropologique.
2: Non. Sur celle-là, par exemple, je vais prendre mon droit de veto. Je vais juger.
1: Non, c'est parce que t'es difficile.
2: Non. Il y aura grand jugement là-dessus. Là,
1: t'es pas un épicurien. OK?
2: Non. Non, je confirme.
0: On va se laquer.
2: Les champignons, ça m'écoeure.
0: Non, mais on va se laquer le pompon. C'est épouvantable. D'ailleurs, c'est pour ça que je ne vais pas finir avec ça. avez-vous déjà entendu parler de ça, les œufs de garçon vierge?
1: Les œufs de garçon. Non. Tu as encore une référence à des testicules, ça?
2: Non. Non. Non,
0: pardon. Non, non. En Chine, dans la province, parce que là, encore là, on est nourriture et sacré, hein? C'était oui, ça le oui. concept, là. En Chine, dans la province du Xinjiang, des millions de personnes consomment des œufs bouillis dans l'urine de garçons vierges, particulièrement au printemps,
4: pour leur vertu de vitalité et de force de santé. OK?
1: Je sais pas si le but c'est de faire vomir Louis, mais tu vas réussir, hein?
4: Non, mais ça, là, ça, c'est capoté.
1: Ah, mais là, t'as peur, là. Pourquoi? Ouais.
0: Ben... Pourquoi ces œufs? Ben, je vois très pas.
1: Non, non.
0: C'est de la médecine traditionnelle chinoise.
1: Non, mais notre pêche change.
0: C'est de la science, là, ça. Là.
1: Notre pêche change pas quand on est vierge ou pas, là.
2: Ouais, pis les...
0: Oui, ah oui.
1: Oui?
0: Ah oui, ils vont nous l'expliquer, là.
1: OK.
0: Parce que, non, en mais, fait. Mais... Oui, non, ça n'a rien à voir, là. C'est pas de la grosse pêche chaude d'alcoolique okay. de vanille, là.
1: OK, oui.
0: Ben non.
2: C'est un doux, là.
0: Ah, oh, c'est un bœuf. C'est ouais. sûr, c'est pas la même affaire, là, franchement. La grosse pisse dégueulasse de Gainsbourg, ah ouais. c'est pas la même
1: qui
0: affaire.
1: Qui a pas pris ses électrolytes. Garçon, là,
0: ouais. que, ça fait swing-swaff, le oui, matin. Ah ben, là.
2: Moi, longtemps, mes parents auraient cru faire cette recette-là avec ma pisse puis que ça marche, mais ils se faisaient avoir là, parce qu'ils n'étaient plus vierges.
1: Ah ouais, bon.
2: C'était terminé.
0: Non, pourquoi ces œufs? C'est parce que là, en médecine traditionnelle chinoise, okay, puis ça remonte à des siècles, voire des millénaires, OK? L'urine de garçon, c'est juste pour répondre à ta question, là, c'est la médecine là, qui répond. Là.
1: OK, oui.
0: Pas moi, là. L'urine de garçon vierge, là, en bas de 10 ans, est considérée comme pure, tu sauras.
1: Ah,
0: oh. Chaude, riche, okay?
1: OK?
0: En principe actif.
1: Ah! Ma parce gueule, là, comme on dit.
0: Ben là, c'est sûr que Serge Gainsbourg, là, il n'y a pas de principe non, actif là-dedans.
1: Il n'y a plus d'activité là-dedans. Non, c'est
0: qui arrive avec son, ouais. son pichet de bras de bière ah, oui. flat.
1: De la pisse ou de la corona, on ne sait pas trop.
0: Non, c'est ça. Fait que là, selon les textes anciens, l'urine de garçon vierge a des protéines médicinales incroyables. Fait que là, l'idée, c'est de manger les... Fait que l'idée, que c'est en fait, c'est que ces œufs, OK, permettraient de réduire... Là, écoutez ça, la série de bienfaits. Okay? Comment résister, hein?
1: Écoutez ça, là, les gens trop chubby, là.
0: C'est réduire... Ça réduit la chaleur interne du corps. Fait que ça évite toute forme de coup de chaleur. C'est très pratique, OK?
1: Peut-être vous emmener un petit flacon de pisse au Festival d'été de Québec, annonce.
0: Non, ton œuf cuit dur, tu veux dire?
1: Oui.
0: Améliorer la circulation sanguine qui n'a pas besoin de tout ça. Renforcer l'énergie vitale, le chi, comme on dit,
1: oui.
0: hein?
1: Oui. OK.
0: Ça prévient l'arthrite. Ça redonne de la vitalité, de la fertilité et de la jeunesse.
1: Ah, okay? Tout ça.
0: C'est un aliment yang et non pas yin.
1: Okay.
0: On se comprend?
1: Oui.
0: Donc, énergisant, très prisé au printemps. OK?
1: Ah.
0: Le gouvernement a inscrit ses œufs au patrimoine immatériel de la région.
2: C'est pas sérieux.
0: Oui. Très sérieux. Non, puis je suis très sérieux, certain.
1: Y a-t-il ça d'indépendant, tu penses, sur le bord de la caisse?
0: Non, non, c'est sur la rue. Parce que les vendeurs d'œufs. De garçons, d'urine de garçons vierges. Le processus, là, ça prend toute une journée entière, en fait, parce que ça se fait en collaboration avec les écoles primaires. OK?
2: Non, ils vont pas chercher la pisse dans l'école.
0: Hey, bien sûr.
1: Nous, on a la caisse des jardins, oui. eux autres, ils ont la pisse.
0: OK?
1: La caisse à pisse.
0: C'est ça, c'est une espèce de, d'héritage quand même étrange, là, de, je veux dire, de médecine traditionnelle chinoise, de communisme, hein, parce que là, tu sais, on récolte l'urine des garçons vierges dans les écoles primaires, OK? Puis le vendeur, lui, là, il passe dans l'école le matin, il ramasse l'urine fraîche, OK, des garçons dans les toilettes, puis il récolte ça, lui, de c'est des bassines, puis c'est des seaux prévus à cet effet. Il y a un dispositif pour ça.
1: OK.
2: un seau.
0: Fait que là, la cuisson, évidemment, la cuisson de tout ça, c'est des œufs de poule qui sont plongés dans l'urine et portés à ébullition. Ça, c'est la première étape.
1: OK.
0: Je vous le dirais, là, si ça s'arrêtait là, ça serait pas si pire que ça. Parce qu'il y a toujours bien une coquille. C'est
1: sûr que tu nous as parlé d'un monsieur qui se faisait forcer à avaler son prépuce. Fait que oui, il y a pire que ça. Oui, oui.
0: Un monsieur.
2: À date, c'est ça, le plus appétissant. Là.
0: Non, mais tu dis, il y a une coquille dure quand même. Non. La troisième étape, c'est la fissuration. C'est-à-dire, une fois cuit, on craque la coquille partout. Tu sais, tu roules l'œuf dur,
1: oui.
0: là, ça fend la coquille en milliers de craquelures. OK? Okay. On sait ce qu'on veut dire, là. Puis là, on remet les œufs dans l'urine. Et au cas où ça vous inquiétait, là, on change ou on ajoute de l'urine fraîche au besoin.
1: Ben, on veut que ça goûte, ouais.
0: Bon, tu comprends? Tu sais, que ça sera pas de la vieille.
1: Non, non, c'est ça.
0: Ça bouillie pendant 4 heures.
1: T'es pas en train de te faire pogner d'un arnaque, là.
0: Non, c'est de la vraie.
1: C'est de la
0: vraie.
1: C'est de la bonne.
0: OK. Là, et puis, parfois avec des herbes aussi. Aussi, ça vous tente, là. Ça dépend du coin de rue, là. Mais des fois, il y a des herbes. On les laisse mijoter pendant des heures avec la coquille fracturée. Fait que ce que ça fait, c'est que l'urine pénètre dans l'œuf par les fissures et lui donne une saveur salée et une odeur particulière d'ammoniac.
1: Ah, c'était après ça, t'as le chi dans le piton.
2: C'est ce qu'on cherche.
0: C'est vendeur.
2: Ben oui, on adore.
1: Ben oui, l'ammoniac. Il n'y a rien qui dit miam comme un ammoniac.
2: Ben oui,
1: un petit goût d'ammoniac.
2: C'est bon.
0: C'est évitant. Hein?
1: Écoute, il nous reste encore du temps. Pourquoi une, deux recettes peut-être encore?
0: Ben, même pas, là. Ça, c'est notre dernière.
1: C'est notre dernière?
0: Ben, oui, c'est notre dernière.
1: Parfait.
0: Puis, fait que c'est aussi possible, évidemment, de le faire à la maison avec les... la famille.
2: T'es pas sérieux. Non,
1: vas-y.
0: Ça, le dit, ça ouais. nous l'a suggéré, là.
1: Ouais, avec, vas-y, oh. fais-nous la recette, là.
2: De la pisse
0: ah oui?
2: des œufs.
0: Ah oui. Avec ça. Il suffit d'une collecte d'urine d'enfants d'en bas de 10 ans avec un dispositif prévu à cet effet. Une cuisson initiale est d'abord portée de plonger les œufs de poule et portée à ébullition dans l'urine. La fissuration, une fois cuit, on craque les coquilles en partout en milliers de craquelures. On remet l'œuf ensuite dans l'urine. On change et on ajoute de l'urine fraîche au cas où vous vous inquiétiez, ce ne sera pas de la vieille. Ensuite, l'urine pénètre dans l'œuf pendant des heures et ça lui donne cette saveur unique, salée et une odeur particulière d'ammoniac. C'est disponible à très faible coût.
1: Oui, je m'imagine.
0: Non, ça coûte rien. Puis c'est... mais tu sais...
2: Encore!
0: Mais c'est... Le truc, c'est que c'est 100% religieux. C'est ça que je vous...
1: Ouais, ouais. On rigole à travers.
0: Oh, non, faut s'amuser, mais la vérité, c'est que on est quand même dans un pays socialiste hein, qui est supposé justement d'être dénudé de toute forme de croyance, manifestement pas, parce que là, on est dans...
1: J'ai l'impression qu'il y a beaucoup de racoins, là, puis d'un coin, il y en a encore une coupe.
0: Puis là, évidemment, tout ce qui se passe en Chine ou en Inde, je veux dire, du moment qu'il se passe quelque chose, ben, c'est parce qu'il y a des millions de personnes qui le font.
1: Ouais, c'est ça.
0: Hein? Ça, c'est ça aussi.
1: C'est pas les phénomènes que tu...
0: C'est pas une secte sur un coin de rue.
1: C'est pas
0: là.
1: Six gars, là.
0: Non, c'est pas ça. Une secte étrange sur un coin de rue, là. On parle de millions de personnes qui mangent ça, hein.
1: C'est
0: fou. Il y a des documentaires là-dessus sur YouTube en passant.
1: Philippe, un gros merci. Merci pour cette chronique-là particulièrement.
2: Ah, wow.
1: Et merci pour toute la saison. Puis j'ai déjà hâte de poursuivre ça à l'automne. Ben, je dis l'automne, mais le show recommence là, mi-août dans ce secteur-là. Je vais te faire signe. Là, anyway, t'es pogné avec moi sur Messenger.
0: C'est le moment où tu me traites d'intouchable.
1: Ouais, ben voilà.
2: T'es notre intouchable.
1: On va
0: sortir du Gange.
1: Ouais, comme à l'Indienne. Là. T'es intouchable. Là. On aime que tu viennes, mais on ne te touchera pas. Hey, Phil, un gros merci. Si les gens veulent davantage de Philippe Plamondon dans leur vie, ça se passe sur nomos-tv.com pour plein de recettes en tout genre.
0: Plein de recettes. Venez nous rejoindre. Seul web télé, patriote, nationaliste de droite au Québec. Venez nous rejoindre. Puis,
1: yes, où on retrouve Sébastien de Crèvecoeur qu'on a eu une couple de fois sur l'émission également. Exact. Alexandre Cormier-Denis.
0: Qu'on connaît tous maintenant. Ben oui, venez nous rejoindre puis ça va nous faire plaisir de vous accueillir.
1: Merci beaucoup, Philippe. Bon
0: Merci.
1: Été.
0: Merci. Bon été à tout le monde.
1: On se retrouve bientôt.
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4: Jeff Caron, comment ça va?
5: Ça va bien, toi?
4: Très bien, merci. Grosse semaine. Je regardais ta publication sur les médias sociaux. Quand même beaucoup de changements dans la vie de notre Jean-François Caron.
5: Ouais, j'ai accepté une offre d'emploi dans une autre université. En Arménie, où j'étais depuis un an comme invité. Donc, c'est le grand déménagement lundi prochain.
4: Est-ce que ça veut dire que c'est fini Astana presque à tout jamais?
5: Oui.
4: Oh, tabarnouche.
5: Oh, ben non, ma femme est kazakh, mais c'est sûr qu'on va revenir pour les vacances, voir sa famille ici, mais ça va être comme touriste, là, simplement.
4: OK, donc c'est un nouveau départ.
5: Ça faisait 11 ans que j'étais... Ouais, mais ça faisait 11 ans que j'étais ici, puis tu sais, j'ai quand même été chanceux parce que ben, non seulement j'ai rencontré ma femme avec laquelle j'ai 3 enfants, mais ça m'a aussi permis de m'imprégner d'un environnement politique, culturel, linguistique qui me serait toujours resté étranger si j'étais resté au Québec. Donc ça m'a permis de mieux comprendre la politique russe, puis je sais qu'on m'en fait la critique, mais je pense que ça m'a apporté plus de flèches à mon arc pour mieux comprendre la réalité du monde actuel. Nous aussi commençons à comprendre la politique chinoise. Mais là, en me déplaçant dans le Caucase, en Arménie, il y a beaucoup de changements qui se passent là en ce moment aussi. Il y a quelques semaines de ça, il y a 3 semaines, l'Arménie a tenu des élections législatives. Puis la question de l'urne, c'était est-ce qu'on se détache de la sphère d'influence russe pour se rapprocher de l'Europe? Donc, tu sais, les changements du monde géopolitique, les choses qui m'intéressent dans la vie, sont en train de se déplacer de l'Asie centrale vers le Caucase. Donc, c'est une continuité naturelle, finalement, de me déplacer pour aller travailler dans une région où les plaques tectoniques du monde de demain sont en train de bouger.
4: Oui, puis bouger pas mal, là. Parlons-en des plaques tectoniques du monde de demain, parce que... Donald Trump, là, c'est compliqué l'Iran. Là, il a vraiment, vraiment, vraiment mis les mains dans un nid de fourmis. Tu sais, t'as beau essayer, il y a des fourmis partout. Là. Il y en a partout, partout, partout. Je pense qu'il n'y a pas un soir où il se couche en se disant « J'aurais donc bien dû fermer ma grand gueule. »
5: Écoute, je te sors une autre métaphore qui est encore plus parlante. Il s'est rentré la bisoune dans un nid de guêpe.
4: C'est tout. Oh, ça... Ça fait beaucoup de dard, effectivement.
5: C'est exactement, ça pique, ça fait mal. Et puis écoute, c'est le New York Times, il y a quelques semaines de ça, je pense qu'on en avait discuté avec Dominique, ils avaient fait la chronologie de comment la décision avait été prise à la Maison-Blanche de se lancer dans ce conflit-là avec l'Iran. Puis c'est Netanyahou, à la mi-février, qui s'est déplacé à Washington pour donner des preuves, entre guillemets, à la Maison-Blanche que l'Iran était à quelques jours, quelques semaines d'avoir l'arme atomique et qu'il fallait agir immédiatement. Trump s'est fait embarquer dans cette histoire-là par Netanyahou. Et puis ce qu'on raconte, c'est qu'à peu près tout le monde dans l'administration Trump était opposé à cette idée-là, que c'était un piège à con, que les Américains n'allaient pas être en mesure de s'en sortir sans se casser les dents, et qu'en prime, et ça c'était le point de J.D. Vance, le vice-président, en prime, ça allait rompre l'union au sein du mouvement MAGA, parce que Trump, lorsqu'il a fait campagne en 2024, il a promis que les interventions américaines à l'étranger s'étaient terminées. Puis t'as même là, une citation de J.D. Vance pendant la campagne électorale qui disait « Si vous voulez que vos enfants, que vos fils aillent mourir à l'étranger, dans des conflits souhaités et voulus par les globalistes, votez pour Joe Biden. » Tu sais, J.D. Vance est en train de se rendre compte qu'en s'est embarqué dans l'histoire des Israéliens, Netanyahou, Trump allait rompre la promesse qu'il avait faite à son mouvement. Puis, tu as eu une désertion d'une petite partie, certes, du mouvement MAGA, mais c'est une désertion qui, aux élections de mi-mandat en novembre prochain, peut faire extrêmement mal au Parti républicain. Puis, ça peut les faire en sorte qu'ils vont perdre le contrôle, peut-être, d'une des deux chambres, sinon des deux chambres du Congrès. Puis, si ça devenait être le cas, ben Trump, ce serait un lame duck pour les 2 dernières années de sa présidence. Puis, je pense que la suite des choses... a donné raison à J.D. Vance puis aux gens qui s'opposaient à l'intervention américaine. Et puis là, aujourd'hui, les Américains doivent faire face à une guerre d'opinion publique, de perception, qui sont pas en train de gagner. Parce que partout dans le monde, l'impression générale, c'est que les Américains ont perdu la face.
6: Oui.
5: Et que c'est les Iraniens qui ont remporté cette guerre-là, ce conflit-là. Et puis, l'Iran, c'est un pays limitrophe à l'Arménie. Moi, j'ai des collègues à qui j'ai parlé la semaine dernière en Arménie qui se spécialisent sur l'Iran. Puis, ils me disent c'est exactement comment la propagande iranienne est en train de vendre à sa population l'issue de ce conflit-là. Donc, dans la perception d'une grande partie de l'opinion publique dans le monde, les Américains ont perdu cette guerre-là. Et ils ont dû accepter un compromis, une deal, comme Trump les appelle, qui est encore plus défavorable que la fameuse deal qu'Obama avait signée avec l'Iran il y a une quinzaine d'années de ça. Donc,
4: peu importe ce que lui en dit.
5: Ben c'est ça. Puis écoute, je veux dire, à quelque part, c'est un conflit qui lui aura coûté Obama entre 50 et 100 milliards de dollars. Donc, les avions abattus, tous les investissements militaires qui ont été dépensés, entre 50 et 100 milliards de dollars. Puis là, dans la deal qui a été signée, les Américains pourraient verser jusqu'à 300 milliards de dollars en réparation à l'Iran. Puis on s'entend, là, dans le langage là, des accords de paix, un pays qui verse des réparations à un autre pays, c'est que c'est un pays qui a perdu la guerre, là. Donc,
6: comme l'Allemagne en Deuxième Guerre mondiale, là, c'est une punition pécuniaire.
5: C'est ça. Donc, dans la deal, puis Vance s'est fait poser la question, puis il a admis, oui, les Américains vont verser jusqu'à 300 milliards de dollars en réparation. Donc, l'utilisation du mot réparation amplifie encore plus l'impression que les Américains ont perdu ce conflit-là.
4: Mais Vance, depuis un bout, je trouve qu'il a plus l'air d'un porte-parole que d'un gars qui fait partie de l'administration. Il a réussi, puis je parle juste de l'air, là. Il n'y a pas nécessairement la chanson, mais juste, tu sais, je trouve qu'il est capable de sauver pas pire les apparences. Tu sais, il va être capable de se détacher. T'sais, on dirait qu'il est en train de se bâtir un narratif pour être le candidat qui ne sera plus attaché à Donald Trump dans 2 ans.
5: Oui, puis probablement qu'il attend, si c'est le cas, probablement qu'il attend les élections de mi-mandat pour faire un move de rupture avec Trump. Là, c'est trop prématuré de toute façon. Mais clairement, on sent qu'il est mal à l'aise avec les décisions qui ont été prises par Trump. Puis lui, c'est vraiment l'incarnation du véritable mouvement MAGA. C'est America First. On se concentre uniquement sur l'Amérique, sur les États-Unis. On arrête d'intervenir partout dans le monde. Puis peut-être ce qui le motive à avoir cette position-là, c'est qu'il ne faut pas oublier, J.D. Vance, c'est un Marine. Il était un Marine. Il a été déployé dans les conflits à l'étranger, en Irak, en Afghanistan. Il sait c'est quoi le prix de la guerre. Il a vu ses chums mourir.
4: Ouais.
5: Donc lui, ça l'a marqué psychologiquement, puis il en parle d'ailleurs dans son livre. Il veut pas avoir à revivre ça, puis à faire revivre cette situation-là à ses enfants, parce que ça ne regarde pas les Américains, ces espèces de conflits à la con qu'on trouve un peu partout dans le monde.
4: Exactement. Donc, puis quand on parle avec les Américains, là, les chauffeurs de taxi ou peu importe quand y va, c'est essentiellement ce discours-là qu'ils ont. C'est essentiellement, on veut plus s'occuper de la couleur de la nappe dans les autres pays. Là. On veut vraiment prendre... Nous autres, ça va comment? Puis un coup que nous autres, ça va bien, vivons.
5: C'est ça. Puis c'est parce qu'il y a aussi la constatation au cours des dernières décennies. On a intervenu à différents endroits. On a soutenu des alliés partout dans le monde. Puis pourquoi au final? À la première occasion, ces pseudo-alliés-là se retournent contre nous, décide de signer des accords commerciaux avec d'autres pays qui nous sont opposés. Mm-hmm. Les Américains, ils se posent légitimement la question, qu'est-ce qu'on retire de toutes ces interventions-là? Absolument rien. Puis c'est ce que Vance avait dit à son discours de Munich en février 2025, qui avait fait un grand retentissement en Europe, parce que c'est ce qu'il leur avait dit exactement. Qu'est-ce qu'on retire, nous, du soutien des 70 dernières années à l'Europe? Et puis, d'autre part, les Européens, vous êtes en train de bafouer la liberté d'expression de vos citoyens, vous imposez des restrictions à ce qu'ils peuvent écrire sur les réseaux sociaux. Donc, nous, on n'a pas dépensé des centaines de milliards de dollars en soutien pour que vous soyez en train de mettre en place des sociétés proto-autoritaires. Donc, on n'a pas à s'engager là-dedans. Puis, si c'est le type de reconnaissance qu'on a de votre part, ben, on va simplement se mêler de nos oignons, puis vous allez vous débrouiller avec vos problèmes tout seul.
4: Puis, en même temps, la job ingrate, c'est Marco Rubio qui l'a, là. Il faut que tu sois plus que capable de vendre un frigidaire à des Esquimaux pour aller vendre l'idée aux alliés du Golfe, donc à Bahreïn, au Qatar, aux Émirats arabes unis, que ce serait une bonne idée qu'eux autres payent une portion du 300 milliards pour la reconstruction de l'Iran de Téhéran.
5: Ben oui. Alors que les Américains ont fait la preuve que leur système anti-défense, anti-missile plutôt, n'était pas capable de contrer les missiles iraniens. Et puis les Américains, il ne faut pas oublier... En fait, le conflit s'est terminé au mois d'avril, quand l'avion de chasse américain a été abattu au-dessus de l'Iran, puis qui ont cherché pendant 24-48 heures l'officier, le pilote...
6: Le F-15.
5: Qui était planqué dans le F-15 ou un F-14, je ne me souviens pas, qui était planqué, qui se cachait des Iraniens, qui étaient à ses trousses. La guerre a pris fin à ce moment-là. Parce que la population américaine n'aurait jamais accepté un nouveau Mogadiscio 1993. Tu sais, ceux qui ont vu le film Black Hawk Down, où vous avez les soldats américains traînés tout nus dans la rue par la population somalienne, là. Ça avait fait très mal à Bill Clinton. Puis je pense que Trump a réalisé à ce moment-là, si le pilote se fait capturer par les Iraniens, il va avoir droit au même traitement. La population va se retourner contre moi. Donc, en fait, l'issue du conflit, là, ça s'est décidé à ce moment-là. Trump avait plus le choix. Et puis là, évidemment, il essaie de sauver la face puis faire payer la facture à ses alliés du Golfe. Mais le message que ça envoie à ses alliés du Golfe, c'est est-ce qu'on peut maintenant toujours se fier aux Américains? Parce que là, non seulement ils nous font un coup de chien en nous forçant à payer la facture, mais d'autre part, l'équipement militaire qu'ils nous vendent à coups de milliards de dollars, bien, on se rend compte qu'il n'est peut-être pas si efficace que ça. Donc, est-ce qu'on est en train...
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8: minutes. Bienvenue dans le mid couture en vacances. Ben oui, je suis accompagné de mon ami Louis Gauvin. Et ben ça, c'est jusqu'à midi, jusqu'à l'arrivée du midi, qui sera avec Maxime Lacasse et François Gariépy.
9: C'est les vacances.
8: Ouais, ben là, c'est ça. Fait qu'attendez-vous pas là, que je vous parle du Nasdaq puis du Bitcoin, puis ça arrivera peut-être pas. Mais on va peut-être faire un effort pour aller voir les marchés.
9: Tu diras si c'est vert ou rouge, ouais, qu'on va être content.
8: Ben, tu vois, je vais le faire un peu plus tard dans le show. Pour parler, moi, souvent, c'est une fille que j'apprécie énormément. Je la suis sur les réseaux sociaux. Et c'est pas la première fois que je lui jase de ça. Et pour parler du fameux caïd Alboisvin, le gars du Saguenay là, qui s'est poussé à Marbella là, sur la Costa del Sol, ben pour en jaser, on va être avec elle. Maria Morani, bon matin, Maria.
10: Bonjour.
8: Comment ça va?
10: Ça va très bien quand il fait très beau.
8: Ah ben oui, exactement, il faut en profiter.
10: Tout à fait.
8: C'est pas un soleil très, très, très généreux pour cet été, pour l'instant du moins.
10: Non.
8: Maria... Alboisvin, un caïd qui se pousse comme ça, tout est mis en place pour aller le récupérer. On dirait que ça se fait mieux qu'avant, retrouver quelqu'un en fugue du Québec ou du Canada.
10: Oui, c'est peut-être un petit peu plus facile grâce aux réseaux sociaux. D'ailleurs, Boisvin, il s'est fait pogner comme ça parce que ils l'ont retrouvé grâce aux réseaux sociaux. En tout cas, moi, je trouve pas ça très... très wise, là,
8: ben,
10: d'être sur
8: sûr.
10: Les réseaux sociaux quand tu es en cavale. Mais bon, vous savez, maintenant, l'impunité, hein, les gens se pensent, dans ce milieu-là, les gars, ils se pensent très puissants, ils sont dans l'impunité totale, ils pensent que les plateformes cryptées les mettent totalement à l'abri. Mais bon, toute cette illusion d'anonymat derrière les plateformes, là, c'est de la foutaise, hein, entre nous, là. Même les plateformes cryptées... à partir du moment où tu es recherché par Interpol, là, ils vont tout faire pour te trouver. Hein. Bon, mais de toute façon, lui, c'était pas si crypté que ça, là, ce que je comprends, là. C'est vraiment les réseaux sociaux plus ouverts, là, plus... bon.
8: Évidemment, la GRC était là-dessus, la Sûreté du Québec était là-dessus, les corps de police européens, en l'occurrence la police espagnole, et Interpol...
10: Ouais.
8: Un jour ou l'autre, là, la Terre a jamais été si petite. Ça, c'est cette phrase que j'apprécie lorsqu'on parle de, tiens, par exemple, de l'Internet. Puis là, ça a été comme un piège là pour lui. Maintenant qu'il est là-bas, crois-tu qu'il va faire plus de temps là-bas ou il va être rapatrié ici? Puis...
10: Ben, ça va dépendre. Si on compare avec Turmel, on voit qu'au début, on disait, soi-disant, qu'il allait revenir vite fait, que ça allait pas prendre tant de temps que ça. Puis, tu vois, il est toujours là-bas. Puis même, il conteste hein, sa venue au Québec parce que sa tête est... Je pense qu'il n'est pas très rassuré par son propre groupe, là. Il doit de l'argent et tout. Et puis, on entend soi-disant que potentiellement ils veulent lui faire la peau. Mais Boivin, c'est pas pareil. C'est plus dans son intérêt de revenir vite parce que ça lui permet de mieux contrôler son groupe. Vu que c'est un groupe quand même émergent, là, le NSG, là, c'est un groupe qui, je pense maintenant, c'est quoi, c'est il y a quelques mois d'existence, là, c'est ouais. pas comme le groupe de Turmel. Et en même temps, c'est un groupe qui est quand même qui a pas vraiment d'animosité envers son chef. Donc, ils seront bien contents de le voir débarquer à l'établissement de Québec, là. Parce que de toute façon, il va venir comme prévenu. Donc, il ne pourra pas aller dans un pénitencier avant d'être sentencé. Techniquement, là, selon les règles habituelles de système de gestion, là, ils vont devoir le mettre dans une prison provinciale. Bon, donc, s'ils veulent le juger, ils vont sûrement le juger à Québec. Donc, ils vont devoir le mettre dans un établissement proche. Ou bien, s'ils le mettent à Montréal, c'est pas mieux, hein, parce que ces gars-là, ils ont des contacts aussi dans les gangs à Montréal. Au contraire, ça leur permet d'agrandir leur réseau social. Hein?
8: C'est ça, leur réseau, leur gang, exactement.
10: C'est ça. Donc, au fond, lui, je pense, c'est plus dans son intérêt de revenir parce que tu contrôles mieux ton groupe et tu contrôles mieux le trafic de stupes à l'extérieur là quand t'es ici parce que c'est des vrais passoires chez nous, hein. Les cellulaires rentrent comme des petits pains là, puis que ce soit l'accessibilité aux armes, à la drogue, tout c'est comme si je te disais là, tu passes d'un bureau à l'extérieur à un bureau à l'intérieur, mais tu agis toujours de manière efficace à l'intérieur des murs. C'est plate à dire là, mais c'est ça la réalité. Malheureusement, notre système carcéral provincial n'est pas très sécurisé en termes de neutralisation de ces individus-là. La gestion n'est pas, quant à moi, assez optimale encore pour permettre à ces gars-là d'être neutralisés à l'intérieur des murs. Ça, c'est un. Puis c'est pas mieux au fédéral. On pense qu'au fédéral, dans les pénitenciers, c'est mieux. Mais regardez Donnacona, là. M'excuse, ça rentre. Autant on a eu des gars qui se sont fait piquer là, tuer et puis de manière atroce là. Donc on n'a plus vraiment des systèmes carcéraux qui sont hermétiques comme avant à cause des drones, justement à cause des technologies. Avant c'était plus compliqué parce qu'il fallait que ça rentre par la visite.
8: Ouais,
10: parfois ils développaient des petites techniques avec les flèches là. J'ai connu ça à Bordeaux là où il entrait la drogue soit par la visite, soit par des flèches, des choses comme ça, des ballons. Mais ça, c'est rien par rapport à maintenant. Maintenant, c'est des drones qui font les livraisons. Et puis, jusqu'à présent, ils n'ont pas réglé ce problème des drones, là.
9: Avant que, justement, on puisse ramener Hall Boivin ici, puis tout ça, il a bien fallu quand même qu'il quitte le territoire canadien en étant le criminel le plus recherché. Moi, des fois, je vais à l'aéroport, puis je suis sénère, même sachant que je suis aucunement un criminel, juste avoir toute la sécurité qui est autour de moi. Est-ce qu'il a quitté par bateau ou il a vraiment pris un aéroport comme nous? C'est un vol privé. Comment un criminel comme ça peut sacrer son camp du pays facilement de même?
10: Ben, concernant Boivin, je pourrais pas te le dire. Je sais pas vraiment exactement comment il a fait. Est-ce qu'il a pris un bateau ou quoi? Mais par contre, c'est quoi la technique qu'ils emploient habituellement pour quitter le pays? C'est les faux papiers.
8: Les faux papiers.
10: Ben oui, ils ont accès. Dans ce milieu-là, il faut comprendre, il faut le voir un peu comme un monde parallèle au nôtre. Autant ils ont leur propre médecin, par exemple, s'ils se font tirer dessus. Et ils vont avoir des gars qui vont les soigner sans qu'ils passent par l'hôpital, parce qu'à l'hôpital, ils vont être signalés rapidement. Ils vont avoir aussi des filières pour avoir des faux papiers. Ils vont avoir des filières pour toutes sortes de choses, là, pour avoir des armes. Ça, c'est demain matin, là, si tu veux avoir une arme à feu, citoyen moyen, il va avoir une arme à feu, là, il va devoir passer par plusieurs, avoir un permis, acquisition, blabla. Eux autres, là, c'est comme des petits pains, là, parce qu'ils ont des filières underground qui leur permettent d'avoir tout ce qu'ils veulent. Puis avec le dark web, les plateformes cryptées et tout, ils sont capables aussi de se commander plein d'affaires dans le marché noir. Donc, c'est un milieu que, au fond, si t'es pas dedans, t'as du mal à le comprendre de l'extérieur. Tu dis, mais comment ils font pour sortir? Puis, t'as tout à fait raison. Nous autres, on s'en va en vacances, et puis on va nous fouiller un million de fois, avoir un visa, et puis si, puis ça. Alors que eux, non. Puis quand t'as de l'argent dans ce milieu-là, parce que ce gars-là, il était à Marbella. Marbella, c'est connu, hein. Marbella, là, c'est vraiment connu ben comme une place où tu as beaucoup d'espions, tu as beaucoup de criminels. Tu sais, il y a des places comme ça dans le monde où les criminels sont un petit peu pas si inaperçus. Marbella, c'est quand même connu, puis c'est connu depuis très longtemps. C'est un lieu d'espions, c'est un lieu de où il y a des criminels d'envergure, là, qui ont du pognon, là. Ils pourraient t'acheter, là. Ils ont des millions et des centaines de millions de dollars. Donc, pour pouvoir être à Marbella, ça dit que tu as du pognon. Je pense pas que Boivin soit dans les millions de millions de millions, mais il avait quand même assez les moyens pour se payer une fausse identité pour sortir. Il avait les moyens pour rester là-bas sans qu'on le détecte, donc avec ses pièces d'identité, mais aussi avec l'argent, d'avoir l'argent pour pouvoir surfer quand même assez longtemps pour pas te faire pogner. Maintenant, on l'a pogné parce qu'il a fait une erreur. C'est s'il n'avait pas fait cette erreur-là, il est encore là-bas, lui. Hein? Il a fait cette erreur d'être sur les réseaux sociaux aussi. Et c'est ça, c'est cette espèce d'impunité. C'est ça qui fait qu'on les pogne à un moment donné. C'est qu'ils vont vivre dans un espèce de sentiment de surpuissance. Ils vont tellement être sur deux. Imagine deux secondes, le gars, il a fait ce qu'il veut, puis il est sorti du pays. Puis il niaise tout le monde. Il nargue tout le monde. Moi, je suis dehors, j'ai de l'argent. Il semblerait qu'il était même avec sa conjointe et complice, là. Donc, au fond, le gars, là, il est dans l'impunité le plus total. Il suit les médias ici pour voir qu'est-ce qu'on dit de lui, qu'est-ce qu'on dit de son groupe. Il est en contact avec certains membres où il a une relation plus forte avec eux. Tu sais qu'on va pas me stouler, quoi, parce que ça aussi, c'est important. Puis, en plus de ça, ils utilisent des plateformes cryptées pour communiquer entre eux. C'est l'impunité totale. Donc, quand tu es dans ce sentiment d'impunité-là, tu fais toujours une erreur. Toujours, tu fais une erreur. Et c'est comme ça qu'on te pogne, par l'erreur.
8: Exact. La famille de la jeune adolescente qui est décédée là, à Val-d'Or dans l'incendie criminel au mois de mai, elle espère des réponses. Mais est-ce que cette famille-là va avoir des réponses en lien avec ça? Parce que le North Savage Gang pourrait avoir commis ce crime-là, mais même si on arrête Al Boivin, je pense pas que ça va lui donner les réponses qu'il souhaiterait, là.
10: Je pense que eux, ils espèrent que Boivin va comme avouer, ou va, que peut-être en attrapant Boivin, la police réussira à lui faire avouer des affaires. Moi, ça m'étonnerait. En tout cas, j'espère que la police va bien faire son travail et donner des réponses. Parce qu'il y a rien de pire pour un parent endeuillé de ne pas avoir de réponse. C'est dur de faire le deuil dans ce temps-là.
8: Exactement.
10: Et d'avoir justice.
8: Oui.
10: La justice, c'est très important pour les victimes. À partir du moment où on a le sentiment d'avoir obtenu justice, d'avoir obtenu les réponses, on est capable de faire notre deuil. Puis c'est terrible de perdre un enfant pour un parent, parce que la nature veut qu'on part avant eux, pas le contraire.
8: Et vrai,
10: donc,
8: et vrai.
10: J'espère vraiment qu'ils auront leur réponse, mais je ne pense pas qu'elle viendra de Boivin. À moins que... parce qu'il est dans une carrière criminelle jeune. Il n'est pas à la fin de sa carrière criminelle. Habituellement, quand ils vont vouloir collaborer avec la police ou être des délateurs ou, tu vois, faire un deal avec la police, je te donne des infos, mais tu vas me donner l'immunité, tu vas me donner un statut de délateur, etc. C'est parce qu'ils considèrent qu'ils n'ont plus grand-chose à faire dans le milieu, et que c'est le moment pour eux de prendre une espèce de retraite, tu comprends?
8: Ouais.
10: Donc, mais Boivin, il est pas rendu là. Il est pas rendu à être délateur. Puis je peux me tromper, là. Ça se peut que la police réussisse à faire un bon deal avec lui pour avoir toute la gang, là. Puis même certains gars du BFM, là, parce que lui, quand même, il était pas membre BFM, mais il fricotait avec eux quand même, là, tu sais. Donc, ça va dépendre. Si la police réussit à faire un deal avec lui, peut-être qu'il y aurait des réponses. Mais je te dirais, il est trop jeune encore en termes de carrière criminelle là pour entrer là-dedans. Je pense qu'il veut encore faire du pognon. Il sait que s'il revient ici, il va continuer à faire rouler sa machine. Il va avoir une sentence, il va faire son temps, il va ressortir. Tout va dépendre de comment il voit lui-même son propre avenir. S'il se dit, oh, moi, j'ai encore la vie devant moi et puis ça m'intéresse plus ce milieu-là et puis je veux avoir la sentence la moins longue possible, je vais dealer avec la police, ben peut-être que oui. Sinon, ben il va faire son temps, il va faire sa sentence, puis il va continuer à rouler son groupe, puis ça se peut même qu'il devienne des alliés de BFM. Tu sais jamais comment ça finit, tu sais comment ça tourne ces affaires-là, parce que quand le leader il est arrêté, il y a différentes possibilités. Le groupe peut décider de se dissoudre et de retourner dans BFM. Le groupe peut décider de mettre un nouveau leader en attendant d'eux. Le groupe peut décider de le flusher. Il y a plein de possibilités. Alors, je pense l'observation, et puis lui, il le sait aussi. Donc, si ça va dépendre aussi de comment lui, il va réagir face à tout ça. Eux autres, ils vont l'observer, ils vont voir. Est-ce qu'il va nous lâcher? Est-ce qu'il va revenir? Est-ce que puis à partir de là aussi, tu vas voir comment ça va bouger. Tu vois, par exemple, BFM. On pensait que BFM, avec l'arrestation de Turmel et puis de plusieurs autres membres, là, il y a eu plusieurs qui ont été arrêtés. Là, il y a eu des grosses rafles qui ont été faites. On pensait que BFM allait mourir de lui-même. Mais non, ils se sont cristallisés en une espèce de petit groupe tricoté serré, là, comme on dit, un club select. Puis ils ont sorti un nouveau groupe, là, qui lui est constitué de jeunes, de mineurs, de jeunes qui veulent faire leur preuve, les COD, là. Puis juste à leur nom, tu comprends que leur rôle, ça va être de battre du monde, faire des incendies criminels, exécuter des contrats, tu comprends? Donc, ils ont créé un groupe, puis selon les informations qui sortent, c'est qu'ils seraient quand même assez nombreux. Donc, tu vois comment ils se sont remis sur leurs pieds.
8: Exact.
10: Puis pourtant, leur chef, il est encore en Italie, là, tu vois. Donc,
8: même sans lui, on est capable de revirer. Est-ce que tu t'es prévu un bel été, Maria?
10: J'espère, mais j'ai tellement de boulot et puis je suis beaucoup dans l'écriture ces temps-ci, là. Je souhaite sortir quelques livres, donc je travaille beaucoup là-dessus, mais... Je prends un petit peu parti, un petit peu, quand le soleil se présente, je prends un peu de soleil, la vitamine D.
8: Bon, ben exactement. Allons prendre du soleil. Merci beaucoup, Maria, d'avoir accepté notre invitation ce matin.
10: Avec grand plaisir.
8: Une belle journée à toi, ensoleillée.
10: À vous aussi, au revoir.
8: Merci. Ça, c'est une roue qui tourne, puis c'est sans fin, le crime. T'étais jeune, tu jouais au cowboy, puis tu jouais à la police pour voleur.
9: Ah oui, puis tu coupes une tête dans un réseau criminel de même, il en pousse trois autres, c'est une hydre, c'est éternel.
8: C'est toujours en avoir. Tant qu'il y aura des consommateurs, tant qu'il y aura des acheteurs, tant qu'il y aura des pushers, ça va toujours être ça. C'est un contrôle, c'est un marché facile. T'as pas besoin d'aller travailler au salaire minimum 40 heures semaine. Tu comprends que l'argent rentre à pleine porte. Puis...
9: Mais comme les artistes, ça, des fois, ça s'arrête d'un coup sec.
8: Ouais. Tu t'en vas à l'ombre. Trois repas payés, lavés, nourris pendant quelques années.
9: Toi, si ça, tu vas l'avoir ton article dans le journal, mais ce sera pas pour te plaindre. Ça va être pour dire que t'es là pour 25 mois.
8: C'est ça, exactement. C'est garde. Bref, on fait une mini-pause. Au retour, on parle de...
9: On ouvre les lignes.
8: Ah, ça, j'aime ça. On va ouvrir les lignes, on va jaser avec les auditeurs, les auditrices. Vous avez en masse de sujets ce matin... On a parlé des artistes, on a parlé des subventions, on a parlé d'un feu à Stoneham, on a parlé d'Al Boivin et le crime organisé. Donc, on fait une pause, on encourage aux commanditaires et on revient. Vous êtes dans le Mid avec Louis Gauvin et Carbo, et ça jusqu'à midi.
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0: Comment ça se passe ce jour-là jusqu'à maintenant? Est-ce que tu es fier de nous?
1: Je suis fier de toi comme un père.
0: Juste vous dire que Brendan Gallagher a été échangé à Vancouver. Ça vient de sortir. En fait, il y a quelques auditeurs comme ça qui nous l'ont mentionné. L'ancien numéro 11, donc, est échangé à Vancouver pour les Canucks. Et je sais que c'est quand même un joueur qui a marqué l'histoire.
1: Ils l'ont échangé.
0: Ouais.
1: Ils l'ont pas gardé jusqu'à la fin de sa carrière.
0: C'était pas mal là, la fin de la carrière.
1: Non, mais c'est ça que je te dis, là. Cheap move.
0: Donc, il a amassé 23 points en 77 sorties. Moi, je ferais pas mon semblant d'être hockey, là. Je vais demander à Jordan quand il va revenir s'il pense que c'est un bon échange, un bon trade. Allez voir sur les différents sites concernant le Canadien de Montréal. Dans nos coulisses, dans vos coulisses, dans les coulisses?
1: Dans les coulisses.
0: Dans les coulisses, c'est un de mes préférés.
1: Oui, définitivement. Hein, tu connais tellement bien le nom.
0: Mais moi, je suis retourné au Canadien de Montréal il n'y a pas tant longtemps. Hein. Je me suis remis à triper dans la dernière série.
1: Ouais.
0: C'est sûr que dans mon cœur, il y aura toujours une place pour Dale Hunter, Dale Hunter Forever. Mais je t'avoue que la dernière saison du Canadien m'a émerveillé.

0: mais les hommes avec les hommes et les femmes avec les femmes. Et ben depuis la comment dire, l'arrivée de, je veux pas dire la mode là, mais le fait trans qui existe parmi nous, mais on s'est retrouvé avec des femmes trans qui étaient jadis des hommes dans les prisons avec d'autres co-détenues féminines, et ça crée plus que des problèmes. On n'est pas là pour faire le procès de personne, mais c'est sûr que la sécurité de nos femmes, même si elles ont commis des crimes en prison, ben on se doit de s'y intéresser. Est-ce que j'ai raison de m'y intéresser, Madame Hull?
1: Oui, vous avez raison, parce que au Québec, l'année passée, je ne sais pas si vous en rappelez, mais le gouvernement avait statué, avait décidé qu'on sortait les hommes des prisons pour femmes, oui, au Québec, dans les prisons provinciales. Et là, on a su que il y avait deux organismes, soit le Conseil québécois LGBT, Jury Trans, qui avait décidé d'envoyer une mise en demeure au gouvernement l'automne passé pour contredire cette directive-là. Et là, il y a quelques semaines, on a su qu'il y avait des pourparlers qui avaient lieu présentement entre ces organismes-là et le gouvernement pour réintégrer les hommes dans les prisons pour femmes. Puis nous, on trouve que c'est inacceptable. Ça ne devrait pas avoir lieu.
0: Il y a un an, jour pour jour, ou à peu près, le ministre de la Sécurité publique, François Bonnardel, il a annoncé que toute personne détenue dans une prison provinciale devrait désormais être incarcérée selon son sexe biologique. Et finalement, ce ne sera pas le cas.
1: Mais en fait, ce qu'on craint, c'est que nous, on était d'accord avec cette directive-là. On avait souligné, on avait presque célébré, là. On était comme, bon, enfin, on revient vers le gros bon sens, là, que ça n'a pas de sens de mettre des hommes dans des prisons pour femmes. Puis nous, on était heureuses de ça. Mais là, ce qu'on voit, c'est que là, il y a l'air d'avoir des espèces de négociations de coulisses, où les groupes féministes comme le mien, on n'y prend pas part, puisqu'on a peur, c'est qu'on revienne en arrière.
0: Les lobbies trans, on peut le dire, là, les oui, lobbies trans qui agissent beaucoup. Mais on pourrait vous inclure dans la catégorie de féministes universalistes, n'est-ce pas?
1: Oui, c'est ça, exactement.
0: Bon. Donc, vous êtes là pour le bien des femmes et vous avez des questions. Qu'est-ce qu'on craint, en fait, là, quand on emprisonne des hommes, ou plutôt des femmes trans, avec des détenues féminines? Qu'est-ce qu'on remarque? Quels sont les qu'est-ce que ça fait? C'est quoi le problème?
1: Ben en fait, le problème, c'est que les personnes qui font les demandes pour se faire transférer, c'est pas des gens qui sont condamnés pour du vol à l'étalage, là. Nous, on a trouvé un rapport de Service correctionnel Canada qui est assez clair dans ce qui est sorti sur l'analyse de ces personnes-là qui se font transférer. Fait qu'on parle ici, là, les chiffres mentent pas, là. On parle de 86% qui ont été condamnés pour des infractions avec violence. Il y en a 61% qui purgent une peine pour homicide ou infraction sexuelle. Il y en a 33% qui avaient des antécédents de délinquance sexuelle. Puis chez les femmes trans, fait que les hommes qui ont transitionné femmes, ça augmente à 44%. C'est des crimes qui sont assez graves.
0: C'est pas des crimes économiques sans violence, là.
1: Non, c'est ça. Là, on parle pas du pickpocket au dépanneur, là. T'sais, on parle ici de criminels qui sont dangereux. On parle de tueurs, on parle de meurtriers, on parle de pédophiles sadiques. On a trouvé dans des cas d'hommes qui ont été transférés dans des prisons pour femmes, des cannibales. T'sais, je veux dire, c'est pas... On nous présente ça comme si c'était des pauvres personnes trans qui ont fait du vol à l'étalage puis qui vont devoir rester dans des prisons pour hommes. Mais non, le profil de ces criminels-là, c'est ça. On peut pas les mettre dans des prisons pour femmes, justement, pour protéger les femmes qui sont dans les prisons, parce que toutes les victimes de ces criminels-là sont majoritairement des femmes et des enfants.
2: C'est capoté, parce que ces cas d'espèces-là, ça a été étudié, là. On pourrait les montrer et démontrer à des enfants de 12, puis même eux autres, ils trouveraient que ça n'a pas de sens. Il y a même beaucoup d'hommes qui n'étaient pas trans avant de rentrer en prison, mais qui profitent du système. À un moment donné, ils se lèvent un matin, puis ils se mettent du rouge à lèvres, des talons hauts, avec ce qu'ils peuvent trouver en prison. Puis là, ils sont des femmes, ils veulent être hébergés en prison pour femmes.
0: Est-ce que ce qu'il dit, là, c'est une caricature ou c'est vrai, là?
2: Non, c'est vrai.
1: Ben nous, ce qu'on a vu, même dans les chiffres, c'est que dans les demandes qui ont été faites depuis 2020, là, les demandes d'hommes qui veulent transitionner dans des prisons pour femmes au fédéral ont doublé.
2: Ben voilà.
1: Avant, on parlait de, mettons, 14-15 personnes. Ben là, on est rendu à plus d'une centaine de demandes par année.
2: Ça, Alexandra...
1: Fait que, c'est pas quelque chose qui arrive une fois ou 10 ans, là. C'est rendu quelque chose qui... C'est des demandes qui se font de plus en plus et qui sont possibles parce que nos lois l'ont permis. Le gouvernement québécois a été courageux l'année dernière, puis ils ont décidé de mettre fin à ça au Québec dans les prisons provinciales. Mais c'est toujours le cas au fédéral.

0: n'ont pas de juridiction provinciale. Les prisons, oui, mais pas les pénitenciers.
1: Mais en fait, les prisons qu'on a au niveau provincial, c'est pas pour des longues peines, c'est des courtes peines. Fait que si on parle peut-être d'un an ou deux, le temps qu'elle a un jugement. Fait que ceux-là sont de juridiction provinciale. Fait que nous, dans ces prisons-là, on a pris la décision l'année passée, ben le gouvernement a décidé que les hommes n'allaient plus dans les prisons pour femmes. Mais au niveau fédéral, fait qu'on parle des longues des plus longues peines, c'est encore comme ça. Les hommes ont le droit d'aller dans les prisons pour femmes.
2: La question est simple. Mais peut-être complexe aussi en même temps. Comment on s'est rendu là? Là, c'est sûr qu'il y a des lois qui ont été instaurées. On en avait fait quelques-unes. Est-ce qu'on peut attribuer ça juste à la puissance des lobbies trans? Comment on explique qu'on en soit rendu là dans ce délire-là aujourd'hui?
1: Mais en fait, je crois qu'il y a eu beaucoup de militantisme qui a été fait, oui. Je vous cacherai pas que c'est des groupes qui sont financés aussi par nos propres gouvernements. Fait qu'il y a eu beaucoup de militantisme, d'éducation qui ont été faites. Je veux dire, j'ai inclus là-dedans les groupes LGBT, mais aussi les groupes féministes intersectionnels qui ont fait beaucoup de mobilisation pour arriver à ça. Puis je crois qu'à la base, quand les élus ont voté pour ces lois-là, je pense pas qu'ils se disaient « Ah oui, dans les prisons pour femmes, il va y avoir des hommes qui vont aller là puis que ça va être compliqué. » Tu sais, je crois que les lois ont été votées de bonne foi pour faire le bien puis s'assurer que personne vive de la discrimination.
0: Mais les conséquences?
1: Les conséquences, nous, on les voit actuellement. Donc, je pense que ça serait important qu'on s'assoie tous ensemble puis qu'on regarde les faits. Puis les faits, ils sont là, là. Je vous ai parlé des statistiques. Faut s'asseoir puis se dire, OK, faut tracer la ligne, là. On la met où? Entre les droits des femmes et les droits des personnes trans, parce que c'est ça le cœur de tout ça, c'est qu'on a comme un conflit de droits entre deux groupes.
0: Alexandra, moi, je viens d'une... En fait, ma mère était féministe. Je me déclare même féministe là, sur les ondes de Radio X sans complexe. Quand j'étais petit, ma mère m'amenait dans des manifs féministes avec ma marraine Renée Hudon. Je les ai vus crier des slogans, l'égalité salariale, le droit des femmes, l'importance de pouvoir se promener la nuit en sécurité dans une ville comme Québec. Je me souviens des combats de ma mère. Je me souviens des combats de ces femmes-là qui revendiquaient ça à plein poumon avec toute l'énergie que ça prenait. Là, je me reconnais plus dans le mouvement féministe. J'ai l'impression qu'on est complètement devenu crackpot. On défend des trans en prison qui mettent la sécurité de nos femmes prisonnières en danger. Est-ce qu'il y a une dérive du féminisme en soi? Parce qu'Alexandra, vous êtes la présidente du Réseau féministe québécois. Je veux pas faire le procès du féminisme. Vous avez bien compris que je suis d'une ma mère que j'aime encore et que, auquel j'en prends soin, m'a octroyé des valeurs d'égalité entre les hommes et les femmes. Mais là, j'ai l'impression qu'il y a un mouvement, ou du moins une frange féministe, qui est complètement en train de l'échapper. Est-ce que je rêve ou ai-je raison?
1: Ben, je vais vous avouer que vous n'avez pas tort dans votre analyse, là. Moi, mon organisme est très jeune. On a un an et demi, là. Je veux dire, on est des bébés encore. Merci. Mais en fait, moi, j'ai créé cet organisme-là avec des amis, justement, parce qu'on se reconnaissait plus du tout dans le mouvement féministe québécois actuel. On avait l'impression que pour comprendre le féminisme au Québec, il fallait avoir 3 doctorats en sciences sociales puis faire partie d'une espèce d'élite intellectuelle. Fait que nous, on s'est dit, puis qui défendent des luttes qu'on comprend plus ou moins, ou qui semblent même pas inclure la majorité des femmes du Québec.
0: Même pas en lien avec les femmes?
1: Non, c'est ça. En fait, on a l'impression que le mouvement actuel a décidé de prendre les luttes de plein de petits groupes, puis de faire quelque chose avec ça.
0: De se greffer.
1: Fait que nous, oui, c'est ça. Puis nous, on avait l'impression que ça nous ressemblait pas, qu'on voit pourtant qu'il y a quand même des enjeux actuels qui sont importants puis qu'il faut quand même continuer de défendre, mais qui sont plus du tout pris en compte par ces groupes-là. Fait qu'on a créé notre propre organisme, justement, pour faire des choses concrètes. T'sais, on s'est dit, on va faire un organisme féministe de terrain qui fait des choses concrètes. Puis je crois que le cas des hommes qui sont transférés dans des prisons pour femmes, ça en est un.
2: Les femmes trans, elles occupent quelle place dans votre mouvement? Comment vous vous positionnez par rapport à leur identité? Est-ce que pour vous, c'est des femmes à part entière, comme certaines d'entre elles, ou bon, peu importe comment on appelle ça, le clam, le prétendre? Comment vous voyez la chose selon votre mouvement à vous?
1: Ben, nous, on reconnaît les droits des femmes selon le sexe biologique.
2: Aussi simple que ça.
1: Donc, pour nous, ben oui, c'est ça aussi, là. Je veux dire, c'est aussi simple que ça. Tu sais, je crois que les femmes trans ont leurs propres enjeux. Ils ont leur propre combat. Puis là, actuellement, ce qu'on voit, c'est qu'il y a un conflit entre les deux. Non, c'est pas le nôtre. Il y a plein d'organismes qui s'occupent d'eux. Donc, je veux dire, je leur laisse ce combat-là. Mais nous, on a vraiment décidé d'axer notre militantisme sur la défense des droits des femmes basée sur le sexe biologique.
2: Avez-vous l'impression, justement, parce que ces lobbies-là sont puissants, on essaie lentement, peut-être en raison de ces lobbies-là et de leur puissance, d'effacer la femme sur la place publique? On utilise maintenant personne avec des menstruations.
0: Personne avec un utérus?
2: Personne avec un utérus.
0: Ça, ça doit vous écœurer raide, ça?
2: J'imagine.
1: Ben oui, nous, on les comptabilise.
0: Vous avez un utérus, Alexandra?
1: Oui, j'ai un utérus. j'ai eu un bébé dernièrement, même. Mais oui, ben en fait, oui, c'est sûr qu'on le voit, l'invisibilisation. On parle de moins en moins de femmes, mais maintenant plus de personnes. Comme si les femmes, on était devenues une sous-catégorie de notre propre sexe. Faut le faire quand même, là. On est rendu là, puis on voit que les politiques publiques vont de plus en plus dans ce sens-là. Les organismes qui sont subventionnés aussi vont dans ce sens-là. Fait que c'est cette idéologie-là aussi que nos gouvernements ont décidé de mettre de l'avant puis de subventionner. Fait que soyez pas étonnés de voir ça partout, là. Dans tout le langage administratif, on efface de plus en plus les femmes. Même en médecine, on efface les femmes. On demande plus aux femmes d'aller passer des examens pour leur col de l'utérus. On va demander aux personnes avec un col de l'utérus.
0: C'est plus souvent des femmes qu'autrement.
1: Ouais.
0: Parlez-moi de deux cas précisément. Je vois le temps passer, Alexandra. Puis j'aimerais vous entendre sur le cas de Al Balouz ou encore le délinquant sexuel Jody Matthew Burke. Parce que c'est ça l'essence même de votre conversation, de notre conversation aujourd'hui. C'est pas de faire le procès ou l'apologie du mouvement féministe. C'est de comprendre que présentement, dans nos prisons, il y a des femmes qui ne sont pas en sécurité. Parce qu'il y a des prisonnières qui, jadis, étaient des hommes et ils ont peur de se faire violer, de se faire violenter. Ils ont peur pour leur vie.
1: Oui, bien, pour leur sécurité. Si on parle des prisons fédérales, là, les femmes ne sont pas là pendant 6 mois. Là, on parle de gens qui peuvent être là pendant au moins une décennie. Vous parlez d'Al Balouz, ce qui a choqué l'ensemble du Québec, je crois que c'est l'année dernière, c'est pas même l'autre d'avant, c'est que Al Balouz était un homme, c'est un homme qui a assassiné ses enfants puis sa conjointe.
0: Un salopard qui a tué sa conjointe et ses enfants, oui, je vous écoute.
1: Oui, c'est ça. Puis pendant son procès, il a décidé de changer d'identité de genre, il est devenu une femme.
0: Et on a donc, compris que c'était pour se rendre la vie plus agréable en prison. Là, je vous ai coupé, mais c'est ce qu'on a déduit là, de cette idée-là.
1: Ben écoutez, on l'a transféré dans une prison pour femmes, à la prison Leclerc, et on a dû libérer une aile qui hébergeait 30 femmes pour mettre lui puis deux autres qui ont décidé de transitionner pour se faire transférer dans des prisons pour femmes. Dans ces deux autres-là, il y en avait un qui c'est un pédophile récidiviste, Cathy Lozon.
0: c'est des infréquentables.
1: T'sais, on pouvait pas les gens de la prison ne pouvaient pas les mettre avec la population générale de femmes parce que ça créait trop de problèmes. Fait que là on libère une aile, je répète, qui était faite pour 30 personnes, pour 30 femmes, pour mettre 3 hommes qui s'identifient femmes dedans.
0: Dans le cas d'Albalouz, on a vu sa photo dans les journaux. C'est devenu même un cas d'espèce. T'sais, d'abord et avant tout, tuer sa conjointe, ses enfants. Mais en plus, revendiquer le statut de trans pour avoir un séjour en prison plus clément. Je savais pas qu'on avait vidé une aile juste pour lui et deux de ses compagnons de cellule ou à peu près. C'est épouvantable d'entendre ça.
1: Ben c'est surréel là, mais faut l'accepter. On parle beaucoup des féminicides, on met beaucoup d'argent pour la prévention, on dénonce tout ça. Mais quand on voit des cas comme celui d'Al Balouz, je m'excuse, mais si t'as tué ta femme, t'as tué tes enfants, t'as fait des crimes ignobles contre des femmes et des enfants, mais que t'es capable d'aller te magasiner les privilèges dès que tu t'auto-déclares femme, parce que c'est ce qui se passe, c'est totalement aberrant qu'on n'en parle pas plus que ça là. Puis qu'on se mobilise pas plus pour arrêter ça. Parce que pour moi, c'est comme si la justice ne se faisait pas, là, finalement, là.
2: Et pourquoi on leur donne de l'importance? Je veux dire, le monsieur, il a tué ses enfants, sa femme, il se met à se mettre du rouge à lèvres du jour au lendemain, c'est à l'hospice qu'il va, c'est pas dans une prison pour femmes?
1: Ben, nos lois sont faites pour qu'il y ait dans une prison pour femmes. Écoutez, c'est ce qui a été décidé. Puis ce qui est important de rappeler, c'est qu'actuellement, au Québec, dans les prisons du Québec, au niveau provincial, les hommes ne sont plus dans les prisons pour femmes, mais que là, il y a des négociations qui se font en coulisses pour revenir en arrière, pour les inclure à nouveau.
0: Parce que présentement, nous, c'est ce qu'on veut pas qu'arrive. Monsieur Al Balouz n'est pas dans une prison pour femmes.
1: Non, il a été transféré dans une prison pour hommes. Mais nous, au Québec, on veut pas que ces personnes-là reviennent dans des prisons pour femmes. Puis là, c'est ça qui se passe présentement. Il y a des il y a des négociations en coulisses avec le Conseil québécois LGBT et jury trans et notre gouvernement.
2: Est-ce qu'on sait si c'est encore une femme aujourd'hui, M. Balouz?
1: C'est une très bonne question. Je ne sais pas. Mais on ne veut pas reculer. C'est ce qu'on demande. Puis on exige que le gouvernement ne recule pas, qu'il maintienne la directive qu'ils avaient mise en place l'année passée. On ne veut pas qu'il y ait des négociations de coulisses qui viennent changer la directive qui a été mise pour protéger les femmes.
0: Souhaitons, Alexandra Hall, présidente du Réseau féministe québécois, que votre voix, votre message ait été entendu aujourd'hui sur les ondes de la Vilaine Radio X, qui est quand même féministe à ses heures. Bravo pour votre démarche. Et puis souhaitons que nos prisons pour les femmes deviennent en fait demeures sécuritaires et qu'on n'ait pas là l'envie de retourner des hommes, des mécréants, en fait, comme Al Balouz, dans une prison pleine de femmes, vulnérables pour un gars qui a tué sa femme et ses enfants, je vous le répète. Donc, quand même, bonne journée, Alexandra Hall. Merci d'avoir pris la parole. Et peut-être qu'on se reparlera dans l'avenir.
1: Merci beaucoup.
0: Au revoir.
1: Au revoir.
0: Je suis un peu, j'allais dire outré, là, mais en tabarnak. De savoir qu'on fait ça au Québec et qu'on le fait, en fait, puis qu'on veut revenir à cette idée-là de ramener des crapules de cette envergure-là, comme Al Balouz, dans une prison pleine de femmes. Je suis pas en train de dire que c'est toutes des anges, ces femmes-là, là, mais ils méritent pas d'être pognés avec une menace comme un gars comme ça.
2: Non, mais comment tu raisonnes ça? C'est les fous qui ont pris le contrôle de l'asile. Là. Quand ben même que tu essaies d'expliquer ça aux personnes en charge, ils sont tellement pris dans leur idéologie qu'ils comprennent pas, on dirait, ce qu'ils sont en train de faire. Il faut que les personnes trans aient les mêmes droits que les femmes parce que c'est comme ça qu'ils s'identifient. Le chemin, il va pas plus loin que ça. Hey, on mène le gars, il a tué sa femme, vous l'envoyez dans une prison pour femme.
0: Qu'il est trans, qu'il est devenu...
2: Mais il est pas trans. Il est pas ranobli. Il est pas trans. Je suis sûr que si on demande à une vraie personne trans ce qu'elle pense de ça, elle va jamais dire qu'elle est trans. C'est quelqu'un qui profite de cette mode-là pour avoir des privilèges auxquels il n'aurait pas accès habituellement.
0: Protégeons nos femmes, protégeons nos enfants, protégeons nos hommes, protégeons nos trans, mais protégeons-nous. On prend une petite pause. Ouellette.

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0: 15h02, bienvenue dans le retour de Radio X. Moi, je me présente, c'est Yannick, alias Pee-wee, l'homme aux mille sourires, le docteur du bonheur, Dr. Feelgood himself, l'architecte de la playlist des légendes du rock. Et je sens que je suis encore un peu rouillé. Je pense que j'ai pas fait de radio parler depuis... Il y a eu une pandémie, je pense, depuis que j'ai fait ça. Alors, je me suis dit... Pourquoi pas bien m'entourer? Parce que lorsque j'ai négocié mon précédent contrat, Danny Hall m'a demandé « J'aimerais ça que tu fasses au moins une semaine de radio parler. » Ben, j'ai dit « OK, mais ça va être à mes conditions. » Fait longtemps je te cite, j'ai certains privilèges. Ben, ma condition, c'était « Je veux animer le retour de Radio X en compagnie de Mel Trudel. »
1: C'est moi!
0: C'est toi, ça! Et qui d'autre se joigne à nous? Ça, c'était pas trop important, mais je suis très content de savoir que c'est Louis Gauvin.
2: Non, mais
0: sérieusement, peu importe avec qui on aurait fait ce show-là, je pense qu'on se serait bien entendu, que ce soit Mel Paré, que ce soit Max, que ce soit Gary.
1: Puis
0: savoir que c'est Louis qui est là, je suis content parce que je sais qu'on va être en bonne main, on a une bonne relève de radio.
1: Yes.
0: Un de mes anciens étudiants
1: au
0: collège radio. Donc, merci beaucoup d'embarquer dans cette belle aventure-là. On va s'amuser, on va refaire le monde à notre façon. On va avoir quelques invités, pas trop. Parce que moi, j'aime ça qu'on jase. J'aime ça échanger également avec nos auditeurs. J'aime ça... qu'on puisse discuter. Parce qu'on dirait que, mettons, là, t'sais, j'écoute pas mal de radio, puis quand j'entends une parenthèse, souvent la parenthèse est meilleure que le segment qui est prévu. Parce que, mettons, après ça, vous fermez la parenthèse, on part sur un invité X, puis pendant que l'invité divulgue des informations importantes, ben les auditeurs textent tout le temps « Hey, c'est la parenthèse, c'était tellement bon, votre parenthèse. » Fait qu'on va avoir beaucoup de parenthèses. On devrait appeler
1: un show de parenthèses.
0: Le retour des parenthèses. Donc, 418-670-9098 pour vous joindre à la conversation. On est là jusqu'à 18h. J'ai bien des cadeaux à vous donner. On va faire un petit round de ce qui vous attend dans le retour à la maison cette semaine.
1: En mode estival.
0: Est-ce qu'on est une semaine de péquis, comme dit Danny? Mercredi, on a congé. C'est la fête du Canada, mais surtout la journée du déménagement. Puis demain, on va se faire une petite ligne ouverte. Là. On va vous jaser sur c'est quoi vos plans, comment vous... c'est quoi les choses que vous voulez éviter? C'est quoi les choses que vous avez de besoin? Est-ce qu'on peut venir en aide à des gens demain? Peut-être des gens qui ont besoin de bras, peut-être des gens qui cherchent des appartements. Je pense qu'il y a une grosse crise du logement quand même, encore en 2026.
1: Gros déséquilibre de ce côté-là.
0: Ouais, donc on va vous jaser, on va s'amuser, il va y avoir des quiz, il va y avoir de la musique. Ben, tu sais, on va se faire un petit duel tantôt. On va avoir un invité très, très, très intéressant. Mais juste avant, comment a été votre fin de semaine? On commence avec Louis.
2: Ah, ben moi,
0: on se réchauffe.
2: Moi, mes fins de semaine, ce temps-ci, là, sont marquées par une chose qui me fait... royalement sué.
0: Oh!
2: La de météo.
1: Oui!
2: Je t'écœure.
0: On peut en parler.
1: Okay.
0: On rentre en mode small talk. Là.
2: Non, mais okay. J'essaye de faire de l'escalade, OK? C'est tout ce que je veux faire. Puis il y a comme deux jours par semaine où je peux en faire. Le samedi, puis le dimanche.
0: Ouais.
2: Parce que le reste, je travaille.
0: Mm-hmm.
2: Puis on dirait que Dame Nature fait exprès pour tout le temps soit me noyer la semaine au complet, comme ça j'arrive la fin de semaine, puis tout est trempé. Ou juste me dropper un petit orage. Tu sais, là, il fait beau, la vie est belle. Comme 3 mm d'eau partout pour être sûr et certain que ce qui était une roche devienne une patinoire.
0: Ouais, on ouvre la champlure juste un petit peu.
2: Oh, juste pour nous tremper un peu.
0: That's it.
2: Fait que j'étais allé monter une petite montagne dans Charlevoix là, avec ma blonde. C'était bien relax parce que justement, je pouvais pas grimper. Finalement, la trail s'est elle aussi transformée en rivière. Là. Ça a été une fin de semaine assez mouillée, malheureusement.
0: OK.
2: C'est pas mal, ça.
0: Mélanie, toi, ça a commencé en grand. Toi, vendredi, t'as vécu une expérience magique. T'as vécu une expérience vraiment spéciale. Puis je pense que j'ai même un petit quelque chose là, pour accompagner. T'as vécu une expérience... au Château Frontenac.
3: Magic Table.
0: J'ai vu des publicités passer là-dessus où c'est comme un souper spectacle, mais de magie.
3: Oui.
0: OK. Dis-moi en plus.
3: Ben, en fait, je pensais que ça allait être que de la magie, mais la magie regroupe aussi le mentalisme.
0: OK.
3: Donc, en arrivant, moi, je suis allée là avec mon papa qui est magicien. Depuis toujours. Il a toujours fait de la magie. Puis, il voulait vraiment le découvrir ça.
0: D'ailleurs, c'est un must au party de Noël. Là. Oh, oh, oh!
3: Oh oui.
0: Monsieur Trudel s'installe avec ses cartes. Là. Là, tout le monde se rassemble autour.
3: Oh, oui. Puis, il est bon, pour vrai. Là.
0: Ah, vraiment.
3: Il fait des bons tours.
0: Ouais.
3: Et là, bon, en arrivant à l'expérience Magic Table, c'est vraiment une expérience multisensorielle. Là. On est accueilli par le mentaliste Pierre Hamon, que j'ai invité demain. Donc, il va venir nous parler d'un peu là, du monde du mentalisme. C'est incroyable. Je ne sais pas comment il fait. T'sais, on écrit sur un papier le rêve qu'on voudrait réaliser. On plie le papier en quatre. On le met dans un bol.
0: Dans un bar, OK.
3: Puis, il pige un numéro lié au papier. On a tous un numéro lié à notre papier. Donc, il dit numéro 4215, exemple. Bon, la personne s'en va à l'avant. Et là, il dit, bon, OK, toi... OK, toi, c'était pas d'avoir une voiture ni d'une maison. Toi, tu veux faire un voyage. Tu veux faire un voyage dans les îles. OK, tu vas aller à Hawaï avec ta mère.
0: Non, okay.
3: Non, c'est exactement ce qu'on écrit. Mais comment il peut faire? Je sais pas si, sans qu'on s'en rende compte, quelqu'un pogne les papiers puis envoie l'info dans son oreillette. Là. Il n'y a pas d'oreillette, là, mais je sais pas. Je ne comprends pas comment c'est possible. Après ça, bon, il tourne des cartes. Bon, faut comme cibler la bonne carte et nous ouvrir la carte qu'on a ciblée. Bref, c'est vraiment extrêmement impressionnant déjà en partant. Ça, c'est pour l'apéro. Le repas, 5 services.
0: Cher un peu, hein?
3: C'est un peu cher pour le repas, disons. Mais pour l'expérience, ça vaut la peine. Donc, c'est un couple de magiciens là, qui...
0: Il y a des projections sur la table
3: oui,
0: aussi.
3: Oui, c'est
0: hein?
3: ça. Il y a des projections 3D. C'est vraiment... C'est une belle expérience. Un peu cher, je trouve.
0: Oui.
3: On dépasse le 400 $ là,
0: okay.
3: pour deux personnes.
0: Oui.
3: Puis c'est pas très intime. Là. Tu vas pas là pour avoir une jasette intime. Là. Moi, je pensais pouvoir aborder des sujets quand même plus intimes avec mon père, mettons, là, sur nos vies. Puis,
0: mais vous êtes plusieurs à la table.
3: C'est pas possible. Okay. Oui, exactement. Mais c'est vraiment une expérience qui vaut la peine d'être vécue.
0: Mais j'avoue qu'avoir une conversation un peu plus personnelle avec ton père pendant que t'es un magicien qui est en train de lire dans ta tête...
3: Non, lui, il disparaît. Le mentaliste...
2: Oh, il disparaît.
3: Il disparaît.
2: Tu sais pas, il est peut-être là.
3: Non, il est plus là. Après ça, c'est que de la projection. Les serveurs, d'ailleurs, le serveur, Patrick, un fidèle auditeur. Mon Uber pour y aller, un fidèle auditeur, il s'appelait Danilo. Et Romano.
0: OK.
3: Un chauffeur Uber aussi. Il nous écoute assidûment, là. Il connaît toutes nos histoires, là. Mon histoire de vélo électrique, ton escalade, toute la patate.
0: Oh, ouais. Juste hier.
3: C'est drôle.
0: T'étais au Capital, t'es venu au Stade Canac, puis tu faisais deux pas, puis.
3: Hey, c'était fou! Il y avait tellement d'auditeurs et d'auditrices au Stade Canac hier soir.
0: Oui, il y en a beaucoup.
3: Jordan était là, je ne l'ai pas croisé.
0: Oui, il était dans le haut, je l'ai croisé rapidement. J'ai même été surpris, là, il m'a pris de court, là.
3: Ouais.
0: Hey!
3: Donc,
0: good job!
3: Ouais. Fait que c'est ça. Fait que pour l'expérience Magic Table, ça vaut la peine. C'est un peu cher, mais ça vaut la peine. Puis c'est pas courant. Là. Ils passent pas à Québec régulièrement. On apprend aussi un peu là, l'histoire de la magie, puis Houdini et tout. Là. C'est vraiment intéressant.
0: Il fait qu'il n'y a pas d'hypnose en tant que. C'est plus du mentalisme.
3: C'est,
0: plus on,
3: c'est vraiment
0: on lit
3: du mentalisme.
0: Le... Okay.
3: C'est de tout ça que je veux parler demain avec M. Hamon parce que hey, c'est quelque chose. Il rentre vraiment dans notre tête. Je sais pas comment il fait pour prédire la carte qu'on a choisie, par exemple.
0: Ben, c'est juste un spectacle de magie. Là, est-ce que ça, c'est ta carte avec ton autographe dessus?
3: C'est ça.
0: Regarde dans tes culottes.
3: Moi, ça me fascine, là, vraiment. Puis, à part de ça, ben, samedi, moi, j'ai un fils qui n'est pas tombé loin de l'arbre qui m'a empêché d'avoir une journée de congé incroyable.
0: C'était ta journée de congé. Moi, je me lève, je m'en vais faire les légendes du rock. Toi, tu te lèves une heure plus tôt pour aller reconduire ton fils au travail, donc à 6 h le matin, un samedi, pour finalement arriver à son travail. Puis.
3: Maman, finalement, c'est demain que je travaille. Moi, si j'avais envie de les triper.
0: Oui, bon, c'est des
3: bref, mais ça a été un super beau week-end. Hier, soirée Contact des Feux. On est revenu à Québec, moi et ma mère.
0: Oui,
3: c'était à Montréal. Puis la soirée des Capitales, super touchant, remise des bagues.
0: Oui, et d'ailleurs, j'ai apporté la mienne. Je brague à la station ma bague de championnat, ma 4e des Capitales de Québec. Puis vous l'avez pesée, là, quand même assez lourde.
2: Ça, avec ça dans la main, mettons que tu décides que tu droppes une droite à quelqu'un, ça finit mal.
0: Ben, en tout cas, il va avoir le cul imprégné dans le front. Ça,
2: c'est une palette, il n'y a plus de palette. Là.
0: Ouais, puis hey, je savais pas que Dan Moisan, parenthèse dans la parenthèse, c'est lui qui a dessiné le logo des Capitales de Québec.
3: Mm-hmm. Arrête!
0: Oui! Puis c'est Gary.
2: Ouais, ça fait trois fois qu'il le dit en
0: entrevue. Ouais, c'est ça. Mais c'est ça. Puis là, tu sais, il en a parlé, mais après que j'aille jaser avec Dan, parce que le 31 août, au Stade Canac, on va souligner le 20e anniversaire de la première conquête du championnat des capitales. C'était dans la Ligue Canam à l'époque. Et Dan Moisan, qui a été celui qui gérait le marketing, qui a travaillé l'image de marque des capitales, celle qu'on connaît encore aujourd'hui, c'est lui qui a dessiné.
3: Celle qui est tatouée sur ton mollet?
0: Exact. Ben oui, j'aurais dû montrer. C'est Dan Moisan qui a dessiné ce logo-là. Donc, c'était la remise des bacs de championnat. C'est sûr que celle des joueurs, c'est un gros caillou, là. C'est un peu plus gros que celle que j'ai.
3: Quelque chose.
0: Ouais, puis à chaque année, parce que nous, le staff à l'administration, on a droit à une bague. La première année, c'était une belle bague, c'est le fun. Une première année, une première bague de championnat. Pour ce qui est des filles, c'était un peu plus discret. C'était comme un petit jonc avec des inscriptions dessus. La deuxième année, OK, c'est le fun, on a une plus grosse bague. La troisième année, plus grosse bague. Puis celle-là aussi, je pense qu'elle va dans la continuité, là, mais comme le disait le directeur général hier, Charles Demers, en nous la remettant, il disait, ça, là, prenez-la, vous. Faut jamais, jamais prendre ça pour acquis. T'sais. Là, oui, c'est une quatrième. On gagne encore. Hey, quatre années de suite. On est les New York Yankees de la Ligue Frontière. On se le cachera pas. Mais ça peut aller peut-être dans 20 ans. Peut-être bien que j'en aurai plus. C'est peut-être ma dernière bague de championnat. Donc, ouais.
3: Mais ils en ont tellement fait faire dans les dernières années qu'ils ont eu un deal de production.
0: Oui, c'est ça. Graduoire a fait un deal. Ah, oh, là, je pense pour cette année, vous pouvez avoir peut-être un rabais sur la production des bagues. Donc, on va peut-être mettre une photo sur la page du retour, là.
3: Ben oui.
0: Pour montrer, là-dessus, on voit l'assistance totale au niveau de la saison, les sold-out, les résultats des séries, quatre de suite, avec le mot dynastie, avec pour quatrième championnat consécutif. Donc, salutations au Capital et merci beaucoup de me faire confiance.
3: Une organisation vraiment extraordinaire, là. Charles Demers, avec qui on a jasé un petit peu à la fin.
0: Le président, oui.
3: Et lui, là, 370 employés, il connaît le nom de chacun. Il veut vraiment que chaque employé se sente, ait un sentiment d'appartenance, se sente important au sein de l'organisation. Puis c'est une machine, ce gars-là. Il dort 3-4 heures par nuit.
0: Oui.
3: Ça a pas de bon sens.
0: C'est un cerveau qui tourne constamment.
3: Oui.
0: Et c'est un gars, c'est un génie de marketing. Je m'en souviens, je pense qu'une des dernières fois que j'avais fait du talk radio, je l'avais reçu en studio ici, puis on avait jasé de son parcours. Lui, il a commencé comme bad boy, préposé au bâton, aller chercher les balles, aller chercher les bâtons, puis tranquillement, pas vite. Quand j'ai commencé, c'est lui qui écrivait mes scripts. C'est lui qui disait, OK, puis oui, en première manche, tu vas plugger le moitié-moitié. En cinquième manche, tu vas donner de la pizza. Puis en septième manche, tu vas chanter le Take Me Out to the Ball Game. Moi, je me promenais avec mon pad, puis toutes mes phrases, mes interventions étaient écrites. Tout était scripté. Maintenant, j'ai juste quelques mots, puis je me débrouille comme je peux, là. Mais Charles, qui a gravi les échelons, qui est maintenant co-actionnaire des Capitales de Québec, président, il était directeur général il y a 2 ans. Donc, un solide parcours et un gars qui a beaucoup de choses à jaser. Puis, avoir plus de temps. S'il partait pas à San Francisco avec sa famille cette semaine, je pense que ça aurait été le fun de le recevoir en entrevue. Mais effectivement, c'est une belle organisation et tous les gens qui viennent au stade, peu importe le résultat. Vendredi dernier, là, animé une foule de presque 4000 personnes quand on perd 18-2.
2: Hey, c'est 18-2.
0: C'est un peu plus ardu.
2: On ne parlait pas pour acquis la bague.
0: C'est drôle parce que Patrick Scalabrini me disait ça aussi hier. Il m'a envoyé des fleurs en me disant, tu sais, lire une foule, c'est un art que, semble-t-il, je commence à maîtriser pas pire. Mais d'avoir une foule, tu sais, quand tu perds 12-2, là, c'est comme, hey, on fait la vague, c'est pas fini, tout est possible, on va la remonter, la game. Même si c'est du baseball, tout peut arriver, tu sais, une manche de 9 points, ça peut arriver, tu sais. Mais à 18-2,
3: faut pas être dans le déni non plus.
0: C'est ça, j'ai pas sorti le tambour cette fois-là. Donc, là, ils partent sur la route, reviennent au stade 7, 8 et 9 juillet prochain. Donc, il reste encore beaucoup de dates. Et tardez pas pour réserver vos billets parce que ça part très, très vite. On a eu une sale comble samedi. Pour l'hommage aux militaires, je vais revenir rapidement parce que vendredi, c'était une soirée hommage au rock.
3: Parenthèse.
0: J'ai invité Jacob. Bon, il va en avoir plein de parenthèses. On va appeler ça le retour des parenthèses. Jacob de Raps, le prodige de la Beauce. Ce gars-là, il arrive d'une tournée nord-américaine. C'est un tripeux. Il a fait le Festival d'été de Québec. Le gars, il s'installe à la guitare. C'est l'esprit de Van Halen, de Eddie Van Halen, qui s'empare de lui. Puis là, il m'a fait le solo de Eruption live devant le stade. Il tripait. À un moment donné, on a fait un eye contact, puis il était comme, il tripait sa vie, là. De l'avoir au stade, c'était magique. D'avoir Sébastien Plante, le chanteur des Respectables, qui était là également. Et samedi, c'était mon hommage aux militaires. On devait le faire au début du mois de juin. À Radio X, on vous adore les militaires. On adore vous rendre hommage. On ferait pas votre job. Puis vous méritez du respect. T'sais, on parle souvent au mois de novembre, le jour du souvenir. Le 4 juin, c'est le D-Day qu'on pense aux vétérans qui nous ont quittés, le débarquement de Normandie, la Deuxième Guerre mondiale. Ben, ce que j'avais de prévu avec la base militaire de Valcartier, c'était que des militaires en full gear, avec les guns, qui descendaient en rappel du toit avec la balle du match, puis sont descendus avec les guns, puis comme pour sécuriser le périmètre pour aller livrer la balle de match, pour ensuite de ça repartir du terrain. J'aurais aimé ça avoir mon envolée d'hélicoptère, mais finalement, ça n'a pas fonctionné pour cette année. Et c'était vraiment de toute beauté. Donc, salutations à tous les militaires qui sont branchés, la gang de Valcartier. On vous aime, on vous adore, et continuez de faire votre travail pour qu'on puisse vivre d'une belle liberté. Puis si on n'est pas content, ben on peut se comparer avec certains autres pays qui en ont un petit peu moins. Et hier, c'était la remise des bagues de championnat, en plus que j'ai animé les légendes du rock à choix. Aujourd'hui, gros show, Christophe Corré de Horus, qui va venir nous jaser de comportement canin. Un gars que j'ai amené à choix il y a quelques années, puis que maintenant Space Cast, vous le prenez, plein de monde qui le prenne. Ben il va venir nous jaser, on va parler parce que... c'est la fête du déménagement mercredi, c'est la fête du Canada, mais surtout la journée tristement nationale de « On abandonne nos animaux ».
3: Ça n'a pas de bon sens. Ouais. Ça commence déjà, là. Je vois des posts Facebook, des animaux abandonnés sur des quais, sur le bord de la rue, dans des parcs. Ça n'a pas d'allure.
0: Oui, donc on va vous sensibiliser là-dessus aussi. Peut-être avoir un nouvel animal, hein, ou un animal plus haut au niveau de l'adoption. Puis on va répondre à vos questions également au 88-670-9098. On a beaucoup de prix à vous donner également. Je vous amène à la tire de tracteur à Saint-Agapi. 8 bracelets à donner. Ça va se dérouler du 3 et au 4 juillet. Ça va pas mal le week-end prochain, le vendredi et samedi prochain à Saint-Agapi. Également, je vous amène voir de la lutte à l'Agora samedi prochain. Samedi passé, c'était Honeymoon Suite et Ed Pins qui ont fait une soirée parfaite, sans accrocs. Ils étaient nombreux, il faisait beau. La nostalgie de Ed Pins et Honeymoon Suite. Ben, samedi prochain, c'est l'action de la NSPW qui va être là. 4 juillet, 20h, des rivalités intenses. Et je serai en action, on a confirmé mon combo aujourd'hui. C'est moi et Stephen Sullivan, Steve Boutet, le promoteur de la NSP. On se dit qu'on est les deux vétérans de la lutte au Québec. Donc, on a un âge combiné de 91 ans. Contre une jeune équipe assez lourde.
3: Les vétérans de la NSPW.
0: Oui, vétérans. 91 ans pour notre âge combiné versus une équipe qui fait 500 livres en poids combiné. Fait que ça va falloir qu'on soit quand même assez en forme pour ça. Et aussi, ben c'est le show normalement que DH pilote. Fait qu'on va avoir du PFK à donner.
3: Oui!
0: On va avoir une carte cadeau de 100$. Mais vous allez devoir parler comme des poules. Vous allez être plusieurs à appeler. On va faire un poulailler, puis il y a une poule qui va gagner 100$ chez PFK. Fait que stand-by.
3: Qu'est-ce qu'on ferait pas pour manger du PFK?
0: Qu'est-ce qu'on ferait pas? Et juste avant de partir à la pause et de faire un petit bloc de nouvelles, parce que oui, il va y avoir un peu de contenu dans ce show-là cette semaine. Il va y avoir un peu d'actualité. On peut pas passer à côté, même si on est en mode estival. On a les yeux rivés vers le Festival d'été de Québec qui s'en vient du 9 au 19 juillet prochain. Mon téléphone est mort en fin de semaine. Mon téléphone m'a laissé tomber. C'est le téléphone fourni par la job, fait que c'est correct, mais au début, j'étais comme, ah, OK, je peux plus rejoindre personne. Puis j'ai réalisé que, Mel, je connaissais pas ton numéro de téléphone par cœur.
3: Ouais.
0: Toi, Louis, c'est quoi les numéros de téléphone que tu connais par cœur?
2: Le numéro à ma mère, le numéro à mon père, le numéro du téléphone fixe dans la maison chez mon père.
0: Ah. Ouais, mais ça, c'est des affaires que t'as appris étant jeune.
2: Ouais, le numéro à mon meilleur chumé à Derry, je le connais par cœur.
0: Numéro à ta blonde?
2: Non, aucune idée.
0: Hein? Hey, thank you.
2: Aucune idée.
3: Apprenez le numéro de vos proches.
0: Mais on te dépend, mais moi. Tu m'as fait réaliser parce que...
2: Même.
0: Oui, c'est ça. C'est ça. 418, ouais, c'est ça. L'outline, je la connais. Le 670-9098, OK? Mais c'est quoi les est-ce qu'on on a perdu cette habitude-là? Je pense que j'ai encore des numéros de mes amis du secondaire en tête.
3: Moi, je suis un peu bizarre, mais je retiens beaucoup de numéros de téléphone inutiles depuis que je suis jeune. Tu sais, je connais 527-9104, je pense que c'est la SPCA. Le 646-4636, c'est la assurance maladie. 643-7620, c'est la SAAC.
0: Le 10-10-710.
3: Je connais pas le numéro.
0: C'est un calinet.
3: Mais tu sais, je sais pas pourquoi, mais même quand je vendais des télévertisseurs, les clients entraient puis je les connaissais sous leur numéro de téléphone. Toutes mes séries de cartes, de crédit, débit, assurance maladie, permis de conduire. Je connais tous mes numéros par cœur.
0: Ah ouais? Moi, je pense que numéro d'assurance sociale. Numéro d'assurance sociale.
2: Numéro de carte de crédit. Ouais.
3: Mon numéro de permis, ben, je peux. Ben, je connais tout. Tout.
0: Ouais, je pense que mon numéro d'assurance maladie, je pense que je le connais par cœur. Tu sais, c'est quand même assez facile. C'est T-R-E-Y, après ça, c'est ta date de naissance.
3: Comme le permis de conduire, c'est très facile.
0: Ouais, très facile. Mais sinon, pour ce qui est des numéros de téléphone, on a perdu cette habitude-là de les mémoriser.
2: Pas tant.
0: Ben, oui. Voir le 911, c'est si important que ça, le 911.
2: Tu as eu besoin d'appeler quelqu'un par son numéro de même. Mais
0: quelqu'un justement... qui nous écrit, je peux appeler le clan Panton n'importe quand. OK, ouais, c'est ça, OK.
3: Mais Yannick, en fin de semaine... ne pouvait pas utiliser son téléphone. Pour me rejoindre, il s'est dit, je vais me connecter à Messenger rendu au travail.
0: Mais quand je me branche à mon Facebook ici, ça me prend une autorisation d'un autre ordinateur. De mon téléphone.
3: De son téléphone. Fait qu'il n'y avait aucun moyen de me rejoindre autre que par le numéro le téléphone de choix.
0: Oui, téléphone à cadran.
3: J'ai pas le choix d'y apprendre mon numéro de téléphone pour la première fois en 3 ans.
2: Sinon, ça aurait pu être comme les gens faisaient dans le bon vieux temps. Là. Ils auraient pu aller chez vous puis attendre que t'arrives. Faire genre,
3: aussi,
2: hey, mon téléphone ne marche plus.
3: Aussi.
0: Ouais, mais j'ai vécu une autre
3: d'apprendre le numéro de téléphone de vos proches.
0: Mais j'ai vécu aussi une expérience ce matin. J'arrive pour enseigner au Collège Radio-Télévision de Québec. Il y a un code pour rentrer. Mais ils ont changé le code pour la session d'été. Donc, j'arrive, je fais comme, oh shit, là, je sais plus par cœur celle-là. Fait que là, mes étudiants sont dans la classe. Ils attendent après moi. Fait que je me suis installé, j'essaie de me connecter à un réseau. Dans la côte d'Abraham, finalement, je réussis à me connecter. Un réseau, bâtard. Oh, cool! M'envoie mes courriels. OK, le code de la porte, c'est ça. Puis finalement, je suis rentré. Hey, désolé, je suis en retard, mais j'étais à la porte puis je cherchais le code. Il n'y a pas de staff. Puis après ça, le directeur de l'école qui me dit « T'aurais pu passer par l'administration. » Aussi, j'arrive.
2: Bien vu.
3: Voilà. Ouais.
0: Fait que j'ai appris ton numéro par cœur. Là, c'est le 581-99.
3: Non,
0: OK.
3: C'est ça.
0: C'est ça. Donc, 88-670-9098. On va avoir un bon show pour vous autres. On a des quiz. On va s'informer au retour de la pause. Mélanie Trudel, tu avais manifesté dans l'univers que tu aimerais ça faire des nouvelles.
3: Oui. Hey, j'en ai fait dans mon cours. J'en ai jamais refait depuis. Oui,
0: que tu vas nous faire le bulletin de nouvelles.
3: Oui, parce que j'écoutais aussi les bulletins de nouvelles de Louis. J'étais quand même, il est bien bon. Puis je te l'ai déjà dit, là, tu sais, quand, la semaine passée, je pense, j'aimerais ça vous faire ça. Fait que tu me donnes l'occasion de faire un bulletin de nouvelles.
0: Donc, on va avoir un peu de sérieux dans ce show-là.
3: Un peu.
0: C'est pas moi, c'est pas Louis, c'est toi qui va nous ramener. Donc, au retour de la pause, les nouvelles. Également, on va faire un petit tour dans la circulation dans quelques instants. C'est le retour de Radio X avec Pee-Wee, Mel et Louis jusqu'à 18h. Merci beaucoup d'être là. 88-670-9098. Le sentez-vous, ça commence à vraiment à sentir l'été. 27 degrés sur un maximum de 27. Profitez-en. Ce soir et cette nuit, 15 degrés. Demain, 27. Ensuite, du temps gris, de la pluie. Hey, c'est la pleine lune ce soir en plus. Hein?
3: Oui.
0: Ouais.
3: On s'entend que la pleine lune, c'est la pleine lune du soir. Hein? C'est pas la pleine lune la nuit d'avant, mettons.
0: Oui, mais mettons, si la pleine lune arrive le 29 juin, est-ce que c'est la lune? Est-ce que c'est la nuit de dimanche à lundi ou lundi à mardi?
3: Lundi à mardi, je pense.
0: Lundi à mardi, fait que la pleine lune, c'est à soir.
3: Oui. Ouais.
0: Avoir eu un Lascar la soir, arrêter un show à écouter.
3: Oui, t'arrêtes.
2: C'est le Carbo Show.
0: Oui, on écoute le Carbo Show. Vous allez être là à 18h, hein?
2: Pour moi.
0: OK, bon. Ben, hey, merci beaucoup d'être là. Bon lundi, on part le retour de Radio X au retour de ceci.
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9: Jeff Caron, c'est confirmé. Là, on va y en parler au cours des prochaines semaines. On va faire le tour de la question géopolitique à 7h48 minutes maintenant. Vous souhaite de passer un excellent début de week-end.
10: Merci, Dan.
9: Parce que c'est le week-end, c'est vendredi, c'est trippant. La fin de semaine de la Saint-Jean-Baptiste puis de la Confédération, on est comme à cheval. Possiblement qu'il y a du monde. Ça va être le début du festival des matelas d'un bois de pick-up. Là.
10: Je savais pas quel festival tu parlais, là, je le connais, lui.
9: Ouais, oui, il y a le monde qui perd des tiroirs ben plein là, sur l'autoroute, puis on sort. Tu sais, du monde à la pluie qui met la toile, qui attache la toile. Oh, t'aurais dû la mettre avant de partir. Si, c'est clair qu'elle est mouillée. Ben non. Les histoires de déménagement, les caisses de 24 qui se transforment en caisses de 28, la pizza trop chère. Tout est là pour bon déménagement pour tout le monde, parce que je l'imagine qu'il y en a quelques-uns pour qui ça va se faire en fin de semaine. Ça fait déjà plusieurs années qu'on connaît le concept de l'émission Survivor. J'embarquais pas là-dedans. Là, c'est du monde sur des îles désertes. Et puis, écoute, ils s'arrangent pour survivre pendant 40 jours. Puis au final, le jeu social fait qu'il y a un grand gagnant. On a maintenant Survivor Québec. C'est une belle franchise. C'est une super belle franchise. Le concept, vous le connaissez. Ça a fait le tour du monde. Vous pouvez même aller sur Pluto TV, où vous avez toutes les saisons de tous les Survivors de tous les pays du monde qui sont là. Donc, tu sais, c'est une franchise qui a eu du succès, que tout le monde connaît, mais que c'est pas tout le monde qui écoute. Tu sais, j'en conçois. Moi, le premier, là, je peux pas dire que cette année. Mais c'est pas du jeu en tant que tel que j'ai envie de parler. C'est de la réaction des gens sur Internet. Et puis, on va le faire avec une des participantes de Survivor Québec de cette année, Isabelle Gauvin. Comment ça va, Isabelle?
11: Ça va très bien, merci.
9: Bon, on fait des bonnes nouvelles. Es-tu le fun de manger autre chose que du riz ou de la noix de coco?
11: C'est le fun, mais surprenamment, j'en mange encore.
9: Ben oui, non, c'est correct, mais c'est juste
11: que... spontané.
9: On rajoute un peu d'épices puis un peu d'ail, ça rend ça un peu plus le fun. Isabelle, j'en revenais pas. Je suis pas vraiment familier avec tous les concepts. Je peux pas le dire. Mon recherchiste, ben Max, tantôt, m'a dit, il y a des certaines affaires dans le jeu. Je le sais pas. Moi, ce que je veux parler, c'est vraiment la réaction que les Québécois ont eue à ta participation au jeu. Tu sais, on le sait, les médias sociaux, c'est hallucinant à quel point ça peut être, il peut avoir du bon, mais il y a beaucoup, beaucoup de mauvais également. Puis je me suis rendu compte que, tabarnouche, tu t'es fait varloper sur un moyen temps parce que toi, ta personne, t'as participé à Survivor Québec. Explique-moi ça, comment t'as vécu ça. En fait, ce qu'on disait, c'est Isabelle Gauvin a de l'argent, a pas d'affaires à faire ça.
11: Oui, ça, c'est quand même une drôle de réflexion. Je m'en attendais un peu quand je me suis inscrite que ça pourrait faire jaser. Peut-être pas à ce point-là. Selon moi, Survivor, justement, tu arrives sur une île, puis il n'y a pas de classe sociale, il n'y a plus rien. Là, y a pas, je veux dire, on est tout au même piédestal quand on commence. Mm-hmm. Donc, c'est ça. Ça a été plus gros que je pensais. Même sur l'île, là, évidemment, ça faisait jaser aussi. Donc, autant les participants, il y en a quand même quelques-uns qui l'ont mentionné, que j'avais peut-être pas ma place là.
9: Ça a été...
11: Oui.
9: Ça a été tourné à quelle période de l'année, hein?
11: C'est tourné de janvier à mars. Donc, on est de retour là, depuis le 7 mars.
9: Donc, toi, pendant que c'était diffusé, tu avais accès aux commentaires. Tu voyais que les gens réagissaient à ta présence.
11: Oui, j'ai tout vu ça. J'en ai quand même beaucoup lu. C'est pas quelque chose qui me dérange, là. J'ai pas dû faire une pause de réseaux sociaux, là. Moi, ça me dérange pas, en fait, là. Ben, tu sais, j'en avais déjà vu aussi. Là, on s'entend que j'ai fait quand même V-Drive, qui était un autre télé-réalité qui est quand même un peu, qui peut provoquer certaines réactions.
9: Juste un peu moins de riz. Juste un peu moins de riz dans V-Drive, là.
11: Un petit peu moins. Il y en a pas, ben, je dirais. On change ça pour du caviar.
9: C'est parce que c'est hallucinant. Les gens, de par ton statut social, de par ton conjoint,
10: ta notoriété,
9: ils sont venus à la conclusion que vous aviez payé votre place.
11: Ça, là, j'ai trouvé tellement ça drôle. Puis Luc a fait un post un moment donné là-dessus parce que il expliquait que si c'était juste de lui, il aurait payé pour que je revienne. Le pauvre, il s'est tellement ennuyé. Là, veut, veut pas, on est toujours ensemble, moi puis Luc. On est ensemble au bureau, à la maison. On fait tout ensemble. Fait que pour lui, là, que je parte aussi longtemps que ça, on le savait qu'il y avait des chances que je parte longtemps, mais il y avait des chances aussi que je revienne dans 2, 3, 4 semaines. Donc, ben non, on n'a pas payé. Puis, tu sais, ça aurait pas été fun non plus de me rendre au jour 40 parce qu'on a payé. J'ai quand même un peu d'orgueil.
9: Ben non, c'est ça. Tu
11: n'aurais pas voulu ça.
9: Il n'y a aucun intérêt.
11: Non.
9: Puis, de toute façon, on l'a regardé, Survivor aussi, là, quand on se rendait à toute fin, qu'on oui. allait au conseil devant Jeff Probst, ben oui. les tous ceux, peu importe la façon dont on jouait, tous ceux qui se retrouvaient là à la fin, c'est ceux qui avaient le mieux joué. Et visiblement, ça a été ton cas cette année parce que tu t'es retrouvé parmi les finalistes également. Et puis encore là, il y a des gens qui ont dit qu'on pouvait pas voter pour toi, peu importe le jeu, à cause de l'argent.
11: Oui, mais ça, je pense que c'est très québécois aussi comme réaction, en fait, parce que ceux qui connaissent Survivor US, là, il y en a eu des millionnaires, il y en a eu des personnalités publiques. C'est pas quelque chose de si nouveau que ça pour les fans de Survivor. Donc, après ça, tu sais, je pense pas que j'aille révolutionner non plus Survivor parce que tout d'un coup, j'arrive, puis on a de l'argent, puis c'est ça. Là. Donc, ça se fait, là, Survivor US. Mais effectivement, il y en a plusieurs qui voulaient pas que je gagne pour ça. On va se le dire, l'argent, c'est vrai, là, j'en avais pas besoin. Là, 100 000, on l'aurait remis à notre fondation. Après ça, je me dis, ben là, dans les fondations, il y a plein de monde qui en ont besoin, là, des sous. Là. Mais
9: ok, ça a été fait, tu l'as adressé, ça? Que tu donnerais l'argent? Oui. Bon, je suis certain que...
11: Oui, parce qu'on m'a souvent posé la question, sur l'île en participant, puis aussi, là...
9: Attends un peu, je t'arrête, là. Sur l'île, les participants qui faisaient l'émission avec toi t'ont demandé si tu allais donner l'argent à une fondation.
11: Ben c'est sûr qu'il y en a beaucoup qui comprenaient pas là, pourquoi que j'étais là, mais ça, c'est dans les premières journées. Après ça, je pense que tu fais abstraction de tout ça, puis on continue. Bon, c'est sûr que je l'ai entendu, là, des petites phrases par-ci, par-là, Isabelle n'avait pas gagné, mais tu sais, des fois... On dit des choses là, quand t'es 24 heures sur 24 avec du monde sur une île. Là. Après ça, comme j'ai expliqué au conseil final, tu t'inscris pas à Survivor pour 100 000 $ Puis je pense même les gens qui en ont le plus besoin, ça va au-delà de ça. Là. Je veux dire, c'est un challenge que tu donnes. Puis le titre de grande gagnante ou gagnante Survivor vaut beaucoup plus que le 100 000 $ à mes yeux.
9: Là.
11: C'est une grosse compétition, c'est un gros défi. Je veux dire, oui, là, le 100 000, il est probablement très bienvenu là, pour plusieurs participants, mais après ça, ça va au-delà de ça. Là. Puis, tu sais, je pense que j'avais le droit, comme tout le monde qui a déjà fait Survivor, de convoiter ce titre-là de gagnant-gagnante. Ça.
12: Cette fameuse haine des riches là, dont tu parlais un peu plus tôt, ça me semble être quelque chose de typiquement québécois. Voyager beaucoup, là, toi et Luc, un peu partout dans le monde. Est-ce que c'est quelque chose que tu remarques ailleurs dans le monde ou c'est vraiment juste ici que tu ressens ça?
11: Beaucoup moins ailleurs. On a une maison, nous autres, en Floride. Puis là-bas, la mentalité est différente. Là, je veux dire, mes voisins, tout ça fait longtemps qu'on habite dans le même quartier. Tu sais, ça se donne une tape sur l'épaule, c'est reconnaissant, ça félicite. Tu sais, veux pas souvent les personnes qui ont beaucoup d'argent de même, ben c'est souvent des entrepreneurs, ça crée de l'emploi. Veux pas, je parlais de fondation tantôt. Tu sais, les grands jeunes affaires de fondation, c'est ceux qui ont plus d'argent pour en donner. Là, c'est pas tout le monde qui peut donner des millions non plus. Fait que je pense que dans la plupart des autres pays, c'est différent. Oui, il va toujours en avoir, je pense, de la jalousie ou de la haine, mais au Québec, c'est beaucoup plus flagrant. Par contre, si on regarde les réseaux sociaux, je dirais que depuis la finale de Survivor, il y a vraiment eu un changement chez les gens. Je veux dire, j'ai lu les commentaires, puis c'est beaucoup plus beau qu'avant. Je reçois là des milliers de messages, puis tu sais, j'ai pas encore le temps de répondre à tout le monde, là, mais tu sais, je remercie tout le monde qui m'écrit parce que je reçois là des messages là. Isabelle, on te jugeait au début, on comprenait pas pourquoi tu étais là, ou on t'aimait pas à cause de Vidrive, mais finalement, on a vu que tu étais quelqu'un de normal. T'sais, puis c'est un mot que j'aime pas, normal. Puis tu sais, quand j'ai le temps, je réponds aux gens, je sais pas personne qui est normal ou pas normal à cause du statut social. Là. Je veux dire, je suis la même personne que v'là 30 ans. Là. Mais oui, ça l'a vraiment beaucoup changé, je pense, de faire Survivor. Le monde a appris à me découvrir, puis je pense que ça l'enlève aussi cette image-là.
9: Mais tant mieux.
11: Les gens avaient de moi, là.
9: Tant mieux, parce qu'une des autres choses que j'ai remarquées, puis desquelles, parce que c'est la semaine passée quand j'ai j'ai commencé à fouiller un peu sur ce sujet-là. Je me suis rendu compte qu'il y avait aussi une histoire de... Ben, même les autres femmes, quand il vient le temps de parler de tes bijoux à TV, que ce soit même des chroniqueuses reconnues, dans les médias reconnus, il n'y a personne qui t'a lancé une bouée là, pendant que tu étais là.
11: Non. C'est sûr. Mes bijoux ont vraiment fait jaser. Par contre... On va se le dire. C'est pas moi qui en portais le plus, là.
9: Non,
11: il y a bien des filles sur l'île qui en avaient plus. Ça valait peut-être pas le même prix, mais en même temps, je vais pas aller m'acheter des bijoux Chardin que je porterais pas dans mon quotidien. Je veux dire, j'ai pas acheté des nouveaux bijoux pour aller à Saveur. Ben, c'est pas vrai. J'ai acheté un bracelet Hermès jaune parce que là, mathématique, c'était jaune. Mais des bracelets Hermès, tu sais, je veux dire, c'est pas ça qui valait le plus cher dans mon kit, là. C'était mon bijou le moins dispendieux. Mais je vais pas aller m'acheter
9: Non, je comprends.
11: Mais t'es pas obligé. Après ça, je suis restée moi-même.
9: T'es pas obligé. Ben, c'est ça. T'es pas obligé de le défendre. Moi, tout ce que je veux ramener, c'est qu'il y a des chroniqueuses dans les journaux qui s'en sont pris au fait que tu portais ces bijoux-là. Mais je pensais que dans le féminisme, il n'y avait pas de catégorie. On défendait tout le monde.
11: Là. De plus en plus, mais. Pas toujours, effectivement. Non, c'est ça. J'aurais dû les enlever, mais en même temps, ça aurait pas été moi. Tu sais, je veux dire, mes deux bracelets Cartier, là, je les ai jamais enlevés. Ils sont vissés là. Je veux dire, je passe aux douanes, je me fais fouiller à chaque fois parce que je sonne, là, ça s'enlève pas, ils sont vissés. Okay. Je vais pas les enlever juste pour l'émission. Ça aurait pas été moi. Tu sais, le monde me connaît comme ça en même temps. Puis j'aime ça, les bijoux. Je vais l'emporter. Après ça, ben, le monde pensera qu'est-ce qu'ils veulent.
9: T'es-tu tout ramené? Donc, ben t'as rien perdu là-bas, merveilleux, ça, je suis content pour toi.
11: Non, j'ai rien perdu.
9: Est-ce que, je vais te poser une question, là, puis libre à toi de me répondre la vérité ou non, mais pour vrai, je veux savoir s'il y a quelqu'un là-bas qui t'a... Je veux savoir s'il y a quelqu'un sur l'île qui t'a offert de te... Par exemple, d'échanger un peu le prix en argent contre ta participation jusqu'à la fin.
11: Ah, ben non.
9: OK.
11: Non.
9: Là, tu me rassures.
10: Pas de magouille.
9: Là, tu
11: vraiment
9: me
11: pas. Ah, non. Non, puis, tu sais, j'aurais peut-être pas été à l'aise de le dire, mais tu sais, je suis pas le genre à raconter des mentries non plus.
9: OK.
11: Fait que non, ça, non.
9: Pour ceux qui l'ont pas vu, tu t'es rendu jusqu'à la fin. Je dirais pas aux gens si tu as gagné ou non, mais c'est fait, tu l'as fait, tu t'es rendu jusqu'à la fin. Donc, c'est ma question, puis je devine pas mal ta réponse, c'est compte tenu de tout ce que tu sais maintenant, compte tenu du tour de coffre de char que tu as fait à cause de ton statut social vu que tu participais au show, est-ce que tu le referais si c'était à refaire?
11: Ben, ça a été une des plus belles expériences de ma vie, puis tu sais, j'en ai fait là, des voyages et des expériences intéressantes. J'ai adoré le concept. J'aime l'émission à la base. Oui, je le referai.
9: OK. On passe par-dessus ça.
11: Je le referai peut-être un peu différemment parce que là, j'ai l'expérience de l'avoir fait une fois. Mais il n'y a pas rien, mettons, que je dis « Ah, j'aurais dû faire ça différent » parce que dans le sens que sur l'île, avec les renseignements que j'avais, ce que je connaissais, ben, je reprendrais les mêmes décisions. Mais là, avec l'expérience, c'est sûr que ça changerait un petit peu. Mais oui, c'est une super belle expérience. Là. Tous les gens qui hésitent à s'inscrire ou qui sont pas sûrs, je dirais, ben go, là, allez-y. Tu peux pas vivre ça ailleurs. Là. Ça s'ajoute pas, là, cette expérience-là. Peu importe ton statut social.
12: Ça pique ma curiosité. Au-delà de Survivor, l'émission Vie de rêve, te mettre de l'avant comme ça sur des plateaux de télé où tu sais très bien que ça va être immensément regarder. Est-ce qu'il y a une raison derrière ça? Est-ce que tu as envie de démocratiser la vie des gens riches et célèbres, comme on les appelle? Ou comment, pourquoi tu fais ça exactement?
11: Ben, c'est une bonne question. Là. C'est sûr que si ça peut aider à changer un peu la mentalité de certains au Québec, tant mieux. À la base, c'était pas ça, en fait, ce qui est arrivé quand que Sphère Média m'a appelé la première fois. Je leur ai dit, oh, c'est pas vraiment mon genre, les caméras. Tu sais, Luc fait un peu de télé, moi, j'ai pas besoin de tout ça, là. Fait que, tu sais, la conversation était un peu arrêtée là. Finalement, ils m'ont rappelé, ils sont venus me voir au bureau, ils m'ont réexpliqué le concept. Puis là, t'avais Luc en arrière qui disait, Isabelle, t'es tellement merveilleuse, tu sais, ça serait le fun que les gens apprennent à te connaître. Mais tu sais, Luc, il me voit dans sa soupe. Mais, tu sais, lui, il trouvait justement que ça serait le fun que les Québécois apprennent à me connaître, puis tu sais, de me mettre un peu plus de l'avant, puis tout ça. Il aimait bien le concept, puis c'est ce qui m'a convaincu quand même à le faire. Après ça, oui, je savais que ça allait faire jaser, mais tu sais, c'est pas non plus un nouveau concept télévision. Il y en a un peu partout. Pourquoi pas? Tu sais, je trouvais que c'était intéressant aussi. Plusieurs candidates, eux autres, tu sais, qui mettaient beaucoup de l'avant, la femme de carrière. Donc,
9: Mais il n'y a personne qui est capable.
11: Ça peut être motivant aussi pour, ou inspirant pour d'autres femmes. Là.
9: Mais il n'y a personne de qui est capable de regarder Survivor en se disant je le ferai pas. Là. C'est un genre d'émission, quand tu le regardes, tu veux le faire. Donc, j'imagine qu'il y avait beaucoup d'envie, beaucoup de jalousie également là-dedans, Isabelle. C'est pas mal certain.
11: Ah, ben oui.
9: En tout cas, ben, merci de nous avoir parlé, d'avoir répondu aux questions, parce que je savais que c'était le genre d'entrevue que tu n'as pas eu depuis. Parce que moi, c'est vraiment ça. J'ai été fessé à quel point on t'a rabaissé. On t'a rabaissé en tant que femme, on t'a rabaissé en tant que conjointe, et on t'a surtout rabaissé en tant que millionnaire. C'est, j'ai trouvé ça hallucinant. Je savais que les Québécois étaient capables de ça, mais je ne les pensais pas aussi intenses à aller te piquer toi directement sur tes médias sociaux.
11: Félicitations
9: pour ça. Félicitations pour ta présence à Survivor. Puis, lâche pas.
10: Ah, Isabelle, j'aurais peut-être une dernière question avant que tu quittes l'antenne.
9: La question Gary.
10: La question Gary, en fait, est-ce que Luc et toi avez déposé, fait un dépôt, en fait, concernant la nouvelle Ferrari louche? La fameuse Ferrari électrique que tout le monde trouve très belle.
11: Ah, oh, mon Dieu, elle est tellement pas belle. On n'a jamais vu ça. En fait, la première fois que Luc m'a montré la photo, j'ai ri, j'ai dit, voyons, Luc, c'est l'intelligence artificielle. Là, c'est
10: arrête de me niaiser.
11: Ça se peut pas, là. Non, je pense pas encore là, mais en fait, on a comme l'impression qu'ils vont utiliser peut-être des fois quand c'est pas la première fois qu'ils font des flops là, Ferrari, puis après ça quand tu veux un autre modèle qui exemple coûte un certain prix mais qu'un an après tu peux le revendre 20 fois plus cher, donc plus comme un investissement, ben là, ils peuvent te dire ben faudrait t'ajouter celle-là pour avoir l'autre, mais je te dirais que non, il y a comme des limites aussi.
10: Chez les Gauvin Poirier jusqu'à maintenant, il y a pas de dépôt qui a été déposé pour la lousse.
9: Non.
11: Je me demande si on va la vendre au Québec. Je pense pas. Je pense que ça va être le plus gros flop à vie.
9: Non, c'est dit, c'est annoncé. T'es chanceuse, il t'a posé une question Ferrari parce que moi, je pensais qu'elle allait te demander si c'est toi qui allais racheter une Nordique, tu vois. On est tout le temps là-dedans.
11: Il y a quasiment plus de sens là-dedans avec ça.
10: Oh, wow.
9: Merci infiniment de nous avoir parlé, Isabelle. Puis lâche pas, garde ton sourire, c'est parfait.
11: Merci beaucoup. Bonne journée.
9: Bye bye. Oh, wow. Isabelle Gauvin qui nous parlait de ce qu'elle a vécu, parce qu'elle s'est fait un tour de coffre de Ferrari. C'est un moyen temps, là.
10: Oui, pis c'est pas...

0: systémique. On l'a vu avec Isabelle Gauvin. On s'arrête, puis après ça, on parle avec Max.
1: Morin.
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4: Vous êtes dans le mid, il est très 11h30, le 29 juin 2026. Le sport, c'est pas quelque chose qui me connaît beaucoup, mais quand j'écoute des passionnés nous en parler, ah ben là, par exemple, c'est particulier. Et le soccer, écoute, tout le monde parle de soccer, là. L'autre jour, j'ai même eu un trio McDo soccer.
5: Ouais, c'est la folie.
4: C'est la folie. Puis pour en parler, ben on a Jonathan Paré qui est là. Salutations, Jonathan.
6: Hey, salut les boys, ça va bien?
4: Ben oui, merci, puis j'espère que toi aussi.
6: Oui, ça va bien. Écoute, c'est une très bonne nouvelle hier avec la victoire du Canada. C'est sûr que je pense que les gens ne mesurent pas nécessairement encore l'impact de cette victoire-là, dans le sens où on voit les passionnés de soccer, mais les gens qui suivent ça, qui gravitent autour de ce monde-là, qui capotent en tant que tel, puis les gens qui disent ça. Il faut juste se rappeler que le Canada, là, au niveau mondial, là, au soccer, c'est vraiment un exploit qu'on a réalisé en passant justement la première phase éliminatoire, parce que, tu sais, veut pas, le Canada a toujours fait figure un peu là, de participants, puis il a toujours fait figure un peu là, on est des passagers, on arrive là, tu sais, la dernière Coupe du Monde, on n'a pas sorti du groupe. Après ça, auparavant, on s'est jamais qualifié pour la coupe. Là. Donc, je pense que à ce niveau-là, je te dirais pas que ça ressemble comme si c'était une coupe Stanley, mais tout ce qui va se passer à partir de maintenant, ben c'est du bonbon. Là. C'est-à-dire que le Canada était tellement négligé dans ce tournoi-là, puis on se disait bon, si on peut passer la phase de groupe, ça va être quand même un très gros moment. Et là, on arrive en phase éliminatoire, on sort l'Afrique du Sud. Et là, ben tout ce qui peut arriver après ça, ben je pense que ça va juste être un bonus pour tout le monde.
5: De tout ce qui peut arriver, justement, parlons-en. Est-ce que il y a, parce que je connais pas les autres équipes, je sais que justement, on est comme un peu Cendrillon cette année, mais est-ce que rendu à un certain moment, comme en huitième de finale, tout peut arriver, puis on pourrait voir le Canada se rendre en quart de finale, en demi-finale, en finale?
6: Ben écoute, je vais te faire un parallèle avec le Maroc à la Coupe du Monde 2022 au Qatar. Très peu de monde s'attendait à ce que le Maroc atteigne les demi-finales. On se rappelle-toi, ben je sais pas si tu t'en souviens, l'affrontement entre la France et le Maroc. Tu sais, il y a beaucoup une communauté maghrébine quand même assez importante en France et ça avait quand même suscité beaucoup d'intérêt à ce moment-là. Alors le Maroc, personne ne les voyait en demi-finale à la Coupe du Monde du Qatar. Maintenant, le Canada va faire face à un défi très important dès le prochain match. C'est soit le gagnant entre le Pays-Bas et le Maroc, le match qui va être joué ce soir. Et honnêtement, c'est deux très gros cadors du foot mondial. Alors, rien n'est impossible parce que ça joue sur le terrain, sauf que la montagne semble beaucoup plus haute à monter quand tu regardes les prochains adversaires qu'on va affronter. Là.
5: Puis là, pour s'être rendu jusque-là, en fait, est-ce que c'était quelque chose qu'on avait pu voir venir? Ou, tu sais, dans les dernières années, l'équipe de soccer entre la dernière Coupe du Monde puis là, l'équipe canadienne, est-ce qu'on a vu de l'amélioration? Est-ce qu'il y a des joueurs étoiles qui jouent ailleurs dans le monde qu'on a pu voir éclore? Comment ça, on s'est rendu là?
6: Écoute, ça a commencé une couple d'années quand Alphonso Davies, qui est le joueur vedette du Canada, là, qui d'ailleurs, hier, qui est rentré, il a chamboulé le match lui tout seul. Là. C'est un défenseur latéral gauche, mais honnêtement, puis il peut jouer comme milieu gauche. C'est un gars qui est très très polyvalent. Puis quand un joueur comme ça embarque, ben ça change vraiment les plans d'autres équipes parce que c'est un gars qui est très mobile, très rapide. Mais rappelle-toi, dans les dernières années, le soccer féminin était beaucoup plus, on va dire, je te dirais pas évolué, mais avait beaucoup plus de performances, avait beaucoup plus de joueuses qui réussissaient à avoir du succès au niveau international.
5: Le Canada avait gagné l'or aux Olympiques, les femmes, si je me rappelle bien.
6: Oui, c'est ça, exactement. Et là, quand tu regardes le soccer masculin, je te dis pas qu'on l'a négligé dans les dernières années, dans le sens où, tu sais, je veux dire, on avait quand même des sélectionneurs qui avaient du sens, sauf qu'à un moment donné, c'est qu'on s'est rendu compte

0: que si on veut aller chercher une certaine notoriété internationale, ben, faut aller chercher des gens qui sont compétents qu'on met en place. Et là, on a réussi à aller chercher des gens qui se sont dédiés au soccer. On a mis plus d'argent aussi dans la fédération. On a réussi à aller chercher des centres d'entraînement également, des joueurs. Les joueurs aussi qui sont au niveau international, il y en a de plus en plus. Combien de joueurs maintenant de la formation canadienne ont passé au moins par le CF Montréal? On pense à Nathan Saliba, Alistair Johnston qui joue maintenant en Écosse. On pense à des joueurs qui même sont sur le banc, Mathieu Chouanière, qui maintenant est retourné en MLS, mais qui, lui, a fait le saut par la Suisse. Donc, des joueurs comme ça qui ont passé par l'Amérique du Nord, qui sont maintenant rendus en Europe, qui amènent tout ce bagage-là ici dans l'équipe canadienne. Ben, c'est ce qu'on voit actuellement, pourquoi l'équipe canadienne est capable de performer à un certain niveau mondialement, là.
1: Est-ce que jusqu'à un certain point, là, l'arrivée de Messi à Miami dans la MLS aurait pu un peu augmenter là, tout le niveau de soccer en Amérique du Nord, justement là, dans la MLS? Est-ce que ça peut avoir un petit lien avec ça ou je vais chercher trop
0: Oui,
1: loin?
0: ben écoute, je pense que ça partirait bien avant, là, je te dirais, David Beckham, lorsque lui est arrivé au début des tournants des années 2010, là, lui, quand il est arrivé, ça a vraiment été, je pense, un des points majeurs. Parce qu'après ça, écoute, t'as quand même eu des gars comme David Villa qui se sont joints à New York City FC. T'as vu Alessandro Nesta qui a joué avec Montréal. T'en as eu d'autres également qui se sont joints à Didier Drogba qui est venu jouer à Montréal, on s'en rappelle. Alors, c'est quand ces joueurs-là ont commencé à voir que le soccer en Amérique du Nord était sérieux et que là, les équipes américaines, là, je te cacherai pas que les équipes américaines ont plein d'argent. Donc, ces joueurs-là, maintenant, traversent l'océan puis s'en viennent jouer ici. Ils sont très bien payés parce que, est-ce que c'est parce qu'ils ne sont plus de calibre pour jouer en Europe? Pas du tout. C'est juste que, ici, la MLS, maintenant, offre un calibre intéressant. Et si tu fais le tour de certaines équipes maintenant qui sont à la Coupe du Monde et des joueurs qui sont titulaires dans leurs équipes nationales, ben, il y en a quand même une bonne proportion qui sont de la MLS. Je dirais pas que c'est plus de 50%, là. Je dirais peut-être 20%, mais c'est quand même assez gros parce que la plupart des joueurs évoluent soit en Europe ou dans d'autres continents. Mais il reste que jamais on se serait attendu que la Ligue, à proprement dit, de la MLS fournirait autant de joueurs que ça dans une compétition aussi relevée internationale.
1: Puis là, la Coupe du Monde, on le sait, c'est un gros, gros, gros paquet de cash et de l'argent, comme on peut même pas l'imaginer, qui est investi de part et d'autre par les organisateurs, par les pays hôtes. Mais tu voulais nous jaser des montants que touchent les fédérations en participant à la compétition. Puis j'imagine que plus tu te rends loin, plus tu ramasses un gros pognon. Est-ce que les joueurs,
0: ouais,
1: les fédérations, les pays en ressortent vainqueurs? Financièrement parlant.
0: Ben, écoute, juste pour te qualifier à la Coupe du Monde, tu reçois 10 millions US. Donc,
1: Hey.
0: Juste pour ta qualification, tu as 10 millions et tu as 2,5 millions US pour la préparation, c'est-à-dire, mettons, pour tous les voyagements, pour acheter l'équipement, pour acheter tout ça. Donc, peu importe si tu as zéro victoire, trois défaites et que tu te sois fait, entre guillemets, varloper pendant les phases de groupe, tu es assuré de partir avec au moins 12,5 millions US que la FIFA va transférer aux différentes fédérations nationales. Et là, plus tu avances, donc là, le Canada avance, ils vont aller chercher probablement, ils vont aller chercher 11 millions US supplémentaires. Dès que tu t'en vas du côté des huitièmes de finale, c'est 15 millions US. Si tu es éliminé en quart de finale, c'est 19 millions. La quatrième position, donc en demi-finale, c'est 27. La troisième place, 29, le finaliste 33 et le champion, c'est 50 millions US.
1: Hey.
0: Donc, on s'entend que 50 millions US qui est versé aux associations et aux fédérations nationaux, ben, c'est pour les infrastructures et pour toute ta hiérarchie soccer dans un pays, c'est vraiment très important. Et ça, ben, ils vont le répartir entre les joueurs, le personnel, puis le développement certains joueurs et tout. Mais tu vois que la vache à lait de la FIFA, c'est vraiment la Coupe du Monde.
1: Puis déjà là, d'avoir le Canada qui se soit rendu jusqu'en huitième de finale, on peut s'attendre à des méchantes belles retombées pour tout le soccer au Canada.
0: Oui, c'est ça. Puis est-ce que Soccer Canada, par la suite, va décider pas juste de se le partager dans la fédération, mais de dire on veut investir partout au Canada dans les infrastructures, que ce soit au Québec, en Alberta ou peu importe, construire des centres de soccer pris en charge par la fédération. C'est juste des bonnes choses. Et peut-être qu'à un moment donné, les inscriptions vont aider les organisations aussi locales dans les différentes provinces pour peut-être essayer de diminuer les coûts d'inscription. Donc, ça va amener, je pense, une certaine suite logique à ça. Et il faut pas oublier aussi que, quand même, le Canada, en faisant ce genre de performance-là, ben ça va amener des commanditaires supplémentaires aussi. Donc, c'est juste du bon actuellement. Oui, c'était bien de participer à la Coupe du monde de 2022, mais celle de 2026, véritablement, en est une qui va favoriser un tournant très favorable aux pays comme le Canada. Là.
1: Un gros merci, Joe, de nous avoir accordé ton temps ce matin. C'est très intéressant, puis c'est tout le temps le fun d'embarquer un peu là, dans la frénésie qui est la Coupe du monde.
0: Ben, il n'y a pas de problème. Puis écoute, il y a des pays, par exemple, en terminant, qui sont beaucoup plus sévères. Hein. Écoute, l'Uruguay, normalement, qui se serait qualifié pour la phase éliminatoire, eux ont décidé, non, vous retournez pas dans votre pays en charter. Vous allez tous prendre des vols commerciaux. Donc, on n'était pas nécessairement très content de la performance de l'Uruguay. Et d'ailleurs, je pense que c'était un pays qui était quand même dans les favoris pour sortir de son groupe, mais ça montre un peu le mécontentement de certaines fédérations. C'est pour ça qu'il y a beaucoup de sélectionneurs, comme on appelle, là, des entraîneurs qui font beaucoup de changements. Tu te rappelles la Tunisie, qui l'entraîneur tunisien qui s'était fait congédier après le premier match à la Coupe du Monde en sortant de son groupe. On n'était pas très contents. Donc,
1: C'est ça.
0: Ça sera pas le cas du Canada prochainement. Je pense que Jesse Marsh est bien en selle au moins jusqu'à la prochaine Coupe du Monde. Mais il reste que quand même, quand tu regardes et quand on pense que ça brasse à Montréal avec le Canadien puis tout ce qui entoure le hockey au Québec, là, dans le monde du soccer, ça brasse aussi en masse.
1: Ben, on va continuer à suivre ça en espérant qu'on se rende plus loin. Merci beaucoup, Joe.
0: Yes.
1: Jonathan. Merci. Salut.
2: C'est intéressant.
1: Oui. Toujours.
2: Moi, c'est tout le côté monétaire puis tout le côté de la fédération qu'elle fait au cul que j'adore.
1: C'est très hot.
2: T'as pas gagné, hein? Reviens à pied.
1: Ouais, arrange-toi, mon homme.
2: Organise. On s'en va une pause.
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1: Je sais pas, Carbo, il est où? On prolonge.
2: On prolonge.
0: Overtime!
2: En attendant Carbo.
0: Mel Paré?
1: Ben oui, c'est moi qui est là.
0: Welcome aboard!
1: Ben oui.
0: Aligne-nous donc Mel, ça,
2: ben
0: ce
2: oui,
0: show-là.
2: T'es la leader du show, là.
1: Ah oui, c'est moi qui l'ai dit ça. Bon, ben parfait, je vais le faire. Ben écoutez, moi j'avais envie de vous parler d'un petit sujet aujourd'hui.
0: OK.
1: La semaine passée, on a eu la fête nationale du Québec.
2: Oui. Mm-hmm.
1: Et mercredi, on se prépare pour la fête du Canada.
2: Oui.
1: Puis là, je me demandais, je voulais qu'on jase ensemble, je me suis dit, est-ce qu'il y a une fête entre les deux, soit la fête nationale du Québec ou la fête du Canada, que vous trouvez plus importante? Est-ce qu'il y en a une que vous fêtez, l'autre non? Est-ce que vous voyez ça plus comme un jour de congé puis c'est un jour de congé? Ou vous aimez vraiment ces fêtes-là puis c'est important puis ça représente de quoi pour vous?
2: Hey, sais-tu quoi? Moi, là, je m'ennuie du temps où on fêtait la Saint-Jean sur les plaines.
0: Comme il y a 30 ans.
2: On se préparait, oui.
0: Hey, cette année, c'est le 30e anniversaire de l'émeute de la Saint-Jean. Mais il y en a eu sur quelques années.
2: Il y en a eu, oui.
0: Mais la grosse avec les fenêtres pétées, les commerçants qui placardaient leur commerce, il y a 30 ans cette année, ça a passé extrêmement vite. Puis je me souviens, les colocs, Plume la Traverse, c'était des belles festivités, c'était des beaux rendez-vous. On arrivait avec nos caisses de bière en bouteille, des bouteilles de vitre.
1: Hey, c'est ça. Fou, pareil. Moi, j'ai pas connu ça, ce temps-là.
2: Bien, puis ça remonte à 30 ans. En 85, c'était vraiment, comme tu dis, la plus grosse émeute. Puis il y a eu quelques années avant aussi, le jeune homme qui s'est tiré dans le feu. As-tu entendu parler de ça, toi-même?
1: Oui, oui, j'en ai déjà entendu parler.
2: Moi, ça m'a marqué, là. J'étais début adolescente. Oui, vraiment, j'ai pas... Oh, il est là!
1: Oh, yeah!
0: Hey, t'es pas habitué, donc laisse ton show
1: tout
0: à l'heure.
1: Fraîche pierre.
0: Prends ta place, Carbo.
1: Installe-toi.
0: Moi, c'est ça. Moi, je prends la barre du retour. Ça va faire 5 ans que j'ai pas fait de radio parler. Puis là, moi, comme bon citoyen, je donne son show à l'heure.
3: Ben oui.
0: Je me dis, d'après moi, il est pas habitué.
1: J'ai une petite frousse.
3: Je suis pas habitué, vraiment. Là, je vais le savoir pour l'avenir. Mais en plein 45 minutes, Saint-Émile, Québec.
1: Ah, c'est ce que je me suis dit, que t'étais pris dans le trafic.
3: Là, j'ai pogné une tortue d'un Taos, c'était quelque chose.
1: OK, bon.
3: Oui, oui.
1: Mais il est en place, il est là.
3: Oui, oui.
1: Inquiétez-vous
3: merci,
1: pas.
3: Merci, hein, les amis.
0: Ben non, on est
1: merci, vraiment.
3: C'est qui, génie? Tu te souviens qu'on jouait à ça?
0: Oui, on jouait à ça.
3: Une douzaine d'années.
0: Mais là, j'ai quand même pas été chiant avec mes questions.
3: Non, la poutine.
0: La poutine.
1: C'était facile.
3: Oui, la poutine. Mais je sais de quoi tu es capable.
0: Oui.
3: Le chanteur du groupe Muse, le drummer de telle affaire.
0: La population du Brésil.
3: Ouais, là, tu as un défi la semaine prochaine.
0: Ouais. Non, mais non, demain.
3: C'est ça,
0: ouais, demain, c'est mettons, la capitale du Portugal ou
3: quel est
0: le gentillé des gens de Terrebonne.
3: Ah.
0: Oh, oui, je pense que demain, je vais me retrousser les manches. Là, c'était une première, mais demain, on reprend ça à 15h.
3: Extraordinaire.
0: Hey, Carbo, on te laisse à ton show.
1: Merci.
3: Repardons notre tram, coudon.
1: On repart notre tram,
3: ben,
1: quoi? Attends, tu veux que je te remette ça?
3: J'ai même laissé... Hey, c'est capoté.
1: OK, attends, j'ai même peu, je laissé... te la remets.
3: Non, c'est correct. Es-tu capable de la remettre?
1: Oui,
3: on décolle ça, chaud, là.
1: Attends un peu, regarde bien ça.
3: Ah ouais, hein?
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3: Puis là, il n'y a pas de toune.
1: OK, tu veux que je te remette la toune?
3: Ben là, je pourrais en mettre une, au pire des pires.
1: Tu veux en mettre une?
3: Ben là, on va mettre la future toune qui va ouvrir.
1: Oh, ah ouais, tu fais un petit spoiler, là?
3: Ouais, un petit spoil. La future toune qui va ouvrir, c'est ça. Hein? Ben non. On l'a plus?
1: Oui, elle est censée être là.
3: Ah ouais? On dirait que quelqu'un m'a l'enlevé.
1: T'as un peu, je vais aller voir aussi.
3: C'est de la radio en direct.
1: Vrai qu'on dirait que je la trouve plus. Hein?
3: On dirait que quelqu'un me l'a enlevé. Mais c'est ça, laisser les hotkeys. Parce que la poutine interne, c'est qu'on a tous et chacun nos hotkeys dans des dossiers particuliers. Quand je les laisse comme ça, là, mettons, puis je m'en vais, c'est automatique. Il y a quelqu'un qui vient chier ma patente. Mais c'est pas grave, on la trouvera bien. Je te l'avais envoyé, mais c'est pas plus grave que ça. Bonsoir, auditeur, auditrice, enlève tes souliers. Oui, prends ta grosse orteil. Tire, pousse sur ton talon, enlève ça comme ça, parce que oui, ça a été une bonne journée aujourd'hui. Et évidemment, je te retrouve, Mélanie. Comment
1: ben oui,
3: tu vas?
1: Ben ça va super bien, toi.
3: Oui, ce matin.
1: J'ai une sueur, là. Mais
3: ouais,
1: là,
3: vers
1: ça
3: va mieux. Oh, écoute pas, je voulais te texter, mais tu sais, ça, c'est Pee-wee. Pee-wee, c'est tight.
1: Ah, ouais, ouais.
3: Le fin
1: là,
3: de semaine.
1: Là, je les ai regardés, j'ai dit, est-ce que vous restez avec moi ou.
3: La
1: ils
3: fin
1: ont
3: de
1: dit,
3: semaine.
1: Ben oui.
3: C'est ça. Le week-end, il mixe ses tunes.
1: Ah, ouais,
3: c'est tout entre bien tight, c'est poteau, là. Dans le jargon, là, c'est poteau. Puis, ils sont bons, hein, dans le retour. Je les aime.
1: Hey, c'était le fun.
3: Oui,
1: une
3: c'est
1: belle
3: fun.
1: Énergie, pas beaucoup d'invités. Ça fait différent, c'est le fun. Ben, en mode estival, là.
3: J'ai ben du plaisir avec Yannick. C'est le gars ici, à la station, avec lequel je travaille depuis le plus longtemps.
1: Oh,
3: Yannick ouais. Tremblay faisait partie du morning show à 100.9 avec Babu. Quand Marcotte a levé feutre, puis oui, il est resté. Puis, comme Babu, des fois, voulait faire. Puis oui, moi je le dis, je suis pas gêné. Ben, il m'a demandé de rester. Fait que là, ça mettait comme un trio.
1: Ah!
3: Oui. Puis écoute, on a eu beaucoup d'atomes crochus, moi, puis Yannick. On se connaît depuis tellement longtemps. Et c'est un gars qui m'a toujours respecté en tant qu'humain, mais il m'a aussi toujours respecté en tant que collègue. Il a toujours su, dans le fond, que j'étais fait pour faire ce travail-là. Puis Yannick, c'est un gars qui. Très, très attentionné. Même s'il se bat en bobette des fois, là, c'est un gars qui est très attentionné avec
1: oui,
3: ses collègues.
1: Très, très, très,
3: c'est le
1: très
3: gars
1: gentil.
3: Pour te montrer à la console, te donner
1: ouais,
3: des
1: moi,
3: trucs.
1: Oui, moi, il m'a montré
3: patient.
1: Beaucoup de choses.
3: Il est trop patient, même, des fois. Et ben, j'ai toujours bien du plaisir à le croiser. Ça, c'est souvent le week-end, mais là, ça va être pendant deux semaines.
1: Oui, toute la semaine, il va être là.
3: Puis la semaine prochaine, non?
1: Je pas certain. J'allais regarder mon horaire, mais je ne l'ai pas à côté de moi.
3: Mais tu vois, hein, Matoune, ça s'est fait ça, là, Capital, la berge. Là. Tu vois, on s'est fait patenter de quoi là, là-dedans?
1: Ah oui, hein?
3: Mmh. Mais c'est pas grave. Bon, je voulais dire salut aux auditeurs, aux auditrices. Merci à Marie-Ève du RTC qui est venue me voir aujourd'hui en moto. Mais, pauvre petite, elle est arrivée. Pis là, je suis arrivé avec une voiture. Puis là, moi, j'avais, ce qu'on dit, une envie.
1: Ah!
3: Quand ouais. Ça pousse, là.
1: Hein? Ouais, c'était pas le bon moment.
3: Quand le nœud pousse sur le vieux. Fait que j'ai vu Marie-Ève, je me reviens de bord, je pars à la course.
1: Ça pressait.
3: Je ressors, elle me dit, ben salut, hein, par texto. Là, elle m'envoie une photo d'elle qui était venue me montrer sa moto parce qu'elle avait la mienne probablement sur le bord de la rue aussi. Ah, oh, pauvre petite Marie-Ève. Ben salutations à toi, Marie-Ève, qui est là. Merci d'être encore une fois. Passer à l'atelier, toujours plaisant de te voir, de te jaser. Je me suis occupé de ton petit papa la semaine passée. Puis évidemment, ben, quand tu auras besoin, on se gêne surtout pas. Sinon, l'actualité, tu as regardé ça un petit peu, Mélanie? L'actualité, toi, Mélanie, ma complice?
1: Oui, j'ai regardé ça.
3: Ouais,
1: là,
3: l'accident ben là... d'encore, là, dans Beauport. Là.
1: Oui, on n'a pas trop
3: ça,
1: d'informations.
3: Je trouve ça cheap. Là. C'est un délit de fuite en passant. Hein?
1: Oui.
3: Le petit gars de 10 ans qui repose dans un état critique après avoir été frappé par une fille, une conductrice, qui s'est poussée dans le secteur Beauport. L'accident, puis là, je te le dis tout de suite, la conne là, qui t'est poussée, innocente, là, m'excuse, là. Mais il y a des caméras partout dans la ville de Québec.
1: Mais
3: le service d'enquête,
1: ils l'ont retrouvé? Ils l'ont retrouvé juste un peu plus loin, là, elle a été arrêtée. Puis,
3: bon, parfait.
1: Ouais,
3: tu sais, le minimum, là, je comprends que tu t'aurais pu être nerveuse, mais le minimum, c'est d'arrêter pour porter assistance tout de suite au jeune homme. Ce petit garçon-là qui est dans un état qui est critique, là.
1: Oh,
3: on n'a
1: oui.
3: pas beaucoup de nouvelles sur lui. Mais là, c'est-tu assez, les accidents, là, avec les enfants et 15 enfants dans Beauport?
1: Hey, ça n'a pas de bon sens, là.
3: Je suis comme un peu tanné, là. Les deux enfants sur le trottoir l'autre fois, après ça, la petite fille en vélo.
1: C'est à chaque semaine, là. Puis des fois, il y en a deux par semaine.
3: Ouais.
1: Il va falloir qu'il y ait un changement, là, parce que ça peut pas continuer de même.
3: Mais
1: là.
3: Les gens roulent vite. Roulent vite. Moi, là, je suis en moto aujourd'hui, je le vois, là. Tantôt, je me suis amusé, j'ai klaxonné parce que sur ma moto, j'ai installé un klaxon de train.
1: Oh, OK!
3: T'as pas idée comment c'est fort.
1: T'as modifié ça, toi,
3: oui,
1: là.
3: Oui, oui, j'ai installé deux trompettes assez... Je te le dis, là, c'est presque aussi fort qu'un tracteur de vanne.
1: OK.
3: Puis j'avais de l'espace dans le fairing en avant. Puis je n'ai klaxonné une. Tu sais, t'es rendu hypocrite à ce point-là. C'est que tu mets ton cellulaire sur le socle. OK?
1: Oui.
3: Puis... Tu fais du FaceTime en chauffant.
1: Ah, ça, c'est...
3: Puis là, fais-moi pas à croire que je t'ai pas vu. Là. Ton char, c'est des châssis qu'il y a tout le tour. Ça, c'est la même affaire avec Raymond. Raymond, lui, est aux lumières. Il écoute la radio, en l'occurrence Radio X. Puis lui, prend son index, puis l'insère très, très loin, au point où tu vois même pas la jointure, la première jointure, là, dans son nez. Là, il va en chercher une.
1: Une pis, bonne.
3: Une bonne. Puis quand la phrase le dit, si je te pogne, je te mange,
1: mm-hmm.
3: ben toi, t'as pas vu, mais t'es dans un char avec des châssis tout le tour. Fait que quand tu fais ton petit ménage de nez, je te oui. Puis ça m'écoeure. Arc.
1: Ah!
3: Elle est collée, là, puis là, il prend l'index, puis il frotte sur son pouce, puis là, poup, elle colle sur le pouce. Puis là, il repeint son index, puis il rouvre le châssis, puis...
1: Il y en a qui roulent ça, là, des fois, tes voix, là, poup!
3: Hey, va pas t'imaginer quand je fais des troubles électriques, puis je me couche dans le fond du char, tout ce que je peux voir, puis trouver.
1: Tu dois avoir aussi des gommes, là, collées.
3: Une gomme collée, ça me dérange même pas. Je vais la prendre avec mes doigts, je vais la décoller, puis je vais l'enlever. Mais des crottes de nez, ou ben non, des ongles coupés.
1: Hey, j'espère qu'il y a personne qui est en train de souper carbo là. Faut s'excuser là, mais
3: Ça m'écœure.
1: Ça là.
3: Un Kleenex, c'est moins m'écœure moins que ça.
1: Hey, des ongles en plus c'est tellement sale.
3: Mais l'affaire qui me dégueule le plus, puis on va changer de sujet après.
1: Ouais.
3: C'est le client à l'atelier mécanique, puis ça j'en ai à chaque année, j'en ai deux trois par année, puis la chicane pogne là parce que je lui ai dit ma façon de penser. Il va se vider le nez. Puis il va le faire. Il va rouler sa langue, puis il va faire.
1: Plouf. OK, il avale pas, il crache à terre.
3: Ouais. Et là, c'est prêt à reprendre vie, cette affaire-là. Là, j'ai dit, tu vas ramasser cette marde que tu viens de faire à terre. Pourquoi? Parce que mes mécanos mettent les mains là-dedans, parce que tu vas piler dedans avec ton char, puis nous autres, on va prendre. Non. Tu sais pas vivre, arrête de cracher.
1: Dégueulasse.
3: Tu sais, il y a toujours eu des cracheux. Je suis sûr que dans ton entourage, il y a des cracheux. C'est dégueulasse. Ça, là, c'est. Le cœur me lève automatique. Je prends la hose, là. Je nettoie ça, là.
1: C'est comme une texture aussi. OK. Bon, excusez-le. On n'en parle plus, on change de sujet. T'as-tu une belle journée, sinon?
3: Oui, très belle journée. J'ai commencé avec l'ouverture du garage. Je me suis venu faire le mid. J'allais passer un scan de contrôle, un IRM, pour voir si tout était correct. Ça m'a brûlé un petit peu la maudite l'iode qui te met dans ton sang. Là. Ça m'écœure bien raide. Là, j'ai bu 6 bouteilles d'eau pour éliminer ça le plus vite possible. Puis là, je suis pas pire. Là. J'ai fait des belles rides de moto, ça a bien été. Puis là, je suis ici. Puis après, ici, Mélanie...
1: Qu'est-ce que tu vas faire?
3: Je vais aller manger des radis. J'ai le goût d'un sac de radis. Fait que si je n'ai pas à maison, si Stéphanie ne l'a pas acheté, je vais aller sur le métro puis je vais aller m'acheter un sac de radis.
1: Un sac de radis. Sont-ils en rabais cette semaine, les radis,
3: je
1: encore?
3: Je m'en fous comme dans la 40. Je m'en fous. Il sera 16$. J'ai le goût des radis, c'est ce que je vais manger. Mais on a des chances que ça ne soit pas 16$.
1: Tu es rendu amateur de radis. Hein?
3: Ah, j'adore.
1: Tu jugeais ça au début, là, mais à
3: je mange ça, là. Peter X, l'autre jour, m'a dit moi aussi, je mange des radis. Il m'a envoyé son sac. L'autre, Pat, la même affaire. Hey, Carbo, moi aussi, je mange des radis. C'est bon, des radis. 27 degrés avec un point de rosée à 13,2 et un taux d'humidité très, très bas. Même si tu as l'impression que tu as la poche dans le thé, c'est pas vraiment le cas, honnêtement. On aura des vents du sud ce soir et qui vont devenir très, très légers à raison de 20 km/h. Et demain, c'est ensoleillé. Ça va s'ennuager dans l'après-midi. Il y aura un taux humidex à peu près à 31 et un indice UV de 8. Ça sera quand même intéressant. Et dans la soirée, s'installera les averses qui resteront là pour mercredi et jeudi. Puis après, ben ça se dégage, puis on a encore du très, très beau temps, c'est-à-dire du 27-28 degrés avec un mélange soleil-nuage. Ce sera ça pour le week-end. Du moins, pour l'instant, c'est ça. Donc, ta fête du Canada, tu vas passer écouter Netflix. Ça, c'est l'eau qui n'a pas voulu passer parce que je l'ai bu trop vite.
1: Elle n'est pas belle, la journée. Là.
3: Ouais, c'est ça, exactement. Tu as tout compris.
1: Bon.
3: Pour les sujets à laquelle on pourrait discuter, parce que cette semaine, c'est encore une semaine écourtée. Bon, écoute, moi, je regarde ce qui se passe dans l'actualité, puis là, j'en prends, puis j'en laisse. Est-ce que toi, t'es contente que Gallagher, l'homme au Burger McDonald's, s'en est à Vancouver?
1: Ouais, je suis contente pour lui.
3: Je pense que oui, parce
1: qu'il
3: était rendu à pu s'épanouir à Montréal. Lui qui a déjà eu porté le gilet A de l'équipe de Montréal. Ben, on verra bien ce qui se passera. Sinon, ben, c'est le temps de magasiner son gaz parce que là, on fait un espèce de sondage ou je sais pas quoi. 40 cents d'écart à Québec, c'est le temps de magasiner son gaz. Donc, peut-être que l'histoire du prix plancher va finir par prendre son sens, moi, dans mon livre à moi. En fin de semaine, ben là, faites attention en passant. En fin de semaine, j'ai tanké. Je suis allé tanker mon truck, un bon de 125 litres que j'ai mis dans le pick-up. Il y avait soif, 121 litres. Puis il était vide. Il était à l'heure, ça faisait un bout. Là, j'avais oublié ça de mettre du gaz. Moi, là, ça m'arrive.
1: Moi aussi, un matin, j'en ai mis, puis j'étais pas mal dû.
3: Ouais. Toi, tu dois rentrer 100 piastres là-dedans. T'as 65 litres, 70 litres?
1: Ça dépend, le gaz est à combien. Ouais. Mais c'est quand il est un peu plus cher, là, ça y allait à ça. Mais habituellement, à 85, je m'en sors bien.
3: Ah oh, bon, tant mieux, parfait. Ben, c'est 40 cents d'écart de différence de prix entre des pétrolières. Ma place, pour pas faire de pub, c'est Mobile. À Charlebourg, dans le coin du
1: Henri Bourassa. Bourassa, ouais.
3: Dans le coin de Charlebourg, là, il y a une station proxy que Arnois qui a brûlé.
1: Oui.
3: Mais de l'autre bord, t'as Mobile. Souvent, l'essence, là, vois-tu, aujourd'hui, j'ai pas vérifié, mais c'était à 1,62. Mais en fin de semaine, je suis dans le coin de la Rive-Sud parce que j'aime aller me promener dans ce coin-là. Puis j'étais dans le coin de Bréquéville. Puis sur le poteau, c'était à 1,61. Mais sur la pompe, c'était à 1,71. C'est comme s'il y a quelqu'un qui n'avait pas fait sa job au complet. Donc, il a modifié dans le poteau, mais surveille ça.
1: Ah, puis quand t'es arrivé pour payer?
3: Ben, j'ai pas mis. J'ai dit, pourquoi il y a une différence entre les deux? Parce que moi, je tanque au super, là, puis quoi? C'est 1,90 le litre, là, présentement. J'ai dit, pourquoi il y a une différence? Pourquoi je suis à 2,16 au lieu de 1? Je comprends pas, là. C'est quoi? Ah, c'est parce qu'elle a été changée. OK, bon.
1: OK, puis le bon prix, c'était lui qui n'était pas affiché, en gros.
3: Ben, c'est lui qui était affiché. On s'est entendu?
1: Oui.
3: Si tu le mets dans le poteau, charge ce poteau-là, charge le prix.
1: Ben oui, en plus, il y a une règle là-dessus. Là. Tu n'as comme pas le choix de mettre...
3: Bon, je ne sais pas, en tout cas. Je sais que d'un dépanneur ou d'une épicerie, si mettons...
1: C'est 10 piastres et moins, il faut qu'il te le donne gratuitement si tu n'as pas le bon prix.
3: Tu vas me le donner, mon cheese whiz?
5: Ah oui, donne-moi ça.
3: Non, il était 1,30 $. Ben c'est ça. Bon, OK. Donc, 40 sous le litre. Et après avoir comparé les prix de nombreux détaillants sur l'application Gaz Bonnie, on a une différence en tabarouette, là. On a 1,47 le litre versus 1,84. Tout dépend où ce que tu es présentement. Donc, si je vais voir Gaz Body, on va essayer de voir ça. Gaz Body, juste pour le fun. Gaz Body, bon. Québec, bon. Vois-tu? Bon, on accepte, on autorise, on accepte. Bon, il me propose la maudite application. Oh, je suis tanné de l'ordinateur. C'est tout le temps compliqué avec eux autres. Bref, il y a une différence. Donc, allez voir. Des auditeurs, des auditrices vont me dire, « Ouais, il est 7, là. Il est 1,67. Ah, moi, il est 1,58. Oh, il est 1,78, là. » Ben, magasinez-les. Vérifiez. Regardez. La concurrence est accrue et il faut évidemment en profiter, mais surtout être vigilant. Regardez. Voir qu'est-ce qui se passe exactement. Où on tank. Est-ce que tu es du genre à vérifier ça? Moi, je te dirais que pas beaucoup, pas tant que ça.
1: Moi, pas du tout.
3: Par contre, quand je vois 1,80, je me sens aujourd'hui, je suis allé à la station, puis au coin de telle rue, puis telle rue, au coin de Pierre-Bertrand Hamel, c'était beaucoup moins cher, c'était genre 1,60. Me semble que c'était le même. Donc là, je vais étirer mon affaire, puis je vais aller voir. C'est un peu pour ça aussi qu'en fin de semaine, j'étais dans le E.
1: T'attendais de voir un bon deal.
3: Ben là, j'ai oublié aussi. Tu sais, ça arrive, là, tu as la tête ailleurs, tu écoutes de la musique,
1: mais
3: tu penses à d'autres choses.
1: Mais t'as pas eu un message bas niveau de carburant?
3: Oui, l'application, tout le monde m'avertissait, là. Le troc, ça clignotait, bas niveau.
1: T'avais pas peur de tomber en panne?
3: Ben, j'ai pas pensé. J'ai traversé le pont de même, innocent de cave.
1: J'espère, innocent de cave.
3: Ben oui, j'étais épais. Épais puissance 1000. M'aurais-tu vu en plein milieu du pont là-bas? Hey, tu parles d'un
1: effet. Mais semble que je vois Carbo, là, en plein milieu.
3: Ça m'est arrivé de manquer du gaz, mais pas là, en particulier. Mais quand j'ai connu ma blonde, je roulais un Hellcat, un Dodge Charger Hellcat de 707 force. Puis je me disais comme le toi, je flexais avec ça.
1: Tu te filais.
3: Fait que quand j'ai connu ma blonde, j'ai dit, viens-tu faire un tour de Hellcat. Mais j'étais énormément concentré sur ses genoux. Et on a fait un beau tour de voiture dans Portneuf et tout ça. Puis là... Je tourne le coin boulevard Valcartier de la Fonde, puis là, le Hellcat était pas content. Fait que là, le premier passe à gaz, c'est à Wendake. Fait que là, je dis, OK, je vais à peine serrer mon anal le plus serré possible. Je ferai faire semblant de rien à ma blonde, puis je vais aller mettre du gaz par hasard à
1: là,
3: Wendake.
1: C'était première date, là, ou
3: première
1: quoi?
3: Première date. Puis là, ce qui devait arriver, j'arrive à Châteaudeau, je m'en allais vers chez nous, vers la prison, vers Charlebourg, sud de la Fonde. Ce qui devait arriver, arriva. Je fais mon stop, poup, je redécolle, puis rendu où? À Châteaudeau. À poupou, à poupou, poupou. Là, je suis sur l'élan. Là, je dis à ma blonde, débarque, puis pousse.
1: Non!
3: Oui!
1: Tu y as demandé de faire ça la première fois que tu l'as vu?
3: Oui! débarque, puis pousse. Fait qu'on a poussé le char à partir de Faber, mettons, l'usine, ceux qui connaissent le coin, de Faber au poste à gaz Wendake, puis on s'est rendu avec Stéphanie.
1: Ben, voyons
3: la porte
1: donc.
3: Ouverte qui poussait le char.
1: Hey, t'as dû te dire, elle, c'est la bonne.
3: Et tu sais que les flics de Wendake sont toujours parqués là, puis qu'il y a une lumière, là, souvent, tout le temps rouge, je la pogne toujours. Mais là, tout était au vert.
1: Parfait, ça.
3: Comme dirait Pierre Couture.
1: Ouais, tout était au vert.
3: Ben, j'ai fait pousser mon amoureuse le char jusqu'au poste à gaz, puis c'est arrivé de même. Mais dans ma vie, ça arrive pas souvent, ça, puisque je suis généralement prévoyant. Quand je vois que c'est à moitié, j'y retourne.
1: OK, ouais. La moitié, toi.
3: Oui, normalement, j'y retourne. Mais à partir... je vais te poser une question. Quoi, c'est qui le génie? À partir que la lumière allume, le témoin lumineux manque d'essence, allume. T'as à peu près combien de kilomètres? Puis ça, c'est toutes les autos en passant. Hein?
1: C'est toutes les autos. Oui, là, je suis pas bonne. Mais je vais te dire une réponse.
3: Ouais.
1: Moi, je pense que c'est 100.
3: 100 kilomètres?
1: Oui.
3: C'est tiré par les cheveux. Si tu fais 100 km, t'es bonne.
1: Mais hey, il y en a. Mettons, moi, là, il allume, je pense, à quand il me reste 40 km. Mais après, même s'il me dit qu'il est à zéro, ben, je pense que je peux continuer un bon bout, là.
3: Oh boy! T'as 20? Dit ça jouer avec le feu, toi aussi?
1: 20, mettons.
3: 70 km.
1: Ah, 70. Ah, normalement, proche, quand même.
3: En général, c'est 70 km. Bon, je vous dis de ne pas faire ça.
1: Mais faites donc, exemple, moi, il allume à 40. Tu sais, il me reste 40 km.
3: D'autonomie, ouais.
1: Mais il n'est pas à 40 km, il est à 70.
3: À peu près.
1: OK.
3: Donc, après le 40 km, tu vas avoir un niveau bas qui va être affiché dans l'auto. La majorité des autos aujourd'hui, c'est comme ça. Puis à partir du niveau bas, il te reste peut-être un 20 à 30 km, tout dépendant de la conduite que tu fais. Tout dépendant de si tu mets le compresseur d'air climatisé puis tu pousses machine entre les lumières, tu te donnes des alarmes pour arrêter. Ben là, c'est ça. Bref, tout ça pour dire que ça serait bon temps de vérifier votre essence, à savoir est-ce qu'il y a une différence tant que ça. 40 sous le litre avec un réservoir d'F-150, peu importe, ou tiens encore, 60 litres. Dans la majorité des autos, c'est à peu près tout 60 litres. Ben, tu fais 60 litres multiplié par 40 sous, ça te donne 24 piastres. C'est quand même bon.
1: C'est bon.
3: 60 litres multiplié par 40 sous, 24 piastres. Ben non, ça se peut pas. C'est quoi cette calculatrice-là? Encore.
1: T'es un peu, t'es-tu dans le bon
3: 40 vent? Sous le litre? Ouais. Ben oui, 24 piastres. La différence entre 1,84 puis 1,44. Ben oui, c'est exactement ça. Ben ça, des fois, là, ça peut faire la différence sur un budget familial. Ça peut faire la différence qui t'en reste à la fin de l'année. Parce que j'ai parlé ce matin de Sabrina, la gratteuse de guitare qui vit sur un salaire minimum. C'est ce sujet qu'on a jasé ensemble en fin de semaine, où les artistes, ça a fait une tollée, là, tout le monde, les réseaux sociaux et compagnie. Puis elle a fait le calcul du salaire minimum. J'ai trouvé ça intéressant, ce qu'elle a fait, parce que des fois, tu mets pas en perspective le fameux salaire minimum, à savoir comment est-ce qu'il te reste vraiment dans tes poches. As-tu déjà fait le calcul de ça? Mettons que tu as le salaire minimum 16,80.
1: Tes dépenses versus qu'est-ce qui va te rester pour...
3: Ouais.
1: Ben en fait, je pense qu'il faudrait tout le faire, là, parce que ce serait important de savoir qu'est-ce qu'on peut dépenser puis qu'est-ce qui nous reste à la fin. Là.
3: À 16,60 $, si t'as pas de pourboire, là, mettons que tu es vraiment un travailleur au salaire minimum, ce qui est super rare quand même. Là. Il y en a, mais tu sais, c'est très, très rare. Mais à 16,60 $, 40 heures par semaine... ça te donne 664 $ avant impôt brut.
1: Ouais.
3: Donc, 664 $ brut, si tu fais une règle de 4 semaines dans le mois, ça te donne 2656 $ brut pour tes besoins. Là, elle a fait un comparatif un peu de ses dépenses. 1300 $ de loyer, c'est un gros loyer, mais c'est pas si gros que ça. Lorsque tu regardes les condos locatifs sur Robert Bourassa ou peu importe, c'est assez raccord sur le loyer. 1300 de loyer.
1: Mais le 1300, clairement, elle ne vit pas seule.
3: Mais elle vit seule. Là.
1: Mais
3: elle,
1: 1300?
3: Elle, seule. Oh, elle a un petit 3,5 dans un immeuble de condos locatifs, là, flambant neuf, là, avec l'ascenseur, puis la salle de gym. Puis... oui, 1300.
1: OK, ouais, et dans un... ouais, et dans un...
3: 3,5. Okay.
1: T'as raison.
3: Ben, oui.
1: Je faisais le calcul. Là.
3: Ben, non, tu fais le calcul. Tu sais que du temps que j'avais une grosse hypothèque, je payais 1600 par mois, là. Mais tu as vu la maison que j'ai, là, c'est en tout cas. L'Hydro-Québec, elle s'est budgétée, probablement avec toutes les précautions à prendre, puis elle s'est octroyée une dépense de 100 $ par mois pour Hydro-Québec, 60 $ pour assurer son logement par mois, 160 $ de gaz. Vois-tu, fait que ça, c'est pas tout à fait réel, mais peut-être que oui, peut-être que non, je sais pas quelle sorte de char qu'il a. Mettons qu'un Toyota Yaris, 160 de gaz par mois, 40$ par semaine, tu te promènes pas beaucoup, mais tu te promènes un peu quand même. 40$. Tu mets 40$ dans ta tank à monte, même pas à moitié. Bon, en tout cas, elle lui a mis ça comme budget.
1: Peut-être qu'elle n'utilise pas souvent sa voiture.
3: Si elle fait attention, elle s'achète des épiceries, elle suit des circulaires, elle s'est donné 100$ par semaine, 400$ par mois. C'est pas beaucoup, là. Là, après ça, elle se met un petit peu de produits d'hygiène parce qu'elle veut pas les filles. Ça prend une petite crème de jour, une petite crème de nuit, une petite blush.
1: Ouais, ouais.
3: 100$ par mois, 100$ d'Internet puis de cellulaire, 100$ d'entretien de char parce que c'est pas un char neuf, 100$ d'assurance de char, puis 60$ de plaques et de permis, ce qui donne un total de presque 2400 quelques piastres. Il reste 176$ dans ses poches pour finir le mois. 176. Bon,
1: tu peux pas faire grand sortie. Hein?
3: Ben, je choisis mon combat. 176$, je vais chez Saint-Hubert, ou je vais au cinéma, ou je me paye, je sais pas, moi, quelque chose. Tu sais, une petite roi.
1: Puis tantôt, quand on a dit on parle de brut, il n'y a rien d'enlevé d'impôt là-dessus. Là, fait
3: et c'est son constat. Pas, son constat est que elle a fait le total de ses déductions en étant quand même conservatrice, cette Sabrina. Mais quand même, le gouvernement en enlève plus que ses dépenses à elle. C'est ça qui est dégueulasse. Ça amène à des réflexions. Puis là, bien évidemment, si elle est trop serrée, bien, elle va faire une demande d'allocation logement. Elle va demander à la collectivité de l'aider à payer son appart. Bon, ça peut être une solution. Se trouver des revenus supplémentaires, c'est ce que les artistes ont de la difficulté à comprendre, puisque c'est la majorité des travailleurs et des travailleurs d'envie. Quand ça arrive pas, on va trouver un budget, couper les dépenses, ou bien non, on se trouver un autre job de plus. On s'entend?
1: Enfin, un petit peu plus.
3: Oui, pour se donner une petite latitude. C'est bien beau à 176$, mais il ne reste pas grand-chose pour faire des économies. Là. Autrement dit, elle pédale dans le beurre d'une façon éhontée. Puis moi, je trouve ça tellement triste. Mais là, encore là, tu vas me dire, Carbo, moi, je suis pas trop d'accord. Là. Chez Tim Hortons, c'est 21$ à l'heure. Là. Puis si tu travailles de nuit, je pense que c'est un peu plus que ça. Puis tu as des pourboires, là, faut que tu le déclares. Bon, OK. Elle dit de vivre en colocation. Oh, c'est là ce que tu me disais tantôt. Tu prends un coloc, une coloc, tu prends quelqu'un, tu loues un espace dans ton appartement. Ça, ça pourrait faire. À la méthode des immigrants, là. Il y a des immigrants qui vont être neufs dans un 4,5, là, dans le coin de Limoilou. Sont capables de s'en sortir comme ça. Les Asiatiques ont fait ça beaucoup. On a vu ça dans le passé.
1: Oh oui.
3: Ils ont réussi à se ramasser assez d'argent
1: pour
3: s'acheter des panneaux.
1: Mais il y en a aussi, c'est dans leur culture là, qu'ils aiment ça. Ils ouais. vivent avec toute ouais, leur ouais. famille. Là.
3: Grand-maman s'occupe du petit-fils.
1: C'est ça.
3: Moi, j'ai rien contre ça, soit dit en passant. Vivez comme vous
1: ils
3: voulez.
1: Ils font ce qu'ils veulent.
3: Si vous voulez vous stacker des lits à étage et dormir là, moi, j'ai aucun problème avec ça. Vous virez de bord. Moi, je garde, c'est correct. Acheter usagé. Bon, ça, acheter usagé, là. Tes vêtements usagés, tu peux le faire dans les friperies, oui, mais...
1: Il y a quand même du bon choix. Je suis oui. vraiment pas une fille de friperie, moi j'ai vraiment de la misère, là, mais il y a quand même des beaux choix. Là. Il y a des gens qui font des très belles trouvailles.
3: Vendre ses propres créations ou autres. Donc, tu as décidé de prendre une petite formation en ligne pour faire des mouches, comme Claude Roy. Là, tu vas essayer de vendre tes mouches pour aller à la pêche, puis tu vas te faire un petit extra avec ça. Mais je regardais ma belle-mère, il n'y a pas si longtemps, qui s'est déployée dans une espèce de passion de faire, tu sais, des sous-verres en acrylique, des signets en acrylique. C'est comme la... Bon, en tout cas, tu mets...
1: Ouais.
3: Je sais pas trop là, comment ça marche. Là. C'est beau, là. C'est... Elle peut faire
1: mais
3: un sous-verre...
1: Encore là, il faut que tu aies un côté artistique.
3: Ouais.
1: Ça donne à tout le monde, ça.
3: Mais là, acheter l'acrylique, l'affaire, c'est l'autre, ça. Le moule, les petites breloques pour mettre dedans, le faux sable... Ça coûte cher, là.
1: Pour, c'est d'autres dépenses.
3: Pour aller après ça, aller au cercle des fermières puis vendre ton or. Mais ça se fait. Là, tu vas me dire, ouais, mais Carbo, ça, c'est pas déclaré, ça. Oh, peux-tu me lâcher la patience, là? La fille travaille au salaire minimum puis il reste 175$. Même ça ira se faire 1500 de plus. Ça va-tu t'enlever de quoi dans ta tête, ça? Non. La réponse est non. Puis sais-tu quoi? C'est un 1500$-là va retourner au restaurant, va retourner dans des dépenses... pour retourner dans la collectivité, parce que la majorité, c'est ça qui arrive. Ils vont finir par se gâter, puis c'est normal. T'as une vie à vivre, Simonin. Ou faire de l'entretien ménager, ou quelque chose qui est très payant, mais que les Québécois ne font pas tant que ça. Mais j'ai quand même des amis dans la vie qui l'ont fait, puis qui le font encore. Du Uber, là. Uber Eats, DoorDash et compagnie.
1: Tibi-taxi.
3: Tibi-taxi. Donc, tu vas rendre l'utile à l'agréable, mais t'es pas chez vous, là. Ça, c'est sûr que t'es pas chez vous. Donc, tu passes ton temps à courir partout pour gagner ta vie. Parce que l'académique, c'est pas donné à tous. On s'entend, là. Il y a du monde qui sont pas capables d'apprendre à l'école puis d'avoir des diplômes à pu finir. Puis, il y en a qui ont des diplômes qui sont tellement diplômés, qui sont surdiplômés, qui n'ont pas de travail non plus. Puis, tu as toute la clique d'artistes qui, eux, ben, attendent des subventions pour se faire aider. Puis ça, là, la petite Sabrina qui gratte sa guitare le soir, parce que c'est ça son art, elle, dans un bar ou dans une salle de réception, ben là, elle regarde les nouveaux arrivants qui, eux, ont l'accession à la propriété. Le gouvernement fédéral leur donne ci, leur donne ça. Ces gens-là arrivent avec une carte de crédit. Ces gens-là arrivent avec toutes sortes de patentes. Ils ne savent même pas s'en servir. Puis c'est l'argent sort, là. Sort, puis sort, puis sort, puis sort sans arrêt. Pour eux.
1: Je peux comprendre que de cette vue-là, ça peut être assez enrageant pour Sabrina qui gratte sa guitare.
3: Ouais. Mais Sabrina, ça n'a pas chiolé. Elle a juste démontré sa réalité.
1: Ouais.
3: Michel Laperrière, il a chiolé. Michel Laperrière, lui, il a dit... Ça, c'est Maître Lapointe dans
1: Indéfendable.
3: Indéfendable. Lui aide, il reçoit les demandes d'aide qui ont explosé, 1800% de demandes d'aide des artistes. De plus, les artistes qui, soit dit en passant, pour la grande majorité, se limitent au marché québécois, francophone, québécois. On en a des artistes, là. Charlotte Cardin, elle est partout. On en a des artistes, on peut en nommer, là. C'est pas bien compliqué, là. Mais on en a beaucoup qui sont ici, le nez dans le nombril, puis ça va donc bien mal au Québec. Notre art va donc bien mal au Québec. Tu sais, on en reçoit le week-end, Mélanie. C'est quand est-ce que je vais lui parler d'argent? Rien, parce qu'à chicane va pogner. Je serais pas d'accord avec ce qu'il dit. Ça marche pas. Par contre, j'invite un fil roi, me parle de son humour, me parle de ses émissions de télé, puis me parle de son café torréfié qui vend dans les dépanneurs Couche-Tard puis dans les métros Richelieu, à laquelle, avec, comment il s'appelle, le chum de Véronique Cloutier?
1: Louis Morissette.
3: Louis Morissette. On partit cette affaire-là, Tréma, le café, il me semble que c'est Tréma. Puis, moi, te le dire, là, ça vend de la canette au pouce carré, là. Ben, écoute, t'as pas mis tes œufs dans le même panier. T'as décidé de t'ouvrir un comédie club, t'as décidé de t'ouvrir une microbrasserie, t'as décidé de t'ouvrir une salle de spectacle. Un Jean-Marie Corbeil, l'humoriste, qui est à peu près partout, qui est à Boulatec à Lévis, qui va partout, qui fait des affaires de sans bon sens, qui devient porte-parole de marque de renom, attend pas juste après ses tickets d'humour pour avancer dans la vie. Mais on a toujours une certaine partie de la société, souvent très collée sur la gauche, ceux-là même qui veulent désarmer les policiers, tiens, par exemple, ou qui veulent absolument transformer l'autoroute Laurentienne en boulevard urbain, là.
1: Mais mettons, là, qu'on regarde ça de leur côté, les artistes. Okay? Je t'amène à un point, et puis je suis complètement d'accord avec toi, on en a parlé en fin de semaine. Mais mettons que je te dis, eux autres, là, ils trouvent, ils ont de la misère à arriver avec leur job. Puis ils regardent quelqu'un d'autre qui, exemple, est, je sais pas moi, un pompier ou quelqu'un qui a une compagnie comme toi, puis ils se disent, Colin, lui, il a une job, puis il est capable d'arriver. Pourquoi moi, je suis pas capable d'être mieux payé, puis d'avoir...
3: Ben, regarde
1: bon
3: ce
1: montant.
3: Que tu fais. Regarde ce que tu fais, Mélanie. T'es pas en train de sauver des vies, là.
1: Non, je comprends.
3: T'as un nez de clown, tu passes à la TV.
1: Mais en même temps, quelqu'un qui travaille pour le gouvernement sauve pas des vies non plus, puis ils ont quand même des bons salaires.
3: Ben là, vas-y au gouvernement.
1: C'est ça.
3: La CAQ a engagé comment de monde depuis la pandémie. La taille de l'État a tellement grossi qu'elle va fendre ses culottes. Honnêtement, tu peux y aller au gouvernement. Il y a des concours offerts à la grandeur de la province, à la grandeur du pays. Tu peux t'en aller au Canada, puis... Faire comme Dom Giroux, aller travailler au fédéral, puis écoute, brosser des papiers de 8 à 4. Puis ça n'enlève rien à Dom Giroux, je l'aime beaucoup. Mais c'est ça. J'ai des chums, fonctionnaires. C'est ça qu'ils font. Passe du papier de 8 à 4. Travaille à CSST, brosse du papier de 8 à 4.
1: Mais tu sais, mettons qu'on regarde pas nécessairement la job, mais qu'eux autres, ils se disent, tu sais, ils font juste un travail, puis ils sont capables d'arriver. Puis là, les artistes, ben ils disent, nous, on en fait un, mais on n'est pas capable d'arriver.
3: S'il y a une clause de la société, Mélanie, après ça, on va aller prendre les appels, on a des lignes. S'il y a une classe de la société qui est toujours bien capable de s'inventer, c'est toujours bien un artiste.
1: Ben oui, je suis d'accord avec toi.
3: Michel Laperrière, qui, si je me trompe pas, travaille pour l'Union des artistes, il est assez bien placé dans l'Union des artistes.
1: Il me semble que oui, on avait vu ça samedi matin.
3: Ouais. Michel Laperrière, s'il est capable de jouer le clown d'un faux avocat dans un plateau, une quotidienne à tous les jours, doit être capable de s'inventer une job, lui. Doit être capable de dire, écoute, moi, je vais être barman d'un soir dans ton bar. Je suis capable de te donner jeudi puis vendredi. Puis tout le monde le sait qu'un barman ou une barmaid ou une serveuse de bar ou un serveur de bar, comment ça gagne là, avec les pourboires puis tout. On est capable de le voir. Moi, j'ai des chums dans la restauration qui ont nié très bien leur vie. Pas sur papier, mais des rouleaux puis des pocos, ben plein de cash, oui, il y en a beaucoup.
1: Ouh, il y a d'autres jobs là, qui gardent. En fin de semaine, on a parlé à Annie Villeneuve.
3: Mm-hmm.
1: Annie Villeneuve fait ses chansons, elle chante, elle fait ses spectacles.
3: Elle
1: fait de la radio.
3: Ben
1: exact.
3: Oui.
1: Il y a quelque chose d'autre dans la communication qui pourrait aller. Là. C'est très large. Là.
3: Ben oui.
1: Il pourrait essayer de se trouver d'autres choses là-dedans. Là.
3: Si Pee-wee est capable de dire « Bienvenue dans vos capitales! » Puis si Yannick Pee-wee est capable de dire « Bienvenue dans vos remparts! » Ben...
1: Dans vos...
3: Peu importe, là. Il fait bien son travail, là.
1: Exact.
3: Ben, je veux pas être plate, mais Michel Laperrière serait capable de dire « Bienvenue aux remparts! »
1: Ben oui, c'est... Tu sais, il y a plein de...
3: Le sacrifice, Mélanie. Il y en a beaucoup qui sont pas capables de faire... Moi, j'ai des gens... « Ah, je suis pas content, je suis pas heureux. » Ben, va travailler ailleurs. « Ouais, mais c'est parce qu'elle là. » Va travailler ailleurs. Trouve-toi une deuxième job. Arrête de m'écœurer. Fais-en trop des jobs.
1: Mais c'est facile de chialer.
3: Ben oui. On demande des femmes de ménage. On demande des hommes de ménage. On demande des... Nous embauchons. Il n'y a pas une bâtisse à Québec qui n'est pas écrit « Nous embauchons ».
1: Il y a plein d'entreprises qui cherchent des gens présentement, des travailleurs.
3: Mélanie,
1: et je le sais, j'en fais des dizaines par jour. Là.
3: Tu fais de la rédaction publicitaire.
1: Il y a des dizaines d'entreprises qui cherchent des gens. Là.
3: Partout, puis à tous les salaires.
1: Ouais.
3: C'est pas le salaire minimum en passant.
1: C'est beaucoup plus.
3: Moi, j'ai un chum qui a une business, il y a 135 employés, puis il fournit 100 trocs à des salaires moyens de 100 000 par année. Puis c'est, tu sauves pas de vie là. Travail d'une shop. Ben, c'est un peu ça. Je trouve ça plate. Pour eux. Puis moi, je suis pas d'accord à aller voir le journal pour allumer le poêle puis commencer à faire des gros dossiers là-dessus pour essayer de nous faire croire qu'ils font donc bien pitié. Si tu as gagné 130 000, parce qu'il y en a une là-dedans, a gagné 130 000 une année, puis l'autre année d'après, a gagné 5 000. Tu étais obligé de dépenser ton 130 000. Tu es obligé de t'acheter le SUV Mercedes, rouler ça, la grosse affaire.
1: Mais ça monte à la tête, là.
3: Oui, je suis d'accord que ça monte à la tête. Mais moi, mon grand-père me disait tout le temps, puis je suis pas plus intelligent qu'un autre, mais je les écoute, mes aînés, moi. Je les aime, les vieux. J'adore ça.
1: Moi aussi, je les aime.
3: Car il y a une période de vache maigre, puis de vache grasse. Mets-toi-en de côté. Garde-toi de l'argent de poche. Dépense pas tout. Mets pas tous tes œufs dans le même panier. Fais attention à ça. Ramasse ton argent. C'est important. Ouais, mais moi, c'est bien plus trippant de m'acheter un paquet de cigarettes, une bouteille de vendredi, une bouteille de jeudredi, une bouteille de samedredi, peu importe, tu comprends? Ben, c'est ça. Un café Starbucks par jour. Puis Stéphane Leblon, notre chum, là, nous en parle depuis des années. Apprends à faire ton budget, à te raisonner, fais attention. Ben, c'est pareil pour l'artiste.
1: Économiser, ça veut pas dire qu'une année, tu fais 130 000 que l'autre. Surtout si t'es artiste, là, tu dois le savoir. Là.
3: Ben oui.
1: Ça veut pas dire que tu fais 130 000 une année que l'autre d'après, tu vas faire 130 000 ou plus. Là.
3: Prendre pour acquis quelque chose dans la vie, là.
1: Voilà.
3: C'est ça.
1: Tu peux pas prendre ça pour acquis.
3: J'ai scoré. J'ai travaillé pour Fabienne Larouche. Fabienne Larouche m'a bien aimé. Puis elle va me mettre dans tous ses films à star. Ben non, ça arrivera pas. Fabienne Larouche cherche... à écrire des textes, puis il y a des castings qui vont rencontrer, puis ça sera peut-être pas ça. On a parlé à madame, comment elle s'appelle la madame, là?
1: Carmen Sylvestre.
3: Sylvestre.
1: La madame qui a commencé à 50 ans, là?
3: Ouais.
1: Ouais.
3: 50 ans. Tu sais, c'est la mamie qui est détestable.
1: Oui.
3: Ben, détestable, là. Ça en est un exemple, elle. On en a d'autres qui ont été en enseignement, puis qui ont décidé de changer de carrière, puis faire ça. Puis c'est pas parce que t'es au top de ta gloire que t'es obligé de rester en pensée dans la gloire. Moi, demain matin, là, s'il arrive quelque chose, je vais me revirer de bord. Je vais trouver ça plate. J'aime ça parler avec les auditeurs, les auditrices. J'aime ça, avoir des collègues comme toi, puis travailler. Mais je vais faire d'autres choses. Puis c'est pas mal tout le monde, ça. Parce qu'on en a des collègues qui aujourd'hui font plus de radio, là. Ou à peine de radio. Ou ils vont sur des sites Internet bizarres que personne n'écoute. Mais sais-tu quoi? C'est la vie. Ça fait partie de la vie. On les apprécie quand ils sont là. La phrase le dit. T'sais, prends-en quand il y en a. Quand il n'y en a plus, il n'y en aura plus. De toute façon, on ne peut rien prendre pour acquis. On va aller voir les téléphones. Je sais qu'on sera supposé faire une pause, mais regarde, on défoncera un petit peu, puis on fera notre pause tantôt. On a des circuits. Allô, Radio X?
5: Écoute-moi, Cabo.
3: Oh, quand Gaétan, toi, t'es là.
5: Je croyais que c'était un spectacle de M. Parent, Jean-Marc Parent.
3: Ah, ouais?
5: Oui, parce que c'était le monologue qui dure longtemps, mais moi, j'appelle de la Floride.
1: Ah,
5: et je tenais l'acoustique et j'ai une oreille qui commence à être enflée.
3: Tant que c'est juste une oreille qui est enflée, mon Gaétan.
5: Oui.
3: Ouais.
5: Mais j'ai quelque chose pour toi. J'ai un scoop pour toi.
3: Ah ouais? Essaye pas de limiter, tu limites pas bien.
5: Bon, mais je limite pas bien, mais là, c'est parce que je suis un peu cocktail.
3: Ah, t'es cocktail, c'est vrai? Qu'est-ce que t'as pris, là, à soir?
5: Oui, on a pris la bière hollandaise. Elle est bonne, là.
3: Ah, bon, parle-moi de ça. Ça, c'est bon, se gâter comme ça.
5: Ben oui, ça fait du bien de temps en temps. Mais je peux te dire de source sûre.
3: Oui?
5: mes sources me disent... Quelle source? Je ne sais pas. Mais mes sources me disent que l'essence va encore baisser.
3: Ben, je pense que oui aussi, là.
5: Ben oui.
3: On est en train de travailler... On tentait de travailler le détroit d'Ormuz, puis ça, c'est toute une patente. Moi, en tout cas, le conspicarbo, là, moi, te le dire, là, c'est toute une patente, ça, ce soir-là.
5: Ouais, ça, gars, c'est encore une gamique, ça.
3: Moi, on m'a toujours dit que mon gaz venait du Venezuela. Moi, on m'a toujours dit que le Canada était capable de produire assez de sable bitumineux pour être autosuffisant au Canada. Mais on aime mieux l'envoyer aux États-Unis, on aime mieux l'envoyer ailleurs. Puis là, tout d'un coup, tiens, mon gaz vient de l'Iran.
5: Ouais, mais c'est pas vrai.
3: L'Arabie.
5: Ben, sais-tu quoi? Le gaz qui est à Ultramar, là, moi je sais, parce que mon père travaillait là longtemps, puis mon frère aussi. Sais-tu, pendant longtemps, je sais plus si c'est encore ça, mais ça a été des années et des années, parce que ça fait 55 ans que la raffinerie est ouverte, ils prenaient ça de Norvège.
3: Ah, ben ça se peut aussi.
5: Non, ben ça se peut, c'est sûr.
3: C'est ça.
5: Ça venait de Norvège, puis savais-tu que quand un bateau arrivait au quai, pas loin de chez nous, où je restais à Rue-Saint-Laurent, il y avait quelqu'un qui partait d'en haut de la raffinerie avec le cash pour payer le pétrole. Après ça, il branchait les hausses puis tout ça, puis là, il commençait à vider. Il y a bien des compagnies, là, il fallait que tu payes cash, puis il y avait quelqu'un qui était engagé, comme je te dis, par Ultramar, puis il descendait, puis il partait de la raffinerie avec le cash, puis il arrivait là-bas. « OK, t'as payé, salut, OK, on branche, tu vas avoir ton gaz. » Cash down.
3: Ah oui, hein?
5: Ah, je te jure, là, c'est pas des farces, je te compte, là. Ah. Il y avait des 400-500 000, puis il y a eu des millions, puis personne ne s'aurait douté de ça, parce que Ultramar, ce qu'il faisait à l'époque, mon frère me l'a dit, il changeait de personne continuellement.
3: C'est ça.
5: Pour pas être repéré.
3: Pour pas être repéré, hein?
5: Ben oui, il changeait toujours de personne.
3: Tu vois, regarde, il y en a de l'argent à des places.
5: Quand tu dis, là, que ça passe, le monde ne savait pas, là, ça passait. Il y a un million qui vient de passer, là, qui s'en va sur le bateau. Le pétrole, là, c'est une grosse patente. C'est juste qu'il faudrait se débarrasser du gros bonhomme jaune orange. Oui, je sais pas comment.
3: Arrêtez de me taper sur la tête de Donald Trump tout le temps.
5: Oh, j'étais lui.
3: Arrête.
5: Hey, on le voit partout.
3: C'est un pantin. On s'en fout de ça. Il sera plus là, là. Ça dure, il reste même pas 4 ans, là, 3 ans.
5: Ouais, puis la fin, excuse, Carvo.
3: Penses-tu vraiment que de l'autre bord, c'est mieux? C'est toute la gamique.
5: Oui, c'est toute la gamique, mais là, il y a une affaire que j'aime bien dans les derniers temps. C'est qu'il n'y a plus personne qui le prend au sérieux, hein. Tu sais, avec ses menaces, il change toujours d'idée. Tu sais, c'est un genre de bipolaire, là. Il change toujours d'idée, patati patata. Moi, je pense que plusieurs personnes sur la planète, des hauts dirigeants, là, il regarde Trump, pasteur, puis il rit. Tu sais, au début, hein, le monde, il paniquait. Hey, Trump nous a menacé de telle chose. Okay.
3: C'est ça.
5: C'est ça. Puis toi, à part de ça, ça va bien?
3: Ben oui, numéro un. Puis toi, t'as l'air en forme aussi, c'est le fun.
5: Oui, Mélanie va bien?
1: Oui.
5: Il est pas trop dur avec toi?
1: Non.
5: S'il l'était, tu me le dirais?
1: Oui.
3: Okay. Là, le prochain coup, tu m'appelles, guitare, musique, on s'écoute.
5: Attends un petit peu, là.
3: Ben, pas là, là, pas là, là. J'ai des lignes en attente, puis il faut que j'aille faire une pause.
5: Et Vierge, un pas loin, hein?
3: Ouais.
1: Non, mais mardi, là, demain, il faudrait que tu sois prêt pour nous, là.
5: Ah, ben, moi, c'est toi qui me le demande, Mélanie, là. Tu savais, moi, quand une femme me demande quelque chose,
1: c'est
5: bon,
1: ça.
5: Dire non.
3: Maudit que vous êtes mou, hein?
5: Non.
3: Les hommes roses.
5: J'adore. La,
3: ça n'a pas de caractère.
5: La plus belle création de toute la planète, c'est les femmes.
3: Ah, ouais.
5: Tu ne me diras jamais le contraire.
3: Ah, ouais, ben, je vais te parler de ma main et de mon ex. Tu vas voir que ce n'est pas des si belles créations que ça.
1: Non, mais ça. Il y a des créations qui, tu sais, qu'il faut que tu retravailles. C'est ça l'affaire.
5: Non, mais sans farce, une femme, c'est beau en Simonac.
3: Ah, ouais, ben, faut que je te parle de Manon Massé. On en rejasera. Salut, mon homme.
5: Salut.
3: Bye. À la prochaine. Aïe, aïe.
1: OK.
3: Oui, capitaine l'a dit. Mélanie, si Carbo te traite pas bien, cligne deux fois des yeux.
1: Okay,
3: ou fais ça avec ton pouce et tes doigts.
1: Oui, de même.
3: Il n'y a pas de danger. Mélanie, c'est ma protégée. Pis,
1: ça va super bien. Ça,
3: va,
1: pas pour
3: ça
1: moi.
3: Va prendre un troc pour me passer dessus avant que quelqu'un touche à Mélanie.
1: Exactement.
3: Hein? On va aller sur la 3. Allô, Radio X?
6: Oui, salut, Carbo.
3: Bon, ben, attends un peu d'abord. Attends un peu d'abord.
7: Mesdames, messieurs, s'il vous plaît.
8: Et patati, et patata, et patati, et patati, et patati,
7: s'il vous plaît.
3: OK, vas-y, t'as une minute.
6: Bon, j'ai une minute, mais je vais en profiter.
3: Oui.
6: Écoute, mon Carbo, je dois te demander une affaire. Premièrement, à soir, y a-tu un last call? Parce que...
3: Non, non, il n'y a plus de last call à aller jusqu'au 10 sous.
6: Ah, OK, bien, ouais. C'est bon. Y a-tu d'autres choses qu'on va pouvoir parler à part de toi, là, tu sais, qu'on peut pas se parler longtemps?
3: Parler ligne ouverte?
6: Ouais.
3: Non, il n'y en a pas d'autres.
6: Il n'y a plus rien pendant ce temps-là.
3: Mais je vais te donner un truc. Ouais. Est-ce que tu as un canac marquis pas loin de chez vous?
6: Pas loin,
3: ouais. Ouais? Il est pas

0: chose qui est signalée beaucoup sur Facebook, OK?
1: Ouais.
0: Là, tu fais de la moto, je ne sais pas si tu n'as pas nié, mais tout ce qu'ils font les joints dans l'asphalte, là,
1: ouais.
0: Il y a des places à Beauport, là, quand tu viens ici, tu fais attention.
1: Ouais.
0: Tu peux rentrer là-dedans, moi je me dis, s'il y a des vélos qui traversent la rue, là, puis c'est revenu sur Facebook beaucoup que les gens les signalent, tu sais. Puis moi, j'ai beau signaler une 3-1, ils ne réparent à rien, Carbo, tu sais, ça fait dur.
1: Ouais, écoute, j'ai un client aujourd'hui avec un Volkswagen Atlas qui a détruit une roue de 20 pouces puis un pneu.
0: Ça n'a pas de sens.
1: Sur Dorchester, là, ici, en sortant, là, oui.
0: Non,
1: c'est bien garde. Faut chauffer pour les autres, faut chauffer pour la rue qu'on n'a pas.
0: Oui, c'est ça, mais je pense qu'on faudrait être plus nombreux à faire le 3-1 aussi. Ça.
1: Ben,
0: c'est pour ça que je t'appelais Carbo, j'ai dit Carbo qui fait de la moto. Je te souhaite pas d'en pogner un, là, mais tu sais, il y a des places que je vois.
1: Mais quand je fais de la moto, Pat, je regarde où que je roule. C'est sûr je suis pas un devin, là, mais je fais attention pareil.
0: Ben non, mais il y en a un qui disait justement sur Facebook, il y a des zones de 40. Mais quand c'est des zones de 40, on réduit, on le sait, là, des zones scolaires. Mais quand c'est des boulevards comme Louis XIV, ça roule plus que 40, ben là. Réparer ça, tu sais, je veux dire, à quelque part, j'en viens pas.
1: Mais le problème aussi qu'on a, puis Martin il a raison là-dessus, c'est parce que toi et Pat, là, t'as le temps.
0: Ben, on le fait.
1: Nous autres, on travaille.
0: C'est ça, je te dis, on l'a fait pour l'entrée chez Chaloux, ils l'ont fait, mais ils ont juste patché, mais fait.
1: Moi, là, sais-tu quoi? Moi, je te lance un défi, promène-toi, puis signale toutes les nids de poules partout. Commence par Louis XIV, au coin de Beau-Royal, Louis XIV. Tu sais, il y en a à peu près 9 des trous. Fait que là, fais 9 plaintes. Pour la même adresse.
2: Puis change ta voix à chaque plainte.
1: Ouais, hey!
2: Change ta voix à cette heure, tu vas voir, ça va peut-être marcher.
1: Change donc ta voix, voir Pat.
2: Utilise une grosse voix comme ça.
1: Ouais, change donc ta voix, Pat, voir si ça marche.
0: Ben là, je parle de même.
2: Non, plus grave, Pat.
1: Change.
0: Je suis pas capable.
1: Essaye, ben.
2: Ah, plus aigu, peut-être?
1: Ouais, plus aigu.
0: Non, je suis pas capable. Mais il faut être plus nombreux, tu sais, sinon.
1: Non, mais essaye! Attends un peu, là. Hey, on a de quoi, là?
2: On a du fun, là. Attends un peu, Pat. Écoute-nous, là.
1: Ouais, on a de quoi, moi, puis Mélanie, là?
2: Fais-toi une voix plus aiguë, comme ça, là. Parle comme ça, Pat. Vas-y.
0: Je suis pas capable.
3: Vas-y, Pat.
2: Pas capable, il est mort.
3: On va checker ça, les trous. On va faire un 3-1-1. On n'arrêtera pas de faire 3-1-1 partout. T'as tous les trous chez Chaloux.
1: Bon, ben, tu vois, ça marche.
0: Comment ça se fait qu'ils ont été capables de le faire comme il faut chez Pharmaprix, puis c'était grâce à toi, Carmo?
1: Ben oui.
0: Quand on arrive au Chaloux, non, là, une petite pelletée de raisin sec, un coup de pelle, pour juste notre camp. Écoute, là, tu sais.
1: Oui.
0: Fait que, il faudrait des équipes, vraiment, qui s'en occupent comme du monde, mais ça, après le tramway.
1: Yes. Salut, Pat.
0: Bonsoir.
1: Hey, dis salut à Loulou, là.
2: Ah, gars, tu l'avais, bonsoir.
1: T'essaieras
2: cette voix-là.
1: Ah, ouais, donc. Comment?
0: Bonsoir.
1: Bonsoir.
2: Bon, capable. Hey, travaille ça dans ton miroir, puis rappelle-nous, OK?
0: Yes.
1: Je suis Canac, le miroir, je suis Canac.
0: Hey, bonsoir.
2: Salut, Pat.
1: Salut. Où tu pourrais prendre l'accent en française?
2: Hey, on a trouvé de quoi, là?
1: Ouais. Là, on met le doigt sur quelque chose, Mélanie.
2: Ouais, parce qu'en plus, il dit qu'il y a un miroir. Il va pouvoir se pratiquer devant son miroir.
1: Ben oui.
2: Puis il appellera après.
1: Là, il change sa voix. Tu sais, Pat est là. Salut. Pas dire ça. Salut.
2: Hey, c'est Pat.
1: Bonsoir.
2: On pourrait faire une mini-pause. Ils sont pas longues, là.
1: Non, on fait pas de pause.
2: On fait pas de pause,
1: on va en faire une tantôt.
2: OK.
1: Allô, Radio X.
4: Hey, regarde, c'est parce que moi, j'ai pas d'ordinateur. T'es-tu quand même trouvé ça? C'est proche de où, sur la rue des Rocheuses à Beauport? As-tu déjà entendu parler de ça?
1: La rue des Rocheuses?
4: Ben oui, c'est un rembourreur de chèvres, tout ça, puis il vend des...
1: Ah, ouais,
2: des Rocheuses ou la rue?
4: Ils ont changé, c'est marqué, déménagé... 420 rue des Rocheuses à Beauport.
2: C'est à côté.
1: Rue des Rocheuses. Ben, ouais. Ça, là, tabarnouche, que c'est pas facile de trouver ça. La rue Adanac, tu prends Seigneurial.
2: Ouais.
1: Tu montes Seigneurial à partir de la capitale. Tu tournes à droite, c'est la rue Adanac. Puis la rue des Rocheuses, c'est la première à gauche.
2: En arrière du Pizza Passion à Beauport,
1: ouais.
2: Dans le fond.
1: En c'est plein direct, ça. Direct, là, bullseye.
4: Ouais. C'est entre les. Dans le fond.
1: Prends capitale. Sort Seigneurial.
4: Non, j'ai pas de voiture, je peux pas prendre le capital. Là, moi, je vous prends à pied. Mais là, en bus, y a-t-il une bus qui se passe
2: par là? Sinon, prends un taxi puis dis, je vais sur la rue des Rocheuses.
1: Non, prends-toi un papier et un crayon, je vais te donner un numéro.
4: Si le métro va me coûter deux fois plus cher en taxi?
1: 418-525-5191. Taxi Coop. Hey, salut.
4: Ah, je l'ai le numéro. OK, ben oui,
1: salut.
4: C'est vrai.
1: Ben oui. Ouais. Salut. Bye.
4: Salut. Salut.
1: Prochaine. Est-ce d'autres faciles de même?
2: On va en passer un autre.
1: Hey, Mona! Allô, Radio X?
5: Oui, allô?
1: Oui!
5: Oui, allô?
1: Ben oui, je t'attends. C'est toi qui es là. T'es en onde.
5: Oui, je suis en onde. C'est moi?
1: Ben oui.
5: OK, cool. Hey, Carbo, j'ai une question pour toi.
1: Ouais.
5: OK? Tu sais que tu mets ton nozzle de gaz que tu mets dans ta tête à gaz?
1: Ouais.
5: Okay? Ça se peut-tu

0: que ça commence à compter avant que le gaz monte dans le tank.
1: Oui. Ça se peut, oui.
0: C'est normal, ça?
1: Non. C'est pas normal. Okay. Normalement, c'est dès que le bec verseur, mais j'ai déjà. Ben, écoute, c'est pas 15 piastres, là. Tu t'entends? C'est quelques,
0: non,
1: quelques
0: c'est
1: sous,
0: quelques
1: là.
0: Sous, c'est
1: ouais,
0: ça.
1: C'est
0: ouais.
1: Ça, exactement. Puis, ben, souvent, c'est dû à plein d'affaires, là.
0: Okay.
1: Mais il y a des valves anti-retour qui devraient, normalement, laisser l'essence jusqu'au bec verseur, mais oui. Mais à raison de quelques sous, c'est pas impossible que t'en aies un petit peu moins que pour ton argent. Puis ça, okay. Normalement, c'est calibré puis vérifié par les instances fédérales, ça, cette histoire-là.
0: Okay.
1: À toutes les stations-service, normalement, tu devrais voir à chaque pompe un collant à laquelle la date est identifiée. Mais il y a quand même, tout dépendant du moment de la journée, la température extérieure et vice-versa, il y a des différences de quelques sous, mais il y a des différences pareilles.
0: OK. Fait qu'au fond, c'est normal. C'est ça que tu me dis.
1: Ben oui, c'est normal.
0: OK. Ben parce oui. Que, tu sais, l'autre jour, je mettais du gaz. Je dis, oui, sacrément, on se fait dessus. Parce que je viens de Victo en passant, où est-ce qu'il y a déroulé un cartel de vol de gaz?
1: Ah, le cartel de vol de gaz.
0: C'est ça.
1: Ouais.
0: Fait que c'est ça, je peux te dire, coudonc, sais-tu, c'est parce que tant que le gaz monte dans le nozzle, tout ça, je dis, c'est normal, c'est pas normal, je me suis posé la question, c'est tout.
1: Oui, il y a peut-être un petit moment là où.
0: OK.
1: Oui, peut-être ça arrive.
0: Mais c'est comme tu dis, tu sais, c'est pas énorme. Là,
1: ben non, on n'appellera pas la police pour ça, là.
0: Non, c'est
1: vraiment.
0: Ça, mais...
1: Ben c'est le fun, c'est tu nous écoutes de Victo, toi?
0: Ben oui.
1: Ah ben cool.
0: À journée longue.
1: À journée longue.
0: Yes, sir.
1: Merci.
0: Ben, je te remercie beaucoup.
1: Salut, à la prochaine.
0: Bye-bye.
1: On en prend dernier avant la pause. Non? Même pas?
2: Non, on n'en prend pas de dernier.
1: Ah, toi, là.
2: On va à pause.
1: Toi, c'est l'enfer. Toi, puis tes pauses. On revient.
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0: Oh là là, Québec solidaire qui veut prendre... Il veut s'en prendre aux spéculateurs en taxant à 100% les gains en capital. Québec solidaire, hein? Ça, Québec solidaire, là... Ah, je vais me tourner la langue 9 fois avant de parler.
1: Oui. Oh là encore.
0: 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Ça va-tu, là? Tu vas faire quoi avec ça? 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
0: 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C'est un peu ça, hein? Ben, la proposition, c'est de décourager les spéculateurs et de protéger non seulement les locataires, mais aussi protéger les petits propriétaires qui, en ce moment, des gens de classe moyenne, quand ils viennent pour acheter un duplex, c'est très difficile. 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Continue. On va aller sur la 1. Allô, Radio X?
2: Bonjour, Carl.
0: Comment ça va?
2: Ça va très bien.
0: Ouais.
2: Bonjour, Mel aussi.
1: Bonjour.
2: C'est pour vous donner des nouvelles au sujet du petit garçon.
0: Oui, le petit garçon à Beauport, là, de 10 ans.
2: Oui. De source de sûre, il y avait une infirmière qui était proche de là, là.
0: Ouais.
2: Elle a essayé de le sauver. Mais en vain, dans les 30 secondes qui ont suivi, le décès a été conclu.
0: Oh, là, c'est gros là, ce que tu me dis. Là. J'ai pas de source en lien avec ça là, pour l'instant. Là.
2: C'est moi, je suis capable de te le dire. Moi, je suis capable de te le dire parce que moi, je fais affaire avec Jean-Yves Auclair.
0: OK.
2: OK. C'est arrivé carrément à côté. Ouais,
0: garage à Jean-Yves, là?
2: Oui, c'est ça.
0: Ouais.
2: C'est arrivé carrément à côté. Le mécanicien, il est sorti à la course pour essayer d'arriver et le sauver. Il y avait une madame aussi qui était qui habitait très proche, qui était infirmière. Elle a essayé de le sauver. Elle a tout fait. Elle n'a pas été capable.
0: Bon. On va me garder une petite gêne pareille, là, parce qu'honnêtement, on va attendre la nouvelle, mais pour l'instant, j'ai rien qui nous dit le décès du jeune garçon. Le jeune garçon était toujours dans un état critique, mais on n'en a pas. En tout cas, si c'est le cas, il sympathie à la famille, mais tu sais, moi, je me prononcerai pas là. J'ai pas envie que la famille, elle apprenne. Apprennent ça à radio à soir.
2: Ben, c'est juste moi avec, là, mais...
0: En tout cas. Puis toi, ça va pour de ça?
2: Oui.
0: Ouais, en forme?
2: Oui.
0: Bon, parfait, ça.
2: Je t'allais faire vérifier mon fameux F-150 2018.
0: Ah ouais?
2: Oui.
0: Chez Jean-Yves?
2: Là, ben, justement, là, ils ont vu qu'il y a vraiment qu'ils consommaient de l'huile, là.
0: Ouais, c'est ça que tu me disais, là.
2: Puis c'est ça, puis là, ben, j'y retourne mardi prochain, puis ils vont prendre des tests. Puis j'espère qu'ils vont le mettre un moteur neuf.
0: Ça serait le fun, hein?
2: Ben, ça serait plaisir certain.
0: Ça deviendrait un 2026-18-9.
2: C'est ça, je vais le garder.
0: Exact, tu fais bien. Hey, salut, merci.
2: Hey, bye-bye.
0: Bye, à la prochaine. On va aller sur la 3. Allô, Radio X.
3: Salut, mais salut, Carbo. C'est René en banlieue ouest de Montréal.
0: Tiens, mon René, l'école, es-tu finie, là?
3: Demain à midi.
0: Ah, là, c'est les vacances.
3: Ben, moi, c'est bien dommage, mais moi, je fête à soir.
0: Ah, ben, garde, j'espère que tu le mérites assez.
3: J'ai travaillé fort, calique. Oh, Seigneur.
0: Ouais.
3: J'ai pas des fêtes.
0: Bon.
3: Hey, Carbo,
0: ouais.
3: Je vais te dire, j'ai fouillé dans mes souvenirs photographiques.
0: Ouais.
3: J'ai revu mon deuxième char, Toyota Tercel 1998.
0: Ah, ben, c'était une bonne cuvée, ça, les Tercel 98. C'est juste avant que les Toyota Echo arrivent. C'était bon, ça.
3: Exactement, puis j'avais perdu mon permis de conduire pas à cause de la boisson, parce que j'ai fait une crise d'épilepsie.
0: Oui, ça tu nous l'avais raconté.
3: Oui, fait que là je me suis dit, Christophe, ça va servir à quoi un char dans une entrée? Je l'ai vendu à un de mes amis, puis il est rendu Il est rendu à 290 000 km.
0: Il l'a encore?
3: Il l'a encore.
0: Hey, hein, c'était bon, ces chars-là, hein?
3: Ah, écoute, moi, la seule grosse dépense que ça m'a coûté, puis corrige-moi si je me trompe, là, c'est ça là, il y a une petite switch là, qui nous dit des fois qui fait allumer le check engine.
0: Ouais, ben il y a plusieurs témoins. Il y a plusieurs capteurs sur la voiture qui vont être reliés à ça. Le témoin lumineux du check engine, c'est un témoin d'anomalie moteur qui est émis par l'ordinateur de moteur, okay. le PCM, autrement dit, le Power Control Module. Puis là, ben oui, ça peut être un petit interrupteur, ça peut être plein de choses, là.
3: Ça m'a coûté juste 20$.
0: Ah, ben là, c'est sûr, c'était la simplicité même. Mais ça te rappelle des maudits beaux souvenirs?
3: Mais écoute, j'avais parti de Vaudreuil-Dorion jusqu'en Nouvelle-Écosse.
0: Hey, hein? Il hey, fallait le faire pareil, hein? Ici, bas, un petit char de même. Puis là, ce soir, tu fêtes ça de quelle manière? Là? T'es-tu payé une bonne bouffe et quoi, là? Tu fêtes ça comment, là, la fin de l'école?
3: Je me suis commandé une pizza.
0: Ah, ouais?
3: Une small all dress.
0: Bon.
3: Puis là, ben, j'ai un bon vodka jus d'orange à côté de moi.
0: Bon, c'est bon, ça, mais ça doit goûter bizarre, un vodka jus d'orange puis du pepperoni.
3: Pas en tout.
0: Non, c'est bon.
1: C'est un bon mix.
3: En terminant, Carbo... est-ce que tu pourrais dire, si jamais tu vois ton collègue Pee-wee et l'autre Mélanie, dis-leur que je vais les écouter cette semaine, ça a l'air qu'ils font le retour ensemble.
0: Ben oui, ils font le retour, ben je vais leur dire ça certain, puis probablement qu'ils t'entendent alors qu'il est là.
3: Puis dis à Pee-wee que là, j'ai bien aimé le duel des légendes du rock à 2h samedi après-midi.
0: Ah oui, hein? T'es un bon auditeur, moi, t'as dit, t'es fin à part de ça. Je suis content que t'aies fini ton école. Fait que là, on va pouvoir passer à une autre étape.
3: Puis, je m'en ai appelé puis oui, Seigneur.
0: Ah, c'est pas grave, ça arrive, des affaires de même.
3: Carbo, je dis toujours ma petite phrase à Max Lacasse, comme je le dis à puis oui. C'est toujours un plaisir de t'écouter, Carbo.
0: Ben, merci, t'es fin. Puis moi, j'ai toujours du fun à te jaser.
3: Salut, Carbo.
0: Salut, bye, bonne bye. Soirée. Puis goûte à ta bonne pizza.
3: Mais, ben, fini.
0: Salut.
3: Salut.
0: Ben, il l'a tout bouffé.
1: Il l'a tout bouffé. Ça, c'est bon.
0: Ouais. J'ai un auditeur qui dit, après 4 vodka, ça goûte bon, hein, du vodka jus d'orange.
1: Oh oui, tu le goûtes plus, mais ben. Du jus d'orange, là, c'est comme le matin, c'est parfait. Ça te réveille.
0: Je suis pas tant...
1: Non, moi, je suis pas ça. C'est pas mon drink.
0: Toi non plus, hein?
1: Mais il y a beaucoup de gens qui boivent ça.
0: Vodka jus d'orange?
1: Oui.
0: J'aime mieux vodka Red Bull.
1: Ah non. Pas de boisson énergisante, Carbo.
0: Non?
1: Non. Ah. T'as pas 16 ans.
0: T'es plate. Fais pas 16 ans. Ouais. Bruno qui nous texte. C'est Lafont qui est là aussi. Salutations à Christian de Lévis. On lâche pas. On défonce un petit peu à soir. Christian de Lévis, oui, et Martin Bilodeau, bien évidemment. Toute la belle gang est là. Martin Dion. Il dit vodka, jus d'ananas.
1: Ouais, c'est aussi très populaire.
0: Ouais?
1: Ouais.
0: Il y a rien de mieux que ça. Moi, ce que j'aimais plus, c'était Jack Daniel, Orange Croche.
1: Ouh!
0: Ah, c'est parfait.
1: Trop sucré, ça?
0: Non, non, c'est parfait. On va te dire, ça fait...
1: Ça te saisit!
0: Et bombe la grippe. On va aller sur la 1. Allô, Radio X? Allô?
4: C'est à moi?
0: Oui, c'est à toi. Ça va?
4: Ah, c'est... Ben oui, ça va super bien, Carbo. Puis, votre autre...
0: Mélanie.
4: Bon, enchantée. Hey, je voulais apporter... un point de vue sur les gains de capital.
0: Ouais.
4: Les gains de capitaux, probablement au pluriel. Une tranche de vie. Nous autres, on avait acheté un condo là, une vingtaine d'années. Puis on l'a pas vraiment habité. On l'a loué, on l'a vendu. C'est ça, on a fait du profit. On s'entend que les prix ont monté beaucoup. Puis en plus de payer notre impôt normal, qui est quand même élevé, ben le gouvernement a cogné à notre porte l'année passée pour nous réclamer... un petit peu en haut de 30 000 piastres. Mais il y a une affaire que personne ne parle, puis c'est là que je pense que Québec solidaire, à un moment donné, il faudrait qu'elle allume. C'est que moi, tu sais, on a acheté ça, mettons, début 2000, avec l'argent de 2000, début 2000. Puis là, ils disent qu'essentiellement, on a fait, mettons, 150 000 piastres de profit. Mais... moi, la mise de fonds que j'ai mis en 2000, là, l'argent, elle vaut présentement beaucoup moins que... ben, l'argent de 2000, que j'essaie de dire, c'est que ça vaut bien plus en termes réels. Là, quand j'ai mis 100 000 là, en l'année 2000, ouais. Donc peut-être 150 000 cette année. Tu sais, il devrait avoir une indexation. Je comprends le monde qui font de la spéculation, qui achètent et qui revendent dans la même année, qui sont imposés élevés. Mais tabarouette...
0: Ah, je comprends ce que tu veux dire. Mais ils vont te dire, ben oui, mais le taux d'imposition n'était pas si élevé v'là 20 ans. Tu comprends? Ils vont t'amener ce twist-là différemment. Moi, je comprends ce que tu veux dire, mais eux, c'est ici et maintenant. Tout ce qu'on peut ramasser pour mieux le dépenser, on va le faire.
4: Non, ça, je comprends que c'est une bébête à cash, puis tu sais, ils ont besoin de plus d'argent. Je comprends qu'ils nous cèdent, puis il faut payer, mais je veux dire, moi, dans le fond, le 100 000 que j'ai fait, en vrai, c'est pas un vrai 100 000 que j'ai fait. En vrai, c'est peut-être un 50 ou 60 000. Il devrait avoir comme une indexation de l'argent dépendamment quand est-ce que tu as acheté, quand est-ce que tu as vendu pour que ça soit fair pour tout le monde.
0: Oui, ça pourrait être ça, mais ne demande pas ça à Québec solidaire. Ben, Québec solidaire, ils ne voudront jamais t'indexer ça, au contraire.
4: Non, mais je ne demande pas ça à Québec solidaire.
0: Ne demande pas ça à CAQ non plus, ça arrivera pas.
4: Ben, je ne veux pas non plus demander ça à CAQ, mais le gouvernement, pour être vraiment clean, puis tu sais, ils ont une armée de comptables, ils devraient aussi arriver à ce point de vue-là. Tu sais, je comprends que c'est moi qui ai tout pris les risques, c'est moi qui s'est occupé de la gestion, c'est moi qui s'est occupé de la maintenance, c'est moi qui était au BAT, puis eux autres collectent, tu sais, la moitié de ce que j'ai gagné, mais je suis pénalisé au bout de le garder
0: ben,
4: longtemps.
0: C'était pas ta résidence principale, ça, là?
4: Non, je l'avais acheté pour moi, ben, mais entre-temps, tu sais, cinquième étage des enfants naissants, c'était pas vraiment hot, là, fait que... Au lieu de le vendre, on l'a conservé. Mais c'est correct aussi, tu sais, il faut en donner à ce
0: mais il y a des trucs, hein. Il faudrait que tu gardes, tu parles à Christian de Lévis. Christian, il y en a quatre des résidences, puis il devient. Il la transforme en résidence principale, puis après ça, ben hop, on vend ça.
4: Ouais, mais encore là, il faut qu'il fasse comme un genre de FNAC, là. Il faut que tu fasses une valeur actuelle. Puis ce qui est passé, il faut que tu le payes. Je veux dire. C'est une mécanique un peu boboche.
0: Il y a des trucs, mais un bon fiscaliste serait capable de t'aider. Des fois, on a peur d'aller voir des fiscalistes parce que oui, c'est cher, mais des fois, on va s'en sortir quand même assez bien. Il y a de quoi à faire pareil.
4: Faudrait
0: t'es pas obligé de te faire fister là, par le gouvernement comme ça.
4: Ben, y a pas. Non, il faudrait vraiment challenger les lois. Les lois sont faites de même.
0: Évidemment.
4: On n'a pas le choix. Il n'y a pas grand-chose à
0: faire. As-tu pensé à job? Essayer de challenger ces lois-là?
4: Ben, oublie ça, là. Ça serait pareil que lui qui a fait le MAPA d'aller en Cour suprême puis dépenser 300 000 piastres pour se gagner 50 000, là. Mais, tu sais, il faudrait à un moment donné que quelqu'un allume que c'est pas correct de comparer des pommes avec des oranges, là.
0: Tu peux pas... très bien, mais oui, on est raccord dans ce que tu me dis. C'est très, très raccord, mais malheureusement, ça va être un peu plus difficile que ça.
4: C'est peut-être mal exprimé, mais pour l'autre.
0: Non, je t'ai bien compris.
4: Ah, ça, je le sais. Toi, tu me comprends.
0: Ouais, ouais.
4: Hey, en passant de... Peux-tu te challenger sur un RAM?
0: Ah oui, donc.
4: Mon RAM, il partait, tu sais, quand il démarrait pas, dans le fond, mais tu sais, la switch reste instinctivement, elle reste à on quand il démarre pas pendant peut-être 10-15 secondes, mais il code pas. Puis la seule affaire que le garagiste pouvait m'expliquer, c'est que il y a un high pressure pompe là dans le moteur pour amener la pression d'essence à 4000 PSI pour
0: les injecteurs. Pour l'injection directe?
4: Ouais. Puis un diesel, ouais, c'est ça, un diesel. Puis on a mis son scanner, il y a pas de code de rien, mais ça vire à 3008 PSI, 3005.
0: Pas assez haut.
4: Ouais.
0: Là, t'as une pompe à fioul qui s'en vient. Là.
4: Ouais.
0: Parce que tu as une pré-pompe, ben là, tu faut que tu vérifies, ben ça doit perdre des années, mais tu as une pré-pompe, puis il va primer ta pompe à fioul, fait que ça se peut qu'il soit, il y ait une perte entre les deux. Ça peut être juste un safety valve là, qui retourne le fioul dans le truc, qui ne monte pas à pression assez haut. Ça va vraiment. Va voir un spécialiste du diesel avec des affaires de même.
4: Ben, c'est ce qu'on m'a. En tout cas, en te parlant, je me disais peut-être que tu allais ouvrir la porte que j'aille te voir, mais non, il m'enligne vers ça.
0: Moi, j'irais plus voir un gars comme laboratoire diesel.
4: Bon, c'est exactement. Bon, ouais. Vous êtes deux sur deux égale bon choix.
0: Ces gars-là vont t'aider énormément, probablement plus que moi.
4: Bon, ben...
0: Ça marche. Hey, lâche pas, hein?
4: Hey, Mélanie. Ben non, jamais.
0: Ouais, faut pas oublier Mélanie, là, qui est là dans le coin.
1: Mélanie. Ouais, merci.
4: Ouais. Merci, Carbo.
0: Salut, là. Bye, à la prochaine. Bye. On en prend un dernier, Mélanie?
1: Oui.
0: 7h15. Allô, Radio X.
5: Salut, ça va?
0: Ben oui, toi?
5: Oui, merci. Deux choses que j'aimerais dire. Une affaire concernant Québec solidaire. En fait, au Québec, j'abonde dans ton sens, là. Au Québec, on est contre la richesse, mais les gens qui sont contre la richesse comprennent pas que pour avoir des services puis des filets sociaux, il faut qu'il y en ait qui fassent de l'argent, là. Il faut qu'il y en ait qui payent pour ces services-là.
0: Ben oui.
5: Fait que si le Québec, il s'en va vraiment dans un mur. Puis moi, je pense que c'est entre autres à cause de ça, là. On peut pas demander des services s'il y a personne qui fait de l'argent, là. Sinon, ça va être juste des impôts, puis on va être tous pauvres. Fait que le communisme, là, c'est pas bon pour personne.
0: Jamais. C'est pas bon pour personne, puis t'as absolument raison. Puis moi, j'ai eu une bonne discussion avec Luc Poirier, le milliardaire, là.
5: Ouais.
0: Et lui me l'a dit. Il dit, moi, ça me dérange pas de payer de l'impôt. Ça me dérange zéro. Pourquoi? Parce que on contribue à la société. Mais de voir des gens jaloux puis qui voudraient m'imposer encore plus, oublie pas une affaire que si tu déclares 1 milliard par année, ben, tu payes de l'impôt relativement à ça. Oui, il y en a qui ont des abris, t'as raison, mais ils vont payer une juste part pareille sur son milliard. Et évidemment, ben, ce milliard-là, cet argent-là qui est investi puis qui est dépensé puis qui est imposé ici au Québec, reste au Québec.
5: En plein ça.
0: Voilà.
5: En plein ça.
0: Voilà. Ton deuxième point, c'était quoi?
5: Mon deuxième point, c'est une histoire de char.
0: Ah, ben ça, c'est le fun. J'aime ça, moi.
5: Ah oui, ben c'est pour ça.
0: Ouais.
5: Écoute, quand j'étais jeune, moi, j'ai 55 ans, puis je viens du lac Saint-Jean.
0: Oui.
5: Bref. Quand j'étais jeune, quand j'avais 14-15 ans, donc pas de permis,
0: non.
5: On conduisait tous les chars à nos parents pareils.
0: Surtout au lac Saint-Jean.
5: Ben oui. Puis ce qu'on aimait faire, c'était faire le tour des rangs. Quand on se promenait dans les rangs, puis on avait l'œil quand même. Des fois, on le faisait avec nos motos, on n'avait pas plus le droit, mais bon. Puis là, on checkait dans les cours, là, des autos qui avaient l'air un peu abandonnées.
0: Ouais.
5: On allait cogner à la porte, puis là, on demandait si l'auto fonctionnait, puis si elle serait, on pourrait l'acheter, puis on offrait 50$. Je savais plus que 50$.
0: Ça, c'est sûr.
5: Puis curieusement, souvent, les gens disaient oui. Fait que puis il y avait la batterie marchait jamais, on avait tout le temps une batterie de spare, on mettait la batterie là-dedans, on décollait ça, puis on partait avec ça, pas de plaque, pas rien. Fait qu'il y a quelqu'un qui nous suivait en arrière pour cacher qu'on avait pas de plaque. Puis là on amenait ça chez nous, puis là ben ça pouvait durer quelque temps. Fait que là quand tout le monde en avait trouvé un, là on faisait un commando, on partait un soir, on allait porter ça on était 5-6 chars, on allait porter ça dans le bois là, une place qui avait des champs. Puis là, la fin de semaine venue, on s'amusait à démolir ça.
0: Ouais, un derby de démolition. On en a fait de ça. À Saint-Émile, on en a fait beaucoup. Le dernier que j'ai démoli dans Saint-Émile, pas loin de mon commerce, on avait une piste de course, c'est exactement ce que vous faisiez. C'était un Chevelle 72 avec un 454 dedans.
5: Ah, si bol.
0: Aujourd'hui, je voudrais bien l'avoir, ce char, là.
5: Ouais, moi aussi, je vais te relancer. Un vieux monsieur, d'une fois qu'on fait ça... Il y avait un Ford LTD 1975. Moi, mon père avait un LTD 277 avec un 351, puis c'était pas fort. Ça avait genre 160 Ford.
0: Ben oui, on avait peur d'avoir des HP dans ce temps-là.
5: Ben oui. Fait que là, je m'attendais que ça soit un 351 aussi. Fait que là, le bonhomme, il dit, il était vieux, là, avec les cheveux blancs. Il dit, il dit, faites attention, les petits gars. Il dit, c'est vraiment puissant. Là, je me dis, dans ma tête de 15 ans, je me dis, ben voyons donc, tu sais. Là, je lève le hood de ça. C'était marqué 4,29.
0: Ah, ben
5: il y avait 4,29, 4,29, 4 barils, 1971. Ça avait 360 forces.
0: Imagine-toi la moulin qu'il y avait en dessous du hood de ce char-là, toi.
5: Sérieusement, là, moi, je le prenais, là. J'avais pas de permis, rien, mais j'allais faire des tours avec, pas de plaque, rien. Mais tourner un coin de rue, tu sais, les pneus, c'était de la merde, là.
0: Ouais,
5: tourner
0: ouais.
5: Un coin de rue sans que ça vire de dessous, c'était vraiment difficile. On aurait dit qu'on était sur la neige.
0: Ah oui, hein, c'était toute une machine. Hey, c'est des bons souvenirs, ça?
5: Ah, mais ça.
0: Et tabarouette. Fais-tu longtemps que t'es parti de là, du lac Saint-Jean?
5: Ouais, en 2000.
0: En 2000, t'as lâché le lac Saint-Jean, tu t'es envenu.
5: Ouais, puis là, je m'en vais en Alberta, parce que je suis né du Québec.
0: Ah, ben tu fais bien, ça, moi, te dire honnêtement. Si j'avais pas d'attache d'enfant à l'école, probablement là que j'irais, moi aussi. T'étais dans quel coin, au lac Saint-Jean?
5: Alma.
0: Ah, ben tabarnouche, t'as la même place que ma blonde.
5: Ah oui?
0: Ah oui, oui, la même place.
5: À quel âge, ta blonde?
0: Ma blonde a 42 ans.
5: Ah, ouais.
0: Elle est partie en secondaire 3 pour s'en venir ici au Québec.
5: Ouais. Ah, tabarouette.
0: Fait que les gens d'Alma, c'est bon monde.
5: Ben oui, c'est du bon monde.
0: Moi, je vais voir la Fabuleuse. Ben... Le 22 juillet, je vais aller faire un tour. Là.
5: À la baie.
0: À la baie, mais après ça, on va aller faire un tour à Alma, parce que là, elle veut nous montrer là, sa cour d'école. Puis, elle se tenait, ouais. Stéphanie se tenait au Parc Falaise. Ça dit-tu quelque chose?
5: Ah, je connais ça, je connais ça.
0: Elle donnait des cours de French au Parc Falaise avec les tigres.
5: C'est une belle place pour ça. Vous irez faire un tour.
0: Ah oui, c'est un très beau parc.
5: Tu vas peut-être te faire gâter.
0: T'es très drôle. Hey, salut, merci.
5: Hey, au plaisir, bye-bye.
0: Bye, à la prochaine. Aïe, aïe, ça c'est
1: des bons souvenirs.
0: Oui. Stéphanie me disait au Parc Falaise. Là.
1: Puis ça se passe.
0: Elle m'a amené au Parc Falaise aussi.
1: Ah bon, t'es déjà allé.
0: Oh oui, j'ai goûté à ma blonde au Parc Falaise. C'est une belle place. Oh oui. Mais c'est ça, des souvenirs de jeunesse, évidemment.
1: Toujours le fun.
0: Oui. Mélanie, on finit tout ça?
1: Bien, on fait une mini-pause. Mini-pause.
0: Ouais.
1: Pas trop longue. On vient faire un dernier petit coucou.
0: Parfait. Demain, c'est musique?
1: Oui.
0: Demain, c'est musique canadienne.
1: Oui.
0: Ça peut être autant francophone qu'anglophone. Musique canadienne. Là, Shirley va nous appeler, c'est sûr qu'elle va avoir une bonne demande spéciale du Rush sur l'album 2112, quelque chose dans le genre-là. Fait que si demain ça va bien, puis qu'on s'amène une petite liqueur, parce que je pense que demain on va le faire, Mélanie.
1: Ah,
0: on va
1: se
0: traîner une petite liqueur. Ben oui, c'est congé mercredi.
1: Une liqueur, OK.
0: Ouais, une petite liqueur. On fait ça tranquillement. Pout, pout, pout.
1: Petit craquelin avec ça, là.
0: Ah, ouais.
1: Mais non, c'est pas vrai.
0: Faire des graines de craquelin dans le miroir.
1: Puis là, taper de même sur le clavier, là. Ça va être le fun.
0: Ça, t'aimes ça, faire ça, hein?
1: Ouais.
0: On revient sur pas long.
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2: Yo, yo, yo! Comment ça va? Bon mardi aujourd'hui, 30 juin. Dan Gravel, François Gariepy, Max Lacasse, on est avec vous jusqu'à 10 heures pour vous présenter ce bijou que sera Mora Live édition du 30 juin. Levez vos attentes, ça va être l'enfer.
3: Hey, rassure Max, tout de suite, là, il est là jusqu'à 15 heures.
4: Hey, merci de me le rappeler. On va faire une sieste. Oui.
2: Ah, c'est des grosses journées. C'est des grosses journées.
3: Ouais, dans mardi, il y a marde, là, mais c'est le fun pareil.
2: Oui, ben, t'as congé demain.
3: Oui.
2: Faut voir ça de la bonne façon.
3: Vas-tu ses plans voir à Nivelle-Neuve?
2: Non, je l'ai vu il y a deux semaines chez Rampe Gardex.
3: Puis, t'as-tu chanté une toune?
2: Ah ouais, elle chantait.
3: OK.
2: Ah oui, non, c'était un événement anniversaire.
3: Ah, OK.
4: OK, elle chantait pas pour avoir des rabais.
2: Non, je chantais.
4: Parce qu'il y en a de même, là.
2: Je sais, non, c'est pas
3: elle
2: ça.
3: Elle magasinait pas les rangs,
2: parce qu'elle avait été engagée pour chanter. Donc, oui, vous allez pouvoir bénéficier d'un super spectacle à Annie Villeneuve. Rien contre Annie Villeneuve, là, qu'on apprécie tous un peu.
3: Moi, je suis plus Suzy.
2: Toi, t'es plus Suzy. Ouais. Moi, c'est-tu quoi? Un mardi de juin, ce serait les deux.
5: Je m'excuse.
4: Ça commence en force.
5: Je m'excuse.
3: Ça, c'est notre Dan à nous, ça.
2: Faut que je fasse attention. C'est mon plus gros défi. Toutes les fois que j'ouvre le micro.
3: C'est quoi?
2: C'est...
3: De ne pas être grivois?
2: Exactement. Je ne peux pas être exactement la même personne que dans les corridors. Tu sais, il y a beaucoup de monde, beaucoup d'animateurs radio qui disent « Moi, là, vous me voyez dans les corridors, vous me voyez en studio, vous m'entendez en ondes, c'est la même affaire. » Mais je vous le dis, pas moi.
3: Non, mais c'est vrai que c'est pas vrai. Toi, c'est pas la même personne, tout à fait.
2: Non,
3: j'ai comme deux coches de plus dans le corridor.
2: Ça ferait possiblement 8 ans que je serais retourné vendre des assurances, tu comprends. Donc voilà, bon début de journée. Je me souviens d'une époque où c'était quand même une grosse affaire, le show de la Confédération, là. Tu sais, j'ai vu des bands majeurs quand même qui se sont présentés sur les plaines. Puis c'était pas tout à fait au même endroit que le show de la Saint-Jean puis le festival d'été.
3: Il y a eu des mouvances sur les plaines concernant la fête du Canada. Il y a eu des soirées magiques puis il y a eu des soirées non existantes.
2: Oui, il y a des fois où on n'a rien fait.
3: Ouais, ben d'ailleurs cette année le show d'Annie Villeneuve c'est en après-midi. Donc tu sais
2: OK, donc on parle à la crowd.
3: Commencez pas à boire à 6h là, ça va être déjà fini là.
2: Le petit orage de fin d'après-midi, c'est la fin du show.
3: Mais il y avait des années où est-ce que bon, on mettait toute la gomme là, Simple Plan, Marie May, tu sais, c'était vraiment
4: c'est
3: là,
4: ça, toute la gomme.
3: Non, mais c'est quand même des gros budgets, là. Ouais. Pour produire ces artistes-là sur scène dans une ville qui n'est pas considérée comme une ville tant canadienne que ça, Quebec City, là. On a fait des efforts longtemps, mais là, je pense qu'on a décidé de baisser les bras. Puis la vraie fête, c'est toujours à Ottawa.
2: Ben oui, c'est là qu'est le gros party. Puis c'est un gros party qu'ils organisent quand même.
4: Ouais, quand même. C'est sûr
2: c'est jamais très bon non plus.
4: On est beaucoup dans valoriser les peuples autochtones, puis faire jouer des tunes dans des dialectes que personne connaît.
3: C'est ce que les anglophones disent quand ils voient arriver Cœur de Pirate ou Marimé sur scène.
4: Pas pareil.
2: Ben non. Ils ont trippé sur Edith Piaf et Charles Trenet. Ils comprennent ça.
4: Aznavo aussi. Ouais.
2: Donc non, mais regarder des shows de même à TV, je sais qu'il y a beaucoup de monde qui aime ça. Puis tu sais, je suis vraiment pas dans le jugement, là, je parle de moi. Je suis moins là, moi. Tu sais, je me souviens entre autres quand Taylor Swift, son show était sorti sur Disney. Je me suis dit, ou Apple, je me souviens plus lequel, là. Je me suis dit, je m'a toujours bien regardé un peu de quoi ça a de l'air, là. Il y a un buzz planétaire.
3: The Eras Tour?
2: Ouais. Puis j'aimais pas ça. T'sais, pendant la pandémie, tout le monde disait, on regarde des shows. Tel show des Foo Fighters, je me souviens plus le nom de la plateforme, là. Dom Morel l'aime bien gros. J'ouvre la plateforme, ouvre un compte, je sais beau, je vais aller voir un show. D'un Ben que j'adore, là, les fous, puis j'ai écouté un show à TV, on dirait que c'est moins ça.
3: C'est pire sur le cellulaire, je pense.
2: Puis quand j'étais jeune, non, j'étais pas sur mon cellulaire, j'étais sur la TV. Puis quand j'étais jeune, puis je regardais Musique Plus, les vidéoclips que j'aimais le moins, c'est les vidéoclips qui étaient enregistrés devant public. Fait que visiblement, un show, j'aime ça. Quand je suis dans la salle, puis que je peux sentir l'odeur du swing de Patricia qui est en train de se laisser aller autour de sa sacoche. C'est de même qu'on aime ça.
3: C'est quoi les vidéos que t'aimais, dans le fond, le plus quand t'écoutais Musique Plus en revenant de l'école?
2: Ben moi, j'aimais beaucoup.
3: Là, Max, on vient de l'exclure de la conversation.
4: Non, j'en écoutais Combat des clips, j'étais là.
3: Ah ouais?
4: Pendant une courte période, j'étais là.
3: J'avais 6.
4: J'avais 9, ouais, c'est ça.
2: Moi, j'aimais beaucoup les vidéoclips de la première mouture, pas mouture, mais les débuts de Guns N' Roses. Là. Ah, même la fin. Guns, j'aimais beaucoup ça quand
3: j'aimais
2: j'étais
3: beaucoup
2: jeune.
3: Ça.
2: Ah oh, oui. Au primaire, là, tu sais, à Appetite for Destruction, là, j'étais. C'était vraiment un album que j'aimais. J'aimais les clips. Puis vous allez me dire, ouais, mais Paradise City, il était en show. Ah oui, je sais. Mais c'était le jour. Puis il y avait des séquences où c'était pas ça. Là, mais non, je trippais là-dessus. J'ai aussi, quand j'étais au primaire, trippé. J'ai eu une petite passe, man. Je m'excuse pour ça. Je m'excuse aux
3: autres. Passe Village People?
2: Je m'excuse à tout le monde pour ce que je vais dire, mais c'est arrivé. J'ai eu une petite passe pour là, Abdul.
3: OK, ben, straight up, now tell me.
2: Ben, j'étais en quatrième année, Forever You Girl, puis Opposite Attack.
3: Pas très grande, elle, hein?
2: Petite madame.
4: C'est une naine.
2: Petite madame, effectivement. C'est pas une grande madame, mais elle danse un moyen temps.
3: Oui.
2: Ça, c'est certain.
3: C'était la prof de danse de Janet Jackson. Hey, pour revenir sur...
2: chorégraphe de Janet Jackson.
3: Chorégraphe, tout ça, prof de danse.
2: De danse, c'est quelque chose, là, parce que Janet a dansé aussi sur un moyen temps.
3: Ah oui.
4: Oui, on l'a vu au Super Bowl.
2: J'ai eu un boss pour Abdul. Je me souviens également d'avoir trippé. Là, je parle vraiment quand je suis kid, là. On est au primaire. Avant Watatata. Donc, j'aimais aussi quand Paul Sarrazin me lançait. Tu sais, au primaire, j'ai aimé la tune You Can't Touch This de MC Hammer.
3: Néo.
2: Ça, j'ai beaucoup aimé cette tune-là. J'ai un peu hâte aujourd'hui.
3: Toi, Dan, t'avais-tu ces culottes-là là, qui descendaient jusqu'aux genoux pour être pas garde de courir?
2: J'ai jamais adapté mon style avec la musique que j'écoutais. Ça, c'est jamais arrivé.
3: Dan, je vais me permettre une page d'histoire pour juste te rappeler que la première fois que Guns N' Roses sont venus à Québec, c'était en 1988. C'était la tournée de Iron Maiden, Seven Son of a Seven Son. Et Guns N' Roses venait juste de faire paraître Appetite for Destruction. Je sais que je suis pas d'accord avec la tune qu'ils jouent, mais on les avait hués. On s'en colle ici de Guns N' Roses. Vraiment, les gens quittaient. On dit, il y a un gars qui a un foulard sur le stage, sur son poignet. On va aller prendre une bière à l'autre bord. Puis il avait fait un petit show, là, genre 50 minutes. Ça avait pas été... Puis après ça, il est allé au Brandy. Le Brandy, c'était un bar sur la Grande Allée. Et il était vraiment pas connu. La preuve, ils se sont fait sortir parce que Slash avait essayé de voler une bouteille de Jack Daniels.
2: Oh,
3: donc,
2: Slash.
3: Alors que n'importe quel bar de Québec dirait maintenant, Slash, veux-tu 12 bouteilles de Jack Daniels pour rester au bar?
2: J'en donne 12 en échange, tu m'enseignes une.
3: C'est ça. Ouais. Donc, c'était une autre époque. 88, ça passe vite le temps.
2: Oui, il y a eu l'époque New Kids on the Block aussi qui a duré un après-midi. Ça, c'est...
3: Step one, we can have a lot of fun.
2: Non, c'était ça, j'étais déjà dépassé. Moi, c'était vraiment le premier album. Là.
3: Hangin' Tough.
2: Ouais, Cover Girl.
3: Hangin' Tough.
2: Forever You Girl. Non, j'ai eu ce... Ça a vraiment pas duré longtemps, là. Au primaire,
3: j'espère, parce que...
2: Bon Jovi, Def Leppard et Guns N' Roses, c'est les trois clubs, les trois bennes.
3: Les trois clubs. La NFL que t'aimes le plus.
2: J'aurais cinquième, sixième année, là, où j'avais des cassettes originales, c'était ça. J'aimais beaucoup ça. Bon Jovi venait en show à Québec, je voulais y aller, ma mère, elle disait, c'est parce que t'as 8 ans, là.
3: Première fois qu'il est venu à Québec, là, il nous a fait un espèce de petit show. Là. À l'époque, avoir des tattoos, c'était vraiment bad boy. Il était arrivé là, sur la passerelle. On était genre 12 000 filles, 43 gars au Colisée. Là, là il nous présente son épaule comme ça, puis il nous avait dévoilé son tattoo de Superman. Je me rappelle, il y avait eu une standing ovation. Là. On trippait vraiment Bon Jovi à Québec dans les années 80.
2: Ben encore aujourd'hui, tu sais, j'ai l'impression que Bon Jovi part en tournée, il fait des petites salles, il arrive à Québec par Montréal, c'est le centre Vidéotron puis le centre Bell.
3: Ben c'est plein, ça avait été quelque chose là au festival d'été quand c'était bien avec son coat de cuir USA là.
2: J'étais pas là. J'étais pas dans la région.
3: T'es trop
2: de
3: souvent absent, Dan.
2: Ben l'été, le problème, je l'ai souvent dit, puis c'est pas un défaut du festival d'été. Là. Le festival d'été le fait en été. Qu'est-ce que tu veux, c'est un festival d'été.
3: Ouais.
2: Mais c'est ça le problème beaucoup, c'est quand t'es en vacances. Moi, quand je suis en vacances, c'est bien rare que je suis à Québec.
3: OK, tu restes pas à Val-Bélair.
2: Ben non, c'est ça qui arrive. Puis surtout qu'à l'époque de Bon Jovi, je restais déjà pas à Val-Bélair. Mais donc, quand je suis en vacances pendant le festival d'été, je suis pas au festival d'été. Cette année, par contre, je vais y aller. Là.
3: Oh!
4: Ah oui?
2: Cette année, je pars en vacances, donc oui, je vais y aller.
4: Tu vas braver les travaux, comme un homme de Québec?
2: Oui, je vais braver les travaux. Je les brave à tous les jours pour venir travailler anyway. Puis, on va s'arranger. On va s'arranger. Moi, je me parque ici. C'est après ça, je vole un basic.
4: À l'école primaire.
3: Ça me fait rire, même, quelqu'un qui dit ça.
2: Je vole un basic.
3: Je te dis que c'est pas vrai.
2: Idéalement, j'essaie d'en prendre un où il y a personne dessus.
3: Ouais, mais quand même, c'est plus facile.
2: Je me rends jusqu'à la ville. Je la cote sur le Concorde. Il est plus là quand je repars, mais j'en vole un autre. Je reviens ici, puis...
3: Easy life.
2: Ça va bien, oui, c'est tranquille. En plus, ça te permet d'enlever toute la... de lier toute l'acide lactique que t'as des, parce que t'es resté debout trop longtemps à retenir une envie de pisser. C'est un peu ça, le festival d'été, les joies du festival d'été, c'est, ça tourne beaucoup autour de ça.
3: OK, j'avais vu ça autrement, mais vas-y, continue.
2: Donc, non,
4: à chacun son périple.
2: Ouais, c'est ça. Cette année, on va le vivre. On va vivre notre festival.
3: Est-ce qu'il y a des dates qui ont été cochées dans ton calendrier, Dan? Cette année, est-ce que la magie habite ton cœur concernant certaines soirées?
2: Oui et non. Oui et non. Cette année, je vais essayer de moins viser la grande scène. Parce que, bon, c'est sûr qu'il y a des affaires que je suis très intéressé à voir, comme Limp Bizkit, entre autres, ou ce genre de trucs-là.
3: C'est le premier soir, Limp Bizkit, hein?
2: Oui.
4: Attends, t'es en train de me dire que tu n'iras pas voir Michael Bublé?
2: Ben, je ne penserais pas, non. C'est parce que...
4: Un peu déçu.
3: Ben, les femmes de Québec vont être déçues, Dan, ne sois pas là.
4: Ben oui, on a des attentes.
2: c'est parce que...
3: Toutes les femmes.
2: Comment je te dirais bien ça? C'est parce que mon horaire fait que rester tard dans un endroit où c'est dur de sortir...
3: Le dimanche soir, surtout, là.
2: Tu sais, ça peut me permettre... je peux sortir de là facilement à 11h30, le temps de retourner à la maison. Ça fait que je me couche, puis il me reste 1h30 avant de m'en lever, là. Donc, la grande salle, ça peut être plate pour ça. Sauf le vendredi soir, là. Le premier vendredi, c'est The Lumineers que j'ai déjà vu.
3: Ben oui, au centre du Vidéotron, j'imagine.
2: The Lumineers, ouais. Que j'ai déjà vu.
3: Ouais.
2: Ouais, oui, je les ai vus à Québec. Mais Limp Bizkit, on va aller voir ça. Puis j'aime ça, l'ambiance du festival d'été.
3: Je sais que Max va aller voir Shaggy puis Keisha, là, mais...
4: Ouais, moi, c'est mon top 1.
3: C'est ton top 1, Keisha? Mm-hmm.
4: Mais t'as jamais vu mon tatou de Keisha?
3: Non, il est où?
4: Non? Ah, il est dans le bas de mon dos.
3: Je le verrai jamais.
4: Ouais, non, c'est mieux de même, je pense.
3: Mais Stéphanie, Muse, on va s'amuser.
4: Ben, celui-là, je m'en allais Muse, man. Ça va être un show de qualité, ça.
2: Ouais, mais Muse aussi, c'est un band que j'ai vu très souvent. Très, très
3: j'ai
2: souvent.
3: J'ai été backstage avec Muse, moi.
4: Ouais?
3: C'est vrai. Moi, je m'attire.
4: Ils sont super tranquilles.
3: Ils sont pas tranquilles. Moi, ouais. J'arrive là, j'étais sûr qu'il allait avoir de la coke partout, peu importe. Non. Eux, ils se transportent à un petit salon avec un tapis, puis une table, puis deux fauteuils.
4: Ils boivent du thé.
3: Puis ils boivent du thé. Fait qu'à chaque fois qu'ils sont dans une ville, ils réinstallent le petit salon qu'ils appellent, puis ils reçoivent comme ça des gens qui voulaient les rencontrer, des journalistes.
2: Et Muse, c'est un vendredi soir.
3: Ouais.
2: Donc ça, c'est sûr que ça donne le goût beaucoup plus d'y aller. Donc, on va vivre notre festival d'été qui commence pas cette semaine, la semaine suivante, le 9 juillet, commence un peu plus tard que d'habitude.
3: Mais des fois, c'est du 4 7, au 14.
2: Oui, c'est ça.
3: Ça peut être du 9 au 19 aussi, des fois, mais c'est plus rare.
2: Ouais, on aurait pu s'attendre à ce que ce soit du 2 au 12.
3: 3 au 13.
2: Mais finalement, ça va être du 9 au 19. Gâtez-vous, ça commence jeudi prochain dans une...
3: Jelly Roll qui terminera le dimanche 19 juillet. Je suis un peu intrigué, j'ai très hâte de voir ça.
4: Il est rendu tout maigre. C'est vrai.
3: Je me suis acheté un petit vinyle de Jelly Roll.
4: OK.
3: Je trouve ça pas si mal.
4: Ouais.
3: Pas si mal.
4: Ben, à chacun ses goûts.
3: Ouais, c'est on est dans l'émotion pure, là. Un accord, une émotion, la tristesse. Mais, tu sais, j'ai décidé de tendre l'oreille parce que je me suis dit, je vais être là, il faudrait au moins que je sache de qui s'agit-il.
4: Mais il pogne, le gars, là.
3: C'est ça, puis c'est pas inintéressant. Il y a quand même des bonnes petites mélodies.
2: Oh, ouais, c'est ça. Puis, tu sais, ça reste Pierre Lapointe avec l'orchestre symphonique sur l'autre scène. Donc, ça va être vraiment deux ambiances différentes.
3: Ton choix est fait, hein. On dirait que c'est clairement fait, ce choix-là.
2: Par contre, le soir du. Mais tu vois, le dimanche 19 juillet, je serai plus à Québec. Je ne serai plus ici. Je suis en vacances. C'est le même. Mais Royal Otis, qui est le soir de Muse, sur l'autre scène, ça, j'ai. Ça, je trouve ça plate parce que je pense que c'est deux bands qui attirent à peu près la même crowd, là. Dans la crowd un peu plus mature, là, je veux dire, dans la crowd un peu plus. Je parle en langage de porn.
3: Là. Ouais. C'est quoi ton historique, là?
2: Dans la crowd un peu plus vieille, disons. Je parle pas de maturité mentale.
4: On dit la crowd cougar, mais
2: ouais,
4: c'est correct.
2: Ouais, c'est ça. Ça peut viser pas mal la même gang. Donc, à suivre, bon fait. On va avoir le temps en masse d'en reparler, là. Ça devient souvent le sujet principal. Je me souviens des années quand j'ai commencé à Radio X, on n'a parlé que de ça. Pendant l'été, là, c'était le festival d'été à tour de bras.
3: Non, mais il y a des années, là. Je pense que c'est 2015. Rolling Stones, Def Leppard, Guns N' Roses, Aerosmith. Tu veux parler de quoi d'autre?
2: C'est ça, c'est 2016-2017, le retour de Metallica, les deux portes fermées, là. C'était. Il y a eu des soirs complètement débiles.
3: Quand même, tu veux me parler d'un fait divers, là? Je pense que c'est ça le sujet.
2: Le soir de Metallica, je me souviens qu'il y a quelqu'un qui est rentré chez nous. Sous-mort, man. Sous-mort. Il s'est trompé de maison.
3: Non, on le connaît. Es-tu devant nous?
2: Non, non. Non, quel... Moi, je travaillais le soir de Metallica. Je suis pas allé. J'étais allé la première fois qu'il était venu. Ça, okay. C'était quoi, 2012, 2013, 2014?
3: À peu près, oui. J'étais tellement proche, j'ai pogné un pic.
2: De Kirk. Oh, tabarnouche.
3: Ça, c'est être proche en Titi, là.
2: Et je gagerais que tu l'as encore.
3: Ben oui.
2: Ben oui. Okay.
4: Il est encadré.
3: Non, pas tant, là, mais il est comme un peu...
2: Mais ça, c'est un talent que j'ai pas, le collectionner. Être un collectionneur, là, j'ai vraiment pas... En fait, c'est un intérêt que j'ai pas. Moi, je pognerais un pic d'un show. Je le mettrais dans ma...
3: T'enlèverais ton tarte dans tes dents, puis tu le pitcherais?
2: Non, parce que j'ai pas de tarte dans les dents.
3: OK, excuse.
2: Mais... non, mais je pogner un pic, possiblement, je le mettrais dans mon box à bonnet, dans mon char. Puis je le jetterai quand je changerai de char.
3: Quand tu pognes un pic dans un show rock, il y a comme une espèce de sentiment d'accomplissement.
2: Le prochain que je vais pogner, Gary, je te le donne.
3: Ah oui.
2: Ouais.
3: À mon avis, Ace Frehley en avait pitché une poignée là, au Capitole. J'avais levé la main, mon gars, puis j'en avais pogné un.
2: Mais
3: là,
2: il me semble qu'un pic avec lequel il a pas joué, c'est pas aussi le fun. Là.
4: Ouais.
3: Ouais, je le sais.
2: C'est,
4: et la tristesse dans ses yeux.
3: Mais tu sais, c'est comme un bâton d'hockey gameplay. Ça a toujours une plus grande valeur, mais on peut pas tous y accéder.
4: Quand j'étais jeune, j'avais pogné une baguette de drum.
3: Oh, de qui?
4: De Joey Jordison de Slipknot.
3: Puis?
4: Ben...
3: Et où?
2: Bois d'allumage.
4: C'est ça. Location non identifiée. Mais à l'époque, je trouvais ça particulier quand même de swinguer des battes de. Pas des battes,
3: des
4: baguettes de drum dans la foule. J'étais comme, c'est
3: monac. T'avais-tu peur d'avoir peur?
4: Ben, tu sais, j'étais à ça de me transformer en Stevie Wonder.
3: T'sais. OK.
4: Comme, tu sais, c'est particulier, mais tout comme vous, moi, je la garde pas.
3: Toi, t'es jamais allé voir les Nordiques, hein?
4: Les qui?
3: Les Nordiques de Québec. Moi, j'ai déjà vu Guy Lafleur snapper vraiment le plus fort qu'il pouvait. Lancé qui a été dévié et une madame dans l'assistance d'un loge l'a mangé direct dans les dents.
2: Oh!
3: Non, c'était pas drôle. Elle avait genre perdu la moitié de sa hiel.
4: Ah, ben,
3: elle est partie en urgence. Il y avait du sang partout dans les bancs rouges.
4: Oh.
3: Fait que c'est sûr que je pense qu'elle regardait pas à bonne place.
4: Les Nordiques ont-tu payé un partiel ou?
3: Je pense que Guy avait. Mon souvenir est bon parce que j'étais là à cette game-là. Je pense que Guy avait fait l'effort de au moins contacter la dame. Là. C'est un gentilhomme.
2: Ben, Guy, je suis pas de merde.
4: Ça va, madame? Moi, tu m'as bien mis le client.
3: Tu ris, non, mais Guy a déjà été. On le vénère, là, on l'a déifié depuis son décès. Là. Mais moi, je me souviens très bien de Robert Gillet qui avait ri de lui en ondes en disant qu'il avait interviewé concernant un sujet qui c'était le droit de vote.

0: avait pris la parole, puis tu sais, c'était comme un peu compromis, puis il y avait un peu enfargé dans ses mots, puis c'est les concepts qui viennent avec, mais je me souviens de ça, là, c'est...
1: Robert, c'est quoi le budget annuel de l'équipe Visma Laserbike? S'il vous plaît. C'est un peu la même affaire, là. Tu lui poses une question sur quelque chose qu'il connaît pas. C'est sûr qu'il va avoir de l'air épais.
0: Mais moi, j'ai aucune idée de la question, la réponse.
1: C'est sûr qu'il va avoir de l'air épais, tu poses une question... c'est aucunement dans son champ d'intérêt. Tu sais, Guy Lafleur, il jouait au hockey, c'est un choyer de la société. Puis je dis pas ça péjorativement, là. Je dis ça parce que c'est un fait. Il jouait au hockey dans un bel appartement à Longueuil, que Gary connaît, by the way. Je suis passé deux fois dans ce coin-là avec Gary, puis les deux fois, il me racontait des anecdotes de Guy Lafleur dans son appartement à Longueuil.
0: Au vrai? Je me souviens plus ou moins.
1: Ben oui. Guy Lafleur restait dans cet appartement-là, puis là, il passe une histoire.
2: Ah, il était incroyable. Maintenant, on part dans le mobile, toi puis moi, puis on va se promener en ville avant d'aller à un party BPM, je pense. Okay. On a fait un détour dans 14 rues au centre-ville de Québec. Tu me disais, cette personne-là, elle habitait là. L'autre, elle habitait là. Je l'ai vu quand j'avais 9.
0: Ah, je sais, je radote tellement.
2: À un moment donné, on s'est parlé 2 minutes à l'épicerie. J'ai demandé une signature.
0: Oh. Payez-vous ma gueule.
1: Mais j'ai pensé...
2: Non, mais c'était magique.
1: J'ai pensé beaucoup à toi, à Amsterdam.
0: Oh, moi aussi. T'es allé dans le red light ou dans un espèce
1: Oui, j'étais allé dans le red light, c'est sûr. J'étais allé dans le red light, mais c'est pas là que j'ai pensé à toi. C'est que... Tu sais, il y a un petit quartier pas trop loin du Red Light, là, dans lequel il y a plusieurs boutiques. Je pense que c'est un quartier qui s'appelle Jordan, une affaire de même.
2: Ah.
1: Et il y a un paquet de disquaires qui vend des vieux, mais tu sais, beaucoup de disquaires. Puis tu sais, j'allais regarder un peu les disques, puis beaucoup d'affaires qui semblaient huge, mais que je connaissais pas. Je me suis dit, c'est sûr que Gary, ici, pour 3-4 euros, ramasserait possiblement des produits qui, à ses yeux, vaudraient une
0: fortune. Ah, moi, j'ai un budget plus que 3-4 euros. Quand je vais dans des endroits comme ça, là, je perds la tête.
1: Mais il y en avait énormément, là. J'ai fait, voyons, c'est quand même particulier, là. Tu faisais 3 boutiques qui avaient un disquaire, puis, tu sais, c'était pas des grosses boutiques, mais il y avait énormément de disques, là. Chaque boutique avait l'air à peu près de ton sous-sol, là.
0: Oh, wow.
2: T'es-tu assuré que c'est une collection?
0: Ben, ça dépend.
1: Faut que tu prouves la valeur.
0: Bon, ça, c'est facile, mais faut surtout, il y a différents types d'assurance. Tu sais, inondation, c'est pas comme incendie.
2: Ben, ça, c'est un bon point.
0: Ouais. Donc, c'est beaucoup plus facile de s'assurer contre les incendies et les vols que les inondations.
1: Ben oui, surtout dans ta maison où c'est plutôt un vide sanitaire qu'un sol.
0: Ouais. Ouais. Mais tu sais, tout ça pour dire que. Ça on se croise les doigts!
2: OK.
1: Ouais, donc voilà, c'est le même qu'on ouvre le show un matin. J'espère que vous allez passer une belle journée. Je sais pas s'il y a plusieurs personnes qui sont en congé demain. Je sais que la Confédération, c'est pas pareil comme la Saint-Jean-Baptiste, dans le sens que tu peux un peu bouger dans le temps. Il y a certains commerces qui sont ouverts. Tu sais, la shop à ma blonde est fermée à Saint-Jean, sont ouverts demain. Donc, tu sais, il y a quand même différentes...
0: Mais ça demande un congé fédéral quand même.
1: Ça demande un congé fédéral.
0: Vous avez droit à une journée de congé.
1: Je veux te souvenir aussi, c'est un congé fédéral. Je te confirme qu'on travaille tous, là.
0: Oui.
2: Ouais. La Saint-Jean, on peut pas bouger, mais la Fête du Canada, ça se bouge.
1: Oui, Fête du Canada, tu peux décider d'allonger, de te faire un long week-end. C'est un peu l'impression que j'avais hier également quand je regardais la circulation sur les routes dans la région de Québec, puis un peu partout quand je suis reparti, là, je trouvais qu'il y avait du monde sur les routes. Voilà. Avez-vous tanké hier?
2: Ma blonde a tanké hier.
1: Bon.
2: J'ai réglé le problème, moi.
0: On tanque où, là? Je veux dire, il y a comme genre 40
1: différences.
0: Mais c'est ça,
1: il faut magasiner. Parce
0: Dan,
1: que là,
0: dis-nous quoi faire.
1: Je ne sais pas. Allez sur Internet, allez sur Gas Buddy, puis trouver la place où ça vaut la peine. Moi, j'ai arrêté de tanker chez nous. J'ai arrêté de tanker à Val-Bélair. C'est tout le temps plus cher. J'étais écœuré. Je me suis dit que si on arrêtait, si on faisait front commun et qu'on arrêtait d'alimenter les stations-service de Val-Bélair, possiblement, qu'ils s'adapteraient puis qu'ils nous donneraient le même bon prix qu'à Sainte-Foy. Mais hier, il y avait quand même 40 sous de différence. Ça, j'aime ça.
0: Paraît que c'est à Beauport que ça se passe.
1: Ben, allez-y à Beauport. C'est le problème, c'est que ça vous coûte la moitié de votre temps qu'à revenir. Mais allez-y, tanker, on va tanker là où c'est le moins cher possible. Je suis dû d'ailleurs aujourd'hui. Là.
0: Mais 40 cents de moins, faut que ça soit loin en Titi pour que ça vaille pas la peine.
1: Ben, 40 cents de loin, ça vaut à peine. Là. Moi, 40 cents, je...
0: 4 cents, OK, mais 40?
2: Ça, on ne voit pas ça souvent.
1: Ben, c'est effectivement très rare. Mais c'est ça la concurrence. C'est pas normal que ça soit tout au même prix. C'est pas normal. C'est
0: Oh, Dan le conspi.
1: Ben oui, Dan le conspi. Puis ça fait longtemps que Dan le conspi là-dessus, il est, c'est tout le temps le même prix. Puis le pire, c'est que, tu sais, je sais que dans la tête de bien du monde, c'est,

0: ça marche pas de même, là, mais c'est parce que les Québécois puis les Canadiens, ils sortent des fois du Québec puis du Canada. Puis ça nous permet de voir ce qui se passe ailleurs. Puis quand on voit ce qui se passe ailleurs, on a de la difficulté à comprendre pourquoi les stations d'essence sont toutes au même prix ici. Tu sais, des fois, t'arrives d'un coin de rue. Je me souviens, j'étais à Saint-Pete, en Floride. J'arrive sur un coin de rue, il y a 4 stations-service. Une à chaque coin, il n'y en a pas une au même prix. Puis là, je pose la question. Mais ouais, mais Vierge, ton concurrent en face, il est 12 cents le gallon de moins que toi. Mais il y a quand même du monde qui vont là. Qui vont à 12 cents de plus. Là, je me dis, mais pourquoi?
1: Ben, des fois, c'est des histoires de cartes de crédit aussi. Là.
0: C'est surtout ça. C'est ben des histoires de bonification, ah puis de cartes, puis de programmes de récompense.
2: De cash aussi. Quand j'étais allé au steak la dernière fois, il y avait un prix qui était changé en fonction du cash, si tu payais cash ou si tu payais avec ta carte.
1: Oui.
2: Je le croyais pas. Je suis rentré dans le debt. Je fais, pourquoi le prix change? Êtes-vous correct?
1: Mais sais-tu pourquoi? Parce que le Visa, Mastercard, te charge aux commerçants 3% minimum
2: exact.
1: De frais. Moi, c'est, quand j'avais un commerce, ça, mettons, je vendais un vélo cher, là, 5 000 $. Si tu me le payes paiement direct ou comptant, je te fais automatiquement un escompte de 3%. Puis moi, ça n'a pas bougé. Là, mon profit va être le même. Ouais. C'est juste toi, si tu veux économiser 3% sur 5 000, ce qui vaut quand même un peu la peine, on va se le dire, ben paye cash ou avec une carte de guichet parce que le 3%, je te le charge.
2: Et ça devient incitatif.
1: Encore pire avec Amex. Mmh. Amex, c'est presque 9%.
0: Amex, American Express.
1: Ouais, ça, je te le conseille moins. Là, pour.
0: Ça existe?
1: Ben, il y a des commerçants qui l'apprennent encore, puis il y a des usagers qui la possèdent encore.
0: Ça prenait pas ça, entre autres, je sais pas si c'est encore de même, mais l'ouverture du centre Vidéotron, c'est la carte qui te permettait d'avoir une prévente.
1: Ça se peut.
0: Si t'avais une prévente avec la carte Amex, puis de toute façon, toutes les préventes passaient avant j'ai ma place.
1: T'as remarqué ça, toi aussi?
0: Ouais. Et puis, j'ai ma place, ça n'a pas marché. Donc, allez-y, gâtez-vous.
1: La dernière fois, je suis allé au Colisée, au centre Vidéotron avec Pierre Couture. Il me dit, j'ai quelque part, mon banc, là, j'ai ma place, mon nom est marqué dessus. Là. Puis, on n'est pas assis là, Pierre? Il dit non.
0: Ben, Pierre Couture a acheté un j'ai ma place.
1: Ouais.
0: Ça remet en doute toute sa crédibilité quand il nous parle de placement depuis un an et demi dans le vide.
1: Là. Ouais, mais je pense qu'on s'était fait un peu... promettre la lune. Je me souviens très bien. Là, moi, j'étais sur le bord de dire oui, mais j'avais comme pas les ressources.
2: Ça se vendait combien dans le temps?
1: Oh, c'était un bon 2-3 000.
2: Ouh! Ah ouais?
0: Il y avait. Moi, j'ai mes chums, il l'a gagné dans un tournoi de golf.
1: OK.
0: On a profité au début là, pour aller voir des shows. On allait voir Pearl Jam en pré-vente, puis ce genre de patente-là. Mais là, c'est fini. Il n'y a plus rien. Là.
1: C'est un peu vide, le centre Vidéotron?
0: Un peu vide. Tu veux dire, toi, t'étais là dimanche?
1: Non, mais il y a des shows, là, puis j'ai très hâte de voir les prochains spectacles. Mais. Tu sais, je me souviens de l'année où est-ce qu'on avait eu Elton John, Paul McCartney, Pearl Jam venait. Je veux dire, il y avait une fréquence.
0: Au début, c'était très, très festif, effectivement. Mais je pense qu'à un moment donné...
1: Il y a un essoufflement. Là, il y a Shine Down qui s'en vient pendant le festival. On est très hâte, mais c'est pas Paul McCartney, là.
0: Non, c'est pas Paul McCartney. Non, ça on dirait que... Puis tu sais, des grandes tournées qui pourraient mériter de venir à Québec. Il y a des valeurs sûres. Là. On parlait de Bon Jovi tantôt, Iron Maiden, Metallica. Hey, Metallica, commence à faire un bout si on peut venir à Québec. C'est en veille de faire 10 ans. Là.
1: Depuis l'inauguration du Centre Vidéotron.
0: Non, depuis le festival d'été.
1: Ah, le spectacle d'après, c'est vrai,
0: un festival d'été. C'est la dernière fois qu'ils sont venus à Québec. Je pense, Gary, si tu fouilles, c'est le plus long moment sans avoir Metallica à Québec.
1: Pas besoin de fouiller.
2: Non, non, mais ils n'ont pas sorti d'album depuis.
1: Oui, 72 Seasons.
2: Ah oui, on l'a oublié, lui.
1: L'album jaune.
2: Ouais.
0: Ils ont même sorti un jeu de Monopoly où la promenade, c'était Québec.
1: Ouais.
0: Ce qui valait le plus cher dans le fan club de...
1: Le terrain à 400 $, là.
0: Ouais, c'était Québec. Mais ils sont pas revenus. On est dû. On veut Metallica, pétition.
1: Moi, je les ai vus au stade en 22. Ils sont encore en forme. Ils sont en Europe tout l'été. J'ai parlé avec un auditeur l'autre fois dans le parking. Puis il me disait, je m'en vais en Europe, là, Metallica, ça presse. Puis...
0: Est-ce que Metallica est rendu un ben trop gros pour le centre Vidéotron?
1: Oui, ben oui.
0: Fait que c'est festival d'été d'Atit.
2: Ils font des stades ou des grosses scènes de même, j'imagine.
1: Ouais, c'est ça, on est rendu là.
0: C'est plate parce que c'est plate.
1: Ils ont dû être à Salade Barousseau, au pavillon de la jeunesse. Ils ont fait le tour là, de Québec.
0: Je sais. Ils sont venus souvent, ils le savent, ils aiment ça.
1: Ils ont fait un DVD sur un spectacle à Québec, là. Québec Magnétique. Ça fait partie de la discographie officielle de Metallica.
0: Première fois que je suis rentré dans le centre Vidéotron, Metallica. Ça avait été un beau party. Tu sais, on est arrivé là, droite, puis on est rentré un petit peu sous, tu sais. C'était un tailgate avait un show, j'ai aimé ça. Avec des food trucks, la grosse patente faisait beau dehors. Ça a vraiment été une belle journée. J'ai des bons souvenirs de ce show-là.
1: Max, il y avait eu un dernier spectacle au centre, plutôt au Colisée de Québec, puis une première soirée au centre Vidéotron avec Metallica. Des spectacles avec des setlists différents. Il y avait des chanceux qui pouvaient aller voir les deux spectacles. Moi, j'avais seulement vu celui du vieux Colisée, le dernier.
0: Moi, j'ai seulement vu celui du centre Vidéotron.
1: Okay. Puis, ben, c'est ça, il y avait des choix à faire aussi au niveau budgétaire, mais aussi au niveau de la disponibilité. Là, tout le monde voulait ces billets-là à Québec. Puis, ben, ça avait été une belle transition quand même.
2: Donc, il avait closé le Colisée Pepsi, puis il avait ouvert le centre Vidéotron.
1: Ouais. Exactement, avec un gros camion Budweiser plein de bières Metallica entre les deux pour.
0: Ouais, les canettes Metallica.
1: Baptiser cette bière-là.
0: Tu vois ça aussi?
2: Je me souviens de ces canettes Metallica, ça me dit.
0: J'avais une caisse de canettes de Metallica en me disant je vais la garder, à un moment donné, ça va peut-être valoir quelque chose.
1: Là, tu l'as bu, hein?
0: Oui, j'ai tout bu ça.
1: Mais Dom Gagnon,
2: ça, c'est mon Dan.
1: Ça, c'est mon Dan. Il y a deux canettes encore dans le bureau de Dom Gagnon.
0: Elles sont pleines?
1: Oui.
0: Ouais, c'est sûr que la bière est plus bonne dedans.
1: Non, mais c'est pas ça qu'on veut, la bière qui est bonne. On veut juste la canette, Dan. On n'a pas les mêmes priorités, je pense.
0: Et j'ai gardé.
1: La canette est bonne.
0: Moi, j'ai gardé deux canettes vides quand même.
2: Ouais.
0: Je les ai jetées quand j'ai refait mon sol. Je te le dis, j'ai vraiment pas ça, le côté collectionneur. Tu sais, je sais qu'il y a beaucoup de monde qui garde l'étiquette.
1: Ah oui, c'est un Bob.
0: L'étiquette de toutes les Nordiques, je suis allé voir.
1: Ça vaut cher, man, l'étiquette déchirée, là.
0: C'est-tu vrai?
1: Hein?
0: J'ai jeté une fortune.
1: OK, bon, les Nordiques, c'est en bas de 25$, j'en vois rarement, là, mais c'était des spectacles un peu plus d'envergure, là, genre les Stones, Paul McCartney, Metallica. C'est 30-40$, des années 80, du moins. Là.
0: Ben, voyons donc.
1: L'autre fois, j'ai trouvé un
0: 40$ pour un vieux ticket de Kiss au centre Vidéotron.
2: Tu fais quoi avec un coup que tu l'as?
1: Ben, il y a des gens qui, par exemple, veulent tous les tickets de tous les concerts de Elvis, par exemple, ou de Pink Floyd, ou de l'artiste que tu nommeras, là. Donc, il y a une espèce de quête. Il y a des gens qui veulent tous les billets des Nordiques. Tu comprends? Il y a comme une espèce de. Dans cet esprit-là, il y a des gens qui sont là.
2: Une espèce de compulsion.
1: Oui, c'est un vice.
2: Un problème.
1: Non, mais c'est un vice sain, je te dirais. C'est pas si problématique.
2: Non, quand même.
0: Moi, je rentrais au Colisée, je faisais déchirer mon ticket, je prenais l'autre morceau, puis je le déchirais moi-même, me faire des botches.
2: Ah oui, mais.
0: C'était ça. Le meilleur show que tu as vu, toi, parce que ton gilet de Judas Priest, ça, je sais que c'est le premier show que tu as vu.
1: 84, 30 novembre. 30 mars. Meilleur show que j'ai vu, ça va faire un peu.
0: Mais de grande envergure, là. Je veux dire, pas.
1: Bruce Springsteen à Paris.
0: Au
1: Stade de France.
0: Ça devait être assez intense.
1: Hey, man, j'ai acheté mes billets. La tournée est annoncée. Puis là, je fais, hey, j'achète des billets, peu importe la ville. Paris, je suis jamais allé. Cool. J'achète deux billets. Ils sont 50€, billets de parterre. Je dis, au pire, je perds 100€
0: ouais.
1: Pour la paire. Finalement, on se ramasse en France à l'époque, cette journée-là. Et on est ô combien. On a quelque chose à fêter en plus. C'est formidable. Et en première partie de Bruce Springsteen, qui c'est?
0: Je sais pas.
1: C'est Bruce Springsteen, tout seul avec sa guitare. 40 minutes. Il arrive tout de suite, 40 minutes de temps, il est tout seul, il se réchauffe la voix, il nous fait triper ben raide. Je reviens, full band, avec sa femme, tout. Et le show dure 4 heures. Fait que tu as eu droit presque à 5 heures de Bruce. Le soleil se couche sur le parterre, parce que c'était des billets de parterre. On peut boire du champagne en France. Tu donnes un dépôt, 10€, on te donne une coupe de cristal. Et à toutes les fois qu'on le remplit, c'est un autre 10€. On s'en fout, t'es en vacances. Là. Ça fait que la carte est loadée. Elle va être encore plus loadée en revenant. Là, on buvait, on tripait, on était tellement heureux. Tu sais, puis ben, c'est, ça reste, je pense, le spectacle que j'ai le plus apprécié là,
0: c'est,
1: de ma vie.
0: De grande envergure, dans une grande salle, là, je dirais Aerosmith au Colisée, en 98. Tout était parfait ce soir-là. Ça a été une journée parfaite. Mais je me souviens de ce show-là. Tu sais, quand tout est aligné, là. T'as juste la bonne dose de boisson, puis de fumette, puis t'as juste...
1: Puis de repos.
0: Tout est bon, puis de repos. J'étais proche quand même. Là. J'étais pas nécessairement dans le parterre, mais quand même assez bas. Steven Tyler était dans une forme exceptionnelle. Tu sais, quand il donne un show, là. Puis je me souviens, il y avait une critique parce que...
1: C'était le 22 octobre.
0: Oui, le 22 octobre 98. La veille ou l'avant-veille, il était à Montréal, puis il n'avait pas fait Dreamer. Dream On, pardon. Dreamer, c'était Supertramp, ça. Puis il n'avait pas fait Dream On, puis on disait, ben peut-être que Steven Tyler n'est pas en voix. Ben tabarnouche, il l'a fait au Colisée. C'était un super show. J'ai beaucoup de bons souvenirs de ce show-là.
1: C'est la sixième tune Dream On qu'ils ont faite.
0: Ouais. Tu vois, tu as cette liste, là.
1: Ouais.
0: Ouais. Ça a été un bon show. J'ai vraiment aimé ça. Puis tu sais, je suis pas un super fan d'Aerosmith, mais t'es pas obligé d'être un super fan du Ben pour le voir en show.
2: C'est des classiques.
0: Puis triper comme un malade. Je les avais revus au Festival d'été. Puis là aussi, visiblement, j'aime Aerosmith
1: ben
0: en
1: oui,
0: show.
1: Ils sont très bons en show. Mais ils étaient très bons.
0: Parce que je les ai revus au festival d'été, puis la première partie, c'était Harley Day Peace, et je pense que, tu sais, Harley Day Peace, ça sera pas très showman, là, mais je pense que c'est la fois où Harley Day Peace a été...
1: Le meilleur.
0: Possiblement la première fois et l'unique fois où le chanteur d'Harley Day Peace a sué pendant un show. Donc, je me souviens que ça avait été une soirée mémorable. Festival d'été, on a eu beaucoup de soirées mémorables.
1: Toi, ton spectacle préféré, Max, c'est-tu Arthur l'Aventurier il y a très longtemps ou...
2: Non, c'était Lucien Francœur sur le buvard sur la terrasse du Frein.
1: C'est clairement pas vrai que t'as vu ça.
2: Non, c'est clairement pas vrai.
1: Parce que si j'avais vu ça, je serais pas mal plus heureux que...
0: Mais non, j'ai vu Lucien Francœur sur la poudre à lentilles, moi.
1: Oh! Avec Voivode?
0: Il était pas avec Voivode. Il était-tu avec Voivode? Non, il était pas avec Voivode. Il était avec la gang de Groovy. Là,
1: C'est Away au drum avec le chum à GC ou à la guitare. Là.
2: Ah ouais, ça a poudre, ça devait être tout un show.
0: C'était... c'est pas moi qui l'étais. C'est...
1: cet album-là, là, et c'est probablement, je pense, son meilleur.
0: C'est pas moi qui l'étais. Je pense que c'est plus le monde qui était sur le stage. Mais ça aussi, soirée mémorable. L'anti, c'est tout le temps mémorable parce que...
2: Ouais.
0: Parce que c'est un... tu rentres comme dans une pièce qui... Le temps arrête. tu sais, t'es comme dans une place où la vie va continuer quand je vais sortir d'ici.
1: Oui. Ouais. Comme une capsule temporelle.
0: Absolument.
2: C'est chaud, quand j'étais plus jeune, j'ai eu une passe, moi, vraiment métal, vraiment death metal. Puis je me souviens de Despise Icon à l'Impérial, les coups de talons d'en face, les mosh pits. Ça m'a fait triper quand j'étais plus jeune. Mais sinon, pas tant un gars de show. Moi, il y a les Stones au fait que j'ai vu qui étaient... C'était phénoménal.
1: 2015.
2: C'était l'expérience, le show était...
1: Ah, moi, j'ai pleuré.
2: Relativement bon, très
1: Gimme
2: bon. Jimmy
1: Shelter,
2: même,
1: là, j'en pouvais plus, là, c'était trop pour moi.
2: Il y avait tellement de monde, mais man, oui. Cordé comme des sardines, tu pouvais pas lever tes bras, là, chaque bord de ton corps sans pogner une paire de tâtons puis la bouche d'un monsieur un peu obscur, là.
1: Il était en forme, en plus, des Stones.
2: Ah non, mais c'était incroyable. J'ai jamais vu autant de monde, c'est plein que ça.
0: J'étais
2: ça,
0: c'était à Boston. Marquant.
2: T'étais pas là?
0: Mmh. J'étais à Boston. En vacances.
2: Gary avait raison, t'es toujours absent.
0: Ouais, j'étais à Boston, je me souviens, je suivais ça à distance.
1: Game de ballon, j'imagine.
0: Non, j'étais là en famille.
1: On va jouer au ballon à Boston.
0: C'est 3-4 jours en plage, on arrête à Boston, puis après ça, on fait les... on est allé à Boston, après ça, on fait les markets, là, puis après ça, la plage.
2: Le Quincy.
0: Le Maine, on revient. C'était des vacances, les enfants étaient jeunes, c'est le genre de vacances que tu passes. Mais oui, j'ai pas vu, puis je le regrette parce que c'était un gros fait, ça.
1: Ouais.
0: C'est aussi l'année où les fous ont... la première année des fous.
1: Là où il y a eu la pluie?
0: La pluie et le trône.
1: Parce qu'on confond quelques dates, mais c'est pas grave, on passe un bon moment. Là,
0: oh, oui, c'est ça, ça se peut.
1: Je veux te dire, là, je pense qu'on ambitionne un peu. C'était pas toute la même année, ça.
0: C'est pas la même année?
1: Ben là, je voudrais
0: vérifier.
1: Parce
0: que je pensais que c'était dans le même voyage.
1: Pour Fighters, Stones, Aerosmith, Guns N' Roses, puis Def Leppard, c'était pas toute la même année.
0: Non, Aerosmith, c'est pas la même année, c'est sûr, là, parce que j'étais là. Mais Aerosmith, je pense que c'était en 2014. Puis les Rolling Stones, c'est 2015.
2: Ouais. Ah, puis les Fous, c'est en 2016.
0: Puis les Fous, c'est en 2016, ouais. OK.
2: On se souvient de 2016.
0: Non, 2017. Les Foo Fighters, c'était en 2015. Du 9 au 19 juillet 2015, The Rolling Stone, Foo Fighters, Nickelback, Keith Urban, bon. Et ça poursuit.
1: Dan avait encore raison.
0: Ben oui, ma mémoire, on peut s'y fier occasionnellement. Donc, j'avais commencé à faire les nouvelles. On va essayer de retourner là-dedans. Avez-vous vu l'histoire à Montréal? Tu sais, à Montréal, il y a une grande rencontre qu'on est en train de faire pour l'Agence internationale de l'énergie. C'est un grand sommet, tous les pays sont là. Puis on se dit, tabarnouche, ce serait bien le fun qu'on essaie de trouver une façon de libérer un peu ce marché-là, parce que veut pas que le détroit d'Hormuz, avec l'histoire de la Russie, le pétrole, on paye ça cash. À l'heure actuelle, c'est bien compliqué. Pour les minéraux critiques, pour l'hydroélectricité, le nucléaire, le pétrole, le gaz naturel liquéfié, il y a un monsieur qui est venu le dire hier, il s'appelle Faith Birol. Il est directeur exécutif de l'Agence internationale de l'énergie. Il est venu dire devant tout le monde, devant un panel, là, tout le monde est là, les journalistes écoutent. Il y a du grand monde, là, les vestons signés, la cravate de soie. On regarde M. Birol. Ah ouais, dis-nous, c'est quoi la solution? Il dit, c'est le Canada la solution. Le Canada est dans une posture idéale pour devenir une puissance exportatrice d'énergie sur laquelle le monde peut s'appuyer. Le détroit d'Hormuz a été fermé. Les gens savent qu'il peut l'être à nouveau, sans compter le choc qui survient à peine quelques années après celui provoqué par la guerre en Ukraine. En conséquence, l'architecture énergétique globale est en transformation et le Canada peut sécuriser la posture de tout le monde.
1: Un pipeline à la fois ou...
0: Ben c'est ça. Il vient dire au monde le Canada est la solution, mais lui, il ne sait pas que le Canada est incapable. Lui, il ne sait pas que nos politiciens, c'est Gaston Lagaffe.
1: Puis Achille Talon.
0: Puis Achille Talon. Lui, il ne sait pas que les gens qu'on va élire au mois de pour former le gouvernement lors de la prochaine élection, ben ceux qui vont prendre le pouvoir, sont pas capables de faire ça. Ils sont même pas capables de l'imaginer. En fait, ça fait 40 ans qu'ils essayent de faire un système de santé, puis ils n'y arrivent pas. Ils sont même pas capables de prévoir des autobus scolaires pour du monde dans Beauce. Puis là, le monde entier se fierait sur nous. Je m'excuse, là. Mais la fin du monde, ce ne sera pas le changement climatique. La fin du monde, c'est le Canada qui ne sera pas capable d'arriver puis de soumettre tout ça.
1: Ça vous prend un plan B.
0: Ça prend absolument un plan B, là. Le monde entier ne peut pas se fier sur nous autres.
1: Quoique Carney est tellement convaincant, hein? Il est capable de faire avaler une couleuvre à n'importe qui au Canada. Là.
0: Ah,
1: un pipeline par-ci, une loi électorale référendaire par-là. Je veux dire, ça va être. C'est presque possible.
0: Je sais, c'est difficile, mais le gars vient dire le Canada est la solution. Le Canada, c'est parce qu'il n'est pas capable de prendre une bouchée sans se rentrer en fourchette dans l'œil.
2: Ben, sur le fond, il y a quand même pas si tard que ça.
0: Sur le fond, il y a pas tard.
2: On a tout, là. Moi, je concevois pas comment ça, on n'exploite pas nos ressources nucléaires ici. On a quelques-uns des plus gros gisements d'uranium sur Terre. On les exploite même pas, ni pour en vendre.
0: Le monde en peur.
2: Mais je le sais, depuis 2012-2013, le moratoire après Gentil, je comprends tout ça.
0: Le monde en peur, alors que le nucléaire, c'est vraiment plus ce que c'était, là.
2: Ben, regarde en France. Ça explose pas. Oh, t'es correct
1: France,
2: jusqu'à preuve du contraire. C'est des vieilles technologies.
1: Deux fois, là. C'est...
0: On a un dans la famille, un ingénieur nucléaire, là. Lui, quand il a commencé, il est français, quand il a commencé à travailler en France, c'était plus ou moins, là, il allait beaucoup chercher ses jobs à l'extérieur de la France, puis à mener à France, on a comme fait, ouais, nous autres aussi, on n'est pas plus cave qu'un autre, on va y aller dans l'énergie nucléaire, et depuis ce temps-là, il est retourné dans sa mère patrie, mais tu sais, il y a vraiment quelque chose en France, je pense qu'on est rendu à, tu sais, des centrales nucléaires, on en ouvre pas mal, là.
2: Il y en a énormément.
0: Mais ici, on a tout ça, là. Ici, en plus d'avoir du nucléaire, on a de l'hydroélectricité, on a juste à bâtir des barrages.
1: Des éoliennes.
0: On a juste à faire tu sais, on peut aller chercher des gaz de schiste, on peut faire du gaz naturel, on a du pétrole, tu sais, on est une grosse batterie. Tu sais, le Québec, le Canada, c'est comme si on était une grosse, grosse, grosse batterie. Tout ce qu'on a à faire, c'est à mettre dans le chargeur, mais on procrastine.
1: Il y a un chargeur.
0: Ah, ça me tente pas de le chercher. On le fait pas.
3: C'est pas le bon fil encore, là.
1: C'est pas le bon fil.
0: Puis pensez à quel point on serait riche. On aurait de l'argent, là, ça nous sortirait par les oreilles. On pourrait baisser les impôts.
1: Comme les pays scandinaves.
0: Donner de l'argent aux artistes.
1: Oh oui, hein?
0: Donner de l'argent à tout le monde. Ça, je te le dis, là, il y en aurait plus de problèmes.
1: Des bicycles électriques gratis pour tous.
0: Garde, ça serait l'enfer.
1: Le retour des Nordiques.
0: Tout. Le retour des Nordiques, tu dis.
1: Les expos.
0: Les Nordiques, puis un club à Lévis. Je te le dis, là. On pourrait dominer le monde.
1: Oh oui.
0: C'est un beau rêve, là. C'est un beau projet. On pourrait dominer le monde, mais on le fera pas. C'est sûr qu'on le fera pas.
1: Non, on peut pas.
0: Non. Avant de parler, parce qu'on va avoir un invité quand même dans le premier bloc, ce sera pas bien long, il faut que je revienne. C'est plate, cette histoire-là. C'est vraiment plate. Sympathie à toute la famille. Une jeune victime qui a été transportée dans un centre hospitalier hier. Une automobiliste de 76 ans. Elle a frappé un jeune cycliste de 11 ans, un enfant de 11 ans. Commençait ses vacances. Sympathie à toute la famille. C'est déjà sur...
1: Juste que tu dis ça, là, au début de les vacances, c'est le petit gars, il avait de l'école la semaine passée. Cette semaine, il est en vacances. Mm. Puis c'est fini.
0: C'est infiniment triste, cette histoire-là. Puis la madame, elle n'est pas arrêtée sur le coup. Elle a été arrêtée. Il y a peut-être des accusations de délit de fuite qui vont être portées contre elle. Mais je pense surtout à la famille. La mère qui rentre au poste de police, puis à l'hôpital... C'est pour vrai, là, c'est déchirant, cette histoire-là. Ça a eu lieu hier du côté de Beauport. On peut rien dire de plus que sympathie à la famille et à tous ceux qui sont touchés par ce triste événement. On va rester en mode triste événement. Là. J'ai pas le goût d'ouvrir cette enveloppe-là deux fois. L'histoire d'Ottawa aussi. Là, à un moment donné, c'est deux enfants qui ont été retrouvés morts dans un domicile à Ottawa. Puis ils ont retrouvé le père mort dans son char à des kilomètres plus loin. Donc, le gars, il est parti. C'est une autre histoire de maladie. C'est une autre histoire de quelqu'un qui va pas bien puis qui fait pas les démarches nécessaires ou qui n'a pas reçu.
1: Ah, les gars, demandez de l'aide là, quand vous êtes rendu là, c'est le pire des drames. Là.
0: Quand la solution, c'est ça, faut absolument que le premier réflexe, ce soit demander de l'aide. Puis aussi, il faut être à l'écoute. T'sais, pensez-y le nombre de fois qu'il y a quelqu'un qui a essayé de vous parler puis que vous étiez trop pressé ou peut-être que c'est important ce qu'il avait à vous dire. Là.
2: C'est extrêmement important ce que tu dis aussi. Là, parce que ces gens-là, quand ils vivent ça, ils deviennent dans un silo, vision tunnel, ils voient rien d'autre que leur douleur. Il faut être à l'écoute des signes qu'on voit dans notre entourage.
0: Absolument.
2: C'est une des façons de prévenir ce genre d'événement-là. Parce que ceux qui sont dedans, bien souvent, sont aveuglés par leur propre souffrance.
0: Puis tu sais, souvent, c'est y a, je sais pas pour vous autres, là, mais il y a quelqu'un en crise qui va le faire... qui va le faire de façon, tu sais, on prend une coupe de bière, on est une gang de chums, puis il va lancer quelque chose à un moment donné. Là.
2: Ah, sous gag, ben
0: ouais,
2: souvent.
0: Ouais, souvent sur un gag, là. Moi, j'ai pris l'habitude de me prendre une petite note mentale, parce que je fais pas ça devant tous les autres, puis je fais pas ça pendant qu'on est sur le party. Puis le lendemain matin, je rappelle. Hier, quand t'as dit ça, qu'est-ce que tu voulais dire? Tu sais, souvent, c'est, ah non, c'était un gag, là, regarde, je vais passer par-dessus, mais ça peut arriver que, ah, regarde, écoute, Danois, effectivement, c'est tough. Tu sais, il faut. Faut essayer d'être à l'écoute. Là. Visiblement, ça, c'était quelqu'un qui était en crise du côté d'Ottawa. Puis on va prendre plus de détails, là, mais je vous dirais que depuis le début des vacances, depuis lundi passé, les bonnes nouvelles sont plutôt rares. Sont plutôt rares. La seule bonne nouvelle qu'on a eue dans la grande région de Québec, c'est qu'il y a des fraises de l'île d'Orléans à l'épicerie. Là. Je veux dire, c'est tough l'actualité là, depuis le début de l'été. Ça l'est encore hier avec ces deux histoires-là. OK. Parlons maintenant du maire Marchand. Le moyen de pression inutile, selon lui, des policiers. Comment ça se passe avec la police à l'heure actuelle? Max, aller débarrer la porte à Marcel Bouchard, s'il vous plaît, en bas. Il n'est pas capable de rentrer. Avec merci plaisir. Infiniment. Donc, on en parle avec Steph Lachance. Steph, comment ça va? C'est un peu, Steph, ce sera pas long. J'ai du dance poche sur Spotify. Comment ça va? Qu'est-ce qui se passe? Comment ça va, la négociation avec les policiers à Ville-de-Québec?
1: Salut, Steph.
3: Bon matin, messieurs, vous allez bien?
0: Oui, très bien.
3: Oui, ben comment ça va? Ben, ça va pas du tout. C'est depuis le 31 décembre 2023 là, que les policiers sont en attente d'un nouveau contrat de travail. Pendant ce temps-là, ben, on a augmenté le chef de police à deux reprises. On nous a dit durant la campagne électorale qu'on avait dû augmenter le chef parce qu'au risque de le perdre. Puis malgré tout ça, il est parti quand même. Alors, ça n'a pas plus aidé. On a eu plusieurs événements, dont entre autres, on a essayé de museler la présidente du syndicat. On est allé en cours. On a perdu. On est allé en appel. On a perdu. Donc, ça coûtait encore de l'argent à la Ville de Québec. Et là, ce qu'on apprend hier par la plume de Mme Martin du Journal de Québec, c'est que les policiers, en plus de ne pas porter l'uniforme réglementaire, ont décidé de ne plus remettre les contraventions aux citoyens, ce qui fait en sorte qu'on doit les envoyer par poste recommandé. Et depuis un an, donc, et là, les données qu'elle a, c'est jusqu'à avril 2026. Donc, ça veut dire que le montant est encore plus gros que celui qu'on a révélé hier. Mais on est à près de 1 million de dollars de frais pour envoyer des contraventions. Tout
0: mais,
3: ça...
0: Mais le maire, tout dit ça, le maire dit que c'est un moyen de pression inutile, lui.
3: Oh, le maire, il dit... Des choses. Le maire, il dit que malheureusement, on constate que l'administration de Bruno Marchand, c'est pas des administrateurs, hein, c'est des idéateurs. Le vélo, les pistes cyclables, le verdissement de la planète. Mais quand c'est le temps de gérer, ils sont pas là. Alors, c'est clair, c'est pas un moyen de pression. Ces gens-là, on sont limités dans les moyens de pression. Mais ce qui est important de dire là dans tout ça, là, c'est que premièrement, c'est le plus long conflit de travail de toute l'histoire de la ville de Québec. Ça, c'est la première des choses. Deuxièmement, les gens me posaient la question hier, les demandes de la police des syndicats de la police de Québec, c'était 32 % d'augmentation sur 5 ans. Est-ce que j'aurais donné ce 32 %-là? J'ai pas tous les éléments en main pour dire oui, mais à un moment donné, là, quand tu dois avoir le respect des gens avec qui tu travailles, tu dois les rémunérer correctement.
1: Hey, on a bien vu, Steph, la semaine dernière, que le métier de policier, c'est pas un métier rigolo à tous les jours. Ils sont très précieux dans une communauté comme Québec.
3: Absolument, Gary, t'as absolument raison. Puis s'il y a une chose qui est importante, c'est que les citoyens de la Ville de Québec, lorsqu'ils se couchent le soir, ils veulent être en sécurité, ils veulent être sûrs qu'ils sont dans une ville sécuritaire. Puis ces gens-là font un travail qui est dangereux, puis ils méritent notre respect. Alors de voir la façon dont la ville les traite depuis le 31 décembre 2023, là, c'est inacceptable. Alors que le maire vienne dire que c'est des moyens de pression inutiles, là, ça, c'est facile de dire pour quelqu'un qui s'est traîné les pieds dans ce dossier-là. Puis quand on regarde ce qui se fait ailleurs, là, je veux dire, les policiers de la SPVQ de Québec, là, ils sont en queue de peloton. Les policiers de Lévis sont mieux payés que Québec. Les policiers de la Sûreté du Québec, dans la gendarmerie royale. Ben, après ça, vous vous demandez pourquoi qu'on est en manque d'effectifs. Ça se peut-tu que quelqu'un, quand c'est le temps de magasiner, quand il regarde les salaires, qu'il décide d'aller ailleurs où ça paye plus? Ça fait partie de la loi naturelle des gens.
0: On a-tu une échelle de convention collective des policiers dans la province de Québec, à savoir si les policiers de la Ville de Québec ont des conditions avantageuses, là, comme, si on les compare avec, je sais pas moi, Lévis, Laval, Québec, Montréal, Trois-Rivières?
3: J'ai pas des chiffres précis à te donner, Dan, mais je sais que pour la région métropolitaine de Québec, ils sont les derniers, autrement dit, au niveau de la rémunération, par rapport à la Sûreté du Québec, Québec Métro, par rapport aux policiers de Lévis, par rapport au... au niveau de Trois-Rivières, je peux pas te le dire, mais au niveau des deux autres que je viens de te donner.
0: Dans la région de Québec, c'est ceux qui gagnent le moins cher. On s'entend pour dire que c'est ceux qui vivent le plus de risques, là. Oui. Dans la région de Québec, la SQ, je comprends, là, c'est provincial, mais dans la région de Québec, c'est essentiellement une job de donneur d'étiquette, là. C'est eux qui vont faire des interventions, Lac-Beauport, par exemple, de la Beauce, dans certains endroits, mais c'est jamais, dans le cœur de la Ville de Québec, c'est surtout les policiers de la Ville de Québec qui gèrent tout ça.
3: Absolument. Puis moi aussi, l'autre chose, la semaine prochaine, mardi prochain, ça sera notre dernier conseil avant les vacances d'été, mais une chose que je veux revenir à l'automne, c'est qu'avec les travaux présentement tramités, c'est sûr que ça cause des inconvénients sur le temps d'intervention. Alors présentement, il faut se rappeler qu'à Québec, là, il y a deux endroits d'où partent les policiers. C'est soit sur le boulevard Laurentien au niveau poste de police qu'on vient d'inaugurer il y a quelques années, 2 ans, ou sinon c'est l'édifice André Pébouché à Sainte-Foy. Ça veut dire que si vous n'avez pas de véhicule, bon, je vais parler de mon secteur de Val-Bélair, si vous n'avez pas de véhicule dans le secteur, faut que les véhicules partent de la route de l'église, puis montent Henri IV, le pied dans le fond, pour se rendre à Val-Bélair. On s'entend que sur le temps d'intervention, ça peut être long. Alors moi, je pense qu'un peu à l'instar de ce qui se fait à Montréal, on devrait avoir 2 ou 3 postes de quartier avec une présence policière 24 sur 24. On pourrait mettre des gens dans le poste de police de Beauport qui est toujours existant. On pourrait à l'édifice Georges Dor. Il y a encore des infrastructures parce que c'était là qu'était le poste de police de Val-Bélair. Puis je sais pas si à Charlebourg le poste est encore en fonction. Parce qu'actuellement, là,
0: il y a... Mais sur de la faune, le poste de police de la Haute-Saint-Charles, qu'on appelait de la Haute-Saint-Charles à l'époque, et il est encore là aussi, jusqu'à tout récemment, on l'utilisait encore. Là.
3: Bon, alors, mais ça serait important d'avoir des policiers qui seraient là 24 sur 24, parce que vous prenez l'exemple du bâtiment FX Drolet qu'on a rénové à grands frais, mais à 5 heures, il n'y a plus aucune présence policière à l'intérieur de ce bâtisse-là. Alors, je pense que pour la sécurité des citoyens, ça serait important de ça, puis ça se fait déjà ailleurs. Mais je reviens sur le fait que c'est une question de respect. Ces gens-là font un travail qui est hyper important. C'est important, Québec, d'avoir une ville sécuritaire pour les citoyens de Québec. Et la façon de leur démontrer, puis comme Gary l'a dit si bien en début de propos, avec ce qui est arrivé la semaine dernière, ces gens-là font un travail qui est pas évident. Puis de toute façon, t'es bien placé pour le savoir. Ton père était policier, Dan. Oui. Fait que je pense que c'est une question de respect envers les hommes et les femmes qui occupent ce poste-là. Et moi, là-dessus, je dénonce ça. Je trouve que la ville s'est traînée les pieds dans le dossier. Puis ce qu'il faut comprendre aussi en passant, là, il va y avoir un aspect financier, c'est que là, actuellement, nos policiers là sont payés avec la tarification de 31 décembre 2023. Quand ils vont régler, là, il va y avoir des rétros. J'espère que la Ville de Québec s'est faite de bonnes réserves parce qu'il va y avoir des gros montants qui vont se donner aux policiers en compensation par rapport à la nouvelle convention collective.
0: Merci infiniment, Steph, de nous avoir parlé ce matin.
3: Toujours un plaisir et je terminerai cette note, mon cher Dan, en disant que j'ai appris quelque chose ce matin. Ça t'a l'air toujours super intelligent, moi, de dire que dans ma famille, j'ai un ingénieur nucléaire. Je vais retenir ça parce que de dire que j'ai mon beau-frère, il bouchait chez Métro, ça paraît moins bien que de dire que mon beau-frère, il est ingénieur nucléaire.
0: Ouais, mais
3: là-dessus,
0: au moins,
3: je te souhaite une bonne journée.
0: Mais au moins, puis c'est pas mon beau-frère, c'est un petit cousin. Mais au moins, ton cousin, toi, ton beau-frère, il peut te donner des rabais sur le steak à Sterling.
3: Bon, en tout cas, jusqu'à temps que ton petit cousin pourra te donner des rabais sur l'électricité si un jour Hydro-Québec se réveille.
0: Si un jour. Merci infiniment. Nous avons parlé.
3: Bonne journée à tous.
0: Bye-bye.
3: Au revoir.
0: Et n'oubliez jamais.
2: Bon gag, c'est quand même.
0: N'oubliez jamais.

0: C'est tout. Hey, la saga des artistes là, qui demandent de l'argent, ça fait jaser.
1: Ça fait jaser en pas pourri.
0: On a lancé des invitations qui ont été refusées à des artistes qui ont parlé dans le Journal de Québec.
1: Fascinant ça d'ailleurs. Hein? Tu te positionnes, tu sors dans les médias, puis là, quand la tempête se lève, tu décides de rester en tes terres. Regarde, je respecte ça, moi je juge pas, mais je trouve ça fascinant.
0: Moi aussi, pour vrai, on l'a fait, on a essayé de leur parler, on a essayé de trouver une espèce de juste milieu dans ce... Puis là, ce matin, c'est Serge Denoncourt qui sort. Lui, il veut dénoncer la haine contre les artistes sur les réseaux sociaux depuis que ces articles-là sont sortis. Mais tabarnouche, ça manquait tellement de tact, cette sortie-là. Puis tu sais, moi j'en ai parlé hier, c'est pas tant, je comprends, là, eux autres, il y a un journaliste qui les a appelés, ils ont parlé de leur réalité, puis finalement, tu sais, c'est pas eux autres qui ont écrit les mots, les textes, tu sais, il y a deux, trois nuances à faire dans tout ça. Mais lui, Serge Denoncourt, il sort en disant que c'est pas un traitement de faveur, c'est le même traitement que tout le monde, que les artistes devraient avoir. En fait, lui, ce qu'il demande, c'est que les artistes aient le droit à l'assurance chômage. Ça peut se faire. Je comprends que vous avez ce type de négociation-là, que vous avez des demandes à faire, mais s'il vous plaît, ma foi du bon Dieu. Le 30 juin 2026, le monde dort pas parce qu'ils ont des problèmes financiers. Faut comprendre ce bout-là. Faut comprendre que vous demandez à visage découvert de l'argent à du monde qui se demande si à la fin du mois, ils vont être capables d'acheter la peine de lait pour les enfants. Il y a du monde que la rentrée scolaire stresse en se disant « J'espère que Jean Coutu va avoir un rabais sur les cahiers Canada. » Parce que la rentrée scolaire, je sais pas comment je vais faire. Puis j'ai regardé les feuilles mobiles l'année passée, ils ont toutes pris. Fait que j'en ai plus. Il va falloir que j'en utilise d'autres. Donc, tu sais, c'est ce bout-là qui manque de tact. C'est ce bout-là de toujours demander de l'argent au gouvernement. Puis oui, partout dans le monde, il y en a de la culture. Puis oui, partout dans le monde, ça fonctionne. Il y a un bon article dans Le Soleil ce matin, justement, qui vient parler du mécénat. Je ne sais pas si c'est Le Soleil ou La Presse, là. Mais il y a cette culture du mécénat, elle existe partout ailleurs dans le monde.
2: Mais pas ben ici.
0: Mais pas ici.
1: C'est Radcan.
0: C'est Radcan que finalement, je vous ai tous nommés, sauf le bon. La culture du mécénat, faut qu'on développe ça ici. Tu sais, du mécénat en santé, du mécénat dans la culture, du mécénat dans le sport.
2: Oui.
0: Tu sais, j'ai le nombre de... Si, je vais prendre l'exemple des États-Unis, c'est nos voisins du Sud, c'est le plus facile à prendre. Là. Si quelqu'un devient millionnaire à cause de son diplôme à l'université, vous pouvez être certain que des millions, il va en donner à l'université. Il va dire merci, c'est grâce à vous, c'est grâce à tout ce que j'ai appris ici. Je vous en redonne pour que vous puissiez faire la même chose pour les autres. S'il y a quelqu'un, par exemple, qui gagne sa vie au hockey professionnel puis qu'il le fait en jouant dans la NCAA, il va redonner de l'argent, il va faire un don à son université. C'est de même que ça marche. Ils font ça pour la culture, ils font ça pour tout le monde. Il y a du mécénat partout. Vous vous promenez en Europe, là, quand vous rentrez dans un théâtre, les murs sont remplis de donateurs.
2: Oui.
0: C'est marqué partout. Là.
2: Les sièges se vendent.
0: Il y a des plaques, là, merci pour les donateurs, puis là, tu vois les années. Les grands donateurs de l'année 1988. Puis là, tu vois une liste de monde, puis c'est niaiseux, tu le regardes, tu dis tabarnouche, ben, je suis en Belgique, c'est sûr que je connaîtrais pas un Christitcha là-dessus. Mais il y a cette culture du mécénat-là qu'on n'a pas ici.
1: Non, parce que tu enlèves de la job d'une certaine façon quand tu fais ça. Je sais pas si tu as vu hier, la SCFP est sortie en disant qu'il fallait se positionner contre le privé dans tous les organes qui nous concernent au niveau étatique. Donc, à la seconde où tu mets du mécénat là-dedans, t'enlèves des jobs, t'enlèves des cotisations, c'est pas bon pour personne. Selon eux.
0: C'est complètement débile. Puis, tu sais, ça inviterait peut-être, si on va parler avec quelqu'un tantôt qui va faire un peu de pouce là-dessus, là. On va revenir sur une histoire qui s'est passée hier. À Montréal, écoute, le mécénat, de pas aller chercher l'argent de force dans les poches du monde, vous allez voir, le monde peut être plus généreux que vous pensez, là. Vraiment plus généreux que vous pensez. C'est deux options à soulever, mais ce matin, c'est Serge Denoncourt qui vient. Lui, Serge Denoncourt, il n'y en a pas de problème d'argent. Là. Serge Denoncourt, tout va bien. De la maison d'hiver en Italie, ça roule. Ouais. C'est un bon metteur en scène, puis savez-vous quoi? Il travaille partout dans le monde. Il y a des compagnies de production en Italie, en France, en Belgique qui l'appellent.
2: Travaille aux États-Unis, à Vegas,
0: c'est ça.
2: En France.
0: L'appel, disent, on a un show à mettre en scène, on pense que tu seras la bonne personne pour le faire. T'sais, il est clairement bon, là, parce qu'il travaille partout dans le monde.
1: Pis c'est irréaliste de s'attendre à ce que ces artistes-là, dans beaucoup de cas, aient accès à l'assurance chômage. C'est irréaliste, c'est des travailleurs autonomes. Les travailleurs autonomes n'ont pas accès à ça.
0: C'est un minimum d'heure, là.
1: Exactement. À moins qu'ils adhèrent eux-mêmes puis qu'ils donnent une partie de leur salaire en prévoyance pour y avoir accès une fois qu'ils n'auront plus de job.
0: C'est ça.
1: Donc, faudrait prendre de l'argent sur leur paye puis qu'ils se créent une espèce de fonds de prévoyance ou quelque chose de même, là, rendu là. Mais de leur donner du cash parce qu'ils ont arrêté de travailler entre deux contrats, vous êtes des travailleurs autonomes. Je veux dire, réveillez-vous à un moment donné, regardez la réalité en face.
0: Tout est là. J'ai beaucoup de difficultés à comprendre. Puis, tu sais, on s'entend pour dire que c'est pas une job comme les autres. Là, t'sais. Une job où...
1: C'est une job de privilégié, honnêtement, Dan. Ben, c'est pour ça que tout le monde est en sacrement.
0: Puis pareil, la même chose pour les athlètes professionnels. Tout ça. Quand ta job est plus agréable qu'un samedi en famille... Là,
1: c'est ça.
0: C'est parce que t'as une job de privilégié. C'est de même. Faut pas chercher de midi à 14h, là. Puis c'est sûr que les gens qui travaillent, tu sais, tous les gars qui vont travailler dehors aujourd'hui, aller jusqu'à samedi à 40 degrés de ressenti, là, eux autres, de donner 40 % de leur paye au gouvernement, dont une partie sert à donner des subventions à des entreprises, c'est sûr que ça les fait chier. C'est sûr, là. Sûr. Puis l'argument de « Ben oui, mais le gouvernement subventionne pas juste les artistes. Oh, » ça, c'est très bon. T'as raison, effectivement. Faut arrêter de subventionner tout le monde. Il n'y a pas juste les artistes qu'il faut arrêter de subventionner, c'est tout le monde. À un moment donné, le gouvernement, c'est pas une béquille. Là. Le gouvernement est supposé de mettre les choses en place pour qu'il y ait un libre marché et que les choses fonctionnent sans nécessairement qu'on ait toujours ce coup de main-là.
2: Je pense qu'on a eu un wake-up call au Québec avec Northvolt. On s'est rendu compte que, Christy, qu'on met de l'argent.
0: Ben, c'est fou.
2: On en pitch dans le feu direct.
0: Ça n'a pas de bon sens. Ça n'a pas de bon sens.
2: Puis après ça, on fait des déficits, puis après ça, on coupe dans ci, puis dans
0: vous
2: ça.
0: Voulez-vous savoir où va votre argent?
2: Où, Dan?
0: Post-Canada.
1: Dans le feu.
0: En 2025, Post-Canada a enregistré une perte avant impôt
1: c'est bon,
0: de 1,5 milliard de dollars. Okay? En hausse de 46 % par rapport à l'année précédente. Donc, en 2025, là, la Poste, ça a mal été. Depuis 2018, donc les 8 dernières années, bof, les 7 dernières années, c'est 5,4 milliards que Post-Canada a perdu. Ben, tabarnouche. Post-Canada a versé des primes secrètes à ses cadres et ses employés, secrète. Malgré les pertes records. Oui, ils ont donné des pertes, ils ont donné des bonus. Félicitations, voilà ton bonus. Ah, cette année, boss, je pensais pas que je l'aurais, là. Alors, on a perdu 1,5 milliard. Ah, oui, donc, c'est l'argent du monde. Il n'y a pas de problème. Tiens, prends ça. On dit que c'est pour garder le talent. Je m'excuse, mais si tu fais un déficit d'un milliard et demi... C'était pas un bon premier trio. Là.
1: Ouais, mais le déficit est à 5.
0: Tu joues pas pour faire les séries. Là,
1: il est à 5 milliards depuis 2018. Puis ils se donnent quand même des bonus. Ça veut dire que c'est la logique derrière ça. Ils sont pluggés, ça va chaler. Tu comprends?
0: Oui.
1: Quand t'as accès au cordon de la bourse, à la bourse, puis à personne qui fait à sa coche, c'est sûr que tu vas t'en verser plus.
0: Et voilà, tout est dit. Donc, c'est ça. Dans le monde du sport, rapidement, là, le Canada va jouer contre le Maroc. L'Allemagne s'est fait éliminer. C'est essentiellement ça qu'on surveille du côté de la Coupe du Monde. Félix Auger-Aliassime, lui, a gagné son match. Et puis, pour le reste, allez sur rds.ca.
2: Les conseils à Dan. Hein?
0: 7h02. Marcel Bouchard, l'homme de la semaine. S'il y en a une bonne nouvelle cette semaine, c'est Marcel Bouchard. Il débarque dans Montréal Live.
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0: OK. C'est la journée. Depuis hier, en fait, c'est terminé le chiolage estival. Là. Il fait beau, il fait chaud. L'été est arrivé. Les piscines fonctionnent. Ça marche à plein. Les jeux d'eau sont allumés. Il va faire beau encore aujourd'hui. Gâtez-vous. Sortez dehors avec toute la famille. C'est vraiment une belle température. Pour un beau temps et une belle température, ce sera parfait comme journée. Je sais que ça peut être lourd pour certaines personnes qui travaillent dehors, mais c'est la vie. Puis vous le saviez quand l'été allait commencer que vous allez avoir ce type de journée-là. Mais là, on est dedans. On boude pas notre plaisir. Si on regarde un peu la circulation ce matin, ça a l'air de quoi? Je vous dirais la tête des ponts essentiellement pour les gens qui arrivent de la 73. Pour le reste, visiblement, les gens sont en train de sortir de la crème solaire puis de se préparer pour leur journée estivale. 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On est avec vous jusqu'à 10h ce matin. Dominique Morin qui est en vacances, de retour aux alentours du 8, 9, 10 août, là, je me souviens plus de la date. Cherchez un lundi dans le coin de ces dates-là, puis c'est la date où Dominique Morin va revenir. Mais on continue à faire le show. Marcel Bouchard, comment ça va, Marcel?
23: On va parler de beau et chaud, là, on va parler de pluvieux moins chaud.
1: Puis tu parlais de la crème solaire, mais moi, je vais vous parler de votre crème à café un matin.
0: C'est bon.
1: T'as qu'à faire des liens.
0: Marcel, je peux encore t'appeler Marcel, là?
1: Pourquoi tu chantes?
0: Monsieur Marcel. Monsieur Bouchard, c'est un politicien. Non, Marcel. On va parler à Marcel. Marcel, la dernière fois que je t'ai vu, c'est il y a 2 semaines.
2: Oui.
0: T'étais ici.
2: Oui.
0: Dans le studio.
2: Oui.
0: À côté de moi et Dominique. Et attendait dans le lounge l'entrevue, le prochain invité, qui était Éric Duhaime.
2: Oui.
0: Vous vous êtes rencontrés dans le lounge. Est-ce que tu savais à ce moment-là que tu allais te présenter en politique?
1: Non. Je ne savais pas. Puis, je suis pas la première fois que j'ai rencontré Éric. Mm-hmm. Éric me disait, je veux te parler. Je suis correct. Puis, il y en a d'autres que j'ai rencontrés aussi, qui voulaient me parler.
7: Ah oui, QS oui, aussi, t'ont demandé. Bon.
1: Voulez-vous me mettre dans la main le matin?
7: Je
1: vais
7: bas sur la 2.
1: Mais je veux juste vous dire que après avoir parlé, à un moment donné, Dominique allait en Sainte-Fosse, elle disait, pourquoi tu ne vas pas? Ça, on dirait que ça a déclenché quelque chose. À partir de là, il y a un autre type de réflexion qui s'est faite.
7: Dans le fond, c'est un pas game là, qui
1: on a fait a, tout ça. Puis on a eu des discussions, naturellement, avec Éric. Et moi, j'ai un point que j'amène, comme mon dossier, sans parler de ceux de la région, naturellement, que je vais représenter, là, parce que ça, ces gens-là, il y en a des besoins aussi. Là, puis ils sont essentiels dans bien des cas. Mais puis la politique du parti, parce que j'étais pas un conservateur de naissance, moi, là, oubliez ça, là. Mais je trouvais que c'était peut-être dans toute la gang, c'était le seul qui me donnait une liberté, qui responsabilise, puis qui veut pas décider à ta place. Fait qu'à partir de là, il connaissait mon dossier, il savait qu'est-ce que je voulais amener, puis où je voulais y aller. Puis il dit, si tu viens, je te le garantis, tu vas avoir la planche pour ça. Puis je me suis aligné pour ça. Puis gardez ce matin, c'est ça que je veux vous dire aussi, parce que c'est pas souvent, on n'a pas toujours l'occasion de le faire. Ici, on me l'a donné l'occasion de le faire aussi. Vous autres, là, je vous remercie, parce que vous m'avez toujours donné la chance de faire la promotion de l'activité.
0: C'est physique, drôle, là, parce que hier matin, je parlais de mes habitudes radio quand j'allais à l'école au secondaire, puis je disais que le matin, j'écoutais John Ferguson puis Jack Croix qui faisaient Puis à cette époque-là, tu étais déjà à Radio X, tu faisais des chroniques plein air, les conditions de ski.
1: Le PA, ça s'appelait le PA.
0: Ouais, oui.
1: Le on PA. A voulu continuer, mais ils ont dit on va appeler ça une personne âgée, ça marche pas. Là.
0: Tu faisais les conditions de ski. Tu étais déjà dans le mouvement, là, la bonne couleur pour le fartage, pour le ski de fond. C'était complet.
1: On parlait ski alpin, on parlait ski de fond, on parlait motoneige, j'ai parlé de pêche l'été. Puis je suis pas un pêcheur vraiment, mais j'ai parlé de pêche pour les conditions de pêche, les tables établies. On parlait de navigation. Avec choix, là. On a mis le plein air à la radio, ce qui s'était jamais fait.
0: Ouais.
1: Comme à la télé, quand je suis arrivé à la télé, j'ai pas inventé la roue, là. Mais tout ce qu'il y avait comme plein air à la télé à l'époque, là, c'était de la chasse, de la pêche. Moi, je suis arrivé avec ça. Premier cahier de mer qui était montré à la télé, j'ai moi le montré. Parce que le gars qui est arrivé avec ça d'Europe, c'est Gilles Couette, qui était le président de la compagnie Chlorophylle à l'époque. Puis Gilles Couette, puis moi, on étudie au cégep ensemble. Fait qu'il m'appelle, il dit, hey, Marcel, fais voir ça, tu sais. Comprends-tu? Il n'y a pas de magie dans ça. Là. C'est une roue qui tourne. Tu es dans le game, t'as ton monde, tu as une espèce de réseau autour de toi, tu embarques. Puis après ça, j'ai été à Salut Bonjour pendant 28 ans, puis j'ai pas présenté 2 fois la même affaire.
0: Non,
1: j'avais
0: c'est vrai.
1: J'avais 3 semaines.
0: 28 ans, Salut Bonjour.
1: 28 ans, Salut Bonjour.
0: Écoute, Marcel, avant de parler d'où tu vas là, avec le Parti conservateur, on va parler d'où tu viens. C'est qui Marcel Bouchard? Parce que oui, c'est un chroniqueur à Salut Bonjour, c'est un chroniqueur plein air, mais je sais que plusieurs personnes le savent, mais tu étais aussi un prof d'éducation physique au cégep. Là,
1: j'étais d'abord et avant tout un prof d'éducation physique au cégep. Parce que j'ai enseigné au cégep pendant 35 ans. J'ai enseigné au collégial, au cégep des Limoilou pendant 11 ans, de 76 à 87. Et de 88 à 2011, j'ai enseigné au cégep Sainte-Foy. Alors, j'étais un prof d'éducation physique qui n'a jamais fait d'autre chose que ce qu'il fait là ce matin, faire la promotion de l'activité.
7: Mais Marcel, c'était plus qu'un prof, parce que moi, j'ai étudié au cégep de Sainte-Foy, c'était un influenceur avant le terme. T'sais, il était l'inspiration pour bouger. Il était déjà quelqu'un qui nous motivait.
1: J'ai essayé de prêcher par l'exemple. Hein?
7: Oui.
1: J'ai toujours dit à mes étudiants, moi, je ne vous demande pas ce que je ne peux pas vous donner. Je suis capable de vous en donner un maudit. Ça fait qu'enlignez-vous. Vous êtes capable de me répondre.
7: Mm-hmm.
1: J'ai toujours un rapport incroyable. J'ai été chanceux dans la vie parce que moi, j'enseignais des spécialités. Puis les profils qui allaient là-dedans, c'est tout du monde qui voulait y aller. T'sais. Je ne me suis jamais dit, battu avec un gars qui ne voulait pas venir au cours. Je ne sais pas c'est quoi. Il y a des profs qui ont déjà demandé un garde de sécurité pour sortir un étudiant de son cours. J'ai jamais fait ça. Il y en a une fois.
23: Il m'a fait un claque sa gueule. T'sais, j'ai donné un cours de hockey. J'avais dit, les gars, j'ai dit, y a pas de bataille, parce qu'il y a la bataille ici, on arrête ça, là. Ouais. L'ultime, c'est pas ça, là. Puis, tu sais, j'avais un cours de hockey. Il y avait un gars qui arrivait qui du junior majeur. T'es fort, t'es le joueur, là. Puis, il y a un gars qui est rentré dedans. Il fait qu'il l'a pogné, il s'est arrivé, puis on commençait à vouloir se battre. Je me suis mis la entre les deux. J'ai dit au gars, j'ai dit, écoute, pas le voir se battre ici, c'est dehors. Il dit, viens me sortir. Je lâche un coup de sifflette. Tout le monde le savait, ils sont mis en rond dans le patinoire. Je suis allé dans le centre. Je dis, monsieur, vous l'avez entendu? J'ai demandé à monsieur de sortir. Il m'a dit, viens me sortir. Un, si j'y vais pour le sortir, puis il me sac une volée, je suis dans le journal. Deux, si j'y en donne une, je suis dans le journal aussi. Oui. Fait que si vous voulez un cours, quand vous l'aurez sorti, vous viendrez me chercher. Sacré bon lien.
2: Wow.
23: Ça a pris cinq minutes. Ils sont arrivés dans ensemble. Ils ont dit, Marcel, il est sorti. Je suis parti, je suis revenu, j'ai donné mon cours.
2: Fait que tu l'as sorti sans la force.
23: Oh, ben, il a compris. Il est revenu me voir la semaine d'après. Je peux-tu rentrer? Oui, viens me voir. Viens me voir. J'ai expliqué. J'ai dit, si tu avances une souris dans le coin d'un mur, là, tu lui donnes pas de chance. Tu es sûr qu'elle va te mordre, même si elle sait qu'elle va mourir. Mm-hmm. Laisse une chance à partir de là. Puis j'ai dit, vu que tu es dans une école, tu es ici pour apprendre. Apprendre, ça veut dire permettre l'erreur. Faut pas qu'elle se refasse.
2: Mais non.
23: Et tu peux toujours rentrer dans le cours. J'ai le plaisir, mais c'est pas moi qui vais décider. C'est les gars qui t'ont sorti qui vont décider.
4: C'est le pouvoir du groupe, hein?
23: Je l'ai ramené dans la classe, sur la glace.
2: T'as fait voter?
23: J'ai dit, les gars, monsieur veut rejouer, qu'est-ce que vous en pensez? Ils ont dit, ah, Marcel, c'est toi le prof. Non, décidez. Mais s'il rejoue, il connaît les règles. Ils ont dit, OK. Là, je dis au gars, tu joues. Là, je t'ai parlé au gars. Écoute-moi bien. Il y a des gars qui sont pas capables de virer à la douette, c'est là.
2: Toi, t'as joué dans le queue.
23: Quand tu t'es rentré dedans, là, et t'es pas capable de virer ce bord-là, là, wake up. T'es le meilleur. Il n'y a pas un gars qui t'arrive à la cheville. Je veux pas te voir scorer. Tu fais des buts, tu fais des passes, tu fais des jeux. Puis quand son équipe perdait, là, mettons, 3-2 ou quelque chose, je passais à côté, je disais, t'attends, moi, mettre un dedans, tu vois pas que tu perds. Là. Et, ça prenait deux minutes, ça rentrait, c'était mon meilleur. Mon meilleur de l'année.
2: C'est souvent ça.
23: Je le croise des fois sur la rue, viens-moi me donner la main.
2: Mais c'est sûr qu'on a tous des profs qui nous ont marqués, puis j'imagine que t'en as marqué tellement.
23: En tout cas, lui, tu sais, puis mes autres étudiants, on avait la chance d'avoir un gars de même avec nous autres. Imagine-toi comment est-ce qu'il a aidé les autres, comment est-ce qu'il les a fait grandir. Puis moi, ben, je grandirais plus, je serais trop vieux, mais quand même, tu sais. C'est ça, l'éducation physique. C'est une place pour apprendre. C'est une place pour te développer. Puis les jeunes, là, pour en revenir à notre débat, là, moi, ce que je veux faire, là, tu sais, avant ça, les adultes parlent ensemble. Ah, les jeunes, tassez-vous, là, allez jouer dehors. Moi, ce que je veux faire, là, c'est prendre les jeunes qui sont dehors, là, puis les ramener dans le débat. Les mettre dans le débat. Parce que quand t'arrives à bout d'âge, là, puis tu meurs le lendemain, là, celui-là qui prend ta place, c'est le jeune que t'as envoyé jouer dehors, là. Oui. Qu'il faut avoir, puis qu'il soit là, puis qu'il soit responsabilisé, puis qu'il grandisse droite. Puis le meilleur exemple que je peux vous donner ce matin, c'est les clôtures autour des piscines. Il y a encore une noyade. Mm-hmm. Quand tu mets une clôture autour des piscines, là, ils disent ça qu'ils font ça pour protéger les enfants. Non, tu protèges pas les enfants, tu protèges le propriétaire pour pas qu'il se fasse poursuivre s'il y a un enfant qui se noie dans sa piscine.
2: L'assurance.
23: Ah, il y avait une clôture, il est barré. Hey, je t'annonce que moi, 7 ans de clôture, là, hey. C'est pas un obstacle pour moi.
2: Moi non plus.
23: Des nouvelles pour toi. Je voulais sauter, je sautais dedans.
2: C'est ça. Pis...
23: avec le Parti conservateur, là, puis les politiques qu'on a par rapport à l'activité physique, là, puis aux mesures incitatives, là, les enfants, là, c'est un vocabulaire de base à natation. Pas nager pour faire les Olympiques, nager pour survivre. Oui. On veut y garder en vie. Tu sais, moi, je veux y garder en vie, ces enfants-là, mais je veux qu'ils grandissent douettes.
2: Puis je le sais que c'est presque de l'anecdote, mais c'est quand même fascinant de voir à quel point il y a des adultes qui ne savent pas nager. Hein. C'est hallucinant.
23: C'est rien. Imagine les nouveaux arrivants qui arrivent ici. Là. Ça fait pas partie de la culture, ça, là.
2: Non.
23: Puis ils arrivent dans un endroit qui est fourmille de lacs, de rivières, un fleuve. Ici, tu sors, tu ne regardes pas souvent, tu mets le pied dans l'eau. Pas compliqué. Puis je t'annonce que cet été, pas mal plus que d'habitude.
2: Oui, il y en a de l'eau. Juin 2026.
23: Non, mais tu comprends.
2: Oui, je comprends.
23: Il ne faut pas être des martiens, là. Mais, on vit ici.
2: Mais ce que je trouve le fun, c'est que ce que tu as fait au cégep avec tes élèves qui étaient inscrits pour aller au cégep, tu l'as aussi fait avec le Québec en entier à toutes les fins de semaine.
23: Mais ce qu'on veut, c'est ça. Mais moi, j'ai toujours voulu remettre le Québec en mouvement.
2: 28 ans. Salut, bonjour, Marcel.
23: Oui, oui.
2: 28 ans, tu l'as dit tantôt, j'ai jamais fait deux fois la même chronique.
23: Non, mais j'ai travaillé avec les meilleurs. C'est facile d'avoir l'air bon quand tu travailles avec les meilleurs.
4: C'est qui, les
23: J'avais
4: meilleurs?
23: Une équipe, des caméramans avec moi, les gars. Du monde qui avait les techniciens, du monde qui avait l'activité dans le cœur. Tu sais, j'ai jamais eu traîné un gars, moi, pour faire un tournage. Et les gars arrivaient à la course. Marcel, on va faire ça. Puis ils en arrachaient, là. On avait du stock à traîner, puis tout. Je pense, je vais nommer Jacques Perrault. Je pourrais vous en nommer bien d'autres. Martin Morin, c'était des petits gars qui à l'époque, puis Perrault, c'est un gars de mon âge, là, tu sais, puis il aimait ça. Il avait ça dans le cœur. Il avait le goût de bouger, il avait le goût. Puis personne ne ménageait l'effort.
2: Mais ce qui était intéressant de ces capsules-là, c'est qu'on voyait un monsieur, quand même, tu sais, un monsieur qui grimpait des montagnes l'hiver en raquette, qui faisait du paddleboard l'été, du kayak de mer, qui allait courir.
4: Les conditions de ski.
2: Si tu avais à faire une chronique avec un athlète, ben tu courais à côté. Tu sais, c'était... T'as vraiment prêché par l'exemple. T'as juste dit « faites de l'activité physique ». T'en as fait toi aussi.
23: Ah ben,
2: t'as accepté que les caméras te filment en train de la faire.
23: Oui, puis même, je manquais mon coup parce que mon but, oui. Ultime, c'était pas montrer que j'étais bon. T'as montré que tu peux avoir du fun à bouger.
4: Première fois, j'ai vu quelqu'un avec des patins à roues alignés.
23: Ouais.
4: À TV.
23: Je patine encore, hein. Je m'entraîne en patin. J'adore ça.
4: Patinais de reculons. Je me rappelle à ça. Bonjour. C'était-tu M. Mongrain qui était là à l'époque? Je sais pas.
23: À Québec, là, j'ai travaillé avec tout le monde, moi, là. Sauf, Richard Turcotte qui est là présentement, là. J'ai fait des choses avec lui, là. On a fait un triathlon ensemble,
4: okay.
23: Il y en a un qui nageait, lui courait. Moi, je courais, lui nageait, des affaires comme ça, là. Mais comme animateur, j'ai été jusqu'à Ève-Marie.
4: OK, fait que t'as fait
23: toute la gang. Jusqu'à Ève-Marie, mais Mongrain n'était pas là. Mongrain toujours est à Montréal.
4: OK, OK.
23: Mais Guy, à Montréal, ben, il m'avait invité, il était venu à Québec, il m'avait dit Marcel, viens on voir ce qu'on fait à Montréal.
4: Ouais.
23: Je suis parti, puis j'étais allé la semaine d'après, puis je l'ai regardé. Puis ce gars-là, il avait une attitude que moi j'aimais. Il y avait de quoi qu'il se disait,

0: être quelqu'un d'autre pendant 6 mois pour convaincre la madame d'aller habiter avec toi dans ton 4,5, ça se pourrait qu'elle voie le vrai monsieur, elle déchante un peu, là.
1: Et tabarnouche, ça doit pas être drôle, ça. Hein?
0: Non, non. Puis ça arrive souvent. Ça arrive très, très souvent. Marcel, bon, on parlait de salut, bonjour, tout ça. Les gens avec qui tu as travaillé dans tout cet univers-là, tu as vu des journalistes, tu as vu des animateurs, est-ce qu'il y a du monde qui t'ont écrit depuis dimanche?
1: Oh oui.
0: Tu te fais encourager?
1: Je me fais encourager. Une couple de trolls là, qui s'amusent aussi, là, mais ouais, ça, c'est normal. Ça, c'est correct. Normal, tout le monde doit avoir du plaisir. Là. Dans ce sens-là, j'ai pas de problème avec ça. J'ai trouvé ça drôle parce qu'on m'a présenté, en présentant Marcel Bouchard, 76 ans. Voyons, j'ai pas 76 ans, j'ai 74.
0: Oui, mais c'est ça, je t'ai entendu hier. Dans
2: rigueur.
1: Puis en même temps, c'est-tu un critère, ça?
2: Non. Hein? 76, t'es fini, 74, t'es hot.
1: Il y en a un qui m'a déjà. C'est ça. Il y en a un qui m'a. Je me disais à mes étudiants parce qu'ils m'agaçaient. C'est ah, Marcel, t'es pas jeune, tu vois, les flots. N'avez-vous pas, vous êtes même pas sûr de vous rendre là.
2: Non, mais on a le goût de vieillir comme toi, Marcel. C'est ça, tu sais, on rit, on est, on te trouve amusant, mais fondamentalement, là, ce qui te distingue des autres, c'est que t'es comme une espèce de modèle. On aspire à vieillir d'une façon aussi heureuse.
1: Enfin, tu sais. L'idée, bouger, tabarnouche, la seule énergie renouvelable pour le corps, là, c'est celle qu'on dépense. Et ça, peu importe le gabarit que vous avez, arrêtez de vous imaginer que le gars qui est gros de même, il est en santé, puis que l'autre, surtout qui est un petit peu rond, il est pas en santé. Voyons donc,
2: bedaine, ça passe.
1: Il y a deux sortes de chevaux dans la vie. Il y a des chevaux de trait, puis il y a des chevaux de course. C'est sûr que je rends ça plus simple un peu. Ouais. Là. Si tu veux stresser un cheval de trait, fais-le faire de la course. Si tu veux stresser un cheval de course, fais-le faire du trait. Quelle sorte de cheval que t'es?
2: Oh.
1: Fais ce dont pourquoi t'es fait. Mais fais-le. Tu ne seras pas plus intelligent si tu t'entraînes, mais tu vas être capable d'exploiter mieux tes capacités. Tu vas être la version 2.0 de ce que tu es. Tu sais, un cerveau dans un corps qui ne bouge pas, c'est un cerveau qui ne résonne pas à pleine capacité parce que le cerveau fonctionne à l'oxygène.
0: J'ai l'impression, Marcel, à t'écouter parler, que si tu es élu le 5 octobre prochain, le prochain ministre des Sports va te trouver fatigué à ce
1: moment. Moi, je vais pas là contre quelqu'un.
0: Non, je sais.
1: Je vais là pour quelque chose.
0: Mais oui. Tu vas travailler. Toi, parce que c'est ce que je disais hier. Marcel Bouchard, c'est le genre d'individu qui, peu importe qui prend le pouvoir, s'il est là, il va travailler avec n'importe qui pour arriver à sa cause qui est de faire bouger la jeunesse.
1: Ah, non, moi, c'est sûr. C'est sûr. S'il arrive avec de quoi d'intelligent, puis qui va directement dans la ligne de ce qu'on veut faire, là. Applaudir, moi, me lever, m'appuyer.
0: Oui, oui.
1: Avec. Mais sauf que si ça se passe pas, ils vont en entendre parler.
0: Ça, c'est sûr.
1: Je vais pousser pour que ça se passe.
0: Certain, j'ai confiance en toi là-dessus, Marcel.
1: C'est
0: je suis certain.
1: Je vais là pour ça. J'ai pas d'autre raison que ça. Je vais pas là parce que j'ai faim. Là.
0: Non.
3: Quand tu parlais de ramener les enfants dans la discussion, c'est tellement intéressant. C'est pas un discours qu'on entend souvent. Concrètement, comment ça se fait, ça? Les ramener dans la discussion, les écouter, transmettre leurs paroles à l'Assemblée. Comment tu penses opérer pour concrétiser ça?
1: Dans la conférence de presse hier, ça s'est fait au terrain de jeu, à Neuville. Puis moi, je voulais que ça soit là. Puis ils ont dit, ouais, mais il va y avoir des enfants derrière. Parfait! On était là, les flots couraient, ils criaient. Ça s'amusait. Nous autres, on parlait. Puis je disais à tout le monde, entendez-vous ça, là? Ça, là...
2: C'est la vraie vie.
1: C'est ça qu'ils veulent, eux autres, là. C'est ça qu'ils nous demandent, là. D'être capable d'être des vrais enfants. D'être capable de jouer, de tomber, de se graffiner, de crier, de hurler. Puis nous autres, on continue notre vie, pas à part en les tassant, avec eux autres. Avec eux autres, on grandit. Avec eux autres, on se développe. Pourquoi? Parce qu'ils sont là, ils nous voient parler, ils savent pas ce qu'on dit, puis des fois, il y en a qui disent « Ah ben, es-tu plate? Ah ben, il doit être drôle, mon riz. » Puis ça continue, puis ça... Mais en vieillissant, ils s'intéressent plus, ils y vont. Parce que t'es pas écarté. Tu prends un chien, tu y fais jamais voir personne, tu le mets dans la cour, quand il arrive quelqu'un, il veut sauter dessus.
0: Ben oui.
1: Bon, mais si tu le promènes dans le monde, voyez quelqu'un, il va prendre de la queue, il va être content d'y voir.
0: Voilà.
1: C'est notre vie, c'est vos enfants, c'est notre avenir, les boys.
0: C'est difficile aussi commencer à prendre de saines habitudes à 42 ans. Là. C'est beaucoup plus facile si on a commencé à prendre ces habitudes-là dès le plus jeune âge.
1: Tu n'auras pas d'oiseau blanc dans une corneille. Ton père mange mal, ta mère mange mal, toi, tu manges mal.
0: C'est tout.
1: Tu sais, puis tu n'as pas besoin de comprendre la physiologie de la digestion. Si on te dit quoi manger, après ça, tu fais des choix. Pas toujours manger. C'est pas normal de ne pas avoir un rapport normal avec la nourriture puis d'avoir des remords d'avoir mangé un morceau de gâteau, maudit tabarnak. Ça fait longtemps que je serai mort, on va vous dire de quoi, moi, là. Mais brûlez-les, bougez, si on s'active. Fait qu'après ça...
0: Brûlez-le avant de le manger, c'est encore plus satisfaisant.
1: Mais c'est ça, dans le fond, l'idée, les gars, c'est d'être c'est l'équilibre, tu sais, puis la vie n'est pas un fleuve tranquille, tu sais. Alors, on n'aime jamais pareil, on mange jamais pareil, on dort jamais pareil.

0: On ne s'entraîne jamais pareil. L'entraînement, là, c'est là pour ramener les pics de la vie. Pas pour faire une ligne plate, un grand fleuve tranquille, plate, en sinant impénible, là, mais pour faire quelque chose qui, où les extrêmes sont moins élevés, puis on va chercher une certaine équilibre. Puis c'est à ça, c'est, ça devrait faire partie. C'est la nourriture du corps, le mouvement.
1: Oui.
0: Les aliments, c'est le carburant. C'est pas d'autre chose que ça. Fait que c'est à ça que ça sert. T'sais, ça fait, quand on me dit Marcel Bouchard, 76 ans...
2: 74.
0: 74, rigueur, un, puis il y en a un qui m'a dit ça, il dit, « Pourrais pas que 76 ans, politique, j'ai dit, quel âge que t'as, toi? » Il dit, « avait 45. » Il dit, « Si tu continues à penser de même, tu te rendras pas là.
2: » C'est un journaliste qui t'a posé cette question-là.
1: C'est parfait.
0: Ouais.
2: On veut des noms.
1: Puis c'est un peu vrai, d'autant plus que, tu sais, ça reste une... c'est une candidature qui est très... qui est très bonne, autant pour les gens de Portneuf que pour le Parti conservateur du Québec, mais pour tout le Québec au complet. Puis je veux qu'on prenne le temps un peu de parler des gens de Portneuf, parce que eux autres, ils nous écoutent à l'heure actuelle, puis ils disent, je comprends, Marcel veut faire bouger le Québec, mais nous autres, on a une circonscription aussi à faire vivre, un comté à faire vivre. Tu vas être présent également pour les gens de Portneuf. C'est une circonscription que tu habites. D'abord,
0: ça fait 26 ans, je suis là.
1: Je voyais un paquet de commentaires de monde disait, oui, on le voit courir des rues à Neuville. Donc déjà, tu es un personnage à Neuville.
0: Bon, écoute bien, personnage, je sais pas, là, mais tout ce que je peux dire, j'étais un habitant de Neuville. Je suis pas au courant de tous les dossiers, là. Mais je n'en connais. Mm-hmm. On sait que le TGV, c'est un enjeu. L'éolienne, c'est un autre enjeu. La route de contournement, c'est un autre enjeu. À Pont-Rouge, ils ont des problèmes aussi. Puis à Sainte-Catherine-de-la-Jacques-Cartier, il y en a des enjeux
1: Tu viens de nommer deux villes. Pont-Rouge, Sainte-Catherine-de-la-Jacques-Cartier et Donnacona. Prenons ces trois municipalités-là, là. Dans les 20 dernières années, ça a changé.
0: Il y a du monde,
1: là.
2: C'est un banlieue de Québec.
0: Non, il y a du monde, là. Fait que, tu sais, en quelque part, si ces gens-là veulent que je les représente, ben un, je vais les représenter.
1: Oui.
0: Moi, je vais prendre le dossier, puis je vais m'en aller avec à l'Assemblée nationale, puis si j'ai un mot à dire là-dessus, je vais le faire. Mais pour ça, faut que je connaisse les enjeux, faut que je connaisse. J'en connais une partie. La campagne vient d'annoncer ma candidature, là.
1: Oui.
0: Je viens pas de me faire élire premier ministre, là.
1: Non.
0: Donc, là, je pars, j'embarque sur le terrain à partir du mois d'août, là. Je vais aller voir le monde. On va jaser, on va les écouter, on va voir où ça va, puis quand ça sera le temps, on prendra des décisions. C'est sûr que le Parti conservateur, mon chef, Éric Duhaime, il compte le TGV, lui.
1: Oui.
0: Les arguments qu'il va dire, moi, le TGV, il n'arrêtera même pas à Portneuf. Il va couper les terres en deux. C'est-tu normal d'être contre?
1: C'est normal d'être contre.
0: C'est chez vous, il y a un gazon devant chez vous. Veux-tu quelqu'un de mettre un trottoir dans le milieu du gazon, toi?
1: Ben, bon, pas dans ma cour.
0: Il y a des choses, les éoliennes, c'est le même problème. Il y a des choses comme ça. Alors ça, c'est le parti qui sont contre ça. Ils sont pour la liberté. Il faut consulter les gens, il faut voir, il faut discuter avec les gens.
3: Est-ce que les gens vont être en mesure de voir ça, de voir au-delà de l'étiquette du Parti conservateur? Parce que pour beaucoup de personnes, on se freine à ça.
0: Ouais, je pense que pour beaucoup de personnes aussi, le monde est tanné d'entendre chialer. Faut arrêter de chialer, là. Faut essayer d'être vivreux un peu puis de mettre les choses à notre bord. Moi, quand je parle d'activité physique, le but ultime, c'est ça, c'est de donner du gaz. Tu es capable de respirer le matin quand tu te lèves. Tu regardes dehors, les feuilles branlent. Parce qu'oubliez pas que l'activité sportive que vous faites influence votre perception. Quand tu nages, tu ne vois pas l'eau de la même façon. Quand tu fais du canot à glace l'hiver, tu ne vois pas le fleuve Saint-Laurent de la même façon. Quand tu fais de l'escalade, tu ne vois pas les roches de la même façon. Quand tu fais du canot de rivière ou tu vas à la pêche, tu ne vois pas une rivière et un lac de la même façon. Ton activité physique influence ta perception. Alors moi, je dis aux gens, soyez actifs. Si vous êtes actifs, vous allez avoir une perception différente, mais vous allez avoir du gaz et de l'énergie pour entreprendre les combats que vous voulez entreprendre. Puis moi, mon but ultime, c'est pas de me battre puis de m'en aller avec un 12 en quelque part puis tirer sur quelqu'un qui pense pas comme moi. Ça n'a rien à voir.
2: Une chance.
0: Mon but, je veux dire, c'est pas un combat pour moi. Mon but, c'est un débat. Ça peut l'être. Puis prendre un dossier avec les revendications que les gens ont chez nous. On va partir, on va y aller. On va le porter, le dossier.
1: Chose certaine, c'est que t'es un cadre en matière d'activité physique. Là, tu es une des personnes références au Québec. T'en as nommé d'autres hier parce que t'es pas le seul à le faire, mais à Québec, t'es assurément une référence. C'est une grosse candidature pour le Parti conservateur du Québec parce que soudainement, dans Portneuf, le Parti conservateur est passé premier dans les intentions de vote depuis qu'on sait que ton nom est là. Il était déjà en tête, là. Mais donc déjà, visiblement, on voit que les gens de Portneuf et que les gens de la grande région de Québec aiment beaucoup cette candidature-là.
2: L'effet Marcel.
1: Il y a un effet Marcel, clairement.
0: Pourquoi tu fais ça, c'est une grimace-là, toi?
2: Mais non, mais j'ai juste fait l'effet fréchette, là, de l'effet Marcel.
1: C'est une grande circonscription, tu peux la faire au trot. Le porte-à-porte, on peut faire ça au trot. Toi, faire du porte-à-porte d'un rat, t'es capable de faire ça.
2: C'est en skateboard?
1: Ouais, oui.
0: Ouais, là, exagérez pas, les gars, j'ai 74 ans, là. C'est le gars, il revient avec son âge. En chiffrement, bon, non. Ouais. Mais si je peux encore bouger, c'est sûr que je m'entraîne encore, mais je bouge pas comme j'ai déjà bougé, mais j'ai encore du gaz.
1: Est-ce que t'es... Et puis ça va peut-être te paraître bizarre comme question, là, mais est-ce que tu sens... je vais te parler de dopamine. Est-ce que tu sens un effet incroyable de dopamine depuis dimanche, depuis que c'est annoncé, depuis que ton cellulaire ne dérougit plus?
0: Moi, on va dire non, ma blonde va dire oui.
1: Mais ça, c'est une autre affaire. Ta blonde, là,
0: ouais.
1: Là, ça change là, de rester avec un retraité visible. Ou encore de rester avec un député.
0: Non, non.
1: Il va falloir sa face à TV tous les jours.
0: Il va prendre ton expression. Se retraiter, savez-vous ce que ça veut dire? Se retraiter. Ça veut juste dire se traiter différemment.
1: OK. Ben oui, c'est correct.
0: C'est pas se retirer. C'est non. Pas la même chose. Non. Alors, moi, je me retirerai quand je mourrai. Pas compliqué. Mm-hmm. Mon père disait, la vie, c'est comme une chandelle derrière une vitre qui givrait. Je lui ai donné cet exemple-là hier. Tu ne sais pas combien il reste de temps à brûler. L'important, c'est qu'il y ait de l'air.
1: Ouais, c'est clair. Toujours mieux. Non, je ne ferai pas ce gag-là.
0: Oh, Marcel... ouais. Vas-y.
1: J'allais dire, toujours mieux de se retirer quand on a fini que de se retirer un peu avant.
0: Ça dépend. Si tu veux que ça dure, des fois.
1: C'est l'été pour moi aussi, Marcel.
0: Oui.
1: J'écoute, j'ai le goût de te dire bon succès dans tout ça. Oui, surtout. Fait. Félicitations de l'avoir faite. Bravo. C'est une bonne décision. On sent que tu l'as réfléchi. On sent que tu as le goût de foncer là-dedans. Je te sens un peu avec la même fébrilité qu'un enfant de 8 ans le jour de Noël.
0: Ouais, je suis en train de déboucher la boîte. Là. Mais je vais te dire, moi, je veux remercier des gens comme... Regardez bien, je fais pas de ségrégation. Là. Des gens comme TVA, avec qui j'ai été là pendant 28 ans pour faire la promotion de l'activité physique, qui m'ont aidé. Oui. Parce que moi, j'ai dérangé, là. Imagine-toi, là, je partais avec un gars dans des conditions, je sais pas, ça se passe à quoi. Il y a du monde qui a embarqué, ils ont dit OK, on y va, puis bang, bang. Ça a bien marché, ça a été bon. Je veux remercier des gens comme vous autres ici. Puis ce qui est le fun le matin, les boys, là, vous êtes tous des flots pour moi, là. Oubliez pas ça. Vous me faites venir, puis vous faites parler le grand-père. Ça, là, c'est un beau privilège que vous me donnez. Puis je vous remercie pour ça. Et pour tous les gens qui ont des enfants. Qui veulent que ça bouge, puis ils veulent arrêter d'entendre parler que c'est des TDAH parce qu'on les empêche de bouger. Là. Ces gens-là, là, ils vont remercier aussi pour ça. Je veux remercier Eric.
1: Oui.
0: Eric, qui me donne la chance. Parce qu'oubliez pas, que je passe ou que je passe pas, je vais avoir 3 mois pour faire la promotion de cette façon de vivre-là.
2: Ah, tu vois le spotlight?
0: De cette façon de penser-là. Puis de dire aux gens, prenez les enfants qui sont là, ramenez-les dans le discours. Ça presse. On a besoin d'eux autres. C'est eux autres, notre monde. On va remettre le Québec en mouvement. On va se lever le matin. On va regarder la nature. On va dire, c'est beau. On n'est pas dans un pays de guerre. Le fleuve coule, les rivières, les flots cristallins, le chant des volatiles rieurs, on va en mettre. Là.
2: Le poète. Hein?
0: On va voir ça. On va en profiter. Puis à travers de ça, on va essayer de s'aligner puis de faire une vie heureuse. Nos enfants, là, on les élèvera pas dans le papier bulle. Faut y sortir de là.
1: Absolument.
0: Parce que plus longtemps ils vont être là-dedans, plus ils vont être sensibles quand on va y sortir. Les temps durs créent les gens forts créent des temps faciles. Les temps faciles créent des gens faibles. Les gens faibles créent des temps difficiles. Oui. Les temps difficiles créent des gens forts. Nos flots, ils arrivent de temps faciles. Faut leur donner une chance de mettre le pied à terre, de ne pas se faire effacer. Parce que c'est l'essence.
1: Oui, t'as
0: on
1: raison.
0: On veut continuer de vivre, les gars.
1: Faut compliqué. Retrouver le plaisir à suer.
0: Ouais. Ouais, oui, puis tu sais, faut avoir le goût.
1: Oui.
0: Faut essayer de développer le goût. Puis il y a autant de types d'activités qu'il y a de personnalités pour les pratiquer. Pas compliqué.
1: La preuve, c'est que t'as fait 28 ans, une chronique à toi et Christy de fin de semaine, t'as jamais fait deux fois la même
0: ouais,
1: affaire.
0: Ah ouais, c'est ça. En tout cas, j'ai été chanceux.
2: L'après-midi, c'est quoi, un triathlon ou juste un marathon?
0: Hey, c'est drôle, les gars. Tu me fais penser à ça parce que j'ai eu un des plus beaux compliments hier.
2: Vas-y.
0: Avant-hier, le triathlon qu'il y avait à Québec, au Vieux-Port.
2: Oui.
0: À Marina, sur mon bateau, tu sais. Puis, j'étais en train de faire du ménage avec ma blonde, de regarder. Puis là, les nageurs passaient à côté, j'ai arrêté. J'ai dit, regarde ça, check ça, allez, c'est-tu plaisant? On est à Québec.
2: Oui.
0: Puis là, ce qui est terrible, c'est que c'est quasiment pas couvert. Ça serait une fenêtre sur le monde, avec le château en arrière, la marine. C'est beau au bout, les nageurs, ça nage. Et Monine, un qui lève la main, dit, hey, Marcel!
2: No!
0: M'en reviens là-bas, j'ai dit, salut! C'est grâce à toi si je fais ça depuis 20 ans.
1: Hey. Oh, tabarnouche, c'est cool, ça.
0: Direct au cœur. Direct au cœur. Broyait.
1: Ben écoute, ben, mon frère, un de ces jeunes, 19 ans, qui l'a fait le triathlon en fin de semaine. À 19 ans, c'est assez cool. Il a fini
0: 9e. Ouais, c'est beau. Moi, tu finiras où tu voudras. T'es là.
1: Tu le fais.
2: Même si tu le finis pas.
0: Tu le vis. Ouais. Comment tu ferais qu'une épreuve des trois? Tu le vis. T'es actif. Tu profites de ton environnement, tu profites de ton pays, puis tu rajoutes des années de qualité à ta vie.
1: Mais c'est ça.
0: C'est rien que ça, là.
1: Ce discours-là est bon. Toi, t'es pas là pour dire apprendre à gagner des games de hockey, apprendre à performer.
0: T'es bon, parfait. Va-t'en, l'élite, excellent. T'es pas bon, tu t'amuses, go. Puis c'est ça, l'histoire. Tu sais, c'est beau construire des infrastructures, des arénas, puis tout. Mais c'est rendu que c'est tellement dispendieux que les parents ont pas d'argent pour envoyer Flo là. Puis le petit gars, quand il se lève, la petite fille, quand il se lève le matin, puis il a envie de jouer au hockey, ils peuvent pas réserver 4 jours d'avance. Ils s'en vont sur une patinoire qui a des heures, ils prennent son hockey, puis ils jouent, puis ils s'amusent.
1: Puis dis-tu quoi, Marcel? On parle de l'élite, là. On va juste glisser un peu sur l'élite. Des histoires d'athlètes professionnels qui n'étaient pas bons quand ils étaient jeunes, il y en a un paquet.
0: Ouais,
1: mais
0: ouais,
1: ils aimaient ça. Ils le faisaient parce qu'ils aimaient ça.
0: C'est l'histoire.
1: Puis le développement a fait qu'ils sont devenus parmi l'élite mondiale.
0: Oui, puis en même temps, ça, là, c'est un mal nécessaire. Tu sais que le Parti conservateur là-dessus, là, quand tu dis, il veut amener des incitatifs là, à la pratique de l'activité physique, là, il veut pas taxer les gens de plus. Il veut pas alourdir le fardeau fiscal des familles. Vous savez, vous en avez des familles, on a toutes des taxes dans nos poches. Là. Mais il veut dire, OK, tu veux t'entraîner, tu veux acheter un équipement de sport pour tes enfants? On va te donner un crédit d'impôt pour ça. Ça, t'enlèves pas de l'argent au gouvernement, tu l'enlèves pas à la famille, puis tu la donnes pas à personne, tu la donnes à l'engagement. Amène ta facture, là, de toute façon, on va le vérifier. Tu t'entraînes dans un centre d'entraînement, tant qu'on va te donner un crédit d'impôt pour ça. On dit, il y a des compagnies, des entreprises, on va vous donner des allègements fiscaux si vous encouragez des événements sportifs locaux. Elles vont être intéressées.
2: Donner des bourses aux athlètes. C'est pour souvent, le problème quand on organise des courses de vélo, des courses de jogging, whatever.
1: Mais les entreprises.
2: C'est les prix, souvent.
0: Mais les entreprises vont partir. C'est pas juste au gouvernement là, de s'insérer partout, de faire ça. Puis aux parents de tout supporter ça. Parce que ça, là, 1$ d'investi dans l'activité physique, c'est 3$ qui retourne au bout de la ligne. Ouais. Puis ça, le monde qui investisse là-dedans, là, c'est des pilules de moins fin du mois.
1: Mm-hmm.
0: Hey, tout le monde qui passe ces pistes cyclables qu'on voit, là, était où ce monde-là avant? Hein?
1: Je sais pas, t'es où? Je sais pas. Mais t'as raison, les entreprises, parce que c'est vrai que ça a un impact, les entreprises.
0: Mais voyons!
1: Les entreprises qui par exemple, mais là, j'ai travaillé pour une business avant. Tu voulais t'acheter des espadrilles pour courir. Je disais, ben, je vais te les rembourser.
0: Pourquoi? Parce que t'es plus rentable si tu cours.
1: Exactement.
0: T'es plus rentable si t'es en santé. Ton cerveau fonctionne mieux. Tu passes pas ton temps à t'absenter parce que t'as une histoire qui t'amène proche du bol de toilette. Là,
1: j'ai mal dans le dos. Mal dans le dos.
0: C'est ça. Alors, mal dans le dos. Pas compliqué, les gars. La seule énergie renouvelable pour le corps,
2: c'est ça. Marcel, un sac de golf, un abonnement de ski alpin, un vélo de montagne. On voudrait des crédits d'impôt pour ça. Ben,
0: pourquoi pas?
2: Ben moi, je te pose la question.
0: La recherche a démontré ce qui a le plus d'incidence de vie sur ta longévité, là, la qualité de vie en vieillissant, c'est deux choses. Travail musculaire et le réseau social.
1: Voilà.
0: Puis imagine, la solitude, les boys, ça tue plus de monde que la maladie.
3: Puis on est à une époque où les jeunes sont médicamentés plus que jamais. Ben on donne des pilules aux jeunes sans même de diagnostic. Ils sont toujours sur leur écran. Il y a une crise de la solitude.
1: Si on économise ces pilules, c'est parfait.
0: Tu sais, les jeunes là, sont en dedans, pourquoi? Parce que pour eux autres, il n'y a rien dehors. Nous autres, on était dehors, pourquoi? Parce qu'il n'y avait rien dedans pour nous autres.
1: Ça, c'est vrai.
0: Alors là, rendons les affaires dehors. Arrêtons de lui mettre des maudits règlements. Puis moi, je suis pour les éduquer, pas pour les réglementer. Puis ça va avec quelle partie, là? Ça va avec la partie libertarienne des conservateurs, là. Tu sais, quand t'as un enfant graine d'un arbre, quelqu'un t'appelle, descends dedans, tu vas te faire mal. Non, non, vas-y, va-t'en en bas, là. Mesure la chute, là. Aide-le faire son jugement.
2: Tombe deux, trois fois.
0: Aide-le faire son jugement. Puis un enfant qui grimpe d'un arbre, c'est un enfant qui exerce son jugement. Il voit son habileté, la branche est là, va-tu être assez solide, elle va-tu. Histoire de la vie.
1: Ouais.
0: C'est l'histoire de la vie.
1: Je bois tes paroles, Marcel, ce matin. As-tu une grosse journée? As-tu beaucoup de médias rencontrés?
0: Je vais à LCN.
1: Oh, t'as marqué après ça, ses amis.
0: Après ça, je suis allé hier. Ça faisait comme, je sais pas combien d'années, je n'étais pas rentré à TVA. Là. Un coup de cœur, tu sais. Puis là, ça s'est levé, c'est venu me voir. Puis, ça a été plaisant. Ça a été vraiment plaisant. Puis là, je m'en vais, après ça, je m'en vais dans Portneuf pour le média locaux. Là, on me fait ramasser là, les enjeux locaux.
1: Oui.
0: Puis je vais y aller, je vais aller les écouter.
1: Là, tu vas entendre parler de l'érosion des berges.
0: Oui, c'est ça, mais tu sais, l'environnement, c'est l'environnement. Il faut vivre avec, puis il faut s'adapter avec ce qu'on est, puis où on est construit
1: puis
0: aussi.
1: Puis, veux pas, les gens qui vont vivre dans Portneuf, Marcel, tu le sais, t'es là, c'est parce que c'est des gens qui aiment un temps soit plus le plein air.
0: Là. Ben là, puis on vit des agriculteurs. Puis moi, les agriculteurs, là, la main sur le cœur, puis vous allez voir les gars, pas pour rien, quand il y a une pandémie ou quand il y a n'importe quoi, si on n'avait pas eu nos agriculteurs, là, on aurait crevé de faim ici. Parce que le monde n'aurait pas envoyé de bouffe, ça, ils se servaient, eux autres, avant de t'en envoyer. On l'a vu avec les masques, on l'a vu avec ça.
1: Voilà.
0: Alors, notre gang, ici, là, faut y garder que nous autres. Là. Puis c'est-tu légitime que de ne pas vouloir couper ta terre en deux quand t'es sous cette terre-là depuis 100 ans, 150 ans avec les familles là. Et tout?
1: Alors, c'est alors, très légitime.
0: Attendez.
1: Ça n'a pas de bon sens.
0: Faut discuter, là. Faut discuter en quelque part, là. T'sais, faut voir ce qui se passe en quelque part.
1: Marcel, je te souhaite de passer une belle journée.
0: Oui.
1: Hey, merci d'être venu nous voir ce matin.
0: Merci, les boys. Merci infiniment de ne pas faire d'âgiste.
4: Mais c'est chat, t'attends dehors.
0: Mais j'arrive-tu, mais si je pars, moi, là.
2: Là, ça marche pas, ça.
1: Ouais, l'ascenseur fonctionne, il n'y a pas de problème, Marcel. Allez, pas besoin de les marches. Merci infiniment, on revient, ce sera pas long.
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4: Merci d'être là, merci d'être à l'écoute. On est avec vous jusqu'à 10 ans ce matin. C'était-tu bon, Marcel, hein? T'es en feu, Marcel, c'était parfait. Pendant 20 minutes, puis encore, ça n'a pas fini, j'envie les gens de Portneuf de pouvoir mettre leur crochet à côté du nom de Marcel Bouchard. C'est juste parfait. Circulation, ça a l'air de quoi ce matin? Ben, c'est compliqué. Sur la Rive-Sud, ça va bien, là. Ça, ce bout-là, là, à part le secteur où il y a des travaux, c'est plus les travaux sur le viaduc du chemin Sainte-Foy qui causent des ennuis. Sur un 4 direction sud puis capitale, ben, c'est un peu moins pire que d'habitude, mais c'est quand même congestionné à bien des endroits si vous avez besoin d'aide pour choisir la bonne peinture. 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Hier, si vous étiez un petit peu sur les médias sociaux, vous avez vu très souvent une vidéo passer d'un entrepreneur, du Québec, Philippe-Richard Bertrand, qui est cofondateur et chef de la croissance chez Amplio Stratégie et Univers Interactif. C'est quelqu'un qui a travaillé fort et qui a quand même beaucoup d'opinions à dire sur le Québec. Et on va commencer par le saluer. Bonjour, monsieur Philippe-Richard Bertrand. Comment allez-vous?
5: Très bien, vous?
4: Très bien, merci. Hier, vous êtes devenu viral, là.
5: Oui, en fait, bien malgré moi. Tu sais, encore une fois, j'ai le privilège, des fois, d'être invité à la radio à Montréal, à Cube Radio. Puis, il y a quelque chose qui est venu me chercher parce que, tu sais, le discours contre les entrepreneurs des dernières années, OK?
4: Oui.
5: Est devenu extrêmement lourd pour plusieurs d'entre nous parce que, tu sais, c'est comme prendre un sac de pommes. Là. On va aller ensemble acheter un sac de pommes à l'épicerie. C'est sûr que dans notre sac de pommes, il va y avoir une pomme poquée. Même peut-être pourrite.
4: Oui.
5: T'sais, tu comprends?
4: Oui.
5: Mais ça ne veut pas dire que tout ton sac de pommes n'est pas bon. Là.
4: C'est exactement ce que ça veut dire.
5: Bon, mais le problème, c'est qu'on met tous les entrepreneurs à cause qu'il y en a une couple qui ont, excuse mon langage, mais crossé le système, que ça soit dans SAQ Click, que ça soit dans... Tu sais... Là, on est tous pareils. On est des exploitants. On exploite le monde. Puis c'est mal. Puis tu sais, encore une fois, là, moi, je juge pas. Puis les entrepreneurs qui sont capables de s'acheter 12 Ferrari, c'est correct avec moi. Parce qu'à quelque part, je me dis que ils ont dû payer de l'impôt pour se payer ce luxe-là. Puis est-ce que, encore une fois, là, pour les pommes pourrites, il y en a peut-être qui n'ont pas payé leur impôt, mais c'est pas tout le monde. Puis là, tu es rendu que tu as des politiciens qui prennent des micros de tout parti confondu, puis qui disent qu'on va nous taxer.
4: Oui.
5: La seule réponse au problème du Québec en ce moment, c'est taxer. Mais... Est-ce que tu entends, toi, les politiciens dire « on va réviser les programmes, on va réduire la taille de l'État, on va parler de performance dans l'État ». Non, on taxe, on va acheter un taxi, on va taxer. Tu sais, puis quand tu regardes, je l'ai fait la démonstration hier, les chiffres là ne mentent pas. Il y a 9 millions de Québécois. Sur 9 millions de Québécois, il y en a juste 4,5 qui travaillent. Le reste sont en retraite ou inaptes au travail. Ce qui veut dire que faut qu'on fasse notre argent sur 4,5 pour 9 personnes, pour le bien commun. Mais quand tu regardes le 4,5, on apprend qu'il y a juste 2,2 millions de personnes qui travaillent. Pas qui travaillent, mais qui payent réellement de l'impôt. Le reste, ils sont en remboursement de l'impôt. Puis sur 2,2 millions, il y a 500 000 de fonctionnaires. Ouais, est-ce que mathématiquement, ça marche? Là? Pense-y, là, c'est des règles d'arithmétique simple. Il y a 25 % des gens qui payent de l'impôt qui travaillent pour le gouvernement.
4: Je suis entièrement d'accord avec vous que ça fonctionne pas. Puis pour revenir sur les 12 Ferrari, moi, je pense que si l'argent est une motivation à te dépenser et à te dépasser, pardon, puis de ça permet à la société d'aller chercher tous les bénéfices qui viennent autour de ça, j'ai rien contre, absolument rien contre. Je suis entièrement dans la même équipe que vous là-dessus. Hier, ce qui vous a fait réagir également, c'est quand on utilise le terme « chance ». Vous êtes chanceux parce que vous payez beaucoup d'impôts, donc ça veut dire que vous avez de l'argent. C'est ça qui vous a rendu émotif hier.
5: Bien, ça m'a rendu émotif parce que moi, j'ai lancé ma première entreprise en 1998. Ça fait 28 ans que je fais ça. J'ai été privilégié, pas chanceux, Mais, tu sais, hier, j'ai peut-être poussé la note en disant que je travaillais 18 heures par jour, mais je travaille 7 jours semaine depuis 28 ans. J'ai un de mes garçons il y a 20 ans, là, puis des fois, je regarde des photos, là, tu sais, puis je me dis, « Hey, c'était quoi ça? » Puis mon gars, il dit, « Ben oui, papa, j'avais 4 ans. J'ai aucune mémoire de plein de temps. Pourquoi? J'étais stressé, j'étais anxieux. Moi, j'ai réhypothéqué ma maison au moins 10 fois en 28 ans, là. Au moins 10 fois, là, c'est pour me sortir du trou.
4: Parce qu'on prenait des risques, puis des fois, prendre des risques, ben ça vient avec. Là.
5: Mais encore une fois, là, moi, quand je prends des risques et je perds de l'argent, là, je ne demande pas le gouvernement. Je travaille plus fort. J'ai pas le choix. J'ai pas le choix, là. Moi, il faut que je travaille plus fort. Il faut que j'hypothèque ma maison. Puis là, je la repaye 2 ans après. Puis oups, c'est un autre bad luck. Mais ça, moi, je prends mes risques. Puis je veux pas avoir de l'air d'un pleurnichard. Je l'ai choisi, cette job-là. Et j'aime mon métier. Puis j'ai 2 enfants aujourd'hui de 20 et 16 ans qui comprennent, tu sais, les sacrifices que j'ai faits pour possiblement leur faire un leg qui va leur permettre d'avoir la vie un peu plus facile. Mais la chance, c'est ça qui m'a fait, tu sais, honnêtement, je suis venu hyper émotif hier parce que, tu sais, tu parleras avec mes enfants, bon, ils manquent de rien, mais ils diront jamais que papa travaille pas, là. Non, je travaille pour 2 personnes.
4: Ben, on jase, là. Dans mon entourage, j'ai quelqu'un comme ça. Il est médecin. Et son père, qui est médecin aussi, ne voulait pas que ses enfants deviennent médecins en leur disant « Je vous connais pas. Je ne vous connais pas. Vous êtes mes enfants et je ne vous connais pas. J'ai trop travaillé. » Donc, lâchez cette job-là. Et mon ami médecin a accepté de le faire, mais 4 jours semaine.
5: Ben, pour ton information, moi, tu parles à mes enfants... T'sais, c'est pas moi qui va décider ce qu'ils vont faire dans la vie, là. Mais quand ils me disent, papa, j'ai envie d'être entrepreneur, oh, pensez bien. C'est pas une vie, là. Moi, je souhaite ça à personne. Il y a 1 entreprise sur 10 qui réussit. 1 sur 10. Mmh. Encore une fois, puis tu sais, arrêtez là, avec la chance. C'est pas la chance. C'est de la rigueur de travail.
2: C'est l'effort.
5: C'est du travail écharné. C'est de l'effort. Et moi, le nombre de fois là, que le samedi, là, tu sais, j'ai des amis, on s'en va jouer au golf, après on va aller faire du bateau. Non, moi j'ai de l'administration à faire parce que j'ai 122 papiers à répondre au gouvernement. Quand tu emploies un employé au Québec, là, peut-être que les gens ne savent pas ça, là, tu donnes 100 piastres à quelqu'un au Québec, là, ça t'en coûte 12 au gouvernement. En plus des impôts de la personne, là, 12 piastres. Moi, je l'ai fait le calcul avec mes comptables parce qu'on a un bureau à Toronto, je suis en train d'ouvrir un bureau à Calgary. En Alberta, là, ça me coûte 5 000 piastres de moins par employé, les embauchés. Wow. Puis pour ton information, en Alberta, là, OK, ils ont l'assurance maladie, ils ont la gratuité du système de santé. Tu sais, c'est la même affaire là, partout au Canada. Là. Tu sais, on n'est pas privilégié au Québec. Là. C'est la même affaire.
4: Est-ce que tu as l'impression qu'on subventionne des bonnes jobs? C'est un peu à ça que ça sert, là. C'est pour garder du monde qui travaille à fonction publique.
5: Ça, oui. Tu sais, la taille de l'État, tu fais juste regarder la taille de l'État du Québec par rapport à la taille de l'État de partout au Canada. Tu sais, je vais donner, à titre d'exemple, chez Revenu Québec, sais-tu qu'il y a combien d'employés?
4: Vas-y.
5: 16 000.
4: Ah!
5: 16 000 employés chez Revenu Québec. Sais-tu combien qu'il y a d'employés chez Revenu Canada, là, pour tous les Canadiens?
4: J'ai l'impression que ça va être succulent.
5: 43 000.
4: Tabarnouche.
5: Sais-tu combien qu'il y a d'employés dans la communication et culture? Tu sais, les artistes sont sortis en fin de semaine, là. Les artistes, tu sais, qui ont de la misère et de la précarité. OK? Le gouvernement du Québec, son budget de la culture, là, qui inclut Télé-Québec, toutes les filiales, tout ce que tu vois, c'est 2 milliards. Hey, c'est de l'argent, là. 2 milliards. Sais-tu combien qu'il y a d'employés au ministère de la Culture puis dans les sociétés d'État culture? 4 500.
4: Ben voyons donc. 4 500 au ministère de la Culture. Oui,
5: non, mais le ministère de la Culture, la SODEC, la BANQ, prends toutes les sociétés affiliées au... À la culture, il y a 4 500 employés.
4: Ah non, ça, c'est malade, là.
5: Quand tu regardes les choses comme ça, là, la dérive informatique du Québec, là, dérive informatique, tu sais combien au ministère de la cybersécurité et du numérique?
2: Ils n'ont pas assez parce qu'ils font pas de job.
5: 600 employés. Sur les 600 employés, tu sais combien il y a de programmeurs?
2: Non, je ne sais pas.
5: 100.
2: Il me semble que...
5: Tu sais, le reste, c'est des gestionnaires. Des brosseux de papier. Bon, sur le papier, on brasse du papier au Québec. Et Caroline, tu sais, c'est ça que je t'en ai.
4: C'est le même dans
5: tous les ministères. Arrêtez de vouloir nous. Tous les ministères, arrêtez de vouloir nous taxer. Arrêtez, là. Regardez dans votre cour. Puis, mon dernier point, c'est que moi, là, j'ai pas eu une augmentation de 30 % de mon salaire indexé sur 3 ans, ce qui les amène à une augmentation de 50 % Nos députés se sont votés, il y a 3 ans, une augmentation de salaire avec l'indexation 3 ans plus tard et des primes de rétention. 50 % d'augmentation de leur salaire. Ah, les députés, ils ont pas de la misère à faire leur épicerie. Eux, le lait à 12 piastres puis le beurre à 6 piastres. Là, je te parle pas du 12 000 $ qu'ils ont par année pour se déplacer à l'abri de l'impôt. Je te parle pas du 185 000 $ par député qu'ils ont pour faire des cadeaux dans leur comté. T'sais, arrêtons. Il y en a de l'argent. Ah, est juste mal utilisé.
2: Ils sont 125 députés au Québec, alors qu'en Ontario, on est beaucoup moins représentés. La représentation citoyenne au Québec, 125 députés, bientôt 127. C'est disproportionné par rapport au reste du Canada.
5: Ben non, mais fais juste regarder à Montréal. À Montréal, je sais même plus combien qu'on a de maires d'arrondissement. Oui. Regarde Toronto. T'sais, ça existe pas à Toronto. Là. Ah, OK. Dans les années 70, okay, quand on a voulu renverser la vapeur par rapport au job qui était offert un peu trop aux anglophones, OK, je comprends. T'sais, pourtant, moi, je suis un fédéraliste depuis toujours. OK. Mais je comprends ce que René Lévesque a assez fait. René Lévesque, il a rentré 5000 fonctionnaires dans ces années. Pourquoi? Il voulait donner de la place aux Québécois francophones. Puis ça, c'est beau, c'est noble de faire ça. Mais aujourd'hui, la taille de l'État est complètement démesurée. Ouais, on cache les chiffres de l'emploi, on les maquille. OK? Parce qu'il n'y a pas de job qui se crée dans le privé. Là. Il se crée tout dans la fonction publique.
4: Ou à grand coup de subvention.
5: C'est ça. Puis encore une fois, le monde il dit arrêtez de casser du sucre sur. Hey, je dis pas que les fonctionnaires sont pas bons. Est-ce que tu m'as entendu dire ça? Je dis jamais ça. C'est le même titre, c'est la même affaire que mon sac de pommes. Il y en a des pas bons, puis il y en a des bons. Je dis juste qu'il y en a trop.
4: Je parlais avec Éric Gravel il y a 2-3 semaines, puis on se posait la question suivante, puis lui est entièrement d'accord, je vais vous la poser. Seriez-vous d'accord, hein, au lieu qu'on publie les personnalités les plus riches du Québec, on publie les personnalités qui payent le plus d'impôts au Québec?
5: 100%. Tellement. Encore une fois, là, la personne qui s'est payée une Ferrari puis qui a payé ses impôts, tu sais-tu combien qu'il a payé de TPS TVQ sa Ferrari?
4: Ben, c'est l'enfer.
5: 45 000 $ en moyenne. C'est plus que l'impôt que certaines personnes vont payer pendant 2-3 ans.
4: Quand vous voyez le discours de politiciens jaune orange qui viennent dire qu'il faudrait imposer à 100 % des gains de capital réalisés lors de la vente d'un immeuble locatif, vous dites quoi de ça, vous?
5: Ben, tu sais, mon point de vue là-dessus, c'est que c'est rendu qu'on machiavel les entrepreneurs.
4: Vous avez entièrement raison. Ça va être le titre de l'extrait.
5: T'sais, on est rendu des. Tu sais, c'est comme si on avait à lèpre. Tu sais, c'est comme à un moment donné, c'est pour ça que je suis devenu émotif.
4: Tous les entrepreneurs.
5: Moi, je donne des bonnes conditions de travail. Je paye mes impôts, mais j'ai une lourdeur administrative que la totalité des entreprises canadiennes hors Québec n'ont pas. Puis quand je demande, moi, de l'aide au gouvernement, parce que j'ai demandé de l'aide des fois, tu sais, une subvention pour développer un produit technologique ici. Ouais. Dans les 8 dernières années, la CAQ, elle a juste aidé les multinationales. La CAQ, elle avait le dédain de la PME. Puis quand je dis ça, là, tu sais, moi, by the way, là, mes clients sont en fonction publique, tu sais. Je me fais pas d'amis, là. Tu sais, j'ai des appels de sous-ministres qui disent, Philippe, là, hey, t'es allé fort hier, là, t'es allé fort. Mais c'est vrai ou c'est pas vrai?
4: Non, c'est vrai.
5: Ben, OK, on va appeler un chat, là.
4: Ouais, puis on reçoit un paquet de commentaires, les auditeurs aiment beaucoup vous entendre. Oui, c'est très, très bon. Écoute, cette sortie-là va rester dans les annales de l'été 2026 parce que ça fait réagir beaucoup de monde, puis on se rend compte que plus il y a de gens qui vont se rendre compte que ce modèle-là fonctionne pas, plus on va avoir le droit d'espérer pour le Québec.
5: Tu sais, je vais te dire une affaire, je suis un fédéraliste, là, puis depuis 3 ans, là, j'étais rendu à me dire, hey, je pense qu'il faudrait peut-être l'essayer. On va l'essayer à la souveraineté. Puis là, je suis un fédéraliste. Mon père a travaillé, proche collaborateur de Robert Bourassa.
4: Oui, on est un paquet. J'ai fait exactement la même chose que vous.
5: Mais par contre, est-ce que, tu sais, puis le seul message que je veux dire à tous les Québécois qui nous écoutent, là, c'est, tu sais, un entrepreneur qui réussit, qui donne des bonnes conditions de travail, qui aime ses employés, puis qui les fait grandir, qui les fait évoluer, ça vient pratiquement à certains des membres de notre famille. Là. Moi, j'ai du monde qui travaille pour moi depuis 8-10 ans. Là. C'est comme ma famille. Puis je sais qu'il y a un livre qui dit « Vos employés ne sont pas votre famille », mais je suis pas d'accord avec ça. C'est une famille étendue. Mais allez les aider, acheter local, encourager l'entrepreneuriat. Puis ceux qui nous écoutent, qui sont en politique, là, créer un projet alentour des entrepreneurs du Québec.
4: Ouais, regarde, j'ai vu dans les dernières années, Richard, j'ai vu du monde vendre leur entreprise. Ils n'ont pas pris la meilleure offre pécuniaire, ils ont pris la meilleure offre pour leurs employés. Dire, les gens sont vraiment attachés à leurs employés. Ils veulent que ça marche bien. Ils veulent qu'ils, tu sais, si jamais ils ont à se tasser, ils veulent que ça perdure dans le temps. On a créé, souvent les employeurs vont créer une ambiance dans une business et ils veulent que ça reste de même partout.
5: Hey, l'an passé, je l'ai déjà dit publiquement, l'an passé, on a une offre d'achat, ma compagnie, d'une compagnie de la Colombie-Britannique. Il y avait deux conditions qui faisaient aucun sens pour moi. La première, c'est qu'il fallait que je mette tous mes employés dehors parce que ce qu'ils voulaient, c'est mes clients. J'ai refusé. Deuxième condition, il fallait que je déménage.
4: Mais non, c'est...
5: OK? Puis à ce moment-là, j'étais pas prête parce que je me disais, tu sais, j'y croyais, là. Moi, j'y crois au Québec fort. Je crois à un Québec fort dans l'unité canadienne, mais comme je te dis, là, mon spectre, je me dis, il faut peut-être essayer quelque chose. Parce que, tu sais, à force de faire la même affaire, ça obtient le même résultat.
4: C'est toujours...
5: Je suis rendu à me dire, hey, on essaye-tu d'autres choses? Hey, au pire, allez, on reviendra dans le Canada si ça marche pas.
4: De toute façon, ça sera pas aussi simple de partir. Mais non, en fait, c'est. Je pense que de voter oui à un référendum, ça serait la meilleure façon de négocier tout ça et de pouvoir s'arranger. Puis en plus, tout le dédoublement, on a des fonctionnaires qui travaillent aux deux places qui font exactement la même chose.
5: Oui, faut juste faire attention, encore une fois, là, puis je veux pas exténuer mon temps d'antenne, mais tu sais, il y a 73 000 fonctionnaires fédéraux au Québec, tu sais. Ah, est-ce qu'ils vont s'en aller? J'espère pas qu'on se dit qu'on va les embaucher. Là. Parce que là.
2: On va pas tous les récupérer. Là.
4: Non, c'est ça. Puis de la job, il y en a en masse.
5: Mais tu sais, encore une fois, le message que je voulais passer hier, puis je l'ai fait de façon émotive, puis je me suis excusé à Rémi Villemur puis à Karima, c'est parce que je voulais pas qu'ils pensent que j'étais fâché contre eux. C'est juste que. On a besoin d'entrepreneurs forts. Puis, tu sais, 80% de l'économie du Québec, c'est des PME, OK? Puis des PE, donc des petites entreprises et des PME. Pour ton information, le poumon de l'économie québécoise, là, c'est 10 employés moins. On peut-tu arrêter des écœurés?
2: Des restos.
4: C'est parce que j'ai l'impression que la population québécoise regarde les entrepreneurs comme si c'était des méchants dans James Bond. Et regarde le gouvernement comme si c'était James Bond, alors que c'est peut-être un peu l'inverse. Sur ce...
5: Je suis d'accord avec toi, mais encore une fois, si on veut sortir du trou économique qu'on est, là, parce que avec un déficit de 10 milliards, avec des projets qui dérapent partout, puis tu sais, bizarrement, là, je dis pas que toutes les compagnies canadiennes ou québécoises sont comme blanc comme neige. Je vais juste dire que bizarrement, quand ça dérape, là, le 1,5 milliard qui a dérapé, là, société américaine.
4: Oui.
5: Le système EPIC, Santé Québec, société américaine.
4: Oui.
5: La compagnie qui a dérapé pour le système de communication crypté de la SQ, oh, Motorola, société américaine. C'est peut-être le temps d'essayer des compagnies québécoises.
4: Ça pourrait fonctionner. Ça pourrait fonctionner, mais Philippe, Richard Bertrand, merci infiniment de nous avoir parlé. La messagerie est en train d'exploser. Les auditeurs vous ont bien gros aimé.
2: On te veut comme chroniqueur.
4: Oui, on demande à ce que vous soyez chroniqueur dans Montréal Live. Donc, je vais proposer votre nom. Merci infiniment de nous avoir parlé ce matin.
5: Merci, je vous souhaite une belle journée.
4: Puis vous pouvez continuer avec vos coups de gueule. Ils sont très appréciés.
5: Merci.
4: Merci infiniment. Voilà. Voici, tu sais, des entrepreneurs qui sont au bout du rouleau. C'est pas la première fois qu'on entend parler. Ça fait du bien à entendre. Hey, pensez-y, là. Depuis 7h05 ce matin, donc la dernière heure, on a parlé de futur et on a parlé d'espoir avec Marcel Bouchard et Philippe Richard Bertrand qui regarde, c'est du monde qui regarde tout dans la même direction. C'est
2: en avant.
4: Ouais,
2: l'avenir.
4: On a un seul but, c'est de s'arranger pour être heureux chez nous, dans notre Québec. On veut que tout le monde soit bien là. Les artistes, les entrepreneurs, les travailleurs, on veut que tout le monde soit heureux. Je pense que le message que plusieurs personnes, plusieurs voix essayent de le lancer depuis le début de la semaine, puis à Radio X depuis presque 20 ans, là, c'est attaquons-nous à ce modèle. On est dans un modèle qui nous empêche de devenir la province élite qu'on pourrait être.
2: On est fossilisé.
4: Oh, c'est bien dit. T'es un peu poète ce matin.
2: Ouais,
4: je l'aime, le Gary Papa, moi. Mort à live, on revient avec Donald Charrette. Hein. C'est un feu roulant ce matin. Donald Charrette au retour.
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6: Ah, salut Donald, ça va?
7: Oui, très bien, vous autres?
6: Ah, numéro un, merci. Les gens de Sanguinet n'auront pas eu un député premier ministre très très longtemps.
7: Ben non, Mme Fréchette qui déménage dans Trois-Rivières.
6: Hein. Ouais.
7: Écoute...
6: As-tu peur?
7: Ben écoute, c'est sûr qu'elle avait un adversaire assez, assez important là, dans Sanguinet, M. Terrien, ancien député bloquiste et ancien député du Québec là, à l'Assemblée nationale. Là. Alors, est-ce qu'elle a eu peur? Pas nécessairement. Dire, c'est sûr qu'elle avait un adversaire, mais tu sais, normalement, un premier ministre... Là, soit désigné ou pas, là, il y a des chances dans son comté. Si les gens votent pour le premier ministre. Écoute, moi, je pense que le fait qu'elle s'en va à Trois-Rivières, c'est d'abord, je pense que c'est pour casser son image un peu de fille de Montréal. Là, il était identifié beaucoup à Montréal, même si Sanguinet, c'est pas plateau Montréal. Là. Alors, tu sais, il était beaucoup identifié à la région de Montréal. Alors, ça lui permet de représenter les régions, ce qui est quand même intéressant là, comme premier
8: ministre.
7: Une
8: valeur de la CAQ qui n'est peut-être pas incarnée à tout moment, mais qui était fondatrice.
6: Ben, en fait, c'est même un reproche qu'on a pour eux autres. Ce reproche-là, il existe. Là. On dit souvent que la CAQ était un parti qui s'occupait beaucoup de Montréal, mais pas du reste du Québec. Donc, c'est un peu le message qu'on veut envoyer aussi.
7: Oui, ça va démontréaliser un peu la CAQ. Je pense que c'est un peu le but recherché. Là. Et il y a un côté aussi secondaire qui est quand même important. T'sais, je regardais Québec 125. Là, si on se fiait aux projections, Trois-Rivières allait devenir péquiste. C'est un comté qui allait passer à Paul-Saint-Pierre de Mondon. Là, je pense que Mme Fréchette, ça y va. Là, elle a des bonnes chances d'être élue. Fait que c'est un comté de plus aussi. Si on regardera, on va voir peut-être à la fin, au mois d'octobre, là, comment ça finit. Là. Mais ça se peut que ce soit serré. T'sais. Alors, arracher un comté à un adversaire, c'est important. Là.
8: Chaque comté va compter. Hein, cette élection-là, là, ça va être très... ça va être chaud.
6: Ça va être très, très chaud. Donald.
7: Oui.
6: On a parlé avec Marcel Bouchard à 7 heures ce matin. L'entrevue sera disponible au radiox.com ou encore sur l'application Radio X pour les gens qui ne l'ont pas entendu. On voit le PCQ est actuellement dans la région de Québec assurément le parti le plus actif dans l'annonce de candidats, mais il y a quand même une pluralité d'annonces qui se fait depuis un bon moment. Chose certaine, c'est qu'il va y avoir des luttes intéressantes dans la région de Québec.
7: Oui, tout à fait. Puis j'ai écouté l'entrevue avec M. Bouchard tantôt. Là. Il amène une énergie, là, je trouve, qui est communicative, tu sais. C'est un homme qui a toujours été actif, là. Il est connu, c'est une personnalité. C'est un bon communicateur, tu sais. Alors ça, c'est important. Il y a un côté, là, tu sais, sympathique, là.
8: Rassembleur.
7: Ouais, rassembleur. Alors moi, je pense qu'il apporte une belle énergie. Puis je regardais les chiffres dans Portneuf. Et Portneuf, c'est un bon comté pour le PCQ, là. Je regardais la dernière fois, là... le Parti conservateur avait fait quand même 29 % avec Jacinthe Évarel. C'est un comté qui a un fond conservateur.
8: On se souvient qu'Arthur avait été élu au fédéral à l'époque, à titre d'indépendant.
7: Oui, tout à fait. Alors, c'est un comté qui a un bon fond bleu conservateur. Là. Alors, je pense que c'est un bon choix. Puis, je regardais un peu la réaction hier à la conférence de presse. Ça a bien sorti, tu sais. On n'a pas vu, tu sais, on sait bien, c'est un gars d'extrême droite, whatever.
8: Là, ça a été surprenant quand même, le gars fait ça à 28 ans, salut bonjour, l'extrême droite,
7: c'est plus difficile de coller l'étiquette en disant, tu sais, c'est un coucou,
8: ouais.
7: Parce que, tu sais, il faut bien le dire, parce qu'on conservateur, il avait joué des candidats un peu curieux, là.
8: Oui.
6: Ben oui, c'est sûr, c'est arrivé, mais là, ils sont en train de se faire prendre au sérieux tellement que, dans la région de Québec, je me demande ce que sont en train de faire les autres partis, là. On n'annonce rien nulle part. Le Parti libéral avait annoncé deux candidats. Il y en a un qui a décidé de « Oh, je regarde la charge de travail. Moi, finalement, je n'irai pas. »
7: Oui, M. Verrette, là, qui était quand même une vedette, là, qui s'est retiré. Là, c'est quand même un peu... Bon, il s'est retiré un peu tard. Là. Puis il y en a une autre. Dans le cas du Parti québécois, il y a une histoire qui n'a pas beaucoup circulé. Il y avait Mme Laroche, là, Anne-Marie Laroche, là, qui se présentait dans Vanier. Puis moi, je regardais ses médias sociaux. Elle faisait campagne, elle faisait du porte-à-porte, était très active. À un moment donné, elle a annoncé la semaine passée qu'elle retirait sa candidature.
8: Est-ce qu'on sait pourquoi Mme Vanier s'est retirée?
7: Ouais, tu sais, ça n'a pas été dit. Puis moi, je regardais un peu, je disais, regardons, elle prend ça au sérieux, elle fait campagne, puis, tu sais, mettait des photos de ses activités, etc. Puis à un moment donné, elle a annoncé qu'elle se retirait. Puis tout en disant qu'elle demeure péquiste, qu'elle aime pas de ses. Alors, c'est un peu curieux.
6: Ouais, mais il y a un éléphant dans la pièce aussi, Donald. Là, c'est la conjointe de l'animateur de radio qui est toute sauf péquiste. Tu sais, à un moment donné...
8: Ah, c'est la blonde à Jérôme.
6: Ouais. tu sais, à un moment donné, cette chaleur-là, j'imagine qu'elle devait la sentir aussi sur les médias sociaux, parce que ça compte, ça.
7: Ben, c'est ça. Est-ce que ça a joué ou pas? T'sais, moi, j'aurais aimé ça avoir une explication pourquoi, tu sais, que tu te présentes, que tu fais campagne, tu te retires. J'ai pas eu de suivi là-dessus. Alors, tu sais, tu as raison. Je pense que le Parti conservateur est plus présent. Il est plus actif dans la région. Il est présent, tu sais, on connaît Dom Dumas. Mm-hmm. On connaît ses... Alors, tu sais, je pense qu'ils sont actifs, puis ils sont en train de donner le ton à la campagne, je trouve, dans la région. Là.
8: Ils ont l'air beaucoup mieux organisés qu'ils ne l'étaient à la dernière élection. C'est ça qu'on constate.
7: Ouais. Puis il y a quand même, tu sais, je regardais comme... On sait toujours pas si Martine Biron se représente. Je pense qu'elle l'a pas encore dit.
8: Non, elle l'a pas dit.
7: Ben, tu sais, c'est quand même un comté important, là, puis on est quand même proche des élections. Fait que, tu sais, dans le cas de Mme Biron...
8: On est proche du troisième lien aussi, là.
6: Puis dans la CAQ dans la région de Québec, c'est les deux comtés de Lévis qui sont les plus... qui pourraient être les plus...
8: Renables?
6: Oui, exactement. Puis, même Bernard Drainville, il a dit qu'il se représentait, mais il y a beaucoup de monde qui doute à matin, là. Ça va être... Puis, tu sais, je te parle de ça. On parle de ça pareil comme si c'était relégué aux oubliettes. Là, la NFL va commencer, c'est le 5 octobre. Mais c'est au moins 35 jours, une campagne électorale. Ça veut dire que le 31 août, Mme Fréchette va aller se promener au Parlement, elle va aller voir la lieutenant-gouverneure, puis elle va lui dire... On défait ce gouvernement-là, puis on part en campagne électorale. On va poser les pancartes la première fin de semaine de septembre.
7: Ouais.
6: Donc, ça te laisse plus beaucoup de temps là pour annoncer tes candidats puis pour essayer de faire un peu de pouce là-dessus. Les journalistes partent en vacances, les gens partent en vacances. Les partis ne seront pas capables de donner la visibilité nécessaire à leurs candidats.
7: Ah oui, parce que la campagne dure au maximum 36 jours. Là, elle va être déclenchée normalement à la fin du mois d'août. Là. C'est assez court, là. T'sais. Alors, puis moi, je comprends toujours pas que Martine Biron ou François Bonnardel n'aient pas encore annoncé s'ils vont ou ils vont pas, parce que là, il faut que tu trouves
8: quelqu'un. Est-ce qu'ils savent ou ils nous font patienter?
7: Ils sont en train de regarder les derniers sondages? Ils sont en train de se dire, j'ai-tu des chances, attends-tu d'être dans l'opposition? T'sais, mais là, à un moment donné, fais-toi...
8: Martine Biron dans l'opposition, ça doit pas y tenter.
7: Non, tu sais, fais-toi une tête à un moment donné, là, décide là, ce que tu fais. Là. Alors moi, je trouve qu'il y a encore beaucoup d'incertitudes, puis je trouve pas ça normal que rendu à ce stade-ci, alors, on ne sache pas si des ministres importants se présentent ou pas. Alors, et je pense qu'il faudrait le savoir. Puis j'imagine qu'il y a du monde peut-être en attente aussi qui dit « j'irai peut-être là, si le comté est ouvert », mais là, ils vont attendre jusqu'à quand. Là. Alors, tu sais, c'est un drôle de début de campagne, là, mais effectivement, ça va être une campagne captivante.
6: À suivre, la CAQ, tant qu'à parler de politique provinciale, la CAQ qui a fait son appel pour le troisième lien. Est-ce brouf ou réel?
7: Dans le cas du troisième lien, là, écoute,

0: Dans le cas du troisième lien, c'est parce que les gens n'y croient plus. T'sais. C'est la quatrième élection qu'on fait avec le troisième lien. Puis là, je veux bien qu'il y ait un appel de proposition, mais on ne sait toujours pas. Et on n'a rien vu. On n'a pas vu de plan, d'échéancier, de budget.
1: Tout ce qu'on a vu, c'est une conférence de presse.
0: Oui, puis ça a changé. Oui, puis c'était un tube, deux tubes. Alors, tu sais, ça a changé constamment. Fait que là, les gens n'y croient plus vraiment. Moi, je vois... Ben, tu sais, je pense que le gouvernement est sincère, entre guillemets. Il veut au moins aller tâter le terrain. Et est-ce qu'il y aurait vraiment un entrepreneur privé qui est prêt à embarquer là-dedans et à financer ça? Puis ça coûterait combien, tu sais? Alors, tu sais, je pense que ça peut être des gros freins, tu sais. Mais il y a aussi une opération politique là-dedans. Je pense que la CAQ essaie de sauver les comtés de la Rive-Sud, là. C'est M. Drainville.
2: Bellechasse, notamment.
0: Bellechasse. C'est-à-dire, alors, c'est tous des comtés qui, d'après Québec 125, pourraient basculer avec le Parti conservateur. Ça contamine la Beauce, etc. T'sais, fait que je pense qu'il y a beaucoup de ça là-dedans. Dire, regarde, on a fait quelque chose, on est sérieux cette fois-ci, et vous pouvez voter pour nous autres parce qu'on va le réaliser. T'sais. Mais est-ce que les gens y croient encore? Moi, j'ai un gros doute.
1: Ben, en fait, le doute est partagé. Le doute est partagé. En fait, je peux même confirmer que non, je suis pas certain que les gens y croient beaucoup. Parlons un peu de la ville de Québec, Danan, l'air de rien, ça fait 15 minutes qu'on se parle, puis on n'a pas encore dit un mot sur la ville de Québec. Là, c'est...
2: Ben, tout va bien, hein, c'est
1: ben,
2: ça.
1: Oui, on a un maire qui vole au-dessus des nuages, il y a de l'air heureux comme tout, des vidéos pour le 40e anniversaire de sa blonde, mais toujours est-il qu'on
0: est... On est dans la biosphère quand même aussi.
1: Ben, on est dans la biosphère, tout va coûter plus cher, on ne veut plus donner les prix avant de partir en projet... Il y a des travaux partout, on fonce avec le tramway.
2: La police est en crise.
1: Donald, la police est fâchée. Donald, je vais te poser la question suivante. Comment ça va à Québec?
0: Ben écoute, si on suit aux travaux, ben, tu sais, y a-t-il un citoyen de Québec qui est pas affecté directement ou indirectement par des travaux là, quand tu te promènes sur le boulevard Laurier, sur P12, sur René Lévesque, partout là, la Couronne. Alors, y a-t-il un coin de Québec qui est pas en chantier, le vieux Québec? Et ce n'est pas fini. Écoutez, ils ont annoncé, là, je voyais qu'ils annonçaient à la mi-juillet, là, ils vont fermer René Lévesque à la mi-juillet, là, fait que là, ça va disperser ce trafic-là ailleurs. Et je pense que c'est le maire qui a annoncé la semaine passée qu'à l'automne, il commence vraiment les travaux du tunnel, là, tu sais, à côté.
2: Le tunnel court.
0: Le tunnel court qui coûte une fortune, là, tu sais.
1: On a toujours autant de questions sur le dynamitage, mais pas de réponse.
0: Ben c'est jamais clair dans tu sais puis ils font des changements. Moi je regarde dans le coin chez nous à tout bout de champ, ils vont mettre des cônes oranges, ils enlèvent, ils remettent.
2: T'as pas les voies réservées sur Laurier qui ont servi à rien aussi là depuis des semaines, on vit là une voie sur deux, puis on a aménagé le secteur du boulevard Laurier.
1: C'est-tu quoi?
2: Puis on l'utilise pas cette voie-là.
1: Depuis que les travaux ont commencé sur Laurier, je n'ai pas passé sur Laurier. J'évite le secteur.
2: Ben.
1: c'est... Puis je pense qu'on est pas. Je suis pas le seul, là. On évite le secteur.
2: Mais en même temps, c'est le centre mère-enfant. Il y a des gens qui naissent.
1: Ouais,
2: là,
1: je sais.
2: Et des parents qui sont obligés d'y aller.
1: Je le sais.
2: Il y a quand même des commerçants à Place Laurier, Place Sainte-Foy qui aimeraient ça qu'on passe plus souvent peut-être dans le secteur.
1: Je suis d'accord. Schlaga est encore le fun, là. Mais non, effectivement, les travaux sont embêtants.
0: Il y a la montée Mendel. Ils sont en train de faire le viaduc là, qui va mener du garage jusqu'en haut. Là,
2: jusqu'au bassin nord.
0: Oui, tu sais, alors ça, c'est quand même des travaux. Mais alors, il y a des travaux partout. Je pense qu'ils veulent tout à fait créer l'impression que ce projet-là est pas arrêtable, alors que moi, je pense qu'il est encore arrêtable parce qu'il est pas en phase de réalisation, il est encore en phase de planification. Et je pense que le but, c'est de dire aux gens, regardez, là, il y a tellement de travaux, puis on a tellement investi qu'il est trop tard.
2: Le tatou est à moitié fait, faut le finir.
0: Ah, c'est ça. Alors, tu sais, mais écoute, là, les gens vivent vraiment avec l'impact de ce que ça signifie implanter un train au centre-ville de Québec, là.
1: Merci, Donald. As-tu un dessert?
0: Oui, ben ouais, oui. Écoute, je voudrais on parle des élections rapidement. Moi, je pense que j'aime bien la discussion qu'Éric Duhem a lancée sur un débat, tu sais, les débats des chefs, qu'il y a un débat des chefs
1: oui,
0: à Québec.
1: C'est oui, c'est vrai, je voulais te parler de ça.
0: T'sais, moi, je trouve que, tu sais, puis je suis un peu surpris, on n'a pas eu de débat des chefs à Québec depuis 2008. T'sais, c'est un peu bizarre.
2: Oh, c'est loin, hein?
0: Tu sais, Québec, c'est la capitale. L'Assemblée nationale est ici. Il y a une tribune de presse parlementaire à Québec. Et tous les débats, puis je pense que c'est Éric Duhem qui a soulevé en disant que ça en prendrait moins un sur trois, il va en avoir trois, je pense, ça en prendrait moins un à Québec. Alors moi, je trouve que c'est une bonne idée, puis ça aurait dû être soulevé bien avant. Et là,
2: les ressources pour aussi, je l'écoute, on peut faire ça à TVA, là, elle le fait pour le municipal.
0: Oui, mais là, je voyais les réactions de Radio-Canada annoncer, puis Bell a annoncé que non, ils ne viendront pas à Québec.
2: Ben voyons.
0: Ils disent que c'est un problème logistique trop compliqué.
2: Radio-Canada, logistique trop compliqué.
0: Oui, tu sais, ils ont des studios à Québec.
2: Non, à Lévis.
0: Hein?
2: Ils en ont même à Lévis.
0: Ben oui, tu sais, alors ils sont équipés, puis tu sais, c'est pas si compliqué quand ils disent ça prend un studio avec des caméras, puis tu sais. Puis en plus, dans une
1: TVA campagne... est capable d'être réseau à Québec, là, oui.
0: Puis, tu sais, une campagne électorale, les gens se déplacent en

0: L'autobus, tu t'embarques dans l'autobus, tu te promènes. Là. Alors que l'autobus vienne à Québec ou parte de Montréal, elle se déplace tous les jours. Alors qu'ils viennent à Québec pour un débat, pas trop, un débat, je trouve que, mon Dieu, ça devrait s'imposer. Et je comprends mal, entre autres, la réaction de Radio-Canada qui dit « c'est trop compliqué ».
1: Ils n'ont pas assez d'argent.
0: Ben non, mais puis tu sais...
2: ils sacent de nous autres, Donald.
0: Ils vont faire le tour du Québec, ils vont aller en Gaspésie, en Abitibi, mais c'est compliqué de venir à Québec faire un débat dans une campagne électorale. Alors, moi, je pense... Puis je suis content de voir qu'il y a quelqu'un, finalement, qui défend la région de Québec, parce que, tu sais, on l'oublie trop souvent, c'est la capitale. Puis je trouve que... Autant les autorités politiques, je parle, tu sais, moi, je trouve que je suis un peu déçu de la défense de Bruno Marchand puis de la Chambre de commerce, de dire, parce que je me rappelle de des années où les gens, là, ils, tu sais, défendaient Québec, puis que les grosses conférences de presse, etc., ça se fait à Québec. Puis je vous rappellerai, je pense que même le lancement du livre bleu du PQ la semaine passée, à ma connaissance, a eu lieu à Montréal, là, tu sais. Alors ça aurait dû avoir lieu à Québec. Alors, il faut s'imposer, il faut défendre la capitale, là.
2: Merci, Donald, merci. Sur ces bons mots. La chronique de Donald qui sera disponible au RadioX.com sur l'application Radio X. Toujours un succulent plaisir de parler avec Donald Charrette. Je vous dirais rapidement qu'à l'heure actuelle, salut Donald, là, passe une belle journée, passe une belle semaine. Juste vous dire qu'aujourd'hui, dans la région de Québec, ça va bien, là, au niveau des routes, il n'y a pas de stress. Vous pouvez arrêter, vous ramasser un café. Pourquoi pas un café pour tout le bureau? Hein? On amène le café pour tout le monde ce matin. Vous avez le temps. Ça va bien. Je dirais, il y a capital, mais même capital, là. On a plus le trafic d'un dimanche matin que d'un samedi matin à l'heure actuelle. Tu comprends? Oui, c'est au ralenti à certains endroits, comme d'habitude, mais c'est moins pire que d'habitude. Également, l'avant...
1: C'est pas un vrai mardi.
2: Non, c'est pas un vrai mardi. Clairement, il y a des gens qui extensionnent un peu le congé. C'est un peu ça. C'est la Confédération de main. À la hauteur de Taniata, dans les deux directions, il y a un ralentissement également à cause des travaux. 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
2: 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Cette semaine, il y a assurément un spécial. J'ai pas de texte, fait qu'on va demander au principal intéressé de nous dire ce qu'on surveille cette semaine.
14: Salut, bon mardi. 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
2: Radio X. Ça va bien sur les routes. Tout est parfait aujourd'hui. Tout est parfait. La météo, la température, le temps, les nouvelles. Puis la circulation. Henri IV, direction sud. Il y a de l'achalandage à la hauteur des travaux du viaduc du chemin de Sainte-Foy. La 20, direction est à la hauteur de Taniata. C'est tout. Le reste, c'est au beau fixe, c'est vert partout. 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
1: Hey, ça en pose des affaires, mais avant d'aller sur X, j'avais pas le choix. Après la grosse vague de chaleur, la canicule en France, je pensais qu'on en avait fini avec ce délire-là. J'arrive un matin à la station, je me mets à écouter Radcan, mon petit bulletin de news comme je le fais à l'habitude, puis je me rends compte que, ben, c'est rendu ici. Effectivement, il y a une canicule qui s'en vient, comme le décrit nos médias. En Ontario et au Québec, dans les prochains jours, je pense que dans l'Outaouais, c'est même arrivé aujourd'hui. Et là, il faut se protéger. Donc, Radio-Canada nous sert un beau reportage qu'on pourrait qualifier de reportage pour les abrutis que nous sommes. Parce que la chaleur, on sait pas comment gérer ça. Je vous ai sorti quelques clips du reportage de ce matin, juste pour être sûr que vous restiez en vie. Après ces jours de chaleur-là.
2: Ce serait le fun qu'on vous garde. Là.
1: Et qu'on soit toutes sur la même page.
2: On veut que vous ayez voté au mois d'octobre.
3: La chaleur accablante arrive dans le sud du Québec et de l'Ontario. Environnement Canada prévoit des températures au-dessus des 30 degrés Celsius pendant plusieurs jours. À Ottawa, l'indice Humidex pourrait même dépasser 45 mercredi pour la fête du Canada.
1: Oh.
3: Reportage, Frédéric Pepin.
4: Ce premier épisode de chaleur surprend.
5: Avec une casquette, une gourde d'eau fraîche, ça ira. Mais sinon, vraiment, si on peut ne pas sortir, si on peut faire du télétravail ou quoi que ce soit d'autre, eh ben, on le fait.
2: Les gens qui font du télétravail des journées de même, là, savez-vous ce qu'ils font? Ils sortent l'ordinateur dehors.
1: Ben oui! Voyons donc! À 45, as-tu idée, il y a combien de places dans le monde aujourd'hui où il fait 45?
2: Non, non, mais puis 45, c'est ressenti, là. Ça,
1: effectivement.
2: Ils font pas 45 au thermomètre.
1: Non, non, non, c'est avec l'humidex.
2: Voilà.
1: Télétravail. Société de mollassons. Honnêtement, là,
2: ben, je
1: c'est
2: pense
1: ça,
2: que oui.
1: Moi. Je pense que c'est propagé par les médias. Ça rentre dans la tête du monde.
2: On fait peur au monde, puis là, le monde a peur.
1: Ben, je pense que oui. On l'a vécu en France, et là, ben, chaque année, c'est la même affaire.
2: Moi, quand j'étais petit gars, là, les journées de même, on nous mettait de l'huile à bronzage, pas de la crème.
6: De l'huile.
2: De l'huile. Pour être bien certain qu'on ait chacun notre cancer. On sortait dehors. On se promenait en bicycle la journée. Nos parents nous couraient après pour essayer de nous faire manger sur l'heure du dîner.
6: Puis on mangeait juste des grilled cheese, là.
2: Puis regarde, puis hot dog. On arrivait à la maison. Ah ouais, mange des hot dogs, des ailes de poulet pour souper. Tout le monde était heureux, là.
6: Ben oui!
2: Tout le monde était heureux.
6: C'était la pop-tart comme collation.
2: Exactement. Puis t'allais chez mon oncle te baigner des fois de temps en temps. Ta mère prenait des petits coolers Durango. Puis ça faisait des drôles de soirées.
1: Mais là, c'est pas le temps pour le bonheur. Là, c'est le temps pour la prudence. Si jamais vous voyez des gens low energy qui vous semblent un peu endormis, la tête leur tombe sur le coin de l'épaule, puis ils semblent s'en aller vers l'autre côté, il faut absolument composer le 911.
2: Ah non!
4: Les plages de la région seront donc très convoitées au cours des prochains jours, tout comme les endroits publics climatisés.
7: Si on remarque que quelqu'un est en train de souffrir d'un problème grave lié à la chaleur, on va surtout reconnaître ça par une altération du niveau de conscience. Donc, la personne va être difficile à réveiller ou va être difficile de la garder réveillée. Dans ces cas-là, c'est important d'appeler le 911 immédiatement pour que la personne soit prise en charge par les paramédics.
1: C'est comme si on voyait quelqu'un mourir, on était comme, qu'est-ce qu'il faut
6: faire? C'est quoi dans le numéro, donc?
2: Ouais, non,
6: c'est 874.
1: C'est-tu 311?
6: Non, mais là...
1: Non, ça n'a pas rapport avec la voirie, OK, je suis désolé. Man, on nous prend vraiment pour des
2: surtout,
1: abrutis.
2: Surtout que ça arrive pas, là.
1: Mais en tout cas, moi, j'ai jamais vu ça. Là. Peut-être dans un CHLD, ça peut arriver.
2: Ça arrive sur quelqu'un qui a sa méga brosse, mettons. Là.
1: Ouais.
2: Il est complètement déshydraté, qu'il fasse 45 ou non. T'sais, ça peut arriver. Mais t'sais, de voir quelqu'un qui marche dans la rue et qui s'effondre parce qu'il fait chaud.
6: Même pas d'un film.
2: À Québec, là.
6: Même pas d'un film.
1: J'ai jamais vu ça.
2: À Québec, là. On n'est pas à Las Vegas, on est à Québec.
1: Mettons que tu as 109. Puis t'es atteint d'une grave maladie, ça se peut que la chaleur t'a fait.
2: Tu sais, là, encore là, je sais qu'il y a du monde qui nous écoute. Ils travaillent dehors, travaillent sur des toitures. On le sait que ça va être une semaine compliquée pour vous autres, comme c'est compliqué quand il y a une tempête de neige ou qu'il fait moins 30. On est tous conscients que c'est pas facile pour tout le monde. On parle pour la moyenne des ours, là. Les gens qui travaillent soit dans un véhicule, dans un bureau, ou même à la maison, tu sais, c'est...
1: La toiture, ça se fait-tu par télétravail, ça?
2: Tousser, ça se fait pas par télétravail, ça, c'est sûr.
6: C'est en présentiel.
1: Faut être en direct.
2: Non, faut être en présentiel beaucoup.
1: Dans tous les cas, ce qui est le pire là-dedans, c'est l'hydratation. OK? Il faudra boire et c'est très important de se le rappeler. Et d'ailleurs, voici quoi boire et quoi ne pas boire.
4: En Outaouais, la santé publique recommande aux résidents d'être aux aguets et de vérifier l'état de santé de leurs proches, surtout des aînés.
8: Il y a des effets importants sur la santé, d'abord de tout le monde. Donc d'abord, ça va être bien sûr de boire, de beaucoup s'hydrater. De ne pas attendre d'avoir soif pour boire de l'eau, éviter de prendre des boissons sucrées ou caféinées ou alcoolisées. L'eau, c'est beaucoup plus hydratant.
1: No shit!
6: Là, genre, je prends des notes, faudrait que tu leur fasses jouer une deuxième fois. Là.
1: Elle est vraiment là à Radcam.
6: Paul, café.
1: Ouais.
6: Ça déshydrate. OK, parfait, je prends des notes.
1: Fait que l'eau s'accote en nous disant l'eau, c'est vraiment ce qui est le plus hydratant. Mais non, t'es-tu sérieuse? Arrête donc, toi. À une chance que t'es venue à Radio-Canada pour nous dire, madame, que l'eau, c'est ce qui est le plus hydratant.
6: Je pense que le Gatorade aussi, c'est pas pire.
2: Non, moi aussi, je pense. Ben, peu importe. Tu sais, les gens sont rendus jusqu'à 40, jusqu'à 30, jusqu'à 25 ans sans mourir jusqu'à date, là. Vous avez juste à répéter exactement la même chose.
1: Mettons qu'on n'est pas certain de ce qu'on a entendu et qu'on aurait oublié certains trucs. Steve McDuff.
2: Ouais, salut Steve.
1: Qui est vraiment son nom, là. D'ailleurs, meilleur nom de l'histoire.
6: Pas de la bière, ça?
1: Ouais, d'un Simpson.
2: On dirait un gars qui joue à l'arrêt court pour les Astros de Houston en 88.
1: Et c'est aussi un expert qualifié de la chaleur chez Urgence Santé qui va nous faire un petit compte-rendu des trucs à ne pas oublier pour ne pas mourir dans les prochains jours.
0: En fait, au niveau de la population, si on rend ça simplement, c'est surtout de surveiller les signes et symptômes. Si on parle de mal de tête, de nausées, de vomissements, de crampes musculaires, d'épuisement également, c'est des signes là, qui pourraient justement nous indiquer qu'on est victime soit d'un épuisement ou d'un coup de chaleur. Mm-hmm. Ce qui est vraiment important, c'est de s'hydrater adéquatement. On parle de 250 millilitres aux 30 minutes environ.
9: Ouais.
0: On peut se mettre des petits alarmes sur nos téléphones pour se le rappeler, évidemment pour essayer de diminuer nos impacts là, pour d'être accommodé par la chaleur. On peut reporter nos activités si possible en dehors là, des heures de plus grande chaleur, fait qu'on peut parler de 11h à 17h. On va prioriser nos activités sportives ou nos activités physiques là, en dehors de ces heures-là où que le soleil est beaucoup plus fort là, que dans les heures en dehors de 17h.
2: Attends un peu, je vais le faire tout de suite, là. Je vais mettre une alarme sur mon téléphone.
6: Ah, c'est l'heure de la mêleur,
2: à 10h. Je mets l'alarme sur mon téléphone.
6: C'est l'heure de la mêleur.
2: Là, il faut que je choisisse le son.
1: Oui, absolument.
2: Le son. J'hésite entre deux.
1: Laquelle?
2: Le premier, c'est ça.
9: Steve!
6: Et le deuxième?
2: Et le deuxième, c'est ça.
9: Steve!
2: Je pense que je vais prendre la première.
6: Le deuxième, quand même.
1: Ah, le deuxième, il y a quand même quelque chose.
2: Il y a un
1: petit swing, le fun.
2: Merci, Steve.
1: Fait que là, t'as compris, c'est 250 millilitres aux 30 minutes. Il faudrait que tu l'inscrives dans ton alarme, juste pour être sûr, parce que, tu sais, la chaleur, ça nous fait oublier
2: les
1: affaires.
2: Mais c'est minimum 250, là.
1: Ben, idéalement.
2: On évoque un bon 250.
1: Ça me fascine, moi. Société, je te tiens par la main.
2: Est-ce qu'on met de la glace ou non?
1: Hein?
2: C'est peut-être trop froid, la glace. Là.
1: Non, tu vas faire un choc thermique.
2: C'est pas bon pour l'environnement non plus.
6: Choc thermique.
1: Non, tu vas tomber dans les pommes, puis après ça, il va falloir appeler le 911, comme on l'a appris précédemment.
2: Je suis obligé de donner quand même une petite mention honorable à la fille qui fait la météo. J'oublie son nom, je suis désolé. La fille qui fait la météo au Téléjournal Québec de Radio-Can, qui trouve que c'est des bonnes nouvelles quand il fait beau. C'est rafraîchissant. Juste ça peut vous rafraîchir.
1: Écoute, s'il fait beau puis il fait aussi chaud, c'est peut-être parce que la planète se réchauffe. Pis ça, moi, je suis pas tout seul à le dire.
2: Non, la clim, hein?
1: Ah non,
2: la méchante clim.
1: L'extrême gauche en France, là, s'est époumonée à nous raconter ça dans les derniers jours. Et peut-être qu'il faudrait faire quelque chose pour diminuer le réchauffement de la planète. Parce que là, on le voit, il fait chaud à Québec. On nous conseille de ne pas crever en nous disant de boire de l'eau aux 30 minutes avec alarme sur téléphone. Et comment on ferait pour diminuer la chaleur globale de la planète? Ce serait peut-être en abolissant les énergies fossiles. Le pétrole, terminé. Ça prendrait des lois.
2: Abolir?
1: Et il y a une fille qui s'est présentée sur un plateau télé en France en nous disant que c'était exactement ce qu'il fallait faire. Sinon, ça allait provoquer c'est un nouveau terme, je vais vous laisser l'entendre de sa bouche et on en discute après.
10: Donc, ce dont on a besoin, c'est quatre lois. On a besoin d'une loi qui interdise tout financement et toute participation au développement des énergies fossiles à toutes les entreprises françaises, qu'elles soient sur notre sol ou à l'étranger. On a besoin d'une loi qui interdise toutes les subventions et qui supprime toutes les subventions aux énergies fossiles.
9: Ouais.
10: Une loi qui interdise le lobbying des énergies fossiles, sur le même modèle que la loi qui interdit le lobbying des entreprises de tabac dans le cadre de l'Organisation mondiale de la santé. Et une loi qui reconnaisse le crime pénal de globocide.
2: Globo?
1: Et le nouveau mot de la journée? Et globocide.
6: Comme dans Suicide global.
2: Attends un peu. Globocide. Comme si c'était un homicide global.
1: Ouais, génocide de la biosphère, c'est ça que ça veut dire.
2: OK, c'est un scénario de film, là.
1: Non, le globicide. Oui, le globocide. Oui, c'est quelque chose qui désigne la destruction massive de la biosphère, donc les humains, les animaux, les végétaux et tout ce qui comporte de la vie en soi.
2: Capoté, tout se met d'interdire toute industrie fossile en France, tant qu'à passer quatre lois, t'en fais rien qu'une, c'est tout est dedans.
1: Ben, je pense que ce serait plus simple, parce que de cette façon-là, on pourrait prévenir le globocide.
2: Moi, je suis venu ici en char ce matin.
1: Cette année, ouais.
6: Globocide.
2: Fait que je collabore au globocide.
6: T'es globocidaire.
1: Ouais, t'es un collabo.
2: Je suis un collabo de globocide. Écoute, c'est un pas pire mot, globocide.
1: Free globocide.
2: Tu veux-tu nous faire des t-shirts, globocide?
1: Ben, j'aimerais ça. Je vais me mettre là-dessus. Gary, t'as-tu des contacts?
6: On pourrait se faire des macarons. En tout cas, je pense que dans une mouvance macaron t-shirt, on a des produits dérivés après la pause, le hoodie.
1: En terminant, il y avait 150 000 personnes, Gary, comme tu nous en as parlé hier, à Montréal, en fait, en fin de semaine,
6: soir,
1: pour aller voir Angine de Poitrine. Et Raoul est sorti sur les réseaux sociaux en nous disant que lui... C'est impossible qu'il y ait là parce que il y a vraiment des problèmes reliés à Angine de Poitrine. Puis si vous êtes allé là, vous allez comprendre que là, vous êtes probablement dans la mouise.
11: Non, j'ai averti pour ce groupe de musique-là. C'est que t'as pas tout lu mes messages.
6: Non.
11: Angine de Poitrine? Vas-y, chouette que tu sois pas épileptique, premièrement. Deuxièmement, dans le décor et les personnages, il y a des messages subliminaux. Et de plus, en arrière-plan, on a le son des 5G puis des 6G. Fait que toi, le beau génie, tu vas aller voir ça à Montréal, mais je te le dis tout de suite, tes idées vont commencer à changer après le spectacle.
1: Fait qu'on fait un appel de recherche.
2: Donc, après la 5G dans le vaccin, on a la 6G dans la musique d'Angine de Poitrine.
1: Ouais, puis c'est grave, ça, c'est dangereux, man.
2: C'est un peu comme dans Kingsman. Tu sais, dans le premier Kingsman, Samuel L. Jackson, qui parle comme ça dans le premier Kingsman.
1: Ah oui, très bon.
2: Il faisait jouer un son sur une application, puis là, tout le monde devenait ultra violent.
1: Oui.
2: Là, si on fait entendre la musique d'Angine de Poitrine à grande échelle, ça se pourrait qu'on assiste live à un globocide.
1: Effectivement, oui, effectivement. Pourquoi? Parce que on a été vaccinés pendant la pandémie.
2: En plus, c'est la trifecta.
1: Et depuis ce temps-là, les chemtrails nous diffusent des métaux lourds. Et la musique d'Angine de Poitrine en 6G fait réagir ce qui est distribué dans les chemtrails.
11: Ne regardez pas ça. Il y a des sons de la tour 5G. Et je crois qu'il y a de la 6G aussi, en arrière-plan. Et ça, c'est voulu. Comme moi, il n'y a pas de tour 5G proche de chez moi. Mais au moment où je l'entends par le téléphone, mon oreille ne peut pas capter les basses fréquences. Alors mon cerveau, puis mon corps, oui, il va vibrer. Ça va faire vibrer les métaux intelligents qui nous a injectés par le vaccin. Moi, j'ai pas été vacciné. Mais par contre, je suis aussi contaminé que n'importe qui parce que les chemtrails jettent des métaux lourds dans l'air et dans l'eau par la même occasion ça. Et aussi dans la nourriture. Ah oui, on y échappera pas. Là.
6: Mais Max, ton Facebook est capotant. Hein?
1: Ah, j'ai mal à la tête.
6: C'est sacrament, c'est vraiment... Je pensais que mon Facebook était weird, mais le tien...
1: Fait qu'on parlait de globocide, le vrai est distribué par Angine de Poitrine.
2: Wow!
6: Tout est dans tout.
2: Tout est dans tout, merci infiniment. Ça a été vu sur X.
1: Effectivement, en grande partie.
2: Bon, voilà. Donc, puis on vous rappelle également, tant qu'être dans le globocidaire, qu'hier, il y a un monsieur quand même assez intéressant, un monsieur quand même assez intelligent, qui est parti de chez eux, il est venu voir un paquet de monde à Montréal pour leur dire, c'est un monsieur qui s'appelle Fate B-Roll, il est directeur exécutif de l'Agence internationale de l'énergie. Il est arrivé à Montréal, puis il a dit, écoute, on a deux, trois problèmes sur la planète, je sais pas si vous le savez, là. Le détroit d'Hormuz, il est fermé, ça peut l'être à nouveau, tout le monde est au courant, là. T'sais, on peut l'annoncer, la rouverture du détroit d'Hormuz à 1h cet après-midi, puis le refermer à 2h15. Ça se peut, on le sait. Sans compter que, bon, la guerre, on n'en parle presque plus, mais il y a encore une guerre entre l'Ukraine et la Russie. Donc, il y a certaines problématiques au niveau de l'énergie. Puis le monsieur est arrivé hier en disant, c'est vous qui est-ce qui pourrait sauver le monde? C'est pas rien, là. Sauver le monde.
1: David Suzuki.
2: Ça prend quelqu'un qui a des minéraux critiques, quelqu'un qui a de l'hydroélectricité, une entité qui a de l'énergie nucléaire, du pétrole, du gaz naturel liquéfié dans ses terres, des choses qu'on peut exploiter. Le Canada. Le Canada, en fait, son terme exact là, à M. Fate B-Roll, c'est « Le Canada est dans une posture idéale pour devenir une puissance exploratrice d'énergie sur laquelle, attendez un peu, là, la fin est bonne, sur laquelle le monde entier peut s'appuyer. » C'est fascinant, là. C'est fascinant de vous dire à quel point, si en tant que Canadien et Québécois, on s'enlevait deux doigts dans le nez et qu'on commençait à travailler pour vrai, puis à exploiter tout ce qui est exploitable ici, un, on serait riche, deux, les artistes arrêteraient de brailler, puis trois, on sauverait le monde.
1: Mais quatre, on serait globocidaire. C'est tout ça que tu veux, Dan?
6: Oh.
1: C'est tout ça que tu veux, détruire la biosphère, les êtres humains, les animaux, les plantes vivaces?
2: T'as raison.
1: À un moment donné, man, faut choisir.
2: À mort, le globocide.
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2: Ah, merci d'être avec nous. Si tout va bien, jeudi matin, on devrait parler avec Louis Morissette. C'est quand même assez rare que Louis Morissette accorde des entrevues à radio. J'ai plein d'affaires et j'ai dit ça va être intéressant. Puis c'est quelqu'un que j'apprécie quand même. Je trouve que, tu sais, je le trouve bon dans ce qu'il fait.
6: Mais ça, il donne beaucoup d'entrevues à Rouge, à sa blonde, là.
2: Ouais, ça se peut.
6: Ça se peut, hein?
2: Ouais. Mais on devrait y parler, évidemment, qu'il est dans une tournée promotionnelle pour la sortie de son film Françoise! Hey, comment ça va, Françoise?
6: Tu aimes ça?
2: Le film, ben c'est pas ce à quoi je m'attendais. Okay. Donc, tu sais, déjà, ça, c'est la première bonne nouvelle.
6: C'est un outil québécois?
2: Non. Non. Puis c'est pas Madame Bloodfire non plus.
6: Parfait.
2: Mais c'est assurément une comédie, là. Il y a des bouts où j'ai trouvé ça très, très drôle. Il y a des bouts qui sont hyper malaisants. De toute façon, je vous ferai ma critique en même temps que j'y parlerai.
6: Oui, c'est ça. Là, on écoutera ça jeudi.
2: Ouais, jeudi matin. Mais c'est quand même assez intéressant comme film. C'est surtout très court. J'aime ça. Des films d'été, là. Tu sais, t'aimes ça quand c'est ça va vite. Moi, je fais partie des gens qui la catégorie sur Netflix, film de 90 minutes et moins.
6: Pour vrai?
2: Je suis accroché à ça.
1: Ouais, mais une comédie. Ça. Faut que ça soit vite, une
2: ben
1: comédie.
2: Ben oui, il faut que t'ailles dans le vif du sujet direct. Donc, on va parler de tout ça avec Louis Morissette. Et puis, évidemment, qu'on va faire... je vais essayer de poser deux, trois questions également sur sur toute l'histoire qu'on entend jaser depuis... Tu sais, c'est le sujet depuis samedi, là. Je suis obligé de dire que le Journal de Québec... et le Journal de Montréal, appelons ça le journal, a frappé vraiment dans le bullseye, si vous voulez, des réactions avec cette espèce de dossier d'enquête qui a été fait concernant les artistes et leur demande d'argent. Moi, j'ai trouvé que le journal n'a pas vraiment aidé les artistes, là, dans le sens, dans le verbatim des textes, on avait l'impression que c'est des critiques quêteux. Puis c'est l'impression que la majorité des gens ont eu, donc au final... Ça fait que leur cause au zéro avancé.
6: Je pense qu'on a approché une actrice pour enfin, une demande d'entrevue formelle qui était faite. Une actrice qu'on voit dans pas indéfendable, là, l'autre émission. Puis finalement, elle a refusé parce qu'elle a vu l'espèce de tsunami de marde qui est arrivé sur les réseaux sociaux et elle craignait le pire de prendre parole à Radio X.
2: Ben, je pense qu'elle avait saisi que ce serait plus une entrevue de confrontation qu'une entrevue pour y caresser les cheveux, mais en même temps, tu sais, mon objectif, c'est pas que je veux pas que personne meure de faim, là. Je veux pas que personne soit pauvre, puis je veux pas que personne empêche, soit incapable d'habiller les enfants, là. Je fais juste dire, arrêtez de demander au gouvernement, puis travailler à changer le modèle. À partir de ce moment-là, il y a des façons, il y a de la richesse au Québec, là. Il y en a, elle est disponible. Faut juste être capable de la partager un peu plus, mais de la faire rouler, pas de la partager, mais de la faire rouler un peu plus que ça. Tu sais, plus ta pièce roule, plus elle va aller dans les poches de différentes personnes, puis plus tout le monde va être heureux. Tu sais, c'est un peu ça autour duquel on veut travailler, puis c'est pour ça qu'à Radio X, on s'attarde beaucoup à changer le modèle. Mais je pense que je l'aurais perdu, Marie-Ève, avec ce beau discours-là. Mais en même temps, ce qui m'intéressait, c'est surtout de savoir jusqu'à quel point le verbatim, les mots choisis dans les textes du journal les ont aidés ou non. Ce matin, en tout cas, ils ont une sortie qui vient les défendre encore une fois. C'est Serge Denoncourt, qui lui a pas besoin de subvention. Là. Serge Denoncourt, il en a de l'argent, il est correct. Mais il sort en disant « Arrêtez d'insulter les artistes ». Je le comprends. Il y a personne qui aime ça se faire insulter sur les médias sociaux. C'est le monde dans lequel on vit. Il faut qu'on se construise cette espèce de carapace-là. Mais, tu sais, c'est difficile parce que je sais pas si c'est juste moi, mais Max, as-tu l'impression que c'était des textes de quêteux?
1: Ben oui, moi je pense que ça servait à faire avancer un agenda qui est peut-être celui de PKP. Je sais pas si tu te souviens, j'ai cliqué hier d'ailleurs en pensant à tout ça. V'là une couple de semaines, PKP est sorti des médias en nous disant qu'il allait couper de moitié le salaire des acteurs qui ont un premier rôle et tout ça en dessous de deux, troisième rôle. Une journée de tournage, pas loin de 5 000$, là, ils l'ont descendu à 3 000$. Évidemment, les dernières sorties de PKP sont toutes enlignées vers on a besoin de plus d'argent dans la culture, plus d'argent dans la télé. Puis regarde les artistes qui ont été choisis, en majorité c'est des acteurs. Oui, il y avait une autrice, oui, il y avait une musicienne, mais la grande partie, c'était des acteurs. Donc, moi, je pense qu'il y a un agenda en arrière de tout ça. On va aller chercher de l'argent, on veut quêter au gouvernement, on veut se positionner en victime, parce qu'au Québec, c'est ça qui fonctionne, sauf que je pense que ce qui a mal été calculé, c'est la réception chez les gens. Quand tu fais un métier privilégié de même, puis tu vas dire à quelqu'un qui travaille dans une shop, à clouer des portes et fenêtres à longueur de journée, il fait 30 dans la shop, il y a deux kids à la maison, il y a de la misère à arriver à la fin du mois, tu lui dis « Ouais, faudrait que tu donnes encore plus de ton argent. » C'est du ça. Monde qui travaille une journée par semaine et qui font 130 000 par année.
6: En Amérique,
1: puis... C'est non, là. C'est non.
2: Puis là, tu viens de dire, puis tu sais, je le sais qu'ils travaillent pas, ils travaillent 16 jours par année pour la série, c'est pas énorme, mais tu viens de le dire, 5 000$ par jour de tournage. Il y a combien de monde qui nous écoute ce matin, qui sont sur un chantier, qui travaillent, sont déjà en sueur, ils ont déjà un litre d'eau de but, puis eux autres, ils travaillent aujourd'hui pour 223$.
1: Ah, c'est indécent, puis c'est 5 000$ pour quoi? Pour apprendre un texte, puis jouer une vie qui est pas la tienne. T'sais, je comprends là, que c'est bien correct, la culture. Puis,
2: c'est du privé, ça.
1: Je suis le premier fan, là, fait que je jette pas de l'ombre là-dessus, mais c'est juste que la perception entre la vraie réalité, celle dans laquelle le monde vit au quotidien, et qui consomme votre produit de surcroît, elle est tellement différente de la vôtre que vous pouvez pas arriver en nous disant que vous êtes des petites victimes. Parce que les victimes, c'est pas vous autres là-dedans.
2: Il y en a pas. Là, je vais faire un lien très, très douteux. Mais il y a personne qui fait de l'asphalte qui est moyen de se louer le Madison Square Garden pour se marier.
6: Effectivement. Là.
1: Ouais, ça, c'est vrai.
2: Tu sais, il y a ceux qui crèvent de faim, puis il y a ceux qui font énormément d'argent.
1: Ouais.
2: Tu sais, regardez dans votre gang, il y a peut-être une façon de redistribuer ça aussi. Là.
1: Exact.
2: Tant qu'à demander aux gars qui visent du plâtre toute la journée, demande donc à ceux de ta gang qui font le plus d'argent. Ça pourrait, la solidarité pourrait commencer par là. Puis je parle de ça parce que ça va réellement se passer la semaine prochaine, François. Taylor Swift et Travis Kelce. C'est pas une rumeur, c'est pas une joke.
6: Ouais, je vais être là, moi.
2: Ils vont se marier à Madison Square Garden. Eux autres, ils l'ont loué pour 3 jours. Ils n'ont pas demandé de subvention. Là. Ils ont dit combien?
1: Ben, c'est sûr que...
2: 4 millions, c'est correct. Passe ça dans le compte chèque.
6: C'est un des endroits les plus sécuritaires au monde. C'est un des endroits les plus faciles à sécuriser au monde. Ce serait une des raisons pourquoi ils auraient choisi l'aréna le plus connu de la planète, le Madison Square Garden. On vous souhaite un beau mariage, une belle nuit de noces.
2: Hier, on a commencé à avoir des vidéos parce que la nuit de noces, je pense qu'elle est consommée depuis très, très longtemps. Mais je regardais des vidéos parce que l'organisatrice du... Il y a 23 organisateurs.
6: La marieuse.
2: La marieuse a publié des images. Elle dit aujourd'hui, tous mes collègues, lorsqu'ils ont débuté dans le secteur de l'événementiel, ils avaient déjà rêvé ou imaginé qu'ils feraient partie de ce que nous avons créé aujourd'hui. C'est sûr que les images sont complètement débiles. Vous allez voir ça la semaine prochaine. Tu sais, les gars, si vous êtes sur le point de vous marier puis que votre blonde est en train d'organiser le mariage...
6: Annule. On remet ça l'an prochain. Cette année, la comparaison va être trop difficile, chérie.
2: Pas annule, là, mais c'est genre 3, 4, 5 juillet en fin de semaine. Là, amenez-le dans le bois. Assurez-vous qu'elle voit pas les images parce qu'effectivement, c'est précis comme la TV en direct. Je comprends pas qu'est-ce qui explique tout ça. Là.
1: Mais ils vont diffuser ça live.
2: Ben, ils diffusent pas le mariage live. Sauf que tous les réseaux de télé vont être
1: sur place.
2: Sont sur place.
1: Ah oui.
2: Hey, c'est à Madison Square Garden. Il y a une ligue permanente. Là.
1: C'est Taylor Swift, man. Elle est aussi grosse que Michael aujourd'hui ou presque.
2: C'est sûr que... hallucinant cette histoire-là. Puis ça aura lieu en fin de semaine. Si ça vous intéresse ou non, vous allez avoir ça dans les jambes. Là. Ça va passer. Ça va être un peu partout. Taylor Swift, Travis Kelce.
6: Cérémonie vendredi soir, party samedi soir.
2: Ouais. En fait, la vraie histoire, c'est que c'était tellement ambitieux. Parce qu'il voulait pas le louer 3 jours au départ. Là. Il voulait juste louer ça le samedi, la journée du mariage. Mais c'était tellement ambitieux comme setup que les gens de Madison Square Garden, qui n'ont pas de misère à louer leur patente, là, eux autres, Madison Square Garden, si c'est pas le mariage de Taylor Swift, ça va être autre chose. Donc, ils ont pas fait de rabais. Là. Ils n'ont pas dit à Taylor Swift, c'est pas parce que tu as rempli la salle 2-3 fois qu'on va te faire un rabais.
6: Genre plus 30 fois, là, mais en tout cas.
2: Ouais, non. Parce qu'elle va beaucoup à MetLife, là, de ouais. Si elle va dans un autre stade pour avoir plus de monde. Mais ils ont dit, on va te louer ça, le prix courant. Elle a dit, il n'y a pas de problème. Elle arrive avec tout son setup, l'équipement, ce qu'on met. Puis ils ont dit, ouais, mais là, ça te prend facile une journée mettre ça. Ça te prend facile une journée enlever ça aussi. Donc, on va te louer 3 jours. On n'a pas le choix.
1: Mais c'est-tu juste pour l'aspect grandiose qu'ils ont loué le Madison pour ce que ça représente ou ils vont le remplir?
6: Non, mais ils ont
1: vrai?
6: Beaucoup d'amis, là. Ils ont beaucoup
1: ben,
6: de.
1: Ça,
6: de...
1: j'en conviens, mais est-ce que les gens du public vont être autorisés à aller
6: ben
1: là?
6: Non.
1: Ou...
6: Ben, come on, là, on peut même pas avoir des billets pour son show.
1: Avec une belle fouille, hein? Non, à l'entrée, tout est correct, t'as pas d'armes, de petites armes blanches.
6: Non, mais c'est 10 000 piastres aller voir un show de Taylor Swift. Imagine aller voir son mariage.
1: Ben, après nous faire un cadeau à nous tous, à toi, qui l'adore.
4: Oubliez pas que Madison Square Garden, c'est une des plus grosses gares de train de New York, là, ouais. Après Grand Central.
1: D'autant plus.
4: T'sais, c'est Penn Station, là. Fait que tout débarque là. Il va y avoir du monde, là. C'est un secteur dans lequel ça va foisonner ce week-end à New York. Le mariage princier de Taylor Swift et de Travis Kelce, qui espérons, après ce mariage-là, Travis va recommencer à jouer au football comme il a déjà joué et non pas comme l'an passé.
6: Pardon? Il joue plus vraiment. Il est
4: L'an passé, ça a été difficile. Ben, il a droppé des ballons.
1: Il y a des distractions là, quand tu sors avec Taylor Swift.
4: Je pense que oui. Mais je pense que tu es plus focus.
1: Ben, c'est sûr que non. Partout où tu vas, il y a des paparazzi, beaucoup plus que quand tu étais juste un joueur.
4: Plus besoin d'argent. Tu regardes jamais les prix sur les menus. Tu
6: as ton jet, anyway.
4: Tu as toujours quelque chose de mieux à faire que de t'entraîner. Là. Donc, espérons-le pour Travis puis pour les fans des Chiefs de Kansas City qu'ils recommencent à attraper des ballons après son mariage. 9h03, on revient avec Gary.
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2: OK, merci d'être là. Il nous reste un peu moins d'une heure ensemble jusqu'à l'arrivée de Carbo et Lewis. Juste vous rappeler rapidement, là, Max, as-tu été compliqué sans venir travailler? Parle pas dans le micro, il est fermé.
3: Non,
2: OK. Donc, parole de Max Gendreau, ça va bien sur les routes, puis c'est ce qu'on voit d'ailleurs. Peut-être à la hauteur de Taniata, sur le boulevard Laurier aussi, il peut y avoir un peu de ralentissement, mais clairement, on est en mode estival sur les routes. 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Je ne sais pas si vous avez lu Le Soleil ce matin. Mais je vais vous en parler de cette histoire-là parce que je sais qu'il n'y a pas grand monde qui lise Le Soleil le matin. C'est une histoire d'une infirmière. Elle s'est capotée. Une infirmière, OK? Il y a un patient qui arrive. Le patient doit passer un test, là, je vais vous le dire. C'est quoi le test qu'il doit passer? C'est une bronchoscopie, OK? Il arrive, puis il passe au triage, si on veut. Il rencontre une première infirmière, puis cette infirmière-là, elle lui demande s'il est positif au VIH. Le gars dit, ben oui, comme c'était évident. Il dit, oui, je suis...
3: Ben oui, d'habitude.
2: Non, mais il a pas dit ben oui, il a dit oui.
4: Ça, c'est la maladie, là, c'est pas la sauce.
2: C'est pas VIH.
4: Ah, OK, VIH.
2: VIH.
4: C'est important, les distinctions.
2: C'est ben important.
4: On est factuel.
2: Je comprends que c'est une maladie qui est plus facilement contrôlable aujourd'hui qu'elle se le fut à une certaine époque. Mais c'est quand même une maladie qui fait peur. C'est pas loin après le mot cancer. VIH, tu veux pas ça. T'sais, chacun veut son sida, c'est non merci. Donc, il y a des précautions dans le milieu de la santé parce que c'est une maladie qui est transmissible par le sang, entre autres. Et puis, donc, il va voir l'infirmière, puis l'infirmière, elle dit, OK, vous êtes porteur du VIH. Oui, fait qu'elle prend le dossier, elle écrit en gros VIH sur le dossier. Elle vire de bord au verso, elle écrit VIH. Elle prend un marqueur jaune, dang, dang, dang, elle écrit pour s'assurer que toutes les gens qui auront à traiter ce médecin-là prendront les précautions nécessaires, comme c'est inscrit dans le code déontologique. Donc, elle a fait sa job. Après ça, il va voir une autre infirmière, mais il la connaît. C'est son ami. Puis, il disait à son ami, je trouve ça plate d'être obligé de dire au médecin que j'ai le VIH.
3: Ben, c'est un peu une prémisse de base, là, quand tu te fais du...
2: Je trouve ça vraiment plate. C'est poche. C'est vraiment poche. C'est ma vie personnelle, elle. On fait quoi avec ça? Fait que son ami, elle dit, t'as bien raison. Elle efface.
3: Hein?
2: Là où c'est inscrit VIH.
3: Les mentions?
2: Tout partout, c'est mentionné. Donc, il passe, puis il fait son test avec des infirmières, puis du monde qui travaille dans le milieu de la santé, qui n'ont aucune espèce d'idée qu'il y a le VIH, donc qui ne prennent pas les précautions nécessaires.
3: Qui est porteur du virus.
2: L'infirmière en question s'appelle Sonia D'Amour. On la salue ce matin. Ça s'est passé en novembre 2024. Ben, elle est sanctionnée par son ordre professionnel pour avoir caviardé une information cruciale, dit-on, dans le dossier médical d'un de ses amis, un de ses proches. Une infirmière de Québec est radiée 3 mois pour avoir caché la mention du VIH.
4: Juste 3 mois? Moi, ça serait à vie.
2: Selon moi, c'est une erreur grave qui mérite un congédiement. C'est un peu ça que ça sert, un syndicat. Là. Elle devrait. Je suis entièrement d'accord avec toi. Je trouve que 3 mois en été en plus, hein, c'est pas cher payé.
4: Non, puis il y a deux affaires là-dedans.
2: J'ai rarement vu quelque chose d'aussi intense que ça. Elle a mis en danger
3: ses collègues.
2: La santé de ses collègues.
4: Il y a du copinage là-dedans. T'es mon ami, je vais te donner des privilèges.
2: C'est ça.
4: Et l'autre qui est le point le plus important, elle a fait preuve d'une insouciance médicale assez grave, justement, pour que moi, je ne veuille plus jamais la revoir dans un hôpital. Là. Ton rôle, c'est de protéger le monde, puis t'agis de la sorte.
2: Donc, on salue Sonia D'Amour ce matin. Si vous la connaissez, ben dites-vous que... Appelez-la. Elle a peut-être besoin de support, mais c'est incroyable. Cette histoire-là est incroyable. C'est à lire sur le site web du Soleil. Il est 9h12. 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
1: L'eau en canette, j'aime ça, l'eau en canette, ça gaspille moins de plastique.
2: Il faut s'hydrater, Dan, ouais. C'est important. Là.
1: De plus en plus, on voit ça d'ailleurs. Hein.
2: Hey, je voudrais d'abord et avant tout remercier l'auditeur qui, ce matin, est venu par la magie de Donald Charrette, m'a en fait donné une
1: pas
2: belle
1: Donald Charrette, Marcel Bouchard.
2: Marcel Bouchard, c'est vrai, excuse-moi, c'est Marcel Bouchard, qui a amené en fait en studio une belle boîte de macarons, de figurines Youpi des Expos.
1: Parle-moi des figurines.
2: Ben, ça, c'est une série. Qui date des années 80. Je t'en passe quelques-uns comme ça. À l'époque, Youpi était assurément là, une des grandes vedettes de la belle ville de Montréal, qui était belle à l'époque. Et puis, ben, depuis ce temps-là, on s'échange, nous, les collectionneurs, ce genre de figurines-là, ce genre d'artefacts en lien avec l'histoire des expos. Ça ressemble un peu à un schtroumpf. En fait, c'est une figurine en résine, moulée et peinte, et assurément fabriquée en Asie, qui ben a, à l'époque, pris la place d'un schtroumpf ou de peu importe le type de figurine. C'était très à la mode à l'époque de voir
1: mais
2: ce genre
1: où,
2: de...
1: Mais où qu'on pouvait ramasser cette... Parce que c'est une collection en entier, là.
2: Il m'en manquerait trois, selon IA. C'était disponible seulement que chez Ultramar.
1: Ah, ouais!
2: Donc, à l'achat d'un plein de... En fait, à l'achat de 25 litres d'essence et plus, on avait droit d'acheter cette figurine de Youpi. Et ben c'est souvent en fait la même chose pour les verres des Nordiques là chez Provigo. C'était ce genre de promotion en fait qui était lié avec un achat.
1: C'est une excellente idée. By the way, là, on parle pas assez de Youpi.
2: Je vous le dis,
1: on n'en parle pas assez. C'est une excellente idée qu'a eu le Canadien de Montréal de rapatrier Youpi.
2: Oui, même si le rouge et l'orange ne fitteront jamais, ça donne quand même un petit look particulier.
1: C'est plus le même gars qui fait Youpi.
2: C'est le même gars.
1: C'est le même gars, c'en est un autre. Tu sais que c'est un fan des Bruins de Boston?
2: Ouais, j'ai vu ça, moi, cette entrevue-là qui était. Est-ce que t'as des extraits?
3: J'ai jamais entendu ça.
1: Écouter.
4: J'incarnais Youpi, c'était le fun, mais dans le fin fond de moi, là, je vais avouer quelque chose en ce moment, là, je suis un fan des Bruins. Bon, ouais, j'ai déjà fait Youpi avec un t-shirt des Bruins en dessous, puis quand t'es Youpi, t'es Youpi. Whatever.
5: C'est très grave.
4: Je sais que c'est grave.
5: C'est
4: pas
5: à qui tu parles. Tu viens-tu de dire que t'avais un chandail des Bruins en dessous, que personne ne savait que tu l'avais?
4: Ouais.
5: T'es bien baveux,
4: là. Ouais. Je m'étais dit, je vais faire ça. C'est sûr, je fais ça. Puis j'animais, il y a personne qui peut savoir qu'il se passait ça.
1: Moi, c'est le genre d'affaire que je trouve très drôle. Très drôle.
3: À la nation.
1: Trahison. Oui. Moi, je suis un fan, là, fait que ça me dérange pas. Mais je trouve ça infiniment drôle.
3: Ah, c'est bon, man.
1: Et je trouverais ça aussi drôle si le gars qui faisait Badaboum, je sais que c'est pas ça, là. Mais si le gars qui faisait Badaboum l'avait fait avec un gilet du Canadien, je trouverais ça aussi drôle.
3: Ça a l'air que le gars qui est dans mascotte des Flyers fume du crack.
2: Ça, on le savait. Oui. Patrice Robitaille, que j'avais déjà interviewé dans une autre vie, m'avait avoué comme ça candidement que lors du tournage du film Maurice Richard, il devait porter le fameux gilet du Canadien de Montréal. Oui. Je pense qu'il incarnait...
1: C'est pas Boum Boum Geoffrion?
2: Je pense... Parce que ma mémoire me fait défaut, là. Mais tout ça pour dire que lui, que la couleur, que le gilet du Canadien touche sa peau, c'était trop pour lui. Il avait mis un gilet des Nordiques en dessous pendant le tournage. Il était pas capable, puis Mike Ritchie avait fait le numéro 9 des Nordiques, avait fait aussi partie du tournage des comédiens, et ben il avait un peu ri de cette situation-là. C'était pas... je me souviens pas quel joueur il incarnait, mais en tout cas, peu importe, je pense que Dan est en train de vérifier. Hey, aujourd'hui, j'aimerais ça vous parler de la fête du Canada, parce que oui, le péquiste en vous se remet tranquillement de la Saint-Jean. Baptiste sur les plaines d'Abraham. Je pense que cette année, c'était un succès, d'un point de vue météo, du moins, là, les gens ont apprécié. Mais la fête du Canada, ça a déjà été big à Québec. Il y a déjà eu des gros spectacles à grand déploiement. Simple Plan, on a déjà eu Marie-May, tu sais, on a déjà eu vraiment des gros shows.
1: Mon préféré, à vie, mon préféré de...
2: De toute l'histoire de Dan Gravel?
1: Ben, du Canada.
2: Oui.
3: Ryan Adams.
1: L'histoire de Dan Gravel, c'est... Non, c'est de Tea Party.
3: Ah, ouais, ça doit être bon, ça.
1: C'était vraiment bon.
2: Ah, ils ont tellement des bonnes tunes.
1: Absolument. Puis tu sais, c'était un bon show. C'était dans une période de leur carrière où il y avait un paquet de hits également. Un bel Canadien. J'ai vraiment aimé ça.
2: Mais cette année, il va falloir que tu prennes ton char et que tu ailles ailleurs si tu veux vivre des sensations similaires. Parce que je vous rappelle quand même que c'est un peu humble cette année à la Fête du Canada en ce beau mercredi. Demain, en fait, dans le secteur des Plaines d'Abraham, il y aura un spectacle d'Annie Villeneuve à 20h. Et là, à la messagerie, on me dit je suis pas disponible. Donc, Annie Villeneuve, une des deux jumelles...
1: C'est à 20h, c'est un après-midi.
2: C'est 20h, je viens de le confirmer. Là. Okay. Je suis allé faire un tour sur le site. Ce qu'il y a de prévu à 13h15, j'avais un peu interchangé les scènes, c'est Jérôme Charlebois, le fils de Robert, donc il sera en spectacle à Québec.
3: Pour la fête du Canada.
2: Ouais. Ça, j'ai trouvé ça particulier. 13h15, toujours à la même scène, la scène Edwin Bélanger sur les plaines d'Abraham. Il y aura évidemment à Québec la fameuse, le fameux gâteau sur la terrasse du frein. C'est prévu à midi. Si vous avez une ride de bike, vous patez à roulette avec Marcel Bouchard, allez vous sucrer le bec à midi avec le gros gâteau en forme de drapeau du Canada. C'est une tradition qui existe. Donc, tu me regardes avec des espèces de yeux intrigués. T'as, tout le fait de la fête du Canada, Max, t'as pas fait ça souvent, là.
3: Ben, le gâteau, c'est un gâteau McCain ou...
2: Ben, McCain peut-être, mais il faut que
1: c'est
2: qu'il
1: un
2: soit...
1: un gâteau blanc.
2: Il est vraiment gros, là. vraiment gros.
1: C'est un petit gâteau blanc. Ben simple, un petit gâteau à vanille, même pas de coulis rouges aux fraises.
3: Même pas?
1: Non, c'est simple.
3: Ok, ça, y est, ça fait mal les déficits. Hein?
2: Puis aussi une danse irlandaise de prévu à 16h30. Ça, c'est pour la belle ville de Québec. Si vous êtes un Montréalais ou en direction de Montréal, sachez qu'on a mis les bouchées doubles cette année avec une exposition de camions militaires prévue en après-midi au Vieux-Port de Montréal, mais surtout une prestation de William Cloutier. My God, on est vraiment dans la Star Academy ces temps-ci. Pour la fête du Canada, c'est ce que Montréal méritait. C'est William Cloutier.
1: William Cloutier.
2: Vous avez un gars qui a fait un indice dernièrement qui se cache la face à la pochette. Là. Je pense que c'est le gagnant de La Voix ou de Starac. Là. Je confonds souvent les deux émissions. C'est un chanteur populaire, mais pas assez pour avoir rejoint ton cœur. À Lévis, plus près de chez nous. Je pense aux gens de Lévis.
1: Ok, parce oui, que... je sais c'est qui, William.
2: Ouais, puis c'est ton genre.
1: Ben non, mais j'avais l'impression que c'était un gars qui faisait plus des médias sociaux que de la chanson.
2: T'as peut-être un peu raison. Là. Je voudrais pas te.
1: Ok, mais je suis tellement pas là, La Voix, Star Academy, ces patentes-là. J'ai... Moi, à part la poule aux œufs d'or. Là.
2: Toi, t'es un fan de Julie, hein?
1: Oh oui, c'est, ça s'arrête là.
2: Du côté de Lévis, encore plus humble comme festivité canadienne. C'est un lieu, en fait, sur le lieu historique, là, tout de suite à côté là, de la traverse Québec-Lévis. Il y a les K-pop Demon Hunter, à ne pas confondre avec Dale Hunter. Là. K-pop Demon Hunter, c'est à 13h. C'est vraiment une journée pour enfants.
3: T'as maquillé. Pas de Netflix?
2: Ouais, ouais, ben, la musique ouais, pop
3: c'est,
2: coréenne.
3: C'est un film sur Netflix.
2: Ouais, ouais, c'est un genre d'hommage chorégraphique.

0: Eux qui vont inaugurer le stade olympique.
1: Je pense que c'est eux autres qui vont faire le Super Bowl la mi-temps cette année.
0: Avant Metallica?
1: Metallica ne fera jamais la mi-temps. On aimerait ça, là. On aimerait ça, mais c'est clair qu'ils n'ont rien à gagner à mettre Metallica là, là. Rien, rien, rien. Tu vas chercher personne, là. Les fans de Metallica regardent déjà le football.
0: C'est un peu vrai, ça.
1: Donc, eux autres, ce qu'ils veulent, en fait, c'est clair, là. Le spectacle à mi-temps, c'est de s'assurer, pendant que les gars vont fumer une cigarette, manger des ailes, faire des poules pour la deuxième mi-temps, pendant que les gars prennent un break du football à mi-temps, ce qu'ils veulent, c'est que la télé reste ouverte puis que les filles et les enfants regardent le spectacle.
0: Et les annonces.
1: Et les annonces, ça c'est depuis toujours. Donc, selon moi, c'est BTS qui va faire le show de la mi-temps. Je c'est ma prédiction, là. J'ai pas lu ça quelque part, j'ai pas vu de rumeur, je fais la prédiction. Qui est-ce qui est assez gros actuellement aux États-Unis?
2: Angine de poitrine.
0: Hey, ça, j'aimerais mieux ça, là.
2: Ça serait incroyable.
1: Angine de poitrine, Engine. BTS, hein? Artiste invité.
2: Hey, les Suzanne.
1: Engine de poitrine.
2: Perdu Beret dans le Wisconsin. C'est comprends fuck all.
0: C'est pas de la musique de 5G, comme tu disais, toi?
2: C'est dangereux, man.
0: C'est dangereux. Du côté d'Ottawa, parce qu'on le sait, là, d'un océan à l'autre, on fête le Canada, mais c'est souvent à Ottawa que les plus gros spectacles sont déployés. Cette année, quand même, on s'est grouillé. Pierre Lapointe, Pierre Lapointe.
1: Ouais, avec lequel ça
0: Isabelle Boulay, oui, celle-là même. Mais surtout Diane Dufresne qu'on a sorti en fait.
1: Tabarnouche, hein, c'est.
0: C'est vraiment. On parle à la jeunesse.
1: On est allé dans la nouvelle génération.
0: Non, mais Diane Dufresne, elle chante pas souvent. Tu sais, quand même, là, faut le mentionner. Elle est à Ottawa. On a dû sortir le chéquier. Mark Carney a dû sortir son chéquier pour réveiller Mme Dufresne qui commet plus vraiment sur scène là, depuis longtemps.
1: Mais elle n'a pas fait la Saint-Jean.
2: Ouais.
0: Ben, c'est ça. Elle fait des petites apparitions, mais ça prend un gros chèque. T'sais, elle fait pas. Elle a déjà fait le Stade Olympique. Hein. C'est la seule Québécoise à revendiquer le Stade Olympique la nuit rose.
1: La grande conviction indépendantiste des artistes. Hein. Ah oui, je vais faire la Saint-Jean parce que c'est important le Québec. Mais si le chèque est correct, je vais aussi aller faire la Confédération le 1er juillet.
2: C'est vrai que dans le fond, je suis une Canadienne française.
1: C'est quand j'y pense.
0: Moi, je prédis que c'est Lisa Leblanc qui va voler le show à Ottawa parce que c'est vraiment une bonne musicienne. Elle donne un super show avec son banjo. Elle chante du Motorhead puis plein d'affaires. Donc, souhaitons bonne soirée à tous les gens d'Ottawa, en fait,
1: mais
0: pour
1: là,
0: ce spectacle-là.
1: Il n'y a pas de Bryan Adams de Honeymoon Suite.
0: Bryan Adams, il habite en Angleterre.
1: OK, mais il pourrait venir, il y a un avion, lui.
2: Ben, je pense que oui. Il n'y a pas d'artistes autochtones non plus.
0: Oui, il y en a quelques-uns ici et là, mais j'ai préféré concentrer mes efforts, en fait, pour vous suggérer des spectacles un peu régionales, mais c'est si facile de prendre l'auto. Les amateurs de grainage pourront voir Kevin Parent et Marie-Mé à Chicoutimi, donc demain, c'est prévu, c'est même annoncé. C'est un spectacle d'envergure et c'est à Chicoutimi. Chicoutimi, man. Kevin Parent ou Marie-Mé, toi?
1: Ben moi, ce que je me demande, c'est Kevin Parent, tu disais, c'est chum, 20$ que je graine le verre à Marie-Mé.
0: Je pense qu'il doit y avoir des gardes du corps autour de Marie-Mé quand Kevin est dans la pièce.
1: Marie-Mé qui est un peu partout, là. Visiblement, elle doit t'avait de nous sortir un album. Là,
0: Country, elle l'a dit.
1: Son album Country.
2: Ah, on a-tu vraiment besoin de ça?
1: Elle va faire comme toutes les autres, elle va reprendre 1000 après 1000, puis c'est la seule tune qu'on va entendre.
2: Ben, le monde va déjà assez mal de même.
1: Ouais.
0: Je terminerai en disant que Jonathan Roy, l'ancien goaler des Remparts, Joe Dacking, quand il faisait du hip-hop, et il est devenu en fait un chanteur plus féminin, je veux dire, au sens qu'il s'adresse à un public plus féminin que... Moi, j'ai tous ses disques, mais je les écoute pas. Jonathan Roy sera à Saint-Jean-sur-Richelieu, donc c'est à ne pas manquer, c'est gratuit.
1: Est-ce qu'il va chanter de nu-pied?
0: Ben oui, tout le temps. Tout le temps.
1: Plus facile l'été, hein?
0: Tout le temps nu-pied, puis ben c'est ça. Checkez vos blondes parce que Jonathan est toujours...
1: Donc, de William Cloutier à Jonathan Roy.
0: En passant par Diane Dufresne.
1: En passant par Diane Dufresne. C'est une belle tournée pour la Confédération. Mais la majorité du monde qui nous écoute, pour eux autres, c'est une journée de congé comme les autres.
0: Oui, on va s'occuper du terrain.
2: Ou déménager.
1: On va aider le beau-frère à déménager.
0: On va aller faire un tour de bike.
1: On va aller faire un tour de bike. Ou on va s'occuper du petit loup.
0: Oh oui.
1: François.
0: Assurément, une journée de congé, c'est toujours bien apprécié. Bonne fête du Canada, les amis. Je vous le souhaite sincèrement.
1: Merci beaucoup, François Gariépy et son merveilleux bloc. On revient dans Morée Live.
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14: Ah, restez à l'antenne de Radio X toute la journée, peu importe ce qui se passe, c'est sûr que vous serez mis au courant. On fait de la radio en direct de Québec toute la journée et toute l'été. Vous dire également que ce matin, si vous avez à prendre la route, ça va somme toute assez bien un peu partout. Là, on commence à voir les points chauds, là, les points cruciaux d'été, là, genre les centres d'achat, le village vacances Val-Cartier, les bases de plein air. Les gens sont occupés, les gens sortent de la maison. Je suis content de voir ça quand même. 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Je suis en compagnie de Gary et l'excellent Max Gendreau. Maxime Gendreau. Comment ça va, man?
15: Ça va bien, toi?
16: Salut, Max.
14: Numéro 1, comment t'as trouvé ton repêchage vendredi passé?
15: Particulier, je m'attendais à ce que les Canadiens ne repêchent pas, mais finalement, j'ai vu des highlights de ce jeune-là. Pour moi, on risque d'être impressionné un peu la façon qu'il joue. On n'a pas ça à date à Montréal.
14: Mais c'est toujours la même crise de patience qu'on demande au monde parce que l'équipe n'est pas améliorée
15: Ça, c'est clair. Mais pour moi, ça va bouger. Mais j'ai détesté la formule pas en présence.
17: Trop de Gary Bettman.
15: Ah, vraiment trop. Il s'aime.
17: On l'aime pas autant qu'il s'aime. Hein?
15: Il s'aime beaucoup. Il essaie de faire comme la NFL, mais ça marche pas.
14: Mais même la NFL, les gens trouvent que c'est trop de commissaires, mais c'est ça. C'est le même. C'est des gens. C'est eux autres les big boss. C'est les big boss, la patente. Dans le monde du sport, ce qu'on surveille, bien évidemment qu'au hockey, on va revenir sur le 1er juillet. C'est une journée qui perd un peu de son lustre. Là. Avant, on avait des grosses signatures, des grosses patentes qui se réglaient en plein 1er juillet. Là, on est moins là. Le 1er juillet, il y a quand même des joueurs qui sont disponibles. On espère que le Canadien va faire des moves. T'sais, on n'ira pas de rumeurs. Là. Tout ce que ça crée, c'est ça crée des attentes. Puis au final, ça marche moins. Mais Gallagher est parti. Ça, ce point-là est réglé. Gallagher,
17: ils l'ont donné.
14: Ben oui, ils l'ont donné. Ils ont fait plaisir. Non seulement ils l'ont donné, mais ils vont payer à moitié son salaire. Donc, tu sais, ils se sont arrangés pour que le gars soit heureux. Tu sais, il a quand même donné 14 belles saisons. Tu sais, on se souvient
17: c'est
14: de Gallagher.
17: C'est un gars Vancouver, en plus. Il va retourner chez eux. Là.
14: C'est ça. Tu sais, quand Gallagher est arrivé recrue, souvenez-vous, c'était un génie. Là. On pensait que ce gars-là, en fait, il était à la hauteur de l'homme qui a été dès le premier match, du jour 1 jusqu'au dernier. Je sais qu'il y a bien des fans, bien du monde qui étaient super déçus de ne pas le voir jouer contre les Hurricanes de la Caroline en série.
17: Ben, moi le premier, mais je ne suis pas même pas fan.
14: Mais savez-vous quoi? Gallagher n'aurait rien changé. Les Hurricanes étaient trop forts. On les a vus contre Vegas. Là. Je pense que les Hurricanes, ça fait longtemps qu'ils travaillent sur leur équipe. J'ai l'impression que c'est un peu le même que le Canadien doit penser. Le Canadien doit rester focus sur... OK, la Coupe Stanley l'année prochaine, c'était pas ça le plan. Fait qu'on va continuer, on va suivre le plan, puis on va s'arranger pour que dans 2 ans, possiblement, on ait une équipe à la hauteur.
15: Pis souvent, le 1er juillet, c'est trop cher à payer.
14: Oui.
15: C'est des contrats que tu vas regretter. Oui, ils vont te donner peut-être 1 ou 2 belles années, mais après ça, c'est des contrats qui vont s'étirer, qui vont te faire ça. Mal.
14: C'est comme acheter ses pneus d'hiver le 3 décembre. C'est sûr que tu n'auras plus de rabais.
17: C'est pareil, Dan. C'est pareil, pareil, pareil.
14: C'est sûr qu'il n'y a plus de rabais. Écoute, il fallait que tu les achètes avant.
17: Mais quand même, Brendan Gallagher, c'est quand même le 14e meilleur scoreur de l'histoire du Canadien. Ça m'a surpris comme stat.
14: Ben oui, mais 14 saisons.
17: Non, mais il était en avant de Mats Naslund.
15: Mais il était tout le temps devant le net. Fait qu'une puck qui tombe, il était capable de l'avancer.
17: Il a scoré des buts avec ses genoux.
15: C'est un des seuls joueurs qui s'est présenté à tous les matchs comme Danizy.
14: C'est hallucinant, là, la performance. Donc voilà, on va surveiller ça demain. Évidemment qu'on va faire le tour de tout ce qui s'est passé jeudi. Je veux vous parler, on n'a pas le choix. Là. C'est la grosse patente. Il va rester 16 équipes vendredi pour la Coupe du monde de soccer, puis le Canada va être encore là. Selon moi, le Canada, les États-Unis et le Mexique seront encore là, ce qui est quand même assez hallucinant. Hier, il y a quand même eu... J'ai regardé du soccer hier. J'ai regardé 2 matchs de soccer dehors, en peinturant. Tranquillement, en ayant chaud. J'étais heureux. Le Brésil, qui a eu de la misère, de la difficulté, ils ont réussi à gagner à toute fin de match, en gagnant 2-1. Puis le Paraguay, qui a éliminé l'Allemagne, il va en avoir des surprises. C'est à suivre. Puis hier, en soirée, on s'est rendu jusqu'au tir au but également du côté du Maroc et des Pays-Bas. Puis c'est le Maroc qui l'a emporté. Ça veut dire que 2 gardiens montréalais qui vont s'affronter samedi après-midi. On s'en va à Houston. Le Maroc joue contre le Canada. Le Maroc, c'est un gros pays. Demi-finaliste il y a 4 ans. C'est une équipe qui était à surveiller dès le début. C'est un lourd mandat pour l'équipe. Mais en même temps, il faut que la game se joue. Là. Le Japon a passé proche d'éliminer le Brésil hier. Là. T'sais, il peut arriver des...
17: Il y en a des surprises.
14: C'est ça. Il peut y en avoir des surprises. Puis on vous rappelle que le meilleur joueur du Canada, qui n'avait pas joué un cresti de match depuis le début du tournoi, a joué les 10 dernières minutes du match contre l'Afrique du Sud.
17: Qu'est-ce qu'il a fait?
14: Tout. Il a tout fait. L'expression que j'ai utilisée hier, c'est qu'on a eu l'impression que la couleur du gazon a changé. Tout a changé. L'ambiance, l'énergie. C'est un char qui roulait tranquillement. On l'a décrassé. Tu sais, quand tu décrasses l'air climatisé, là, tu fais « Oh, tabarnouche, il fait frais de site. » Ben, c'est un peu ce qui s'est passé. Quand Alphonso Davies est rentré sur le terrain, ça a été malade. Et puis hier également, du côté du sport, il y a l'excellent Félix Auger-Aliassime qui a réussi son entrée en scène du côté de Wimbledon. On va continuer à suivre ça. Ce serait le fun, le tournoi majeur. Là. Je sais que Gary m'en parle tout le temps. Et d'ailleurs, son T-shirt de Félix Auger-Aliassime.
17: Non, mais ma mère a trippé tellement sur le tennis que je peux pas faire autrement que souhaiter une victoire de Félix, qui a, je pense, jamais gagné un tournoi majeur, mais peut-être la finale.
14: Peut-être la finale à suivre. Puis samedi prochain,
17: oh,
14: Gary.
17: Là, je suis là, là.
14: Parce que c'est la dernière fois qu'on fait de la radio ensemble.
17: Ben là, j'espère que non.
14: Non, mais je veux dire, avant, là, cette semaine, c'est fini.
17: Ah ouais, je sais, c'est un peu plate.
14: Mais moi, je trouve pas ça si plate que ça, parce que c'est Camille qui prend ta place à partir de...
17: J'avoue qu'elle est solidement plus cute.
14: C'est ça. Donc, Camille sera avec nous à partir de jeudi matin.
17: Mais samedi matin, c'est quoi qui commence?
14: Le Tour de France.
17: Avec un contre-la-montre, quand même.
14: Avec un contre-la-montre, mais surtout un line-up du pas possible. Tu sais, si vous avez une édition du Tour de France à regarder ou à suivre un peu, regarder, c'est peut-être too much.
17: Faut s'abonner en passant.
14: Ouais, mais tu sais, juste les highlights sur YouTube, si tu veux suivre ça à peu près, t'es capable. Tu sais, t'as des beaux résumés d'étapes qui durent à peu près 11-12 minutes où t'as l'essentiel de ce qui s'est passé. Mais l'équipe de Tadej Pogačar, as-tu vu l'équipe? Il s'en va là avec Isaac Del Toro. Il s'en va avec Grubb Schartner. Il est avec Mick Nolte, Nispolit. En fait, Tim Wellens, Adam Yates, ils ont un club, ils ont une équipe où il y a au moins 4 gars qui seraient capables de gagner.
17: C'est les Oilers de Wayne en 81.
14: C'est hallucinant, hallucinant. Moi, je pense qu'ils nous montrent qu'ils ont peur de l'équipe Décathlon qui va amener Paul Sexas, le jeune prodige français, qui sera, je pense, d'ici quelques années à peine, peut-être même quelques mois, peut-être même dans un mois, on va le considérer comme étant le meilleur cycliste français de l'histoire.
17: Paul Sexas?
14: 20 ans.
17: 20 ans. C'est jeune pareil. Là. Il n'est pas à maturité pantoute.
14: C'est jeune pour un premier tour, mais c'est l'âge des cyclistes actuels. Jonas Vingegaard a fait son premier tour à 22 ans comme lieutenant pour...
17: Jumbo-Visma?
14: Pour la Jumbo-Visma, oui, il était là. Pour Primoz Roglic. Et puis par la suite, c'est lui qu'on a établi comme leader. Pogačar avait 22 ans quand il a gagné son premier Tour de France. Donc, tu sais, c'est rendu l'âge de ça. Donc, le Tour de France qui commence samedi à ne pas manquer.
17: Pas de Québécois cette année, aucun panier bleu.
0: Ah, Hugo Hull n'est pas là.
17: Non, on a confirmé qu'Hugo serait absent.
0: Écoute, c'est normal. À un moment donné, on revient dans la norme des choses. Puis il n'y a plus d'équipe Israël qui favorisait beaucoup les coureurs canadiens. Donc,
17: Israël, premier tech.
0: Premier tech, oui, ouais. Qui est devenu premier tech par la suite. Donc, à suivre à partir de samedi, le Tour de France. Moi, je vous le dis, si vous allez sur un site de l'Auto-Québec ou 888 Casino, peu importe.
17: Ouais.
0: Victoire d'étape samedi, là. Mettez Remco Evenepoel.
17: On met un 20.
0: Mettez un 20 là-dessus. Là. Remco ne gagnera jamais le Tour de France, on le sait. Là.
17: Mise au jeu, c'est ça?
0: Mais Remco, ouais. Mais Remco va possiblement gagner toutes les contre-la-montre du Tour de France cette année. Donc, ça commence samedi. Puis, by the way, son histoire est malade, lui. Puis, c'est une tête de pu. Là. Le gars, il faisait du bicycle pour aller chez ses amis quand il était jeune. Là.
17: Remco, c'est pas un vrai cycliste.
0: Zéro. Là. Lui, il embarquait sur un vélo, il allait voir ses chums. Puis, à partir du moment où il a eu l'âge d'avoir une moto, il s'est acheté une moto. Par contre, c'est un joueur de foot, un joueur de soccer exceptionnel. On disait que c'était l'avenir du soccer belge. Le gars, à 17 ans, était le meilleur U18 en Belgique. Et c'est chicané avec son coach. Des choses qui arrivent, là, un peu. Marcel nous racontait ce genre d'histoire-là, matin. Il a dit, « Ah ouais, vous êtes de même la Fédération de soccer de la Belgique. » Eux autres, ils appellent ça du football. « Ben, de la merde. Je m'en vais. » C'était le meilleur joueur U18 au pays. Il a décidé de prendre sa retraite. Il a embarqué sur un bicycle. 3 mois plus tard, il était champion du monde chez U18 dans les cyclistes. C'est une drôle de bébite. Tu sais, le genre de gars, on a tous des chums de même, là. Le gars, il joue au hockey. Ouais, c'est bon, c'est le seul sport qu'il fait. T'arrives au ping-pong. Il a jamais tenu une Christie de raquette de ping-pong de sa vie. Pop, pop, pop, clenche tout le monde. Tu sais, du monde qui ont ça dans les jambes, là. Ils sont des super athlètes. C'est le cas pour Remco Evenepoel. Donc, ça ressemble pas mal à ça, le sport.
17: Hey, Dan, tu me déçois un peu, là. Pourquoi? Sur le site de mise au jeu, puis on peut pas miser sur le cyclisme au Québec, là, légalement.
0: Il va falloir se trouver une autre alternative.
17: As-tu des alternatives à me dire en onde comme ça, des sites de paris sportifs qu'on serait pas supposé de dire, ça me tente de t'entendre.
0: Ben, vous pouvez jouer. Vous le savez, il y en a un paquet d'affaires miser, où vous pouvez aller jouer.
17: Tour
0: ouais.
17: de France.
0: C'est ça. Ça peut se faire. 9h39 minutes, savez-vous quoi? On parle de steak. Non.

0: comment ça va?
1: Ça va toujours bien.
2: Salut Max.
0: Nagano.
1: Nagano, oui.
0: C'est plus qu'un chef d'orchestre.
1: Oui. Je m'attendais pas à ça. Désolé. Longe de porc, oui, c'est des demi-longes de porc surgelés Nagano. Qu'est-ce que ça veut dire Nagano? C'est pas du porc qui vient du Japon, c'est du porc québécois, mais qui est élevé avec les specs de qualité exigés.
2: Il lui donne
1: vendre.
2: Du saumon cru.
1: Je sais pas c'est quoi les okay. techniques, mais c'est les specs exigés pour pouvoir vendre au Japon. Ils veulent avoir un porc plus persillé, plus goûteux. Donc, on produit ce porc-là. On a du très beau porc au Québec. Et ça, ben, c'est comme le 3A du porc.
0: Je parlais du Japon. Avec Sébastien Proulx.
1: Yes.
0: Parce que Sébastien arrive du Japon. D'ailleurs, j'ai raconté son anecdote. Il a rencontré de ses voisins qui ne savaient pas qu'il était au Japon. Au Japon. Pense-y, Frank.
2: C'est pas comme rencontrer par hasard quelqu'un à Montréal.
0: Non,
2: là.
0: Non. Il est au Japon. Il fait, hey, c'est notre voisin. C'est tabarnouche, tu fais ici. Ben, je suis en vacances, toi. Ben, devine. Je l'ai pas suivi. Je suis en vacances, moi aussi. Tout ça pour dire qu'il me racontait qu'au Japon, c'est fou à quel point les épices... Le sel puis le poivre, là, comme disait Nicole, c'est pas utilisé. En fait, les Japonais, eux autres, ce qu'ils veulent, c'est le goût de la viande, le goût du poisson. Ils me disaient, tu sais,
1: le plus pur possible.
0: Exactement. Ils me disent, je mangeais des sushis, des meilleures boîtes de sushis au Japon. Puis, tu sais, il n'y a pas de wasabi, pas de sauce soya,
2: pas de trempette.
0: Exactement. C'est du riz, du poisson, that's it. Même qu'ils mangent ça, eux autres. Ce qui fait qu'un restaurant est plus réputé qu'un autre en sushi. C'est le fait que le premier choix au marché pour aller chercher son poisson le matin.
1: Effectivement, oui.
0: Donc, les Japonais aiment ça. Tu sais, quand on dit à la méthode japonaise, c'est la même chose pour le bœuf Wagyu. C'est des gens qui font très, très attention à la protéine du jour 1 à aller jusqu'au trépas.
1: Effectivement. Ils traitent super bien les animaux. Ils ont des programmes spéciaux, des programmes d'alimentation. Donc, oui, c'est vraiment un top qualité. Au niveau du porc, ça reste une longe. Donc, c'est des demi-longes surgelées et c'est vraiment pas cher. On voulait avoir quelque chose, un petit break pour nos clients. Donc, on parle de 7,65 le kilo ou 3,47 la livre. Le morceau que j'ai dans les mains...
2: Ça semble c'est pas cher, c'est le prix des années 80. Ah,
1: le morceau que j'ai dans les mains fait plus d'un kilo puis il coûte même pas 9 piastres.
0: Hein? Même pas 9 piastres.
1: Même pas 9 piastres.
0: Ça, gelé, tu passes seulement à voleur. Là.
1: Et là, et c'est le fun, parce que oui, tu peux te faire des côtelettes.
0: Vraiment.
1: Oui, tu peux le faire sur le tournebroche, mais tu peux le farcir aussi. Tu peux le couper en deux, le farcir, faire tomber des épinards, mettre du fromage style Philadelphia dedans, quoi, des tomates séchées. Tu fais tout mixer ça, tu mets ça dans le milieu, tu l'attaches, tu envoies ça sur le barbecue. Tu viens de pimper un repas, puis ça te coûte rien. C'est vraiment, vraiment un prix agressif. Le congélateur, il est plein. J'ai des bonnes quantités, j'ai quelques palettes. Fait qu'il n'y a pas de stress. Ça vaut vraiment la peine de venir vous en mettre de côté.
2: 9 piastres.
1: À peu près 9 piastres, le morceau.
0: 9 piastres, c'est un crissi de ce morceau, là.
2: Oui.
0: C'est un vrai beau morceau. Parlons-en de l'espèce de rôtisseur, là, la broche qui est...
1: Oui, le tournebroche.
0: Le tournebroche, yes. Merci pour m'avoir lancé cette bouée-là. Le tournebroche, trouves-tu qu'on l'utilise assez?
1: Pas assez. Moi, j'aime ça. J'aime ça. Puis c'est des cuissons indirectes souvent. Fait que c'est des cuissons qui vont être plus lentes. Donc, ton morceau va caraméliser. Ton morceau va cuire tranquillement. Le gras intramusculaire va fondre, va être plus juteux. Non, effectivement, on l'utilise pas assez. Pourquoi? Parce qu'on est pressé. Mais il n'y a rien de mieux qu'un petit poulet sur le barbecue. Hier, j'avais un poulet en crapaudine. Je l'ai fait sur le barbecue. La différence entre le faire sur le barbecue et dans le four, c'est la saveur. C'est plate, là, mais c'est pas le même goût. Mais hier, j'avais du temps devant moi. Mais c'est sûr qu'on est pressé, malheureusement. La vie va vite. Fait que des fois, on tourne les coins ronds. Mais quand tu as du temps, sors tes appareils puis il y a des cuissons lentes.
0: En crapaudine, la faire en cuisson, tu le mets
1: indirect.
0: J'ai de la misère avec mes mots de barbecue un matin. Le poulet sur le barbecue, c'est complètement malade. En fait, le poulet est une protéine qui ne goûte pas grand-chose, mais on dirait que quand tu l'ajoutes au charcoal, c'est complètement différent.
1: Ah ouais, c'est un autre saveur.
0: Le tour de broche, on n'est pas tout le temps obligé de mettre de la viande dessus.
1: Non, non. Tu peux mettre des brochettes de légumes.
0: J'ai vu qu'il y avait des paniers.
1: Oui, les paniers, ça, c'est merveilleux. C'est pour faire des ailes souvent. Donc, c'est des paniers qui s'ajoutent au tournebroche, simplement. Ça se vend là, dans tous les magasins de barbecue que vous allez trouver ou sur les plateformes Internet. Mais pour faire des ailes, faire des pilons là-dedans, là, ça fait comme un effet rôtissoir. Fait que ça fait vraiment bien.
0: Puis on en revient aux bases aussi. T'sais, on a trippé les deux, trois derniers étés à se faire des légumes puis des patates à la plancha. Puis à se dire, tabarnouche, que c'est bon, c'est le fun, je peux faire griller. Mais au final, on se rend bien compte que ça coûte la même chose que les légumes qu'on fait dans le poêle au mois d'automne.
1: Une papillote.
0: Les mois d'automne.
1: Une papillote de légumes sur le barbecue.
0: C'est ça. Ou même mettre des légumes dans ton panier
1: dans
0: qu'on
1: panier,
0: parle.
1: Effectivement.
0: Ça fait des bons légumes rôtis.
1: On peut s'amuser. Il y a des belles courges là, qui viennent de sortir. J'ai vu des butternuts à l'épicerie, là, super belles. Mais tu rajoutes ça à ta papillote, c'est vraiment bon.
0: 2610 Boulevard Amel à Québec pour votre longe de porc Nagano. C'est pas de la merde, là. Nagano, pensez-y. Vous avez ça à 9 piastres pour un morceau. Qui,
1: à peu près, 9 piastres. C'est 3,47 la livre. C'est vraiment pas cher.
0: En fait, le morceau que tu as là, on nourrit facile 4 personnes un repas.
1: Oui.
0: Un repas, pensez-y. Là. Un repas, 2-3 légumes que vous ramassez pas trop cher, une petite patate qui vous reste. Vous faites cuire ça, ça fait, vous faites manger toute la famille au complet pour moins de 20$. C'est malade, complètement malade. PPALIS aussi, massoif.com.
1: Oui.
0: L'été, massoif.com, j'imagine que les fricheteurs roulent à plein.
1: Oui, ça tourne, on reçoit du stock. On a encore un bel arrivage. À soir, on va lâcher l'arrivage anniversaire de EXP. Microbrasserie à Val-Balaire, qu'on est allé
0: à l'anniversaire, c'est vrai, j'en ai pas parlé.
1: Et de très belles collaborations, 6 bières, 6 collaborations, 6 produits totalement différents, c'est le fun. Ils ont vraiment bien travaillé, ils ont un superbe événement, c'est des partners. Et d'ailleurs, ils vont être en dégustation la semaine prochaine chez nous.
0: Semaine prochaine, vendredi prochain?
1: Vendredi prochain, oui.
0: Pas vendredi.
1: Non,
0: là,
1: pas,
0: là.
1: Pas cette semaine, la semaine prochaine.
0: OK.
1: Avec un férié, une semaine de 4 jours.
0: Ouais, c'est ça. Une dégustation, ça commence à faire mal. Puis vendredi, Phil va être de retour pour nous parler de.
1: Effectivement.
0: De liquide.
1: Yes.
0: Là, toi, tu vends de la bière.
1: Ouais.
0: Là, toi, tu vends de la viande.
1: Ouais.
0: Là, tu as commencé à vendre de la cire.
1: Ouais. J'ai eu un beau cadeau. Il y a 2 semaines, ma conjointe m'a offert des produits de barbe suite au PPFS parce qu'elle a senti la barbe d'un de mes chums. Et elle a trouvé ça merveilleux. Elle a commandé les produits. Et elle m'en a fait un cadeau. Et quand j'ai vu la face sur le couvercle, j'ai dit, hey, c'est un de mes clients, ça. C'est un de mes clients. Fait que, pis c'est un chum à Tony. Fait que je suis content que le client. J'adore ses produits depuis que je travaille avec. Fait que j'appelle le client. J'ai dit, t'as-tu un point de vente? Il dit, non, moi, je fais affaire juste avec des barbershops. Donc, j'aimerais-tu savoir un point de vente à Québec? Et on est rendu un point de vente pour les produits de la
0: Poste. C'est malade. C'est une exception, là.
1: Yes, produit fait à Matane.
0: T'as envie de devenir un magasin général.
1: C'est, comme je vous dis, c'est un triple, c'est un passionné. Il a commencé à faire ses produits parce qu'il ne trouvait pas rien d'intéressant pour lui sur le marché. Fait qu'il a commencé à faire ses produits. Puis là, son barbier, il a demandé des produits. Puis tranquillement, pas vite. Donc, on a des fragrances, on a des testeurs. On est là pour vous conseiller. Je me travaille la barbe à tous les jours, donc je suis capable de bien conseiller. Madame, quel beau cadeau à offrir. Hein? Papa, tes enfants, tu vas offrir un cadeau à papa? 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
0: Le T-shirt John Arrache, vous n'êtes pas certain qu'il l'a aimé tant que ça à tête des pères. Prenez-vous.
1: C'est ça. Mais ben, sérieusement, 60% de ma clientèle masculine porte la barbe et le 40% autres se rase. Donc, on a des produits, des savons pour le corps, des savons pour la barbe, des lotions.
0: C'est l'enfer.
1: Son aftershave, il est fait avec la vodka de Mike Ward. C'est pas avec la vodka, pas avec l'alcool de même.
0: Non, il prend pas de l'alcool de.
1: C'est vraiment.
0: De poteau.
2: Direct dans le panier bleu.
1: C'est vraiment un beau produit québécois. On encourage local. Puis on encourage un de mes clients. C'est ce que j'aime le plus.
0: OK. Donc tout ça, c'est. T'as mis ça où, hein?
1: Ah, c'est une belle tablette en rentrant. Je vais vous montrer ça.
0: Parfait. Donc là, il y a.
1: De toute façon, j'ai une commande de madame, là. Elle m'a dit que tu te sentais moins bon des fois. Fait on va s'organiser.
0: Les dents ne puent. Ah ouais, t'as dit ça matin avant que tu partes. Il y a. Donc là, quand on rentre, il y a des couteaux.
1: Yes.
0: Il y a des tabliers.
1: Oui.
0: Il y a des planches à découper.
1: Oui.
0: Il y a des accessoires de barbecue.
1: Il y a des smashers.
0: Il y a des marinades.
1: Bientôt. Des marinades, j'en ai une, mais on travaille un gros produit avec un gars.
0: Ah, mais je parle pas de marinades.
1: Des rubs.
0: Je parle de marinade, des navets, des oignons, des olives.
1: Oui, des pickles.
0: Des pickles.
1: Yes.
0: Ben oui, c'est le mot que je cherchais, pickles. Accessoirement, il y a de la viande.
1: Oui.
0: Il y a de la bière.
1: Oui.
0: Et maintenant, il y a de la barbe.
1: Yes.
0: En fait, c'est comme un mini Canadian Tire.
1: C'est un go-to. C'est un Canadian Tire pour triple de barbecue.
2: Sans pneus.
1: Qui sait?
0: Max,
2: peut-être.
0: Il se passe quoi cette semaine? Là? Il n'y a pas de dégustation vendredi?
1: Pas de dégustation. Pas de Tony non plus, ça intéresse.
0: Oh, Tony.
1: On prend un break de Tony.
0: Ça va nous faire du bien.
1: Oui, ça va nous faire vraiment du bien. Ça va coûter moins cher le Tylenol cette semaine. Et on repart la semaine prochaine avec les activités. Donc, on va avoir une belle déguste la semaine prochaine avec EXP et Tony sur la terrasse, puis et on poursuit l'été.
0: Et Phil Magnan sera là vendredi.
1: Oui, de retour.
0: Pour nous parler de son trip à Cleveland et surtout nous présenter les 4 bières de la semaine que tu auras à nous présenter. Ça prend un choix pour Camille cette semaine.
1: Oui, on va s'en occuper.
0: Parfait, merci. Merci Max, Pépé Allé, 2610 Boulevard Amel à Québec, viande allée.
1: Com,
0: OK, merci. Elle va acheter .ca aussi?
1: Non.
0: OK,
1: je ne sais plus.
0: Peut-être. 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C'est vraiment la meilleure place. Merci, Max.
1: Ça
0: merci d'être un fidèle de Mort à Live. Puis, écoute, on a une réunion un matin.
1: Oui.
0: C'est quoi qu'on met en place un matin? Hein?
1: On parlait du Pépé Tour.
0: Oh, je t'ai invité à une réunion. Moi, j'ai 2 réunions par année.
2: C'est quand dans le Pépé Tour?
0: Pépitour.
1: 30-31, 1er novembre.
0: Exactement. On part le 30 octobre. On vient le 1er novembre, dans la nuit du 1er au 2.
2: Qu'est-ce qu'on va voir, Diane Dufresne à Boston?
0: On va voir les Red Sox. Hein? Non, non, non.
2: On va voir quoi? Dites-moi, là, c'est une vraie question.
1: Charles, t'es là à Réunion, tu vas savoir qui qu'on va voir.
2: C'est moi que je faisais aller. C'est juste la bière.
0: On va voir les Raiders. Bon, mon cerveau a commencé par Ray, puis ça partit Red Sox.
2: Les Raiders d'Oakland.
0: Ouais, non, Raiders de Vegas maintenant. Qui s'en vont jouer contre les Jets. Ça pourrait être le fun. On n'est pas certain que les carrières partant à semaine numéro 1 seront les carrières partant rendues à semaine du Pépito. Bon, on planifie tout ça matin. Il y a déjà, ceux qui sont venus l'année passée ont déjà acheté l'étiquette. Il y a déjà 3 autobus de rempli. Il y en a d'autres, là.
2: À Vegas, en autobus?
0: Non, non, on va à New York.
2: OK.
0: Non, non, Vegas.
2: Là, je manquais des bouts.
0: Vegas en autobus, là. Qu'on serait arrivé là à jeun.
2: Même à New York.
0: Donc, on aura plus de nouvelles et une mise en marché qui va se faire pour le Pépé Tour à partir de la semaine prochaine.
1: Mais mettez des sous de côté, ça vaut vraiment la peine parce qu'on va avoir des belles surprises.
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1: Yes.
0: Merci. Merci à Max. On va te voir sur Boulevard Amel. On achète de la viande. On se fait du barbecue.
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0: François.
2: Oui, Daniel.
0: Merci pour cette collaboration.
2: Ça m'a fait plaisir, Dan.
0: François qui Gary, hein, c'est plus, je suis plus à l'aise de dire Gary. Gary qui sera avec vous ce midi et tous les midis de l'été. Au final, ça ressemble pas mal à
2: presque
0: ça.
2: Presque ça, ouais, t'as raison.
0: Et c'est fini ta collaboration pour Mort Live, du moins pour ces jours-ci.
2: C'est fini l'alarme à 4h20.
0: C'est fini l'alarme à 4h20. Tu t'es déjà réveillé de toute façon parce que Lou
2: en a le moyen de dormir plus que 2 heures chez nous, mais rarement.
0: On sera là jeudi matin sans faute. C'est Camille qui sera là pour remplacer Gary. Et Max Lacasse pour ses 2 derniers matins avec nous autres aussi. Tu vois, ça commence à changer parce que Nick revient lundi prochain. Et ça ressemble pas mal à ça, les remplacements de Mort Live. Vous dire que c'est une journée exceptionnelle côté... Je regarde dehors, je suis pas certain qu'il fait soleil cependant.
2: Je pense pas qu'il fait soleil, Dan.
0: Enlevant le qualificatif exceptionnel, c'est une belle journée.
2: Okay? Oui.
0: Un mélange soleil-nuage, on prévoit pas trop de pluie, mais surtout, il va faire chaud. Ça, on aime ça. 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On se dit à jeudi, c'est Carbo qui s'installe avec Louis. Bye-bye.
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0: Ah ben salut! Salut, oui. Bienvenue dans le Mid. Bienvenue dans Couture en vacances.
1: Oui, monsieur.
0: Je suis accompagné de mon ami Louis Gauvin. Bonjour, Louis.
1: Bon matin.
0: Comment tu vas?
1: Ça va bien, toi?
0: Oui, t'es de bonne humeur?
1: Toujours.
0: OK, même si t'as reçu des textos à 7 heures?
1: Ah, ben ça, écoute, on fait ce qu'on peut avec, hein? On deal avec ça.
0: Les vacances, Louis, les vacances.
1: C'est les vacances pour tout le monde. C'est l'été. L'été, on chill. Puis là, aujourd'hui, c'est comme vendredi, hein?
0: Ouais,
1: demain, on est off.
0: C'est n'importe quoi, ça, ces histoires-là.
1: Congé le mercredi.
0: Ah oui. L'année prochaine devrait tomber le jeudi.
1: Oui, puis l'autre, ce sera le vendredi.
0: Bon, parfait.
1: À un moment donné, ça va être correct.
0: On va finir par trouver la journée officielle de Guy. Tu connais Guy?
1: Non.
0: Tu connais pas la journée officielle de Guy?
1: Non.
0: Ben, aujourd'hui, on est mort Guy. Puis demain, on va être mercredi.
1: Après, puis ce
0: finalement,
1: sera
0: un jeudi et vendredi.
1: C'est très fort.
0: Salutations à toi, Guy, qui nous écoute. Merci d'être là. Oui, merci de faire partie de nos vies. Directement comme ça. Dans ce mid aujourd'hui, on va essayer de vous divertir jusqu'à midi, évidemment, sans couture dans le mur. Moi, j'aime ça dire ça, couture dans le mur.
1: Mais là, on ne sait pas qu'est-ce qui arrive avec lui. Là. Moi, j'ai entendu dire qu'il était parti à son chalet.
0: Ah oui?
1: Puis qu'il était parti à son chalet avec deux caisses de 60.
0: Hé, tabarnouche, bravo.
1: Puis il a dit ça, je partage pas.
0: En plus?
1: Ouais.
0: Il garde ça tout pour lui?
1: Tout pour lui.
0: Ah oui?
1: Fait que là, regarde, je veux pas se prêter de rumeurs, mais si vous allez à Notre-Dame, je dis pas qu'il faut pas que vous watchez.
0: Ah ben, t'as
1: et peut-être un couture en liberté dans ce coin-là. Bon.
0: Tout est au vert, mais tout est au rouge aussi. Tout clignote, là, au niveau de la bourse.
1: Ah, ça clignote?
0: Oui.
1: Ça clignote.
0: Ben oui, ça clignote.
1: Bon.
0: L'euro qui a baissé un petit peu par rapport au dollar américain. Et... on surveille le CAC 40. Tiens, qui est à plus 11
1: okay.
0: présentement.
1: OK, puis...
0: Dow Jones, est ouais. à, il est dans le vert.
1: SpaceX.
0: Le Nasdaq, c'est beau.
1: SpaceX,
0: attends,
1: ça dit quoi?
0: Le S&P 500, c'est au rouge.
1: Ça n'a pas l'air
0: non, c'est à plus. C'est à plus 29.
1: Plus 29,
0: point 29, point 29.
1: On ne le sait plus, hein?
0: Ouais.
1: C'est mal.
0: Bon, la chronique de la bourse est terminée. C'est fini.
1: T'as peur, là, on va...
0: Salut!
1: Salut, là, j'allais régler ça, là. C'est long, hein, pour des niaiseries, t'as.
0: Hey! Ben, qu'est-ce qui se passe dans les épiceries? Ben, tout est cher. Mais l'argent, hein?
1: L'argent est autour
0: l'argent,
1: de
0: l'argent.
1: Vous.
0: Tout est cher. L'argent. Tout est dispendieux. Puis qu'est-ce qui se passe, là, au niveau de la bourse? C'est ça qu'il dit. Hein?
2: Et à un moment donné, ouais. les gens verront les vraies réponses. L'argent, là, est autour de vous.
1: Voilà.
0: Exact. La bourse. 20 degrés présentement, 27 degrés aujourd'hui au maximum, et de la pluie ce soir jusqu'à demain soir, jusqu'à jeudi soir, jusqu'à vendredi matin.
1: On aime ça.
0: 28, 29, 30. Apparemment qu'on aura un beau week-end. Je ne sais pas. Si tu as un congé déplacé, je te dis ça de même. Mise sur vendredi 3.
1: OK.
0: Ouais. Vendredi 3.
1: Il est là le bête.
0: Ben oui. Parce que tu sais que demain, c'est pas tout le monde qui est fermé, là. À Saint-Jean-Baptiste, c'était rubis sur l'âme. On s'en va tous pixer chez nous autour du feu. Mais le congé du premier, des fois, est reportable.
1: Ouais.
0: Semble-t-il. Selon les normes du travail. Bon, OK. Qu'est-ce que je te dis?
1: Nous autres, ça sera demain.
0: Ben oui. Ben oui. Puis là, bien évidemment, dans le journal, pour le Melpoil, on va t'annoncer des chaleurs.
1: Oh!
0: Parce qu'en juillet,
1: canicule!
0: C'est exceptionnel.
1: Qu'il fasse chaud.
0: Oui.
1: Oui, c'est vrai, on n'a jamais vu ça, un 30 degrés au mois de juillet.
0: Non, mais on va avoir un ressenti jusqu'à 44. C'est ça qui est important de dire, c'est le ressenti.
1: C'est pas la vraie température, c'est comment tu vas filer. C'est ça qui est important
0: exact.
1: De nos jours, c'est comment tu files. T'es un petit gars, mais tu files comme une femme, c'est correct. Il fait 20, mais tu files comme 35, c'est correct.
0: C'est correct aussi.
1: C'est le feeling.
0: Et là, voilà que la santé publique est sur un pied d'alerte où on offre 2200 kits aux frais des contribuables.
1: Oui, monsieur.
0: De rafraîchissement.
1: Très
0: on les
1: important.
0: Distribue à Montréal avec la première canicule. On utilise le mot gras canicule.
1: Ah oui.
0: Et des températures pouvant atteindre 44 avec l'humidex dans les prochains jours. Les autorités de la santé publique du Québec ont préparé des trousses. La plupart des décès lors des vagues de chaleur surviennent à la maison, des gens tout seuls, sans réseau de soutien. Ça, je trouve ça infiniment triste. Mais ça arrive, je sais que ça arrive.
1: En même temps, c'est, rouvre les fenêtres, là, sors de chez vous, va dans un parc. Je comprends qu'il y a des gens qui sont pas capables, mais ces gens-là qui sont pas capables devraient pas habiter tout seuls, devraient habiter dans une résidence.
0: Je pense que oui, mais tu sais, on n'est pas toujours nantis, puis on n'a pas toujours un petit kit...
1: Kit de rafraîchissement?
0: Ouais, ben là, faut que je t'en parle. Ça,
1: c'est... Ouais. Je l'ai vu, le kit de rafraîchissement.
0: L'ai vu?
1: Je l'ai vu certain, bon. Il est dans mes nouvelles.
0: Ouais.
1: Fallait en parler.
0: Et oui. Donc, tenez-vous là pour dit, là. Si vous voulez avoir votre kit de rafraîchissement, c'est fort probable qu'il va se ramasser sur une table d'un marché aux puces près de chez vous. Premier item, c'est un thermomètre.
1: Parce que c'est important de savoir que t'as chaud.
0: Attends. Le ressenti, puis ce qui est écrit au thermomètre, c'est deux.
1: C'est pas...
0: Alors, qu'est-ce que tu fucking fais avec un thermomètre de Scanac en plastique blanc avec des degrés dessus?
1: Tu vas mêler le monde.
0: Ben là,
1: si tu veux qu'il ait peur du ressenti, donne-le pas de thermomètre.
0: Il fait 29? Ben, je suis correct. On ressentit 40? Oh!
1: Oh!
0: Oh, c'est pas pareil.
1: Non. Mais non.
0: Bref.
1: Oh. À quoi ça sert?
0: Dans ton
1: à
0: kit...
1: À quoi ça sert?
0: Dans ton kit, t'auras un thermomètre.
1: J'en ai même pas de thermomètre. Check sur ton sel. Tu vas voir, fait combien dehors?
0: Ben oui.
1: Sors dehors, tu vas voir s'il fait chaud, que le thermomètre te dise qu'il fait chaud ou pas, c'est pas une piscine, bâtisse.
0: Souvent, ce que je fais, moi, je me mouille le doigt, puis je le mets en l'air. Là, je regarde. Ouais. Hein.
1: Fait chaud.
0: Fait chaud.
1: Fait chaud. Ben oui.
0: J'ai fret au doigt. Fait chaud. J'ai chaud au doigt. Fait fret.
1: Ben oui. Si, mettons, là, tu sens comme de l'eau là, qui coule de ton corps. Ça sort de partout, là, ouais. De tes bras, puis de, en dessous de tes bras, puis en dessous de ta poche, puis là, ça coule. C'est de la sueur. Ça, c'est parce qu'il fait chaud.
0: OK. À ça, on ajoute à ton kit un ventilateur.
1: OK.
0: Bon, c'est pas un gros ventilateur, là. Si on le compare à une bouteille de Pepsi, 355 millilitres, c'est à peu près à hauteur d'une bouteille de Pepsi. Là. C'est pas très gros, là.
1: Un ventilateur du de l'eau.
0: Bon,
1: en tout cas. Un ventilateur de face.
0: Le thermomètre pour savoir comment il fait dans ton appart.
1: Ventilateur de poche.
0: Oui, c'est un ventilateur de poche. De poche.
1: Oui. C'est pour mettre dans ta poche, bien
0: non,
1: sûr.
0: Non, non, sous ta poche.
1: Ah!
0: Alors, ta poche dans le thé, là, Louis. Suis.
1: Fait chaud. Je suis tout mêlé, là.
0: C'est collant. Bon, regarde, l'intention est là.
1: Ah, ouais, ben
0: restons
1: oui.
0: Sérieux avec ce kit-là dans des boîtes Uline
1: oui.
0: Qui a coûté de l'argent, eux autres aussi.
1: Oui, là. Oui, ben oui. C'est...
0: Puis à la fin, on a un pulvérisateur pour combattre la chaleur.
1: Un petit spray?
0: Oui.
1: Push-push.
0: Parce qu'on veut certainement pas qu'on prenne la bouteille de Fantastique à la maison, la rincer comme il faut et mettre de l'eau dedans. Là.
1: Mais non, ça serait dangereux.
0: Bouteille de spray bleu, là. Pour te faire une brume. Je vais te donner un truc. Admettons que t'as chaud.
1: Ouais.
0: Ou un autre truc.
1: OK, oui.
0: Admettons que t'as pas le...
1: Oui.
0: Tu peux aller dans la douche. Puis là, si tu fais le horny un peu, t'envoies le jet à la bonne place.
1: La douche?
0: Ben, frère!
1: C'est quoi ça, la douche?
0: Ah, oh, on n'a pas de douche. C'est bon, personne ne douche.
1: Non, les gens sont pauvres.
0: Ah oui.
1: Faut pas prendre notre douche quand il fait chaud, Carbo.
0: T'as
1: on va prendre
0: raison.
1: De l'électricité.
0: Madame Roberge, je vous remercie de ça, parce qu'il y a tout de même, dans la partie sérieuse, selon l'INSPQ, savez-vous à qui tu t'adresses?
1: Non.
0: Directeur général de la santé publique. Mon asti.
1: T'as une crotte de nez qui dépasse.
0: T'as une crotte de nez qui dépasse. Ben, il y a 628 morts qu'il a compté, lui, là.
1: Oh, 628?
0: Ouais.
1: Probablement des gens qui étaient très en forme.
0: L'année
1: là,
0: passée, dans la dernière vague de chaleur, puis c'était tout dû à la chaleur.
1: Oh, 100%. Il n'y a pas personne qui était sur le bord de crever puis que la chaleur a été le coup final.
0: Non.
1: Non, non, c'était tout du monde comme moi puis toi, top shape.
0: Pas personne qui a été laissé ses civières dans les corridors.
1: Personne,
0: pas personne qui.
1: Personne,
0: on
1: personne,
0: trouvait
1: personne.
0: Pas la machine pour réanimer.
1: Non,
0: pas,
1: c'est non, des non. Marathoniens qui sont morts.
0: C'est ça. On parle pas du gars en moto là, qui s'est planté. Non. Pas lui.
1: Non.
0: 128, ça c'est à part.
1: Non, on compte pas.
0: Moto,
1: on compte pas comme on comptait les morts de la COVID. Genre, tout le monde qui est mort pendant la COVID qu'on est pas trop sûr, c'est COVID.
0: Ben oui.
1: Mais on compte pas.
0: T'es mort, COVID.
1: Mais là, c'est pas ça. C'est pas t'es mort, chaleur.
0: Oh, c'est la même affaire.
1: C'est, ah, ouais.
0: Oh, c'est le même cahier Canada. Okay. C'est juste qu'ils ont arraché la page. Puis là, ils ont marqué canicule.
1: Ils ont laissé le C. Ils ont changé le
0: OK, Linda, t'es prête? On les compte. Un, deux, tourne la page. Trois, quatre, C'est triste pour les gens qui ont perdu la vie, par exemple. Ça, honnêtement, j'aime pas parler aux gens au passé d'eux. Mais est-ce que c'est 100% ça? Non. Gilles Goulet, cardiologue, lui, nous donne des idées. Donc, le cœur doit travailler plus fort lorsqu'il fait très chaud. Donc, c'est évident que si fait vraiment 44 degrés ressentis, comme les températures que j'ai ressenties au thermomètre, 44 en Europe il y a deux ans.
1: T'es pas mort?
0: Non, je suis pas mort. Je suis vraiment pas mort.
1: Mon Dieu.
0: Je m'hydratais beaucoup.
1: T'avais-tu même un peu de plaisir à vivre cette chaleur-là, dans des beaux endroits de même?
0: Ben, la réponse, c'est oui. Fun, des fois. Quand je regarde les dernières semaines à Québec, là, la réponse est oui. Sais-tu que ce monde-là, à l'INSPQ, là, ils ont dû avoir une petite sueur dans le bas du dos? Quand ils ont vu la température depuis trois semaines que c'est de la snoute.
1: Ben, ils devaient se demander quand est-ce qu'il allait sortir le et kit à de survie.
0: Ben, c'est ça, on a-tu acheté un kit de survie pour rien?
1: Là, c'est parce que...
0: thermomètre, monte thermomètre, vas-y, là.
1: On veut faire peur au monde, là, les articles sont prêts, là, au journal, ils sont déjà écrits tout, là.
0: S'il est important de s'hydrater pour éviter les coups de chaleur, les médecins précisent que les personnes vulnérables doivent surtout viser les lieux climatisés. Aux Galeries de la Capitale, Place Laurier, Place Sainte-Foy, Place de la Cité, Fleur de Lys, nomme-les. Là.
1: Très fort.
0: Carrefour très fort. Beauport.
1: Très fort.
0: Va-t-on Carrefour Beauport?
1: Oh, c'est du génie.
0: Faut être prudent, puisqu'un surplus liquide peut nuire aux personnes qui souffrent d'insuffisance rénale ou d'insuffisance cardiaque.
1: OK, mais faites pas si, trop.
0: Ben, si t'as une pathologie, c'est sûr et certain qu'essaye de ménager dans les grands froids, dans les tempêtes de neige, puis dans des températures extrêmes.
1: Ouais, mais ça, au Québec, on n'est pas comme ça. T'sais. Mettons, des enfants qui prennent de la médication, ben là, il faut absolument enlever toutes les boissons énergisantes pour les moins de 16 ans pour être sûr qu'eux autres, le petit pourcentage qui a quelque chose, n'y touche pas. Fait que, il faut le rappeler aussi, parce que les gens qui ont une condition, le savent pas.
0: Ben non, on le sait pas, puis le pharmacien ne l'a pas dit. Puis toi, t'as pas été sur Google savoir qu'est-ce que ton gars a.
1: Ben
0: c'est...
1: non.
0: Ben c'est sûr et certain. Ça, je te comprends, mon Louis. Donc, ce qu'il faut... Puis ce que tu feras, ce que Nick Cloutier fera, évidemment pas, parce que Nick Cloutier, c'est ce gars-là, il aime ça avoir chaud. Le docteur dit qu'il faut manger des petits fruits congelés plutôt que de boire beaucoup d'eau. Ben, va te chercher un sac de bleuets congelés, puis mange-les.
1: Oh, tabarouette. C'est fort.
0: C'est bon, hein?
1: C'est très fort.
0: Qu'est-ce que t'en penses?
1: C'est très fort. C'est une bonne idée. De la crème glacée, sinon. Un gros pot de Coaticook. Tu trouves?
0: C'est bon. Faut pas le faire, pardon. Un autre dossier qui est très, très polarisant, puis qui est, je vais être délicat avec celui-là. Les fameuses... Je t'ai envoyé un extrait hier, là.
1: Oui.
0: Est-ce que t'es capable de me le mettre en onde?
1: Oui.
0: Oui? Oui! Ça, c'est lors d'une manifestation hier à Montréal. Okay?
1: Il me dit que mes messages sont chiffrés. T'as un peu.
0: 2, 3, 4, 5. Hier, il y a eu une petite manifestation, encore une fois, organisée par des gens qui ont été généreusement accueillis par le système d'immigration du Canada. C'est difficile.
1: Ben là, c'est parce que c'est un code à usage unique, là. Tabarouette, que okay, c'est compliqué.
0: Je t'ai pris de surprise, moi, là.
1: Un peu. Mais c'est pas grave, on va l'avoir. Bon. On va l'avoir.
0: Ces gens-là, on les accueille. C'est un sujet, là. Puis moi, là, je veux pas que personne là, commence à me dire des affaires de racisme, là. Mais je voulais te montrer, puis je voulais montrer aux auditeurs et aux auditrices en exemple, là, ce que nos gens qu'on accueille fièrement, qu'on accommode raisonnablement, qu'on accueille dans nos bâtir maisons au Canada, ces gens-là viennent manifester, mais écoutent, c'est un peu en anglais, mais je pourrais te le traduire, écoutent les propos de ces gens-là envers le peuple d'accueil où ils vivent, en l'occurrence, les Québécois.
3: 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I hope you understand what we spoke. And I'm looking, I'm wondering to see if you are joining us, since you only understand French, Tavernac. Free, free! Free, free!
1: C'est quoi le rapport?
0: Free Palestine. Encore une manifestation à Montréal où tu traites le Québécois de dompe.
1: De dompe, d'épais, de crétin.
0: Avec ta langue française.
1: Mm-hmm.
0: Nous autres, c'est notre langue. C'est l'anglais. Puis ça va être ça.
1: C'est parce que je ne comprends pas. Ces gens-là, là, ils font chier juste pour faire chier. Sérieux, c'est ça.
0: Non, ce sont des conquérants, ce sont des envahisseurs, ce sont des gens qui vont t'approprier ton terrain avec un linge à vaisselle d'en face pour pas que tu le reconnaisses, avec un linge à vaisselle sur la tête, c'est comme ça.
1: Mais ces manifestations-là, là, tu sais, ils
0: disent... Ça n'a pas lieu d'être.
1: Free Palestine, ils prennent la cause de la Palestine pour une manifestation, puis après ça, ils viennent chier sur leur peuple d'accueil, puis les traiter de crétins. Tu sais, si t'es pas content, vas-y en Ontario! Vas-y en Alberta!
0: Même en Ontario, ça n'a pas sa raison.
1: Vas-y en Colombie-Britannique, c'est ton camp!
0: Ça n'a pas sa raison d'être.
1: Non, mais qu'ils viennent pas nous faire suicide, qu'il y a ailleurs.
0: Ce peuple-là n'a pas la raison de dire qu'on est des épais.
1: Ça n'a aucun lien avec la Palestine, puis la Palestine. Aucun lien, là, qu'on parle anglo-français ici. Ça n'a pas rapport, c'est juste de la méchanceté pure et nette.
0: Et là, ils sont accueillis par le gouvernement canadien. Ces gens-là sont accueillis à bras ouverts par les Québécois. On est capable de devenir assez laïcs, merci, pour les laisser, eux, appeler à la prière des haut-parleurs dans leur communauté, puis éventuellement devenir comme une Europe conquise par ce peuple-là, puis tu vas être obligé de te tasser. Le lac Saint-Jean sera plus le lac Saint-Jean des gens là-là, ça va être le lac Saint-Jean des Halles-là. C'est plate, mais c'est ça.
1: On le voit.
0: Moi, je vois une manifestation pro-Palestine, libérer les Palestiniens, peu importe, va manifester là-bas.
1: Oui.
0: Moi, ici, je t'accueille. Je n'ai pas besoin de tes problèmes. Si je veux des problèmes, je vais aller habiter là-bas.
1: Tu te sauves de tes problèmes en venant ici. Ramène-les pas.
0: Tu dois te franciser. J'ai des amis à l'école de francisation où on passe des examens de francisation pour recevoir ton statut d'immigré. T'as pas le choix de passer par cette étape-là. Ça coûte une fortune. Puis ces gens-là ne passent pas l'examen. Ils sont totalement frustrés des normes qu'on demande ici de francisation. Ces gens-là sont frustrés après nous parce que ce qu'ils veulent, c'est jaser dans leur langue. Puis c'est majeur. Puis on utilise tous les symboles religieux qu'on peut pour intimider les Québécois, puis pour qu'ils finissent par faire ce que le bon Québécois fait normalement, c'est-à-dire s'écraser,
1: plier,
0: puis se tasser.
1: S'excuser de tout.
0: Ouais.
1: S'excuser de pas avoir été ouvert.
0: Et là, tu vas me dire,
1: ouvert,
0: t'es raciste, Carbo, je suis pas raciste. C'est pas vrai.
1: Ça a aucun rapport.
0: Ça a pas rapport. Comment il s'appelle? Hassan, qui m'appelle à toutes les soirs, qui vient du Maroc, qui sort avec Marie dans ma ligne ouverte. J'ai du fun avec ce gars-là, t'as même pas idée. Mais un gars comme ça, à visage couvert avec son linge à vaisselle, qui traite les Québécois de colons avec leur langue française, ça, je suis plus capable. Ça, va falloir qu'un gouvernement, à un moment donné, mette un pied à terre. Mais là, présentement, Carney, c'est pas ça qu'il fait.
1: Non.
0: C'est un islamo sympathique, ce gars-là. C'est l'enfer.
1: Carney, sur quoi qu'il va taper, là, avec les projets de loi qui sont passés récemment, ça va être sur les gens qui, comme nous, dénonce ça. Ouais. Parce que là, toi, en dénonçant ça, tu propages la haine envers ce monde-là. Puis ce monde-là, il propage pas la haine parce que c'est leur religion. Puis c'est leur liberté de religion.
0: Ben moi, là, je vais à Saint-Anne-de-Beaupré de temps en temps.
1: Dis-le choc
0: à
1: oui.
0: Ouais. Je vais à Saint-Anne-de-Beaupré de temps en temps. J'aime ça aller à la cathédrale Saint-Anne-de-Beaupré.
1: Super beau.
0: Je vais là, je me recueille là.
1: Tu montes les marches à genoux?
0: Non. Moi, je suis né un 26 juillet. Puis la fête de Saint-Anne, c'est un 26 juillet. Donc, les pèlerinages se font le 26 juillet. Donc, t'as compris que j'ai passé...

0: dire après t'avoir pendu devant tout le monde. Tu sais, puis Queer for Palestine, là, j'aimerais ça qu'il y ait manifesté en Palestine, voir. Tu sais, ça fait pas de sens. Ben, les affaires de même, ça fait pas de sens.
1: Manifester, va à Israël, manifester.
0: Ouais, Queer for Palestine. Ouais. Queer, go. Vas-y. Go à Palestine.
1: Vas-y.
0: On va voir.
1: Ouais.
0: Allons-y. Ouais. Faut faire un tour. On va voir. Juste pour le fun.
1: On accepte maintenant de manger halal de plus en plus, même si des restaurants, là, ils ont abdiqué, hein, parce que le prix de la nourriture est tellement cher, fait qu'on va aller s'approvisionner, puis c'est du halal, ça sera du halal.
0: Parce qu'on se fait dire, c'est juste une prière qui joue, ben, le fond, c'est tout pareil à cette heure, c'est tout pareil, c'est ça.
1: Mais on accueille, moi, j'ai pas de trouble à accueillir les gens, là. Encore une fois, je te le dis, Louis. Mais entendre ça, ça me répugne au plus haut point. Et là, je te parle pas, parce que ça, c'est sur les réseaux sociaux, ça tourne en boucle, je te parle pas des commentaires des gens. Là, ça va trop loin. Encore une fois, mettez-vous pas dans le trouble à commenter des niaiseries de même. La première étape qu'on pourrait faire, moi je crois, c'est vraiment de mettre sur point l'état laïque. C'est-à-dire que Sœur Sourire, avec sa patente de sœur volante là, qu'on voyait dans le temps école, là, ben habille-toi, mets-toi des culottes, puis mets-toi une veste d'haleine, parce que ça va être ça.
0: Enlève ça, c'est supposé d'être comme ça, là. C'est juste que toutes les places où il y a une petite place pour rentrer, ils vont. Là, la loi n'était pas dans les garderies, fait que les garderies sont remplies.
1: Ouais.
0: La loi n'était pas à certaines places. Ils prennent toujours la petite pause, puis partout où il y a de la place, ils vont la prendre.
1: Là, t'as une chauffeuse d'autobus du RTC qui a ça. Là, t'as un chauffeur d'un autre, là. Non, c'est rien. Quand t'es chez nous, tu vis libre. Comme beaucoup de musulmans en Iran, en Irak, peu importe, qui n'ont pas le voile. Au Maroc, en Tunisie, qui n'ont pas le voile, là.
0: Ah non.
1: On se cache pas, là. On vit notre spiritualité comme tu voudras la vivre, ta spiritualité. Mais à partir du moment que tu viens provoquer les Québécois, t'es traite de dumb, t'es traite de colons, tu ris de leur langue en utilisant le mot tabarnak.
0: Tout ça pour sous le vertu de la cause palestinienne.
1: Ouais, mais c'est pas la cause. Ça n'a pas de sens.
0: Ça n'a pas rapport.
1: C'est arrête juste de mélanger les affaires. Là, tu vas me dire, je mélange les affaires. Mais c'est parce que j'ai vu ça m'a terriblement choqué.
0: C'est eux autres qui mélangent les affaires.
1: Tu vois comment que la religion mène à des folies, des fois, de toute grandeur extraordinaire. Cette semaine, on a vu que la Cour supérieure a autorisé une transfusion sanguine ou des transfusions sanguines à un bébé qui était né prématuré. Donc, les parents, eux, la madame est enceinte, puis là, oups, il arrive quelque chose.
0: C'est des témoins de Jéhovah, hein?
1: Ouais. Ben oui. Là, ils se présentent au CHU de Québec, puis là, ben, ils ont administré la mère, puis là, évidemment, la mère a accouché. Et là, ben, évidemment, c'est un bébé prématuré à 26 semaines et présentait une cardiopathie en plus d'un retard important de croissance. C'est sûr, il est né à 26 semaines, le petit, là.
0: Ça va pas.
1: Le CHU demandait l'autorisation d'administrer des transfusions de produits sanguins. Parce que la quantité qui était jugée médicalement appropriée pourrait probablement sauver l'enfant. Puis ça, on devait faire ça pour au moins une période de 4 mois. Donc, on veut vraiment administrer des soins.
0: Sauver le bébé.
1: Mais dans le Code civil du Québec, à l'article 14, ça confère aux parents l'autorité de consentir ou non aux soins requis par l'état de santé de leur enfant. Donc, si dans ta doctrine, dans ta religion, en l'occurrence ici, Jéhovah, ben là, on refuse. Mais à l'article 16, encore une fois, du Code civil, on permet au tribunal d'autoriser que des soins soient prodigués à un enfant mineur lorsque les parents sont empêchés de consentir ou refusent de le faire de façon injustifiée et lorsque les soins sont requis par l'état de santé du mineur. Donc, une loi défait l'autre. Un article défait l'autre. Quand il y a une nécessité extrême urgence, le médecin, lui, juge. L'équipe de médecins en place, l'équipe de soignants juge qu'on a besoin de immédiatement faire un transfert. Laisse faire les parents, on le fait, on se réfère à l'article 16 du Code civil du Québec. Mais là, eux autres, c'est pas la première fois que ça arrive qu'on entend ces affaires-là.
0: Ben non.
1: C'est pas la première fois. Là, est-ce que je vais te dire, on devrait pas avoir de témoins de Jéhovah dans la vie?
0: Ben, croyez bien pour ce que vous voulez.
1: Croyez à qui tu veux, là. Moi, ça me dérange pas. Mais à partir du moment où ta

0: religion vient de faire flipper.
1: De faire tuer des enfants, là, ouais. Indirectement, c'est ça pareil, là? Tuer du
0: monde?
1: Parce
0: que là, on parle de Québécois de souche, là. Il n'y a pas de stress avec ça, là. C'est pas une histoire d'immigration.
1: Aucun rapport.
0: Aucun rapport. Mais, il y a eu d'autres dossiers, déjà. En août 22, au CHU de Québec, on avait demandé aussi une ordonnance du tribunal afin d'assurer la survie d'un grand prématuré dont les parents aussi étaient témoins de Jéhovah. Le juge avait autorisé le personnel médical à faire des transfusions durant une période de 4 mois aussi. Puis en 2017, si on se réfère aussi, ça avait arrivé aussi encore une fois, et on avait sauvé l'enfant, mais à cause des motifs religieux, on se refusait de ça. C'est délicat, tout ça.
1: Mais moi, j'en reviens pas à quel point les gens sont creux puis brainwashés par leur religion au point d'en venir à des affaires de même. Tu sais, faut-tu y croire en tabarouette que Jéhovah va revenir puis va tout vous sauver ou quelque chose de même, là, puis qui pour tuer ton enfant en refusant qu'il y ait des transfusions sanguines, c'est complètement stupide. À la limite, quand t'es vieux puis que c'est tes propres choix, là, regarde.
0: Ben, t'as signé, exemple, un mandat d'inaptitude puis une renonciation à l'acharnement thérapeutique. Ta vie s'est rendue une vie de lit, être dans ton lit, t'es à moitié mort. Bon.
1: OK, c'est toi le pire.
0: Le vœu pieux d'un médecin ou d'une équipe soignante, c'est de sauver des vies.
1: C'est ça que ça sert.
0: Pour ça. On a fait don de soi, on a été école assez longtemps, on est en résidence par la suite. Après ça, on compte pas nos heures, on le sait.
1: Puis la science, la religion, elle n'a un peu rien à foutre, là. Elle est assez tête, là.
0: Mais la science et la religion, ça ne fit pas ensemble?
1: Non.
0: De toute façon?
1: Non, exactement.
0: J'écoutais hier une reprise du Spacecast où, dans la religion, on disait que la locomotive était un engin de fin du monde, puis que dès que la machine allait s'enflammer, l'humanité allait disparaître. T'sais, on endoctrinait les fidèles à l'église, à l'homélie du curé, soir et matin, avec ça.
1: Mm-hmm.
0: Écoute, la religion, là, à un moment donné, il faut en prendre, il faut en laisser. Donc, à l'immigrant, toi qui oses pratiquer, insulter ta terre d'accueil, toi qui oses mettre en premier plan tes croyances religieuses, puis tu demandes aux fidèles, puis tu essaies par la bande d'endoctriner des pauvres Québécois qui sont peut-être hommes perdus, moi, je te dis, oublie le projet, là. Oublie le projet, là.
1: On pourra passer à un autre, là.
0: Mais la gauche est rendue tellement à gauche qu'ils sont prêts à accepter ça. C'est un vrai tapis d'entrée, ce monde-là. Et suis-toi les pieds sur moi, là, comme il faut, là. Puis tiens, viens prendre mes terres aussi, il n'y a pas de problème. On est rendu là.
1: Oh,
0: ouais, mais là, Garbeau, on ne prendra pas mes terres. Moi, j'ai un acte notarié, moi, là, mon terrain, mes terres, ma terre à bois. Ben, c'est pas ça. Prendre les terres, c'est que tu vas sacrer ton camp, tu ne voudras pas vivre ça. Parce que tu es un peuple de même. Tu es un peuple qui courbe les chines, qui baisse les épaules, qui se met deux mains dans le dos, qui avance son front par en avant, puis qui s'en va. Moi, je t'écœurerai, je ne veux plus vivre ici.
1: Le seul peuple au monde où la révolution s'est faite tranquille.
0: Ouais. Tranquille.
1: Va voir d'autres peuples. Va voir la révolution française.
0: N'importe quelle Chope révolution.
1: Chope à la tête du roi, man.
0: Regarde encore les Français. Malgré tout, malgré que c'est des grandes gueules, malgré que c'est du monde qui aime beaucoup bavasser plus qu'autre chose, sont épris de ça, là. Sont... Tu sais, j'ai des chums qui vivent à Nice, dans le nord de Nice, dans le centre-sud de la France, puis il y a des villages où on ne peut plus retrouver un Français de souche. Il n'y en a plus. Il n'y a plus de pancarte écrit boulangerie. C'est écrit en lettres attachées à l'envers sur toutes les bâtisses. T'es plus en France. T'es rendu dans une communauté nord-africaine, nomme-les, là.
1: C'est Alam Doulou.
0: Moyen-Orient. C'est ça. C'est plate, mais c'est ça. Tu veux que je te dise?
1: Ça s'en vient, puis on fait comme s'il n'y avait rien.
0: Ben, accepter ça, ça va s'en venir, c'est sûr.
1: On fait comme s'il n'y avait rien, puis que c'était pas grave, parce qu'on est ouvert, puis on est trop gentil. On va se faire manger à laine sur le dos, puis à la seconde que quelqu'un écrit de quoi, comme nous autres à matin, ben, on va se faire traiter de raciste, on va se faire barouetter d'un bord, puis de l'autre.
0: Ça n'a pas rapport. Si tu veux dire que je suis raciste, t'es à court d'argument.
1: Complètement.
0: Explique-moi si c'est raisonnable de se faire traiter comme ça.
1: Non, la réponse est non.
0: Explique-moi-les. Donne-moi 3 bonnes raisons de me laisser me faire traiter comme ça. Donne-moi-les les raisons.
1: Il n'y en a pas.
0: Je m'excuse, Louis. Je m'excuse, auditeur. Je m'excuse, auditrice.
1: On n'a pas d'affaire à s'excuser. Justement, on n'a pas d'affaire à s'excuser pour dire ce qu'on dit là.
0: Déjà là, c'est déjà une marque de faiblesse.
1: On n'a pas d'affaire à s'excuser. Non. On dit la vérité, on dit les faits, puis on arrête de se mettre la tête dans le sable et faire comme si c'était un problème qui n'existait pas. À un moment donné, il faut en parler.
0: Ben moi, je pense que oui.
1: On en parle de plus en plus, puis il y a de plus en plus de monde qui se lève et qui en parle, puis il faut de plus en plus en parler parce qu'on va se rendre compte, parce que tout le monde pense comme nous autres, mais personne n'ose le dire parce que tout le monde a peur de se faire ramasser par la petite minorité qui chiale puis qui fait du bruit, la minorité qui se ramasse dans la rue avec ceux qui ont des draps à vaisselle sur la tête, des linges à vaisselle sur la tête, puis qui gueulent des absurdités, puis qui nous traitent de niaiseux parce qu'on parle en français. F you, retourne chez vous si t'es pas content.
0: Déjà qu'on est imposé de notre français, puis je suis pas tant d'accord au français. Mais disons que gardons-le, le français. Moi, je suis pas d'accord. Je suis prêt à beaucoup plus de bilinguisme dans ma vie que de français unique.
1: Mais si tu veux garder ton français, ça fait pas de toi niaiseux.
0: Non. Non, exactement. Tu peux le remettre, l'enregistrement, si les gens veulent réentendre ça puis se faire sa propre idée. On fait une pause et après ça, au retour, tu sais, la ville avec sa gig, là, la police, ça coûte cher, puis la police ci, puis la police ça. Ben, j'ai un invité, un gars que j'apprécie dans la vie, un ex-policier. On va jaser de police tout de suite après la pause.
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22: La santé publique est en alerte. Attention, préparez-vous, il va... faire chaud. Une canicule s'apprête à frapper le Québec. Ce sont des températures ressenties jusqu'à 44 degrés et 33 au mercure qu'on pourrait voir dans les prochains jours. La santé publique a même commencé à distribuer dans certains quartiers de Montréal des kits de rafraîchissement contenant un thermomètre, un ventilateur et un vaporisateur. Comme vous ne le savez sûrement pas déjà, buvez de l'eau pour vous rafraîchir et ne courez pas trop de marathons. Ça devrait bien aller. Un accident tragique a eu lieu hier à Beauport. Vers 15h11, près du coin de l'avenue des Sablonnières et du boulevard Raymond, un jeune de 11 ans qui circulait à vélo a été frappé par une automobiliste de 76 ans. Dame qui a, par la suite, pris la fuite. Heureusement, les policiers l'ont intercepté quelques minutes plus tard et l'ont arrêté pour délit de fuite. Le jeune garçon a été transporté à l'hôpital où son décès a malheureusement été constaté.
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0: Vous êtes toujours dans Couture dans le mid. En vacances dans le mid, en couture dans le mid. Pas de couture. Je suis accompagné de Louis Gauvin.
1: Yes, sir.
0: Hier, dans la nouvelle, bien évidemment, la propagande journalistique... L'aide demandée et réclamée souvent par l'administration Marchand, c'est « Ah ouais, écris-moi ça dans le journal, puis la réponse va être oui. » Eh bien là, voilà qu'on sort pour dire « Ah, oh, les policiers, les policiers n'ont pas donné des contraventions. » Non, non, les policiers ont donné des contraventions, mais ils ont envoyé par la malle, fait que ça nous a coûté 1 million. Mais on dit pas combien de millions on a gagné dans les coffres et dans le budget du service de
1: combien
0: police.
1: Ça a rapporté toutes ces contraventions-là.
0: La police a pas... On dit pas que... Tu comprends?
1: Oui.
0: Tu vois la twist là, qui me pue au nez?
1: Ben oui.
0: Là, bien évidemment, ça change rien, dit le maire. Le litige se trouve en arbitrage. Puis qu'il fasse ça ou qu'il fasse pas ça, ça change rien. Fait que je voudrais bien qu'il arrête de faire dépenser des millions au gouvernement, à la Ville de Québec. Puis finalement, l'argent des contribuables.
1: Mais c'est vrai que le dossier est en arbitrage puis qu'ils peuvent plus rien faire.
0: Mais quand on a voulu lyncher la présidente de la Fraternité de la police de Québec, puis qu'on a perdu en cours, puis qu'on est allé en appel, puis qu'on a perdu en appel, ça, cet argent-là, c'est pas grave, ça?
1: Non. Ah! Ça, c'est du bonbon.
0: Ah oui, c'est
1: ça, on n'en parle pas.
0: Ben oui, c'est du bonbon. Ben pour jaser un peu du service de police de la Ville de Québec, j'ai envie de parler à un policier retraité, puis on va garder son nom pour nous. Salutations, police.
27: Oui, bonjour, M. Garbeau.
0: Comment ça va?
27: Ça va bien, vous?
0: Bien sûr. Quand tu vois un maire d'une ville comme ça, là, qui vient brailler, qui a des frais de mise à la poste de tickets, qu'est-ce que ça te dit à toi?
27: Ben moi, ça me fait bien rire, parce qu'à l'époque, j'étais pas à mon premier conflit avec la ville. Puis à l'époque, si tu te rappelles, Alain Marcoux, la ville avait pris l'argent puis avait poursuivi la fraternité à l'époque parce qu'il y avait un manque à gagner dans les constats d'infraction. Puis la fraternité avait perdu parce que c'était la prestation de travail.
0: Ouais.
27: Il avait été à court. Il avait dit que la prestation de travail avait baissé. Il avait été capable de sortir le nombre de constats d'infraction qui se donnaient tant par mois, tant par année.
0: D'une moyenne. Et
27: puis, une moyenne. Fait que il avait été à court. Puis quand c'est pour leurs besoins eux autres, c'est jamais grave l'argent. Tu sais, comme tu mentionnais, quand ils ont poursuivi la présidente du syndicat. Ils ont essayé de la baïonner, là, ça a coûté des frais, puis des frais, puis des frais. On se rappelle à l'époque la bombe qui avait été en dispute avec Jean Gagnon, le président. Ça, c'est pas grave. Mais quand c'est le syndicat... Mais tu sais, il faut rappeler aussi aux gens que les policiers en conflit de travail, ils ont pas le droit aux moyens de pression.
0: Ah, ou très peu.
27: Ou très peu. Puis les villes avaient demandé aussi... que le gouvernement passe une loi pour l'habillement aussi, tu sais, les culottes blanches.
0: Oui, c'est ça, les culottes armées.
27: Ils ont très, très peu de moyens. Là, alors, il faudrait savoir, à ce moment-là, à l'intérieur, moi, je suis pas à l'intérieur, pourquoi que il y a des constats qui signifient par la poste. C'est parce que le gars, il a pas ses cartes, c'est pas, des fois, c'est les policiers sont sur un autre appel, tout ça. Là, il faudrait voir si c'est volontaire ou pas. Mais c'est légal de signifier des constats par la poste.
0: Ça se fait à l'année. Hors négociation, ça se fait aussi.
27: Oui, exactement. Bon, ça se fait. On a le droit, les policiers, ils ont le droit de signifier des constats par la poste. Si je m'abuse, par contre, un constat d'infraction au niveau du stationnement ou tout ça, avant, on pouvait le mettre à un endroit apparent. Là, maintenant, on peut pas. Il y avait une cause qui avait été faite dans le couette de Granby, je crois, ou Bromont. Le policier avait signifié un constat à l'intérieur du véhicule. Puis ça avait été refusé, là.
0: Parce qu'il a ouvert la porte.
27: Oui. Puis constat signifié. Les agents de stationnement le font sur un stationnement, là, tu sais. Ils signifient le constat sur le pare-brise, mais il y a une courte d'infraction que tu peux plus le faire là sur le pare-brise. Il faut que tu signifies en main propre.
0: OK.
27: Pour des constats d'infraction.
0: Donc,
27: de stationnement.
0: Cette espèce de broyage que ça a coûté des frais, en réalité, là, c'est. Souvent, ces frais-là vont être inclus dans le frais aussi, parce que quand tu me signifies une infraction, tu me donnes un billet, il y a une part, puis il y a des frais. Ça doit faire partie de ça.
27: Oui, exactement. Puis il faut surtout voir aussi, moi, je serais curieux de savoir comment que l'arbitrage est rendu au niveau de la ville.
0: Mais là, semblerait que ça serait pas mal terminé, là, l'arbitrage.
27: Oui, mais la ville a déboursé combien pour ça?
0: Ah!
27: Ils ont déboursé combien pour poursuivre la présidente du syndicat? Ils ont déboursé combien? Tu sais, ça a deux médailles, la côté a deux médailles dans une négociation. Puis là, ben, Marchand, l'administration Marchand vient broyer. Mais quand c'est le temps, on va faire un parallèle avec le tramway. Ça, c'est pas grave. On est rendu très, très cher. Mais là, ça, c'est pas grave. C'est nécessaire. Quand c'est la ville, c'est nécessaire. Mais quand c'est les syndicats, ben, tu sais, rappelle-toi à l'époque aussi, ils avaient poursuivi, tu te rappelles, les pompiers, parce qu'il avait été sauvé une madame en canot, puis c'était pas dans le tâche, puis la ville avait poursuivi un officier, puis d'ailleurs, il avait perdu. Mais ça, c'est pas grave. Quand c'est de leur côté à eux, il y a aucun problème, l'argent coule à flot.
0: Il n'y a pas de problème avec ça. Sur la table des négociations, ben il y avait plusieurs aspects. On voulait avoir une augmentation de salaire. On a demandé de la part de la direction du service de police, ben la ville de Québec, de garder les heures de lunch confidentielles. Ça change quoi dans la vie, ça, des heures de lunch confidentielles de la part des policiers?
27: Ben les heures de lunch confidentielles, moi je pense que c'est pour au niveau opérationnel. Je peux pas m'immiscer dans la couverture, mais je crois que ça peut être ça, là. Ça peut être une question de couverture, là.
0: Ben, si t'es dans le 2, là, t'es à Sainte-Foy, t'es dans le 2, puis tu manges dans le 2, il n'y a pas grand-chose de confidentiel, là. Le char est parqué au Tim Hortons.
27: Oui.
1: Bien vu.
0: Entre moi et toi.
27: Ben, je vois pas ce que la ville... essaie d'aller chercher là-dedans ou la direction. Mais ça, c'est ça, Carbo, ça nous rouvre une parenthèse que les syndicats ont toujours demandé à l'époque. Ça fait des années qu'ils demandent. Tu sais, on se rappelle avec la réorganisation, ça a été démontré au niveau, l'accident qui est très malheureux avec M. Côté au lac Saint-Charles.
2: Oui.
27: C'est très malheureux. Rappelle-toi à l'époque, je fais une parenthèse, j'ouvre une parenthèse. Les pompiers, il y avait un petit gars qui avait décédé dans le haut de Beauport, puis le gouvernement était revenu sur le schéma de couverture. Alors, nous, la police, ça fait des années que les syndicats demandent d'avoir un schéma de couverture avec une loi gouvernementale. Ça, je m'explique, c'est que ça va forcer les îles à... Puis là, je parle pas juste au niveau de la Ville de Québec. Là. Je te parle au niveau de la Sûreté du Québec aussi. Tu sais, la Sûreté du Québec, tu t'en vas dans une ville comme Saint-Raymond, là. Des fois, il y a en période estivale, il y a deux patrouilleurs pour la grandeur de Portneuf, parce qu'il y en a qui sont sous l'heure de dîner, puis il y en a qui sont en vacances, il y en a qui sont en congé. Pourquoi on le fait avec les incendies, puis le gouvernement vient pas légiférer au niveau du schéma de couverture de la police? Ça va empêcher, justement, les directeurs de police d'avoir la pression de demander, tu sais, puis je te rappelle, j'ai déjà fait une intervention, que les directeurs de police au Québec relève du politique.
2: Ben oui, absolument.
27: C'est le politique qui est nomme. Fait que je me vois mal un directeur de police sortir des médias puis dire qu'il manque de police dans le Nord, il manque de police, alors qu'on sait très bien qu'avec la réorganisation, des fois, il y a des le Nord de la couronne de la ville n'est pas couvert parce que c'est des balises, puis ils vont avec le nombre de plaintes, ce qui se faisait pas avant. Là, ce que je sais de l'intérieur, c'est que la ville est en demande pour revenir, pour changer l'horaire. Ils ont voulu faire les organisations. Le syndicat, à l'époque, ils ont dit que ça allait trop vite de faire changer ça, puis ça a été fait pareil. Alors, tout ça se réglerait si le directeur de police était nommé par les citoyens, comme ça se fait aux États-Unis. Comme ça, le directeur travaillerait pour le peuple et non pour la mairie. Puis comme ça, ben peut-être malheureusement que Jacques Côté, une vie aurait pu être sauvée.
2: Aurait pu être sauvée, parce que là, on a eu effectivement un manque de couverture dû à la réorg. Là, à un moment donné, le gouvernement, le ministère de la Sécurité publique s'est penché sur ça. Puis on a créé une équipe, on l'appelle affectueusement la MID. Donc, c'est une équipe qui va travailler de 11h à 8h, qui va couvrir les heures de lunch, qui va couvrir les changements de garde, entre les équipes eux-mêmes. Là, étant donné que la ville n'est pas honnête puis qu'ils veulent sauver de l'argent, ils veulent éliminer cette équipe-là. Ça ou le corps de nuit, l'équipe de nuit, la 6. Mais on s'entend-tu qu'elle est nécessaire parce qu'on va revenir comme dans l'ancien temps avec un manque de couverture, surtout qu'on a fermé nos postes de quartier, là?
27: Ben, c'est ça que je te dis. C'est qu'avec un rapport de schéma de couverture de la ville, légiféré par le gouvernement, là, la ville, elle aurait dans l'obligation, puis elle serait pas en demande pour éliminer l'équipe de nuit, puis l'équipe de nuit, qui eux autres l'ont demandé.
2: C'est
27: en plein ça. C'est que là, tu sais, écoute, on va parler de Jacques Côté. Bon, là, il y a eu une enquête du coroner. Une enquête du coroner, là, il y en a eu à l'époque quand il y avait des fusillades policières, il y avait des ci, il y avait des ça. Bon, le monde a chialé parce qu'il y avait un abus de confiance, il n'y avait pas confiance, on a demandé des BEI. Pourquoi qu'il n'y a pas eu un BEI dans l'histoire de Jacques Côté? À moins que je me trompe, il y en a peut-être eu un parce qu'il y a eu mort d'homme. Si je me trompe, il y en a sûrement eu un.
2: Il y en a sûrement eu un en lien avec l'intervention policière?
27: Et quand il y a une intervention, quand c'est des policiers, oui. Mais je t'explique, mettons, à Montréal, la fusillade qu'il y a eu.
2: Oui,
27: il y a un policier passée. Il y a un policier qui est blessé. Est-ce qu'il y en a un qui a été demandé un BEI? Il y en a... Ça va... Moi, j'ai toujours dit, c'est au choix du rôtisseur. C'est toujours la demande de la direction qui demande un BEI pour telle raison.
2: Ben, pour avoir un aspect transparent de la cause, on veut vraiment faire une enquête en profondeur. Puis là, à ce moment-là, on va demander au bureau d'enquête indépendant de faire une enquête. Dans le cas de M. Côté, lui, il a été assassiné par un autre citoyen qui était en crise. Puis la couverture policière a été quand même partiellement là, parce qu'on s'entend que les policiers s'étaient présentés le matin et puis tout était correct, là, tu sais.
27: C'est pour ça que je t'explique qu'avec un BEI général sur tout, OK, là, tu verrais pour. Là, il y a enquêté. Puis là, il y a eu des membres de la direction qui auraient été imputables. OK?
2: Ouais.
27: Je te retourne à l'été passé. Il y a eu un escorte policière. Ils ont, l'équipe de moto a escorté un club de hockey qui est en visite à Québec. Il y a eu un malheureux accident d'un policier en moto.
2: Ben oui.
27: Qui a eu des blessures très graves. OK? Il y a un policier qui est blessé. Est-ce qu'il y a un BEI? La réponse, c'est non. OK? Il y a eu une enquête d'accident. Je crois que le conducteur fautif a été accusé.
2: Oui, on a été accusé.
27: Dans les médias. Ouais. Bon. Pourquoi qu'il n'y a pas eu un BEI? Parce que ce que je sais de sources sûres de l'intérieur, c'est que l'escorte n'aurait pas dû se faire comme ça. Alors, y a-tu des officiers qui ont été rendus imputables de cette décision-là? La réponse, c'est non.
2: Okay.
27: C'est toujours les policiers sur le terrain, OK, qui sont imputables de quelque chose. Les officiers dans les bureaux, eux autres, prennent des décisions. Là, tantôt, on parlait de la réorganisation. On en a parlé. Il y a des places qui sont pas couvertes. Malheureusement, je le souhaite pas, chose du bois, qu'il n'y ait pas d'autres victimes comme M. Côté, mais ça risque d'arriver. Ça risque d'arriver encore avec des histoires de santé mentale. Il y a des gens qui ont été gardés. Combien qu'il y a de cas de santé mentale qui ont sorti des hôpitaux, puis qu'ils ont été tués de pauvres citoyens ou leurs parents? Le psychiatre qui a remis la personne à l'extérieur, est-ce qu'il est imputable? La réponse, c'est non.
2: Ben non.
27: Il n'y a pas de BEI. Il n'y a pas de BEI nulle part.
2: Fait que si on veut bâtir, là, t'sais, on comprend qu'on peut chialer. Toi, tu seras en faveur, en tant que policier à la retraite, tu étais 28 ans en police, d'un système de bureau d'enquête qui est complètement indépendant pour aller faire la lumière sur qui a callé la shot. Est-ce que c'est directeur, lieutenant? Est-ce que c'est...
27: Je suis en plein ça.
2: C'est ça.
27: Ben oui, parce que là, la loi de police, tu vas être obligé de parler. La loi de police, là, quand il arrive un événement, un BEI, tu es obligé de témoigner, puis t'es obligé d'être avec l'enquête, t'es obligé de... Fait que là, avec ça, peu importe l'incident comme M. Côté, tu sais, mettons qu'il n'y a pas de policier qui tire sur un civil à Montréal, OK? Il y a juste le tueur, OK? Bon, s'il y a eu des manques d'effectifs, les appels, on saura... Regarde, je vais te donner un scoop, là. La mosquée.
2: Oui. OK?
27: Il n'y a pas eu de policiers blessés. Il y a des policiers qui sont blessés mentalement.
2: Oui.
27: Il y en a qui ont été relocalisés à la ville, puis ils ont été sortis avec des lésions professionnelles permanentes. Il n'y a jamais eu encore de suivi, de débriefing opérationnel. Il y a un rapport qui a été produit par un gars qui n'est plus là, qui n'était même pas dans la police. OK? Ça a été politique, puis il n'y a pas eu de BE. À ce moment, il y a des chars de Limoilou qui sont arrivés avant des chars de Sainte-Foy à Mosquée. Trouves-tu ça normal?
2: Non.
27: Ben, la réponse, c'est non.
2: Ça, c'était un dispatch, de marde. Ça, on le sait, ça fait longtemps.
27: Ça a été caché, mais avec un BEI, quand il arrive des événements majeurs, pas juste une police, OK, qui arrête un gars puis il casse un bras, puis là, ils ont peur des médias. Non, c'est qu'il y a un événement majeur où ce que mort d'homme, que ce soit citoyen, policier, un événement majeur, tu mets un BEI pour tout. Puis ça va à l'ensemble des morts qu'il y a. Ça va à un juge qui remet un pédophile dehors, puis le pédophile agresse un autre enfant. Un BEI, il y a une erreur médicale, la famille poursuit. Puis les histoires d'enquête du coroner, arrêtez-moi ça. C'est des recommandations que la ville n'est même pas obligée de faire. C'est un rapport, on dirait pour
2: étouffer l'affaire.
27: Pour étouffer l'affaire.
2: C'est ça.
27: Puis je le répète, si on veut régler le problème des présences policières au Québec, ça prend un schéma de couverture qui est demandé par les associations syndicales depuis des années. Tu sais, penses-tu que ça va être l'association des directeurs de police qui va le demander? Regarde par tous les gars qui sont rendus. Robert Pigeon, là, Il y a eu des contrats du gouvernement partout encore. Il y a eu des commissions d'enquête. Il est rendu qu'il travaille là. Ils sont rendus qu'ils travaillent au BEI. Ils travaillent à l'UPAC. Ils finissent leur job d'officier dans la police, puis ils s'en vont travailler partout au ministère.
2: À Nicolette,
27: à la déontologie policière. Fait que demande pas à ce monde-là qu'ils défendent leurs membres à l'intérieur. Ils travaillent pour leurs petites poches à eux autres. Moi, je te le dis, je vais te le redire, puis le monde, la population crache sur les gens de la base encore quand ils reçoivent un ticket ou qu'il y a une opération qui a mal... Tu sais, encore, là, genre côté, là, on va quoi? On va regarder tout ce qui s'est fait à la base. Ça va être les patrouilleurs qui vont aller témoigner, puis qui vont aller témoigner dans les commissions d'enquête. On a regardé dans l'histoire de Simon Marchal, c'était qui les enquêteurs qui avaient fait des erreurs. Mais le gouvernement qui a fait des erreurs, qui avait pas, que l'ADN a traîné pendant des années de temps. Il n'y a jamais eu d'enquête là-dessus. C'est toujours la base qui paye. Puis des gens de bonne foi, des gens de cœur. On se demande pas pourquoi que le monde, après ça, ils quittent la patrouille, puis ils s'en vont se cacher dans les escouades en haut. Écoute, il y a déjà un capitaine à Québec, ou une capitaine, qui a dit la Jean-Marderie. Jean-Marderie,
2: oui, qu'est-ce que vous... Oui, je l'ai entendu, ça, la Jean-Marderie?
27: Oui, ouais, qu'est-ce que vous faites? Vous êtes assez payé cher. Hey, c'est assez. Tu comprends-tu?
2: Oui, oui, je comprends très bien. C'est désolant. Puis j'ai des auditeurs qui se posent la question, tu sais, la fameuse caméra, là, le corporel, là.
27: Oui.
2: Pourquoi, selon toi, il n'y a aucun corps de police qui embarque dedans? Sais-tu que ça va être trop cher de gestion?
27: C'est une question d'argent, puis c'est une question de preuve qui ont dit, garder la preuve. Puis d'après moi, c'est parce que... Moi, je pense... Mais y a, la gauche, là, ils veulent pas ça, là. Parce qu'elle remarque qu'il y a des... Regarde tout le monde de la gauche qui ont sorti, puis ils ont dit ça va à l'encontre de la vie privée. C'est parce que là, ils vont voir à qui qu'on a affaire.
2: C'est ça.
27: Comprends-tu? C'est le deux. C'est facile blâmer la police quand t'as une partie du vidéo. Mais si t'avais vu des caméras corporelles sur la grande allée, quand que le directeur Flex avait tout de suite condamné les policiers puis l'enquête, t'aurais vu comment ils se sont comportés le monde alentour puis les policiers. Hey, le monde là, qu'il faut pas qu'il oublie, là, OK? C'est quand qu'il y a deux, trois policiers là, qui se font entourer, là, puis qui disent qu'ils vont vite sur une arrestation musclée. On a une arme à défendre, nous autres, là, à la ceinture, là. Se faire désarmer puis se faire tirer, qui va être imputable, là? On a une arme à défendre, là. T'es pas dans le bois en train de chercher un orignal, là.
2: Mais non.
27: T'as des êtres humains autour de toi, là. Puis il faut que tu défendes le monde, il faut que tu défendes ton coéquipier, puis il faut que tu protèges la population. Fait qu'à un moment donné, là, on a des fractions de secondes à réfléchir, puis après ça, à la cour puis le BEI, sont des semaines, puis des mois, puis des années à enquêter.
2: À te taper sur la tête, exact.
27: À te taper sur la tête.
2: Ouais,
27: ben
2: ouais.
27: Moi, il y a déjà un prof à Garneau, Jacques Latulippe, le père de Jocelyn Latulippe, que la ville n'a pas pris comme directeur de police, c'est un guerrier. Il a déjà dit, moi, j'aime mieux être jugé par 12 que porté par 6. OK, ben, là?
2: C'est une phrase, une célèbre phrase, hein?
27: Oui, exactement. Puis je le répète, Carbo, tant et aussi longtemps qu'il n'y aura pas de loi légiférée sur des schémas de couverture, ben on va avoir de la police de cheap labor. Puis tu sais, compare les États-Unis ici.
2: Ah,
27: les
2: c'est États-Unis, différent, ça n'a rien à voir.
27: Les États-Unis, là, ils investissent dans l'incendie, dans la police, dans l'armée. Nous autres, on voit ça comme une dépense.
2: Ouais.
27: Alors qu'eux autres, ils voient ça comme un investissement. Comprends-tu?
2: Oui.
27: Les quartiers où il n'y a pas de criminalité, là, ben, les compagnies y vont, puis les loyers y vont, puis les promoteurs immobiliers quand c'est tranquille. OK? Ben, moi, je te le dis, je te fais une prédiction, dans 10 ans, ici, là, ça a commencé à Montréal, là. Ça va être comme en France, puis à Québec, ben, dans 10 ans, on va être comme à Montréal, à cause de la mollesse des politiciens, puis la mollesse des directeurs de police.
2: Comment tu vois ça, toi, une manifestation de rue, de pro-Palestine, qui va à l'encontre là, du code de la sécurité routière, en tant que policier, puis t'as pas le droit d'intervenir, tu vois ça comment?
27: Ben, on n'a pas le droit d'intervenir, puis écoute, regarde les manifestations qui avaient été faites à Montréal à l'époque. Tu sais, moi, j'ai déjà des enquêteurs qui ont été témoignés dans les...
2: Ton téléphone, il vient de geler.
27: Pour rendre à Montréal, c'est à gauche, puis c'est plus qu'à gauche. Fait que ça commence là. Il y a une panoplie de constats d'infraction qui avait été donnée dans le printemps 2012, que qui ont été annulés, là. Ils ont tous été annulés, là. Fait que comment veux-tu que les policiers aient la main serrée puis fassent reconnaître la loi dans la rue? Puis la... Écoute, rappelle-toi Pauline Marois, elle a été élue première ministre, puis elle était avec la loi de la rue, avec les chaudrons dans les mains. Tu sais, c'est ça au Québec, là. Tu sais, rappelle, au Québec, va pas faire ça aux États-Unis, là. Ils vont te mettre en dedans quand tu bloques la rue, puis tout le monde va être d'accord.
2: Exactement.
27: Écoute, Carbo, moi, je me rappelle, te rappelles-tu l'attentat de Boston? Je t'en ai parlé
2: il y a
27: deux semaines.
2: Ben oui.
27: OK? Bon. Les policiers, là, le monde se faisait prendre en photo avec, ils se demandaient des autographes parce que les policiers avaient arrêté des tueurs. Ben, ici, quand Anne-Marie Dussault à Radio-Canada avait dit, mais il y a trop de police pour deux simples petits garçons. OK? Hey,
2: imagine.
27: Fait qu'il faut que tu changes le modèle. À Montréal, il n'y a même pas de règlement municipal.
2: Ouais, pour les insultes. Ton téléphone est chiant.
27: Comment veux-tu qu'il n'y ait pas de désordre social à Montréal? Écoute, jamais que la direction de la police de Montréal va faire arrêter du monde, les Palestiniens dans la rue. Ça va être le cas. C'est fini. C'est terminé. Je te l'ai dit. Ils ont laissé Stéphanie Trudeau un agneau sacrifié pour la gauche à Montréal à l'époque. C'était le début de la fin.
2: Puis on l'a fait tellement mal paraître, elle, c'est l'enfer.
27: Oui, puis ça s'en vient de même, c'est aussi. La gauche, les médias, ça revient encore à ce que je t'ai dit. Nommons les directeurs de police.
2: Hey, ça va être dur à virer. Ça va être dur à virer, moi, te le dire. Hey, t'es bien fin d'avoir José avec nous autres matin.
27: Bon été, puis on s'en reparle, mon Carbo. T'es bien smart.
2: On s'en jase.
27: Ça vous a aiguillé sur plein de sujets.
2: Ah, c'est évident. C'est sûr et certain. J'aimerais juste avoir quelqu'un qui, dans son programme, va dire, OK, là, c'est assez, les chefs de police, là. On va mettre de l'ordre là-dedans, là.
27: Et voilà, exactement. Ouais. Ça va changer tous les problèmes au Québec.
2: Vraiment. Salut!
27: Salut!
2: Merci, sois prudent. Bye. Bye. C'est ça. Il n'y a rien à ajouter de plus.
1: Tout a été dit.
2: Tout a été dit. Donc, le politique gère la patente. Le politique pense que, bon, c'est un power trip, on va fermer les postes de quartier ici à Québec. À Montréal, l'ont fait en passant, hein, puis ils ont réouvert les postes de quartier. Parce qu'à un moment donné, la couverture est importante. Puis, là, ce qu'on veut, c'est éliminer une équipe qui va être soit de nuit ou soit de mid. Donc, qui va couvrir un peu le territoire, alors que... Puis moi, tu sais, j'en ai des chums dans la police, là. Comment est-ce qu'il y a de char en haut de la capitale, là, live, là? Il y en a deux. Il l'a dit, là.
1: Haut de la
2: quand
1: capitale, c'est grand.
2: L'attentat de la mosquée, il y a des chars de Limoilou qui sont arrivés avant les chars de Sainte-Foy sur la route de l'église, là. Sur la même fucking route que le poste de police de Sainte-Foy, là.
1: Il n'y a rien qui fait du sens dans tout ça. C'est géré en cabochon.
2: Ouais.
1: C'est de la broche à foin. Si le service de police, je dis de la ville de Québec, mais de la grande majorité des villes au Québec, parce que c'est tout le même problème, étaient des chars, ça serait des vieilles tercelles tout rouillées, défaites, avec les planchers défoncés.
2: C'est ça. Au retour de la pause, vous connaissez mon opinion sur les autos électriques, les incendies de voitures. Il y en a encore eu un hier à Beauport, mais c'est pas un char électrique, c'est un vieux Nissan Rogue 2011 qui a brûlé hier. Mais vous avez partagé tout ça là, sur les réseaux sociaux. Ben j'ai quelqu'un dans la vie que je connais qui a fait une invention. Mais il va vous parler de ça, de chars électriques qui brûlent. Parce que, hey, faut pas attaquer les chars électriques, hein?
1: Non!
2: Oh, faut pas les attaquer! On parle avec mon invité tout de suite après la pause.
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2: Couture dans le mid en vacances, qui se repose, qui est en train de boire une caisse de 30, quelque part, là, je sais pas trop.
1: De 60.
2: En fin de semaine, Louis, t'étais pas là, et je me suis entretenu avec un intervenant qui nous parlait des incendies de voitures électriques. Lui, pompier de formation, et aussi remorqueur, des propriétaires de remorquage Arnold à Pont-Rouge. Arrive un téléphone, 7h15 le matin, Trois-Rivières, les policiers là-bas, l'autoroute, il y a un char électrique en feu, les pompiers sont déployés, puis là, on entend au travers des branches que son invention fonctionne vraiment. Puis pour en jaser, ben, on a M. Arnold. Comment ça va, M. Arnold?
36: Mais ça va très bien, chef.
2: Hey, merci, je t'ai pris au dépourvu, je suis pas mal certain, mais je te l'avais dit que j'allais te rappeler.
36: Oui, mais il n'y a pas de problème, on va retarder un cadre, c'est tout.
2: C'est bien correct. Tant que ce n'est pas un feu de char électrique. Pour savoir, M. Arnold, vous êtes pompier de formation. Ça, c'est depuis longtemps, vous travaillez à combattre des incendies. Puis ça, ben, c'est un métier qui est honorable, soit dit en passant. Et vous connaissez le tabac. Quand il vient le temps d'éteindre un char en feu, vous connaissez ça.
36: C'est en plein ça. Ça fait plus de 35 ans que je pompier. Fait plus de 40 ans que... dans le domaine du remorqueur automobile. Fait que des catastrophes, là, j'en ai vu de toutes les couleurs. Fait que avec les années d'expérience, le trip, la passion, fait que j'ai découvert que j'ai dit à un moment donné, là, les véhicules électriques, les éteindre, ça va pas être une solution. Quand on regarde un peu là, en France puis aux États-Unis, la façon qu'ils procèdent, qui essayent de procéder parce qu'ils n'ont pas de solution présentement magique, autre qu'un conteneur. C'est le conteneur, la magie. La magie, c'est de détruire le véhicule dans un conteneur pour couper l'oxygène à 100% du véhicule qui est en feu. En France, un peu partout, on s'est découvert. Ça fonctionne plus ou moins. Fait qu'on est rendu là aujourd'hui.
2: On est rendu là. L'avènement des auto-électriques, les gouvernements qui nous imposent des certaines formes de quotas, on veut sauver la planète à même la voiture électrique. Mais il faut comprendre que dans un protocole d'incendie de voiture électrique, et c'est pas juste de prendre le boyau puis de l'arroser. Vous avez fait l'invention du fameux conteneur. Pouvez-vous nous l'expliquer un petit peu?
36: Ben, c'est bien facile. Comme Trois-Rivières est arrivé la semaine de là, trois semaines, fait que ça fait depuis 3 heures, 4 heures qu'ils sont là, essayer de trouver une solution. Vider de l'eau sur le véhicule qui brûle. Parce que c'est sûr et certain qu'un véhicule électrique, tout dépendant des sortes de véhicules électriques qui brûlent. Tu sais, à Québec, sur Robert Bourassa, il y a 2 semaines, il y a un véhicule électrique qui a pris feu selon un accident. Mais c'est comme mineur. Fait que ça allait arriver dans le système électrique du véhicule, pas la batterie même. Fait qu'ils ont réussi à prendre possession du véhicule facilement. Mais là, comme à Trois-Rivières, c'est la batterie qui a éclaté par un morceau de métal qui a rebondi sous le véhicule. Fait que c'est là que le véhicule a pris qui était impossible de l'éteindre. Fait que là, ils m'ont appelé. Selon Remorquage Gilbert à Trois-Rivières, elle se garde. Moi, je connais quelqu'un, secteur Pont-Rouge, qui a un conteneur pour émerger les véhicules et les éteindre. Fait que le lieutenant incendie m'a appelé. Fait que pas trop sûr et certain de quand j'y comptais un peu de la façon qu'on procédait, mais il dit, garde, on va prendre possession de ton conteneur. Si tu peux descendre, on va en profiter. Fait que quand on est arrivé ces lieux, ben on a mis le conteneur à terre, on a tiré le véhicule à l'intérieur du conteneur avec les chaleurs en fonction. Après ça, on a fermé notre panneau arrière, on a empli le conteneur d'eau de 2500 gallons, 2800 gallons d'eau en moins de 14 minutes, puis le véhicule est éteint à 100%.
1: Mais ça, l'eau avec les batteries de véhicules, ça peut pas provoquer d'autres réactions pour faire plus brûler. T'sais, moi, j'ai déjà vu dans un cours de science au secondaire mon prof sortir un petit bout de lithium ou une affaire de même puis mettre ça dans un verre d'eau. Puis ça avait pogné en feu encore plus. Est-ce que c'est parce que là, la quantité d'eau est comme trop grosse, fait que ça le noie?
36: C'est en plein ça. Ça coupe l'oxygène à 100%. Puis tout dépendant de la sorte de batterie qu'on a, là, c'est une batterie à sèche, vraiment concentrée, compactée, là, entre autres. Mais si ça aurait été une batterie avec de l'acide ou quoi que ce soit, le secret là-dedans, vous connaissez un peu la science, c'est qu'on met du sel dans notre eau. Fait qu'on met une poche de sel dans l'eau, puis ça se délaye. L'eau et sel, c'est pas conducteur.
2: Ah, tu vois, regarde, c'est bon. Donc, cette invention-là, vous le détenez, vous l'avez concoctée de main de maître. Là, il y a des auditeurs qui disent « Ouais, mais si le char est en feu, comment tu fais pour t'approcher? » Ben là, les pompiers vont faire un mur d'eau, on va attacher les roues, puis on va le hisser à l'intérieur du conteneur, on ferme les portes, puis on le noie, le char. Mais après ça, là, un incendie de voiture électrique, qu'est-ce qui se passe avec ça? Faut-tu entreposer ça d'une drôle de manière? Comment ça marche?
36: Ben, à partir de que le véhicule est éteindu, ben on fait nos prises de chaleur avant et après. Quand on veut qu'il n'y ait plus de chaleur, mais on emmène le véhicule dans une fourrière. Comme moi, j'ai emmené le véhicule chez Remorquage Gilbert à Trois-Rivières. On a entreposé le véhicule là pendant 10 jours émergé d'eau parce que les pompiers sont venus remplir le conteneur d'eau. On l'a gardé 10 jours émergé pour vraiment à 100% mettre toutes les chances de notre bord. Au bout de 10 jours, ben, on a fait siphonner l'eau par une compagnie que des
2: spécialisés. Pour
36: ça. C'est ça. Fait que à partir de là, on a entreposé le véhicule dans une fourrière avec des on appelle ça des ports à automobile avec des murs de béton chaque côté pour dire que on émine un paquet de dégâts dans la fourrière pour pas que les qu'il arrive quoi que ce soit que les véhicules leur prennent feu avec d'autres véhicules dans la fourrière. Fait qu'en faisant ça, automatiquement on élimine tous les dangers.
2: Combien de temps faut l'entreposer selon les normes l'auto électrique qui a brûlé?
36: Selon les normes, c'est 41 jours normalement.
2: Okay.
36: Après ce 41 jours, on peut le ressortir, le mettre parmi les autres frères dans la fourrière. Fait que les assurances prennent possession du véhicule par après.
2: Ils vont être capables de recycler ce qui restera à recycler ou tout simplement l'envoyer aux récupérations de métal. C'est des frais qui sont énormes. Puis là, j'ai une twist. Parce que là, le véhiste, l'adepte de char électrique, il va me dire qu'il n'y a rien de meilleur qu'un char électrique. Il va dire, ben oui, mais ça arrive de brûler des chars à gaz. Qu'est-ce qui arrive si un char à gaz, on est-tu obligé de le mettre dans un conteneur aussi?
36: Non, un char à essence, quand ça brûle, en bas de 30 minutes, là, quand les pompiers arrivent sur place, là, c'est indéniable facilement, puis pas trop compliqué. Le service incendie, on a des gens, des lances courbées qu'on appelle. Fait que normalement, là, tu lances ça, puis ça s'éteint en dedans d'une trentaine de minutes facilement.
2: OK. Donc, 30 minutes, le char à gaz qui brûle, OK. Mais 41 jours, on n'est pas sûr. Pendant 41 jours, c'est un char électrique.
36: Et voilà. C'est une norme qui est aux États-Unis. Fait qu'on respecte la norme, parce que sûrement qu'il y a des tests qui ont été faits à quelque part. Fait qu'à partir de là, on suit ça, puis on s'en va avec la technologie d'aujourd'hui.
2: Monsieur Arnold, formation de pompiers, avez-vous eu est-ce qu'il y a des notions particulières quand vous arrivez sur un incendie de voiture électrique ou, tiens, dans un immeuble, des parkings souterrains, j'en vois là, ici, à la station, on a des bornes de recharge ici en dessous. Avez-vous des formations en lien avec ça en tant que pompier?
36: Oui, on a un peu, mais dans un parking souterrain, normalement, il va s'en venir une loi. Tantôt qu'on n'aura plus le droit d'entreposer des véhicules
2: électriques à la recharge.
36: À la recharge dans un parking souterrain. Oh, qu'est-ce qu'il faut présentement, là, à différents endroits, ils ont gardé des couvertes. Fait que, avec des couvertes, ils sont capables d'éliminer un paquet de dégâts, sort le véhicule à l'extérieur, puis après ça, ils finissent les travaux dehors.
2: OK. Mais d'ici là, ça peut faire un méchant carnage dans un souterrain, là, on va vous dire, là, honnêtement. Votre intention face à ce conteneur-là, parce que j'ai compris que le brevet, ça se faisait pas parce que ça a des frais inutiles, puis éventuellement, il y a toujours quelqu'un qui veut copier à patente. Mais votre intention, en ayant fait cette invention-là, qui est quand même particulière, ça a pris comme... Eux autres, les pompiers ont arrosé 4 heures, vous êtes arrivés là, ça a pris combien de temps?
36: Après une trentaine de minutes, tout est réglé.
2: Tout est réglé, hey! 30 heures d'arrosage, puis on sait que c'est une autoroute ou dans une ville ou peu importe, l'accès à l'eau est pas toujours, tu sais, je parle d'une municipalité, mais plutôt d'un village, l'accès à l'eau est pas toujours facile. Est-ce que vous allez partager ça, cette technologie-là que vous avez inventée là, M. Arnold?
36: Ben, j'ai fait beaucoup de démonstrations dans des casernes, dans des festivals de pompiers, un peu partout dans la MRC. Là, 3 semaines, on était à base militaire, j'ai été appelé par les pompiers de la base militaire, fait des démonstrations de conteneurs. Parce qu'il s'en vient beaucoup de véhicules électriques sur le terrain de la base militaire à Valcartier. Fait que les autres veulent être prêts. J'ai toujours dit, quand je finis une formation, une technique, tout le temps, un jour, ça va péter. Puis c'est le fun, c'est le péter à Trois-Rivières.
2: Ben oui, ben là, on a l'exemple concret là, d'une voiture électrique qui était incendiée. Puis là, ben, vous avez été capable de donner la démonstration, là, puis c'est assez facile de vous voir là. Sur votre site internet, tiens, par exemple, mais c'est quand même c'est winner là. Je pense que toutes les villes devraient avoir ça là, ici et maintenant. Là.
36: Ben les villes procurer un conteneur, c'est pas leur force eux autres, c'est plus aux compagnies de remorquage. C'est eux autres à s'équiper d'un équipement standard, parce que quand ils arrivent à une affaire de même, même si la ville s'équipe d'un conteneur, ils prendront pas possession du char, ils l'amèneront pas dans une en arrière de la caserne pour le garder là. Fait que normalement, la technique, qui est un peu logique, c'est la compagnie de remorquage qui doit prendre possession des conteneurs. Puis c'est à eux autres à travailler avec des gens compétents là-dessus pour être formés, pour embarquer le véhicule là-dedans, puis prendre possession du véhicule par après. Moi, je l'ai laissé à remorquage Gilbert parce que on a des secteurs, c'est des autoroutes, c'est des municipalités, des villes. Je l'ai laissé là pour pas qu'on se mette en conflit d'intérêt. Fait que lui, ça fait son affaire, moi, ça fait la mienne. Du jour après, j'ai récupéré mon conteneur, lui, pour possession du véhicule. Fait que
2: tout le monde est heureux.
36: Tout le monde est content.
2: Tout le monde est heureux. Mais la facture refilée aux assurances, ça va être énorme, ça va être exponentiel.
36: C'est sûr et certain qu'il va y avoir des frais là-dedans. On s'attend qu'il va y avoir des frais tout le temps qui va gérer ça, mais payé par les assurances.
2: Avec les pompiers, les chefs de pompiers, les lieutenants, tout ça, doivent être très favorables à votre invention, là, honnêtement. Là.
36: Ben, à date, c'est une belle solution facile pour régler le problème qui est majeur. Fait que on s'en va vers là.
2: En tout cas, moi, je tiens à vous féliciter et vous remercier, M. Girard, de Remorquage Arnold à Pont-Rouge, d'avoir pensé à ça. Ça prenait un pompier et un remorqueur pour faire ça, imagine.
36: Oui, c'est... Ça, c'est avec des années de passion de trip, puis de travail, puis on dit tout le temps des gens, là, vous, quand vous couchez le soir, vous dormez, mais nous autres, quand on se couche, bien...
2: Le hamster continue. Le hamster tourne encore.
36: Oui.
2: Merci, M. Arnold.
36: Il a fait plaisir. Salut. Il y a d'autres choses, d'autres événements. Bon, on s'en reparlera au cours de la route.
2: Remorquage Arnold à Pont-Rouge, voilà. C'est facile de même. Salut.
0: Merci.
2: Salut. Bye. Il fallait y penser. Mais tu sais, ça prend un pompier, ça prend un gars qui est dans le métier, ça prend un gars ou une fille qui est allumée.
1: Ben, il a vu un besoin.
2: Oui.
1: Il l'a réglé.
2: Ah ben oui, toi, les chars électriques. Il n'y en a pas de statistiques, ces chars électriques. Il y en a partout, des chars électriques qui brûlent.
1: Ça fait rien
2: j'ai
1: commencer.
2: J'ai un auditeur qui m'arrive, mais là, je la vois là. Imagine-toi, c'est à traverse de Lévis, puis le feu pogne.
1: Et...
2: Ça va arriver, là. Je le souhaite pas, mais ça va arriver. À Tadoussac, Baie-Sainte-Catherine, on est tout empilé un par l'autre. Ça va arriver.
1: Ben, le bateau coule.
2: Je pense pas. Moi, j'ouvrirai la porte.
1: Tout brûle. Ah non, mais s'il est prêt un peu, qu'est-ce que tu fais? Non, tu peux pas garocher ça dans l'eau.
2: Tu l'aimes, hein, ton char électrique. T'as pogné un morceau de fer sur la route par hasard.
1: Pouf!
2: Pouf, ça a défoncé la batterie. Puis ton Kia, c'est un Kia dans ce cas-là. Ton Kia V6 brûle.
1: Bye bye.
2: Feu, feu, joli feu. On fait une pause. C'est le couture, le mid. Le
1: carbone dans le mid, là.
2: C'est ça.

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0: sourcils en l'air comme ça, sourcils intrigués.
1: Ah ouais, j'ai fait ça, moi.
0: Il s'appelle Maxime Lacasse. Bonjour, bonjour.
1: Bonjour, bonjour, c'est un thème. On fait les choses en grand aujourd'hui, les boys.
2: Hey, je suis heureux d'être avec vous autres. Merci de m'accueillir. Puis ça tombe bon aujourd'hui parce que c'est ma première chronique officielle destinée aux lesbiennes.
0: Ah, on l'inclut. On inclut toutes les gens. Là, nous,
1: quand même pas rien, là.
3: Ça va fort.
1: On vit quelque chose. C'est soit les lesbiennes ou les femmes seules ou les couples qui veulent un enfant sans nécessairement que ce soit leur enfant. Je suis tombé sur quelque chose hier. J'étais assis dans mon sofa avec ma petite, avec ma blonde. Puis la gueule nous est tombée à terre sur le plancher. Puis on était assis sur le divan, tu comprends? Elle a déboulé.
0: Elle est beaucoup déboulée.
1: Elle est beaucoup déboulée. Et je vous amène dans un univers qui est méconnu aujourd'hui et qui est destiné aux lesbiennes. Mesdames, je suis là pour vous et toutes les femmes seules aussi. Si jamais vous avez envie d'avoir un enfant, ben j'ai la réponse à votre questionnement.
4: J'ai 30 ans. Je pense que je veux une famille des enfants. Je suis en couple avec une femme, fait que c'est un peu compliqué. Je sais que je pourrais aller en clinique, mais ça coûte cher, c'est long, ça peut être compliqué. Je sais qu'il y a une alternative qui existe, le don de sperme artisanal.
0: Oh! Oh, OK, là, on touche un sujet, là.
1: Ouais, on va être là-dedans.
0: Du sperme artisanal, ouais. OK.
1: Mettons, je te laisse ça à voler de même, toi, ça sonne quel genre de cloche?
0: Ouais, ça goûte la framboise.
1: Ça dépend ce que t'as mangé avant.
0: Ou tu prends des asperges.
1: Ah oui, hein, pour le goût d'un homme.
0: Ben, c'est pas artisanal, là. T'écoutes.
3: Un peu d'ananas avant pour que ça goûte bon.
1: Non, mais tu sais, il faut ce qu'il faut. Hein, on veut des enfants santé.
3: Non, mais artisanal, c'est clairement genre un don de sperme sur Marketplace.
1: C'est exactement là qu'on s'en va.
0: Ben,
1: la fille
0: non.
1: que vous venez d'entendre s'appelle Florence Larochelle. Puis tu vas pas m'entendre dire ça souvent, mais c'est une journaliste chez Urbania. Puis elle nous a pondu un reportage. Mais mon vieux, là, c'est pas piqué des verres, c'est complet. Et c'est super intéressant parce qu'elle nous propose une excursion et une incursion dans un univers que moi, je connais pas, c'est-à-dire l'univers des dons de sperme sur Internet. Un don de sperme, quand t'as besoin de ça, soit que t'es une lesbienne, une femme seule ou un couple qui veut un enfant qui est pas le leur, ben ça se fait...
0: Dépend, tu peux peut-être aimer le goût.
1: J'ai ma petite culture. Tu veux-tu un petit pot en arrivant à la maison? Une petite botte puis un petit pot? C'est vrai que c'était peut-être pas une bonne idée, cette chronique-là.
3: Je l'ai su quand t'as dit « Cette chronique-là est destinée aux lesbiennes. » Non.
0: Non, mais écoutons le reportage.
1: C'est parce que moi, je me disais, à l'extérieur des méthodes traditionnelles, donc des cliniques d'insémination, ça se fait pas, là. Il y a pas quelqu'un à bosse dans une chaîne qui insémine des madames. Ben, oui.
4: Ça consiste à trouver son donneur soi-même et à s'inséminer soi-même. Ça peut avoir l'air un petit peu fou de même, mais pour vrai, c'est quand même populaire.
1: Ouais, il y a une industrie de ça. Il y a des gens qui s'offrent pour donner du sperme à des purs inconnus.
0: Ça va faire bizarre, là, parce qu'écoute, il n'y a pas de...
1: Oui, oh. C'est bizarre.
0: Ben, c'est parce que là, peut arriver n'importe quoi. Hein?
1: Ben, c'est ça le problème, c'est là qu'on s'en va. Parce que généralement, pour avoir accès à ces donneurs de sperme artisanaux-là, ça se fait via Internet, diverses plateformes, tu l'as dit, Louis, dont... Facebook.
4: Il y a plein de plateformes qui existent pour faire ça. On peut faire ça sur des groupes Facebook. On peut utiliser la plateforme Algie, qui est un genre de Kijiji. Puis on peut aussi utiliser l'application Just a Baby, qui est comme un Tinder de la conception.
1: Amen. OK, Just a Baby, on va commencer par ça. C'est vraiment comme un Tinder. Les hommes se font des profils. Ils mettent des photos d'eux quand ils étaient bébés pour qu'ils puissent montrer à la femme en question à quoi ils vont ressembler leur enfant. Par rapport à ce que eux autres ressemblaient quand ils étaient jeunes, puis Marc Donner, yeux bleus, dans là, la vingtaine, mais... jamais fumé, pas trop sorti l'hiver, capable de donner, je suis rendu à mon deuxième don.
3: C'est-tu du bénévolat ou comme il y a une compensation financière?
1: Complètement illégal d'acheter du sperme
0: ben là,
1: au Canada.
0: Et la réponse, faut-tu se foutre de l'enfant qui va en devenir de ça?
1: Ben, il y en a, comme des femmes lesbiennes qui ont... Ils peuvent essayer ensemble, mais ça marchera pas.
3: Ils vont faire des ciseaux longtemps.
1: Ça va faire de la friction longtemps.
0: Il y a toujours un ami de gars quelque part, certain.
1: Mais quand t'en as pas, c'est là que ces groupes-là viennent en œuvre. Et je suis allé sur un site, sur une des pages sur Facebook qui s'appelle Donneur de sperme et Fertilité Québec. J'allais faire ma petite enquête et je vous ai sorti des posts. Le premier post va comme suit. J'habite en Montérégie et je cherche un donneur artisanal avec ses tests sanguins. S'il vous plaît. À bientôt et au plaisir, emoji sourire, sans coparentalité. Parce qu'il y a des gens qui donnent du sperme et qui s'attendent par la suite, même s'ils n'ont aucun lien, ni Nada ni Dev avec la personne, à garder un lien avec le kid. Tout ça, c'est des trucs qui existent. J'ai été sidéré par ce autre post. Moi et mon chum, on cherche une mère porteuse, écrit ici CI.
0: OK.
2: Ouais. Écrit ici, si, C-I.
0: C-I.
2: Vous peut être ça, C-A, S-A. Ça, c'est comme deux fautes dans le même mot. Et je te contacter. On
0: okay.
2: Et de Saint-Jérôme, ça s'explique cela, on, N-O-S, et E-T.
3: Avec un S.
2: Ouais. On, N-O-S, et 28 et 29 ans, notre rêve, c'est de fonder une famille.
0: Ben, c'est sûr. Puis de doubler sa maternelle.
2: Man, j'ai été sidéré, là, d'apprendre ce qui se passait là-dessus. Puis je me disais... Y a-t-il vraiment du monde qui font affaire avec ce genre de site-là? Ah oui. À un moment donné.
0: Mettons que tu vas en pharmacie, c'est pas à Pont-à-Dac que t'achètes, là.
2: Tu peux. Tu peux, parce que ça chaîne du chrome. Autre Facebook, Just a Baby, qui est l'application Tinder pour le monde qui cherche des donneurs de sperme artisanal, il existe aussi un autre site bizarre.
5: Je viens de tomber sur un site tellement bizarre. Alors, le site s'appelle Liste des donneurs de sperme au Québec. Facile, direct et humain. On commence par Kevin, qui fait du don artisanal et naturel. Naturel, ça veut dire avec contact sexuel. Ma famille n'a aucune maladie, mes enfants sont beaux, je suis soucieux des femmes que je sélectionne. Si vous êtes sur l'aide sociale, demandez de l'aide à quelqu'un d'autre, s'il vous plaît. En tout cas, ce site-là, wow!
2: L'histoire est là.
3: Ça, c'est juste un truc pour baiser sa capote.
2: C'est drette ça! C'est drette ça, man, t'as mis le doigt dessus. Oui, hein. L'histoire est là. Il y a une industrie de chauds lapins d'hommes qui ont pour seul désir d'enfanter des femmes de manière naturelle, de les laisser avec le kid. C'est ça qu'ils veulent. Tout le monde est heureux. Après ça, ils s'en vont. Voilà, le tour est joué. Et sur ces plateformes-là, dans le reportage, on apprenait un peu plus loin qu'il y a des hommes que ça fait une dizaine de fois qu'ils font ça. Là.
0: OK.
2: Qui ont des kids des un peu partout dans le Québec avec des femmes différentes.
0: Des gens ont eu des one night, mais...
3: Pas protégés.
0: Ouais. Puis non supervisé.
2: C'est ça, parce que t'as deux façons de faire. Tu peux
0: artisanal.
2: Faire par insémination avec du sperme acquis de façon artisanale.
0: Dans un Ziploc.
2: Ouais, dans une petite fiole idéalement. Je suis allé voir sur Amazon, il y a des kits d'insémination qui se vendent à 57,99.
0: Ah ouais?
3: Des kits d'insémination?
2: Ouais, oui, il faut que tu fasses ça à la maison.
0: Moi, j'avais un vieux divan là, dans mon premier appartement. T'aurais pu tomber enceinte dedans.
2: Ah oui, hein? Des problèmes de coloc qu'on a.
0: C'est artisanal, je te le dis. Ça se peut que t'as les cheveux carottés, mais c'est sûr et certain que c'est ça.
2: Ben, Sam, moi, j'ai été complètement fasciné de ça. Vous, c'est le bout où Kevin rentre dans l'appartement. Vous vous êtes parlé, il a les yeux bleus. Il est à peu près dans ce que t'aimerais avoir comme look de bébé. Il rentre, il vient dans un pot, tu prends le sperme, la femme s'insémine. Ça, c'est la première option. La deuxième, c'est une insémination
0: naturelle.
2: Exact. Et ça a l'air que sur ces plateformes-là, le trois quarts des hommes veulent une insémination naturelle parce qu'ils disent que le sperme va être de meilleure qualité et t'as des risques d'avoir de meilleurs enfants si jamais c'est fait de façon naturelle avec une relation sexuelle, entre guillemets. Fait que ça, man, c'est complètement free.
3: Mais là, attends un peu. Mettons là, que le gars s'engage dans un contrat avec la femme. Parce que tu sais, moi, j'ai vu des gens qui ont essayé d'avoir des enfants, des couples, pendant des années de temps, puis c'était tous les soirs, puis en ouais, les pattes en l'air, puis on s'enligne vers le nord-est, puis on écoute...
0: Il était vasectomisé.
3: On écoute du Pink Floyd, là.
2: Mais ouais,
3: non, mais,
2: c'est
3: ça. Non, mais c'est, ça marchait pas, parce qu'il y avait un problème d'un côté ou de l'autre. Mais là, ça, mettons, le gars, il vient faire son insémination naturelle. Là, il écrit deux semaines après, ça n'a pas marché. Il revient-tu?
2: Ben, je pense que ça peut être écrit dans les modalités, là.
3: C'est comme un contrat, tu me fais l'amour tant que je n'ai pas?
2: Jamais 203. Mais peut-être, ça dépend des modalités qui déterminent, parce qu'il n'y a pas de loi qui régit ça. Un univers fascinant. Moi, je me disais, si tu veux un bébé inséminé, faut que tu ailles dans une clinique qui s'occupe de ça. Mais non, tu peux faire ça d'un tiers à un tiers sur un groupe Facebook, puis il n'y a aucune loi qui encadre ça. L'affaire là-dedans, man, c'est que la plupart des gens font des tests de ITSS, sauf que les tests de ITSS peuvent pas découvrir toutes les maladies nécessairement. Et depuis le 6 juin 2025 au Québec, les donneurs québécois... Donc, mettons, toi, tu arrives dans une place, tu te dis, « Mais non, à soir, je t'insémine. » Là, tu l'insémines, elle a un bébé. Depuis juin 2025, les donneurs québécois ne sont plus anonymes. Ce qui veut dire que si tu as fait ce que tu as fait avec Manon chez 10 autres Manon, les 10 kids que tu as inséminés chez des femmes que tu connais pas peuvent avoir ton nom et revenir à 18 ans, cogner à ta porte. Papa! Mais toi, tu n'as aucune obligation. Dans la loi, il n'y a rien qui détermine que tu as des obligations, mais ils peuvent cogner à ta porte en disant « Je suis le fils que tu as inséminé dans ma maman Manon. »
0: OK, ouais. Le soir d'une affaire artisanale. Il y a quelqu'un qui me dit qu'il y a un reportage qui est déjà sorti il y a à peu près 5 ans Puis il y avait des femmes, justement, lesbiennes de Montréal, qui ont toutes le même donneur. C'est toutes le même Kevin.
2: Ouais, ouais, ouais.
0: Puis là, ils ont peur que leur enfant tombe amoureux entre leur demi-frère et leur demi-sœur, alors que là, c'est le même père.
2: C'est une histoire là, qui a fait la manchette l'année passée. Le père de 100 enfants. En fait, c'est un père puis un fils qui s'appelait justement Kevin, qui eux autres donnaient des dons de sperme en série, man. C'était des masturbateurs en série. Puis ils ont inséminé plus d'une centaine de femmes, je pense, 250. Non, c'est 600, je pense, le vrai chiffre.
3: Il y en avait beaucoup.
2: Puis, évidemment, tu sais, la communauté lesbienne, ils se font tout ensemble un peu. Les enfants jouent avec les enfants, ils tombent en amour. Seront cousins-cousines.
3: Surprise, frère et sœur!
0: Mais là, tu tiens avec l'ADN aujourd'hui, là, l'espèce des recherches d'ADN pour ton arbre généalogique.
2: Ah ouais.
0: Et là, tu te retrouves à être artisanal avec 37 autres avec la même mère.
2: Ouais, mais t'as 10% autochtone puis tu payes pas de taxes. Fait que
0: OK. Ouais,
2: à un moment donné,
0: là,
2: faut du tout avoir.
0: Là, faut le prouver.
3: Un don de sperme fait par un homme autochtone, est-ce que l'enfant
0: est autochtone?
3: Est autochtone?
0: Ben là, faudrait
3: c'est
0: le savoir.
3: C'est un don de sperme.
0: Mais là, depuis le mois de juin, on peut savoir l'identité.
2: On peut le savoir. Fait que la personne qui a donné, je sais pas si vous, il y a des gens qui nous écoutent qui sont des donneurs en série, là. Maintenant, le kid que vous avez inséminé, avec qui vous voulez rien avoir, sauf la relation que vous avez eue avec Manon quand vous l'avez inséminé, peut venir vous voir et vous dire, papa, je t'ai toujours aimé, je t'ai cherché, mais où étais-tu? Papa, où t'es? T'es là devant moi maintenant.
3: Sauvez-vous. Sauf qui peut.
2: Fait
3: sauf
2: que...
3: changer de nom.
0: Mais il y a toujours le mot artisanal, là. Ça me chicote.
2: Oui, mais regarde,
0: ça j'aurais fait... mieux aimé fait à la main.
6: Je suis en train de regarder de quoi aurait l'air l'équipe d'insémination. Je pense que ce serait quelque chose comme ça. Tu t'accroupis, puis tu vas t'insérer ça le plus loin possible. C'est fou quand même.
5: Fait que c'est officiellement lancé dans l'univers. Je me cherche officiellement un donneur de sperme artisanal.
2: Alors voilà. C'était ma première chronique pour les lesbiennes. Ça m'a fait plaisir.
0: C'est extraordinaire. Merci beaucoup. On fait une mini pause et on revient sur pas long.
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8: Oui, vous félicitez parce que moi, j'étais à l'écoute. C'est extraordinaire. Le succès que vous avez, vous le méritez. Puis tous les chroniqueurs, ils sont bons. Merci pour tout. Vous nous mettez au courant de tout. Puis c'est formidable.
9: Merci beaucoup, monsieur. Passez un bel été. Et restez à l'antenne en passant. L'équipe continue. Les chroniqueurs, hein, Dan?
10: Absolument.
9: Ça continue.
10: Absolument, absolument.
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12: Yo! Hey, Jordan, on parle de sport! Ben oui, ben la grosse affaire, la grosse nouvelle, c'est évidemment autour du Canadien. Hier, on a fait des transactions. Ben oui, on a perdu Joshua Roy. On a perdu Gallagher aussi. On commence à avoir hâte d'avoir du monde! On est accueillants! Venez-vous-en! Venez jouer à Montréal le 1er juillet. Demain, les joueurs autonomes, on va surveiller ça. Coupe du monde de soccer, parce qu'il faut en parler. Hier, on a su contre qui le Canada allait jouer samedi prochain. Ça va être le Maroc. Êtes-vous prêts? Deux gardiens de but qui sont nés dans la même ville, soit Montréal, qui vont s'affronter pour défendre la couleur de leur pays respectif. C'est samedi. On continue à regarder les matchs. Ça se poursuit. On est toujours en 16e de finale du côté de la Coupe du Monde. Passez une super journée. Joe Dan, bye-bye.
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17: Il nous reste un petit peu de temps.
18: Oui, monsieur.
17: As-tu un petit sujet là, pour me faire réagir? Parce que j'aime ça quand tu me fais réagir, Loulou.
18: Ben écoute, moi tu le sais, la justice populaire, je suis pas tout à fait contre ça. Quand il y a un problème qui devrait être réglé par les autorités, puis qu'il l'est pas, puis que les gens prennent les choses entre leurs mains, tant qu'on dépasse pas trop la limite, moi, je salue ça.
17: Ouais. Ben là, j'ai peur, là, parce que là, à partir du sperme artisanal, là, moi, je sais plus où est-ce qu'on s'en va. Là.
18: Ouais, non, non, inquiète-toi pas, on n'est pas dans ce coin-là. On s'en va au Mexique.
17: Ah?
18: Dans l'état de Jalisco.
17: OK. Jalisco, Mexique.
18: Connais-tu l'état de Jalisco au Mexique?
17: Non, mais je sens que je vais le connaître.
18: Moi non plus, je ne connais pas cet état-là. Mais je connais un petit coin là, dans l'état de Jalisco qui s'appelle Lagos de Moreno.
17: OK.
18: À Lagos de Moreno, ils ont un petit problème depuis quand même quelques mois slash années.
17: Bon, c'est à Puerto Vallarta. Autrement dit, Puerto Vallarta est un point névralgique de cette province-là.
18: OK. Et à Lagos de Moreno, il y a beaucoup de voleurs. De voleurs de moto.
17: Oh, OK.
18: Tu peux pas laisser ton bike traîner, il y a quelqu'un qui va partir avec.
17: Ah ouais,
18: t'as bien beau le chaîner, t'as bien beau mettre un lock dessus, t'as bien beau dévisser ta roue puis partir avec, il va partir sur le wheelie.
17: OK, à ce point-là.
18: Il y a des gros voleurs de moto. Puis les polices, ben c'est des polices au Mexique. Fait que probablement qu'il voit un voleur de moto, le voleur de moto lui donne un petit billet puis il laisse le voleur de moto passer.
17: Ça devrait pas être, mais c'est, ça arrive des fois.
18: Ça arrive trop souvent. Et il y a un gars qu'on ne connaît pas, mais qui, lui, était vraiment tanné de se faire voler ses motos.
17: OK.
18: Fait qu'il a décidé de prendre les choses dans ses propres mains.
17: Il a mis une bombe sur la moto.
18: Non, oh. Non, non. La nuit, il arpente les rues de Lagos de Moreno. Et il règle le problème lui-même. Quand il voit un voleur de moto, il appréhende le voleur de moto. Et ça doit être quelqu'un de très, très fort. Parce qu'on a retrouvé, jusqu'à présent, à peu près une dizaine de voleurs de moto.
17: Bon.
18: Le lendemain matin, tapés autour de des poteaux de téléphone, avec des petites moustaches de rat d'en face, et écrit Ratero en plein front.
17: Ah oh, ouais?
18: Fait que lui, il pogne les voleurs de bike.
17: Mais il empogne les. Il est pas nerveux.
18: Il te les tabasse.
17: Ouais.
18: Il les tape après poteau. Je te dis, il y a plein de photos sur Internet. Là. Si t'écris Batman de Lagos de Moreno, tu vas voir les voleurs de moto avec la moto qu'ils ont volée. Tapez ses poteaux de téléphone avec du tape sa gueule puis écrit Ratero dans le front, Ratero pour rat.
17: Un rat.
18: Et évidemment, ça a attiré l'attention des polices. Et ben, sais-tu quoi?
17: On pense que c'est peut-être plusieurs individus en passant.
18: Hein? Ouais, on l'appelle le Batman, mais c'est vrai qu'ils sont peut-être une petite gang là, pour les taper de même. Puis ils mettent tu sais, tu vois, les gars sont tapés avec la moto qu'ils ont volée en face d'eux autres. Mais là où le Mexique va un peu rejoindre le Canada, c'est que les voleurs, qui sont des voleurs, des criminels, sont traités comme des victimes dans ce cas-là.
17: Ouais.
18: Parce qu'en volant, ils se sont fait tabasser, mais ils se sont fait arrêter.
17: Ils peut-être pourraient poursuivre Batman.
18: Ben justement,
17: ah oui,
18: ils se sont tous regroupés et là, la police est à la recherche de Batman. Fait qu'au lieu d'arrêter les criminels, la police de Lagos de Moreno cherche le gars qui arrête les criminels puis qui est tape sur des poteaux électriques. Avec du beau gros tape gris.
17: Du duct tape?
18: Ouais, puis qui lui écrit Ratero dans le front avec des petites moustaches. C'est magnifique. Moi, la justice populaire de même, là, je trouve ça délicieux.
17: Ouais, c'est une gang. Hein. Ça serait, je regarde un peu les reportages. Là. Ça serait une gang au duct tape. Puis écoute, oui, c'est vrai, ils se font tabasser un petit peu. Là.
18: Mais c'est des voleurs. Mais ils règlent les voleurs. Ils sont tannés de voir la police rien faire.
17: Ouais.
18: Fait qu'ils prennent les choses entre leurs propres mains.
17: Faites-vous votre propre opinion.
18: C'est fantastique.
17: J'ai un concours parce que oui, ce week-end se battra son plein puis annonce très beau. Vous allez avoir du fun, allez voir des tracteurs de 1000 chevaux, 1000, 10 000 chevaux, 5 000 chevaux,
18: de la mécanique,
17: 80 livres de boost, il n'y en a pas de problème. Et c'est au tir de tracteurs de Saint-Agapi qui est présenté par l'ASTTQ, l'Association des tirs de tracteurs du Québec. Et il va y avoir 60 véhicules qui seront attendus là. La piste va être extraordinaire. Les organisateurs sont toujours sur la coche. D'ailleurs, on va leur parler un petit peu plus tard dans la semaine. Donc, textez-moi le mot tracteur au 418-670-9098 et votre adresse courriel, votre nom. Si t'es pour pas choquer, si t'es pour choquer, laisse ta place à un autre parce que je t'offre des bracelets, oui, pour aller faire un tour au tir de tracteur de Saint-Agapi. On s'en va à pause.
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36: Eh bien, c'est déjà terminé, mon Louis.
18: Ben oui, ça passe vite.
36: Voilà que François Gariépy fait son entrée ici à la station avec notre ami Maxime Lacasse. Félicitations à Mélanie Martel qui se mérite son bracelet pour aller faire un tour voir le tir de tracteur.
18: Yeah.
36: Si tu connais pas ça, mécanique, si tu n'as aucune idée qu'est-ce que ça peut être, vas-y, va voir, vraiment trippant. Des charges progressives et des moteurs et des pneus et des châssis. Vous allez te voir toutes sortes d'affaires. T'as une belle soirée, là. À Saint-Agapie, en plus, ça va te permettre d'aller sentir un peu le fumier aux alentours. Ben, ça sent bon, Saint-Agapie. Moi, j'aime ça aller là. Je vais être là, en tout cas. Ça, c'est sûr et certain. Merci, Louis. Sois prudent. Et
18: merci
36: on se
18: toi.
36: Parle pas demain, parce que demain, c'est la Confédération. Je fête mon Canada.
18: Oh oui, tu vas fêter fort.
36: Oui, je vais fêter fort, mon Canada. Je m'adonne. Je vais aller m'adonner une prière de rue, tiens. Je vais faire ça comme ça.
18: C'est de même qu'on célèbre le Canada aujourd'hui.
36: En plein milieu de Saint-Joseph.
18: Hein? Avec un linge à vaisselle autour de la tête.
36: Oui, puis d'en face aussi, pour pas que personne ne me reconnaisse.
18: C'est important.
36: Soyez prudents, faites attention aux machines. On se voit jeudi. Bye.
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3: La santé publique est en alerte. Attention, préparez-vous, il va faire chaud. Une canicule s'apprête à frapper le Québec. Ce sont des températures ressenties jusqu'à 44 degrés et 33 au mercure qu'on pourrait voir dans les prochains jours. La santé publique a même commencé à distribuer dans certains quartiers de Montréal des kits de rafraîchissement contenant un thermomètre, un ventilateur et un vaporisateur. Comme vous ne le savez sûrement pas déjà, buvez de l'eau pour vous rafraîchir et ne courez pas trop de marathons. Ça devrait bien aller. Un accident tragique a eu lieu hier à Beauport. Vers 15h11, près du coin de l'avenue des Sablonnières et du boulevard Raymond, un jeune de 11 ans qui circulait à vélo a été frappé par une automobiliste de 76 ans. Dame qui a, par la suite, pris la fuite. Heureusement, les policiers l'ont intercepté quelques minutes plus tard et l'ont arrêté pour délit de fuite. Le jeune garçon a été transporté à l'hôpital où son décès a malheureusement été constaté.
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22: Ouvert, ça veut dire qu'il faut parler. Salut Max.
23: Salut man, ça va?
22: C'est Gary. Mais là, ça va autant aussi bien que tantôt. Là, on a passé la journée ensemble. Ah, comment ça va les auditeurs? Ça, c'est la vraie question qu'on peut se poser. À la messagerie au 418-670-9098. Dites-nous ce que vous pensez de nous. Dites-nous ce que vous faites aujourd'hui.
23: Ah oui, on ouvre de même. Ce que vous pensez de nous, une note sur 10.
22: Peut-être pas, là, parce qu'il faudrait qu'on finisse le show au moins avec le sourire. Mais j'ai bon espoir que les gens nous apprécient. Du moins, hier à la messagerie, vous nous avez donné des beaux mots d'encouragement. Donc, c'est François Garipi et Max Lacasse qui s'installent jusqu'à 15h. On est bien contents d'être là. C'est pas un mardi marde, hein? Non, nous, c'est un mardi bonheur.
23: On aime ça.
22: Les doubles, on aime ça.
23: Il n'y a pas de rabais. Nous autres, on est full price. À part entière pour vous tous.
22: Là, la fête du Canada, Max, je sais que tout ton Canada, tu l'as de tatoué sur les bras.
23: 1867, moi j'attends ça tous les 1er juillet pour célébrer la Confédération.
22: Est-ce que tu seras de ceux qui vont aller sur les plaines là, se la péter solide pour le show d'Annie Villeneuve?
23: Non, non. Ah oui, hein? Beaucoup d'extasie.
22: Oui. Ah ouais, c'est ça, pour la fête du Canada?
23: Ben en mode, hein, les trucs vintage, je reviens en mode, comme on dit.
22: C'est vintage extasie, je pensais que c'est une nouvelle drogue.
23: Annie Villeneuve un peu plus. Non, moi, la fête du Canada, c'est une fête que je vis en introspection. Je prends un moment chez moi, je me recueille sur mon Canada que j'adore et que j'aime, sur mon pays, mes rocheuses, qu'on est un peu moins, mais je repense au bon vieux temps, tu sais, dans le temps où on faisait du troc. Il y avait moins d'argent. Moi, c'est des grands moments, là, la fête du Canada. Puis toi, qu'est-ce que ça représente pour toi?
22: Ben, ça va être une journée de congé, peut-être pas comme les autres. On va sûrement là, faire d'autres choses que travailler. Puis je voulais juste regarder, en fait, c'était un prétexte pour regarder un peu la météo, parce que j'ai développé ce réflexe-là dans les dernières heures de vous faire des petites météos en début d'émission, comme ça, en ce beau mardi 30 juin. Ben présentement, il fait 26, c'est en nuageux. On le voit bien, là. Quoique nous, on n'a pas passé ben deux minutes à l'extérieur. Je vous rassure quand même, demain, il y aura de la pluie. Hein, c'est prévu comme ça. Donc, 40% de possibilités d'averses. Mais quand même, il faut rappeler que la semaine dernière, on a fait une entrevue dans Montréal Live avec Dan Gravel et 40% de possibilités d'averses, ça veut dire on le sait pas.
23: Ça veut dire qu'il y en aura probablement pas.
22: Ça se peut qu'il mouille un moment donné, quelque part, probablement, mais peut-être en dessous, peut-être au-dessus de ta tête, mais on le sait pas. Donc, on se calme le pompon. Demain, on peut se prévoir des activités. Ça va être une belle journée de congé.
23: Ça doit être pour ça qu'ils disent 40%, en fait. Pour avoir raison, à quelque part, à un moment donné. Puis nous dire, vous savez, ça marche, les météos.
22: Vous voyez, ça a marché. Mais statistiquement, je pense que c'est là que tu prends le moins de chance. 40%, quelque part dans la journée, ouais. Quelques gouttes d'eau, oh, mon 40%, c'est fait.
23: Bon, on gagne pas un référendum à 40%. Même avec 50 plus ça, on n'est plus sûr si on en gagne.
22: D'ailleurs, aujourd'hui, on parlera avec Joël Arsenault. Tu me tends comme ça, là, en fait, tu me fais une passe à la palette. On va dire ça comme ça. Joël Arsenault, député du PQ pour les îles de la Madeleine. On pourra parler de ton pays, ton prochain pays, le Québec, avec lui, si tu veux. Mais on aura d'autres sujets à aborder avec lui. Un show tout en tendresse aujourd'hui avec Max.
23: Je suis heureux d'avoir un péquiste sur nos ondes. Pascal
22: ça
23: Paradis.
22: Fait changement des conservateurs, je te dirais. Là.
23: C'est une façon de voir les choses.
22: Non, mais je les aime bien, là, les conservateurs, mais on les a quand même d'une façon plutôt récurrente. Ouais, ouais, moi, j'aime bien Éric Duhem, mais j'aime entendre aussi d'autres voix sur notre antenne. Puis on s'est toujours targué ici à Radio X de laisser la place à tout le monde. Tous ceux qui veulent venir prendre la parole. Tu sais, hier, on a reçu une féministe.
23: Ouais, c'était excellent.
22: C'était excellent. On a eu une discussion tout à fait, respectueuse. On a écouté ses propos. On l'a challengé sur quelques idées qu'elle avait. Puis elle est sortie indemne d'une entrevue à Radio X, une féministe, imagine.
23: Ben là, on est toujours bien pas.
22: Ben non, avec la réputation qu'on a, mon gars, tu savais, les choses qu'on me dit sur la messagerie, on m'interpelle des fois en nous traitant de. Les pires. Les pires insultes.
23: Mais c'est drôle hier parce que l'entrevue qu'on a faite avec la présidente du groupe Réseau Féministe Québec,
22: oui.
23: Pour moi, ça, c'était du vrai féministe. Puis quand tu prends le temps d'écouter la cause,
22: ben oui.
23: D'où est-ce que le vrai féministe a trouvé ses racines, tout fait du gros beau sang. Tout fait du gros beau sang. Le bon sang, le gros problème aujourd'hui, c'est le néo-féministe. C'est le féministe qui hijack des causes qui sont pas celles des femmes pour
22: exact.
23: Faire avancer n'importe quel agenda, sauf celui des femmes.
22: Comme je le disais hier, moi, quand j'étais petit, ma mère, elle me traînait dans des marches féministes, avec ma marraine, d'ailleurs, qui paye son âme, René Hudon, je l'aime encore, je pense à elle souvent. Puis il me traînait, là, puis c'était des enjeux, là, égalité salariale, sécurité dans les rues. Tu sais, ma mère, elle s'est déjà fait casser la gueule, violer même.
23: Ouais, mais c'est ça, l'égalité homme-femme.
22: Non,
23: pas le viol.
22: Non, mais tu comprends que
23: c'est trop loin.
22: ces femmes-là descendaient dans la rue mm-hmm. pour des causes qui leur tenaient à cœur, c'est-à-dire ouais. la sécurité des femmes, l'égalité des salaires, ouvrir aussi des postes, parce que, bon, c'est bien qu'à certaines époques, c'était juste des hôtesses de l'air, secrétaires ou infirmières, là. Puis il fallait... Mais ça a fait bouger. Nos mères, ta grand-mère a fait beaucoup pour le Québec. Et puis là, ben, l'œuvre de ces femmes-là est, comment dire, hijackée, pour utiliser un mot pas très français, là, pour déplaire à nos amis péquistes, et détournée pour une cause qui est peut-être tout aussi noble, la cause trans, mais vraiment différente. Et il faudrait pas les jouxter, les amalgamer. Les femmes, leur cause n'est pas celle des trans.
23: Aujourd'hui, on dirait que le dernier chapitre du féminisme, du néo-féminisme moderne, c'est d'avoir un compte sur OnlyFans. Tu comprends?
22: Oui.
23: Hey, t'as réussi, là. Toi, tu te vis de tes propres besoins avec ton corps. T'es bien dedans de toi, donc tu le montres aux gens et tu fais de l'argent. C'est le néo-féminisme dans toute sa splendeur.
22: Je te sens un peu rigolé par le fait même, là, mais moi, je fais partie de ceux qui disent pas aux femmes comment s'habiller. Tu veux porter un voile? Je trouve pas que c'est une bonne idée, mais je vais te laisser faire. Tu veux te mettre tout nu sur OnlyFans?
23: Ben, moi non plus.
22: C'est sûr que c'est ma fille, c'est pas le même dossier, mais tu comprends que liberté absolue pour nos femmes, nos mères, nos filles. Nos épouses, nos sœurs.
23: La question la plus néo-féministe aujourd'hui.
22: Ah, t'es en Radio X,
23: c'est toi, c'est quoi ton body count?
22: Nous, ça doit être astronomique.
23: Bon, non, pas tant. Moins que toi, je suis sûr.
22: Je sais pas si tu lis parfois le National Post.
23: Oui, très souvent, ça m'arrive.
22: Ce matin, il y avait quand même moi, ça fait partie de mes tournées médiatiques du matin. J'ai mes ancrages, j'ai mes onglets. Je fais la tournée des onglets, comme je me le dis à moi-même, parce que je suis souvent tout seul à cette heure-là quand je fais la tournée des journaux. Il y a quand même un texte qui a retenu mon attention. C'est ce matin. Je l'ai traduit pour mieux vous le lire, en fait, en extrait. C'est un groupe russe a piraté l'usine d'épuration de l'eau du Québec. Là, c'est sûr que la translation n'est pas tout à fait optimale, obtenu l'accès à des pompes de contrôle et au dosage du chlore. Là, je vais vous traduire ça en français. Il y a un groupe terroriste russe qui s'appelle les No-Name. D'ailleurs, le nom, on va saluer l'effort. Là.
23: Ils sont pas commandités par Maxi.
22: Du moins pour l'instant.
1: Okay,
22: eux, ils ont pénétré le système SCADA d'un contrôle d'usine de traitement des eaux au Québec. C'est parce que c'est la quatrième fois que ça existe. C'est la quatrième fois que ça arrive qu'il y a des pirates russes, terroristes russes, les no-names, là, les responsables de tout ça. C'est la quatrième fois qu'ils s'attaquent à des usines d'épuration canadiennes, québécoises, passe sur quoi? Jusqu'à maintenant, Westmount, Châteauguay, Marieville, et là, la dernière, on ne veut pas dire c'est où, pour des raisons de sécurité.
23: National.
22: Là, tu vas me dire, on s'en coulisse-tu, moi, ben, des petits bombes en Russie qui niaisent...
23: Zéro, c'est une nouvelle de grande importance.
22: On en a zéro parlé dans les médias québécois. Je pense que ça avait toute sa place, là.
23: Ben, ça arrive souvent.
22: C'est arrivé ici, dans la belle province.
23: Qu'il y a des histoires qui sont rapportées dans le Post qui font pas le chemin jusqu'ici pour une raison qui m'échappe. Là, souvent, des gros dossiers
22: sur
23: le fédéral. Probablement. Mais non, mais tu ris, mais c'est ça, là. C'est sûr qu'il y a beaucoup de gens qui font pas le lien. On remarque, avec tous les outils de traduction, je concevois pas ça, mais c'est la première fois de 4 attaques qu'on l'apprend. Ça, c'est un problème en soi. Puis des attaques comme ça, là, c'est des attaques sur des infrastructures.
22: Si tu m'avais dit, il y a eu 4 attaques en Saskatchewan, je vais dire, OK.
23: Ah.
22: Ouais, OK, parfait. J'espère que non, on s'en fout pas, mais on veut dire, j'espère que les Saskatchewanais sont informés et tout. Non, nous, il faut lire le National Post pour comprendre que, ben, on est un peu attaqué. C'est pas attaqué avec des missiles nucléaires et des lance-flammes, là, mais on est un peu attaqué par la Russie qui nous aime de moins en moins.
23: Un peu beaucoup, là. Nos usines d'épuration et de filtration d'eau arrêtent de fonctionner demain matin. Ça va pas bien. Les infrastructures, tout ce qui est eau, électricité, lumière, de signalisation, tout ça est hackable.
22: C'est du sabotage.
23: Russes, ben oui, man.
22: Le vrai mot, là, c'est du sabotage.
23: Enlève le courant dans une ville puis enlève l'eau dans une ville 48 heures. Toutes les fenêtres des commerces sont brisées. C'est l'anarchie.
22: Juste à dire que, bon, là, qu'est-ce qu'ils font les pirates, là? Qu'est-ce qu'ils font les Russes malveillants? Qu'est-ce qu'ils font les non-names? Ben, ils contrôlent secrètement les pompes, les dosages de chlore, les réglages de pression. Puis, évidemment, là, ils changent les paramètres des systèmes. Ils sabotent donc la qualité de l'eau. Puis souvent à l'insu, parce que les usines de traitement d'eau, il y en a une en haut de la côte de Cap-Rouge. Là. Tout le monde sait, là, les gens de Cap-Rouge puis de Sainte-Foy, ils prennent pas l'eau de la rivière Saint-Charles pour boire, ils prennent l'eau du fleuve. On la traite. T'sais, c'est pas le Madison Square Garden où que Taylor Swift se marie. Là. C'est pas un bastion imprenable. Une usine de traitement d'eau, c'est un peu facile d'y pénétrer, mettons, de saboter ça d'une façon là, concrète, là, d'une façon matérielle. Imagine, c'est encore plus facile d'y accéder en ligne et de faire le sabotage qui serait qui est très nuisible. Et ben là, on s'attaque à des éléments importants de la vie, c'est-à-dire l'eau potable. Je pense qu'on peut se poser des questions. Pourquoi ils font ça? Ça m'a fait penser aussi que l'an dernier, Dom Gagnon, directeur technique ici même à Radio X, en fait, pas l'année dernière, il y a 2 ans, souvent je vais dans son bureau, il me raconte des vieilles histoires de Radio X dans le temps de ci, puis de ça, puis dans le temps qu'on avait un logo mauve, puis des vieilles histoires. Ça fait 30 ans qu'il est ici, il y en a des histoires à raconter. Puis Dom me pointe son ordinateur, puis il me dit, ces temps-ci, on est attaqué par la Russie. Là, j'étais on comme dans pas moi, là. Il dit non, Radio X. Radio X, on avait genre 23 millions d'attaques à l'heure. Nos serveurs. Là, je me suis dit, bon, encore Québec solidaire. La gang de la clique.
23: Ils ont une faction PCR, hein, les autres, non, les commis.
22: C'était vraiment, la provenance était vraiment outre-mer. Ouais. Était vraiment d'ailleurs. Et ben, on comprenait là, que pourquoi, on le sait pas trop, la malveillance, des fois, est inexplicable.
23: Ben, quelques-unes des plus grandes attaques dans le monde de la cybercriminalité ont été amenés par la Russie. Ces gens-là investissent massivement dans le hacking, pis oui. C'est institutionnel là-bas. Puis quand tu demandais pourquoi ils font ça, ils veulent déstabiliser l'Occident. C'est ce qu'ils souhaitent faire depuis longtemps. On peut remonter même au SIDA, quand il avait distribué des tracts dans les années 80.
22: Je m'en souviens moins, ça. Merci de me rappeler ces souvenirs.
23: Oh, il y avait des opérations de propagandistes russes. Là. Il y en a eu des milliers, là, mais celle auxquelles je pense en ce moment, c'est celle concernant le sida. Il avait distribué des tracts aux States dans les années 80, comme quoi le sida avait été contracté par une relation avec un singe.
22: Ouais, ça a été débunké. D'ailleurs, Robert Lepage fait une pièce là-dessus bientôt.
23: Ah oui?
22: Oui.
23: Ah, c'est lui qui est dans la pièce?
22: Ben, je sais pas s'il va incarner le rôle de...
23: Le singe ou le gars qui...
22: Le premier homme auquel on a associé la vague de sida, c'est un Canadien. C'est un hôte de l'air, un Stewart, comme on disait à l'époque. Son nom, c'est... je m'en souviendrai pas. Facile à googler. C'est un moustachu, c'est un homosexuel... avec fière allure, là, un beau monsieur là, qui a été considéré comme pendant longtemps le patient zéro. C'était pas monsieur Gay, d'ailleurs, je pense que c'est... Non, je...
23: C'est méta, ça.
22: Non, je te le dis. Là, souvent, je me souviens de son nom, mais on dirait que je m'en souviens pas pour l'instant. Fait que je sais que Robert Lepage va présenter une pièce de théâtre sur cette vie-là.
23: Gaétan Dugas,
22: Gaétan
23: février
22: Dugas,
23: 82.
22: Exactement.
23: Ouais.
22: Qu'est-ce que tu as sur Gaétan Dugas?
23: Ben, il est né en 53. Il était effectivement steward pour Air Canada. Il est décédé de la maladie en 84. Hey, à ce moment-là, ça allait vite. Là.
22: Pioneering.
23: Ouais, ça comme ça. Là, ça a été le patient zéro. Et il a longtemps été diabolisé par les médias comme étant le patient zéro, justement, qui a contaminé le reste des Canadiens.
22: Donc, on lui avait octroyé, il y avait plein de rumeurs le concernant. Aurait-il couché avec un orang-outan, des choses comme ça. Ça a été débanqué.
23: C'est de la propagande russe.
22: C'est de la propagande russe. Mm-hmm. Donc, méfiez-vous de la propagande russe. Puis surtout, faisons un effort. Informons-nous, les Canadiens, les Canadiennes, mais surtout les Québécois, les Québécoises, par le National Post ou d'autres médias, mais soyons informés du fait que il y a des attaques concernant certaines usines d'épuration ici même au Québec, dans la belle province. Et pourquoi on n'apprend pas dans nos médias québécois?
23: Fait que là, y a-tu plus d'eau? Y a-tu plus de chlore dans notre eau?
22: Elle goûte la marde. Okay. L'eau goûte la marde.
23: Est-ce que je peux juste prendre l'eau du robinet et la mettre dans ma piscine, tout va être correct?
22: Mais pire que ça, on ne sait pas de quelle ville on parle. Tu sais, aujourd'hui, ce que je disais dans le National Post, c'est qu'on ne veut pas révéler l'identité de cette nouvelle ville attaquée, une quatrième en liste, mais on présume que c'est une ville de moins de 15 000 habitants parce que c'est souvent le motus operandi des villes de petites envergures qui sont plus faciles, plus fragiles et qui sont à ce moment-là attaquées par les vilains russes.
23: Ben, on les salue. Si vous êtes à l'écoute, c'est quoi un mot en russe que tu connais? Kalachnikov, voilà.
22: Pas mal le ça.
23: Non, mais tu sais.
22: Connais-tu da aussi?
23: Ouais, vodka plus.
22: Vodka,
23: ouais.
22: Da, bon. Puis en plus, on n'est pas. On est super excité que le Canadien repêche un joueur russe. Fait que, comprenez la nuance, on n'est pas anti-russe. On est juste un peu déçu de se faire attaquer puis qu'on ne le sache pas.
23: Comme dirait Félix, demi-god.
22: Ah ouais.
23: Ah oui, il n'a jamais démordu.
22: La semaine dernière, je passais pour un hurluberlu parce que je revenais de vacances, puis on revenait toujours sur l'attentat qui a eu lieu à Montréal. Le triste attentat, en fait, d'un tireur albertain qui s'est pointé comme ça à Montréal, qui est débarqué de nulle part, from nowhere, comme on dit en Alberta, et qui a commencé à gonner à peu près tout ce qui bougeait dans le secteur de Pornhub, du siège social de Pornhub. Et, bon, moi, je me suis amusé le jour de la Saint-Jean à lire son manifeste, son espèce de document. On comprend qu'on lui a attribué plusieurs étiquettes. Était-il marxiste? Était-il... Bon, on peut s'amuser avec les mots. Je pense que c'est des buzzwords là, pour faire triper les gens qui aiment ces mots-là. Mais moi, le buzzword qui m'avait fait le plus lever de ma chaise, c'est « Man, il gonnait Pornhub ».
23: C'est triste.
22: Il s'est loué une chambre d'hôtel pour tirer dans les fenêtres d'une entreprise, que vous aimiez ou pas, là, que vous fréquentiez ce site-là ou pas. C'était vraiment l'intention de tirer à travers les fenêtres du siège social de Pornhub. Aujourd'hui, dans le journal, en fait, sous la plume de Félix Séguin, Jean-François Cloutier et Jean-Louis Fortin, je pense qu'on rectifie le tir. C'est-à-dire qu'on attribue vraiment l'intention... Excuse-moi, j'ai fait un petit jeu de mots plate.
23: J'ai adoré ça.
22: Non, mais j'ai même pas voulu, c'est même pas voulu. En fait, on rectifie le tir au sens que on lui attribue vraiment son intention de vouloir s'attaquer à Pornhub. C'est triste. Il y a un civil qui est décédé. C'est triste. Il y a un policier qui est décédé. C'est triste. Il y aurait pu avoir plein d'autres monde qui auraient pu mourir de cette journée-là. N'eût été de sa difficulté à reloader sa pseudo-Kalachnikov, le gars, là.
23: Il y avait une SKS.
22: Ah, c'est ça. Je suis pas très gonny, là. Mais j'ai compris que c'était une arme. C'était pas une arme de la Beauce, là. Une arme russe. Puis, tout ça pour dire qu'il s'est vraiment attaqué à Pornhub. Et le siège social, ben, depuis ce temps-là, on a des craintes. Je suis pas en train de dire que Pornhub fait pitié, là. C'est pas un chien errant, là, que t'as le goût d'adopter.
23: Ça va bien,
22: c'est
23: quand là, même, je pense.
22: Moi, je pense que ça va bien. Mais c'est surtout qu'il y a des employés qui étaient en télétravail cette journée-là et qui ne veulent pas retourner au travail. Bon, on se pose pas de questions pourquoi, en fait. C'est sûr que. S'il y avait du monde qui gonnait à travers les fenêtres de Radio X, on aurait peut-être le goût de faire aussi un peu de télétravail ici et là. Je vous dis ça en passant, puis évidemment, j'invite pas personne à le faire. Là.
23: Ben mais non, si autant que possible.
22: Non, s'il vous plaît, mais c'est juste que je veux juste rappeler que je disais ça, moi. C'est un attentat contre Pornhub, c'est pas un attentat contre les femmes, c'est pas un attentat contre... c'est pas dans une mouvance marxiste que ce que ça a été fait. Oui, le gars étudiant philo, là. Bruno Marchand d'ailleurs aussi étudiant philo. J'ai étudié en philosophie.
23: Mm-hmm. Je m'intéresse à la philo, puis ça fait pas des gens qui veulent tirer sur l'édifice de Pornhub et tuer de la police.
22: Lise Wattier a un bac en philo, tu comprends? Je veux dire, ah, tu sais,
23: ça
22: m'en
23: est bien servi.
22: Ben, neige, c'est ce que j'aurais le goût de répondre.
23: Malade.
22: Mais non, c'est ça. On attribue à ce tireur-là plein de mauvais côtés, en fait. Puis je pense qu'à la base, là, c'est un gars qui était crissement fucké.
23: Ben, c'est ça.
22: Malade mental.
23: Sans dire long sur la profondeur de la maladie qui l'habitait puis de la psychose dans laquelle il était plongé. Là. Ton attentat à toi, c'est d'aller tirer sur l'édifice MindGeek qui abrite les bureaux de Pornhub de surcroît. Tu t'attends à quoi? C'est quoi que tu penses accomplir en faisant ça? Tirer dans les fenêtres, tu vas peut-être pogner une secrétaire. Tard, à un moment donné, tu vas pogner le gars qui tire, qui est charré du café au secrétaire. Ça n'a aucun lien. Et c'est ce qui démontre à quel point que le gars, il était mêlé. Mais dans ces situations-là, ce qui m'a fasciné le plus, moi, quand c'est arrivé, c'est la rapidité de conclusion. On vit dans une ère d'instantanéité.
22: Il y a des gens qui n'avaient même pas lu au complet, ou du moins même pas parcouru. On le sait là, que vous ne lirez pas chaque chapitre. Là. Moi non plus, là, j'ai skippé des bouts. Puis à un moment donné, tu fais, je vais leur lire deux fois ce bout-là.
23: Ouais.
22: Pour essayer de comprendre. L'idée, là, quand tu es journaliste, c'est d'essayer de comprendre les intentions de cet homme-là. Juste comprendre.
23: Mais ça va tellement vite à cette heure. Quand un événement comme ça arrive, premièrement, c'est le chaos partout. On a les nouvelles au compte-gouttes. Puis, en fonction des nouvelles qu'on a goutte par goutte, il y a beaucoup de gens qui établissent des conclusions qui deviennent permanentes. L'incel marxiste, là, c'est devenu permanent dans la tête de beaucoup de personnes. C'est malheureux parce qu'après ça, avec un peu de recul, on se rend compte que c'était tout, sauf peut-être un peu ça, puis tout son contraire aussi. C'était n'importe quoi, finalement. Le gars, il était pas là. Mais on établit des conclusions rapidement quand ça arrive. Puis, ça en dit long sur le monde médiatique dans dans lequel on vit. Tu sais, quand un événement de cette ampleur-là arrive, on est rapide sur établir un modus operandi, le mettre aussi dans une case, le catégoriser, puis après ça, ben, on continue à vivre. Puis c'est une chance, man, qu'on a d'avoir des journalistes qui, au moins, font un travail de recul en disant qu'ils s'attaquaient vraiment à l'édifice de Pornhub, comme tu nous le démontres.
22: Jeff Fillion disait souvent, les journalistes savent pas compter, toutes les questions économiques sont souvent même pas posées aux politiciens. Là, je pense qu'il y avait quelques questions au niveau de la littérature, de l'histoire de la philosophie et aussi de l'histoire de la pensée humaine qui manquaient dans certains crayons qui ont été utilisés pour écrire les textes.
23: C'est vrai qu'il a cité « Live my life like I want » d'Hélène Boudreau?
22: Non, il n'a pas cité Hélène Boudreau. Okay. Ben, moi, je l'ai lu, là, mais peut-être que j'ai lu trop vite.
23: Pose des questions, moi. Là.
22: T'es-tu un gars de motocross, Max? Je sais que t'as tous les défauts, là. Es-tu un gars de vitesse, de jump? Aimes-tu ça, des wall rides?
23: Non. Ben, j'en ai fait quand j'étais plus jeune, mais...
22: Faisais du motocross?
23: Ouais, mon père m'a emmené quand j'étais plus jeune, m'avait acheté une motocross, puis...
22: À gaz?
23: Ouais, à gaz, mais c'est un vieux modèle, un cross des années 80.
22: Jaune?
23: Il était orange.
22: Orange?
23: C'est un Kawasaki orange, ça se peut-tu?
22: Ben, Kawasaki, c'était souvent vert, là, quand même. Là,
23: ouais.
22: Dire, là.
23: Enfin, la marque.
22: Suzuki, c'était blanc, blanc-bleu, blanc-jaune.
23: Ouais. C'était pas un KTM, c'était un
22: Honda,
23: vieux
22: c'était
23: modèle.
22: Vraiment tout le temps rouge avec un banc bleu. Ouais. Yamaha, c'était un peu plus là.
23: Orange, c'était quoi, motocross des années 80?
22: Ça peut être un Can-Am?
23: Ça se peut.
22: Moto semi-canadienne, là, faite par Bombardier à l'époque. En tout cas, peut-être qu'à la messagerie, il y a des gars de motocross.
23: Première affaire que j'ai faite en m'assoyant dessus, je l'ai tapé dans le fond. Je suis revenu, mon père me regardait dans les yeux, il a fait plus jamais.
22: Vrai, t'as fait juste un ride?
23: Ouais, mais c'était trop insouciant. Là. Je roulais à 100 dans le champ, regarde pas de casque à 10. Okay. Il a fait pas plus jamais, mais on va prendre ça plus doucement. Puis à un moment donné, je l'ai planté, puis là, ça a été plus jamais.
22: Ouais. Quand j'étais plus jeune, en fait, quand j'avais à peu près 13 ans, je travaillais dans un magasin de moto à Saint-Nicolas. Les gens de la Rive-Sud peut-être reconnaîtront l'endroit qui n'existe plus. Ça s'appelait Couture Autosport. Couture Motosport, c'était un concessionnaire Suzuki à Place Normandie, à Saint-Nicolas. Et je m'étais fait engager un peu on the side parce que je connaissais Steve, le fils du propriétaire, pour ça à mop, là, tu sais, puis on rentrait quatre roues à la fin de la journée, puis ça m'excitait beaucoup, rentrer les motocross, les mobilettes, tu sais, toutes ces bebelles-là que mon père voulait vraiment pas qu'on aille à la maison, là. Puis j'avais le droit de rentrer à peu près tous les véhicules, tu sais, à l'époque, il y avait des véhicules, ben, des 4 roues à 125, 250 cc, il y en avait plusieurs, puis la seule moto que j'avais pas le droit, qu'il fallait vraiment que je pousse à bras, c'était le CR500, qui était beaucoup trop, ce motocross-là, qui n'existe plus, qui était beaucoup trop puissant. Et j'apprécie de ne pas l'avoir enfourché.
23: Peut-être que tu serais pas là aujourd'hui.
22: Je serais sûrement pas là. Tout ça pour dire qu'il y a eu quand même une mort en motocross dans les derniers jours. C'est Alexis Genet qui entrait en collision avec un arbre. Lui, conduisait une moto électrique, une motocross électrique.
23: Ah, ça a du torque, ça.
22: Ben oui, ça a du torque.
23: Ça, c'est l'enfer, man.
22: Ça va vite, là.
23: Ah oui.
22: On en voit de plus en plus. On l'en voit même dans nos rues. Hein. Les gens les utilisent comme vélos électriques, quoique ce ne sont pas de vrais vélos.

0: mais tu sais, vraiment dans le fin fond de l'Asie, tu sais, avec des patins de frein en réglisse, puis des chocs en caoutchouc, puis des pneus en je sais pas quoi. C'est pour dire que c'est pas des motos que je j'ai envie de posséder. Tu sais, ça me semble.
1: T'arrives, puis il faut que t'en montes, là.
0: Ouais.
1: T'arrives en pièces détachées dans une boîte.
0: Les motos, les bikes, là.
1: Ouais, moto cross. T'achètes ça monté habituellement?
0: Ben, chez un concessionnaire, ça va de soi, là. Mais si tu commandes chez Timiou, là, ça se peut qu'elle arrive en morceaux dans trois boîtes. Je connais pas la marque de la moto d'Alexis Genet qui est décédé. Je suis pas assez bon en moto électrique. Peut-être qu'à la messagerie au 418-670-9098, il y a des gens qui ont des compléments d'informations. Et ce que je remarque, c'est que de plus en plus, la folie électrique. Puis Carbon en parlait tantôt. Les incendies de véhicules électriques sont problématiques. Mais la gestion aussi du parc électrique à deux roues est de plus en plus compliquée. Il y a tellement de gammes de types de vélos, de types de motos qui se démarquent de toute provenance que les lois canadiennes et surtout les lois provinciales du Québec sont difficiles à appliquer. Au Québec, un vélo électrique n'a pas le droit de rouler à plus de 32 km/h.
1: Mais pourtant, c'est cyclable.
0: C'est bol, mais je me fais dépasser des fois à 75.
1: Mais ça va pas bien, là.
0: Oui, on peut chipper des bikes là, qui sont vendus selon les normes, mais les motos en question, ou plutôt certains vélos et motos, parce que je vais les mettre dans le même diagramme de Venn, étant donné qu'ils ont des throttles ou des push-button pour accélérer, mais souvent, ce sont des motos qui déçoivent par leur conception, leur fabrication aussi, mais qui sont aussi extrêmement puissantes, beaucoup trop puissantes pour les freins qui sont installés là-dessus. Donc,
1: t'as pas d'hydraulique, t'as pas d'huile, c'est direct, tatao, tu mets ça dans le fond, man, tu pars comme une balle de fusil. Pas d'un bureau de Pornhub, sans faire de mauvais jeu de mots. Mais tu pars, zoom! C'est vrai que c'est dangereux pour un kid de 19 ans. Ça marche beaucoup plus qu'une moto à gaz.
0: C'est beaucoup plus prime. Les top speeds vont être les mêmes. Tu sais, ça pogne 100, ça pogne 100 de moto, là.
1: Mais t'en fais dans le bois. Tu sais, c'est tel que t'es rendu là. Tu fais ce que tu veux avec ton stock sur ton terrain ou dans les trails, là, ça t'appartient. Mais d'aller rouler ces pistes cyclables, ça, puis les gyro-roues, les espèces d'Iron Man.
0: Ah ouais, t'es à moins, là, les Daft Punk en gyro-roues.
1: Ça n'a pas rapport, c'est la piste cyclable. Madame en quadriporteur aussi, là. Honnêtement, vous avez rapport nulle part. Ni dans la rue, ni sur la piste cyclable.
0: T'élimines le monde.
1: Ben, je les élimine pas, mais on a un débat, là. On a une réflexion à avoir sur les quadriporteurs, les gyro-roues puis les vélos électriques.
0: Gyro-roues, les premières fois que je les ai vus, je les ai tout de suite détestés. Ben, finalement, je me suis rendu compte que pas besoin de les détester. Ils sont déjà eux-mêmes vulnérables du fait qu'ils se mettent dans une espèce de posture vulnérable. J'en ai vu un l'autre fois. C'est épouvantablement éclaté. tu sais, ils roulent sur des roues qui sont à peu près grosses comme une pizza 12 pouces. Là. C'est des roues.
1: Des pizzas pochettes, là.
0: Ben, c'est pas des roues ben plus grosses qu'un BMX. 20 pouces, là, c'est pas mal gros pour une Giro Wheel. Donc, il suffit de pas grand-chose dans la rue. Une bonne craque, là, tu sais, un bon trou, une grille déplacée, quelque chose qui a été abandonné sur la rue pour faire un accident spectaculaire. C'est ce que j'ai vu la semaine dernière. Pas la semaine dernière, mais l'été dernier.
1: Il roulait-tu vite? Quand
0: oui,
1: tu l'as
0: vite, il a slidé, je sais pas comment. Une chance qu'il était habillé en cuir.
1: Mais c'est ça. Ils ont tous des costumes de Blade, là, comme ils sont habillés en Iron Man des pauvres. Il y a un gars sur la messagerie qui nous dit, j'ai vu des gyros rouler pas loin de 90, 88 km.
0: Sur genre
1: le
0: chemin Saint-Louis, tu sais.
1: T'es sur une roue en unicycle. Ouais. Tu fais là 88 sur le chemin Saint-Louis.
0: Puis c'est pour breaker, genre tu plies ton genou.
1: Ouais. Ben, et ça, c'est un problème.
0: Mais non, mais il n'y a pas de break, là.
1: Mais je sais. Mais c'est. Tu sais, rendu là, tu fais ce que tu veux avec ta vie. Mais sur le chemin, il y a d'autres personnes.
0: Ouais.
1: Tu sais, une madame qui sort de la job et qui s'en va chez la coiffeuse et si vite arrivée dans l'une, elle écoute Ed Sheeran, Patrick Clank! Dans le char, t'as garanti que le Giro-Roue va rester stationnaire puis toi, tu vas faire un vol
0: de juste deux petits gars qui reviennent de l'école ou du parc. Tu prends soin des petits gars qui sont sur le trottoir. Ouais.
1: Mais toi, tu es beaucoup sur la piste cyclable. Les vélos électriques, est-ce que ça te gêne, sa piste cyclable?
0: Ben moi, j'en ai vendu beaucoup. Là. Comme je te dis, il y a plusieurs types de vélos électriques. Il y a les vélos à assistance électrique, il y a les faux vélos électriques, il y a les motos déguisées en vélos électriques, il y a les vélos chippés. Il y a beaucoup, beaucoup de types. Donc, toutes les mettre dans les amalgamer, je suis pas un gars d'amalgame, ce serait difficile de les mépriser en bloc comme ça. Mais c'est sûr qu'un gars qui frôle avec genre 2,24 sur son rack, un fat bike électrique qui a l'air d'être modifié, que ça n'a pas de sens, là, qui roule à la vitesse d'un char. C'est sûr que ceux-là, pour en avoir déjà même parlé avec Claude Villeneuve, c'est pas mal ceux qui sont les plus détestés sur les pistes cyclables. On dirait qu'ils ont plus de break, hein? Ils ont plus de cerveau, plus de break, ils se promènent à fond, Léon. C'est pas mal ceux-là qui sont les plus, comment dire, à redouter. Mais la madame avec son casque bleu pâle, avec un vélo électrique blanc, avec les poignets qui montent en haut des oreilles, j'ai pas peur. Tu comprends?
1: Ça va bien.
0: Ça va bien. D'habitude, elle monte même pas à 32 km/h. Elle se contente de rouler à 22. Puis quand ça va trop vite, t'amènes les breaks.
1: Il y a aussi un autre enjeu. Je sais pas si tu le vis sur la bicyclette, si tu le vis, ça doit être de façon très momentanée, là, mais dans les centres urbains, ceux qui se promènent en vélo ou en trottinette électrique, peu importe là, la machine sur laquelle ils sont, avec un speaker.
0: Ça, c'est de plus en plus.
1: Qu'il y a de la musique.

0: Ouais, de plus en plus.
1: Mais là, tu veux ça ou des écouteurs?
0: Ouais, je te dirais les écouteurs.
1: OK, parce que c'est sûr qu'avec les écouteurs, tu peux plus mourir, hein?
0: Oui, il y a ça, mais à un moment donné, ne m'impose pas ton booba, s'il te plaît.
1: OK. Ben, moi, je dirais que sur la piste cyclable, bon, vivre et laisser vivre, mais à Place Laurier, bon, ça, je trouve, tu sais...
0: T'as vu ça à Place Laurier?
1: Ben oui, les gens, il y a des jeunes qui se promènent avec un cellulaire amplifié, je sais pas comment le dire autrement, là, avec un speaker... Puis, ben, c'est ça, on vit booba, là, dans le centre d'Ache, là, puis c'est pas tout à fait ça que je pensais vivre, là, dans mon halte-bouffe village normand, là.
0: C'est particulier, ça, hein? Peu de filtre.
1: C'est comme ça, c'est souvent des gens qui vont avoir un téléphone main libre dans leur main. Ouais, Nicole, là, pis là, ça parle comme si c'était, là, t'es là. Ouais, mais là, c'était dans un lieu public, là, on s'en quoi. Là,
0: dans Phil aux Jean Coutu, en FaceTime avec ta cousine qui habite au Liban. Là.
1: Un ou deux rouleaux, c'est là, prends ça en deux, là, pis raccroche, là.
0: Ça va être correct.
1: J'ai eu de la peine hier.
0: Pour quelle raison?
1: J'écoutais le show de Carl. J'avais une petite commission à faire à Loretteville hier. Je suis allé chercher un bâton de Guy Lafleur signé de l'époque des Nordiques. Et j'écoutais.
0: Est-ce qu'il y avait un prix relié à ça?
1: Non, je t'en parlerai à la pause. C'est pour ça que je peux pas dire le prix parce que ma blonde ne sait pas. J'ai une petite commission à faire janvier dans une heure. Fait que, j'écoutais Carl, puis il y a un auditeur qui a appelé, puis je suis pas en train de dire que l'auditeur avait tort. C'est sûrement une maladresse. En fait, il avait le goût d'être. Collaboratif, puis bon, peut-être appeler à Radio X pour dire de quoi qui semblait vrai, là. Il y a un jeune cycliste hier de 11 ans qui est mort à Beauport. T'as vu la photo, là, ça, la roue ben croche, là, un vélo qui a été happé à haute vitesse. Ce qui est le plus enrageant, en fait, c'est que c'est un délit de fuite, là. C'est un délit de fuite par une madame de 74 ans. T'sais, d'habitude, un délit de fuite, tu t'attends à un monsieur barbu, là, en état d'ébriété, qui a un char à remonter, un roadrunner, quelque chose. Non. Une voiture tout à fait normale de madame qu'on voit au Costco, au Walmart. Genre de madame qui devait avoir des fleurs, là, dans son entrée, là. Puis, elle n'a pas breaké. Elle est partie. Elle a frappé l'enfant, puis elle est partie. L'enfant est mort. Le petit gars de 11 ans. Puis, hier, durant l'émission de Carl, je trouve que Carl a vraiment été parfait. L'auditeur, probablement pas mal intentionné, mais en voulant partager cette nouvelle-là, avait la confirmation que le petit gars était décédé. Et il voulait le dire, il appelle Carl, il dit hey, « ouais, hier, il y a un petit gars, aujourd'hui, il y a un petit gars, le petit gars à Beauport, il est mort, tout ça. » Puis Carl, son premier réflexe, ça a été de dire « Je pense pas que c'est une bonne idée que la famille la prenne à la radio. S'il y a, si ça n'a pas été annoncé officiellement, c'est évidemment parce qu'il y a une raison, peut-être que la famille n'est pas au courant, donc on va se garder une petite gêne. » Puis, tu sais, en tout respect, il a fait ça. Là. Il a pas remis l'auditeur à sa place, parce que l'auditeur était à sa place. Il avait juste peut-être pas compris l'enjeu. Là, on comprend pas toujours ça, ces enjeux-là. Donc, moi, je viens d'avoir un gars, là. Je me suis mis à broyer dans le char. Mon petit gars, il fête son 2 mois aujourd'hui. Il a 60 jours, là. Tu mets la vie... Tu mets au monde un petit gars. Puis, 11 ans plus tard, il s'en va. Ça va faire un tour de vélo, là. Moi, des tours de vélo, j'ai fait toute ma vie, là. Donc, je sais pas quoi dire. Je fake pas, là. Je suis vraiment bouleversé. Mais hier, dans l'auto, ça m'a pogné dans le cœur, là. J'en ai déjà vu, moi, des flots se faire frapper. Tu sais, j'avais un magasin de vélo à l'époque, là. Des parents qui arrivaient. Hey, mon fils s'est fait frapper. Check le bike, il est magané. Au moins, lui, il a rien. C'est ça qu'on veut entendre tout le temps, tu sais. Des bicycles maganés, on s'en fout, là. C'est du matos, ça. Achète-toi un nouveau bike, tu vas être encore plus heureux. Et là, de voir cette petite vie-là nous quitter comme ça, c'est un papier très difficile à lire de Jean-François Racine, du Journal de Québec, qui lui aussi est un cycliste. J'imagine que ça a été très difficile à écrire.
0: Non, c'est tragique. C'est tragique. J'ai pas d'enfant, mais j'ose même
1: t'en
0: pas
1: t'en auras un jour, mon beau Max, avec ta Julia, je le souhaite.
0: Ben ouais, la douleur que peuvent ressentir, c'est les parents qui ont vécu cette histoire-là. Puis, il y a une partie de moi qui a hâte d'en apprendre davantage aussi sur l'état de la conductrice dans cette histoire-là, 76 ans.
1: Ouais.
0: Elle a quitté les lieux. Est-ce que c'était volontaire? Est-ce qu'elle était juste même consciente de ce qui se passait?
1: Ou est-ce que c'est un état de choc, là, tu sais?
0: Potentiel, ça peut être ça.
1: On présumera de rien, là.
0: Exactement. On aura d'autres détails, mais souvent, quand un événement comme ça arrive, les premières secondes, premières minutes, l'assistance que tu peux porter à la personne qui est victime de l'accident, ça peut tout changer. Je me suis attrapé par un char quand j'étais jeune.
1: Ah oui?
0: Solide, là, par une police qui arrivait de son chiffre, ici, à Charlebourg, là.
1: Pour vrai? T'es en vélo? À pied?
0: Ah oui, non, j'étais en trottinette.
1: Okay.
0: Justement, je descendais. Il n'était pas électrique dans ce temps-là. Une trottinette en tôle. Je descendais l'entrée d'un de mes chums.
1: Avec des roulettes grosses comme des pizzas pochettes, là?
0: Exactement. Puis le char, je l'ai pogné direct dans l'aile côté conducteur.
1: Over de capot?
0: Côté passager. Passé over de capot, mon frère a tout vu ça. Il a dit que j'ai fait des backflips. J'ai revolé à peu près une trentaine de pieds dans les airs. Ça a fait ça, là. Je suis tombé à terre. Mais...
1: Avec pas de casque?
0: Avec pas de casque. multitude de points de suture, je pense au-dessus de 40, la jambe cassée, traumatisme crânien, ça a fessé le
1: mur. Quel reste de la jambe?
0: La jambe gauche, le tibia.
1: En bas.
0: Ouais, le tibia. Puis à ce moment-là, ma grand-mère est là, parce que j'étais en espèce de vacances. Là.
1: En séjour, là.
0: Mes parents étaient partis ailleurs, puis j'étais gardé là chez ma grand-mère.
1: Encore
0: puis...
1: en prison, ces aussi-là.
0: Il n'était pas encore sorti d'Arsainville.
1: Et là, t'es chez ta grand-mère, puis t'as un accident de. Grave de trottinette.
0: Oui, définitivement. Le temps de réaction. Tu sais, ma grand-mère est sortie à porter des débarbouillettes, faire des compressions sur les blessures.
1: C'est pas une fracture ouverte, là?
0: Oui, oui, c'est une... Ben,
1: fracture
0: ouais, c'est...
1: ouverte?
0: Ça a fessé, man. Là. La tête était fendue aussi, bord en bord. Mes souvenirs de cet événement-là là, sont en noir et blanc, mais j'ai été 6 mois dans le plâtre. Là. Ça donne une idée.
1: OK.
0: Peut-être pas 6 mois, là. Entre 4 et 6 là, de mes souvenirs. Mais,
1: t'avais quel âge, Max?
0: J'avais 12 ans.
1: Okay. Ouais,
0: à peu près l'âge du petit kid, puis c'est là où je vais en venir, le temps de réaction, les gens qui ont été là sur place quand c'est arrivé.
1: Ils ont fait la différence.
0: Assurément, tu sais, je peux pas te le dire avec certitude, mais c'est sûr que ça l'a aidé. Le fait qu'elle soit partie, c'est sûr que ça l'a nuit.
1: Ben ouais. Moi, ce que j'ai comme info, c'est qu'on s'est tout de suite occupé du petit garçon en question et qu'il y avait rien à faire.
0: Ah, sur le coup, c'est arrivé, c'est déjà trop tard.
1: Ouais. Ouais.
0: Ça arrive aussi.
1: Donc, ben c'est ça. Soyez prudents, mesdames, messieurs. L'été est court. Ce serait le fun qu'on puisse survivre à tout ça, puis paix à ton âme, man, petit garçon. Je suis rempli de peine. Je pense à la famille, ça me rend encore plus... ça me démolit encore plus. Pour finaliser le sujet vélo, parce que vous allez dire encore Gary, là, qui est de vélo, là. Ben oui, ben oui. Juste à dire que pour la première fois de l'histoire du cyclisme, je ne parlerai pas du Tour de France, là.
0: Vélo,
1: non, je sais pas si tu connais la compagnie Rossignol, qui est très connue pour faire des skis, des planches à neige. Si tu as déjà fait du ski, Rossignol, c'est de la musique à tes oreilles. Ils se sont lancés dans le vélo il y a une couple d'années. Et là, aujourd'hui, on a appris qu'ils font des vélos électriques, là, parce que c'est la seule affaire de payant dans le monde, là, les vélos musculaires ou acoustiques.
0: C'est beau, ça, des vélos.
1: Non, mais on en vend de moins en moins. T'sais. Je veux dire, des vélos de montagne acoustiques, là, pas de moteur, les magasins sont pleins. Si tu cherches un deal, là, c'est là que ça se passe. Tout ça pour dire que
0: ça,
1: la compagnie...
0: Ça excuse-moi, je veux pas te couper, mais ça a-tu influencé le prix des vélos acoustiques, comme tu les appelles? Oui. La montée des vélos électriques? Oh, ils valent moins pour le même modèle qu'il y a 10 ans?
1: Mais la demande est vraiment dirigée en direction des vélos électriques de montagne. Maintenant, c'est ça le gros buzz. Même tous les gros pots, le dérailleur, frein, ils ont tous grossi. Les compagnies comme SRAM et Shimano ont grossi leurs produits en se disant, on s'en fout, c'est des bikes électriques. La légèreté n'est plus c'est plus important. Puis ça, pour dire que la compagnie Rossignol, puis j'en parlerai pas pendant une heure, là, c'est la première fois qu'un vélo est construit seulement qu'avec des robots. Fini les soudeurs, fini les soudures avec des gens qui vont prendre la peine de mettre leur masque, puis tout. C'est fait qu'avec des robots.
0: Ah ouais?
1: Ouais, c'est la première fois dans l'histoire de l'industrie du bike qu'un vélo est soudé par des robots. Pas un humain, là. L'assemblage final, oui, là, on met ça dans une boîte, ça prend un gars ou une fille, là, puis poser le moteur. Mais tout ça pour dire qu'on vient d'accéder à un autre niveau, là. 100% du vélo est soudé par des robots.
0: C'est fait où, ça?
1: C'est français. C'est une marque française qui fait, évidemment, de la sous-traitance en Asie.
0: Ouais,
1: mais ce qu'on comprend, c'est que la soudure, de moins en moins, ça va être un vrai métier. Comme l'infographie, on en parlait avec Dan Moisan.
0: Ben, de plus en plus, en Chine, j'ai écouté un excellent reportage sur la marque de véhicules électriques XPeng. Ils ont à peu près une centaine de marques de chars électriques là-bas, puis c'est des communistes, là, évidemment. C'est de la compétition déloyale quand on la compare avec nos usines ici, mais là-bas, ils sont tellement avancés technologiquement qu'il y a une usine d'XPeng qui a aucun employé dedans, à part pour la finition de l'automobile. Donc, mettre les plastiques, mettre des petites bandes de caoutchouc sur le top du char pour
1: des choses qui demandent un jugement humain.
0: Oui, puis un doigté que le robot n'est pas capable de faire, mais 90% de la construction de l'auto est automatisée. Ça, man, c'est sûr que à terme, on va se rendre là, même ici en Occident. Les autres sont en avance parce qu'ils ont des moyens qu'on n'a pas, là, évidemment. Avec les AI là-bas, man, ça va vite. Fait que ça m'étonne, mais pas tant que ça. Je pense qu'on va avoir de plus en plus des situations comme celle que tu nous présentes.
1: Encore des petits sujets plus rigolos, en fait, parce que je vais vous rappeler aux gens que c'est quand même les vacances. Je l'ai fait ce matin, mais je veux le remercier encore, peut-être qu'il est à l'écoute, parce que c'est un auditeur anonyme. Vous savez, moi, je suis un ramasseur de bébelles. Mon sol est plein de cochonneries, des macarons, des collants, des stickers, des Lego, des bonhommes Star Wars et plusieurs disques et quelques vélos comme ça. Je suis un collectionneur compulsif. C'est presque en ordre à la maison. Je veux le remercier parce qu'il m'a envoyé une belle boîte de macarons avec des petites figurines de Youpi. Mais à travers tout ça... Il y avait une boîte de Lego. Une boîte de Lego qui, c'est banal, vous allez dire. C'est le kit Legoland 6680. Je sais déjà qu'à la messagerie, il y a des tripeux de Lego qui capotent bien raide. Parce que c'est l'ambulance qui a été produite en 1981. Donc, dans sa boîte, le kit Lego est plein. 1981. Bon, ça vaut entre 20 et 40 $ là.
2: C'est original?
1: Il est original.
2: Toutes les pièces sont dedans?
1: Il manque une petite pièce. Facile à trouver en plus. Donc,
2: facile à trouver?
1: Ben oui, c'est
2: une ambulance de 1981.
1: Il manque une pièce. Ben, c'est les pièces Lego. Okay. S'il me manque un corps et blanc,
2: ouais.
1: Quand même, je vais le chercher dans le kit de Boba Fett de 1997.
2: Ça n'a pas changé.
1: C'est le même bloc.
2: OK, je sais pas, je connais rien là-dedans.
1: Fait que, voyant que quelqu'un m'avait rendu si heureux aujourd'hui, avec une petite ambulance de 1981, avec les personnages originaux, avec l'IA, on peut s'ostiner longtemps, hein, chaque pièce est à valider. J'ai décidé de t'acheter un petit Lego.
2: Pour moi?
1: Ben oui. Ben parce que donc, là, oui. Ben, tu sais, on est jouxtés tout l'été ensemble.
2: Ouais.
1: Pas moyen de t'acheter rien qui se consomme parce que, bon, t'es sobre. C'est un peu plate. Fait que je me suis dit, qu'est-ce que je pourrais l'entraîner dans quelle vis?
2: Ouais.
1: J'ai déjà commencé à t'acheter des petites Hot Wheels comme ça à l'occasion.
2: J'en ai à la maison.
1: Te récompenser.
2: Les arbores firmes.
1: Je sais pas si tu écoutes des fois des films. Tu travailles tellement, surtout en soirée, Max. Je présume que tu n'as pas le temps d'écouter des films.
2: C'est rare, la fin de semaine, des fois.
1: Ben, peut-être. Je te fais une proposition cinéma.
2: Arrête donc, toi.
1: Parce qu'il va y avoir des jours de pluie hein, ouais. Cet été, peut-être, sûrement même. Et je vais mettre ça avec un Lego que je t'offre aussi. En même temps, c'est le Lego Batman.
2: Oh, OK. 7 ans et plus, déjà, c'est un bon début.
1: Ben, tu t'es qualifié hein, déjà là. Je pense même que tu pourrais le faire pendant l'émission pour voir si t'es qualifié, mais aussi assez intelligent ouais. Et dégourdi. Pour...
2: Ben, parce que des fois, moi, quand je dis, c'est pas clairement écrit, je suis pas capable de faire.
1: Okay.
2: OK, donc c'est Batman, Bruce Wayne and the Batsuit.
1: C'est ça, c'est le Batsuit de Batman. C'est un des Lego les plus fun que j'ai trouvé dans la dernière année. Facile à trouver, genre 5$.
2: C'est bien malade, mais ça vient comme dans un sac à surprise en papier.
1: Ouais.
2: Je savais même pas ça existait.
1: Regarde, juste le sac te fait triper.
2: Ah oui, 35 pièces.
1: Mais ça vient aussi avec une suggestion cinéma. Là, vous allez dire, là, j'ai Netflix, qu'est-ce que j'écoute?
2: Pas le film des Lego.
1: Man, c'est un des meilleurs films que j'ai vu de ma vie. Quoi? Batman Lego.
2: Tu peux pas me dire ça, man.
1: Je te le dis.
2: Hey, sérieux. On a du Tarantino.
1: Non.
2: On a du Scorsese.
1: C'est rentré dans mon top 10 de mes meilleurs films de ma vie. C'est un film qui est fait pour les enfants, on le sait bien, mais c'est fait pour les grands comme toi.
2: Okay.
1: Le début. J'ai lancé le défi à Julie Proulx ici. Julie Proulx qui a aucune acquaintance avec Batman. Elle, c'est Wonder Woman. Tu comprends?
2: Ouais.
1: J'ai dit, écoute, Batman Lego, tu vas vraiment pogner de quoi? Elle fait, ben voyons. J'ai fait la même chose avec Steve Hayes. J'ai fait la même chose avec Philippe. Je leur ai tous dit, ça, écoutez les 10 premières minutes, puis si vous aimez pas ça, changez de poste, changez de film.
2: Qu'est-ce qui fait que c'est un film aussi singulier qui a percé ton top 10?
1: Parce qu'il y a plein de références au Batman de 1966 avec Adam West. Il y a plein de références à peu près à toute la culture de Batman. Puis moi, Batman, ça m'énerve depuis que c'est rendu super, là, violent, ultra-violent.
2: Sombre.
1: Ténébreux. Puis là, tu sais, c'est tout le temps la torture interne.
2: T'as pas aimé les Nolan?
1: Non, moi, Batman, c'est capao puis pouf, là, tu sais, c'est...
2: Oh,
1: je veux une Batmobile, puis je veux que Robin soit en bobette, là, tu sais, tu comprends? Je veux... Brise-moi pas mon Batman.
2: Robin aussi, dans ce temps-là, voulait être en bobette.
1: Fait que moi, le Batman torturé, là, puis tu sais, qu'on se rapproche tout le temps du Joker, puis finalement, on aime plus le Joker.
2: Ouais.
1: Moi, j'aime pas tant ça, que ce
2: non.
1: Soit, là,
2: Les films de Nolan, c'est des chefs-d'œuvre.
1: Oui.
2: Oui, ils sont
1: mais peut-être que je suis pas le bon public.
2: Mais en réalité, je pense qu'il y a aussi l'écosystème dans lequel tu as grandi quand tu étais plus jeune, tu étais peut-être plus en proie à écouter ça. J'ai écouté des vieux Batman avec les patoffs, puis Robin en collant,
1: oui.
2: Puis Batman un peu plus en collant aussi.
1: Avec une vraie Batmobile.
2: Avec une vraie Batmobile. Oh, oui, non, c'était les émissions des années 60-70. J'avais ça sur cassette chez nous quand j'étais jeune. C'est bon, puis on retrouve des parallèles dans le film de Lego d'animation.
1: Beaucoup. Tu sais, la chanson, le na-na-na-na-na-na-na-na, juste dans le début, là, je t'en dis pas plus. Écoute les 10 premières minutes. C'est ma suggestion. Cinéma aujourd'hui pour les auditeurs de Radio X parce que je l'ai bien vu, là, il annonce la pluie demain, il annonce la pluie dans les prochains jours. Quoique.
2: Ben merci, man.
1: Ça fait plaisir.
2: Moi aussi, j'ai de quoi pour toi, justement.
1: Ben voyons donc.
2: Ben oui, ça va me faire plaisir. Écoute, je te donne ça.
1: C'est quoi, dans ton portefeuille?
2: Oui, ben c'est sûr que là, tu me dis, hey, tu me donnes un cadeau, puis je peux pas croire que tu m'en as acheté un aussi.
1: Ouais.
2: C'est une carte Visa. J'ai 3000 de dettes à payer. Voilà. Ça va me faire
1: plaisir. Que je la renfloue, là.
2: Oui, rembourse-la. Voilà, okay. C'est mon petit cadeau de
1: 3 shots de 1000, ça va être fait d'ici la fin du show. Merci, Max, d'être là, malgré tes ennuis fiscaux, là, tes ennuis financiers.
2: Hey, consomme plus, j'ai encore des dettes.
1: Ah ouais?
2: Ben non. Ben oui, là, tu sais, c'est ça la vie, là.
1: Ah ouais, ton pocheur t'appelle encore, tu me dois un brun?
2: Non, mais tu sais, je fais attention à mes tibias.
1: Okay. Avant d'aller à la pause, dis-moi depuis combien de temps t'es sobre?
2: Ça va faire 3 ans. concrètement, là, de toute substance, la substance que moi m'a pris en joue.
1: C'est-tu le Red Bull?
2: Ouais, c'est quelque chose qui ressemblait à ça, un petit poudre. Red Bull,
1: Red Bull pour le nez, là?
2: Exact. Ça fait plus longtemps, mais j'ai arrêté de l'alcool complètement, là, 3 ans avec tout le reste. Fait que,
1: okay. Ouais. Fait que, écoute Batman Lego, tu vas voir que ça va te faire du bien.
2: Ah, ouais,
1: un film qui fait rigoler puis qui divertit.
2: Virement aime la casse à RadioX.com.
1: Nous, on prend une petite pause. J'imagine que dans ton regard, j'ai le droit de dire ça.
2: Oui, absolument.
1: Et puis, au retour de celle-ci, qu'est-ce qu'on a, Don Max? Je me souviens pas, là, j'en perds des bouts.
2: Joël Arsenault du PQ sera avec nous.
1: Ça va être très bon.
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15: Yo! Hey, Jordan, on parle de sport! Ben oui, ben la grosse affaire, la grosse nouvelle, c'est évidemment autour du Canadien. Hier, on a fait des transactions, ben oui, on a perdu Joshua Roy, on a perdu Gallagher aussi, on commence à avoir hâte d'avoir du monde! On est accueillants! Venez-vous-en! Venez jouer à Montréal le 1er juillet, demain, les joueurs autonomes, on va surveiller ça. Coupe du monde de soccer, parce qu'il faut en parler, hier, on a su contre qui le Canada allait jouer samedi prochain, ça va être le Maroc, êtes-vous prêts? Deux gardiens de but qui sont nés dans la même ville, soit Montréal, qui vont s'affronter pour défendre défendre la couleur de leur pays respectif. C'est samedi. On continue à regarder les matchs. Ça se poursuit. On est toujours en 16e de finale du côté de la Coupe du Monde. Passez une super journée. Joe Dan, bye bye.
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3: Max, on se le dit pas assez souvent combien la vie est précieuse, comment la vie est courte, comment on est chanceux d'être là. Et là, je paraphrase Gab Bouchard, un des chanteurs qu'on aime le plus, nous deux. Mon père est décédé, Michel Sarrazin. On l'a accompagné lorsqu'il est décédé pendant presque 70 jours, comme ça, à son chevet. Récemment, ma marraine est décédée. Elle a demandé l'aide médicale à mourir. C'est des sujets qui, je pense, au Québec, on a pris de l'avance sur le reste de la planète. On n'est pas pudique par rapport à ces sujets-là. Et la conversation est entamée. Je pense qu'on parle d'aide médicale à mourir d'une façon là, décomplexée au Québec. Il est arrivé quelque chose qu'on pouvait lire dans la presse cette semaine. C'est le triste sort de Joé Saint-Jean qui a demandé l'aide médicale à mourir, pardon. Et il a 24 ans. Et là, on se demande comment ça qu'un gars de 24 ans, dans la fleur de l'âge, peut demander quelque chose d'aussi...
4: Drastique.
3: C'est qu'il vit une demi-vie, pour utiliser là, des mots que Arthur Schopenhauer utilisait à une certaine époque. Il n'aime pas sa destinée. Il est atteint d'un handicap sévère et on l'oblige à vivre dans un CHSLD à 24 ans. Un dossier que Joël Arsenault... député du PQ pour les Îles-de-la-Madeleine, a pris vraiment à bout de bras et il prend même la parole aujourd'hui sur les ondes de Radio X, la vilaine Radio X. Bonjour, M. Joël Arsenault, comment allez-vous?
5: Bonjour, comment ça va vous?
3: Ça va très bien. Merci d'abord et avant tout de prendre la parole comme ça sur nos ondes. Mais j'ai senti en vous écoutant, en vous entendant comme ça ailleurs, que c'est un sujet qui vous mobilise, mais vous habite aussi. Le cas de Joé Saint-Jean vous a particulièrement ému, j'imagine.
5: Ouais, mais absolument. Évidemment, nous, on a été en contact avec Joé depuis quelques mois parce qu'on a déposé, j'ai déposé un projet de loi le 1er avril qui veut donner de l'espoir aux gens qui, comme lui, et il y en aurait des centaines au Québec, qui sont institutionnalisés contre leur gré parce que leur handicap est considéré essentiellement comme une maladie et ils sont pris en charge par l'État, mais sans avoir la capacité d'autonomie qu'ils souhaitent à 24 ans. Puis il y en a d'autres, pensez au cas de Jonathan Marchand. Donc, l'idée, c'était de pouvoir leur donner l'espoir que le gouvernement mette en place un programme qui leur permette d'avoir une assistance, ce qu'on appelle une assistance personnelle autodirigée, donc qui puisse gérer des gens autour d'eux qui leur rendent les services qu'ils ne peuvent pas eux-mêmes prendre la responsabilité à cause de leur handicap et que ce programme-là soit mis en place, évidemment, le plus rapidement possible.
3: Est-ce que c'est une proposition, M. Arsenault, qui est une proposition de votre parti ou c'est une proposition qui traîne comme ça dans les tiroirs à l'Assemblée nationale depuis longtemps?
5: Ben, en fait, c'est une proposition de notre parti parce que on a travaillé dans le dossier de Jonathan Marchand, qui est une autre personne avec un lourd handicap dont vous avez probablement déjà entendu parler. Oui. Il s'était enfermé dans une cage devant l'Assemblée nationale en 2020 pour réclamer, après 10 ans, là, de pouvoir sortir de son CHSLD parce que évidemment il veut vivre pleinement sa vie malgré la situation là, qui l'empêche physiquement de tout faire ce qu'il souhaiterait, mais avec une assistance tout est possible pour lui. Et il a finalement obtenu gain de cause au bout d'un an et demi, 2 ans.
3: Il habite où maintenant? Dorénavant il a quitté le CHSLD, j'imagine.
5: Exact. Il a maintenant son propre logement. Et il bénéficie d'une aide, une assistance 24 heures sur 24 pour pouvoir justement s'assurer qu'il soit entre bonnes mains parce que ça requiert évidemment des soins personnels, d'hygiène également, certains soins de santé. Il vit avec l'aide d'un respirateur également. Mais ça ne l'empêche pas de se déplacer, ça n'empêche pas d'avoir des conversations, de rêver et d'avoir une vie sociale également. Et c'est ce qu'on souhaite pour le millier de personnes qu'on évalue là, qui sont actuellement essentiellement institutionnalisées contre leur gré. Ça, c'est aussi le cri du cœur qu'a lancé Joé Saint-Jean un peu plus tôt cette semaine. Il y a une autre personne ou l'Abri Lausier, qui est sur la Côte-Nord, qui est dans la même situation. Il y en a plusieurs.
3: Donc il y en aurait à peu près 1000 au Québec. Des jeunes, trop jeunes, en fait, pour vivre en CHSLD avec des personnes âgées qui font 8 siestes par jour. Puis je le dis là, en tout respect, parce que ma mère a 88 ans, puis elle vit de cette façon-là. Vivre à 88 ans, c'est pas comme vivre à 24 ans, c'est pas les mêmes enjeux. Et Joé, elle semble assez déterminée à mettre fin à ses jours si on trouve pas une solution.
5: Ben, je pense que c'est l'expression d'un désespoir. Moi, quand j'ai été en contact avec lui au mois de mai, ce qu'il disait, c'est je veux que ma situation soit connue par les décideurs, par les gens qui sont en politique, parce que ma situation est effectivement intenable, parce que la solitude, parce que finalement, je vis dans une espèce de prison où je ne décide de rien, on m'impose la façon de me nourrir,
3: de me laver,
5: et ainsi de suite. Mais à ce moment-là, moi, je n'ai pas perçu qu'il souhaitait en finir ou mettre fin à ses jours. L'objectif, c'était de pouvoir créer une espèce de tremplin vers un avenir meilleur. Et je l'ai rassuré là-dessus en disant, prends connaissance de notre projet de loi. On a quand même espoir. Le 1er avril, on se disait, ben, peut-être que le gouvernement va accepter d'appeler un projet de loi.
3: Est-ce que le PQ aurait sauvé une vie?
5: Ben, peut-être si le gouvernement avait daigné retenir ce projet de loi-là comme étant quelque chose de prioritaire pour lui. Ça n'a pas été le cas. Bon, la course à la chefferie, on ne refera pas le passé. Mais nous, on s'est dit, de toute façon, on va revenir à la charge suite aux prochaines élections. La configuration de l'Assemblée nationale va changer. Et chose certaine, si on prenait le pouvoir, on s'est déjà engagé à aller de l'avant avec ce programme-là. Puis la beauté de la chose, puis je tiens à le mentionner, parfois on dit, tu sais, on invente des programmes, on crée de la bureaucratie. C'est tout le contraire. C'est comme le soutien à domicile, mais 24 heures sur 24, et le calcul que l'on fait basé sur l'expérience de Jonathan Marchand, c'est que ça coûterait un peu moins de 100 000 $ pour assurer ce service-là pour une année, pour un individu, une personne handicapée.
3: Donc, c'est une initiative qui est aussi promesse d'économie. Ça coûte à peu près 150 000 $ par
5: Exactement.
3: Année pour garder Joé Saint-Jean dans un CHSLD. Là, avec la réforme péquiste, ou du moins avec le projet de loi que vous avez déposé, ce serait 98 000 $ par année. Une économie quand même de presque 33 %.
5: Exactement. Et en plus, on libère des places en CHSLD dont on a tellement
3: en
5: besoin
3: plus.
5: Pour les personnes qui souhaitent et qui ont besoin de ce service-là, les personnes âgées, bien entendu.
2: Où est-ce que le bât blesse présentement? Parce que, vu de l'extérieur, on assiste ni plus ni moins qu'à une faillite du système, là, de concevoir qu'un handicapé qui est lourdement handicapé pense, puis on comprend que c'était pour stimuler le débat, mais pense juste un petit peu à s'enlever la vie parce qu'il n'est pas capable de vivre dans des conditions humaines adéquates. Pour moi, c'est une faillite du système. Lorsque vous proposez cette idée-là puis qu'elle va pas de l'avant, le bas, il blesse où exactement?
5: Bien, je pense que c'est l'incapacité des gestionnaires du réseau de gérer les exceptions à la règle. C'est la sensibilité au cas particulier, mais on parle quand même de centaines de personnes, probablement un millier, mais c'est que ça ne rentre pas dans les cases actuelles. Et on a beaucoup de difficultés, je dirais, dans la bureaucratie, de concevoir que tout ne se règle pas en cochant des cases. Et quand on prend la peine d'écouter les gens, puis qu'il y a une solution qui ne cadre pas dans le système actuel, ben on l'élimine, on le repousse. Puis je vous dirais qu'en 2020, on est venu près, 2021, on est venu près de casser ce moule-là avec les manifestations de Jonathan Marchand. On a dit, mais on va faire un projet pilote, une espèce d'expérimentation, puis si on voit que ça fonctionne, ben on va aller de l'avant, puis on pourra peut-être faire autre chose. Le projet pilote, en fait, il a été comme proposé sur le plan politique, et il y a quelqu'un quelque part dans la machine qui a mis des bâtons dans les roues du programme.
3: Mais concrètement, ce serait une maison pour les accueillir? Ce serait plusieurs lieux pour les accueillir? Parce que s'ils sont 1000, là, ça commence à... C'est beaucoup de monde dans la même maison, là.
5: Non, en fait, faut pas confondre, parce qu'il y a aussi des maisons alternatives. Et c'est d'ailleurs la vision du gouvernement, c'est de dire... si on n'est pas en mesure, en fait, si c'est pas adéquat le CHSLD, il y a des maisons alternatives pour des personnes qui vivent avec un handicap où on peut ajuster les services, mais ça reste une institutionnalisation et ça, il y a vraiment pas suffisamment de place pour tous ceux qui en auraient besoin au Québec. Il faudra en créer des centaines et des centaines, puis ça va prendre longtemps. Là, je parlais des soins à domicile. En fait, c'est le domicile de la personne. Donc, il s'agit que la personne handicapée se loue un logement, un appartement ou possède sa propre maison et engage le soutien à domicile pour pouvoir fonctionner 24 heures sur 24 en toute sécurité avec les soins appropriés. Mais il n'y a pas de construction, il n'y a pas d'infrastructure. C'est un programme de soutien à la main d'œuvre qui vient de prêter main forte à la personne handicapée qui ne peut pas elle-même être pleinement autonome sans cette assistance personnelle-là.
3: Connaissant l'arène politique qui est la SNAT, j'imagine que vos copains péquistes, vos amis libéraux et les autres chumés de QS ont embarqué dans le bandwagon tout de suite et ont dit « quelle bonne idée ».
5: Le contexte était malheureusement probablement peu propice 1er avril.
3: Je devinais.
5: Un esprit préélectoral qui empêchait la transpartisanerie sur certains projets de loi comme ceux-là. Mais je pense que ça va revenir. Sincèrement, nous, on se dit que si l'idée est bonne, puis on peut améliorer le produit, mais l'intention est sincère, puis je pense qu'il n'y a pas de politique à faire avec ça si on veut améliorer le sort d'un millier de personnes au Québec et sauver de l'argent ou des taux, puis créer des places pour des personnes qui en ont vraiment besoin dans les CHSLD. Pourquoi est-ce qu'on s'y refuserait? Alors, je pense que le contexte post-électoral devrait permettre à un parti, quel qu'il soit, de reprendre cette idée-là, puis on souhaite que ce soit nous.
3: C'est Mme Yvon du Parti québécois qui avait été la première, ou à peu près, en fait, à montrer la pertinence de l'aide médicale à mourir. On a pris exemple, en fait, sur le Québec partout. Le modèle québécois a été repris, et ça, c'est quand même pas si souvent que ça arrive, par d'autres pays. Je pense qu'on est en avance sur bien d'autres nations. Je pense que le PQ fait bien dans ce dossier-là. Je vous souhaite, M. Arsenault, la meilleure des chances pour la suite des choses. Puis je souhaite la meilleure des chances aussi à Joé Saint-Jean, qui est devenu un peu le porte-étendard de cette cause-là, de jeunes gens qui sont tellement handicapés, en fait, par la vie, par la maladie, qu'ils doivent cohabiter avec des gens en CHSLD, des gens d'un autre âge. C'est une cause qui mérite d'être défendue. C'est tout à votre honneur, M. Arsenault, de le faire.
5: Ben, il n'y a pas de quoi. Puis ce sont des gens qui sont parfaitement lucides, avec qui on a des conversations intéressantes. Ce sont des jeunes comme tout le monde, mais leur handicap physique ne devrait pas les empêcher de vivre pleinement leur vie et aller au bout de leur potentiel, et c'est ce pourquoi on a un projet de loi comme celui-là.
3: Vous, Joël, vous êtes un Arsenault, pas de LT à la fin de votre nom.
5: Exactement.
3: Il y a plusieurs variations. Ma mère est de Kaplan, de la baie des Chaleurs. J'en ai vu des Arsenault là, dans des parties de famille. Là, c'est souvent ceux qui se couchaient le plus tard.
5: Ah ouais, Arsenault NEAU, ça vient de la pointe basse aux îles de la Madeleine.
3: Vous êtes sept députés péquistes présentement à l'Assemblée nationale. J'imagine que l'ambiance n'a jamais été aussi bonne depuis longtemps. En fait, je me souviens de Pascal Bérubé qui menait la barque tout seul pendant un long moment. On se prépare pour les élections dans la région de Québec, M. Arsenault. Je ne suis pas en train de vous demander ce que vous allez nous sortir là, comme nouvelle mouture du troisième lien, un projet qui avait été décrit comme étant gnochon par votre chef PSPP. Mais il y a quand même un enjeu. On va-tu s'occuper de Québec? Il va-tu avoir des nominations bientôt à Québec? Il va-tu avoir des nominations péquistes pour les différents comtés ici, dans la belle capitale, dans la vieille capitale?
5: J'aurais le goût de vous répondre que pour le troisième lien, on n'aurait même pas besoin de l'aide médicale à mourir. Puis pour ce qui est des projets pour la capitale, on a de grandes ambitions, notamment celle de faire du Québec un pays avec une capitale nationale digne de ce nom.
3: En terminant, est-ce que vous serez à Ottawa demain pour Diane Dufresne, Marie-Mé et les autres?
5: Moi,
3: je
5: fête le 1er juillet depuis que j'ai rencontré ma conjointe qui a son anniversaire de naissance le 1er juillet.
3: Ah ben vous avez l'alibi parfait. Là. Vous aimez déjà quelque chose de plus magnifique que le Canada, j'imagine.
5: Exact, tout à fait.
3: Bon, ben salut Pascal Bérubé. On aimerait bien lui parler cet été. J'ai plein de choses à lui envoyer. J'ai des trucs que j'ai gardés pour lui. Puis, bon été, Joël Arsenault. Longue vie, en fait, dans votre cause. C'est important ce que vous faites. Puis, si on va aux Îles-de-la-Madeleine, on a-tu un petit tarif qui s'ajoute comme ça, là? On a-tu réglé ça, ce problème-là?
5: C'est-à-dire?
3: Ben, il n'y avait pas une surtaxe quand on est arrivé aux îles, là? C'est un problème qu'on a réglé?
5: Un projet de la municipalité qui a été mis derrière.
3: Bon, on a fait le tour de ce qui concerne les Îles-de-la-Madeleine avec Joël Arsenault aujourd'hui. Bonne fin de journée. Puis, merci beaucoup d'avoir pris la parole sur Radio X aujourd'hui.
5: Merci, au revoir.
2: Merci.
3: J'ai poussé ma loque un peu à la fin, là. J'avais le goût de. Pas d'être tannant, mais juste de. Moi, je suis un peu. J'en reviendrai jamais, je pense, que les péquistes veulent rien savoir de ce projet de troisième lien. Tu sais, fondamentalement, là, je me souviens de Jean Garon, là, un ministre exemplaire péquiste qui, à l'époque, il a été maire de Lévis, qui a été ministre de l'Agriculture. Puis lui, là, il voyait le troisième lien dans sa soupe, là. Il l'a toujours vu. Mais bon, ils ont le droit à leur opinion. C'est bien correct aussi. Ils n'ont pas juste des défauts, les péquistes, là. La preuve aujourd'hui. une bonne cause soutenue par Joël Arsenault.
2: L'idéologie a pris le dessus, puis l'aide médicale à mourir, là, c'est fou. Hein? 8% des décès en 2024-2025 ont été faits par l'AMM.
3: Connais-tu des gens qui sont décédés avec l'aide médicale à mourir?
2: Oui, absolument. Dans certains cas, c'est tout à fait compréhensible. Dans certains cas, c'est à propos, c'est juste. Mais dans d'autres, comme ce qu'on s'apprête à faire le 17 mars 2027, lorsqu'on va élargir les critères d'admission à l'aide médicale à mourir pour les personnes qui ont des troubles mentaux, dépression chronique, anxiété chronique, bipolarité, je me pose des questions là, sur la validité de cette méthode-là.
3: On va trop loin? On ouvre trop la vanne?
2: Ben, de mon point de vue, oui, absolument. Offrir le suicide à quelqu'un qui souffre de dépression chronique alors qu'il y a plein de traitements novateurs, que ce soit avec les champignons magiques, que ce soit par... Non, mais c'est vrai.
3: Je t'avais pas
2: tu ris de ça,
3: mais... Oui, le microdosing.
2: Non, mais honnêtement...
3: Oui, je sais, j'ai mes amis qui s'est sauvé la vie avec le microdosing.
2: Quand c'est fait avec un psychiatre, en plus, là, de plus en plus, il y a des études qui ressortent de là. Il y a des façons de se sortir de ces événements malencontreux, même s'ils durent sur une longue période, de donner l'opportunité à quelqu'un qui souffre d'un trouble qui est temporaire sur papier, je sais pas, je comprends pas. Moi, ça me sidère. Ça me sidère depuis le début. Là, puis je pense qu'il va y avoir des largesses et on a déjà commencé à en voir.
3: Moi, j'ai reçu un téléphone à un moment donné de ma marraine qui avait décidé de prendre l'aide médicale à mourir comme ça et qui m'a appelé pour une dernière fois. Elle m'a dit que ce téléphone-là, elle avait vraiment vécu de tristes événements dans les jours précédents de notre appel. Le dernier appel, elle était paralysée du visage. Tu comprends qu'il y avait eu, plus qu'un AVC, puis plein d'affaires, là, ça allait pas bien. Puis elle avait décidé de tirer la sonnette, puis de dire, moi, je m'en vais. Et elle faisait une tournée des appels des gens qu'elle aimait. Puis malgré l'effort que ça prenait pour articuler, puis dire ne serait-ce que mon nom, puis dire, je t'aime encore et je penserai à toi longtemps.
2: Tu dis quoi? Hein?
3: Ben, moi aussi, puis, tu sais, veille sur nous.
2: On se revoit peut-être de l'autre bord. Qu'est-ce que tu dis?
3: Saluera mon père si tu le croises.
2: Mais il y a une grande beauté là-dedans aussi, d'être capable de dire au revoir, de savourer ces derniers moments-là.
3: Ben c'est rester. Ce moment-là est précieux, est gravé dans mon cœur. Puis probablement dans le cœur qui est devenu des cendres dans ce cas-ci. Là. Je veux dire, des deux côtés, on a profité de ce moment-là. Donc, je le rappelle, je pense que la civilisation québécoise, à Radio X, on a l'habitude de le dire là, quand ça fait pas au Québec, là, puis qu'on est poche, puis qu'on est les plus taxés au monde, on le dit. Mais quand on est les meilleurs au monde, quand on est en avance sur d'autres peuples, faut le dire aussi, on est en avance sur les autres avec l'aide médicale à mourir. Nous, on prend une petite pause, on reprend notre souffle. Puis après, c'est quoi, Max? Là, j'ai pas le rider aujourd'hui.
2: C'est toi.
3: Ah, OK,
1: d'abord. 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

0: c'est ça, là, ce long thème-là, là, pour monter ailleurs. Hein?
1: Je pense que oui. On était dans nos têtes.
0: C'est bon ce café-là, mon beau?
1: Ah, il fait du bien.
0: Bon, tant mieux.
1: Moi, je suis un gars de café. T'es-tu un gars de, qui aime le café?
0: Ben, tu me semble qu'on se connaît assez pour que je réponde oui, là, puis que t'as même pas besoin de me poser la question.
1: Non, je le sais, mais est-ce que t'es un gars qui adore le café dans le sens où est-ce qu'à la maison, t'as une machine à café, puis tu sélectionnes tes grains, puis t'es une espèce d'artisan de basse-cour du café?
0: Ben là, je suis pas un barista, là. Ben, je suis le barista de la maison, là. C'est sûr que quand ma blonde me demande un café, je suis capable d'en faire un bon, là. J'ai une Seco à clutch, tu sais, manuelle.
1: OK, une vraie de vraie.
0: Ouais, puis j'en ai une aussi automatique, une Seco, mais j'aime mieux ma manuelle. J'ai des meilleurs résultats.
1: Fallons que j'upgrade ma game, moi, là. Je suis dans Nespresso, puis ça a plus de fin, cette histoire-là.
0: Ça, c'est pour les bourges, là, qui sont un peu paresseux.
1: Ouais,
0: t'es pas paresseux, puis t'es pas bourge.
1: Ça va pas.
0: Tu sais, ma mère, elle a ça, là. Genre, OK, je vais prendre une mauve, il coûte plus forte que les rouges.
1: C'est tellement ça. Et hey, puis, faut que t'ailles acheter des capsules au Nespresso.
0: Oui.
1: T'arrives là-bas, c'est comme un Apple Store du café.
0: À la place Sainte-Foy, là?
1: Ouais, ou aux galeries, il me semble qu'il y en a un, mais quand t'as pas le temps d'y aller, faut que t'ailles à l'épicerie. C'est 8 capsules pour comme 14 piastres. T'es en train de virer fou. Je vais me mettre à la rue à boire ça.
0: Non, mais avoue, tu sais, pour un ancien cocaïnomane, c'est quasiment un deal.
1: Non.
0: C'est une joke.
1: C'est vrai qu'à vue de main. Ben, c'est parce que moi, j'ai les ouvres. Ouais, j'ai les ouvres, puis j'ai mis ça à temps, puis une carte de crédit.
0: Tu coupes.
1: Ah, ouais, c'est ça.
0: Tu mets du Nescafé, puis on va mettre du Sanko avec ça.
1: C'est ça. Faut que j'économise où je peux.
0: J'achète mon. Tu vas me trouver vraiment plate, là, mais. J'ai jamais été aussi fidèle qu'avec la personne qui me vend mon café.
1: Ah ouais?
0: Ça fait depuis, je pense, Juliette était vraiment pas née. Elle doit faire presque plus de 30 ans que je vais en même place pour acheter mon café.
1: Gros statement, arrête donc.
0: Ouais, ouais, c'est la rue Saint-Jean, là, je prends tout le temps la même affaire.
1: Tu vas, c'est la rue Saint-Jean?
0: C'est anciennement la brûlerie Saint-Jean.
1: Ouais.
0: Puis ben, ça a changé de nom, là. Je veux pas faire de la pub gratos, là, mais.
1: T'as-tu une sorte que tu prends toujours?
0: Toujours.
1: Ah ouais?
0: Ah ouais, avec la même mouture et tout, là. J'étais un peu autiste dans mon café.
1: Pas juste là-dedans, je te dirais.
0: Non?
1: Ah. Oh non. Ben, tu m'as envoyé des photos de ton sous-sol, là?
0: Oui.
1: Bon, je te le garantis que c'est pas juste dans le café.
0: Ben, c'est exactement là que je voulais qu'on aille. Je voulais qu'on parle de l'art de collectionner. Moi, j'ai une collection de collections, là, tu vas me dire. Là.
1: C'est
0: partie de mes défauts.
1: C'est obsessif un peu.
0: Pendant, toi. Je pense pas, non?
1: Ouais.
0: Là, je suis capable de discarter. J'arrête pas de discarter. Il y a des auditeurs qui m'écrivent, tu sais. Bon, il y en a qui m'envoient chier, là, mais il y en a aussi qui sont vraiment très pas.
1: Ah, mais il n'y a rien comme un gars qui t'envoie chier pour t'en mettre à ta place.
0: Oui, oui. Aujourd'hui, Carl Simard m'a appelé. M'a écrit, pardon. Des questions sur. Es-tu numismate ou philatéliste?
1: Ouais, boy. Moi, je dirais numisphilis.
0: Numisphilis?
1: C'est une maladie vénérienne.
0: C'est
1: quoi ces questions-là?
0: Numismate.
1: Ça veut dire quoi?
0: Ça veut dire que tu collectionnes la monnaie.
1: OK, OK, OK. Puis l'autre?
0: Philatéliste.
1: Ouais.
0: Tu collectionnes les timbres.
1: Ah, OK, je te dirais aucun des deux.
0: Ce sont les deux principales collections des vieux monsieur comme moi qui, dans le temps, n'avaient pas Internet. Là. On avait deux. Même avant, là, les cartes de hockey, c'était les timbres ou la monnaie. Numismate, philatéliste. Et c'est comme ça que l'imaginaire est né. J'arrive d'ailleurs de la boutique L'Imaginaire à la place Laurier. J'ai croisé Jérôme Landry.
1: Sur place?
0: Oui.
1: Est-ce qu'il avait son gilet des Nordiques?
0: Ben non, on s'est croisés dans la section des Nordiques.
1: Ça s'invente pas, si on dirait un sketch.
0: Non, je te jure, viens, Jérôme, comment ça va? Il dit, comment ça va? Ben, ça va bien, tu sais. Puis là, on se pose, dit, genre, puis Joe Sake, ouais, Matsundin. Puis là, mon ami, je vois, puis c'est qui va te remplacer avec toi? Là, je veux dire trop de choses, là, il est parti, l'autre, là, puis. Il m'a pas répondu. Mais je sais que ce ne sera pas Geneviève Guilbeault. Quand même, je veux.
1: Okay.
0: J'ai dit, ça va-tu être Geneviève Guilbeault qui va animer avec toi le midi? J'ai dit non, mais.
1: Il m'a demandé où t'allais.
0: Il a compris que j'avais le goût de poser des questions jusqu'à demain matin.
1: Ouais, ouais, c'est comme une non-primeur, mais c'est une primeur quand même.
0: Ben,
1: ce sera
0: on
1: pas
0: sait que c'est pas Geneviève Guilbeault.
1: Ouais, ouais, ouais.
0: Déjà là, bonnes vacances, Geneviève.
1: Mais ça a l'air qu'elle a eu un poste dans l'OSM, flûtiste.
0: C'est un bon gars.
1: Ouais, quand même. Je suis assez fier.
0: L'OSQ l'a pas pris, avait pas fait la cote.
1: Non, le troisième lien, sont bien échaudés.
0: Fait que c'est tout le temps le fun de rencontrer des gens de radio comme ça. Je le salue. Peut-être qu'il nous écoute même à l'heure où il est. Mais c'est ça. Collection de collection. Moi, je fais partie de ceux qui collectionnent. Puis le type en question, Carl Simard, tantôt, qui m'a écrit, il a hérité, ou du moins, sa mère est une collection de monnaie. Sa mère est numismate. Formidable. Puis je me rends compte que de plus en plus à Radio X, je suis comme devenu un peu la référence. Ouais, j'ai une collection de cartes de hockey, j'ai une collection de monnaies, une collection de vinyles, collection de sites, de ça. Puis j'aide les gens. Moi, je suis pas là pour. Je suis pas là pour me renflouer. Là, j'apprécie un petit cadeau de temps en temps. Là, tu sais, quelqu'un qui m'envoie une POC, j'apprécie. Mais tu sais, je bête pas. Là, tu sais, je fais pas. Va prendre le lot pour 1000. Tu sais, je suis jamais dans cet esprit-là.
1: Okay.
0: Ce que je fais souvent, c'est que je conseille les gens. Ça, là, c'est très précieux.
1: Ah ouais, t'es un conseiller en collection.
0: Vous devriez pas vous départir de ça. Tu sais, ça devrait aller à vos petits enfants. Ou ça vaut rien, ça, madame. Là, puis tu sais, je le fais souvent l'effort d'aller voir des messieurs. Là, tu sais, des messieurs qu'il faut qu'ils défassent maison parce que leur femme est morte. Puis là, ben, ils savent plus quoi faire avec ça. Là. Nicole Martin, ça a-tu une valeur, ça? Moyen. T'sais, c'est sûr que, bon, on l'aime beaucoup, là. Moi, Nicole Martin, c'est Il était une fois des gens heureux. Hein? Une des meilleures chansons québécoises de l'histoire. Très c'est bon. La chanson des ploufs.
1: Mais toi, tu fais ça, là. Les gens t'appellent pour ouais. te demander conseil, puis tu t'en vas chez ces personnes-là.
0: Je demande rien, là. Je fais comme ça, ça vaut rien, là. Ça mérite les vidanges.
1: Et tu descends dans le sous-sol
0: oh, oui,
1: avec eux.
0: À quatre pattes.
1: Bon, c'est trop de détails, ça.
0: Non, mais je veux
1: dire. Libre, ça m'intéresse pas.
0: Non, mais des fois, les gens m'envoient aussi juste des photos. Mes schtroumpfs valent-tu quelque chose? Oui. Les schtroumpfs valent quelque chose.
1: OK. C'est quoi l'item qu'on t'a envoyé qui valait le plus? L'item que tu t'es dit.
0: Tu vois comment je pars à l'argent?
1: Si jamais j'ai fait un entourloupe, d'après moi, je pars habiter aux Bahamas, puis j'ai plus de problème.
0: Chiffrer, c'est. Tu sais, le plus haut montant, c'est pas mon critère.
1: Non, oh, arrête, là, c'est ça que tu y as déjà pensé.
0: Non, mais.
1: Laisse-moi pas.
0: Ben, ces temps-ci, tu veux que j'en parle?
1: Ben, c'était la question, là.
0: Non, mais je veux dire, parce que, tu sais, des fois, on pose des questions en radio, puis on s'en fout, là. On check
1: non,
0: la
1: non, j'aimerais ça savoir, pour vrai, parce que ça m'intéresse. Je trouve ça fascinant.
0: J'en ai parlé avec Moret dans le cadre de ma chronique le jeudi, qui va peut-être être déménagée le vendredi. Rita Bédard, est-ce que tu la connais?
1: Rita Bédard.
0: Ouais.
1: Non, je la connais pas.
0: Rita Bédard, c'est une femme, c'est une Québécoise aveugle, qui, dans les années 70, faisait du pouce partout en Amérique du Nord.
1: Étais-tu aveugle dans ces années-là?
0: Ben oui, aveugle.
1: Elle faisait du pouce aveugle?
0: Aveugle. Pour... Elle couraillait les Rolling Stones.
1: Ben, elle les a jamais vus.
0: Ben oui. Ben... elle les a plus que vus, toi, là. T'sais. Fait que, mettons, elle partait du pouce, là, elle partait de Sainte-Foy, là. Là, elle allait à Philadelphie. Là, après ça, rendue à Philadelphie, bon, les Stones allaient jouer à... San Francisco. Bon, on va à San Francisco. Sur le pouce! Une What? Fille aveugle dans la vingtaine, une Québécoise, OK?
1: Une vraie roadie.
0: Oui, oui.
1: C'est bien malade, ça.
0: Keith Richards a entendu parler dans les années 70 de cette Canadienne-là qui, aveugle, faisait du pouce pour aller voir les spectacles. Puis il avait demandé aux chauffeurs de camions, les truckers qui trimballent le kit de son, le kit de scène des Stones, si vous la voyez faire du pouce, là, on l'embarque, OK? Puis vous amenez ça au show. Puis les truckers avaient commencé à dire, « Ben oui, on l'a vu, OK, on va la pogner, on va l'embarquer. » Fait que là, les truckers ont commencé à s'enticher de Rita Bédard, qui était une femme super le fun, super smart, et qui voulait juste voir les Stones. Là, tu sais, il n'y avait pas d'enjeu. Et
1: Rita Bédard, ça, je veux dire.
0: Mais non, mais je veux dire, c'est une courageuse de show. Là, c'est pas, ouais. C'était rien d'autre qu'une fan des Stones. Puis Rita est décédée l'été dernier.
1: Ah, c'est triste, ça.
0: La famille m'a contacté, en fait, pour savoir quoi faire avec... tous ces disques.
1: Puis ça a tombé des nues, ça. Ils t'ont contacté, toi, parce que, comme tu disais, t'es la référence.
0: Oui, oui.
1: C'est arrivé de nulle part.
0: Nulle part.
1: Incroyable, ça.
0: Puis là, ben, j'ai dit, ouais, je vais me déplacer, je vais aller voir, ça m'intéresse, je suis curieux de voir ce qui existe, en fait. Rita était une grande fan de trois choses. Les Beatles, Michael Jackson et les Stones.
1: OK.
0: Je suis arrivé là, j'ai jamais vu autant d'affaires de Michael Jackson. Toutes les patentes, là, les poupées, là, Yu-Gi-Oh, pas Yu-Gi-Oh, mais Oogie Pop, là, patente pop. Là, tout ce que tu peux imaginer, des cendriers de Michael Jackson, toute la discographie de Michael Jackson en pressing japonais, CD jamais ouvert.
1: Y avait-tu des photos de Bubbles?
0: Le singe, là?
1: Oui,
0: non,
1: oui,
0: non,
1: mon
0: le
1: préféré.
0: Singe à Infoman, non, non.
1: Il y en a vu des affaires, lui, il a jamais parlé.
0: Il y avait beaucoup de stock des Beatles aussi, des Beatles originaux, là, ouais. Qu'elle achetait quand en mono, pas de barcode en arrière, là. Je flippais des disques. Là, moi, j'arrive dans la catégorie, par exemple, disque ni des Beatles, ni des Stones, ni de Michael. Là, moi, je pogne un disque. Oh my God! Bruce Springsteen signé To Rita de Bruce Springsteen.
1: OK.
0: Là, je fais, oh my God, là je rentre dans la section Stones. Et là, je me rends compte que j'ai jamais vu autant d'artefacts des Stones. Des disques, des cassettes, des 7 pouces vinyle japonais, des posters. Le poster du show de 98 à Québec, je l'ai trouvé. Des photos avec Keith Richards backstage. Des photos backstage avec Mick Jagger. Rita avec Mick Jagger.
1: Incroyable, ça.
0: Mais le clou de l'histoire...
1: Donc, ils se sont vus à plusieurs reprises?
0: Ben oui.
1: Ah ouais.
0: Mais plus que ça, c'est que Rita a changé l'histoire des Stones.
1: Pourquoi?
0: 1979, Keith Richards se fait pogner aux douanes de Toronto, là où le chanteur de Motorhead aussi s'était fait pogner.
1: Avec des substances?
0: Avec des substances. Keith Richards se fait pogner avec 3,5 d'héroïne brune. Brown sugar. Puis, ben, c'est pas pour le trafic, tu sais. Bon, Keith Richards, c'est un guitariste, là, héroïnomane, millionnaire à l'époque. Pas besoin de faire du trafic, mais la quantité indique que c'est pour le trafic. Tu sais, 3,5 grammes d'héroïne, c'est beaucoup.
1: La loi, c'est la loi.
0: Je rappelle qu'un shoot, c'est 1,1. Ça fait que ça fait quand même 350 shoots, là. mais lui, il est en tournée, tu sais. Il veut pas en manquer, hein. C'est ouais. Rien de plus plate que de manquer d'héro, hein.
1: Ben oui.
0: Donc, il se fait pogner aux douanes. Puis là, ben, on n'y est pas avec l'héroïne au Canada.
1: Non, pas à cette époque-là.
0: Pas encore vraiment non plus. Et là, Keith, pogné, arrêté, menotté, emprisonné, passe devant le juge. Rita va cogner chez le juge. À la maison de chez le juge. Là.
1: OK. Mais elle, là, juste parce que je trouve ça fascinant, là, elle se déplaçait par elle-même, elle a trouvé la maison du juge,
0: ouais.
1: Ben, elle voyait rien.
0: À Toronto.
1: Pas un once de soleil, là.
0: Non, non.
1: Mais voyons donc, ce madame-là.
0: Elle assistait au procès de Keith. Elle était tellement fan des Stones qu'elle assistait au procès. Voyant que la tournure des événements était peu propice pour que les Rolling Stones continuent leur tournée nord-américaine, elle est allée voir le juge.
1: Mais c'est un peu pas tellement légal de faire ça, là.
0: Elle est voir le juge.
1: C'est dans une cause pénale.
0: On s'en fout. L'histoire est formidable.
1: Ouais.
0: On va voir le juge. Le juge ouvre la porte. Salut, je m'appelle Rita, nanana, fan des Stones. Et je veux faire un deal avec vous. Laissez partir Keith Richard. Laissez Keith Richard et les Stones continuer leur tournée. Scrappez pas ça. En retour, Keith Richard va revenir à Toronto. Ils vont faire un spectacle pour les aveugles du Canada. Le juge a fait, tu vrai, ça? Sacrement, c'est arrivé.
1: Plaît, là, madame, vous parlez pas dans la bonne direction.
0: Je suis ici.
1: T'es-tu sérieux?
0: Les Stones sont partis en tournée. La tournée s'est effectuée. Et là, à la fin de cette tournée-là, les Stones sont revenus à Toronto, ont décidé de faire pas un, mais deux spectacles pour les aveugles à l'aréna de Oshawa. Oshawa, la ville d'Eric Lindros. Excuse-moi, j'ai des rigurgés. Mais la ville de Oshawa, là, à l'aréna où les Generals d'Oshawa jouaient, il y a eu deux spectacles des Stones la même journée. Et c'était pour, ben, en fait, le financement d'une bonne cause, c'est-à-dire les aveugles du Canada. Une belle idée de Rita Bédard qui s'est concrétisée.
1: Quelle histoire!
0: J'ai retrouvé le billet du show. J'ai retrouvé des photos backstage de Rita avec Keith Richards et Mick Jagger. J'ai retrouvé le vinyle, parce qu'il y a eu un bootleg, de fait, de ce vinyle du spectacle. Fait que j'ai trouvé plein de souvenirs comme ça en lien.
1: Prend un film là-dessus?
0: Ben, je pense que ça prendrait... Là, j'ai contacté, dans les dernières semaines, une conseillère municipale de la ville de Oshawa.

0: fort, féminin, handicapé, francophone. Accoche toutes les cases, là.
1: Accoche beaucoup de cases.
0: Puis en statue. Ben, pas un petit...
1: Une belle grande plaque, ça serait cool, mais une statue.
0: Une plaque. Moi, j'ai dit un banc, un parc, un arbre.
1: Un banc, c'est cool aussi.
0: Quelque chose, là, pour signifier ça. Puis même la famille, avec le fruit, en fait, de la vente de ces articles-là, de Michael Jackson et autres, on pourrait facilement financer ça.
1: Ah, ben là, si le cash vient de la succession,
0: ben
1: oui,
0: c'est
1: un autre
0: ça.
1: Paire de manches. Puis, mais une statue.
0: Il peut avoir un effort de fait
1: Ontario,
0: par la ville.
1: Présentement, les statues, ils tripotent. Là. Samuel de Champlain dans un hangar, là, c'est pas la même affaire, tu vas me dire. Non, mais...
0: ben, couler le bronze de... Ils vont couler le bronze de
1: Samuel pour Rita.
0: Pour Rita, je sais pas. Mais...
1: Pourquoi pas, rendu.
0: Non, mais je pense qu'on est dû pour faire des petits ponts là, avec Oshawa qui nous ont fait mal avec la Reclindros. Et c'est surtout que je pense que Rita mériterait ça. Dans l'histoire, tu sais, c'est quand même pas banal comme histoire. Là, j'ai pas la messagerie d'ouverte. J'imagine qu'il y a du monde qui m'a envoyé promener.
1: Dans le monde trip.
0: Ah ouais. Mais je pense que ça vaudrait la peine de souligner cette destinée-là complètement unique d'une femme qui, déterminée comme à peu près pas de gamine de notre époque, là, traversait les États-Unis sur le pouce avec toutes les misères puis les dangers que ça peut inclure pour assister tout bonnement à des concerts.
1: Non, mais aveugle! Aveugle dans vingtaine, sur le pouce des années 70-80. Mais moi, je veux un film là-dessus. Le film, c'est les Stones, OK. Mais le film sur la madame aveugle qui faisait du pouce pour aller aux Stones, je veux voir ça. Là.
0: Kate Richards,
1: le nombre de péripéties qu'elle a dû vivre, cette femme-là, ça doit être incroyable.
0: Si tu fais une recherche, là, tu fais Blind Angel Rolling Stones. Tu vas avoir plein d'articles sur Rita Bédard. Keith Richard a toujours trippé sur Rita. C'est son blind angel. C'est son ange aveugle. Quand les Rolling Stones sont venus en 98, ils se sont vus. Quand les Rolling Stones sont venus en 2015, c'est plein, ils se sont vus backstage. Keith Richard, il a même donné un jacket des Stones, un perfecto en cuir noir avec une super broderie à l'arrière, la langue. Chaque zipper, c'est le signe des Stones. Elle a ça.
1: Puis tous ces items-là qu'elle a ramassés au fil du temps sont où présentement?
0: Ils sont dans un entrepôt.
1: Un entrepôt, OK. Puis est-ce que la famille a l'intention de vendre ça peut-être
0: mais
1: pour financer quelque chose
0: trop,
1: ou ça fait juste attendre le
0: prendre faut vraiment être un fan des Stones hardcore pour vouloir tous les pressings japonais puis les bootlegs du show à Francis.
1: Je veux dire, c'est sûr qu'il y en a du monde de même.
0: Ben oui, il y en a!
1: Toi!
0: Oui, à moi. Mais il y a aussi, je suis plus habité par le désir d'honorer la mémoire de Rita Bédard que de faire fructifier ma collection. Personnellement, en fait, moi, c'est la façon que je vois ça. Si vous avez des idées, des commentaires ou en fait des propositions à faire en lien avec l'histoire que je viens de vous raconter, 418-670-9098. Pendant la pause, je vais lire vos commentaires, mais je pense que cette histoire-là valait la peine d'être racontée en ondes.
1: Rappelle-moi, elle est née où, elle?
0: C'est une Québécoise. Qui est décédé ici à Québec. Mmh. Je pense que son lieu... Regarde, je vais la chercher.
1: Mais ce qui me fascine...
0: Je pense que c'est une Montréalaise de naissance, mais je vais te le dire là, pendant que tu me poses la question.
1: D'autant plus là-dedans, c'est que si c'est vraiment le cas, c'est une Montréalaise, ce genre d'histoire-là là, qui façonne l'histoire d'un des plus grands groupes mondiaux, on n'entend pas parler. C'est interpellant, je trouve. Mais ça devrait faire partie de notre folklore, des histoires d'un même, une aveugle qui fait du pouce, qui se ramasse à quoi avec le band des Stones.
0: Je comprends pas
1: que c'est
0: organise histoire-là.
1: Un show pour les aveugles, c'est bien, à
0: ben
1: dormir
0: moi, si
1: dehors.
0: Si j'écrivais dans un journal cette histoire-là, je serais obsédé par cette histoire-là.
1: Non, mais t'es conscient que tu m'écris ça dans un épisode de Stats, mettons? Je crois jamais à ça, là. C'est bien trop gros, là.
0: Ben oui.
1: L'aveugle fait du pouce déjà là, t'es comme.
0: Qui sauve la tournée des Stones.
1: Ouais, c'est bien non.
0: Disait,
1: là,
0: le juge, on va sauver ça, cette tournée-là, puis ils vont revenir faire un show gratis pour les aveugles du Canada. OK, bonne idée, la grande.
1: C'est lunaire, man, ça.
0: Fait que c'est ça que je voulais vous raconter aujourd'hui. Moi, je collectionne les collections, mais en même temps, mon cœur est habité par de belles valeurs. On prend une petite pause.
1: Les gens ont adoré ton histoire. Puis il y a beaucoup de gens qui se demandent pourquoi elle n'a pas un musée, pourquoi il n'y a pas une partie de musée qui est peut-être dédicacée à son œuvre, aux nombreuses œuvres qu'elle a ramassées plus tôt. Pourquoi on n'a jamais entendu parler de cette fille-là? C'est une question qui, moi aussi, m'interpelle. Pourquoi?
0: Ben, si vous faites Rita Bédard, Blind Angel, vous allez trouver une photo dans le Journal de Québec qui avait été prise en 2015 lors de la présence des Stones sur les plaines. Une photo avec Keith Richard qui avait retrouvé son Blind Angel de jadis. Donc, c'est sûr que c'est pas une histoire qui... Mais je pense que ça vaut la peine de... une pièce de monnaie. Mm-hmm. C'est un genre de Terry Fox, là.
1: Oui, d'une certaine façon. Puis ça m'amène à une autre question. Mettons, là, demain matin, j'enlève mes lunettes. Combien de temps sur le pouce avant que je me ramasse avec Metallica?
0: Avec ta grosse barbe, là.
1: Oui, mais pas de lunettes. Semi-aveugle.
0: C'est vrai que toi, t'enlèves tes lunettes, tu deviens semi-aveugle.
1: Oui, comme Rita.
0: Bon, je pense que Rita avait une avance sur toi, là.
1: On la salue de l'au-delà.
0: Ouais. Rita, dans ton regard, je peux dire, on prend une petite pause?
1: Ah oui, on peut faire ça.
0: OK, au retour de celle-ci, plein d'autres affaires à Radio X.
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0: comme un peu de guitare électrique pour accompagner cette belle journée, ce beau mardi ici à Radio X avec François Garriépy. Oh oui, c'est Gary. Et puis c'est Max qui est à la console. Max, oui, c'est bien Max.
1: Ben, c'est bien mon nom, là. Jusqu'à preuve du contraire.
0: Et Louis se joint comme ça à l'équipe là, pour une chronique tonitruante.
2: Bonjour.
0: Comment
2: bonjour.
0: Ça va, Louis?
2: Salut, même. Vous autres.
0: As-tu monté des montagnes aujourd'hui?
2: Aujourd'hui, non. En fait, ce matin, ce serait discutable, là, mais ça, c'est en se réveillant, puis on n'ira pas plus loin que ça.
0: OK, tu parles de ta blonde, là? J'ai pas compris le début de la phrase.
2: Là, j'ai monté deux montagnes ce matin.
0: OK!
2: On salue Dan Gravel.
1: C'est fameux mont, hein?
0: Souvent, on t'invite en studio pour nous faire des chroniques dont seul toi, c'est... oui. Nous le faire. Et puis, des fois, tu vas dans Reddit, des fois, tu vas dans ton vécu, des fois, tu vas directement dans Google. Aujourd'hui, c'est quoi?
2: Aujourd'hui,
1: belle introduction,
2: on va dans la science, Gary. Aujourd'hui, je vous amène la science.
1: Arrête donc, t'es un scientifique, toi?
2: Je suis un scientifique imminent. D'ailleurs...
1: semaine, c'est la meilleure courte de l'été à date. Louis qui dit « Je suis un scientifique imminent ».
0: Nous deux qui rions.
2: Non, mais vous comprenez pas. Là. Surtout dans ce domaine-là, des expériences scientifiques, j'en ai fait une puis une autre. Okay? Okay. J'ai tout expériencé. Et d'ailleurs, je pense qu'on est trois scientifiques autour de la table.
0: Ah oh, oui.
2: Parce qu'aujourd'hui, je vous parle d'une étude qui a été publiée le mois dernier dans la revue Mycologia. Et Mycologia, si vous vous demandez c'est quoi, c'est une revue...
0: Sur les champignons?
2: Ouais, exactement. Puis surtout sur les champignons, ben de toutes sortes, mais de ceux qui...
0: Ils sont magiques?
2: De ceux dont on est spécialiste,
0: okay,
2: exactement.
0: Les champignons de la Saint-Jean-Baptiste.
2: Moi, des champignons, ça me dégueule au plus haut point. Là, tu mets un champignon sur une pizza,
0: mais des moches, t'aimes ça.
2: Pas. Mais ça, c'est... Écoute... Bon. Grinder un peu, mis d'une limonade, ça passe bien.
0: C'est bon.
2: Il y a toujours un moyen de patenter ça.
0: Microdose-nous.
2: Et eux... ils

0: tout faire.
1: Ben pourquoi pas? C'est fascinant, ça.
0: C'est fascinant, certain. Puis si un jour, on a plus de détails là-dessus, je reviendrai vous faire un tour un été ou pas.
2: Bientôt dans une SQDC près de chez vous?
0: Oui.
2: Ou pas?
0: Non, ou pas. En voulez-vous encore ou bien...
2: Moi, j'en prendrai encore.
0: Cas, t'en prendrai encore? Oui. Parfait, j'en ai encore pour
2: plus
0: toi.
2: Plus de Louis.
0: Connaissez-vous Palm Beach Pete?
2: Palm Beach Pete?
1: T'as un gars qui a un pawn shop?
0: Beach Pete.
2: Je voulais dire, je connais le drink, la plage, mais Pete, non, là.
0: Non, Pete. OK, Pete est quand même important. Je pourrais vous le décrire, je pourrais vous en parler bien longtemps, mais pour le bien de la chose, au moins les gars en studio, tous ceux qui sont à la maison présentement, qui ne connaissent pas Palm Beach Pete, prenez un ordinateur, allez sur Google, écrivez Palm Beach Pete.
2: Je vais le faire.
0: Vous allez tout de suite comprendre pourquoi ce personnage-là est spécial. Gary? À qui te fait penser Palm Beach Pete?
2: Steve Hayes? Non, je sais pas.
0: Cherche un peu plus loin.
2: Non, mais c'est parce que c'est un beau monsieur. Là, il a une belle chevelure, il a le sourire gaillard.
0: Beau nez.
1: Ouais, mettons. À quel personnage?
0: Il
1: n'y
0: a pas des tendances. Il a pas l'air un petit
2: Chris
0: peu d'un pédo.
2: Ah. Mm-hmm. Oui. Il a l'air de comment il s'appelle? Voyons.
0: Jeffrey
2: Epstein.
0: C'est le sosie de
2: oui.
0: Jeffrey Epstein. Ouh! Ace Jeffrey Epstein.
1: Ça se pourrait, ça.
0: Et,
2: Reborn.
0: Écoute, c'est pour ça que je vous en parle. Parce que Palm Beach Pete...
2: Il est rendu avec Wikipédia.
0: Ah non, c'est gros.
2: Gros.
0: Palm Beach Pete a fait la manchette, il y a de cela quelques mois, quand il a fait une vidéo et que les gens, en fait, l'ont spoté et ils ont dit « Colin, Jeffrey Epstein est encore vivant, il est encore en liberté, on l'a, c'est lui, clairement, il est pareil. » Puis là, lui, il est allé sur les réseaux sociaux en disant « Non, je suis Palm Beach Pete. » Je ne suis pas Jeffrey Epstein. Mais dans ce vidéo-là, on a pu remarquer que la maison dans laquelle il filmait ça était drôlement similaire à une des maisons de Jeffrey Epstein. Donc les gens se sont mis à creuser. Il y a même des gens qui ont analysé sa dentition,
2: ouais.
0: Qui l'ont comparé à celle de Jeffrey Epstein.
2: Et là, on s'est rendu compte que c'est pas le même dude.
0: C'est pareil. Non, attends peu. Attends peu, Gary.
2: Tilou le conspire.
0: Attends peu.
2: J'attends.
0: Mais pareil, comme... D'habitude, le soir, on met des chapeaux d'aluminium.
1: Oui, mais c'est pareil en tout point, ou...
0: Il y a des gens qui ont tracé des lignes, ça ressemblait beaucoup.
1: OK. Ah ouais. Il n'y a pas eu d'études dentaires.
0: On a analysé, il a le même grain de beauté. Pareil.
2: Il est pareil.
0: Il a la même forme de face. Il est pareil. Il a le même nez. Il est pareil. Quand il parle, il a des bégaiements aux mêmes endroits que Jeffrey Epstein. Il a les mêmes tics de voix. Puis là, tout le monde s'est enflammé sur les réseaux sociaux. On a capoté. On y a fait passer un test de mensonge. Un détecteur de mensonges.
2: Oui, un polygraphe.
1: Qui était les petits champignons.
0: Toutes sortes de... On a posé toutes sortes de questions à Jeffrey Epstein. À Palm Beach.
2: Ça va là-dessus, ça.
1: Attention, man.
0: Il a demandé qui il était. Il a dit qu'il était Palm Beach Pete, pas Jeffrey Epstein. Résultat, c'était pas un mensonge.
2: Ah, OK, c'est une vérité.
0: Une vérité. Mais...
1: Mais c'était peut-être Jeffrey Epstein qui était Palm Beach Pete.
0: Ben, écoute...
1: Non, mais pour vrai.
0: T'es pas plus fou qu'un autre, Max.
1: Ça se pourrait.
0: T'es pas plus fou qu'un autre. Donc, ça fait la manchette. On en a beaucoup parlé pendant longtemps.
2: Ouais.
0: Jusqu'à... Il y a de cela 2-3 mois, tu sais, la tendance est épuisée. On a trouvé une autre tête de truc sur les réseaux sociaux. On est parti ailleurs. On s'est dit, Colin, c'est pas Jeffrey Epstein. Mais là, Palm Beach Pete, il s'est dit... Moi, I'm a man of America. J'ai un following sur les réseaux sociaux incroyable parce que, évidemment, avec tout ça, il a gagné des centaines de millions d'abonnés sur les.
2: Il a rendu qu'une page Wikipédia de 12 pieds de long, là.
0: Oui, mais une centaine de milliers d'abonnés sur les réseaux sociaux. Tout
1: le monde est fragile.
2: Ça change une vie.
1: Les gens sont fragiles.
0: Et il a décidé qu'il allait make Palm Beach great again.
1: Oh shit!
0: Se présenter à la mairie de West Palm Beach.
1: Pour vrai?
0: Oui, monsieur.
2: Palm Beach Pete for Mayor 28.
0: Oui, monsieur. Il prépare sa candidature. Mais là, il y avait encore des gens qui ont demandé...
1: Ah, c'est tellement cave.
0: ...plus de preuves avant de voter pour lui pour être sûr que c'était pas Jeffrey Epstein. Donc, on lui a demandé d'aller faire un test d'ADN.
2: Ben oui, c'est là qu'on était rendu.
0: Test d'ADN qu'il a fait faire par une compagnie indépendante.
2: Ah ben là, ça, c'est en anguille sous roche, là.
0: Il est arrivé pour dévoiler le test d'ADN, mais avant de recevoir ses résultats...
2: Il nous a demandé d'envoyer de l'argent.
0: Non.
2: OK. Je t'assure que ça se prenait.
0: Non.
2: Un million, je vous le dis.
0: Il a reçu une lettre du gouvernement de la Floride.
2: OK.

0: qui dit que ses tests sanguins ont été confisqués pour des irrégularités.
1: Comme genre...
0: Comme genre, c'est Jeffrey Epstein.
2: Donc, peut-être que l'échantillon sanguin a passé la fin de semaine dans le truck comme l'autre fois ma prise sanguine.
0: En plus de tout ça,
2: il faut que je le refasse.
3: Pourquoi je me sens défoncé comme si j'avais rechuté?
0: Le gouvernement de la Floride lui a demandé, à cause de ce test sanguin-là irrégulier, de retirer sa candidature à la mairie.
2: Il n'a pas l'air déterminé de le faire parce que son site est encore full, je me présente en 28.
0: Palm Beach Pete, il a dit... F you,
3: mais y a pas besoin.
0: Vous ne m'aurez pas. Je vais me présenter tant que ça me tente.
3: T'as pas besoin d'avoir des tests sanguins on point de te présenter à la mairie de n'importe où.
2: C'est le fait qu'on sache c'est qui, pour qui qu'on vote ou pas. Là.
0: Mais c'est les irrégularités. Moi, je pense que Jeffrey Epstein est en train de checker jusque où il peut remonter dans la chaîne alimentaire sans se faire pogner.
2: J'espère que tu crois pas 10% de ce que tu dis. Là.
3: Ben, Gary, écoute.
0: Gary, est-ce que j'ai l'air d'être niaisé, Gary?
2: Oui, juste assez, là, juste assez pour qu'on aille à la pause bientôt.
0: Ouais, ben, je pense qu'on est rendu là parce qu'on a fait le tour. Palm Beach, Pete for Mayor, mesdames et messieurs.
2: Je l'ai mis en anglais là, sur l'ordinateur, on garde un œil sur ça.
0: La journée que vous apprendrez, vous allez apprendre que Jeffrey Epstein ne s'est pas suicidé et que tout ce temps-là, il était sous vos yeux. Mais vous l'aurez appris à Radio X.
2: Grâce à lui.
3: Mais ça peut
0: Showtime,
3: pas être,
0: baby!
3: Ça peut pas être lui parce que... Palm Beach Pete.
2: Showtime, baby!
3: Ah, ben écoute, tout est dans le tout. Hein. Ça peut pas être lui parce qu'il y a un coup parfait. C'est impossible que ce
0: la
3: soit
0: chirurgie.
3: Pas lui. Non. Ça laisse des marques.
0: Ouais, mais c'était pas lui.
3: Ah, oh, et ça, c'était un gag sur plusieurs niveaux.
2: Okay, là, c'était un gag de pendaison. Ouais,
3: effectivement.
0: On est allé trop loin, Max. On essayait de passer
2: rire durant la pause.
0: Tu peux passer sur le piton.
3: Ça me fait plaisir.
2: C'est tout?
0: Bon,
2: c'est assez. Nous, on prend une pause, on reprend notre souffle. Et après celle-ci, encore plus de niaiseries, notamment, c'est Richard Mangemarais de Black Tabou, je pense, qui s'en vient.
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2: h 53, vous écoutez Radio X, c'est Gary qui est avec Max pour toute l'heure du midi, pour toute la semaine en fait, jusqu'à vendredi, pour toute l'été aussi.
4: Ah oui, effectivement, jusqu'à la fin de l'été, toi et moi, seul au monde.
2: Prenez l'habitude de luncher avec nous, on sera toujours gentil et à la hauteur, du moins je l'espère. Je voulais saluer l'effort de Louis, notre collègue, qui nous a livré une super chronique là, quand même, il faut le mentionner. Tellement bon qu'on a décidé de le réinviter la semaine prochaine. Louis, c'est un élément indispensable de la programmation de Radio X. Moi, je le constate comme une vieille âme. Tu sais, c'est un jeune, là, il y a 20 quelques, mais assurément une vieille âme, là, il pas habité par une sagesse là, comme toi, Max, là, mais...
4: Ben, je pense que même plus.
2: Il y a une maturité que jamais j'aurais même aspiré, auquel j'aurais jamais même aspiré à son âge.
4: Ben, à 23, j'étais pas de même, là. Moi, je cherchais de la monnaie dans les poubelles, ça allait pas bien, là.
2: À 23?
4: Non, pas loin, là.
2: Quand même à l'université. dimanche soir, Max, pendant que t'écoutais la TV, là, t'écoutais les reprises de La Voix, je pense, c'est ça?
4: Oui, oui, ben, chaque dimanche.
2: Comme d'hab. Moi, je me suis permis une petite sortie, malgré le fait qu'on travaillait le matin. Hein. C'est quand même tôt, là. Faut être ici à 5h ou à peu près. Mm-hmm. Je suis allé au Centre Vidéotron, qui, cette année, offre une programmation peut-être moins intéressante qu'à l'ouverture au début, parce qu'on avait Elton John, Paul McCartney, Pearl Jam et plein d'affaires. Là, il y avait un spectacle, pardon, en fin de semaine, de Flo Rida. Tu connais ça?
4: Ben oui, je connais ça. Est-ce que j'aime? Ouais, correct, ça s'écoute bien.
2: Très familial comme soirée. Puis en première partie, on a fait l'effort de proposer une première partie 100% Québec. Le duo Tactica qu'on a reçu la semaine dernière. C'était un grand plaisir de les voir sur scène comme ça pour célébrer leur 30e anniversaire. Les gars de Tactica, moi je les aime, je les couvre depuis longtemps. Ils ont pris la peine d'inviter... Des légendes du hip-hop la région de Québec. Les gars du 8-3 sont montés sur scène. Là, les gars de Limoilou Stars qui sont pas en prison sont montés sur scène aussi. Puis, à un moment donné, Black Tabou est arrivé aussi. Et j'ai reconnu la silhouette, la ô combien savoureuse silhouette de mon ami Richard Mange-Marais. Salut Richard, comment ça va?
5: Salut, wow! Les gars, j'étais crampé, je vais vous écouter, man. C'est malade. Hey,
2: c'était vraiment cool, comme spectacle dimanche. J'ai bien aimé votre performance.
5: Ben gentil. Ben oui, man, c'est une chance encore là. J'ai une reconnaissance extraordinaire, man, pour les boys de Tactica. Sans eux, faire des stages comme ça, ça serait impossible. Là, avec vous connaissez, la plupart des auditeurs aussi nous connaissent de nom, là, de réputation. Notre contenu, nos paroles sont très irrévérencieuses, disons, puis c'est pour un public assez niché. Fait que c'est grâce à eux qu'on avait, il y a 20 ans, fait le festival d'été aussi. On a fait une chanson, on s'entend, là, faire le festival. C'est pour nous, c'était déjà de faire une toune, puis d'être au pigeonnier, c'était quelque chose. Là, on a récidivé en faisant le Centre Vidéotron avec eux. Puis c'est la même chose pour certains festivals. On s'en va, on a la chance d'aller à Jonquière en musique aussi la semaine prochaine. On y va, on fait encore la même formule. On va faire une toune de plus, là. Mais tu sais.
2: Ouais, j'ai pas fait God Bless de temps plein, c'est quand toi, les fesses, c'était une bonne chaîne, mais c'était qui est à l'aise. Devant une foule ô combien familiale. Moi, je voyais des mamans accompagnées de leurs filles,
5: ben,
2: post-secondaire, là, tu sais, pré-secondaire, des petits garçons de 8 ans avec une barbe à papa. Tout le monde était là. Comment ça qu'on n'a pas entendu God Bless de temps plein?
5: Non, mais c'est ça, on a toujours bien fait attention. Toi, François, qui nous suit justement depuis le temps de l'époque du journal Voir, au début, les premières entrevues qu'on a eu la chance de faire, quand on s'est, enfin, puis au sérieux, c'est toi qui nous a mis sur le bon chemin en disant, hey, quand vous existez, les gars, puis on parle de vous, ben, on va faire un article sur vous, ça, ouais. On va être aussi reconnaissant envers toi, pour ça, mais c'est que l'affaire, c'est que, on a déjà eu des offres, là. Ça, c'est une belle anecdote aussi, là. C'est le temps des balles de finissant, là.
2: Oui.
5: Il y a une vingtaine d'années encore, quand on était 20, 25 ans, quand on était vraiment dans notre prime, qu'on sortait des albums
2: encore
5: à chaque deux
2: vice.
5: Ans. Encore dans le vice, on s'était fait proposer de faire un après-balle. Puis on avait les trois, c'était même pas questionné. On s'est dit, non, les gars, on joue dans les bars, on joue,
2: y a vous avez une meilleure éthique comme... qu'Hélène Boudreau, là, visiblement, là, Rich.
5: Oui! effectivement, mon chum, c'est ça. Puis c'est ça aussi qui nous a permis de perdurer, je pense. C'est qu'on n'a pas fait... On a toujours fait de quoi qui satisfaisait nos fans hardcore, là, du début. On s'est jamais dénaturé, mais on a toujours gardé ça comme disons, comme principe de base, c'est qu'on joue un contenu vulgaire et ordurier, ben on le fait pour un public averti. Si tu veux payer pour voir Black Tabou, viens, achète ton ticket dans le bar, viens nous voir, puis tu vas en avoir pour ton argent. Si tu veux acheter l'album, même chose, mais on fera pas exprès pour s'exposer à du monde qui ont pas vraiment, tu sais, qui savent pas c'est quoi ou qui veulent pas entendre ce genre de matériel-là. C'est pour ça que quand on fait les festivals ou le centre Vidéotron, on fait la tonne sur Connais nos gangs, qui est quand même plus accessible, qui est rendu dans le dans qu'on pourrait dire dans les classiques du rap keb.
2: Puis bon, on se le cachera pas, Tactica puis Black Tabou, je suis un peu le yin et le yang. Là, vous êtes les vilains, eux, ce sont les bons. Puis quand vous arrivez sur scène, ben, vous chantez des chansons qui sont peut-être un peu plus rassembleuses, tout dépendant du public. C'est sûr qu'avec des tunes comme « Crosse-toi, ça rend sourd »,« Crosse-toi, ça rend sourd » Deluxe, « Les glands succès », ben, tu sais, c'est sûr que tu ne t'ouvriras pas pour Annie Brocoli, là.
5: Ça, c'est clair. C'est sûr,
2: mais,
5: on a mis
2: le croix là-dessus. Mais je veux juste saluer quand même quelque chose. Moi, j'ai été un des premiers quand même à saluer l'œuvre de Black Tabou. Puis là, j'utilise des mots pour choquer, là. L'œuvre de Black Tabou. Mais je me souviens aussi du backlash, comme on dit à Montréal, le backlash montréalais. Vous avez pas eu autant la ferveur, ou plutôt, vous avez pas pogné autant. En fait, vous avez tellement pogné à Montréal que vous en avez... on a parlé de vous dans Le Devoir, puis à Radcan, puis on vous êtes devenu comme l'ennemi public numéro un. Alors que moi, j'ai toujours compris que Black Tabou, c'était comme une grosse farce.
5: Oui, ben c'est une grosse farce, mais qui est faite sérieusement. Autrement dit, les heures qu'on passe dans le studio, fait avec rigueur, le travail, on a une rhétorique, etc. On veut que ça sonne bien. On a une culture du rap new-yorkais assez développée aussi.
2: Ça coule dans vos veines.
5: On est des fans, pis on connaît les codes du gangster rap, mais ceux qui les connaissent pas non plus, tu sais, pour Ice Cube a fait des films familiaux puis pour Walt Disney là récemment, tu sais,
2: Snoop Dogg aussi s'occupait d'un porn de Hustler, puis en même temps vendait du pot mais faisait des films pour enfants, tu sais.
5: Ouais, puis il a été représentant pour, je pense, NBC aux Jeux Olympiques là il y a 4 ans. Bon, à Paris.
2: Bon les prochaines Olympiades, ça va être Black Tabou.
5: Oui, les Jeux du Canada.
4: Ah ouais, ça serait malade.
5: Non, mais c'est ça, c'est exact. On a souvent été vus, ben certains, ceux qui nous prenaient au premier degré, ben là, c'est le problème. Ceux qui nous prenaient trop à la joke puis qui pensaient qu'on riait, parce que ça n'a pas été facile. C'est grâce à Tactica aussi qu'on a été respecté un peu
2: les rappers.
5: Ben oui, les rappers pur et dur de Montréal qui ne connaissaient pas, ils pensaient qu'on riait, oui, qu'on était des gens de RBO ou qu'on était des gens d'une satire, puis qu'on n'aimait pas vraiment ça. Au contraire, man, on est des gros fans de rap, puis on écoutait beaucoup. C'est ce qui nous donne le goût d'en faire. Mais dès que Tactica, justement, nous ont tendu la perche pour participer à l'album L'Affaire Tactica, il y a vingtaine d'années et plus.
2: Il y a une magie qui s'éteint.
5: Oui, exactement. On a été plus présents dans la scène rap québécoise. On a fait des collabos avec plusieurs autres artistes. Fait que, ouais. Ça nous a aidé beaucoup, mais encore là, tu sais, man, c'est ça. C'est les codes, carrément les foutus codes du gangster rap que le monde encore. Puis tu sais, je veux pas faire au Québec, on est en retard. Non, c'est pas ça. C'est une question de culture, c'est une question de langue. Puis là, le monde comprenne aussi. Tu sais, t'as eu les anticipateurs après aussi. Oh, on avait tapé la trail pour eux. Puis eux, quand même, oui, ça a défrisé une coupe de permanence, puis ça a fait saigner des oreilles.
2: Là, tu pèses tes mots à Titi, là.
5: Oui, je pèse tes mots.
2: Ça a défrisé des permanentes. Jean-Marie Black Tabou, vous êtes en onde, là.
5: Mais ce que je veux dire, c'est que les anticipateurs pour une autre génération, ça l'a choqué une coupe, mais quand même, vu que le chemin était fait, ça a été plus facile pour eux. Ils se sont pas ramassés en première page du Journal de Montréal, puis à toutes les émissions. On s'est même ramassé à Denis Lévesque, nous autres, à LCM.
2: Ouais, vous avez fait un solide tour de coffre de char.
4: Denis Lévesque,
2: pour toujours ne jamais faire bel et bombe. T'sais, vous êtes jamais invité, vous autres, dans ces affaires-là.
5: Non, c'est ça. Mais c'est bon, l'analogie du coffre de char. Oh, oui, man, on a fait une ride là, de 48 heures, mon homme. On a passé partout dans toute la tordeur. Des médias plus...
2: Le phénomène Black Tabou, l'antiféminisme vient de Québec. Je disais des affaires dans la main, ça n'a pas de sens.
4: Comment ça start en 2002, quand vous sortez votre premier album? Y avait-tu un désir, justement, de choquer? Vous êtes des chums, là, vous faites un premier album. Les balbutiements de la création du band qui mène au premier album, comment ça démarre, ça?
2: C'est un T-Pop game.
5: C'est une bonne question, sauf que c'est tellement comme... On était tellement sidérés qu'une compagnie disque de Québec nous propose de sortir, parce que dans le temps encore là, bon, ça nous rajeunit pas, mais on pouvait pas faire ça aussi
4: facilement.
5: Oui, on pouvait pas déjà là, tu sais, aujourd'hui, c'est pas ouais, facilement, tu sais, je pense attention, le monde travaille pareil en crime, mais ils peuvent s'auto-produire en se créant une page. Oui, en se créant une page plusieurs pages, si t'es bon ces médias sociaux, t'es capable. Mais c'est plus démocratique, man, qu'avant. Là, tu t'ajoutes un ordinateur, une caisse de son, t'es capable de faire de quoi. Mais nous, dans le temps, c'était plus tough, là, de premièrement, il fallait que t'aies un disque à vendre dans les HMV, puis dans les Archambault, puis tout. Fait que, déjà là, man, c'était du plastique, fallait que tu payes. On n'avait pas les moyens, nous, de s'en disquer. Maintenant, c'est tout est numérique. Tout passe par le streaming. Fait que, dis-nous autres, déjà là, que quelqu'un veut mettre de l'argent, man, sur ce qu'on faisait dans nos sous-sols. On restait encore chez nos parents, puis on faisait ça pas en cachette.
2: Vous restez encore chez vos parents, Rich, là?
5: Non, parce que c'était plus, comment je pourrais dire, c'était un big deal dans ce temps-là. Quand on s'est dit, hey, les gars, il y a quelqu'un de Québec qui nous a approché, qui était déjà comme genre, comme ferré dans le milieu, il disait, hey, man, ça vous tente, là? Lâcher God bless, une plotte, puis là, il est capable d'en faire d'autres choses, il est capable d'en faire plus que 2-3 tonnes, ça. Puis là, c'est là qu'on a fait au nom du père et du vice, puis ça a bien marché.
4: Mais c'est sur analogue, dans ce temps-là, on est dans le début de Pro Tool, là. Faut que tu sois bon en studio vite parce que les heures coûtent cher, mais avant le premier album.
5: Exactement.
4: Est-ce que vous faisiez des flows entre vous autres? C'est quoi, vous aimiez tellement le rap en chum que vous faisiez des petites sessions, puis c'est ce qui a mené justement à la création du band?
5: On commençait avec des tape decks, avec des albums de rappeurs qu'on aimait souvent, ou sur des tables tournantes carrément. Il y avait des artistes qui sortaient un single d'un côté, puis l'autre côté, il était assez gentil pour nous fournir la pièce instrumentale. Exact. Fait qu'on se pratiquait là-dessus, puis on s'enregistrait avec un tape deck, mais dans l'air ambiant, là. Il n'y avait aucun fil qui reliait les deux machines ensemble. Fait que là, t'avais Vis qui était là, puis qui partait le vinyle, tout. Là, moi, je préparais. Je prenais mon respire, puis là, je droppais mon 16 bars sur un instru qu'on prenait de différents artistes dans le temps, là.
4: Surtout
5: de... Ouais, puis là, on s'enregistrait, puis là, on pouvait voir nos forces, nos faiblesses. Fait qu'on se pratiquait sur des tape decks comme ça à s'enregistrer. On écoutait ça dans le char en montant au studio. Puis là, au studio, inquiétez-vous pas, on se faisait ça. Une heure, ça coûte cher, t'es mieux de te préparer. Puis on n'est pas là pour niaiser, puis t'es mieux de savoir. Tu sais, l'histoire de... Des fois, je vois du monde aujourd'hui, puis tant mieux pour les jeunes, ils s'en vont comme en retraite dans un chalet à quelque part, composer un album. OK? C'est correct. Ils peuvent s'enregistrer. Ils font les top lines là, ou ils font une maquette, puis après, ils vont dans le gros studio. Ça ressemble encore, mais ouais. C'est tellement rendu plus accessible au niveau numérique. Arrête, je veux pas dénigrer le travail d'aujourd'hui, parce que il y en a des solides rappers. Puis c'est pareil pour tout, c'est pareil pour le monde qui font du punk, qui font du métal aussi. Oui. Tu sais, les nouvelles machines, les nouveaux logiciels nous simplifient la vie. On peut reprendre des takes, les manipuler, jouer avec les fréquences. C'est vraiment le fun. Dans le temps, c'était tu rentres dans le boot, tu fais ton bout.
2: C'est vrai.
5: Arrange-toi pour respirer aux bonnes places, mon homme. Et c'est ça.
4: Ah, puis t'avais besoin d'avoir un bon ingé son pour qu'il puisse bien te coter ça puis bien te faire sonner ça. Parce qu'aujourd'hui, avec la démocratisation des produits, les plugins, les programmes de montage, n'importe qui est capable d'avoir un bon... Mettons, là, t'as un peu de talent, t'es capable d'avoir un bon son studio avec pas grand-chose au niveau des coûts. Ça te fait quoi aujourd'hui, Rich, de faire partie du folklore québécois? C'est quand même pas rien, là. Tu sais, t'appartiens à la culture québécoise.
2: Ah, la contre-culture.
4: Contre-culture québécoise qui, de facto, peut-être aujourd'hui, fait partie de la culture au sens large. Ça te fait quoi, toi, en tant qu'individu de savoir ça puis d'en prendre part?
5: Ben, c'est sûr que c'est... Ben, ça me touche, man. Je vais te le dire, parce que c'est quelque chose qui vient vraiment du bon côté du cœur puis de l'amitié entre des gars avec qui... Tu sais, j'ai grandi avec Vis, là. On a fait du skate ensemble, on a fait des vidéos de skate, c'est ça qui nous a permis de faire des vidéos humoristiques après, puis s'enligner pour faire des parodies de vidéoclips qui nous a amené au rap, OK? Faire l'histoire courte. Fait que moi, de faire partie justement que des jeunes, encore cette semaine, il y a une mère monoparentale que j'ai la chance de côtoyer de ce temps-là. Elle me dit.
2: Elle me dit,
5: ben, je fais attention à mon langage. Fait que là. Puis,
4: c'est le fun des collations en se levant le matin.
5: Non, mais c'est. mais là, elle me dit, elle est mère d'une adolescente, OK? Puis qui est bien correcte, là, qui est une première de classe, etc., mais qui commence à aller en ville, à se traîner au Corridorville, puis elle me dit, qu'est-ce que t'en penses de ça? Puis Puis là, elle m'a dit, bon, elle est arrivée à la maison, puis elle chantait une de tes tunes. Je dis, hey, c'est bonac, OK. Là, on est en 2026. Cette tune-là a été écrite en 96.
2: C'est du vieux beat, papa. C'est du vieux beat, maman. Non, je connais peut-être pas ça,
5: mais,
2: là.
5: Mais comme Max disait, quand on parle du folklore, ben, c'est ça, c'est cool un peu, c'est que ça perdure. Ça reste là, comme autant, nous, dans le temps, tu sais, la première fois qu'on a entendu du plume,
2: ben oui.
5: Le mot plot d'une tune, et si voir qu'on l'écoutait,
2: hein,
5: oui, ça fait partie de nous. On a grandi la petite grenouille pour d'autres. Moi, j'ai jamais accroché là-dessus, mais des fois, on se fait comparer à ça. Comme nous autres, après, des groupes forts, là, comme Green Skunk ou des Mononcle Serge, du monde encore qui sont actifs, là. Puis que moi, j'écoutais un peu plus jeune, puis j'étais là, hey man, c'est donc bien hot, que tout le monde connaissait. Tu sais, je te dis pas qu'ils connaissent tous nos albums. Il y a une tune comme God Bless. Moi, c'est Richard. J'aime les chars et le baseball.
2: C'est un gros
5: nom. C'est rare que quelqu'un, entre 20 et 50 ans, pas mal tout le monde a déjà entendu ça, tu sais.
2: Hey, je veux parler de ta voix parce que Rich, je te voyais sur scène dimanche soir puis je t'ai vu en spectacle souvent, tu sais, vraiment souvent. Puis ce que je comprends, c'est que ton timbre de voix est complètement différent des autres qui étaient sur scène. Je me suis comme un peu imaginé que j'avais la même impression qu'il y a une voix dans Cypress Hill qui est complètement différente des autres. Puis tu te démarques avec ton chant, avec ta tonalité. Puis je trouve que tu chantes mieux qu'avant.
5: Ah, ben t'es gentil, ça vient du diaphragme, mais c'est aussi, as-tu vu la bedaine de bière qui est en dessous du diaphragme?
2: c'est le
4: secret.
2: C'est comme un peu inspiré de d'autres, là.
5: Oui, j'ai toujours apprécié. Tu parles de Sand Dog dans Cypress Hill. C'est sûr, j'essaie pas de copier. Il y en a qui disent, il y a un autre de mes rappeurs préférés qui s'appelle Cool G Rap.
4: Ben oui, man.
5: Qui vient de Queens, à New York, que j'adore. Puis non, c'est un peu, comment je pourrais dire, c'est à force pour avoir, parce que souvent, je manquais de voix. Puis là, c'est ça, j'ai développé au fil des années la technique que je me bloque carrément au niveau du... Oui, là, je te dirais que c'est un peu plus, je te dirais, je suis pas médecin, mais c'est plus bas que la gorge, c'est au niveau de la cage thoracique, puis je vais comme ça. Moi, c'est Richard, j'aime les chants, puis le baseball, je suis toujours au bout de mon air, et c'est ce qui fait que je reste mieux que je suis capable. Exact. Black Tabou Tactica, come on!
4: Légendaire.
2: C'était cool quand vous avez chanté Bonne fête Tactica en faisant croire que vous alliez faire God Bless the Topless, puis vous avez enchaîné en disant Bonne fête Tactica, toutes les familles avec les téléphones cellulaires comme ça, c'était le fun. On a bien du fun à parler de ta carrière, mais bon, ça a l'air que c'est pas assez payant, là, Black Tabou. T'as décidé de te lancer dans ce qui tue nos jeunes, c'est-à-dire les drinks énergétiques. Il y a un nouveau drink, là, tauriné, caféiné, genre Red Bull, je vais le dire comme ça, genre Monster. Ça s'appelle la foudre de Rich.
5: Oui, ben c'est ça. Comme je vous dis, tu sais, toujours inspiré des OG américains tels Ice Cube, Snoop Dogg, etc. Je me suis dit, à un niveau dans ta carrière, il faut que tu sortes des produits dérivés. tu serves un peu de ta notoriété pour essayer de vendre des bébelles. Non, sérieusement, je suis un consommateur de ces affaires-là. Il y a beaucoup de monde qui vit sur le café. Mon frère, lui, c'est les machines italiennes, puis il aime ça les démonter, puis se faire des cafés le matin.
2: Ça a pas l'air de
5: moi, non, pas du tout. Mais je fais attention, je vais avec modération avec les boissons énergisantes aussi, puis on recommande à tous nos auditeurs aussi. Faut pas en abuser, c'est comme toutes les bonnes choses.
2: C'est plus le riche dans le temps, hein?
5: arrête, François, mais c'est arrivé, man. C'est une belle manière. Je te raconte l'histoire, comment ça a commencé.
2: Oui,
5: j'ai rencontré les gars de Rap Soda. Puis là, j'étais là, Rap Soda? Ah, wow, OK. Puis, justement, eux faisaient attention à ce qu'ils faisaient. Pas même à 100% québécois. Encore là, tu retrouves un nouveau Rich. Puis, c'est 100% québécois, mais c'est aussi fait avec le plus de produits naturels possible. On essaye d'être le plus santé dans une boisson qui peut paraître pas light, là, mais sérieusement, comparé à d'autres produits, puis je suis pas là pour bâcher les autres, les grosses compagnies américaines, mais on est moins, en tout cas, dommageable pour la santé, puis on a de la vitamine là-dedans, puis il y a même pas mal de bonnes molécules sérieuses pour le corps. À date, le monde l'apprécie beaucoup, puis moi, je me disais, ben pourquoi pas.
2: Est-ce que tu as participé à la recette ou tu t'es dit, mettez ce que vous voulez dans la canette, puis en attendant que mon nom soit là?
5: Tant que tu brosses comme du monde avant, non, je voulais vraiment, comme je te dis, c'est pas du fake, le monde qui me connaît, j'en bois pas trois par jour, j'en bois une par jour ou deux jours, là, mais tu sais, ça arrive souvent que j'ai ça à la main, là, fait que je dis, bon, mais je savais les goûts que je voulais, moi, je voulais que ça goûte exactement ce qu'il y a dans la canette de la foudre, Fait que je vais vous laisser la découvrir. Elle est en vente dans tous les bouquins là pour l'instant. Je suis pas en grosse distribution parce que j'ai fait faire une petite batch. C'est un peu un cadeau genre de tabarnache. Ok, je suis rendu, j'ai ma canette. C'est aussi le trip, mais je vais vous dire en exclusivité.
2: Ah oui, un scoop.
5: Oui. Yeah. Ouais, sérieusement. Parce que pour ceux qui appréciaient nos anciennes séries, web-séries qu'on faisait humoristiques, ben on en développe une présentement. On est à la fin de l'écriture, qu'on va tourner au mois d'août, une mini-série destinée au web sur une expérience avec la foudre qui va bien ou mal virer. Je peux pas trop vous dire du synopsis.
2: Est-ce que tu l'aspires à te faire frapper par la foudre? J'ai déjà interviewé une dame moi, qui s'était faite foudroyer pour vrai. Là, ça a changé sa vie.
5: Aïe. Ben, ouais. C'est sûr, là. C'est un game changer, là. Je pense que t'as plus de chances de te faire. Attends un peu, c'est quoi, non?
2: T'as plus de chances de gagner à 6,49 que d'être foudroyé.
5: Ben, c'est ça. Foudroyé, man. C'est quelque chose, là. Puis surtout de rester en vie après, là. Après. Être capable d'en parler à la radio après, c'est quelque chose,
2: là. Ça a changé son horaire. La dame, elle me l'a dit. C'est complètement. C'est un genre de call brass interne, un reboot. Et puis, mais c'est pas ça que je te souhaite. Là, je veux ce que tu es.
5: Mais c'est pareil comme goûter à la foudre pour la première fois aussi. C'est ça que je conseille à tous les auditeurs. Essayez-la, c'est l'adopter, puis on y va avec modération, disponible dans tous les bouquins. Venez me voir, je vais vous jaser avec vous autres. Puis, non, sérieux, un goût rafraîchissant est arrivé pour l'été. Je suis bien content, sérieux, tu sais, quand mes chiens viennent à la maison, puis, hey, c'est mal, c'est garde, j'ai ma boisson, il y a le logo Black Tabou dessus.
2: Ça aurait pas pu être quelque chose d'alcoolisé, hein? Je dis ça de même, là, je t'ouvre une porte.
5: Oui, ben, je suis ouvert à tout ça.
2: Parce que Max va pouvoir en boire. Max nous a avoué tantôt candidement, mais je suis très fier.
4: Oui, ça, je veux dire, c'était pas un secret.
2: Ça fait 3 ans qu'il est sobre. Hein?
4: Sobre comme un pape.
5: Puis, félicitations, Max.
4: Hey, thanks, man. Thanks. Fait que je vais aller essayer ça, ta boisson énergisante. M'en claqué 6, puis je vais courir après. Je t'en reparle.
5: Non, mais c'est ce que je vais faire, les gars. Aujourd'hui, je pouvais pas monter, mais comme vous allez animer ensemble pas mal tout l'été, je vais en laisser une coupe de caisse à la réception de choix.
2: On va en donner au staff.
5: Que je dis à Max Hordon tantôt, je suis un gros fan de ce que vous faites, sérieusement, puis je suis vraiment reconnaissant d'être en onde avec vous aujourd'hui. Puis comme Louis, votre autre chroniqueur, avant...
2: Moi, tu l'as trouvé bon, lui, hein?
5: Ah oui, mais si je fais bien ça cette semaine, je vais-tu voir revenir?
2: Yann, nous, c'est l'été. Hein, je vais t'avouer, là, tu sais, là, on est juste nous... Ça se peut qu'on te rappelle cet été. Là, je suis en train de regarder les spectacles qui sont à venir. Ce que je comprends, c'est que, bon, il y en a quelques-uns de prévus là, à l'automne. Mais au moindre prétexte, Richard, on s'en reparle. Là, ça va nous faire plaisir de t'appeler.
5: Je vais m'arranger pour faire popper un autre scandale, là, pour être sûr d'en tourner en onde avec vous autres.
4: Let's go, man.
2: C'est quand le prochain show, là, Black Tabou, là, pour être sûr que vous mettiez en marde quelque part?
5: Là, Jonquière, la semaine prochaine, le 9 juillet, dans le cadre de Jonquière en musique, avec les frères de Tactica, bien sûr, puis aussi à Saint-Hyacinthe, au Festival agricole, où je veux pas le débaptiser, là, je reviens là-dessus, là, vous envoyez les infos.
2: Saint-Hyacinthe, on sait c'est où?
5: Ouais, exact, ça, c'est plus tard, je pense, c'est là, dans le coin de la fin juillet, fait que je reviendrai avec les bonnes dates exactes, mais pour en tout cas, sûr et certain, puis je sais qu'on a beaucoup d'auditeurs là-bas, puis de fans là-bas, ben, Jonquière, on s'en vient le 9 juillet dans le cadre de Jonquière en musée.
2: Vous allez faire une toune de plumes, j'imagine, pour plaire à la populace là-bas?
5: Hey, man, plumes. Un idole, man. C'est sûr que j'aimerais ça, un remix de plumes. Si, ça serait
2: Et en terminant, une question d'un auditeur qui demande, est-ce que Black Tabou a déjà reçu des subventions pour faire des albums?
5: Non, man. Puis on en est très fiers.
2: Merci beaucoup, Richard Mangemarais de Black Tabou, d'avoir pris la parole aujourd'hui sur les ondes de Radio X.
5: Merci,
2: on se reparle sûrement bientôt. Puis je suis content d'avoir présenté Max, là, qui garde secrètement ton numéro de téléphone comme ça dans son cardex.
5: Tu devrais avoir des nouvelles de nous
2: bien avant Noël.
4: Ah, let's go, man. Ça a été un honneur. Prends soin de toi.
5: Hey, merci les boys, je vous adore. Puis je vous envoie des caisses de foot la semaine prochaine. Merci beaucoup.
2: Salut. God bless Black Tabou. God bless Richard Mangemarais. T'as aimé ça, hein? C'est une rencontre improbable que t'avais pas.
4: Première fois que j'y parle, mais je pense que ça a été mon prof au CRTQ il y a vraiment longtemps, mais il donnait le cours de vidéo, puis moi j'avais fait cours de vidéo. Non, je vais aller faire de la prod tout seul.
2: Ah, tu l'avais déjà croisé.
4: Oui, mais c'est notre première vraie converse, je pense, puis man, je l'aime d'amour déjà.
2: Il est très attachant.
4: Hey, il est parfait, cet homme-là.
2: Pis sur scène aussi, il est très bon. Donc, j'étais content de vous le faire entendre ce midi sur les ondes de Radio X. 14h17, le temps passe.
4: Ouais.
2: Assez pour prendre une pause.
4: Je pense que oui.
2: OK.
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6: La santé publique est en alerte. Attention, préparez-vous, il va Faire chaud. Une canicule s'apprête à frapper le Québec. Ce sont des températures ressenties jusqu'à 44 degrés et 33 au mercure qu'on pourrait voir dans les prochains jours. La santé publique a même commencé à distribuer dans certains quartiers de Montréal des kits de rafraîchissement contenant un thermomètre, un ventilateur et un vaporisateur. Comme vous ne le savez sûrement pas déjà, buvez de l'eau pour vous rafraîchir et ne courez pas trop de marathons. Ça devrait bien aller. Un accident tragique a eu lieu hier à Beauport. Vers 15h11, près du coin de l'avenue des Sablonnières et du boulevard Raymond, un jeune de 11 ans qui circulait à vélo a été frappé par une automobiliste de 76 ans. Dame qui a, par la suite, pris la fuite. Heureusement, les policiers l'ont intercepté quelques minutes plus tard et l'ont arrêté pour délit de fuite. Le jeune garçon a été transporté à l'hôpital où son décès a malheureusement été constaté.
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11: Salut!
12: Bon, Max, j'ai bien rigolé, moi, avec la dernière entrevue. Richard Mange-Marais.
11: Ben, c'était bon.
12: 418-670-9098. Les commentaires sont nombreux aujourd'hui à la messagerie. On vous sent très présent, puis je pense que vous avez apprécié aussi là, certains moments de l'émission, notamment le dernier passage, le passage de Richard Mange-Marais, qui a fait rigoler bien des gens. Ils ont déjà fait un film, hein, Black Tabou, tu savais?
11: J'en ai entendu parler. C'est-tu lui qui le réalisait?
12: Ça s'appelait Satanic Slaves, l'émancipation de Steve Lessard.
11: Incroyable, ça.
12: J'ai un rôle.
11: Tu joues là-dedans?
12: Je joue là-dedans, moi.
11: Ben voyons donc.
12: Je joue mon propre rôle.
11: Ah, t'es tellement big que toi, tu joues ton propre rôle, man.
12: Non, mais parce que Richard avait mentionné comme ça, à l'époque, il y avait un journaliste qui s'intéressait à Black Tabou à Québec.
11: C'était toi.
12: C'était moi. Ouais. Fait qu'il y avait besoin de quelqu'un qui les interviewait, fait qu'il avait dit « ça te dérange-tu? » Puis moi, j'avais dit « ben oui, ça me fait plaisir de faire un featuring comme ça dans un film que j'avais que je pensais pas voir un jour. »
11: Où est-ce qu'on peut voir ça?
12: Ça, c'est une bonne question. Oh, ouais. Sur un DVD quelque part dans mon sous-sol, je peux te l'amener, mais je pense que c'est disponible un peu partout.
11: Ou sur Vimeo, genre de lien obscur là, avec un code.
12: Vimeo, le code, c'est #3-8. Non, c'est pas vrai. Mais je sais pas si c'est disponible ou, mais tout ça pour dire que j'avais fait un petit caméo, c'est de cette façon-là qu'on le décrit. Puis je garde un souvenir exceptionnel de ça. Là, c'est un peu le moment que les gens préfèrent à l'émission. C'est le moment où Maxime fait sa chronique.

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1: Right on, en est là. OK, j'ai du stock à te parler, notamment en ce qui concerne la canicule.
2: Ah oui.
1: J'en ai parlé un peu ce matin.
2: Clairement pas ici que ça se passe, cette canicule.
1: Ben, je sais pas, je suis pas sorti dehors aujourd'hui, donc j'ai aucune idée de la température qu'il fait. Je pourrais aller voir le résultat du score sur Internet.
2: Dans l'onglet,
1: mais je vais me fier aux gens. Ça a l'air qu'il fait chaud. Puis demain, j'ai l'impression qu'il va continuer à faire chaud d'après ce que nous dit Radio-Canada. En France, dans les derniers jours, ça a été caniculaire comme température. Les Français ont perdu la tête plus que d'habitude. Fait que ça vous en dit long sur à quel point ils ont perdu la tête. Eh bien, la canicule a traversé l'océan, d'après ce que nous racontent Radio-Canada et LCN.
2: Ah ouais, par bateau?
1: Oui, c'est ça. Elle a pris le TGV en dessous de l'eau. Puis elle est arrivée là, en Ontario, en Outaouais, et tout le long de la semaine jusqu'au week-end, on va vivre notre première canicule de l'été au Québec.
2: Je suis prêt, comme disait Jean Charest.
1: Et pour ce faire, ben, Radio-Canada nous a offert encore une fois un reportage, comment je pourrais l'appeler?
2: Alarmiste? Fataliste?
1: Oui, c'est un espèce de reportage Michelina. Tu sais, un plat préchauffé pour les abrutis.
2: Michelina?
1: Oui, tu sais, on dit que...
2: c'est du cochonnerie-là.
1: Oui, tu sais, on dit que l'information, c'est de la nourriture pour l'esprit.
2: Oui.
1: Ben ça, c'est de la Michelina pour l'esprit. Ouais, non, c'est vraiment...
2: T'as une autre estime du travail du journaliste que tu vas nous faire entendre?
1: Pas tant.
3: La chaleur accablante arrive dans le sud du Québec et de l'Ontario. Environnement Canada prévoit des températures au-dessus des 30 degrés Celsius pendant plusieurs jours. À Ottawa, l'indice Humidex pourrait même dépasser 45 mercredi pour la fête du Canada. Reportage Frédéric Pepin.
4: Ce premier épisode de chaleur surprend.
5: Avec une casquette, une gourde d'eau fraîche, ça ira. Mais sinon, vraiment, si on peut ne pas sortir, si on peut faire du télétravail ou quoi que ce soit d'autre, eh ben, on le fait.
1: Un mot de deux syllabes, fragile. C'est ça qu'on est pareil, là. Non, mais hey, faire du télétravail. Ça va?
2: Ben
1: on
2: oui.
1: est au Québec. Tu sais, aujourd'hui, il y a combien de places dans le monde qui font 30, où il fait 30, où il fait 40 avec l'humidex, si on extrapole? Il y en a une dizaine,
2: ben
1: peut-être
2: oui.
1: même une centaine, là, si on s'en va au sud de l'Équateur. Ici, il fait 30, télétravail.
2: Je t'avoue que je manque de mots, là. Moi, télétravail, c'est pas ma tasse de thé. J'aime ça venir à job, il a l'air climatisé.
1: Non, mais ça me rentre pas dans la tête qu'on fasse des montagnes avec des tas de garnottes. C'est ça pour moi, là. C'est un tas de garnottes. On vit ça année après année, mais j'ai l'impression que année après année, on aggrave notre réaction à ces événements-là qui sont contemporains, là, qui arrivent depuis longtemps, mais on exagère d'année en année. Là, on est rendu au télétravail parce qu'il va faire 30 dehors.
2: Est-ce qu'ils nous ont conseillé de s'hydrater?
1: Ouais, on
2: parce
1: s'en
2: que
1: va vers
2: ça,
1: là.
2: Je veux dire, c'est un conseil que j'oublie toujours, hein. J'ai soif, mais je me demande ce qui se passe.
1: Mais avant l'hydratation, il y a un numéro de téléphone qu'il faut retenir.
2: OK.
1: C'est le 911.
4: Les plages de la région seront donc très convoitées au cours des prochains jours, tout comme les endroits publics climatisés.
6: Si on remarque que quelqu'un est en train de souffrir d'un problème grave lié à la chaleur, on va surtout reconnaître ça par une altération du niveau de conscience. Donc, la personne va être difficile à réveiller ou va être difficile de la garder réveillée. Dans ces cas-là, c'est important d'appeler le 911 immédiatement pour que la personne soit prise en charge par les paramédics.
1: C'est genre le genre de cas où t'appellerais le 911 anyway, là, même s'il n'y avait pas de chaleur.
2: A-t-elle soif? Appelle-t-on le 911 ou a-t-elle soif?
1: Ouais, mais ton ami se réveille pas. C'est sûr que tu vas appeler le 911. Il est là à TV. S'il se réveille pas, appelez le 911. Là. Et surtout le 911.
2: Là, il marque 911 en dessous pour être sûr qu'on l'oublie pas.
1: Tu sais, c'est dummy-proof, je trouve, ce qu'on nous offre comme reportage. Puis je suis conscient aussi qu'on est dans une réalité l'été où, dans certains médias, il faut faire du temps. Il faut faire du temps, il faut faire des reportages. Puis là, ben, on invite, je sais pas, l'expert de service en qualité de
2: là,
1: la chaleur.
2: Là, demain, ça va être le bordel des déménagements.
1: Effectivement.
2: Ça va être tout ça. Après ça, c'est la maladie du hamburger, je te le dis tout de suite. Après ça, il va y avoir une deuxième canicule.
1: Ouais.
2: Parce qu'après le festival d'été, il n'y a plus rien à dire. Là. Je veux dire, ça tremplit un journal, un bulletin, voire même une émission de radio. C'est vrai qu'il y a des sujets récurrents l'été qui sont des classiques... Oui.
1: Et tu me tends la main vers le déménagement. Demain, il va y avoir des gens qui vont...
2: Déménages-tu, toi, Max?
1: Moi, non.
2: Changes-tu de blonde cette année?
1: Pas encore. Ça va dépendre de ce qu'a dit, mais que j'arrive à la maison.
2: Avec ta blonde actuelle?
1: Oui, actuelle, ça va être ça. Je suis très heureux.
2: Avec ta blonde actuelle?
1: Oui, avec ma blonde actuelle. C'est malin. Demain, il va y avoir des gens qui vont charrier des frigidaires.
2: Oui.
1: Des fours.
2: Maurice Richard style.
1: Exactement. Peut-être une sécheuse, une laveuse, une machine à eau, t'as tout ça?
2: Oui, j'ai tout ça, là. Machine à eau.
1: Ouais, ça pollue l'environnement, ça.
2: Hein?
1: Eh oui, la tub en plastique.
2: Ouais.
1: Ben voyons donc, tu rouvres le robinet, ça coule. Tu charries du plastique de plus.
2: Ah, ben ça, on le recycle. Il y a quand même une consigne, 10$, là. Consigne action.
1: Génocidaire de l'environnement, j'ai un autre terme pour toi, mais j'y reviens
2: si
1: demain.
2: Tu restes dans une ville que l'eau est pas bonne, faut que tu la prennes quand même pour te faire plaisir.
1: Fais la bouillir. Enfin, pense à l'environnement.
2: Elle brûle pareil.
1: Demain, entre un frigidaire et un four, la haine, c'est hers. Pensez à boire. C'est super important, comme nous le rappelle ce reportage de Radio-Canada.
4: En Outaouais, la santé publique recommande aux résidents d'être aux aguets et de vérifier l'état de santé de leurs proches, surtout des aînés.
0: Il y a des effets importants sur la santé, d'abord de tout le monde. Donc d'abord, ça va être bien sûr de boire, de beaucoup s'hydrater, de ne pas attendre d'avoir soif pour boire de l'eau. Éviter de prendre des boissons sucrées ou caféinées ou alcoolisées. L'eau, c'est beaucoup plus hydratant.
6: Oh, ma fille. Ma fille.
2: Moi, depuis que je suis enfant, que je regarde des annonces de bière qui fait beau, les filles sont en maillot de bain, les gars claquent leurs bouteilles, clac-clac. Ça a l'air de rafraîchir une Miller, non?
6: La magie, ma fille, je dis que l'eau, c'est hydratant. Il faut en boire beaucoup.
1: Hey, man. Man, honnêtement.
2: Mais surtout pas d'alcool, pas de café, juste de l'eau.
1: Mais pense à ça, là. Mais je comprends où est-ce que tu t'en vas, mais pense à ça. On est à Radio-Canada à prendre du temps d'antenne pour nous dire que l'eau, c'est hydratant.
2: Ouais, j'aurais aimé ça qu'on nous parle du détroit d'Hormuz, tu sais, parce qu'eux ont les skills pour nous en parler. Ils ont même des correspondants au Moyen-Orient. Ils ont des spécialistes. On est supposé d'en apprendre quand on va à Radio-Can, là.
1: Savais-tu que le sable, c'est sable bleu?
2: Ben, je pense que c'est un.
1: Le vent est venteux.
2: Oui, la neige est neigeuse.
1: La neige est neigeuse et l'eau est mouillée.
2: Parfait. C'est tautologique, ça.
1: Ben oui, ben des fois, tu ris. Il faut se remettre les pendules à l'heure. En terminant, si vous avez plus ou moins bien compris les conseils en cas de chaleur, il fait 27 dehors.
2: Moi, je comprends rien, là, ça va trop vite.
1: Ben, ça va trop vite. Ben, j'ai un résumé pour toi qui nous est proposé par Steve McDuff, qui, lui, est un expert qualifié de la chaleur chez Urgence Santé. Écoutez ça.
7: En fait, au niveau de la population, si on rend ça simplement, c'est surtout de surveiller les signes et symptômes. Si on parle de mal de tête, de nausées, de vomissements, de crampes musculaires, d'épuisement également, c'est des signes là, qui pourraient justement nous indiquer qu'on est victime soit d'un épuisement ou d'un coup de chaleur. Mm-hmm. Ce qui est vraiment important, c'est de s'hydrater adéquatement. On parle de 250 millilitres aux 30 minutes environ. Ouais. On peut se mettre des petits alarmes sur nos téléphones pour se le rappeler. Évidemment, pour essayer de diminuer nos impacts là, pour d'être incommodé par la chaleur, on peut reporter nos activités si possible en dehors là, des heures de plus grande chaleur. Fait qu'on peut parler de 11h à 17h. On va prioriser nos activités sportives ou nos activités physiques là, en dehors de ces heures-là où que le soleil est beaucoup plus fort là, que dans les heures en dehors de 17h.
2: Tu finis pas ce cut-là. Il va falloir reporter le triathlon, madame.
1: Après 17h.
2: C'est ça. Triathlé, mais après 17.
1: Ouais, demain, les déménagements, c'est à partir de 7h le soir. Idéalement, là, sinon vous allez tomber dans
2: l'état à moitié endormi. Je lève ma casquette à tous les déménageurs qui demain vont plus que leur part.
1: Ah, ils vont payer demain.
2: Je parle des professionnels, ceux qui sont payés, mais aussi les amateurs. Là. Ceux qui vont avoir mal plus qu'au dos parce qu'ils n'ont pas de strap. Puis que leur paye, en fait, ça va être une pointe de pizza frette puis une bière chaude. Je te salue, man.
1: Mais les straps, honnêtement, là, ça vous prend ça.
2: Mais oui.
1: C'est l'élément primaire de tout bon déménageur amateur ou professionnel. Honnêtement, j'ai déménagé avec mon frère, là, il y a 2 semaines, descendu un frigidaire en inox, tout dans...
2: Avec ou sans strap?
1: Avec strap. Mais sans strap, je serais pas ici pour te parler aujourd'hui, je pense.
2: T'aurais juste plus de dos, là. Tu ferais de la radio allongée.
1: Ça serait bon, ça. Fait que, ben, c'est ça, une alarme aux 30 minutes, 250 millilitres de liquide. C'est super important.
2: Une chance qu'on en a une télévision d'État pour nous apprendre des choses comme ça.
1: Ben, effectivement. Et pourquoi on parle de canicule en ce moment, autant en France qu'ici? C'est parmi nous présentement, c'est à cause du réchauffement climatique. Il y a quelque chose qui se passe en France présentement. C'est la vision qu'on a du réchauffement climatique. Et on tend à imaginer des solutions. Et c'est un peuple imaginatif, là, tu sais. Ils ont beaucoup de temps à perdre, il fait chaud, ils n'ont pas la clim, la tête leur spin, et il y a une fille...
2: Là, tu parles de la France, là?
1: Ouais, ouais, c'est ça. Puis il y a une madame qui s'appelle Claire Nouvian, qui est aussi la fondatrice de l'ONG Bloom, qui, sur France Inter, nous propose une façon d'enfin terminer avec le réchauffement climatique.
2: Ah, OK, on a des solutions.
1: Ben oui, mais tu sais, comment on fait ça? Premièrement, ben, l'hiver, on arrête de faire rouler nos chars pendant 20 minutes dans l'entrée.
2: Juste ça.
1: La thermopompe de la piscine, on l'éteint. Tu sais, il y a plein de petits gestes qu'on peut faire au quotidien. Consigne action, ça aide l'environnement. Mais il y a aussi en terminer avec l'énergie fossile.
8: Donc, ce dont on a besoin, c'est 4 lois. On a besoin d'une loi qui interdise tout financement et toute participation au développement des énergies fossiles à toutes les entreprises françaises, qu'elles soient sur notre sol ou à l'étranger. On a besoin d'une loi qui interdise toutes les subventions et qui supprime toutes les subventions aux énergies fossiles. Une loi qui interdise le lobbying des énergies fossiles, sur le même modèle que la loi qui interdit le lobbying des entreprises de tabac dans le cadre de l'Organisation mondiale de la santé. Et une loi qui reconnaisse le crime pénal de globocide.
2: Ah, c'est le mot du jour. C'est globocide.
1: Le mot globocide. Le terme globocide, ça veut dire toutes les entreprises qui contribuent à tuer la biosphère de la planète. La biosphère, c'est nous autres. Ça. C'est les humains, c'est les animaux, c'est les plantes, c'est les environnements où il y a de la vie, les limaces, les fourmis, les pop, les pas les popsicles, les...
2: Il manquait une syllabe, je pense.
1: Le LSD vient de kicker. Les écureuils. Les écureuils, oui. Tout ça fait partie de la biosphère.
2: Même affaire.
1: Non, mais tu sais, dans le congélateur, juste le bon temps, ça peut être bon. Puis ce qui est ironique là-dedans, c'est qu'elle a dit ça sur le plateau de France Inter, donc on comprend qu'elle est en France. Mais la France produit pas de pétrole sur le territoire français. Il y en a pas. Il y en a pas, c'est à sec. Il y en a pas, mais ils produisent du pétrole sur des territoires étrangers, la France étant les bons conquérants qui sont. Total Energies, qui est une compagnie française.
2: Total Energy.
1: Produit
2: de... Non, il y a une équipe autour de France.
1: Ouais, exactement. Oui. Ils produisent du pétrole en Afrique, Moyen-Orient. Ils ont des entreprises un peu partout. Donc, c'est à ça qu'elle fait référence, mais le thinking en arrière de ça, il faut arrêter de sortir du pétrole du sol parce qu'on devient globocidaire et on contribue à tuer des animaux. Man, le raccourci est malade. Puis mettons qu'on fait juste l'exercice là, d'arrêter de sortir du pétrole du sol. Ça veut dire que toi, t'as plus de détergent pour la lessive. C'est terminé.
2: Oh, mais en France, c'est pas si comme vraiment si important.
1: Ouais, ça pue. Hein?
2: C'est drôle, c'est vraiment raciste.
1: Mais tu sais, ça pue. À un moment donné, il faut être réaliste.
2: Ouais, la fluide glaciale, donc j'ai mes références.
1: Mais ta blonde, on n'a plus de vernis. Pour ses ongles.
2: OK.
1: La belle couleur bleue que t'aimes sur ses pieds, là.
2: Ouais.
1: C'est fini. Il n'y a plus de crème, plus d'onguent, plus de lentilles de contact souple. Tout ça est fait avec des dérivés de produits pétroliers. Et à la base, sans pétrole, on n'est pas capable d'avoir ça. Des anesthésiques. Ça, Steve-O, il trippait là-dessus. Fout un temps, là. Des pare-chocs, les phares, les freins, les courroies, tout est fait avec du pétrole.
2: Ben, moi, j'allais dire les bonhommes Star Wars, les Hot Wheels. Ouais. C'est des vraies affaires auxquelles je tiens. Là,
1: fait que le thinking en arrière de ça, c'est OK, on arrête de sortir des énergies fossiles, mais on n'a plus rien. C'est ça le choix qu'on fait. On vit avec une fourchette en bambou, une assiette en bambou, puis un verre en bambou, puis on se contente d'amour et d'eau fraîche. T'embarques-tu dans le deal?
2: Bon, la France, ça demeure quand même la destination, mon pays préféré, là, à part le Québec. Mais je leur reconnais quelques défauts. Des fois, être loin de la réalité... Je vois mal comment la France pourrait se passer d'hydrocarbures, de pétrole et d'huile et même d'énergie. Là, je pense qu'on est dans le fantasme total. C'est le fantasme de s'assouvir, de pouvoir renoncer aux énergies malpropres. Mais je pense qu'on est vraiment dans le supra-fantasme. C'est tout.
1: Plus de vinyle pour toi, là.
2: Plus de vinyle. Effectivement, le vinylite est une matière non recyclable et faite à partir de pétrole toxique. Je te salue, Michel Lamoureux.
1: Jusqu'à moi, man, je commence à en avoir plein mon casque de ces gauchistes moralisateurs-là.
2: Annick a dit qu'il n'y a plus de vaseline non plus.
1: Oui, effectivement. C'est de l'argile de pétrole.
2: Ben ouais.
1: Tu sais, ces gens-là vivent des produits, des énergies fossiles, mais quand on leur donne accès à une tribune, soudainement, ils deviennent plus grands que leurs habitudes de vie. Et ceci s'annule. À un moment donné, il faut être conséquent. Tu veux nous parler de ça? Ben, c'est bien bon, fille. On va te donner un verre en bambou, la fourchette, l'assiette qui va avec, puis on va te mettre dans sa vanne. Tu t'arrangeras. Non, mais c'est ça pareil.
2: Non, mais tu viendras travailler à pied, puis...
1: Non.
2: Viens jamais en Amérique, parce que c'est
1: plus
2: l'avion,
1: de vie en société,
2: c'est l'avion le bateau.
1: Hey, Angèle de Poitrine est à Montréal en fin de semaine.
2: Ouais.
1: 150 000 personnes.
2: Oui, ça a créé un spasme de vivre.
1: Exactement. Raoul nous en parle.
9: Non, j'ai averti pour ce groupe de musique-là. C'est que t'as pas tout lu mes messages. Angèle de Poitrine. Vas-y, chouette que tu sois pas épileptique, premièrement. Deuxièmement, dans le décor et les personnages, il y a des messages subliminales.
2: Mm-hmm.
9: Et de plus, en arrière-plan, on a le son des 5G puis des 6G. Fait que toi, le beau génie, tu vas aller voir ça à Montréal, mais je te le dis tout de suite, tes idées vont commencer à changer après le spectacle.
2: Là, c'est quoi le son du 5G puis du 6G, là, tant qu'à vider le sujet?
1: C'est le son de l'angine de poitrine qui fait en sorte que quand tu vas à un spectacle après, ben, t'es plus le même homme ou la même femme.
2: OK. Puis là, ça partirait du Saguenay, là, toute cette conspi-là, là.
1: Vraisemblablement, là.
2: Parce le mouvement,
1: des...
2: là.
1: Oui, il y a des messages sublimis.
2: Nalno.
1: Oui.
2: Nalno.
1: Justement, la technologie nano, c'est un lien formidable que tu me fais, là.
2: Vas-y.
1: C'est ça qui se cache en arrière de la musique d'angine de poitrine, selon Raoul. Ben, effectivement. Microtonal, c'est du 5G, 6G. C'est le son de ces fréquences-là qu'on entend derrière les microtons. Ce qui fait en sorte que quand nous, toi, moi et tout le public écoute du engine de poitrine live.
2: Engine de poitrine?
1: Mm-hmm. Et ça peut même être par disque, vinyle, par téléphone, peu importe quand t'en écoutes. À l'intérieur de toi, il se passe des choses qui sont hors de ton contrôle parce que malheureusement, on se fait spreader à l'année longue et on s'est aussi fait vacciner.
9: Ne regardez pas ça! il y a des sons de la tour 5G et je crois qu'il y a de la 6G aussi en arrière-plan. Et ça, c'est voulu. Comme moi, il n'y a pas de tour 5G proche de chez moi. Mais au moment où je l'entends par le téléphone, mon oreille peut pas capter les basses fréquences. Alors mon cerveau puis mon corps, oui, il va vibrer. Ça va faire vibrer les métaux intelligents qui nous a injectés par le vaccin. Moi, j'ai pas été vacciné, mais par contre, je suis aussi contaminé que n'importe qui parce que les chemtrails jettent des métaux lourds dans l'air et dans l'eau par la même occasion. Et aussi dans la nourriture. On y échappera pas.
2: J'hésite entre rire et pleurer. Mais j'hésite surtout entre... Pourquoi on donne une tribune à ce gars-là? Et maudit qu'on fait bien de le montrer que l'humain peut aller si loin. Là, je pèse mes mots parce que je veux pas déplaire à sa famille, là, mais...
1: Pourquoi on donne une tribune à ce gars-là? C'est une excellente question.
2: Non, mais
1: sur le fond,
2: les chemtrails, engine de poitrine, je viens de googler, là, la 6G n'existe pas encore commercialement. On est dans la prophétie autant que dans l'hallucination.
1: Mais je sens que ça vient te chercher.
2: Non, mais parce que là, est-ce que c'est de l'humour puis j'ai pas compris
1: non,
2: le ton?
1: Non. Sur les réseaux sociaux, il y a beaucoup de gens qui tombent dans des trous de lapin, qui vont chercher des billets de confirmation par des théories loufoques, des vidéos qui leur sont proposés par un algorithme, mais pourquoi on donne une tribune? Mais ta question, je la trouve
2: pourquoi on fait jouer ces cotes-là alors qu'on préfère jouer des cotes de gens extraordinaires?
1: Parce que lui, c'est quelqu'un qui vote, à base. Et c'est aussi quelqu'un qui a un following sur les réseaux sociaux, donc qui génère des centaines de milliers de vues, ce qui veut dire qu'il peut aussi influencer d'autres personnes dans cette mouvance-là. Donc, on est face à pas juste une personne qui parle dans son sous-sol. Ça, c'était des discussions de fond de bord, de fond de région dans le temps.

0: une chose. Pouvoir voir ma mère dans la RPA où ma mère habitait, puis je faisais les commissions pour elle, puis ses copines là, qui manquaient de tout, là, verre, liquide à verre de contact, des couches, des petites pommades de madame, tout ça. Là. Mm-hmm. Moi, je faisais leur commission dans mon petit Yaris, comme un épée avec mon masque, là, mais je me disais, oh, moi, je fais quelque chose de chouette. Puis à un moment donné, ils m'ont dit, Monsieur Guérin-Épi, à partir de demain, si vous n'êtes pas vacciné, vous ne pouvez plus rentrer voir votre mère. Là, j'ai dit, là, moi.
1: Ben, j'aime plus ma mère que.
0: Je me dérange pas de me faire piquer, là, puis je. Fait que tu sais, j'ai pas cet enjeu-là. Je ne suis pas habité par cet enjeu-là. Mais tu m'ouvres la porte. Oh,
1: comment tu te sens en ce moment, là?
0: C'est des bruits de vaccin, ça?
1: Oh, oui. Est-ce que tu sens que tes pensées changent?
0: Mais je suis pas conspi. Je suis vraiment pas dans la conspiration, mais je veux juste attirer comme quelque chose. Tu sais que je collectionne tout, puis que je suis incapable de jeter même pas des ongles que je viens de me couper, là.
1: C'est un problème.
0: C'est un peu comme ça que je me connais. Puis je me suis rendu compte l'autre fois que sur mon téléphone cellulaire, j'avais encore mon passeport.
1: Vaccinal?
0: Mon passeport vaccinal que j'avais zéro flushé. Fait que là, je me dis, je vais aller voir les dates de mes vaccins. Je n'ai plus de référence vaccinale. On m'a enlevé mes références vaccinales, mes doses, là, mes doses que je voulais me faire faire à l'Université Laval. J'ai encore mon passeport vaccinal, je l'ouvre et plus rien n'apparaît.
1: Pourquoi?
0: Je le sais pas, puis ça m'a pas tenté de le savoir.
1: On veut cacher la 5G qu'on t'a mis là-dedans. Maintenant.
0: Mais moi, je pense que c'est la 6G qui s'en vient, là. Watch out.
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3: La santé publique est en alerte. Attention, préparez-vous, il va faire chaud. Une canicule s'apprête à frapper le Québec. Ce sont des températures ressenties jusqu'à 44 degrés et 33 au mercure qu'on pourrait voir dans les prochains jours. La santé publique a même commencé à distribuer dans certains quartiers de Montréal des kits de rafraîchissement contenant un thermomètre, un ventilateur et un vaporisateur. Comme vous ne le savez sûrement pas déjà, buvez de l'eau pour vous rafraîchir et ne courez pas trop de marathons. Ça devrait bien aller. Un accident tragique a eu lieu hier à Beauport. Vers 15h11, près du coin de l'avenue des Sablonnières et du boulevard Raymond, un jeune de 11 ans qui circulait à vélo a été frappé par une automobiliste de 76 ans. Dame qui a, par la suite, pris la fuite. Heureusement, les policiers l'ont intercepté quelques minutes plus tard et l'ont arrêté pour délit de fuite. Le jeune garçon a été transporté à l'hôpital où son décès a malheureusement été constaté.
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5: Oh yeah, ça c'est la fin du show, c'est Weezer, c'est un des riffs que j'aime le plus entendre parce que souvent ça coïncide avec GC et Pat qui sont heureux là. On les salue d'ailleurs, ils nous écoutent tous les jours là, il manque pas une émission. Il y a quelqu'un qui nous a appelé 418-670-9098. Est-ce qu'on prend l'appel?
6: Bonsoir Radio X.
5: Bonsoir Radio X.
6: Il y a personne.
5: Oh.
6: C'est un faux appel.
5: C'est un appel fantôme.
6: On veut nous jouer un tour.
5: Oh. J'aurais aimé ça qu'on nous appelle pour vrai pour nous dire quelque chose là. On va faire un concours à la place.
6: 418-670-9098, c'est le numéro.
5: Hey, on fait ça un concours au téléphone.
6: Oui.
5: Ben, old school, là.
6: Okay.
5: Moi, quand
6: ben
5: je
6: oui.
5: travaillais dans des vieilles antennes, là, CHIK, il y a pas de même, là, CHRC. Alors, au 418-670-9098, c'est le Get Ready to Win. On prend le 175e appel.
6: Non. Et on fait tirer un T-shirt de Kiss.
5: Non, non. Hey, là, j'aurais trafiqué le tirage, là.
6: Radio Wix, à qui on parle?
5: Salut.
6: Allô?
7: Allô?
5: Allô, ouais, Radio Wix, comment ça va?
7: Salut, ça va?
5: À qui on parle?
7: C'est Yann.
5: Salut Yann, comment ça va?
7: Ça va, toi? Hey, Gary, tu vas peut-être même te trouver des figurines de Youpi.
5: Ah oui? Il m'en manque deux.
7: C'est le gars des disques. Là.
5: OK, OK. Ben, est-ce que je peux te remercier en onde?
7: Ah oui, si tu veux.
5: OK, ben merci beaucoup. J'apprécie beaucoup. C'est des choses qui me rendent heureux.
7: Bon, je vais chercher, mais je ne sais pas où j'en ai à quelque part, c'est sûr. Mais je ne sais pas si c'est en Méganique. Je ne sais pas si c'est celui-là que tu as pas.
5: Tu viendras à la station, je te ferai visiter la station, je te présenterai Max, tu vas voir, c'est un être exceptionnel. Aimerais-tu aller au Capital, le match de ton choix? Ça me tente de te donner des billets.
7: Comment t'as dit ça?
5: Aimerais-tu aller voir les Capitales de Québec, notre club de baseball préféré, puis tu pourrais choisir même ton match. Je prends ton numéro de téléphone, Yann, puis je t'invite au baseball. Une paire de...
7: T'es malade. J'ai deux petits gars, mais pour visiter la station, ben avec mes deux petits gars, ça cause.
5: Ben, je vais te faire une petite visite avec tes gars, c'est encore plus émouvant.
6: C'est 50$ de l'heure.
5: Non, non, moi, je change rien. Là. Non, on va leur mettre les écouteurs, on prendra une photo, là... je vais donner au suivant, parce que moi, quand j'étais petit, on m'a fait ça, m'inviter dans un radio de studio... Puis mettre les écouteurs sur mes oreilles, puis fais semblant de parler dans le micro, puis je m'en souviens encore, là. Je me souviens du nom de l'animateur, je me souviens de la scène. Donc, on fera ça, Yann, ça va me faire plaisir. T'es-tu encore là? Hey, voyons donc, il est parti. Moi, j'ai entendu le téléphone raccrocher,
6: Oh, t'es-tu là, Yann?
5: Oh, Yann, il est-tu là?
6: Lui, il a fait un tour de radio avec Gary, gratuit, c'est moi le produit.
5: Il y a-tu une autre ligne? Moi, je vais vous donner des billets de baseball. C'est ça le but, là, de baseball, baseball.
6: Bonsoir, ben bonjour, à qui on parle?
5: Bonsoir, les sportifs.
8: Allô?
6: Salut!
5: Salut!
8: Hey, t'aurais pas des billets pour Jean-Villeneuve?
5: Oui, oui, mais j'ai les garde pour moi, c'est ça qui arrive. C'est au Capitole, c'est sold out, mais j'apprécie encore le gag. Moi, je le trouve bon, ce gag-là.
6: Ouais, ça se démode pas. Merci, man.
8: OK, bye.
5: Salut. Bye. Mais plus tough à trouver que des billets de Jean-Villeneuve, le disque de Jean-Villeneuve.
6: Oui, personne ne le veut.
5: Mais non, il est pas trouvable. Tu sais qui avait écrit la musique de cet album-là?
6: Non.
5: Marc Derry.
6: Ah ouais.
5: Oui, c'est une collaboration avec Marc.
6: C'est bien bon, Zébulon.
5: Zébulon, tu connais ça?
6: Ben oui, je connais mon rap, ma musique québécoise. Radio X, à qui on parle?
5: Salut.
9: Allô?
5: Allô, les billets de baseball, bonsoir.
9: Salut, c'est Gilles.
5: C'est Gilles?
9: Oui.
5: Salut Gilles, comment tu vas?
9: Très bien. Bon. Ben, t'as les lignes ouvertes, tu peux me poser n'importe quoi ou ben je peux te dire un fait vécu dans ma jeunesse.
6: À quel âge t'as perdu ta virginité?
5: C'était pas ça ma question, mais tu peux y aller pareil.
9: 18 ans.
6: Parfait.
5: C'est arrivé avec une femme que tu aimais ou une passade?
9: Non. Veux-tu rentrer dans les détails? Ça ne sera pas long. Ben j'ai, vécu, j'ai vécu 3 mois de stress parce que c'était ma première expérience. Puis j'ai pas posé de questions. Le lendemain, bonsoir, la visite, tout le monde était parti. C'est dans les années 77, là. Puis Chris, pendant 3 mois, je fréquais de l'avoir mis enceinte.
5: Puis là, c'est, finalement, t'es-tu père?
9: Non, non, non, non. Ben là, j'ai jamais vu personne qui est venu cogner à ma porte, là. Mais non, non, non, non.
5: Et ton fils ou ta fille aurait 48 ans?
9: Ah, Seigneur. J'en ai pas d'enfant, mais ça a été des décisions personnelles parce que je travaillais d'un bord. Ah
5: oui, le Balzac, quel bord t'as arrivé, Gilles?
9: Le Balzac, la boîte qui rumine.
5: Le Balzac qui est devenu un bar de danseuse par la suite. Il faut qu'on se lève, oui. Là, le monde me font des signes là, de comme si j'étais safe au marbre. Je vais reste en ligne, Gilles. Je vais donner une paire de billets pour la game que tu veux pour les Capitales. Merci de nous écouter. On apprécie. Je t'en profite pour dire merci à tous les auditeurs. Merci d'avoir été là. Demain, c'est congé. On est de retour jeudi et vendredi. C'est l'escouade Max et Gary.
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10: Hey, Jordan, on parle de sport! Ben oui, ben la grosse affaire, la grosse nouvelle, c'est évidemment autour du Canadien. Hier, on a fait des transactions, ben oui, on a perdu Joshua Roy. On a perdu Gallagher aussi, on commence à avoir hâte d'avoir du monde! On est accueillants! Venez-vous-en! Venez jouer à Montréal le 1er juillet. Demain, les joueurs autonomes, on va surveiller ça. Coupe du monde de soccer, parce qu'il faut en parler. Hier, on a su contre qui le Canada allait jouer samedi prochain. Ça va être le Maroc. Êtes-vous prêts? 2 gardiens de but qui sont nés dans la même ville, soit Montréal, qui vont s'affronter pour défendre la couleur de leur pays respectif. C'est samedi. On continue à regarder les matchs. Ça se poursuit. On est toujours à 16e de finale du côté de la Coupe du Monde. Passez une super journée. Joe Dan, bye-bye.
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1: Idéalement, faut pas s'étouffer avec. Hey! Bon milieu d'après-midi, 15h02, bienvenue dans le retour de Radio X en vacances. Je présente, moi c'est Pee-wee, de retour en radio parlée après presque 5 ans pour vous accompagner jusqu'à 18h avec autour de la table des personnages que vous connaissez bien dans l'univers du retour. Tout d'abord, Mel Trudel, bonjour, bonjour, bonjour, même bonjour. Si on s'est déjà dit bonjour au début de la journée. Là.
2: Oui,
1: c'est ça, excellent.
2: Mais pas ici.
1: Effectivement, et Louis Gauvin.
3: Bonjour.
1: Belle journée bonjour. Jusqu'à présent, les amis?
3: Ouais, ben là, ça allait bien jusqu'à là.
1: Pourquoi?
3: C'est un problème.
1: C'est quoi votre problème?
3: Là, le problème, là, c'est qu'il y a 3 paires d'écouteurs en studio, dont 2 qui marchent pas.
1: Ah, OK.
3: T'es le seul en ce moment qui entend bien.
1: Yeah, j'entends en stéréo.
3: Profites-en.
2: Mais moi, ça va bien. 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
1: T'as un petit look Lady Gaga avec tes lunettes.
2: Oui.
1: Un petit look Poker Face.
2: Oui.
1: Comme j'ai mis dans
2: c'est
1: ma story hier soir.
2: Et que je n'ai pas repartagé.
1: Oh non! Oh, pourtant, quand t'essayais tes belles lunettes avec l'étiquette sur le côté, t'avais un style Lady Gaga, t'avais un style Poker Face.
2: Oui, oui, oui.
1: Ouais, donc allez voir ça sur ma page Le Monde de Pee-wee sur Facebook si jamais vous voulez voir Mélanie Trudel essayer ses belles lunettes vers minuit hier soir. Là. C'est ça. Pas parfait. Excellent. 88-670-9098 pour vous joindre à la conversation. On a un show quand même très léger. Un invité aujourd'hui. J'ai l'impression que cet invité-là va faire en sorte que Louis va pogner les nerfs.
3: Ah, c'est possible.
1: Ouais.
3: C'est possible. Quand je comprends pas, je viens fâcher.
1: Quand ça dépasse ton entendement, c'est. J'avoue qu'on est pas mal tous de même. Là. Quand il y a quelque chose que tu comprends pas puis que tu veux le comprendre, puis. Voyons, là, même ChatGPT ne le comprend pas. On reçoit un mentaliste.
2: Oui.
1: Et c'est un des mentalistes qu'on a abordé le sujet hier suite à ton expérience de vendredi au Château Frontenac où tu es allé à l'expérience souper, spectacle, magie, mentaliste.
2: C'est vrai que j'ai failli pogner les nerfs, moi aussi. Parce que il m'a demandé de choisir une carte, puis j'ai vraiment hésité entre deux cartes et finalement, c'était bien celle qu'il avait aussi choisi.
3: Ouais, mais t'as hésité parce qu'il t'a fait hésiter, ben, puis t'as fait choisir la mauvaise. C'est tout le temps ça.
2: Mais j'ai filmé le moment, j'ai réécouté, puis je suis comme, comment il fait pour nous manipuler à ce point-là? C'est complètement fou. Donc, on a décidé de l'inviter pour qu'il nous explique un peu, tu sais, c'est quoi être mentaliste? Quelle est la différence avec l'hypnose? On va lui poser plein de questions intéressantes, puis il va tenter de déjouer notre mental.
1: Oh.
2: Pierre Hamon.
1: Ça va être très, très bon. C'est ça, vers 16h15 également. On va faire un tour de l'actualité avec Mélanie. Il va y avoir un segment pour Louis. Il va y avoir C'est qui le génie à la fin de l'émission avec des billets pour la NSPW ce samedi à l'Agora du Port de Québec. Également, un autre duel et aussi la discussion du poulailler. Vous pourrez gagner 100$ chez PFK à Donnacona. Puis d'ailleurs, parlant de poules, hier, on est allé chez mes parents, Mel et moi, et mes parents ont des poules. On a le droit, dans la ville
2: les
1: de Québec, d'avoir 4 poules. Et ben là, mes parents, à la fin du mois de mai, ont reçu leurs poules. Donc, ils sont gros durs. Ils ont un condo.
2: Ouais, c'est
3: condo
2: vrai.
3: De poules.
1: Un condo de poules. Puis ils ne cessent de grandir. Je ne sais pas si c'est mes parents qui disent « Ah, oh, ils trop petits, on va leur faire une cour. » Fait que là, ils ont leur petit poulailler. Mon père, hier, il a installé un moustiquaire pour qu'ils puissent respirer un peu puis voir dehors. Fait qu'ils ont leur petit moustiquaire, une petite fenêtre. Ensuite de ça, ils ont une descente. Ils ont un endroit avec... Mon père, il plante un épi de blé d'Inde. Puis là, ils vont picosser ça. Et ça, ils ont mis comme des branches là pour qu'ils puissent aller se percher. Ben, ça vole pas super haut, mais ils aiment bien ça aller se percher. Ils ont agrandi le cours. Il leur a fait un bac parce que ça va mancher le gazon puis les trèfles. Fait que dans l'enclos, il y a plus de gazon, il n'y a plus de trèfle.
3: Fait qu'ils l'ont tout picassé.
1: Fait qu'ils l'ont construit comme une boîte avec un treillis sur le dessus. Fait que le gazon pousse au travers du treillis, mais en continu avec le trèfle. Fait que là, ils peuvent aller picasser là-dessus.
3: Ah,
1: ils sont gros durs. Et là, de voir Mélanie assise dans le poulailler avec ses girls, avec ses chums de filles,
2: Hey, ils m'aiment voir. Hey, on est sur le point de les apprivoiser, ces poules-là.
1: Ben, c'est intelligent, une poule.
2: Oui, pour vrai, oui. Ouais. C'est très intelligent.
1: Ouais. OK, il répondrait pas. C'est... Il réussirait probablement pas. Le...
3: Ah, mais ça, moi, c'est comme le monde qui dit une pieuvre, c'est un animal extrêmement intelligent. En 8 minutes, il peut rouvrir un pot de beurre de peanut.
2: C'est vrai.
3: 8 minutes pour ouvrir un pot de beurre de peanut. Pis t'appelles ça intelligent? Je connais du monde pas mal plus stupide qu'un poule, pis ils sont plus intelligents que... En tout cas, ils sont considérés comme des crétins, là, fait que...
2: Ben, c'est non, sérieux, là. Un animal marin. Mais les poules peuvent être intelligentes. Pas longtemps, ils ont pas une durée de vie longue.
3: Capable d'ouvrir un pot, là.
1: Non. Ouais, c'est pas mal une saison, là, les poules, ouais. Parce qu'après ça, quand t'arrives à l'automne, chop, chop, on se... Mais par contre...
3: Vous allez manger poule à l'automne?
1: Ben, plus maintenant, non, parce que Mélanie a exposé son droit de veto.
2: Il y a un lien avec elle.
3: Non, mais il y a une différence entre une poule que tu manges et une poule pondeuse.
2: Oui, c'est une poule pondeuse qui devient une poule qui mange.
3: Oui, mais me semble...
1: Une poule pondeuse qui devient un poulet frit.
3: Ah ouais.
2: Ouais, c'est ça. D'ailleurs.
1: D'ailleurs, oui.
2: Mais...
1: Ben, c'est ça, parce que je veux qu'on parle un peu d'algorithme. Parce que hier, lorsque tu as partagé sur tes médias sociaux en story... ton expérience avec tes chums de filles dans le poulailler, bien assises, avec les poules sur tes épaules, puis qui te picossaient la jupe. Ben moi, j'écoute ta story, puis mon algorithme a fait en sorte que la publicité qui était embarquée, c'était du poulet frit de Kentucky.
2: C'était quand même drôle.
1: C'est quand même très, très drôle. Très, très drôle.
3: On dirait que c'est arrangé avec le gars des vues.
2: C'est ça.
1: Mais l'algorithme,
2: pas à quel point ils ont fait un lien, là.
1: L'algorithme, je ne sais pas si vous avez des histoires ou même des auditeurs là, au 88-670-9098. Patrick, il nous dit « La chair de poule pondeuse est beaucoup moins bonne que la chair d'un poulet à la consommation. »
3: Ouais, c'est ça. C'est, tu peux pas manger ça, une poule pondeuse. Oui, mais tu peux, mais ça sera pas bon, là.
1: Ben, tu te fais un hot chicken.
2: Ça, c'est
1: là,
3: Oui, mais non.
1: Ben, tu te fais du viande de poulet rouge. Ça, c'est une recette de ma grand-mère où tu prends du poulet, tu le fais hacher, tu rajoutes du ketchup, du sel, du poivre, tu te fais un sandwich avec ça. On appelle ça de la viande de poulet rouge.
3: OK.
2: Ouais, ça goûte le jambon haché.
1: Ouais, mais c'est du poulet. Ketchup. Avec du ketchup. C'est délicieux, en tout cas. Mmh. Quand ma mère là, elle arrive à la maison et dit oh Yannick, je t'ai fait des sandwichs de viande de poulet rouge. Là, je dis non, mais l'algorithme, là, c'est des fois, ils peuvent nous réserver des surprises. Je me souviens, j'écoutais un gala de lutte, surprise, duh, et c'était un combat assez violent là où il y a un des deux lutteurs qui a décidé qu'il prenait un couteau comme une roulette pour couper une pizza.
3: Mm-hmm.
1: Ouais. Et il ouvrait le fond de son partenaire avec ça.
2: C'est quand même violent, la lutte, de ce temps-ci.
1: AEW, c'est un peu plus violent que la WWE. Et vous ne verrez pas ça dans les shows de la NSPW, entre autres à l'Agora, en fin de semaine. Mais c'est un peu hors contexte, là, mais il ouvre le front de son adversaire avec la slice de la pizza et ils font des fois des picture-in-picture. Soit on part en publicité... Fait que t'entends l'audio de la publicité, mais en même temps, tu vois ce qui se passe dans le ring pendant la publicité.
3: Mm-hmm.
1: Et la première publicité, c'était Pizza Domino's, où tu voyais justement quelqu'un qui coupait une pizza. Fait que ça, ouais.
3: Mais ça, c'est clairement arrangé.
2: Mais oui,
1: non, c'était pas arrangé parce que Domino's était pas content.
3: Oh, oui.
1: Que le lien qu'on avait fait avec ce segment de la lutte, c'était un pur hasard, où il coupe le front de son adversaire avec un slice à pizza.
2: Sur les réseaux, là, il devrait être content.
1: C'est ça. Donc, pour ça, je pense que je vais le mettre en reel, ça. La publicité, la vidéo de toi avec tes poules. Puis après ça, la première publicité, c'est Uber Eats. Commandez-vous du Kentucky! Du poulet frit Kentucky!
2: Poule pondeuse ferait des bonnes croquettes de poulet.
1: Oh, ouais!
2: Ouais.
1: Ah, oh, ben, je suis pas surpris.
2: Ça, le coq non plus, ce serait pas bon, selon Hélène, sur le texto.
1: Non, le coq...
2: Patrick dit de la faire bouillir.
1: Ouais. Ah, bon, ben, c'est ça. On réserve des belles surprises. Mais non, on fera pas ça avec tes poules, avec tes chums de filles.
3: Gardez-les vivantes une autre année, puis un autre. Là, je pense que ça peut quand même vivre quelques années.
1: C'est parce qu'une fois en hiver, on peut pas les laisser dans le poulailler. Ils vont geler.
3: Mais lutte chauffeur.
2: Ils pourraient mettre des lampes.
1: Donne pas l'idée à mon père d'y acheter une lampe chauffante.
3: Mais il y a plein de poulaillers qui ont du chauffage.
2: Mais oui.
1: Ouais, je sais.
3: C'est le monde. C'est ça qu'ils font d'habitude. Ils gardent leurs poules.
2: L'hiver.
3: Ouais.
2: Il en adopte des nouvelles chaque année.
1: Bon, en tout cas, c'est ça.
2: Ça me fait plein de chums de filles.
1: Oui, ça se renouvelle, ça se renouvelle.
3: M'en est disparaissent.
1: Stéphane nous écrit, je vais toujours me souvenir de Yves-François Blanchette qui critiquait Radio X parce qu'il voyait toujours... je comprends pas. OK, bon.
2: Mais les algorithmes...
1: Ouais. Mm. Hey, ça, quand t'ouvres ton Facebook, là, je m'en souviens, on dirait que chaque fois que tu ouvres ton média social préféré, donc, on va y aller avec Facebook parce que c'est l'exemple qui me vient en tête, il y a un article, quelque chose qui vient... dans le visage en partant. Puis là, tu te dis, hein, ça m'intéresse, je vais cliquer dessus. Puis au moment où tu arrives pour mettre ton doigt sur l'article ou le sujet qui t'intéresse, là, il y a comme un refresh. C'est comme si un F8 se faisait sur ton téléphone.
2: Fraction de seconde.
1: Clac. Et là, ben, c'est ton fil d'actualité qui arrive à jour. Mais là, il n'y a plus ce que tu cherchais. Et là, tu te mets à scroller, tu te mets à descendre. Et je vais le retrouver, mon article que je voulais voir. Tu tombes dans l'algorithme et ton article ne revient jamais. Il a disparu par enchantement. Terminé. C'est
2: vraiment gossant.
1: Ils savent comment nous garder accrochés.
3: Ouais, ça arrive souvent sur X aussi. X, tu le rouvres, tu vois le vieux feed, puis après ça, pouf, il disparaît, t'as pas le temps de rien faire.
2: Puis tu le retrouves pas, là, le poste, c'est beau descendre, parce que c'est un peu ça le but, là, nous faire tomber dans le... Eh mon Dieu, que c'est étonnant.
1: Ah oui, c'est étonnant. Fait que, bref, l'algorithme. Et j'aimerais terminer cette petite ouverture d'émission parce que je veux pas qu'on perde trop de temps parce qu'on a quand même un gros show et je veux pas qu'on néglige plusieurs des segments qu'on veut vous offrir. Hier, Mélanie Trudel, on était dans le parc. je regardais... le ciel, la lune était magnifique. Je me suis tourné vers toi et là, j'ai vu dans tes yeux la lune briller.
2: Et hey, c'est la pleine lune hier.
1: Ben, c'est ça, et c'était tellement beau de voir la lune rayonner dans ton sourire. Puis là, un moment donné, j'ai réalisé que dans le parc où on était, les parcs, c'est plus comme on était quand on était jeune, hein?
2: Et non.
1: Non.
2: On est loin de...
1: La glissade pour enfants, là, elle fait à peine un pied et demi.
2: En plastique rond.
1: Des plastiques ronds. Où tu peux avoir du fun dans une glissade de un pied et demi. C'est comme, oui. Après ça, faut que tu remontes. Oui. Puis après ça, fini, tu remontes. Il me semble, dans mon temps, là, les glissades en métal, quand il faisait 35 degrés, qu'il fallait garrocher du sable dessus pour que ça glisse, parce que sinon, tes cuisses, parce qu'on avait des shorts, tes cuisses pognaient dans le métal, puis là, tu te brûlais au deuxième degré. Ou...
2: T'accrochais sur le coin parce qu'elle était coupée carrée.
1: Elle était coupée carrée.
2: Les balançoires de métal.
1: En métal, oui.
2: Ou les t'as connu ça, toi, Louis? Ou t'as connu les modules?
3: Balançoires en métal, non. Ouais. Non. C'était en bois, là.
1: OK, nous autres, c'était en métal. Ou les tape-cul. C'est comme un ballon.
2: Les bascules.
1: Ouais. À cette heure, les bascules, là, c'est quasiment un pied.
2: C'est des gros ressorts.
1: Un 12 pouces. C'est des gros ressorts pour...
3: Tu peux plus faire de coups de cochon.
1: Nous, les coups de cochon, là. Puis les bascules, on pouvait monter pratiquement à 5-6 pieds dans les airs, là. C'était des bascules pour adultes avec des bancs en métal. Puis quand tu faisais un coup de cochon, ça te résonnait jusque dans le cerveau puis ça te compressait la colonne vertébrale. Ça, c'était des véritables coups de cochon. Ou quand... Tu faisais un Spider-Man, là, pas les trucs à anneaux, mais c'était des barres, là, pour te suspendre et traverser comme Spider-Man, là.
2: Mais
1: à cette heure, aujourd'hui, là, même un enfant de 5 ans touche à terre. Dans mon temps, là, c'était 15 pieds dans les airs, puis si tu tombais, ben, c'était le sable tapé qui amortissait ta chute. Maintenant, c'est des tapis, c'est rembourré.
2: C'est vrai que c'est des tapis rembourrés.
1: Ça doit coûter une fortune à faire.
3: Ça se peut-tu aussi que ta perception ait un peu changé, que dans le temps, tu mesurais 3 pieds et demi, puis à cette heure, t'en mesures 6, là?
1: Non, mais je me souviens des modules. J'allais à l'école.
3: C'est sûr, ça paraît plus grand dans le temps.
1: J'allais à l'école, l'escalade à Beauport, sur Monseigneur Gautier, qui aujourd'hui est maintenant le centre Horizon. Je pense, pas Centre Horizon, ça, c'est où qu'il y a la lutte à Les Moelleaux, là. Mais Nouvel Horizon, je pense que c'est une école pour adultes sur sur Monseigneur Gautier Nouvel Horizon, dans le coin de Giffard. Puis c'était des gros modules en bois brun foncé avec une étendue, un immense carré de sable. Et juste dans la colline, parce qu'il y a un terrain de tennis juste en haut, il y avait des glissades qui étaient longues, là. Puis je pense que c'était une vingtaine de pieds en métal.
2: C'est vrai qu'il était plus gros, ces glissades, par contre. Puis il y avait des gros modules... L'araignée qu'on appelle, là.
1: Oh, il y avait ça au Mézeray.
2: C'est gros. Ah,
3: mais ça, il y a encore tout ça dans le parc à Saint-Raymond, là. Moi, je pense que si vous voulez vous casser la gueule, là, des anneaux que même moi, je touche pas à terre quand je les pogne, puis des bascules de 6 pieds avec un araignée qui tombe dans le sable, ben, allez au parc de l'école Saint-Joseph à Saint-Raymond, vous allez être gâtés.
2: Allez faire un tour, là. Parce que c'est vrai qu'on dirait que les parcs sont faits pour que les enfants se fassent pas mal.
3: Ben, c'est parce qu'on se faisait mal aussi.
1: Ben, si on se faisait mal, mais c'est comme ça, on l'apprenait à la dure.
2: C'est ça.
1: Hey, pourquoi on n'est pas allergique aux aracides, nous autres? Parce qu'on mangeait du sable. Hein? On s'en garochait dans
2: les
1: yeux.
2: Mais c'est bon pour les enfants d'apprendre à se faire mal.
1: Ben oui, c'est important.
2: De gérer l'anticipation, la peur. Là, ils sont tellement surprotégés que...
3: Tout le monde était dans le plâtre dans le temps aussi. Là. Il y avait
2: des élèves par classe.
1: Ben oui, on se faisait signer notre plâtre. Puis là, il y en a un toujours dans un petit bolis dans lequel il marquait trou de cul. Puis là, il était comme, ah, je pognais que ça sur mon plâtre. Oh my God. Hey, pour vous joindre à la conversation, on a un gros show pour vous autres jusqu'à 18h. Puis oui, Mel et... Famous Lou. 88-670-9098. Au retour, on fait un tour de l'actualité, on fait un tour des nouvelles. C'est un peu lourd, mais on va quand même essayer de mettre un petit sourire dans votre visage. Donc, le retour en vacances jusqu'à 18h à choix.
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1: À 14h20 minutes, vous écoutez le retour de Radio X en vacances avec Pee-wee, Mel et Louis au 98,1 FM. 25 degrés actuellement sur un maximum de 26. Ça commence à s'ennuager tranquillement mais sûrement. Ce soir et cette nuit, des averses, risque d'un orage au cours de la nuit. Minimum de 19 degrés, demain 26, mais au moins 60% de chance qu'il mouille. On va jaser de déménagement dans les prochaines heures également, parce que ça va être pas mal notre journée nationale. On la célèbre plus, celle-là, que la fête du Canada. Vous allez pouvoir embarquer dans la conversation 88-670-9098 pour jeudi 2 juillet 28, vendredi 30. Et samedi, retour du soleil, 26 degrés en soirée 15.
2: Ça va être... de voir ça.
1: T'as hâte de voir ça? Moi, je sais, parce que la météo, c'est une science. qui dit ce qu'il devrait faire. Ouais. Mais j'ai espoir.
2: Moi, je comprends même plus pourquoi on se fie. Ça change tellement. Puis, en fait, j'ai de la difficulté à comprendre à quel point on ne peut pas être à jour avec toutes les technologies qu'on a. L'intelligence artificielle, c'est tellement difficile de prévoir. On a beau nous prévoir la météo, c'est rarement ce que c'est réellement prédit.
1: On envoie des gens sur la Lune. On est capable d'avoir maintenant des cœurs qui battent tout seuls, robotisés pour des transplantations.
2: On est capable de prévoir où est-ce qu'un nuage va passer.
1: Exactement. Hey, Mélanie Trudel, qui avait lancé dans l'univers que t'aimerais ça faire l'actualité, les nouvelles. Eh bien, hier, c'était ton tout premier bulletin de nouvelles. Ça a bien été.
2: Je pensais pas que t'allais mettre autant en phase là-dessus. Mais
1: Ben oui, c'est correct. Et on commence avec une triste nouvelle. On vous remet en contexte. Hier, pendant l'émission du retour, tu nous as dit en dehors des ondes, « Hey, in breaking news, un accident qui est survenu à Beauport, un petit garçon en vélo. » C'était dans le haut de Beauport, là, dans le coin de la Sablonnière. Mais on a eu des détails, puis on avait eu des détails pendant qu'on était en onde, puis on a pris la décision de ne pas les
2: on ne fait pas divulguer l'information.
1: On ne fait pas divulguer certaines informations pour ne pas créer une vague de panique dans le secteur de Beauport. Mais on en apprend davantage et ça a été confirmé dans les dernières heures. Même après l'émission, pendant le Carbo Show, il y a des nouvelles qui sont sorties en lien avec cet accident-là.
2: En fait, c'est que on parle ici de l'accident là, impliquant le jeune cycliste de 11 ans qui a perdu la vie vers 15h10 à l'intersection du boulevard Raymond et de l'avenue des Sablonnières. La conductrice âgée de 76 ans aurait quitté les lieux rapidement. Elle a été interceptée par la suite et accusée de délit de fuite. Mais nous, ce qu'on a appris... Alors qu'on vous partageait la nouvelle, ben on a appris en direct que l'enfant était décédé, mais que les parents n'avaient pas encore été rejoints. Si je ne me trompe, ça a pris près de 90 minutes avant que les parents, que la maman soit rejointe. Donc là, moi, j'étais complètement virée à l'envers.
1: J'entendais François Garriépy aussi ce midi qui a un jeune garçon de 2 mois dans la voiture, puis il repense à cette histoire-là.
2: C'est ça.
1: Ton enfant part en vélo... Puis, hey, il me semble qu'il n'est pas revenu.
2: Banal, balade.
1: En plus, c'est le journaliste du Journal de Québec, Jean-François Racine, qui a vu la mère arriver, puis qui les a dirigés vers les autorités pour finalement qu'elle réalise que c'était son fils qui était impliqué dans l'accident.
2: C'est d'une tristesse infinie. Puis ce drame-là survient alors qu'il s'agit du troisième accident impliquant des enfants à Beauport dans ce secteur-là en moins de 2 mois. Les citoyens réclament depuis longtemps des aménagements pour rendre le secteur plus sécuritaire, notamment l'ajout de trottoirs. Hier, chez tes parents, on parlait du coin de la rue. Ils ont ajouté... En fait, il y a des stops à tous les coins de rue, oui. Puis les gens ne le font pas.
1: Non, dans le coin là où mes parents restent, puis j'ai grandi dans ce secteur-là. On a déménagé en 1994 dans le coin de la rue Francheville, justement. T'as parlé qu'il y a 2 accidents au début du mois. Coin Francheville et boulevard des Chutes, il y a eu un accident justement, ça roule quand même très très vite sur le boulevard des Chutes. Un autre accident aussi dans le coin de la rue Saint-Victorien, dans le coin de Giffard où il y a le CLSC, il y a le Lavoto aussi pas très loin là. Un autre accident qui est survenu là. On en ajoute un hier malheureusement, donc triste bilan pour le mois de juin et ça, malheureusement, on dirait que ça ne fait que commencer. Mais je pense qu'on joue au basket du coin de la rue parce que juste au croisement des rues, ben il y a un de mes amis d'enfance qui reste là, qui a racheté la maison de ses parents, puis son père quand on jouait au basketball, ben des fois il mettait comme des obstacles pour que les gens fassent...
2: Oui, mais allez chercher ça, là, les parents. Allez chercher des cônes, ils s'en vendent chez Canadian Tire, dans n'importe quel magasin à grande surface. Prenez des cônes pour délimiter, ça va peut-être aider. Là, parce que clairement, les automobilistes n'ont rien retenu de leur cours de conduite et ne regardent pas autour d'eux lorsqu'ils tournent un coin de rue ou qu'il y a un stop. Là, je sais pas ce qui se passe dans vos têtes, mais moi, dès que je tourne, là, je veux dire, je regarde. J'ouvre ma porte, je regarde.
1: Même hier, quand on revenait à la maison, tu disais, hey, check tes angles. Je regarde mes angles morts.
2: C'est ça que je suis un peu là-dedans aussi avec mon fils qui est très TDA puis qui apprend à conduire. c'est quelque chose.
1: Mais
2: toutes nos pensées sont avec cette famille qui vit un drame épouvantable.
1: Pour revenir sur le coin de rue, parce que mes parents et d'autres voisins ont appelé les autorités, ont appelé la Ville de Québec pour tenter d'avoir... Est-ce qu'on peut avoir des dos d'âne? Est-ce qu'on peut avoir une présence policière? Les dos d'âne, c'est juste pour ralentir, mais c'est pas pour forcer un stop. il y a des polices qui sont allées, des voitures qui sont allées dans le coin, puis ils n'ont pas pogné personne, en tout cas, du moins de ce que mes parents ont vu, là. Mais effectivement, il y a des coins dans le secteur de Beauport où ça roule encore très, très vite. Donc, peut-être une petite vigilance supplémentaire sur vos déplacements routiers.
2: Je tiens à préciser, là, quelqu'un mentionne, on peut savoir comment ça les médias sont au courant avant la famille. C'est une amie qui m'a avisé personnellement. Là, c'est pas les médias qui ont été avisés de cette situation-là. Donc, c'est pourquoi on n'en parlait pas.
1: Oui, des fois, on va recevoir de l'information, puis c'est à nous autres d'utiliser notre jugement pour savoir est-ce qu'on la communique ou pas. Mais là, en sachant que, écoute, dans notre position, là, on sait qu'il y a un petit garçon qui a eu un accident et on apprend que les parents n'ont pas été contactés. Je m'aurais pas vu en ondes dire « Hey, en passant à Beauport, il y a un accident, il y a un petit garçon impliqué de 11 ans et les parents sont pas au courant. » Imagine la vague. Donc, tous les parents de Beauport qui nous écoutent. « Hey, mon fils de 11 ans, il est pas revenu à la maison. » Parce que c'est moi, non, on voulait pas aller là-dedans. Là, donc, c'était plus à ce niveau-là.
2: Non, par respect pour la famille, donc nos sympathies.
1: Quelqu'un qui nous écrit aussi à Val-Bélair, une véritable piste de course. Il faut aussi revoir les conducteurs âgés dès les fuites. Elle était dans les vapes, la bonne femme. C'est sûr que c'est facile à dire, des fois, d'avoir un réflexe.
2: Elle a peut-être subi un choc nerveux aussi, là. On ne sait pas. Clairement, elle n'a pas agi correctement.
1: Ça s'excuse pas.
2: Non.
1: Mais des fois, de prévoir, de dire, ah, c'est facile, moi, j'aurais agi comme ça. Mais quand ça arrive, là, tu sais, mettons, OK, un cours de RCR. C'est important de l'avoir, c'est important. On suit le staying alive pour tenter de réanimer quelqu'un. Mais dans le moment de panique, quelqu'un là, qui fait un arrêt cardiaque devant toi, là, comment tu vas réagir? Est-ce que tu vas avoir le réflexe de dire « Tassez-vous, laissez-vous, laissez-la respirer. Je vais de faire les manœuvres. 1, 2, 3, 4, staying alive. » La méthode Emlich aussi, là. Mm-hmm. Tu sais, on le sait comment le faire, mais... Lorsqu'un incident triste arrive, est-ce qu'on va être capable d'embrayer? Est-ce qu'on va être capable de réagir rapidement? Donc, au moins cette madame-là, puis c'est grâce à des citoyens qui l'avaient identifié, qui avaient vu le véhicule, qui ont été témoins. Donc, les autorités ont été capables d'aller la chercher. Mais un événement extrêmement triste dans le secteur de Beauport. Et l'été ne fait que commencer. Également, dans l'actualité, on a les premières chaleurs. C'est ce qui fait jaser. Là, on rappelle,
2: mais oui, c'est l'été.
1: On rappelle...
2: on l'attendait.
1: On est déjà là dans les sites d'information. Rappelez-vous qu'il faut vous hydrater, boire de l'eau, boire des électrolytes, même boire du lait, éviter les boissons sucrées.
2: Ça, c'est une autre affaire. Quand on était jeunes, il me semble qu'on traînait pas de gourde d'eau avec nous. On buvait pas tant que ça, me semble. Il y a personne qui est mort.
1: De déshydratation.
2: Ben,
1: à un moment donné, tu vois des points blancs, tu te dis « Oh, ben, je pense qu'il faudrait... »
2: Pas quand
1: t'as
2: soif, tu sais. Là, on dit qu'il faudrait toujours avoir notre 2 litres d'eau avec nous chaque jour à traîner. Il y a même des gens qui se sentent tout nus s'ils n'ont pas leur gourde avec eux. T'en fais partie.
1: Mais oui, je traîne toujours ma grosse
2: mais
1: gourde.
2: Mais plus jeune, avoue qu'on n'avait pas de gourde d'eau constamment avec nous autres. Là. Je sais pas, toi, Louis...
3: Ben, moi, j'ai pas de gourde d'eau constamment. Quand je vais faire du sport, oui, mais à part de ça, non. Là.
2: Mais on dirait qu'aujourd'hui, c'est presque un essentiel. On dirait que tout le monde a sa gourde.
3: J'ai tout le temps mon 40 onces de vodka, mais pas ma gourde d'eau. Là.
1: Même pas diluée. Pur. Donc, qui dit canicule, dit rafraîchissement. On peut aller dans certains parcs. Il y a des jeux d'eau, comme à côté de chez nous, Mézeray. Il y a toujours des enfants à côté du labyrinthe qui vont jouer dans l'eau. Puis même les barbotines, on dirait que ça disparaît. Il y en avait une au Mézeray. Il y en avait une à Beauport, justement, dans le secteur de Giffard, où il y avait le centre Saint-Ignace. Là, il y avait une petite barbotine. Il n'y a plus de barbotine nulle part, mais il y a des jeux d'eau à gauche, à droite.
2: Ça, je pense que c'est peut-être parce qu'il y a des gens... En tout cas, je sais pas, là, mais moi, je connais une amie au secondaire qui, plus jeune, elle a voulu sauter dans la barbotine pensant que c'était une piscine. Elle s'est scrappée la hanche à vie. Elle est restée handicapée là, d'un côté. Parce que, tu comprends, elle s'est donné un swing pour sauter dans la piscine, mais c'est une barbotine.
1: OK.
2: Ça...
3: Ouais, mais là, en même temps, c'est pour ouvrir les yeux, je sais pas. Là,
2: ben, c'était pas clair.
3: Je sais pas, là.
2: Je sais pas. Mais c'est vrai qu'il n'y a plus de barbotine.
1: Non, ouais. Ouais. Mais ça, on s'amusait dans les barbotines. L'eau était un peu...
2: Dans le secteur Neuchâtel, je pense qu'il y en a.
1: OK.
2: Il me semble, oui. Mais
1: des jeux d'eau, il y en a pas mal partout. Mais je comprends pas qu'il y a des gens qui peuvent aller se rafraîchir en se baignant dans le fleuve. Mais ça a l'air que c'est une activité qui est quand même courue. Et dans le port de Québec, on a l'Oasis où on peut aller se baigner, mais pas tout le temps.
2: Pas tout le temps. Il y a une commerçante qui déplore justement la fermeture de l'Oasis du Bas-Saint-Louis les lundis et mardis cet été. C'est une décision qui nuit clairement aux visiteurs, autant aux visiteurs qu'aux entreprises installées sur le site. Audrey-Anne Pouliot, qui est propriétaire de la Folle Tablée, affirme que cette décision-là est attribuée à un manque de financement. Ça entraîne déjà des pertes importantes pour son entreprise. De son côté, le Port de Québec précise qu'il manque toujours 100 000 $ pour compléter le financement nécessaire au fonctionnement du site cet été. Le port et la ville ont confirmé leur contribution, mais d'autres partenaires sont toujours attendus. Donc, en attendant, l'Oasis du Bas-Saint-Louis demeure accessible gratuitement, mais uniquement du mercredi au dimanche jusqu'à la fin de la saison estivale. Vous baigneriez-vous, vous, dans le...
1: À la baie de Beauport, on peut le faire encore. À la baie de Beauport aussi, c'est un endroit qui était surveillé. Puis je m'en souviens, il y a quelques années, on avait sorti dans l'actualité qu'il y avait des tests qui avaient été faits au niveau de la ville de Québec et on pouvait se baigner librement. Parce qu'il y a d'autres moments où c'était pas nécessairement approprié. Là. Le colifon fait quoi? Mais maintenant, je pense qu'on peut se baigner à la baie de Beauport.
2: Oui, c'est possible. On peut même pêcher au Vieux-Port. Là.
1: Oui.
2: Mais je sais pas, on dirait que j'ai une réticence, moi, quand même. Mais c'est beau, là. J'y vais pour me tremper les pieds et tout ça. Mais me baigner dans le fleuve...
1: C'est justement, c'est tout le monde qui se trempe les pieds là-dedans, plus tout ce qu'il y a. En tout cas, bref. C'est correct, tant qu'elle se rafraîchit.
2: Ben oui, allez-y.
1: Moi, là, si je vois pas le fond, là, moi, ça, c'est une des phobies que j'ai. Si je ne vois pas le fond ou si je ne touche pas au fond, j'y vais pas. Fait que moi, là, dans le fleuve, le moins possible. Je pense que j'ai un traumatisme. Quand j'étais jeune, on allait se louer un chalet à l'île d'Orléans. Puis, j'étais vraiment jeune, mais je me souviens que j'avais peur de piler sur un cadavre.
2: Hey, moi aussi, j'avais peur de ça.
1: Tu sais, genre, je sais pas si j'avais écouté un film ou quelque chose. Tu sais, mettons... Mais quand t'es jeune...
2: Moi, sur le lac Saint-Joseph, sur le bord, là, je voyais rien. Puis, je suis comme... j'ai peur d'accrocher un pied ou...
1: quelque chose qui va me pogner ou quelque chose qui va pas... On a trop écouté de films. On est tellement influençable sur ce qu'on écoute quand on était jeune. Hey, le film Arachnophobie, qui est dans les années 80... Puis quand je l'ai réécouté, genre, OK, non, je pense que j'aurais pas eu peur de ces araignées-là faites en marionnettes, en motion capture, genre, mettons, parce que c'était des petites marionnettes qui... Pour l'époque, c'était hot, mais aujourd'hui, c'était pas très hot. D'ailleurs, Rocky IV, là, je vais le démolir là, d'ici la fin de la semaine. C'est vraiment un des films qui a le plus mal vieilli. Mais Arachnophobie non plus. Mais j'avais peur des araignées à cause de ce film-là. T'as peur, mettons, de regarder en dessous de ton lit, t'as peur de dire Candyman devant ton miroir ou...
2: Savais-tu que quand on est, là, on est pur, sans peur, la seule peur qui est innée, c'est la peur de tomber et le son très fort. C'est les deux seules choses quand tu nais qui sont acquises. Toutes les autres peurs nous sont apprises.
1: J'ai vu une vidéo où il y avait des bébés dans une garderie et on a fait un test. On a mis des serpents à travers les bébés. C'était pas des serpents dangereux.
2: C'était pas venimeux.
1: Les bébés, première fois qu'ils voient ça...
3: Ils n'ont rien à foutre.
2: C'est ça.
1: Ils touchaient le serpent. Tu les voyais comme interagir avec les serpents, puis les serpents se promenaient à travers les jouets, les blocs, les poupées, les barbies.
2: Les bébés jouaient avec ça sans problème.
1: Les bébés jouaient ça, puis il n'y avait aucun problème.
2: Tout nous est appris. Nos peurs nous sont transmises. Là. C'est complètement fou.
1: Donc, il y a beaucoup de gens qui nous écrivent. Là. Moi, dans l'eau... Style fleuve, lac, rivière, pas capable de me baigner. Toucher au sol sans mes souliers de plage. L'eau dans le noir, c'est morbide. Peut-être un trip de moche.
2: Mais moi aussi, souliers de plage. J'ai ça marcher à la baie de Beauport, justement, là, quand on s'approche dans l'eau. Là, j'aime vraiment pas ça.
3: Voyons donc, c'est de l'eau.
2: Non, le fond de l'eau m'écœure.
3: Mais dis l'eau, est-ce que vous avez déjà pogné une maladie par contact de peau?
1: Non, pas tout.
2: Mais non, mais il y a quelqu'un qui dit que
3: ça va être correct.
2: Il y a quelqu'un qui dit qu'il a déjà pogné des boutons là, avec le fleuve, mais moi...
3: Il a pogné des boutons. Moi, j'ai déjà pogné des boutons avec ma face en vivant. Oui. J'ai même pas été dans le fleuve, j'en avais partout.
2: Mais, très sérieusement, si vous avez de jeunes enfants, assurez-vous qu'ils n'avalent pas de l'eau de rivière ou de lac. Parce que dans ma famille, c'est arrivé qu'un enfant de presque un an, en qui on se baignait, et il a contracté des parasites qui proviennent justement d'un lac, d'un bord de lac, parce que c'est de l'eau qui est plus stagnante. Mm-hmm. Il y a des parasites qui se développent là, qui peuvent vraiment être nuisibles. Il y a des parasites qu'on attrape dans la vie en général, avec lesquels on peut très bien vivre.
3: Mais bois pas l'eau, ça va être correct.
2: Ben c'est ça. Mais un jeune enfant, Il peut se mettre, il peut juste accoter la langue ou l'eau. En tout cas, bref, surveillez ça. Là, les jeunes enfants, avalez pas d'eau. Faites attention pour pas que vos jeunes enfants avalent de l'eau de lac ou du fleuve, surtout. Mais en général, on boit pas d'eau.
1: Oui, bon. Fleuve. Bon. Fait que vous pouvez aller vous baigner 5 jours semaine à l'Oasis, au port de Québec.
2: C'est déjà beau, là.
1: Ben oui, c'est quand même pas pire. Elle habite Beauport aussi. Oui. Allez se rafraîchir. Donc, on rentrera pas dans le piège des médias qui vous disent « Buvez de l'eau, mettez-vous de la crème solaire. » Non, non, non. Je pense que vous êtes assez grand pour juger quand il faut boire de l'eau puis quand il faut se mettre de la crème solaire.
2: Vos chiens, il y a des chiens qui vont dans ce taux-là. Il y a des gens qui font leurs besoins dans ce taux-là. On va se le dire, il y a des gens là, qui ont une petite envie sur le bord de la beach, là.
3: Ouais, ma grandeur d'eau qu'il y a, qu'est-ce que ça fait?
1: Ouais, c'est ça.
3: C'est tellement dilué. Ah, c'est
1: Ma fille est allée il y a 2 semaines, elle a baigné à la baie de Beauport. Elle n'était pas recommandée, la qualité de l'eau n'était pas très belle, mais ils surveillent quand même, là, son sacoche.
2: Oui, c'est surveillé.
1: Son sacoche. 88-670-9098. J'aimerais ça qu'on termine avec ce qui est ouvert fermé, parce que demain, c'est férié. Demain, on va déménager, on va peut-être célébrer la fête du Canada. Donc, où on peut aller demain? On peut-tu aller à SQDC? On peut-tu aller à SAQ? Mettons, je veux aller au gouvernement. Qu'est-ce qu'il
2: en fait, la plupart des commerces de détail, les banques, les caisses populaires, succursales SQDC, établissements, bibliothèques, archives, plusieurs bureaux administratifs municipaux, c'est fermé. En revanche, les épiceries, dépanneurs, pharmacies, la majorité des restaurants, les stations-service, les transports en commun sont ouverts, plusieurs musées, attractions, tout ça, là, c'est ouvert du côté de la SAQ. Certaines succursales seront ouvertes, mais il est recommandé, évidemment, de vérifier les horaires avant de se déplacer.
1: Jacques Bélanger qui nous écrit « Le golfe de Beauport sera ouvert demain. » Les épiceries qui seront ouvertes, le Sylvain en Beauce, 88-670-9098. On va aller faire un petit tour dans la circulation dans les prochains instants. Et ne manquez pas un mentaliste qui sera dans nos studios vers 16h15. Ce mentaliste que tu as vu à l'œuvre vendredi. Tu nous rappelles son
2: impressionné.
1: Nom?
2: Impressionné. Monsieur Pierre Hamon. Mon père participe à ses cours de magie. Il y a comme des rassemblements de magiciens là, tous les mois. Puis c'est Monsieur Hamon qui organise ça. Puis lui, c'est un mentaliste. Il s'est spécialisé là, en mentalisme. Puis on va pouvoir lui poser toutes nos questions un peu plus tard.
1: Et Louis va pogner les nerfs parce qu'il va y faire un tour. Puis Louis ne comprendra pas.
3: Je vais essayer de le piéger.
1: Oh, tu vas essayer.
3: On va mentaliser le mentaliste. Check bien ça.
1: Non, non, c'est pas ma carte. Oh, ouais. Regarde dans tes bobettes. Oh, ben! Merci beaucoup d'être branché à choix. C'est le retour en vacances avec Pee-Wee, Mel et Louis jusqu'à 18h.

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3: Louis Gauvin, est-ce qu'il y a des matelas sur la capitale? Est-ce qu'il y a un réfrigérateur qui est tombé sur le pont Pierre-Laporte? Genre, c'est plus demain la journée du déménagement, mais il y en a qui s'essayent quand même aujourd'hui. Si on a l'opportunité de le faire, là, ça dit quoi dans la circulation?
4: Ouais, pas de matelas en vue ni de frigo, là, mais quand même les ralentissements classiques. Je te dirais, capitale direction ouest, entre Masson et Pierre-Bertrand, c'est compliqué. De l'autre côté, en direction ouest, ça ralentit pas mal là, à partir de Seigneurial. Jusqu'à Pierre-Bertrand aussi, là, c'est assez compliqué. Robert Bourassa-Nord, en s'enlignant vers Capitale, il y a des petits ralentissements à partir de Père-Lelièvre. Sinon, pour traverser les ponts Henri-IV-Duplessis, les deux, c'est à peu près à partir de Charest. Le trafic habituel, je te dirais, puis la 20 ouest, c'est entre le chemin des îles et Taniata, où ça ralentit. Si vous voyez d'autres choses, 418-670-9098 par texto. 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

0: 88-670-9098, c'est le recours en vacances avec Pee-wee Louis Emel. 88-670-9098. 25 degrés. Ce soir et cette nuit, 60% de chance qu'il n'y aura pas d'averse, mais peut-être un orage cette nuit. Et demain, mercredi, 1er juillet, fête du Canada et fête nationale du déménagement. Et aussi, malheureusement, de l'abandon des animaux. D'ailleurs, si vous voulez les réécouter, le passage de Christophe Corré de Horus hier, où on a jasé d'un sujet assez délicat, soit comment bien abandonner un animal. Mais il est peut-être tard, par exemple, pour l'abandonner demain. C'est une adoption, ça vient des responsabilités. Malheureusement, il va y avoir beaucoup d'histoires à déchirer le cœur demain. Mais il y a des belles façons de le faire, il y a des bonnes façons de se prendre d'avance. Des fois, il y a des situations qui sont hors de notre contrôle. Tu apprends que tu as un cancer, tu peux plus t'occuper de ton petit ami poilu. Ben, tu n'as peut-être pas le choix de le faire, mais il y a des bonnes façons de le faire. Et aussi, on a abordé le sujet d'adopter un chien jeune ou plus âgé. Aller à la SPA, lui donner une nouvelle chance. Il y a plusieurs façons qu'on peut faire, donc c'est disponible sur le radiox.com. J'ai le goût qu'on jase avec nos auditeurs. Parce que j'aime bien ça faire une petite ligne ouverte sympathique. Hier, c'était « Quelles sont les choses que vous faites pour faire suer vos enfants? » Comme par exemple, tu vas leur conduire chez ses amis, tu baisses la fenêtre, puis « Hey, il donne un petit bec à maman, là. » Quand on était jeunes, ça nous faisait suer, on leur en voulait. Mais avec de l'expérience, on se rend compte, ben, ils faisaient ça pour se faire rire entre eux autres puis dire « Hey, sais-tu que j'ai fait à Mathieu aujourd'hui? J'ai dit qu'il vient de me donner un bec devant ses amis de gars. » Et la personne qui avait gagné le concours, les billets pour la lutte hier, c'était « Moi, je vais aller au restaurant avec mon fils puis je m'organisais pour que tout le staff vienne lui chanter bonne fête. » Puis c'était pas sa fête. Ça le rendait mal à l'aise puis ça nous faisait bien rire. Et aujourd'hui, j'ai le goût de qu'on se remémore les choses qu'on croyait dures comme fer quand on était jeune.
1: C'est un grand nostalgique.
0: Ouais, j'étais un grand nostalgique. Et qu'on faisait, puis finalement, avec du recul, on se dit, ouais, j'étais vraiment cave. Comme par exemple, moi, là, j'étais intimidé quand j'étais jeune, quand j'étais au secondaire. Je me promenais dans les corridors avec mon gilet du Canadien de Montréal.
1: Hey, courageux.
2: À Québec,
0: pendant que les Nordiques étaient encore.
2: Tu cherchais le trouble.
0: Je cherchais peut-être le trouble, mais à un moment donné, j'ai pris pour les Pingouins de Pittsburgh. J'étais un traître au tricolore parce que je voulais qu'ils me laissent tranquille. « Oh, tu prends pour les Pingouins maintenant? OK, on va te laisser tranquille. » Puis après ça, quand les
2: gros enjeux
0: sont partis. Gros enjeux, ouais. J'avais des gros enjeux. Et lorsque je voulais passer à travers mes intimidateurs, je retenais mon souffle. Parce que dans ma tête, j'étais invisible. Puis j'ai réalisé plus tard que ben, finalement, s'ils voulaient me pogner dans le coin des cases, que je respire ou pas, ils pouvaient m'en sacrer une d'un côte. Ou les chelios, là. Un coup de genou sur le côté de la cuisse, là. Ah, puis là, tu commençais à pleurer devant toute la classe. Oh my God, ouais, j'ai vécu ça. Mais moi, dans ma tête, si je ne respirais pas, j'étais invisible. Comme dans la preuve, là.
1: Pouf, si! Mais tu caches. Mais t'as compris quand?
0: On dirait que ça me rassurait. Ça me rassurait de. Genre, c'était comme mon. Pas un safe space, là, mais si je respirais pas, je pouvais aller passer plus vite puis je passais inaperçu.
1: C'était ta technique anti-anxiété.
0: Exact.
1: Ah.
0: Vous, est-ce qu'il y a des choses que vous faisiez étant jeune que vous.
1: Moi, je parlais par télépathie aux animaux, là.
0: Oh, ouais!
1: Puis j'étais persuadée qu'il me répondait, mais non, finalement. Ben, qu'il me comprenait, en fait.
0: OK.
1: Mais non, c'était pas.
0: T'avais pas aussi, tu me parlais hier, là, de mâcher les peanuts pour faire du beurre de peanuts.
1: Ah, mais là, ça, je pensais pas que t'allais dire ça, mais.
0: Dans un autre contexte, là! Correct, on se met. Aucun regret!
1: Non, mais vous faisiez pas ça, vous autres? Manger le plus de peanuts possible?

0: Faire du beurre de pinot.
1: T'as craché, tu faisais du beurre de pinot avec?
2: Mais non, mais ben non.
1: Non, mais là, oui.
2: Mais je l'avalais, là, mais quand il y avait beaucoup, beaucoup de beurre de pinot dans ma bouche. Hey, je pensais pas que t'allais dire ça.
3: Mais non, mais c'est pas grave. Mais non, mais c'est pas grave, là. C'est pas,
2: mais
3: c'est
2: moi,
3: pas rien.
2: Moi, je pensais que quand on mangeait des noyaux, des pépins d'une pomme, longtemps, on m'a fait croire que j'aurais un pommier dans mon estomac.
3: Ben non, mais c'est des choses.
2: Et OK.
3: Moi, là, OK, ben on le garde. Je t'ai mis sur le spotlight. Je t'ai mis sur le spotlight, puis on veut vous jaser au 88-670-9098. Il y a. Maintenant, il a été déplacé, mais dans le coin du Mézeray, il y avait un gros panneau publicitaire. Puis il y en a encore quelques-uns dans la région de Québec, là, où tu as comme trois publicités, puis ça tourne. Fait que c'est comme un triangle, puis c'est collé, puis là, ça peut tourner. Puis d'ailleurs, vous pouvez me voir sur celle-là de la capitale, des deux directions à la hauteur de Laurentienne, avec « Faites du bruit pour me publicité des capitales ». C'est moi qui est dessus, c'est belle fun, parce que je voulais juste braguer ça. Et celle-là, au Mézeray, quand ça tournait, c'était un peu rouillé. C'était dans les années 80, ça faisait des bruits de singes. Puis là, j'étais absorbé par le bruit que ça faisait, parce que surtout que ma mère m'avait dit « C'est des singes qui tournent. »
2: Non, qui
3: tournent
2: ça.
3: Le panneau. Et là, chaque fois qu'on allait prendre une marche là, je regardais s'il y avait des singes. Je voulais voir les singes. Puis j'ai cru pendant longtemps. Ma mère m'a aussi déjà fait à croire. Pour moi, c'est un running gag avec mes parents. Hey, j'ai fait à croire à Yannick. Puis j'ai déjà dit ça à la personne en question. Il a tremblé, là, le personnage de Michel Barrette, parce que c'est un tremblé, puis je suis un tremblé. Elle me disait, c'est ton oncle, ça. Il a tremblé, c'est ton oncle.
1: Tu croyais?
3: Ouais. Puis à un moment donné, j'ai dit ça à Michel Barrette. Il a trouvé ça assez bizarre, mais c'était mon oncle. Il a tremblé, c'était mon oncle. Mais le genre de choses que, mettons, le Père Noël, c'en est une, la fille des dents. Hey, que tu fais à croire à ton enfant, mets ta petite dent en dessous de ton oreiller, tu vas avoir du cash le lendemain. Puis là, tu lèves ton oreiller, hey! Un 2$ en papier, parce que c'était ça dans notre époque, là. Puis là, t'étais comme content, ou un 30 sous, 25 cents. On croyait à ça, puis à un moment donné, on pogne notre mur, puis ah, ben le Père Noël, finalement, c'est mon oncle Raymond qui vient nous porter des cadeaux, puis il vient nous rencontrer.
2: Il y a quelqu'un sur le texto, Marco, il dit, mes trois sœurs plus vieilles, pour que je parle moins quand j'étais jeune, me disaient que fallait pas trop parler quand on était enfant, parce que plus tard, on pourrait plus parler. Comme si de parler, il y avait une limite, tu sais.
3: Ouais.
2: Louis, t'en as-tu, toi, de quand t'étais jeune, des trucs que tu pensais?
1: Ben moi, j'essayais, tu sais, mettons, le Père Noël, là, je l'ai découvert très tôt que c'était ça qui était ça, là.
3: Très tôt, c'est quel âge?
1: Genre 5 ans, là. Assez vite, là. Puis la fée des dents aussi, ça a pas toffé très longtemps. Je faisais des plans, puis je faisais semblant de dormir, puis je tendais des pièges. Pour essayer de pogner. J'ai
3: les
1: toujours
3: lutins.
1: Été très superstitieux.
3: Les lutins à Noël.
1: Je savais très bien que les lutins, c'était des lutins. Moi, par contre, longtemps, j'ai essayé de recréer de l'eau de Kaboom.
2: De l'eau de Kaboom.
1: C'est quoi, ouais, ça? Kaboom, c'était une série télé là, où il y avait des genres de super-héros un peu bizarres. Là, c'était très québécois. Là, ça passait à Télé-Québec, je pense. Là, en tout cas, c'est très, très, très cringe, là, comme tu dis, Mel. Mais il y avait de l'eau de Kaboom qui transformait comme les gens normaux en super-héros.
3: Wow.
1: Puis moi, j'essayais de la refaire, l'eau de Kaboom. Là. J'ai tout mélangé, puis j'ai tout bu, les mélanges pas possibles. J'ai probablement déjà bu du Windex là, en essayant de faire de l'eau de Kaboom.
3: Wow.
1: Ça donnait des petits buzz des fois.
3: Donc, 418-670-9098. On veut vous jaser. C'est l'heure de la ligne verte.
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5: Oui, allô?
3: On s'amuse, 88-670-9098. Dan Gravel qui nous écrit. Je croyais que le village gaulois d'Astérix avait réellement existé. Mais c'est correct, ça.
1: Le village des réductibles gaulois.
3: Ben oui, mais pourquoi pas, c'est historique, c'est tellement bien fait. 88-670-9098, allô, choix.
6: Oui, salut, puis oui.
3: Hey, salut, Jeff, je t'ai reconnu.
6: Ouais, je le sais. Allô, Amel.
2: Allô.
6: Et Louis.
1: Salut.
6: Ben écoute, une des choses qu'on s'avait fait croire quand on était jeune, on avait un jardin à côté de chez nous, et nos parents nous avaient dit que si on plantait des sous, ça allait pousser avec de l'arbre en argent, avec de l'argent dessus. Je te jure, je sais pas combien d'argent qu'on a mis dans ce jardin-là, mais je pense qu'on a mis probablement 5 ou 10 piastres.
3: Wow!
2: Vous êtes fait avoir.
6: On n'a jamais eu retour sur investissement.
2: C'est ça.
3: T'es-tu retourné voir peut-être que ça a poussé depuis le temps, là?
6: Ils ont fait une rue, fait que ça serait difficile d'essayer de retrouver ça.
3: Ah, fait que peut-être que t'as planté une rue.
6: Ouais, en tout cas, c'est... j'ai planté des taxes municipales.
3: Ouais. Exact, je le sais. Salut Jeff, bye-bye.
2: Merci.
3: Bye-bye. Merci pour ta franchise. 88-670-9098. Moi et ma sœur, on pensait que la papeterie en Basseville, c'était une usine de pelure de banane à cause des montagnes de copeaux de bois. Ça avait l'air de...
2: C'est très drôle.
3: Ouais.
1: Pas convaincu.
2: Ben oui, ben non, mais ça pouvait avoir l'air d'une usine... Des copeaux de bois, ça ressemblait à des pelures de banane.
3: Ouais.
2: Séchées.
3: 88-670-9098. Allô, au choix, on écoute ta confession.
0: Oui, bonjour.
3: Qu'est-ce
2: la confession. Que tu...
3: Alors, ouais.
0: Est-ce que vous m'entendez?
1: Oui.
3: Très bien.
0: Oui. Nous autres, ils nous disaient, quand on était jeunes, de ne pas aller se baigner dans le fleuve parce qu'il y avait des bébêtes qui pouvaient nous rentrer par les extrémités, qu'il fallait mettre soit un bouchon de liège dans l'anus,
3: puis okay.
0: Un condom sur le bâton. Parce que sans ça, il y avait des bébêtes qui rentraient par tous les trous.
1: Avez-vous essayé?
0: Non!
3: Une chance!
0: J'ai pas voulu aller me baigner dans le fleuve!
3: Ouais, hein, non, c'est, ça nous reste longtemps quand même, hein? On dirait que c'est planté dans notre esprit. Ouais?
0: Ah oui, bon. J'irai pas me baigner aujourd'hui dans le fleuve non plus.
3: Non, ok, hey, salut, bye bye, merci de t'approcher, bye bye! Bye bye, allô, choix!
5: Oui, bonjour!
3: Vas-y avec ta confession!
5: Oui, moi, mon père, quand j'étais jeune, il me disait. Prendre du pain brun au lieu du pain blanc parce que le pain blanc il est blanchi. Fait que comme si c'était moins bon pour la santé. Fait que j'ai embarqué sur le pain brun comme ça. C'est pas vrai pantoute, Colin.
3: Non, c'est pas vrai pantoute, mais tu y as cru longtemps?
5: Ouais, j'y ai cru longtemps, là. Tu sais, les bonnes vieilles choses que ton père te fait croire. Là.
3: Ouais, puis on ça nous reste dans la tête tout le temps. Hey, merci, bye bye.
5: Bye, bonne journée.
3: Bye bye. Allô, au choix.
2: Enfant, on se faisait dire des trucs.
3: Vas-y, à ton tour.
7: Allô, c'est à moi?
3: Oui, c'est à toi. Vas-y, salut.
7: Bon, ben allô, moi, là, dans le fond, j'appelle parce que quand j'étais jeune, je passais mes étés à Saint-Félicien au Lac-Saint-Jean. Puis un peu avant l'heure du souper, il passait tout le temps un monsieur d'une soixantaine d'années un peu bizarre. Ma tante me disait, faut absolument que quand il passe, tu rentres souper parce qu'il va t'enlever. Mais en fait, quand c'était pas vrai partout, ce que j'ai su plus tard, c'est qu'il y avait une maison pour personne avec des chances intellectuelles. À un point de rue. Fait que lui, dans le fond, il revenait seulement pour souper, tu sais.
3: Oh, oh, oh. Mais c'est un bon truc, ça marchait.
7: Vraiment, quand je le voyais, je partais tout de suite à rentrer.
3: Bon truc. Hey, merci, bye-bye.
2: Comme le vieux monsieur, bye-bye. J'ai raté l'avion.
3: Oui, le vieux monsieur qui l'appelle.
2: Mais ouais.
3: Ouais, parce qu'il y avait comme une réputation. Ah, lui, là, il aurait tué toute sa famille, puis trimballe les corps, puis les morceaux dans sa poubelle. Mais finalement, c'était un super de bon monsieur. Allô, Radio X.
8: Oui, salut.
3: Salut, vas-y, vas-y avec ta confession.
8: Quand sa cousine, mes chums m'avaient fait croire que si je passais par cette rue-là, il y avait un gars habillé en jaune puis en rouge avec des jeunes qui allait me sacrer une volée. J'ai fait un détour pendant un petit temps, je sais pas ma tête, mais j'ai fait un détour par l'autre rue, et il y en avait deux autres, mais je m'en avais jamais aperçu, c'était bon fontaine.
2: Non!
3: Wow!
8: C'était des bons chums.
3: Oui, effectivement. Hey, salut, bye-bye!
8: Hey, bye-bye!
3: Bye-bye! Allô, Radio X!
9: Oui, salut.
3: Salut, c'est à toi. Vas-y avec ta confession.
9: Oui, moi, quand j'étais petit clin, je l'ai souvent dans des camps de vacances à la base de plein air de Sainte-Foy. Puis lorsqu'on embarquait dans les bateaux, évidemment, pas de veste de sauvetage pour aller pêcher le crapet-soleil, ils nous disaient, va pas dans le fond du lac parce que quelqu'un a flushé un crocodile puis il est rendu gros. Fait que là, ça nous empêchait d'aller au fond du lac, tu comprends? C'est tout.
3: Bon. C'est tout. Hey,
2: bon
3: merci.
2: Truc.
3: Bye bye. Moi, merci. Je croyais que le chocolat blanc était plus santé que le brun, car il est de couleur du yogourt. Alors, je me demandais si le chocolat blanc pour Pâques, en tout cas, bref.
2: Elle demandait le chocolat blanc pour Pâques, puis finalement, c'était pire que le chocolat
3: ouais.
2: brun.
3: Quand j'étais très jeune enfant, j'avais 10 ans, j'ai cru que le sexe tuait les gens. À mes 6 ans, j'ai vu de quoi aux nouvelles que j'ai clairement pas compris, que je sais pas pourquoi, mais cette personne est morte en lien avec le sexe. Oh, OK, c'est ça.
2: Elle était traumatisée les années.
3: Wow. Hey, un petit dernier, allô, choix. Oh, baisse le son de ta radio, s'il te plaît. Vas-y.
10: Hey, on m'a longtemps fait croire que les vaches brûlent de mettre du lait au chocolat.
2: Ah oui.
3: Ben oui, hein.
2: Merci.
3: Un classique, ça. Salut, bye-bye. Merci. On finit avec toi, allô, choix.
11: Oui, ben, moi, c'est mon frère qui me faisait croire que l'odeur de la Wayagamax, c'était parce qu'on arrivait proche de chez mon grand-père, parce que c'était lui qui sentait ça.
3: Wow, super confession. Hey, merci, bye-bye. Oh, vous êtes nombreux à réagir. Ouais, continuez.
2: Le texto, c'est trop drôle.
3: Les choses qu'on croyait étant jeune, qui finalement,
2: c'est incroyable.
3: C'était pas vrai.
2: La fille des dents.
3: Ouais, oui. 88-670-909. Mais la fille des dents, le Père Noël, ça existe, là. Tu sais, on fait juste.
2: Ben oui, ben oui.
3: Parce qu'elle vient plus nous voir à un certain âge, elle vient plus nous voir.
2: Non, c'est ça, c'est la magie. C'est... Quand t'es enfant, ça fonctionne, mais pas adulte.
3: Non, c'est ça. Fait que 88-670-909.
2: L'enfant qui nous écoute, là, il n'y a pas de trouble, là. C'est... La fille des dents va continuer de passer.
3: Quand mes parents faisaient. Je pleurais, pensant qu'ils allaient mourir. Ah non! Oh, mes parents vont mourir! Oh! 88-670-9098, c'est le retour de Radio X jusqu'à 18h avec Pee-Wee, Mel et Louis. On a un mentaliste qui s'en vient sur nos ondes. On a également des billets pour la NSPW à l'Agora et aussi la discussion de poulailler, 100$ chez PFK. Merci beaucoup d'être branché. Bon mardi, Québec City.
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3: On est en mode vacances, mais dans la circulation, des fois, on se pose des questions. Même la fin de semaine, quand j'anime les légendes du rock, les gens me textent. Hey, comment ça, il y a de la congestion? À 2h l'après-midi, c'est la capitale, sur le pont Pierre-Laporte, direction nord. Il y a toujours, toujours quelque chose qui fait en sorte que ça ralentit. Des fois, c'est des gens qui ralentissent le troupeau, mais qu'est-ce que tu veux? Louis, dans la circulation.
1: Oui, ben t'en parles de capitale, ça c'est un classique. Là. Ben beau être lundi matin à 2h du matin, il va en avoir du trafic là. Direction ouest, c'est entre Lormière et Pierre-Bertrand, je vous dirais, là où c'est compliqué. De l'autre côté, en direction ouest, ça commence un petit peu avant Beau-Royal et ça se prolonge au moins jusqu'à Laurentienne. Robert Bourassa-Nord, à l'approche de Capitale, ça ralentit à partir de Père-le-Lièvre, même à partir du boulevard Amel, là, je vous dirais, et pour traverser les ponts. Maintenant, direction sud, Henri-IV-Duplessis, les deux à peu près à la hauteur de Charest, ça va commencer à ralentir jusqu'au pont. Également, là, tout ce qui est boulevard Laurier là, en face des centres d'achat, c'est très, très, très compliqué. Surtout à l'angle du boulevard Laurier et de Robert Bourassa, là, je sais qu'il y a vraiment moins de voies disponibles à cause des travaux dans ce coin-là. C'est très, très, très compliqué. Et sur la 20 ouest, entre Président Kennedy et Taniata, ben, comme d'habitude, c'est au ralenti. 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
3: Mes parents m'ont amené dans les Alpes. J'avais 8 ans. Puis dans les Alpes, la neige est éternelle. Fait qu'il a mis de la neige dans son bocal. Il est arrivé à l'hôtel, il s'est rendu compte que la neige n'est pas vraiment éternelle.
2: C'est pas de la neige éternelle.
3: Elle s'est transformée en eau. C'est de la neige magique. Voilà. Vu de même. 88-670-9098. Merci d'écouter le retour.
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0: Vous êtes en feu par texto 88-670-9098. Merci pour vos témoignages. Merci d'avoir osé appeler sur les ondes pour dire quelque chose que vous faisiez étant jeune qui, avec du recul, ne servait pas à grand-chose. Moi, je vous ai admis que si je voulais passer au travers de mes intimidateurs, j'arrêtais de respirer puis j'étais invisible. C'était dans ma tête. Il y a un texto qui est rentré aussi, puis moi aussi, je le croyais. Quand j'étais jeune, je pensais que le gouvernement était là pour notre bien.
1: On pense tout ça.
0: On pense qu'à un moment donné, on devient désillusionné par la politique. Et malheureusement, c'est mon cas. Puis, salutations à tous ceux qui vont se lancer en politique parce qu'après l'été, on est déjà en mode campagne électorale, même si ça va être lancé officiellement au mois d'août, septembre, pour les élections le 5 octobre prochain du côté du provincial. Mais la politique, oh, c'est lourd, c'est lourd. 30 juin, je suis content qu'on n'a pas à parler de politique. À moins qu'il y a quelque chose dans l'actualité. T'sais, on sait, le PCQ qui continue de faire différentes annonces. Marcel Bouchard, qui a été confirmé hier avec un point de presse, avec l'équipe d'Éric Duhaime. Donc, plusieurs noms qui vont commencer à
1: Moi,
0: sortir tranquillement.
1: Je commence à penser que peut-être qu'il y a un gros nom qui va sortir bientôt.
0: Oh ouais?
1: Ouais, j'ai vu des choses passer sur les réseaux. Vente d'acquis d'entreprise. Okay. Je suis comme, ah! Ouais, je pense qu'il y a quelqu'un qui est en train de placer ses pions, qu'on connaît. Ça va être bientôt annoncé.
0: À suivre.
1: Ouais, ouais.
0: Quelqu'un qui nous écrit, j'ai toujours pensé que les groupes qui venaient à Québec en spectacle, on était la ville la plus rock au monde.
2: Ben, ils disent tout, hein?
0: Je sais, mais on aime ça quand ils disent le nom de notre ville. Québec City, c'est notre ville! Yes!
2: Mais tu sais, Metallica, il y avait un drapeau du Québec dans le studio, là.
0: Oui, oui. Oui, mais Québec, on va se le dire, en toute humilité, on a une place spéciale dans le cœur de Metallica. Mais c'est juste que peut-être qu'ils l'ont oublié parce qu'ils sont pas venus depuis 2017.
2: Bon.
0: On est dû. On est dû. Hey, je fais un petit concours avec vous autres. 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Donc, je veux des poules. 88-670-9098 pour une petite discussion de poulailler. J'espère que vous êtes prêts et prêtes parce qu'on commence maintenant. Allô, allô, allô, allô, allô, j'ai mes poules. Parlez-moi en poule! Et t'es ma poule restante. Allô, choix! J'ai tué les trois autres et la seule survivante, c'est quoi ton nom?
3: Denis.
0: Denis, ben t'es ma poule survivante, tu gagnes 100$ au PFK Donnacona.
3: Yes, sir!
0: Bon, reste en ligne, raccroche pas, on va te jaser en dehors des ondes pour que tu puisses réclamer ton 100$ chez PFK.
3: Merci.
0: Ça fait plaisir. Voilà, c'est fait.
2: That's it.
0: That's it, that's all. Au retour, le mentaliste s'installe en studio.
1: On sera live sur YouTube.
0: Également, aller faire un tour sur notre page YouTube, également en rediffusion un peu plus tard.
1: Vas-y, oui.
0: Mais mentaliste qui vient s'installer en studio et qui va faire en sorte que Louis va se ronger en dedans. Va dire, comment il fait? Comment il fait? Je comprends pas! On va tenter de comprendre tout ça au retour, à choix.
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0: Dans la circulation.
2: Capitale, comme d'habitude, direction ouest, c'est assez compliqué. De Lormière au moins jusqu'à Pierre-Bertrand, direction ouest, ça ralentit à partir de Beau-Royal, encore une fois, là, jusqu'à au moins Laurentienne. Robert Bourassa-Nord vers Capitale, c'est à partir de Charest où c'est assez compliqué. Et ça, jusqu'en haut là, à Capitale. Pour traverser les ponts maintenant, Henri IV, c'est assez lourd, là. C'est quasiment à partir de Hamel que ça se met à ralentir. Et ce, jusqu'au pont du Plessis aussi. C'est à partir de Charest, là, même un bon bout, là, dans la bretelle, où vous allez être arrêté. Et sur la 20 Ouest, c'est entre Président Kennedy et Taniata. Comme d'habitude, si vous voyez d'autres choses, 88-670-9098. 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
3: 88-670-9098-1616, les heures miroirs. On aime ça, Mélanie, les heures miroirs. Hein?
4: J'adore les heures miroirs.
3: On s'est fait tatouer les heures miroirs. On voit toujours les heures miroirs. Je ne sais pas si c'est un rapport avec quelque chose, avec l'au-delà. Je ne sais pas si nos auditeurs font des vœux chaque fois qu'ils voient les heures miroirs. 11h11, 9h09, midi 12. Mais en passant, Mélanie Trudel, je vais te dire tout de suite, là, quand c'est 23h11, c'est pas 11h11. Ça compte pas, le
4: 23h11. Ben, regarde, pour moi, ça compte, puis 23h23 aussi.
3: Ah, OK. Fait que t'as deux... T'arrives des fois que t'as deux heures miroir par heure. OK. Ça, c'est dans la tête, ça, hein? Un peu comme le mentalisme.
4: Oui, hey. J'adore le mentalisme. Bon. Je ne comprends pas le mentalisme.
3: Ben, vendredi, on rappelle que t'es allé une soirée au Château Frontenac et... T'as tellement aimé ton expérience, t'as tellement, je crois, des questions dans ta tête que tu t'es dit, ben pourquoi pas inviter le mentaliste?
4: Oui.
3: Ben je te laisse nous le présenter.
4: C'est le mentaliste Pierre Hamon, qui est aussi directeur ou président là, d'une école de magie, je crois.
3: En fait, vous ouvrez votre micro, oui, voilà.
5: écoutez, en fait, oui, je suis d'abord mentaliste. Donc, l'école de magie, tout ça, ça reste, en fin de compte, un vieux projet qu'on est en train de vouloir monter, qu'on est en train de vouloir construire. Okay. Mais on a un club de magie, puis on aide les jeunes, effectivement,
4: à découvrir la magie.
5: Puis à découvrir la magie, puis essayer de voir comment les jeunes peuvent vivre et s'amuser.
4: Évoluer
5: ouais. Là-dedans. Ouais.
3: Magie, j'attends. Mentalisme, c'est pas la même chose ou c'est dans le même univers?
5: C'est le même univers, mais il faut comprendre que la magie, c'est plusieurs univers. Donc par exemple, il y a des gens qui font de l'illusion, il y a des gens qui font des cartes, des pièces de monnaie, il y en a qui font de l'évasion, comme, mettons, Houdini faisait dans le temps. Et il y a aussi le mentalisme. Le mentalisme, c'est la branche de la magie qui crée l'illusion du paranormal ou de la magie de l'esprit.
3: OK.
5: Alors, j'ai décidé de me spécifier dans vraiment la partie magie de l'esprit parce que c'est la plus fun. Là.
3: Et ça remonte à quand, tout ça?
5: Moi, j'ai commencé ça écoute, c'est pas compliqué, c'est en 2007. Et en 2007, j'ai voulu revenir à la magie parce que, bon, la magie est dans moi depuis l'âge de 5-6 ans. Et en 2007, j'ai décidé de vouloir recommencer. Donc, avec la permission de ma conjointe, j'ai dit, je vais faire un peu de magie. Et le mentalisme est arrivé comme de soi parce que c'est une façon de en fait, comme je viens un peu des musées, tout ça, dans mon ancienne vie. Alors, raconter des histoires, c'est ce que j'aimais. Et le mentalisme, c'est vraiment une façon de raconter des histoires avec un punch magique.
3: OK.
5: Voilà. Et ça crée l'illusion du paranormal, ça crée l'illusion, en fin de compte, de tout l'univers que moi j'aime.
3: Et c'est pas de l'hypnose non plus,
5: non,
3: hein, c'est
5: pas,
3: ça.
5: Non, il n'y a pas d'hypnose. Moi, je fais pas d'hypnose. Il y a. L'hypnose, c'est vraiment une technique t'amène, en fin de compte, de t'amener dans une autre conscience. Moi, c'est vraiment lecture de pensée, créer l'illusion de la prédiction de l'avenir ou de manipuler l'esprit même. Mais il n'y a pas d'hypnose.
3: Avant d'entrer en onde, vous avez demandé à Louis de choisir quelque chose.
5: Ben, en fait, j'ai posé la question à Louis avant de commencer pour la simple raison parce que je ne savais pas combien de temps que j'aurais ici en onde. Alors, commencer à lui poser les questions, tout ça, je trouvais que ça aurait été un peu long. Alors, j'ai demandé de penser à une ville dans le monde qu'il aimerait visiter. Alors, j'ai dit, écoute, pense à une ville dans le monde qu'il aimerait visiter. Alors, il l'a en tête. Vous étiez témoin. On sait jamais.
3: On est témoin.
5: À part, on s'est dit, salut, moi, c'est Pierre, celui-ci, Louis. J'ai dit, pense à une ville, puis on a arrêté cela, là.
4: Alors. Oui, j'ai la vidéo qu'on poste.
5: Il y a même Mélanie a même une vidéo comme quoi, tu sais, que j'ai dit, pense à une ville. Alors, voilà.
3: Et là, Louis a écrit une ville sur son papier, et ensuite, vous avez dit, j'en ai pas de besoin.
5: J'en ai pas de besoin, il l'a gardé. Et voilà.
3: Donc, on a déchiré le papier, donc, vous l'avez jamais vu, et on est témoin.
5: Vous êtes témoin.
3: Oui,
5: vous
4: êtes absolument.
5: Témoin de ça. Alors, écoute, c'est pas le mentalisme aussi, c'est bien important de mentionner que on crée l'illusion du paranormal et c'est toujours sans filet et c'est pas nécessairement safe à 100%. OK? Ça fonctionne pas toujours. Et c'est ça qui crée la magie dans la magie, c'est que les gens ont l'impression de dire, écoute, s'il a manqué son coup, c'est-tu parce qu'il n'est pas capable de lire, ça devient une personne qui est tout ça. Mais quand je regarde Louis et je me dis, Louis, je pense qu'il veut aller dans un endroit, tu sais, un peu exotique. Il veut pas nécessairement aller à Chibougamo ou une place que même. Malgré que c'est super le fun d'aller là. Mais ce que je pense que c'est plus, si tu te concentres juste sur la première lettre de cette ville-là dans le monde, c'est-tu un cas?
6: Oui.
5: Ah, c'est ça.
4: Quoi?
5: Alors, donc, s'il y a pas grand ville dans le monde qui commence par cas, mais je crois que, en te regardant, et voilà, le genre de type que tu es, juste comme ça, là, je pense que Katmandou serait de la belle place.
6: C'est très fort.
4: Oh mon Dieu! Ben non!
5: C'est ça?
4: Mais.
5: Oh, oui, c'est ça. Wow.
4: Mais comment? Bon.
3: Oh, Louis, Louis a son regard. Louis a son regard de.
4: Oh, comment vous avez
3: oh, il m'a
4: vu?
3: Eu.
4: Vous l'avez pas vu?
5: Non, il l'a pas vu.
3: Non,
4: mais
3: non.
5: Ben non, mais c'est... En fait, moi, ce que je fais, tu sais, en tant que mentaliste, c'est de l'analyse. Moi, j'analyse les gens, je regarde les gestes, je regarde la façon de faire. Et le fait de l'écrire sur un bout de papier m'amène aussi de regarder comment il l'écrit, comment et quel genre de personne ça peut être. Donc, les gens. Certaines personnes disent, ben moi, j'aimerais aller à Paris, j'aimerais aller à Londres, ça. Mais monsieur, ici, on voit que c'est plus l'exotisme, c'est plus la découverte, la marche, le trekking.
4: Oh, mais voilà. C'est quoi les chances de tomber sur Katmandou?
5: Ben, une chance sur 100 millions, à peu près. Là.
6: Il y a beaucoup de villes, oh, oui.
3: Ouais. Louis, comment tu sens, là?
6: Ah non, mais moi, je suis en train. Moi, j'analyse tout ce qui se passe depuis le début, là. Et j'essaie de décoder. Moi aussi, j'essaie de lire, mais il est plus dur à lire.
4: Wow!
3: Est-ce que c'est le genre de premier truc, numéro qu'on peut faire? C'est, quand on commence une formation comme mentaliste, c'est quoi les premiers trucs qu'on peut okay. apprendre?
5: Le mentalisme, c'est... comment dire? Ce sont des techniques. Et il y en a beaucoup. La problématique, c'est que c'est de bien maîtriser toutes ces techniques-là pour que tout ça ait de l'air naturel.
3: Ouais.
5: En fin de compte, quand je dis qu'il faut créer l'illusion du paranormal, le plus dur, c'est de donner l'illusion que ça, ce que vous venez de vivre, est surnaturel.
3: Ouais.
5: À partir de là, le reste, c'est comme pratiquer au piano. Donc, plus on pratique, plus on fait. Mais il n'y a pas vraiment de formation de mentaliste. Ça n'existe pas. Il y a des bouquins, il y a des DVD. On peut aller sur Internet dire « mentaliste », aller voir sur YouTube. C'est pas nécessairement la meilleure place au monde là, pour apprendre. Donc, la meilleure place, c'est dans les clubs de magie, c'est dans les regroupements de magie. Il existe un monde parallèle de groupes de magiciens, de conférences de magiciens, de conventions de magiciens. Nous, avec ma conjointe Renée-Claude, on a organisé le Festival de magie pendant 13 ans où on a fait venir près de 250 magiciens.
3: Oh, vous étiez là-dedans! Wow!
5: Oui. Alors, avec ma conjointe, on a parti le Festival de magie en 2011, ça s'est terminé en 2004. On a fait 13 éditions. On a organisé le championnat du monde de magie en 2022, ici à Québec, où il y a 150 compétiteurs qui sont venus compétitionner pour savoir qui serait le meilleur magicien au monde.
3: Mais qui est juge dans ce genre de compétition-là?
5: Ben là, ça devient des juges de la Fédération internationale des sociétés magiques. Donc, ça s'appelle la FISM. Donc, ces juges-là sont formés. Et ces concours-là ont lieu à tous les 3 ans. René-Claude et moi, on les a amenés à Québec en 2022. C'était la première fois que ça a amené en Amérique depuis 1948. Alors, il y a 2000 magiciens de 57 pays à travers le monde qui sont venus à Québec en 2022, à l'été. Si vous n'avez pas entendu parler beaucoup, c'est parce qu'on est arrivé à la même semaine que le pape a décidé de venir à Québec.
3: Oh.
5: Alors, donc les médias se sont déplacés, mais c'est pas grave. Nous, on a un plaisir fou. On a construit 2 théâtres immenses dans le centre des congrès et on a eu, pendant 6 jours, de la magie extraordinaire. Donc, on a, nous, engagé au-delà de 250 magiciens depuis 13 ans. Et voilà. Donc, puis c'est dans ce monde-là que les jeunes et les plus vieux peuvent apprendre vraiment la magie.
3: Quel genre de compétition on peut avoir pour tenter de trouver le meilleur magicien au monde dans une compétition? C'est quoi le genre de trucs qui doivent arriver? Est-ce que c'est quelque chose d'original? Est-ce qu'il y a une thématique? OK, ça, c'est... on sort des oiseaux de notre chapeau versus on fait des tours de cartes ou avec des cerceaux?
5: En fait, il y a 11 catégories dans 2 grandes catégories, magie de scène et magie de close-up. Et à l'intérieur de ça, il y a plusieurs catégories. Donc, magie humoristique, magie illusion, mentalisme, il y a magie des cartes. Alors, donc, tout ça fait que les juges se promènent à travers le monde. Il y en a environ, je vais dire, une quarantaine là, qui sont sélectionnés, mais c'est toujours 12 ou 13 juges qui se présentent. Et c'est la Fédération de Société des Magiques, la FISM, qui engage pour venir juger ces choses-là. Mais on a même eu, même en 2000, avant la pandémie, même le responsable des juges à l'époque était donné une formation ici, au Québec, grâce à nous, pour leur expliquer justement aux magiciens nord-américains comment les gens sont jugés. Alors voilà.
3: Wow!
4: Mais là, c'est parce que moi, je vois les cartes, là. On peut-tu...
3: Ben oui. Ben oui, vous avez apporté quelques cartes avec nous.
5: J'ai quelques cartes avec vous. On va faire ça avec toi.
3: Oui, bien sûr. Mais OK. Bon, j'en choisis une. OK.
5: Non, mais tu peux commence par les brasser, les cartes.
3: Okay.
5: Alors, il faut bien comprendre quand on nous a... Je te remets, ce sont des cartes Zener. Donc, là-dedans, t'as un carré, t'as une étoile, oui. Un plus, un cercle.
3: Ça me rappelle Ghostbusters.
5: Ghostbusters, effectivement.
3: En 84. On dirait que vous avez lu dans mon esprit que je suis un tripeux de Ghostbusters. C'est... Là, c'est les mêmes cartes.
5: Ce sont les mêmes cartes. En fait, dans Ghostbusters, ils reprennent l'étude de Rhines qui ont eu lieu dans les années 50. Il y avait même des chocs électriques. Elle a vraiment existé. Ce que tu vois dans Ghostbusters, ça a vraiment existé.
3: Wow.
5: Peut-être pas de la façon que Bill Murray le fait. Mais alors, c'est à partir de cette étude-là qu'on essaie de voir si c'était possible de lire dans les pensées. Mais de façon paranormale, c'est à peu près impossible. Rhines est arrivé à 22,5% de réussite. Donc, ça veut dire les gens qui l'ont eu, c'était dû au hasard. Là. C'était comme à peu près impossible. Mais Yannick?
3: Oui, là, j'ai 5 cartes.
5: T'as 5 cartes. Tu mélanges les cartes. Regarde bien, écoute bien. Moi, ce que je vais faire, je vais mettre une carte ici sur la table.
3: OK.
5: Alors, je la mets ici sur la table. Tu en choisis une. Je veux pas que ça soit du hasard. Tu en choisis une. Tu viens la mettre face en bas à côté de la mienne ici.
3: Parfait. Face en bas à côté. Ici.
5: Ça, ici. On va juste vérifier si ça a fonctionné. Et alors, donc, t'as mis ta carte, j'ai mis ma carte.
3: Oh shit, c'est l'étoile.
4: Incroyable. Okay.
5: Alors, c'est la même. Mais ça, c'est une chance sur 5. C'est trop facile. Regarde, on recommence, Yannick.
3: OK.
5: Et là.
4: C'est
5: super important. Je vais me poser la question maintenant. Est-ce que Yannick, c'est le genre de gars à mettre la même carte ou une autre carte? Donc, je dois changer ma méthode de travail. Alors, je regarde mes cartes. Ma carte est déjà sur la table, Yannick.
6: Ah oui, il y a la mienne.
3: Je mets la mienne.
5: Tu mets la tienne? Écoute, regarde, tantôt, c'est une chance sur 5. J'en mets une deuxième avant toi. Vas-y, une deuxième.
3: J'en mets une deuxième. OK, j'y vais avec ça ici.
5: Regarde, on va mettre ça par-dessus.
3: Par-dessus.
5: Alors, j'en mets une troisième avant toi.
3: Oh, une troisième? OK, j'y vais avec celle-là.
5: Avec celle-là ici?
3: Ouais.
5: OK. T'es sûr?
3: Sûr.
5: Tu veux pas changer d'idée?
3: OK, change d'idée.
5: Change d'idée?
3: Oui. On me la redonne, parfait. D'accord. Excellent.
5: OK, regarde-moi bien. Je vais mettre celle-là ici. Non, celle-là.
3: OK.
5: Je mets celle-là ici.
3: Je mets celle-là ici. Oui.
5: D'accord. Donc, mets ta dernière carte.
3: Je mets ma dernière carte.
5: Bon, es-tu d'accord?
3: On est d'accord.
5: On est d'accord. Prends tes 5 cartes.
3: Je prends mes 5 cartes.
5: Tu les tiens comme ça, comme moi ici?
3: OK.
5: Tu les tiens comme ça?
3: Oui.
5: Montre-moi la première sur le dessus ici.
3: La première sur le dessus.
5: Qu'est-ce que tu as?
3: C'est les courbes, les wavy lines.
5: OK. Tu confirmes que j'ai la même carte?
3: On confirme qu'on a la même carte.
5: Mais la deuxième.
3: La deuxième.
5: C'est quoi
3: c'est le cercle.
5: C'est un cercle, mais la troisième.
3: Le carré.
5: Le carré. Mais la quatrième.
3: La croix.
5: OK, la dernière.
3: L'étoile.
5: Et voilà.
4: Non!
5: Et voilà. Puis on, je te confirme, je les ai mis avant toi, je pouvais pas tricher.
3: Oh
5: là,
3: oui,
4: il a changé d'idée.
3: Puis j'ai changé d'idée.
5: T'as changé d'idée. OK.
3: Wow, OK.
5: Alors voilà.
3: Aïe, aïe.
4: Louis, tes impressions?
3: Louis, ouais, vas-y.
6: Moi, j'essaie d'analyser depuis tantôt, mais j'ai bien de la difficulté.
5: C'est correct. Mais c'est correct. Mais ce que je peux faire, par exemple, je peux me plugger et dire viens voir mes shows au mois de septembre, octobre, novembre et décembre au Château Frontenac.
4: C'est vrai, on va y aller.
5: Parce que, en fait, en tant que mentaliste, j'ai des shows avec. Sur des thématiques, Jack l'Éventreur, Sherlock Holmes, des thématiques, je reconstitue une séance de spiritisme. Je vais avoir un show de Noël aussi. Et. Voilà, donc mentaliste.ca, il fallait que je le dise.
4: Mentaliste.ca.
5: Ouais.
4: Et là, ces shows-là, dans le fond, on peut s'attendre à quoi? Comme la séance de spiritisme. Parce que moi, j'anime des soirées contact défunt avec une médium.
5: Voyons donc.
4: Mais, ben oui. Mais je pense pas que ce soit la même chose, là.
5: Ben, en fait, ce que je fais, je raconte l'histoire, comment que le spiritisme fonctionnait, comment les gens voulaient communiquer avec les morts. Alors, à partir de là, j'ai beau leur dire que c'est une illusion, puis que ce qu'ils vont vivre, c'est une reconstitution. Mais les gens sortent de là en shakant puis en pleurant des fois parce qu'on va quand même assez loin dans le processus. Mais ça reste quand même une création artistique. Ce qui est super intéressant, c'est que les gens peuvent s'impliquer ou non dans le spectacle. Alors, donc, j'ai conçu ces spectacles-là. Alors, j'en ai même un sur Jack l'Éventreur aussi qui roule depuis une quinzaine d'années. Puis là, je suis au Château Frontenac depuis environ 2 ans où je vais... à l'automne, présenter mon 100e spectacle.
3: Wow, félicitations.
5: Merci.
4: Oui.
5: Où je vends mes propres billets sur ma propre plateforme et je fais ma propre troupe promotion. Et maintenant, au château, ben, où tu m'as rencontré, c'est dans le cadre du Magic Table.
4: Oui, qui est là pour une durée limitée. Hein?
5: En fait, le Magic Table, pour l'instant, c'est prévu jusqu'au 31 octobre.
4: Okay.
5: C'est à partir de demain, c'est 4 soirs semaine, c'est 2 fois par soir, où c'est un souper avec des projections vidéo. Puis,
3: sur la table.
4: Des trucs de magie qu'on peut faire.
5: C'est des tours de magie, tout ça. Et c'est créé par Amélie et Tommy Ten, qui sont des Européens, qui ont gagné justement la FISM en 2015 comme les meilleurs Michael mentalistes Lefthane. De l'époque. Et ils ont construit ce show-là. Et le Château Frontenac, alors, ils m'ont demandé faire un peu de mentalisme pendant 15-20 minutes.
4: Durant l'apéro.
5: Pendant l'apéro, le temps que tout le monde puisse arriver pour que, en fin de compte, tout le monde puisse souper en même temps, vu que c'est des projections, donc il faut que tout le monde puisse souper en même temps. Alors voilà, donc je vais avoir la chance de faire ce que tu as vu environ 184 fois là, pendant jusqu'au 31.
4: C'est incroyable ce que Louis a vécu, là, juste le nom de... Vous y allez, mais avec d'autres éléments, j'arrive juste pas à comprendre comment vous faites parce que il y a beaucoup de... On est 48 personnes, je pense, à participer soirée. Oui. Puis vous sélectionnez quelques personnes au hasard qui veulent y aller, qui ont envie d'y aller.
3: C'est à base volontaire,
4: oui. Oui, c'est sur base volontaire. Puis même le jeu de cartes que vous m'avez fait, moi aussi, j'ai hésité entre deux cartes. En tout cas, bref, c'est vraiment impressionnant. Donc, les gens peuvent venir à cet événement-là. Ouais. On peut venir à vos spectacles versus le mentaliste.ca. Oui. Et au Club de magie aussi. Comment on fait pour participer au Club de magie? Est-ce que c'est un cercle très fermé?
5: C'est pas un cercle fermé, mais il faut être magicien. Il faut quand même s'y intéresser. Mais souvent, il peut y avoir des parents qui disent « Mais écoute, mon jeune s'intéresse à la magie. Est-ce qu'il peut venir au club? » On leur dit « Oui, venez-vous-en. » Alors, donc à ce moment-là, ils ont juste à m'écrire sur pierre@mentaliste.ca. Et s'ils sont intéressés à venir au Club de magie, on leur donne le lieu secret, la date secrète, puis c'est à tous les mois. On prend un break pendant l'été et on recommence en septembre. Alors voilà, donc en gros c'est ça. Donc je vis de la magie maintenant depuis presque 13 ans là, grâce au Festival de magie, puis c'est très important aussi avec René Claude qui est ma conjointe, avec qui on a bâti ce festival-là, qu'on a travaillé ensemble beaucoup là. Alors on est très très contents.
4: Je suis curieuse, vous faisiez quoi comme métier avant la magie?
5: Avant la magie, j'étais... Ah, oh, mon Dieu.
4: Bon, soyez bonne à l'aise.
5: Non, absolument pas. En fait,
4: Danseur au 281, non. Non, c'est pas vrai.
5: Non, j'ai été concepteur multimédia. En fait, concepteur multimédia, essentiellement pour les musées, mais pour te résumer, ma compagnie de multimédia, lorsque je l'ai fondée, c'est moi qui ai appelé le CRTC à l'époque pour qu'on aille dans les pages jaunes le mot multimédia et Internet. Donc, ça donne une idée jusqu'à quel point...
4: Merci.
5: Oui, puis à quelque part, je rencontrais des organismes comme Choix ou des organismes comme, mettons, Radio-Canada, et leur disais, écoutez, on est 25 000 au Québec qui est branché sur Internet, ça va être l'avenir. Alors, j'ai fait l'évangélisation pendant 2 ans, et ensuite, j'ai été dans les musées pendant près de 25 ans.
4: Bravo.
3: Bravo
4: parcours. Pour ce que vous faites.
3: Pierre Hamon, mentaliste, mentaliste.ca. Yes. Et on va vous voir au Château-Frontenac. Puis bonne continuité. Merci d'avoir mis du brillant dans les yeux à Louis.
4: Oui, vraiment.
5: Merci de m'avoir accueilli.
3: Merci beaucoup.
4: Merci.
3: 418-670-9098. C'était également sur le YouTube de Choix. Donc
4: sur la page Facebook du Retour.
3: Donc, si vous voulez aller voir le petit truc qu'on a vécu, là, autant la ville que Louis avait en tête que les cartes dans SOS Fantôme en 84 où Peter Beckman, Bill Murray, tentait de faire deviner à un cobaye qui électrocutait, ben c'est les mêmes cartes à laquelle on a joué, puis vous pouvez vous faire votre propre opinion sur nos médias sociaux. On s'arrête quelques instants et au retour, place au duel et à gagner une paire de billets pour la NSPW ce samedi à l'Agora du Sport de Québec. Il va faire beau, il va y avoir de l'action, un rendez-vous pour toute la famille. Donc le duel, une petite compétition amicale entre nous trois sur... qui va avoir choisi la meilleure toune, et c'est Louis qui a choisi la thématique. Donc, on vous a dévoilé, on vous offre tout ça dans quelques instants, ici même, sur les ondes de Choix, 98,1 Radio X.
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3: Un peu encore sous le choc, mais ouais. Je dois m'en remettre. Il vient de nommer le nom de deux personnes défuntes que... En tout cas, bref, je ne sais pas comment il a fait ça, mais bon. Je dois absolument...
4: Prendre... 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
4: À 16h38 minutes, c'est le retour en vacances avec Pee-wee, Mel et Louis. On va faire le duel dans quelques instants, présenté par Alimentation Première. Et il y a. Il y a une paire de billets à donner. Pour la lutte NSPW à l'Agora du Sport de Québec ce samedi, lepointdevente.com. Il y a quelques-uns qui vont être présents. Vous allez voir, ça va être un méchant bon show, on vous le garantit. Mais juste avant, on va faire un petit tour dans le sports avec Louis parce que, fan des Raptors de Toronto, on a une bonne nouvelle qui vient de sortir.
7: Ben, c'est quand même gros. Écoute-moi, fan de basket, oui et non. Par contre, il y a un an dans ma vie où j'ai vraiment suivi les Raptors de Toronto. Et ça s'est adonné que c'était en 2019, l'année où ils avaient gagné en battant les Warriors 4-2
4: oui,
7: en finale.
4: The North.
7: Grâce à l'homme qui a carrément gagné ça à lui tout seul, Kawhi Leonard. Et l'année d'après, il avait été échangé. Bye-bye, votant. Merci pour tes services, mais non merci. Et là, on apprend dans les dernières minutes que Kawhi Leonard a été rééchangé aux Raptors de Toronto. En échange là, de Brandon Ingram, Grady Dick, et deux choix de première ronde, deux choix de deuxième ronde et un échange de choix de première ronde en plus de ça. Fait qu'un gros pactole qui part des Raptors de Toronto, mais pour ramener celui qui a fait vibrer la ville au complet, puis le Canada au complet, là, le ouais. Nord au complet,
4: oui,
7: avec
4: le North.
7: Ses méga mains. Fait que Kawhi Leonard de retour à Toronto. Écoute, je suis pas assez le basket pour te dire s'il est encore aussi bon qu'il était dans le temps, s'il est meilleur, s'il est moins bon, mais tout ce que je sais, c'est que c'est un très gros nom, puis c'est très, très cool pour le basket à Toronto.
4: Juste aller, avant d'aller dans le duel, une nouvelle en boxe, il y a un combat de Christian Mbili qui est oui. reporté.
7: Oui, son gros combat là, qui était prévu pour le mois de septembre, le 12 septembre en Arabie Saoudite contre Canelo Alvarez, le king de la boxe. On a appris là, que ça devra être reporté au mois d'octobre. On n'a pas de date encore, on n'a pas les raisons du report de ce combat-là. Mais c'est toujours dans les papiers, là, ça va avoir lieu, mais pas tout de suite malheureusement. Va falloir attendre un petit mois de plus avant d'avoir ce beau combat de boxe-là.
4: Dans la Coupe du Monde, on a aussi, on sait, le Canada qui a battu l'Afrique du Sud dimanche 1-0, se qualifie pour les huitièmes de finale. Mm-hmm. On a d'autres matchs qui vont être disputés. Hier, le Brésil qui a battu le Japon 2-1. C'était l'égalité entre le Paraguay et l'Allemagne 1-1. 1-1 également entre les Pays-Bas et le Maroc. Et on avait la Norvège qui a battu la Côte d'Ivoire 2-1. Aujourd'hui, un peu plus tôt, et à 17h, on a la France contre la Suède. 21h, le Mexique contre l'Équateur. Et demain, l'Angleterre contre le Congo. Qu'est-ce qu'on peut dire ailleurs là, sur la Côte d'Ivoire? Bon, on connaît l'adversaire du Canada maintenant.
7: Ce sera le Maroc que le Canada va affronter. Donc, le Canada va affronter le Canada. Voilà, c'est tout ce que j'ai à rajouter.
4: À 13h samedi, le Paraguay également qui est en huitième de finale. Et on connaît aussi le match du dimanche prochain. Brésil contre la Norvège. Donc, la Coupe du monde qui se poursuit. Mesdames et messieurs, Québec City, place au duel.
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4: Le duel, c'est simple. Je le fais dans les légendes du rock où je vous offre le choix entre deux bands et vous déterminez l'issue du combat et je vous offre trois chansons back to back to back de l'artiste qui a été le plus populaire avec les auditeurs. Hier, Louis a gagné.
7: Mais c'est pas toi qui avais gagné hier en plus.
4: Ah non, c'est vrai, c'est moi qui ai gagné.
7: Je sais bien, tu m'as demandé de choisir le thème, je l'ai choisi hier, c'est correct.
4: Ouais, donc...
3: Ça fit.
4: Louis a choisi le thème, donc on a chacun choisi une chanson, une reprise. Et par texto, vous devez deviner qui, selon vous, va gagner. 88-670-9098. Et vous allez voter au téléphone pour le grand gagnant. Donc la thématique, c'est les covers. Et j'ai le goût de quand même commencer avec toi, Louis, parce que ton choix, je pense qu'il va être dur à battre.
7: Ben, moi, longtemps, j'ai fait de la radio le soir à BPM Sport dans le sous-sol à Donnacona. Puis j'entendais tout le temps cette toune-là passer, puis je la chantais. Pourtant, je me disais, comment ça je connais les paroles de cette toune-là jusqu'à allumer que c'était un cover. Ça rentre au poste. On parle ici de Five Finger Death Punch avec un cover de The Offspring, Gone Away.

0: solide reprise pour concurrencer Five Finger Death Punch, c'est Behind Blue Eyes. Puis ça, oh, c'est bon.
1: Ah, on l'aura un jour.
2: Wow!
3: Hey!
1: C'est super!
3: Hey, super!
2: Bravo!
3: Mon système!
2: Bravo
1: pour
2: toi!
1: Ça,
3: mon système qui a décidé de planter, c'est de la radio en direct.
1: C'était le temps, hein? C'était, hey,
0: c'était le timing était excellent.
1: Regarde ça, puis oui,
0: hey, je m'en reprends, je m'en reprends. Hey, oublie pas que je suis une machine à la console. Y a rien qui m'arrête. My love is
2: vengeance. Est-ce qu'on peut donner pour l'originalité?
0: Est-ce qu'on peut voter pour l'originalité? Parce que toi, ta chanson, c'est un peu champ gauche. Mais j'avoue que, pour l'avoir écoutée, c'est une solide reprise, inattendue.
2: Oui, une belle découverte.
0: Un cover des Black Eyed Peas.
2: Ah, oh, j'aurais pas dit!
0: Non, mais ben non, mais non, mais non, mais vas-y, vas-y, présente-nous ta chanson.
2: C'est une reprise, c'est une reprise.
0: Oui, ben oui, c'était ça le thème.
2: Oui.
0: Oui, OK.
2: Par Alanis Morissette.
0: Qui a repris la chanson que tu nous as faite hier.
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0: parce que le vidéoclip, il est drôle aussi, parce qu'elle fait le vidéoclip comme si elle était Fergie. C'est super doux avec le piano, puis t'as Alanis Morissette qui shake le popotin. Alors, par texto, qui selon vous va gagner? Mais au téléphone, vous devez voter. 88-670-9098. Place au duel. Qui a la meilleure reprise? 88-670-9098. Allô, choix, tu votes pour qui?
1: Malheureusement, j'aime pas Louis, mais c'est Louis.
0: Bon, ça part de même. Allô, choix, tu votes pour qui?
2: Allô?
0: Qui a la meilleure reprise selon toi?
2: C'est de Baby Violent Lou.
0: Yeah!
2: Wow!
0: Let's go! Allô, choix!
3: Oui, moi, je vais voter pour Beyond Blue Eyes, tout simplement parce que c'est un excellent cover, puis j'ai hâte de les voir au festival d'été.
0: Oh, que oui! J'ai hâte d'entendre Break Stuff, puis qu'on brise tout. Oh, OK, salut!
3: Ça va tourner!
0: Oh, oui! Just one of those days! Allô, choix, tu votes pour qui?
4: Limp Bizkit.
0: Limp Bizkit, c'est 1 à 1. Allô, Radio X? Tu votes pour qui?
5: Louis!
0: Louis qui a un vote de plus. Encore aucun vote pour Mélanie, mais ça rentre par texto, par exemple. Allô, choix.
6: Allô, il va pour Louis.
7: Yes, sir.
0: Un vote de plus. Allô, choix.
8: Team Famous Lou.
0: Famous Lou. Allô, choix. Très bon choix.
9: Hey, salut.
0: Tu votes pour qui?
9: Et oui. Sans aucune hésitation.
0: Merci. Allô, choix.
10: Limp Bizkit.
0: Oh, let's go. Allô, Radio X. 48 secondes.
6: Oui, pour Louis.
7: Yes, un autre sir, merci, pour Louis. Merci, merci.
0: Allô, Radio X.
11: C'est vraiment un duel.
12: Vote pour Jacques Villeneuve.
0: Ouais, mettons que tu peux voter pour quelqu'un d'autre, là.
12: Ah, Limp Bizkit.
0: Let's go, merci. Rappelle demain pour Limp Bizkit, pour Jacques Villeneuve. Allô, choix.
13: Salut, Louis Gauvin.
7: Yes, Louis Gauvin.
0: Allô, choix.
14: Mélanie.
7: Oh, yeah, premier vote.
11: Merci.
0: Allô, Radio X.
15: Bello.
0: Salut, tu votes pour qui?
15: Limp Bizkit.
0: Let's go! 88-670-9098. Il y a beaucoup de monde qui écrit par texto, qui vote pour Mélanie, entre autres, mais ça compte
11: mais
0: pas. Allô, choix!
15: Violent you!
0: Let's go! Hey, c'est une victoire de Louis!
7: T'es pas sérieux?
0: Oui!
7: C'est la première fois de ma vie que je gagne un combat des tonnes!
0: 9, 5 et 1. Donc, parmi ceux qui ont voté pour Louis, eh bien, on va donner au hasard...
7: Je vous adore, je vous adore. Regarde, je me mets des applaudissements moi-même.
11: Bravo, Louis,
0: c'est mérité, Louis. C'est mérité.
7: C'est comme la merde.
0: Donc, ceux qui ont prédit que Louis allait gagner au 88-670-9098...
7: Vous venez de faire...
0: On n'est plus live sur YouTube, oh, malheureusement.
11: C'est ça, Louis.
0: Eh bien, vous gagnez une paire de billets pour la lutte NSPW à l'Agora. On va donner le nom du gagnant ou de la gagnante au retour de la pause. C'est le retour de Radio X en vacances. C'est léger, on a du fun. On refait le monde à notre façon. Puis oui, le mail et Louis, très léger. Très léger.
11: Ah, ouais. C'est notre habituel, là.
0: Effectivement. On va parler de politique, on va parler de troisième. Mis au retour. Non. On va laisser ça à mes collègues là, au retour de la saison après l'été.

0: 88-670-9098. Merci beaucoup d'être branché à choix.
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0: Louis, tout souriant d'avoir gagné son duel.
3: Ah, je m'en suis pas remis encore. Écoute,
0: non.
3: Petit bonheur sur le side, là. Je suis vraiment fou. Mais la circulation est un peu moins folle. M'a pas te le cacher. Capitale direction ouest à la hauteur de Pierre-Bertrand. La voie de gauche est bloquée à cause d'une panne. Ce qui fait que Capitale direction ouest, c'est un parking. Et ça, à partir d'Henri IV. Même là, Henri IV Nord, vous allez ralentir sur Henri IV avant de prendre la bretelle et vous serez parqué dans la bretelle tout le long. Robert Bourassa Nord aussi s'est affecté par ça. Là, ça ralentit à partir de Charest jusqu'en haut. Capitale de l'autre côté en direction ouest, ça ralentit à partir de Bourg-Royal au moins là, jusqu'à Pierre-Bertrand aussi. J'imagine que les gens sont un peu ouéreux, ralentissent, voir qu'est-ce qui se passe de l'autre côté. Pour traverser les ponts en direction sud, Henri IV Duplessis. Les deux, c'est à peu près à partir de Charest là, où ça se met à ralentir sur la 20 ouest. Sinon, c'est Président Kennedy et c'est entre Président Kennedy et Taniata où c'est compliqué. Puis le reste, là, évidemment, le boulevard Laurier spécialement rouge ce soir. Puis un peu là, de Robert Bourassa Sud à l'approche du boulevard Laurier à cause d'une voie qui est fermée dans ce coin-là. Si vous voyez d'autres choses, un accident, un accrochage, quoi que ce soit qui ralentit la circulation, 88-670-9098 par texto. 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

0: Vous êtes nombreux à interagir avec nous au 88-670-9098. C'est le retour en vacances avec Pee-wee, Mélanie et Louis. La team en I, le plan I.
1: Le plan I.
0: Le trio
1: d'enfer.
0: Oui, on va aller faire un gagnant dans les prochaines minutes parmi ceux qui ont voté pour Louis au duel d'une paire de billets pour la NSPW à La Grosse samedi. Il va en avoir une autre à donner avec C'est qui le génie en fin d'émission, donc juste avant de donner le micro à l'ami Carbo et Mel Paré. C'est la journée du déménagement demain et il y a plusieurs dossiers de fraude. J'aimerais ça qu'on parle de fraude, entre autres, parce que il y en a de plus en plus. On fait de la sensibilisation, autant au niveau des autorités que les médias, d'être prudents, de rester sur nos gardes lorsque quelqu'un appelle à la maison. Et des fois, maintenant, avec l'intelligence artificielle, on peut reprendre votre voix. T'as une grand-maman, t'as un grand-papa qui sont un peu en mode vulnérabilité. On va les chercher au cœur. Ils sont très, très, très habiles, les fraudeurs. On se le cachera pas. Même des fois, si on dit « Ah, il m'aura jamais ». J'ai un de mes amis qui, lui, là, il est apte à se faire hypnotiser. Lui, là, c'est un candidat parfait pour se faire hypnotiser.
1: C'est un gars très intelligent, là, qui travaille dans un autre média. C'est pas un gars naïf dans la vie, mais il est ouvert à ça.
0: Il est ouvert à ça, et là, ça a fait en sorte que il y a un fraudeur qui l'a appelé, puis la façon qu'il lui parlait, les mots qu'il utilisait. Mais on dirait qu'il a complètement été, puis sa blonde était à côté, elle dit « Hey, c'est parce que là, tu te fais endormir. Hey, c'est une fraude, là. Il peut pas te demander tes papiers, il peut pas te demander des pièces d'identité. »
1: C'est que l'appel qu'il a reçu provenait de Desjardins.
0: Ouais.
1: La personne au téléphone lui parlait lentement et lui expliquait qu'il avait été victime d'une fraude à la pharmacie près de chez lui. Ils ont nommé le nom de la pharmacie près de chez lui et ils ont dit « Il faudrait mettre vos cartes dans une enveloppe afin qu'on puisse passer la récupérer. Quelqu'un est tout près de chez vous. » Au téléphone, il regarde sa blonde, il dit « Chérie, ça me prend une enveloppe. » Mais il avait l'air un peu les yeux vraiment étranges. Et là, sa blonde, elle dit « Ben voyons. » Voyons, t'es en train de te faire avoir, là, t'es-tu là? Puis là, tout à coup, pouf, il revenait à lui, puis il dit, hein, voyons donc. Là, le monsieur au téléphone aurait dit, monsieur, je sens que je vous perds, monsieur. Revenez avec moi, monsieur. Puis il a fait, ben voyons donc. Puis la vanne qui était stationnée en avant de la maison est littéralement partie. Ils se sont rendus compte qu'il y avait une fraude. Et la fille d'une personnalité publique, également, récemment, il lui est arrivé à peu près la même chose, encore une fois, Desjardins. Elle était dans la voiture. Heureusement, son frère était assis à l'arrière. Il a allumé. Il a dit « Hey, t'es en train de te faire avoir. » Mais c'est un peu comme s'ils utilisaient l'hypnose pour convaincre la personne. Mais il y a une vieille dame récemment, il n'y a pas si longtemps, il y a quelques mois, qui a vécu la même chose au téléphone. Elle a préparé l'enveloppe. Mais les fraudeurs ont appelé Uber Livraison.
0: Pour aller chercher l'enveloppe.
1: Pour aller chercher l'enveloppe. Donc, Uber, lorsqu'il est arrivé sur place... La dame a expliqué que c'était des cartes parce qu'elle s'était fait frauder. Là, Uber a été allumé, a dit « Non, non, mais là, attendez, là, vous êtes en train de remettre vos cartes de crédit à quelqu'un. Regardez, on va appeler la police. La police va m'escorter jusqu'à l'endroit où on va rejoindre les fraudeurs. » Subtilement, évidemment. Sur place, effectivement, Uber est arrivé. Les policiers sont débarqués. Ils ont arrêté les deux jeunes hommes qui étaient là, qui ont utilisé Uber Livraison pour aller chercher les cartes. Et c'était des fraudeurs. Donc, oui, il y a de la naïveté, mais je pense que les personnes fragiles ou sensibles à l'hypnose peuvent se faire avoir comme ça. Oh,
2: mais là, fragile ou sensible à l'hypnose, là, moi, on a déjà eu Mesmer en entrevue, qui est quand même pas pire une sommité, puis on y avait posé la question, qu'est-ce qui arrive, admettons que tu demandes à quelqu'un de faire quelque chose qu'il voudrait pas faire?
0: Il le fera jamais.
2: Il ne le fera pas.
0: Je l'avais vécu.
2: Si t'es si intelligent que ça... Tu te feras pas frauder par l'hypnose, là.
1: Ben non, mais si tu penses que tu te fais frauder...
2: sacrifice, là.
1: Ouais, mais
2: un peu niaiseux, c'est bord.
1: Ouais, mais si tu penses que c'est un réel appel de Desjardins, ton système ne peut pas...
2: Quand il te dit mets tes cartes dans l'enveloppe, là,
1: sais,
2: ben moi, être sous hypnose, t'es
1: non, mais même,
2: là, t'es niaiseux,
1: en parlant avec lui, là, notre ami disait... Hey, pour vrai, je comprends même pas que j'avais pu penser que c'était logique de faire ça, là. Or, ce moment-là, là, ça faisait juste absolument aucun sens. Comme la petite madame, ça faisait absolument aucun sens, mais c'est comme s'il réussissait à...
2: Mais dans la vie, là, les gens, quand ils se font frauder, sont extrêmement gênés de s'être fait frauder.
1: Oui.
2: Fait qu'ils vont trouver toutes sortes d'excuses pour justifier qu'ils se sont fait frauder.
1: Non, non.
0: Mais au contraire, il faut dénoncer ça.
1: Oui, il faut dénoncer ça.
2: Et
1: là, surtout, à vos parents, aux personnes âgées, OK, apprenez-leur que l'IA, maintenant, par la voix, ils peuvent se faire avoir. Donnez-vous un code entre vous. Moi, avec Mamilou, là, j'ai dit, si jamais je t'appelle en panique et que j'ai besoin d'argent, demande-moi c'est quoi notre code. C'est pour vraiment identifier si c'est vraiment moi ou non qui est au bout.
0: On le fait aussi avec mes parents.
1: Au bout de la ligne. Exactement. On a donné un code à tes parents. Donc, s'ils reçoivent un appel d'un de nous deux en panique, on est mal pris, on a besoin d'argent. OK, c'est quoi votre code? Espérant qu'ils y pensent rendu là, mais bon.
0: Parce qu'il y a des organismes de protection des consommateurs qui invitent les Québécois à se méfier. Parce qu'il y a des déménageurs sans scrupules. On le sait, là, le chaos que ça va engendrer demain, 1er juillet. Bien, il y en a beaucoup peut-être qui vont être... Ils vont apprendre, ah, ben le pick-up et le trailer de mon beau-frère, finalement, il ne marchera pas. Fait que je vais aller faire une recherche Facebook, puis je vais engager une compagnie de déménagement. Puis ils vont me demander un dépôt, puis finalement, ils se présenteront jamais. Ben il y en a de plus en plus répandus, des commerçants qui vont exiger un dépôt en argent avant le déménagement. Puis lorsqu'on arrive au jour J, soit pas mal demain, ben les déménageurs disparaissent dans la nature, puis ils se rendront jamais. En 2024, il y a plus de 100 000 demandes de renseignements sur le site web de l'organisme de protection du consommateur qui ont été demandées au Canada, aux États-Unis. Puis les fraudeurs qui peuvent également utiliser le chantage pour vider vos poches. C'est ce que prévient le Bureau de la concurrence du Canada. Plusieurs vont aller mettre en otage les meubles de leurs clients pour obtenir des sommes d'argent supplémentaires. Ils vous mettent de la pression pour signer un nouveau contrat, à défaut sur quoi vous allez vous retrouver sans déménageur. Vous devriez vous débrouiller pour trouver cette somme d'argent en espérant retrouver tous vos biens en bon état. Le Centre antifraude du Canada révèle qu'il y a 557 fraudes liées à des services, dont certains concernant des déménageurs qui ont été dénoncés au Québec en 2024. Et ça le bondit à la grandeur du pays dans la même année de 5267. Des frais qui sont inattendus également. On rappelle qu'un déménageur ne peut pas exiger un prix supérieur à celui qui est indiqué dans le contrat initial. Il y a des mobiliers également qui se font dérober. Le camion qui n'arrive pas à la destination, tes biens ont disparu. Débrouille-toi, mon chum. La BBB qui affirme que des victimes de déménagement frauduleux ont perdu en moyenne 750 $ en 2024. Fait que soyez prudents demain, ça va être une grosse journée.
1: Soyez prudents, puis si vous recevez un appel, c'est vraiment de la manipulation mentale, là, sans dire que c'est de l'hypnose directement, là, c'est vraiment une manipulation psychologique. Les fraudeurs vont tenter de créer un sentiment d'urgence, vont parler sans arrêt là, pour empêcher la réflexion. Tu sais, c'est vraiment...
0: Ils ont des tactiques, ils sont bons, là, on va se le dire.
1: Absolument, absolument. Ils vont donner un faux sentiment de confiance aussi. Donc, soyez... faites attention, et par texto aussi. Hein. Vous pouvez recevoir une photo d'un colis avec votre nom dessus, avec un lien disant « On aimerait vous livrer votre colis, mais on n'a pas l'adresse complète. Il faudrait poursuivre là, via ce lien-là pour indiquer votre adresse complète. » Et là, vous cliquez sur le lien et boum, ils entrent dans votre téléphone et dans toutes vos applications.
0: Demain, c'est la journée du déménagement. Il y a beaucoup d'histoires. Si vous en avez, là, au 88-670-9098. Si vous avez besoin d'aide, par exemple, textez-nous pas. Là. Moi, j'ai d'autres choses demain. Là. Je prévois rien faire, donc ça prend toute ma journée.
1: C'est rare.
0: Mais on a quand même des petites statistiques, donc pourquoi pas en faire un millimélo?
3: Hello, hello, coucou.
4: Melly. Mello.
3: C'est ça qui arrive.
4: Le Melly Mello.
3: Ça arrête pas de bonne année.
0: Ben, peut-être demain, il y en a que ça va aller un peu moins. Là. On le sait, c'est une journée qui demande beaucoup de jus de bras. Il y a de la pizza aussi qui va être en vente. Probablement un record dans certaines pizzerias de la région de Québec. C'est pas mal le must. Là. Caisse de bière, pizza, c'est la récompense pour le jus de bras que tu vas avoir investi pour déplacer mon divan 6 places.
2: On se fait savoir, il y a un peu quand on aide le monde. Hein? Toutes ces heures de travail-là, là, t'arrives à 7h le matin parce qu'il t'a demandé d'être là à 7h. Plus tu travailles, puis tu travailles, puis tu prends une petite bière là, du dîner à la course. Finalement, à 8h, il y a là, une grosse pizza. Il colle une grosse pizza, mais vous êtes 8. Tout le monde a un petit coin de pointe.
0: T'as le dos barré.
2: Ah, on se fait avoir bien raide.
0: Ah ouais, ça, c'est de la fraude.
2: Oui.
0: Ça, c'en est de la fraude.
2: Puis après ça, quand tu vas lui demander de venir t'aider, il va avoir quelque chose.
0: Ah, il y a toujours quelque chose. Il y en a toujours un là, qui, le matin même, ou ben non, il va passer la journée sur son téléphone cellulaire. Il va prendre juste la petite lampe. Il y a
2: le
0: deux
2: mains.
0: Ouais, effectivement. Mélanie, tu as des petites statistiques sur la journée du déménagement.
1: Ben oui, à l'aube du 1er juillet, c'est la grande valse des boîtes. On dit que c'est 200 000 ménages qui déménagent autour de cette date-là, ce qui en fait la plus importante journée de déménagement en Amérique du Nord. Mais saviez-vous que... Tu sais, si vous déménagez et qu'un ami se blesse, Qu'est-ce qui arrive? Qui paye si la personne décide, par exemple, de porter plainte ou de poursuivre?
2: C'est pas un ami.
1: C'est pas un ami, effectivement. C'est vrai que c'est pas un ami dans ce cas-là. Mais si un ami se blesse en vous aidant à déménager, il pourrait, dans certaines circonstances, vous réclamer des dommages. Et là, ben, c'est vos assurances habitation qui vont payer pour
2: là, les assurances habitation de ta vieille maison ou de ta nouvelle maison?
1: Oh! Oh.
2: Si t'es en train de déménager, ben, ça se passe où? Ouais. Es-tu encore assuré sur les deux maisons ou tu l'as changé la journée
0: même? Moi, je pense que t'es assuré.
1: Des deux côtés.
2: Ouais, mais t'es assuré sur la maison.
1: Imagine les assurances, ils vont lancer la balle.
2: Tu sais, mettons, là, t'es le premier, t'as switché tes assurances de ton ancienne à ta nouvelle maison. Fait que t'es lâché à ton ancienne, puis là, t'es mis sur ta nouvelle. Mais c'est en étant à ton ancienne maison, en sortant en boîte, qu'il se blesse. Fait que t'es pas assuré sur cette maison-là, c'est toi qu'il faut qu'il paye.
1: Mais t'es supposé d'être assuré jusqu'au moment où il n'y a plus rien dans la maison.
2: Ah.
1: Donc.
2: Fait qu'il faut que t'aies les assurances sur les deux maisons en même temps.
1: Oui, ben au moins une journée, t'as les deux assurances.
0: Ben t'as pas le choix.
1: T'as pas le choix, effectivement.
0: Ouais. Faut que tu sois assuré quand tu rentres à l'autre place, puis faut que tu sois assuré quand tu sors.
1: C'est important, ça. Il y a des gens qui négligent ça.
0: Oui.
1: Hey, ça peut être une trentaine de dollars par mois, là, un 4,5. Là. C'est pas.
0: C'est pas grand-chose, là.
1: Pas grand-chose.
0: Quelqu'un qui nous écrit, là, c'est le lieu de l'événement qui compte.
2: Quelqu'un d'autre dit tu l'achèves, le blessé.
0: Désolé, on est content de t'avoir connu. Merci pour tout.
2: T'es sûr que tu veux me poursuivre, là? T'es sûr, ça, sûr.
0: T'es sûr, là?
2: Ouais.
1: Puis si vous louez un camion, ben avant de payer l'assurance offerte au comptoir, vérifiez avec votre assureur automobile, voir s'il n'y aurait pas une couverture de ce côté-là. Vous pouvez obtenir là, l'avenant de la FAQ 27 qui couvre souvent les dommages pour les camions loués. Puis il y a une nouvelle résidence qui n'est pas automatiquement assurée. Donc, il faut quand même faire des vérifications de ce côté-là. N'oubliez pas d'aviser votre assureur de votre changement d'adresse, évidemment. Changez votre adresse auprès de la SAC, RAMQ, Agence du revenu du Canada, Revenu du Québec, votre banque, carte de crédit. C'est toutes des choses qu'on oublie parfois, mais c'est super important de le faire.
0: Mais maintenant, il y a des portails où tu peux en faire la majorité. Au niveau gouvernement, là, Revenu Québec, l'assurance maladie, la SAQ, tout sous le même toit, en quelques clics, là, ça peut se régler assez rapidement. Là.
1: Oui, puis n'hésitez pas à faire le tour de la maison, prendre des photos de chaque pièce une fois que c'est bien vidé, là, juste pour vous assurer que s'il arrive un pépin avec l'autre famille qui vient d'arriver ou quoi que ce soit, ben vous soyez protégés là, de ce côté-là.
0: J'ai fait ça, là, le dernier endroit quand je restais à Saint-Roch, là, ça s'est mal fini, mon affaire, puis j'ai pris toutes les photos de chaque coin de mur, chaque petit endroit pour dire, je leur ai envoyé ça, pour dire, voici comment je vous laisse le logement, là. Merci, bonsoir.
1: Bien, t'as bien fait, parce que c'est vrai que ça peut créer des problèmes parfois. Ouais. Pensez aussi à utiliser du ruban adhésif de différentes couleurs pour les boîtes selon les pièces.
0: C'est bien une bonne idée, ça.
1: Et oui, ça fait pratique, ça.
0: Parce qu'on gaspille du charpie, de l'encre pour vaisselle, chambre, cuisine, salle de bain, ben, du tape. Ça commence à faire de la gestion de tape pas mal.
1: Oui, ben c'est pas super.
2: C'est
1: pas compliqué. Quatre tapes différents.
2: Faut que tu fasses une charpe du tape. Là, mettons, c'est parce qu'il y a 12 pièces dans ta maison, ça va faire beaucoup de tape. Là.
1: Mais
2: il y a,
1: non, mais tu
2: il y a,
1: peux
2: il y a
1: dire
2: 6-7 couleurs d'un
1: salle
2: arc-en-ciel,
1: de bain, tape rouge, tape bleu, salon, cuisine.
0: Tu devrais pas aller là, mais c'est une affaire de filles, ça, les couleurs de tape. C'est comme quand vous prenez des notes au secondaire, là, vous avez dans vos cahiers de notes, là, vous changez de crayon de couleur, là, puis là, vous encerclez les couleurs.
1: Mais moi, honnêtement, j'écris au charpie.
0: Ouais. Non, toi, t'es une exception.
1: Moi, ça va. Préparer une boîte, ouvrir en premier avec tout le nécessaire pour les 24 premières heures. Ça peut être utile. Parce que moi, l'ayant vécu, mais je sais que c'est une situation vraiment exceptionnelle, mon déménageur, qui était vraiment super cool, bon amigo pour ne pas le nommer, il est décédé aujourd'hui, lui, tellement cool et tellement chill dans la vie qu'il a décidé qu'il partait avec mon stock. Et sans nous aviser, il est retourné chez eux, prendre une bière, mais il s'est endormi. Et là, on était rendu aux petites heures ce matin, on le cherchait, on trouvait pas notre stock, on trouvait pas le camion, on a réussi à trouver où est-ce qu'il habitait. On est débarqué chez lui. Le camion était dans le stationnement. Hey, c'était n'importe quoi. Mais bref, c'était un chic type. En tout cas.
2: Il y a de l'air smart.
1: Il était super cool, mais c'est un Italien. En tout cas, il était très drôle. Bref, il est décédé aujourd'hui, mais bonjour, monsieur la famille, bon amigo. Utiliser des valises à roulettes pour transporter les livres, les objets lourds. Moi, je mettais mon stock, tu sais, mes vêtements, là, je les mettais sur
0: un manche à balai.
1: Ben oui, tu traînes ça comme ça au lieu de tout mettre dans les boîtes. Bref, c'est ça. Donc, c'est quelques trucs comme ça. Les blessures les plus fréquentes lors d'un déménagement, c'est quoi?
0: Le dos.
1: Le dos, les entorses, les coupures. Les escaliers demeurent l'endroit où surviennent le plus d'accidents, évidemment. Les téléviseurs sont parmi les objets les plus souvent endommagés durant un déménagement. Puis les déménageurs recommandent toujours de transporter les plantes là, dans un véhicule climatisé. Parce que ça se pourrait que dans le camion, il y en ait une qui se déverse, qui manque d'air. Que bon. Alors voilà, c'était des petits trucs... pour le 1er juillet.
0: Oh my God, demain, ça va être une grosse journée. On va en voir et surtout, n'oubliez pas de bien taper. Je pense que vous savez comment faire, mais ce qui est le fun, c'est de voir ceux un peu tout croche là, dans le pick-up avec laveuse, sécheuse, poêle, frigidaire qui a l'air un peu avec des tailles rap. Là. Fait que, ouais, ça va être une grosse journée demain. Donc, soyez prudents sur les routes et bonne journée du déménagement. 88-670-9098. Ne manquez pas, c'est qui le génie vers la fin de l'émission avec des billets pour gagner à la lutte NSPW ce samedi à l'Agora du Port de Québec. Sinon, ben, ça se passe sur lepointdevente.com. Également, la chronique de Louis qu'on n'a pas eu le temps de faire hier, mais on lui accorder du temps précieux pour qu'il puisse nourrir ça. Puis je pense que d'ici vendredi, peut-être le retour de c'est qui le trou de cul?
2: Peut-être, on verra bien.
0: 88-670-9098. Merci beaucoup d'être branché. C'est le retour en vacances avec Pee-wee, Mel et Louis jusqu'à 18h à choix.
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0: Le déménagement, c'est demain. Mais il y a probablement des petits problèmes de circulation à gauche et à droite. Louis, comment ça se passe sur le circuit routier?
2: Pas si bien que ça. Capitale, direction Ouest, il y avait une panne un peu plus tôt aujourd'hui à la hauteur de Pierre-Bertrand. Là, ça semble réglé. Par contre, c'est encore un parking là, d'Henri IV jusqu'à Pierre-Bertrand sur Capitale-Est. C'est vraiment très, très, très compliqué. Capitale, de l'autre côté, quand on s'en va vers l'ouest, c'est à partir de Beau-Royal que ça ralentit. Là aussi, jusqu'à Pierre-Bertrand. Robert Bourassa, direction Nord, à l'approche de Capitale, là, c'est compliqué. À partir de Charest, là, carrément, au moins jusqu'en haut, là, à Capitale, vous allez être au ralenti. On a aussi plusieurs ralentissements pour ce qui se dirige vers les ponts Henri IV du Plessis. Les deux, c'est compliqué à partir de Charest. Quoique Duplessis serait peut-être à privilégier. Là, on dirait que ça redevient ouvert quelques instants. Fait que oui, si vous voulez faire sauver quelques minutes, Duplessis serait l'option à prendre. Et sur la 20 Ouest, c'est entre Président Kennedy et Taniata où c'est compliqué. Aussi, là, je vois à Lévis, là, tout ce qui est comme à la tête des ponts, là, les petites rues, c'est, ça a l'air bien compliqué. Là, le Guillaume Couture, le bout de Taniata là, qu'on appelle l'avenue des Églises, puis... La 132 de l'autre bord, il y a comme plein de bordel dans ce coin-là, là, fait que si vous êtes là, ben prenez votre mal en patience, c'est normal ou pas. Voilà. 88-670-9098 si vous avez d'autres choses à nous signaler. 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

0: Vous êtes vraiment fin sur le texto 88-670-9098. Merci d'être branché à choix. C'est la programmation estivale de Radio X. On vous abandonne pas. On continue de vous informer. S'il y a quelque chose à signaler, bien, on va vous le dire. Si vous avez quelque chose à signaler, ben dites-nous-le. Puis on va vous le dire également. 88-670-9098. C'est Pee-wee, Louis et Mel. On m'a demandé, lors de mon renouvellement de contrat, puis oui, pourrais-tu faire une semaine de talk? T'aimerais... Je dis, OK, parfait. Mes conditions, c'est que j'anime le retour à la maison avec Mel. Puis très, très content d'avoir mon ancien étudiant au CRTQ, Louis.
1: Oui!
0: Qui s'est assagi depuis le temps.
1: Les gens trouvent qu'on fait un beau trio.
0: What the? Vraiment. Non, hein? T'étais un petit bum. T'avais une cohorte assez spéciale, hein?
2: Cette cohorte...
0: Vous êtes une bonne cohorte, par exemple.
2: Ouais,
0: vous avez donné du fil à retordre. En tant que prof, là...
2: Bonne. On est trois à faire de la radio encore. Ouais. Sur sept, j'imagine, pas si pire.
0: Je pense que c'est pas si pire. Hein?
2: Pas de moyenne au bâton.
0: Mais si tu veux, tu peux. Il suffit d'y croire, puis il y a de la place pour tout le monde en radio.
2: Ouais, c'est... Ben non. Non. Sérieusement, j'ai des noms en tête, là, que okay. Non.
0: Ah, okay.
2: Non, il y a pas de l'espoir,
0: okay,
2: là.
0: OK, mais... tu me regardes, là, puis je repense à certains noms. OK, ouais, j'avoue. OK. 88-670-9098. Tu vas voir ton segment tantôt. Il y a C'est qui le génie tantôt aussi pour gagner une paire de billets pour la NSPW. D'ailleurs, la personne qui a gagné, c'est Nadia Lessard. Félicitations, t'as tes billets pour la lutte samedi. On va t'envoyer ça par courriel dans les prochains jours. Il y a bien des sujets que je me suis noté. J'ai l'impression que j'en ai beaucoup trop. On reviendra, Mélanie, sur Michael Jackson. Parce que vous écoutez mon live cette semaine avec Dan Gravel. Vous courez la chance de gagner vos billets pour Michael Jackson Legacy au Théâtre Capitole.
1: On y va vendredi.
0: On s'est acheté des billets. On n'a pas quitté des billets.
1: Non, nous on paye nos affaires.
0: On a écouté le documentaire sur Netflix, Le Verdict, qui se concentre sur le procès de Michael Jackson, sur ce qui s'est passé à Neverland. C'est 3 épisodes. C'est assez dark. On se souvient qu'il a été, reconnu non coupable à l'unanimité. Ensuite de ça, il y a eu d'autres documentaires comme, je pense, c'est Leaving Neverland où des gens qui ont témoigné finalement sont revenus sur leur témoignage. Bref, il est toujours, parce qu'il est décédé en 2009. Ça fait déjà pratiquement 15 ans que le roi de la pop nous a quittés. Mais on a écouté le film sur qui est maintenant en location sur Prime. Très, très bon film où on raconte l'ascension des Jackson 5. La rigueur de leur père qui forçait à travailler, à répéter, à maintes et maintes reprises. OK, vous avez fini vos devoirs, là, vous avez fini de manger, prenez vos instruments de musique, on répète. Non, Michael, chante demain. Michael, reviens-nous, là. Michael, reviens-nous. Lorsqu'il a décidé de partir en carrière solo, lancer son premier album, ensuite l'histoire de Thriller. On voit là-dessus, entre autres, le tournage du vidéoclip Thriller. Michael qui avait des idées de grandeur, qui voulait faire des longs métrages, qui voulait révolutionner un peu le monde de la musique. On le sait, ça a été un des albums les plus vendus de tous les temps. Puis je pense pas que ça va se refaire maintenant avec les plateformes numériques, Spotify, Apple Music et compagnie. Avoir des ventes d'albums comme Michael Jackson a connu, comme Fleetwood Mac, comme AC/DC, je pense qu'on ne verra plus ça de notre vivant. Puis le film qui, justement, couvre cette période-là, jusqu'à la sortie de l'album Bad, où le film se termine. C'est pas un spoiler, on connaît la vie de Michael Jackson, mais on couvre cette période-là pour le film. Très, très bon film. Puis on était à la maison, puis on s'était dit, « Hey, on va louer le film de Michael Jackson. » Mais en attendant qu'on finisse de souper, ben Alexa, joue-nous les meilleures chansons de Michael Jackson. Là, il y a une chanson, puis il y en a une autre, puis il y en a une autre. Puis là, ben on danse dans le salon, dans la cuisine. Puis comme, à un moment donné, ça fait 45 minutes. Faudrait peut-être qu'on commence le film. À un moment donné, moi, on n'avait plus la réalité de le retourner, là, parce que, puis de le rembobiner, comme à une certaine époque. Hey, ça, Louis, tu connaîtras jamais ça.
2: Non, c'est faux. J'ai déjà vu ça, rembobiner des cassettes. Là.
1: Ah oui?
2: Ouais,
1: oui, avec le crayon?
2: Oh, oui, mais quand j'étais jeune, on en avait là, des cassettes, puis le lecteur qui lui, rewindait, le rewind était brisé. Fait qu'il fallait y aller à la main là, pour écouter mes cassettes de Passe-Partout, puis...
0: Les cassettes audio avec un crayon qu'on voulait reculer, puis on faisait nos propres mixtapes. Mais tout ça pour revenir pour Michael Jackson, que c'était un super de bon film, donc je vous le conseille. Puis on va aller voir Michael Jackson Legacy vendredi.
1: Mais écoutez pas les tournes avant, parce que vous risquez de... Hey, pour vrai, ça ramène des souvenirs.
0: Ah, c'était bon, Michael Jackson. Toutes les tunes de Michael Jackson sont bonnes.
2: Oui. Le documentaire, vous l'avez pas vu, c'est ça?
0: On l'a vu.
2: Oui. Okay, le documentaire aussi, ouais. Okay, moi, c'est moins chic, hein?
0: Puis je me demandais, mais c'est ça, je me demandais parce que le documentaire, le film arrête juste avant. le procès, les témoignages, les allégations, qu'est-ce qui se passait à Neverland dans
2: les
0: la chambre à coucher.
2: Les câlins avec les kids, puis annonce sexuel. Vous autres, vous pensez sexuel, mais c'est pas sexuel de dormir avec des enfants qui sont pas les tiens.
1: Non, c'est vraiment
2: les enfants qui te font des câlins.
0: On n'aborde pas ça dans le film. On garde le beau côté de l'histoire de Michael Jackson. Ça fait penser un peu au film de Bohemian Rhapsody sur la vie de Freddie Mercury. D'ailleurs, Mike Myers, Austin Powers, qui joue le producteur dans Bohemian Rhapsody, rejoue un producteur dans Michael Jackson. En tout cas, qui est comme un petit inside joke. Non, c'est pas le même. Non, c'est pas le même.
2: C'est pas le même gars.
0: C'est pas le même gars, mais il joue quand même le rôle d'un producteur influent dans le monde de la musique. Donc, on va vous en jaser un peu plus tard cette semaine. Mais j'ai le goût, j'avais un sujet que je voulais vous jaser. Puis là, j'essaie de... Ah oui, c'est ça. Y a-tu des choses que... Des règles non écrites qu'on n'a pas le droit de faire, mais que vous vous dites, ah non, t'as pas le droit de faire ça. T'sais, mettons, la bienséance à la table.
1: Mettre les coudes sur la table.
0: Mettre les coudes, ouais, c'est ça.
1: Est-ce que comme ça?
0: Est-ce qu'il y a des choses que vous avez apprises que c'est de la bienséance, c'est des règles non écrites? Moi, quand j'ai fait mon cours de technique de tourisme au campus de Charlebourg, au cégep Limoilou, on a eu un souper grand service, un souper classe où on nous a appris comment bien manger, comment prendre sa serviette, la déposer sur ses cuisses. Comment utiliser les ustensiles à table, de commencer toujours avec ceux de l'extérieur et s'en venir vers l'intérieur, du haut vers le bas. Quand t'as 4 cuillères, de la plus grosse à la plus petite, ils servent à quoi? Comment bien les prendre? Moi, je me souviens que si tu veux montrer au serveur que tu as terminé ton assiette, tu places ton couteau et ta fourchette à 2 heures.
1: Mais quelle affaire de pédant. Qui fait ça, mettons?
0: Mais c'est ça, mais moi, je le sais.
2: La royauté, là.
1: Oui.
0: Moi, je le sais.
1: Toi, tu le sais. Hey, moi, je me rappellerai toujours. Moi, ma petite sœur plus jeune, on est arrivé chez une... En tout cas, on était invité à souper chez une dame. Puis, c'était ça, là. Tu sais, tous les ustensiles placés partout. Puis, c'est comme la première fois qu'on assistait. On était jeunes, là. On assistait à ça. Puis là, on se regardait. OK, là, là. OK, après la plus petite en premier. Puis là, tu sais, c'était super malaisant. On savait pas trop. Ça nous avait pas été enseigné.
0: Non.
1: Mais... Est-ce qu'aujourd'hui, on applique encore ça dans les restaurants? Est-ce qu'on devrait? Tu sais, il y a plein de, comme, de la façon de manger sa soupe.
2: Il y a vraiment. S'en foutu!
0: Essuyer le contour de son verre de vin.
1: Ouais.
0: Pour pas laisser de traces de lèvres. Ça fait partie des choses là-haut. Mais non, mais c'est des choses qui existent dans un autre monde, celui de la royauté.
2: C'est ça, c'est on dit la bienséance. Excuse-moi, mais jamais je vais faire ça. Et je pense que genre je suis quand même acceptable autour d'une table. Là. Puis si vous voulez pas de moi autour de votre table parce que je ne prends pas ma cuillère à café pour prendre ma petite soupe et là, du coup, j'ai pas pris le bon couteau pour couper puis je prends mon couteau dans la main gauche tandis qu'il devrait être dans la main droite, ben mange de la... Je vais pas manger que toi, mais allez me manger une bonne grosse poutine. Je vais prendre ma fourchette comme je pogne un bâton de baseball, c'est-à-dire avec mon poing, je vais rentrer ça de même comme un gros viking.
0: Tiens! Il y a des choses. Je me souviens comment donner une poignée de main. C'est important pour la première impression, lorsque tu arrives devant quelqu'un, de tendre la main d'une certaine façon, parce que si tu l'attends
1: un
0: peu trop haut...
1: On doit tendre la main comment, là?
0: Ben, tu dois tendre la main, puis pas la serrer trop fort, puis il y a une façon aussi de... Je pense que si tu l'attends plus vers le haut, je pense que c'est comme un signe de domination. Oh. Si tu la tiens trop, ou si tu as le dessus... En tout cas, bref, c'est louche là-dessus, mais il y a une façon, il y a une façon de donner la main également, selon la bienséance.
1: Mais au resto, là, quand on a terminé... Pour le montrer qu'on a terminé, s'il reste encore de la nourriture dans l'assiette, là.
2: Moi, je mets ma napkin, je mets la sauce, je mets tout ce que je peux trouver.
0: C'est drôle parce
2: dedans.
0: Que des fois, la serveuse arrive. Avez-vous terminé? C'est comme évident, là.
1: C'est évident.
2: On dirait du
1: beau,
2: mais ce qui reste, là.
1: Mais concrètement, on doit placer les ustensiles comment? C'est croisé, c'est un à côté de l'autre. On est.
0: Quelqu'un qui nous écrit, là, moi, j'ai étudié là-dedans et mon père était un grand chef. Alors, les manières à la table, c'est important. Mes 3 garçons savent. Le principal qui doit être fait. Tu peux nous envoyer quelques exemples par texto 88-670-9098. Qu'est-ce qu'on avait appris d'autre aussi?
1: Non, t'sais... mais je veux savoir, là, moi, si j'ai terminé de manger, c'est à 2 heures que
0: à 2 heures. Fourchette, couteau à 2 heures. Moi, ça m'avait marqué. Puis je me souviens...
2: Deux heures du matin,
1: mais là,
2: deux heures
1: du soir. Non, mais 2 heures, tu mets le manche ou tu places
0: Tu mets le manche vers l'extérieur et les ustensiles vers l'intérieur.
1: OK, à 2 heures.
0: Après avoir fait mon cours, je faisais toujours ça. Puis je comprenais pas que le serveur venait me voir pour me dire « Avez-vous terminé? » Ben oui, je les ai mis à deux heures, c'est évident.
1: Le serveur n'est pas au courant.
0: Ouais. 88-670-9098. Merci beaucoup d'être branché à choix. Est-ce que vous avez des petites... des règles non écrites aussi? Des choses... double dip. Ça c'est une règle non écrite. Le double dip. Toi, je sais que t'es contre le double dip.
1: Ah, oh, moi, ça m'écœure.
2: J'ai pas le droit. Pour le double dip. Voyons donc. Tu sais que la grosseur d'une frite, c'est faite pour être trempée deux fois.
1: Oui, dans ton... oui, dans ton...
0: dans ton propre...
1: petit sauce à toi.
2: S'il y a un pot qu'on partage à tout le monde, moi, double dip.
0: La trempette. Hey, on va aller au téléphone, puis on te revient avec ton dégoût du double dip. Allô, choix. Allô, Radio X, c'est à toi. T'as eu ta chance. Allô, Radio X.
3: Bonjour, j'ai deux, trois exemples.
0: Vas-y.
3: Premier, les gens qui se nomment en premier, à chaque fois que j'entends ça, ça me fait frissonner. Moi, je trouve ça épouvantable. Même aux nouvelles, on entend des fois des gens qui disent « moi, il y a un tel ».
1: C'est vrai, c'est toujours l'autre personne.
2: Ah, mais mon Dieu, mais c'est en quoi c'est grave?
3: La bienséance, tu nous nommes tout. Si on l'apprenait, là, je suis un vieux, moi, là, j'ai 62 ans, là, mais on nous l'apprenait dans les règles de bienséance. Ma mère était bien à cheval là-dessus.
2: Mais concrètement, là, tu sais, je comprends qu'on vous a appris ça, puis que dans ce temps-là, on disait que c'était la bienséance, mais concrètement, là, qu'est-ce que ça change dans le quotidien, dans le message de la personne, dans le...
3: C'est la politesse. On fait passer les autres avant nous.
1: Mamilou, elle me reprend. Lorsque je présente, lorsque je dis moi et Mamilou. C'est Mamilou et moi.
0: Et moi, oui, exact. Moi. Même dans l'écrit également.
1: Maintenant, je fais attention.
0: Oui. Également, qu'est-ce que vous avez d'autre pour nous?
3: La raison pour laquelle le serveur te demandait si tu avais fini, c'est que moi, on m'a toujours enseigné que c'était les ustensiles à 45 degrés, 10h20, le couteau sous la fourchette.
0: À 10h20?
3: Dans les restaurants, j'ai travaillé dans un restaurant longtemps, et on nous disait toujours de surveiller si les ustensiles étaient à 45, mais 10h20, pas vers 2h, mais plutôt vers 10h.
0: Ah, OK, bon, alors, je me suis trompé de bord.
3: Je te demandais si tu avais terminé.
0: Je les testais, c'est ça l'affaire, je les testais. Hey, merci d'avoir appelé.
3: Parfait, bye-bye.
0: Bye-bye, quelques heures. Allô, Radio X.
1: À 10h20.
0: À 10h20. Allô, choix.
4: Allô.
0: Vas-y, une petite règle non écrite.
4: J'ai une question à vous poser.
0: Vas-y.
4: La façon de manger hot dog ou hamburger avec bienséance, on s'y prend comment?
0: Bonne question. Avec le petit doigt vers le haut?
4: Ben, c'est ça que j'ai pensé, mais moi, c'est pas tout à fait mon genre.
0: Non,
1: Le hot dog, est-ce que c'est le pain ouvert vers le haut ou sur le côté?
2: Je pense que le hot dog, la bienséance, c'est comme Joey Chestnut. Tu trempes le pain dans l'eau, tu te cales d'une shot, puis tu coupes la saucisse.
4: Moi, le pain vers le haut.
1: Ah. Le pain vers le haut. Bon. Moi, c'est le pain vers le côté.
2: Ouais. Ta maillot tombe?
1: Ben non, mais on dirait que je me perds moins comme ça.
0: Ah, merci d'avoir appelé. À un mariage, règle non écrite, aucune invitée, aucune femme ne peut mettre une robe blanche ou beige. Seule la mariée. Règle non écrite.
1: Oui, c'est vrai.
0: Allô, choix.
1: Pas de rouge ni de noir au mariage.
0: Oui. Allô, choix, on termine avec toi. Oui.
5: Bonjour, c'est Pee-wee, ça?
0: Oui, c'est Pee-wee, allez. Montrez-nous comment vivre.
5: Allô, allô, allô.
0: Allô, allô.
1: Oui, c'est à vous.
5: Ah, yes, good. Hey, Pee-wee.
0: Oui.
5: Hey, c'est cool de t'entendre parce que, je savais même pas que t'étais un prof. J'ai appris ça cette semaine, là, hier, là.
0: Oui, j'enseigne technique d'animation radio.
5: Ah, ouais, je me demandais qu'est-ce que tu faisais, là, parce que t'es pas toujours à... Hey, mais pour revenir sur Michael Jackson...
0: OK, oui, on termine avec toi.
5: Oui, j'ai-tu le droit?
0: Vas-y.
5: C'est-tu qu'est-ce que je trouve de poche avec, mettons, tout ce qui s'est passé sur son nom pendant qu'il était mort?
0: Ouais.
5: C'est que ça va toujours rester comme genre nébuleux. Parce que tu sais, là, tu dois avoir le même âge que moi. Moi, je suis en 81. J'ai 45 ans.
0: On a le même âge.
5: Quand j'étais jeune, Michael Jackson, là, c'était tout le monde là, qui faisait le petit « Oh! » On l'avait tout, ça. Ben oui, on faisait tout ça. Comme une thématique, puis qu'est-ce que je trouve de dommage, si ça serait vraiment un méchant, faut le savoir.
0: Ouais,
5: en même temps, je suis pas sûr que ça n'était un. Je sais qu'il y avait ben du trouble, ben, pour avoir changé autant de fois, puis essayer de devenir blanc. Ce gars-là, c'est sûr qu'il y avait de quoi qui allait pas bon qu'il était pas heureux, là.
0: Il y avait une maladie aussi, là, puis on en parle dans le film, mais évidemment, il y a beaucoup de questionnements qui restent sur la carrière de Michael Jackson. Je pense que c'est ça qui alimente la légende.
5: Ouais. Oui, mais de dire que c'était un pédophile pis tout, tu sais, je trouve ça chiant parce que,
0: la cour a décidé qu'il était non coupable.
5: Ben, c'est ça. Ouais. Puis le monde, en tout cas. Ben, ça reste quand même que c'était tout que, hey! En tout cas, moi, mon époque, c'était tout que Michael Jackson, on riait pas de ça, là.
0: Oh que non! Il était déjà une légende avant de mourir. Hey, merci d'avoir appelé. Oui.
5: Merci.
0: Bye-bye. Au retour, le moment de Louis. Et c'est qui le génie avec des billets gagnés pour la NSPW à l'Agora samedi prochain?
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0: Dans quelques instants, c'est qui le génie? Et ce n'est pas Louis, ce n'est pas Mélanie qui va participer. C'est celui qui va piloter l'animation de la prochaine émission à choix. Mais juste avant, on laisse un peu de temps pour Louis! Dieu t'aime! On a mis un Louis au monde, aussi bien l'écouter?
24: Ben oui, je suis là. Et aujourd'hui, j'avais envie de vous faire un genre de petit quiz là, en première partie. Mais c'est quiz simili... en fait, c'est participatif. Là. C'est une chronique qui va être très participatif.
0: Parfait.
24: Parce que, on le sait, on l'a vu, les précommandes de Grand Theft Auto 6 ont causé un engouement incroyable.
0: Tu l'as commandé?
24: Le monde entier. Oh, il est déjà précommandé, la mais Deluxe Edition.
0: Moi aussi, la version 160$. Oh ouais, Rockstar, shut up and take my money.
24: Take my money, exactement. Et la rumeur est comme quoi, dans les premiers 24 heures de la pré-vente, fait que pour un jeu même pas sorti, il aurait fait pour 3 milliards de dollars.
0: En 8 heures même. En 8 heures.
24: 3 en milliards de dollars.
1: Il coûte quoi, 2 milliards à développer, je pense?
24: Exactement.
0: 2 milliards, le précédent avait coûté 265 millions.
24: Et aujourd'hui, ben, pour essayer de se mettre en tête l'ampleur de 2 milliards de dollars, on joue à qu'est-ce qui coûte le plus cher entre GTA 6 ou... Et on commence ça, très simplement, pour vous donner une petite idée de la twist, là. GTA 6 ou 500 Vidéotron?
0: C'est ouais, OK, ouais, c'est ouais.
24: Qu'est-ce qui a coûté le plus cher? GTA 6 ou 500 Vidéotron?
1: 500 Vidéotron, c'est 367 millions.
0: Oui, on n'avait pas dépassé les coûts. On avait prévu 400 millions, puis on ne l'avait pas dépassé.
1: GTA.
0: GTA, je pense.
1: De peu.
24: Effectivement, GTA 6, c'est plus cher. Le centre Vidéotron, parce que c'est 2 milliards US, GTA. Oh, le ouais. centre Vidéotron qui aurait coûté à peu près là, genre de 400 millions, mettons. Donc, 300 millions US, à peu près. Ce qui fait que 300 millions x 5, ça donne 1,5 milliard. On est encore loin de notre 2 milliards de dollars pour GTA 6.
0: Hey, j'aimerais ça savoir par texto, pendant que tu fais ta chronique, le 88-670-9098, qui d'autre a précommandé son Grand Theft Auto 6? Qui d'autre a planifié? Et Carbo, il l'a commandé aussi.
24: Ben voilà.
0: Qui va avoir congé la fin de semaine du 19 novembre?
1: Les veufs et les veuves de GTA aussi, on veut vous lire.
24: Next one! La mission New Horizon, qui est une mission spatiale qui a été lancée le 19 janvier 2006. La première sonde à survoler Pluton en juillet 2015. Fait qu'on a garoché de quoi dans l'espace au fin fond du système solaire. Vous pensez que ça a coûté plus ou moins cher que GTA 6?
0: Je pense que ça a coûté moins cher que Grand Theft Auto 6.
24: Mais elle a un guess?
1: Ouais, ça va avoir coûté moins cher.
24: Ça a coûté pas mal moins cher, même qu'on aurait pu y aller deux fois sur Pluton, parce que ça a coûté 828 millions de dollars, ce qui est pas mal plus que deux fois moins que 2 milliards.
1: Il est mieux d'être hot, ce jeu-là.
0: Je pense que oui, parce que ce que j'ai lu aussi, là, petite parenthèse, là, c'est que ça va être un monde à l'intérieur d'un monde. Donc, si tu fais un crime, puis il y a des gens au coin de la rue là, qui ont leur téléphone cellulaire et ils peuvent filmer, ça fait en sorte que la police peut arriver plus vite. Il va y avoir des médias sociaux qui vont être interactifs pendant que tu vas jouer.
24: Avec l'intelligence artificielle, chaque personnage qu'on va croiser sera plus rien qu'un NPC qui rentre dans les murs.
1: Un métavers.
24: Ça va être vraiment... Carrément. Le grand collisionneur de Hadron, qui est exploité par le CERN en France. Là, c'est un accélérateur. En fait, c'est l'accélérateur de particules le plus puissant au monde. Vous avez déjà vu ça, là, le genre de gros cercle qui passe justement là, entre la Suisse et la France, puis que... où on fait spinner des particules à une vitesse qui se rapproche de celle de la lumière. Là, c'est là où on a fait aller des choses le plus vite. Combien ça a coûté bâtir ça, le grand collisionneur de Hadron du CERN?
0: Probablement moins cher que Grand Theft Auto 6.
24: Tu commences à pogner à twist, mon pire. Pas pire, 1 milliard de dollars, ce qui est la moitié moins. On continue, on y va en rafale, là, parce que
0: oui, là, vas-y, il te reste 3 minutes.
24: Nos mains. Avatar

0: un porte-avions de la marine américaine, un porte-avions nucléaire gigantesque de la classe... de Gérald Lafond. On va y aller là-dessus.
1: Moins cher!
0: Pas tant que ça, 1,9 milliard.
2: Oh, OK.
0: T'es pas loin. Le Golden Gate Bridge, en dollars d'aujourd'hui, trois fois. D'après ou GTA 6.
2: D'après moi, ça a dû coûter plus cher.
3: Presque égal.
0: Plus cher, c'est 35 millions de dollars à l'époque, en 1937. En tenant compte de l'inflation, aujourd'hui, c'est 650 millions fois 3. On est à 1,950 milliards. C'est pas deux, c'est moins cher. Et pour terminer cette belle lancée...
2: Le tramway?
0: Non. 5 kilomètres du tramway de Québec.
2: Oh!
0: 5 kilomètres du tramway de Québec. Plus ou moins cher que GTA 6?
3: Plus cher.
2: Moi, je pense que ça coûte plus cher.
0: Et on est bien flush. 7,6 divisé par 19 fois 5, ça fait 2 milliards.
3: Oh.
0: Fait que pour 5 kilomètres de tramway sur 19, c'est 7,6 milliards divisé par 19 fois 5, on a 2 milliards de dollars pour 5 kilomètres de tramway de 19. Voilà.
3: Incroyable.
2: Et le pont de l'île d'Orléans, parce qu'il y a quelqu'un qui nous l'envoie, là, 2,7 milliards de dollars pour le pont de l'île d'Orléans.
0: 6.
2: C'est incroyable pareil. Hein?
0: Mais là, on peut twister tout ça.
2: Okay.
0: Tout ce que je viens de vous dire, switchez-les, mais prenez Tramway de Québec. Puis je peux vous dire que pour le prix du Burj Khalifa, de USS Gerald R. Ford. Fait qu'on se bâtit la plus haute tour au monde à Québec. On se bâtit un porte-avions. On bâtit 3 Golden Gate Bridge. Et en plus, on se bâtit une île artificielle en forme de palmier. Ça revient toujours moins cher qu'un Christy de tramway.
2: Oh my God! Mic drop!
0: Voilà.
3: Juste avant de terminer la chronique de Louis, j'aimerais ça qu'on aille tout de suite s'abonner à ses réseaux sociaux. Parce que Louis avait un défi. Il poste une vidéo par jour. Durant 365 jours.
0: Oui.
3: Et là, t'es à la moitié de l'année, t'avais un but à atteindre, puis t'étais à quoi? 200 followers?
0: Même pas. Le but, c'était d'atteindre. En fait, le but, c'est d'atteindre 10 000 à la fin de l'année. Fait qu'on s'est dit qu'au milieu de l'année, si on avait atteint 5 000 abonnés sur mon compte Instagram, Go20Louis, c'était mission accomplie. Sauf que là, le milieu de l'année, ben, c'est comme aujourd'hui. J'étais aux dernières nouvelles, là, à 4 830 quelques, là. Fait que si vous êtes des malades mentales, allez vous abonner en vous. Puis faites monter ça, le 4837. Allez-y,
3: on
0: go 20 Louis sur Instagram. Si vous êtes 163 d'entre vous, on va passer le défi.
3: Go 20 Louis. Surpris. Avec le crochet bleu, hein? Go 20 Louis.
0: Facile à trouver, là, vous allez voir mon beau petit coach jaune.
2: Juste avant de passer à C'est qui le génie, puis j'invite l'animateur de l'émission suivante à venir nous rejoindre en studio.
3: Mm-hmm.
2: L'affaire avec le pont de l'île d'Orléans, Ultramouille, c'est que ça rapportera pas 3 milliards de dollars comme
0: Grand
2: Theft Auto.
0: Non, même pas avant de sortir, hein, non.
2: Ouais, non, ouais.
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2: Et je me suis dit qu'on allait inviter quelqu'un qui a déjà joué à C'est qui le génie dans le passé, Carbo!
5: Oui, bonjour, allô! Bonjour, hi!
2: Ça te rappelle des bons vieux souvenirs, ça, C'est qui le génie, hein?
5: Tu te souviens, hein? C'est vraiment des très bons souvenirs. 2012.
2: À peu près, hein?
5: Ouais.
2: Donc, tu t'es porté volontaire pour jouer avec nous?
5: Pourquoi pas, j'enlève la place à un animateur de la relève.
2: 418-670-9098, vous affrontez Carbo. J'ai besoin d'un auditeur qui est quand même bon en connaissance générale. 418-670-9098 a gagné une paire de billets pour la NSPW à l'Agora du Port de Québec ce samedi. Donc, c'est 10 questions, 60 secondes et, ben, vous courez la chance de gagner. Et peut-être aussi de pouvoir vous dire et à vos amis que vous avez battu le chum Carbo dans un quiz de connaissances générales. On va aller faire un tour ici sur la 2. Allô, choix, à qui je parle?
6: Simon.
2: Simon, t'es-tu pas pire en connaissances générales?
6: Pas pire.
2: Ouais, bon, ben c'est ce qu'on va voir. Donc reste là. Carbo, on va te demander de t'isoler.
0: Tu peux aller l'autre bord à Vibe. On va te surveiller.
3: Oui, il faut pas t'entendre.
0: T'es pas là, hein, commence
2: studio,
0: pas.
2: Comme dans la guerre des clans, là, tu peux danser dans le studio insonorisé. Donc, Simon, t'as 60 secondes pour répondre à 10 questions. Si tu connais pas la réponse, tu peux dire passe et on va tenter d'y revenir à la fin. Le but, c'est de battre Carbo qui va passer tout de suite après toi. Et le chronomètre va partir dès que t'as répondu à la première question. Donc, t'es prêt, Simon?
6: Parfait.
2: Mélanie va lire les questions. On y va, ma chère.
3: C'est parti. Quel était le chanteur décédé en juillet dernier qui était à la tête de Black Sabbath?
6: Ozzy.
3: Yes. Quelle est la population

0: approximative du Brésil?
1: Ouh là là! 60 millions.
0: Quelle est la langue la plus parlée en Inde?
1: L'hindi.
0: Quel est le plat traditionnel que l'on associe au Japon?
1: Le comment t'appelles ça? Oh merde, j'ai un trou de mémoire, passe. Sushi.
0: OK. Oui. Quel est le sport national en France suivi?
1: Bon, soccer.
0: Quel est le nom des habitants de Shawinigan?
1: Les bateaux Shawinigois.
0: Quelle est la capitale de l'Angleterre?
1: Londres.
0: Quelle est la devise monétaire utilisée en Russie?
1: Le rouble.
0: Qui est le capitaine des Canadiens de Montréal?
1: Eh, Beto. Je vais pas me faire aimer, je le sais pas. Oh.
0: Quel est le nom de la mascotte du Rouge et Or de l'Université de Laval?
1: Eh, Beto. Je suis pas bon dans le sport, je sais pas.
2: OK, c'était pas bien pareil.
3: Pas pire, pantoute. Merci beaucoup, Simon. Donc, un pointage de 6. Carbo va devoir faire mieux.
4: Carbo, il peut s'en venir.
3: Carbo s'en vient. Donc, on va lire les mêmes questions à Carbo. Il les a pas entendues.
2: Non, il arrive. Il est moins rapide que moi hier. J'ai couru un petit peu plus vite entre les deux studios. Là, vous comprenez qu'à Carbo, c'est plus long à déplacer.
3: Pas grave, on empruntera sur son temps. Donc, Carbo...
2: Il est là.
3: Reviens. Il s'installe au micro. Donc, Carbo, t'as 60 secondes pour répondre à 10 questions. Si jamais tu connais pas la réponse, tu peux dire passe, puis on va tenter d'y revenir à la toute fin.
2: OK.
3: Donc, on y va. Le chronomètre va partir dès que t'as répondu à la première question. Mélanie!
0: C'est parti! Quel était le nom du chanteur décédé en juillet dernier qui était à la tête de Black Sabbath?
5: Le prince des ténèbres, Ozzy Osbourne.
0: Quelle est la population approximative du Brésil?
5: Au Brésil, ils sont alentour de 220 millions.
0: Quelle est la langue la plus parlée en Inde?
5: L'hindi.
0: Quel est le plat traditionnel que l'on associe au Japon?
5: Le bœuf wagyu.
0: Quel est le sport national en France?
5: En France, le sport national, c'est le foot.
0: Quel est le nom des habitants de Shawinigan?
5: Les Shawiniganais.
0: Quelle est la capitale de l'Angleterre?
5: Londres.
0: Quelle est la devise monétaire utilisée en Russie?
5: Le rouble.
0: Qui est le capitaine des Canadiens de Montréal?
5: Cole Caulfield.
0: Quel est le nom de la mascotte du Rouge et Or de l'Université Laval?
5: Le Rouge et Or de l'Université Laval. Pee-wee.
3: C'est fait pour les 10 questions. Carbo, tu l'emportes par la marque de 7 à 6, mais on te donne quand même les billets pour la lutte, Simon.
1: Oui.
3: Bon, ben, on va prendre tes coordonnées.
0: Super!
3: Reste là, raccroche pas, mon ami.
1: Merci.
3: Bye-bye, solide performance. Mélanie, allons-y avec les réponses.
0: Oui, donc le nom du chanteur décédé en juillet était évidemment Ozzy Osbourne. On a 215 millions d'habitants au Brésil.
3: Très fort, Carbo.
2: 220, tu l'as.
0: Oui, ben oui, vraiment. La langue parlée en Inde, évidemment, c'est l'hindi. Le sushi pour ce qui est du plat qu'on associe au Japon.
3: Le bœuf wagyu.
0: Bel essai. C'était proche. Le sport national en France, qui est suivi par 2,2 millions, suivi du tennis, équitation, basketball, c'est bien le football. On a le nom des Shawiniganais et Shawiniganaises.
3: Pour les gens
0: de capitale, oui, la capitale de l'Angleterre est bien Londres. La devise monétaire utilisée en Russie, c'est le rouble. Le capitaine des Canadiens de Montréal, Nick Suzuki.
3: Oui.
0: Et quel est le nom de la mascotte du Rouge et Or de l'Université Laval?
3: Victor!
2: Victor!
3: Voilà. Ben,
2: bravo.
3: Hey, bravo. Ben, on va aller, Simon, on va aller prendre tes coordonnées dehors des ondes pour que tu puisses me rappeler. Carbo, merci d'avoir participé. Bravo.
1: Yes, sir.
0: Merci.
3: OK, oui, ça rappelle des bons vieux souvenirs. Donc, c'est déjà tout pour nous. Une belle émission. Si vous voulez aller réécouter les meilleurs moments, incluant le passage du mentaliste sur nos ondes, ça va être sur le radiox.com également.
0: La vidéo est disponible sur la page Facebook.
3: Et aussi sur YouTube. Mm-hmm. Donc, demain, congé. Bonne journée du déménagement, si ça vous concerne. Sinon, bon repos. Appréciez la fête du Canada. Puis, on se reparle jeudi, 15h. On va avoir, entre autres, deux invités jeudi, dont un ténor.
0: Ça va être particulier. Hein?
3: Oui, ça va être particulier. Et aussi, vendredi, Alimentation Première, qui va nous faire des belles petites dégustations. Donc, Carbo s'en vient avec Mel Paré. Merci d'avoir été là. Mic drop. Et on se reparle jeudi. Bye-bye!
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8: Hey, Joe Dan, on parle de sport! Ben oui, ben la grosse affaire, la grosse nouvelle, c'est évidemment autour du Canadien. Hier, on a fait des transactions, ben oui, on a perdu Joshua Roy, on a perdu Gallagher aussi, on commence à avoir hâte d'avoir du monde! On est accueillants! Venez-vous-en! Venez jouer à Montréal le 1er juillet, demain, les joueurs autonomes, on va surveiller ça. Coupe du monde de soccer, parce qu'il faut en parler, hier, on a su contre qui le Canada allait jouer samedi prochain, ça va être le Maroc, êtes-vous prêts? Deux gardiens de but qui sont nés dans la même ville, soit Montréal, qui vont s'affronter pour défendre la couleur de leur pays respectif. C'est samedi. On continue à regarder les matchs. Ça se poursuit. On est toujours en 16e de finale du côté de la Coupe du Monde. Passez une super journée. Joe Dan, bye-bye.
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0: Bonne fête, Canada! Oui, on embarque dans un congé. Bonsoir, Mélanie Paré.
1: Bonsoir, Carl Boissonneau.
0: Ah, c'est le fun. Tu l'as dit au complet cette fois.
1: Oui.
0: Tu m'as pas appelé Carbo.
1: Non, j'ai dit, je me suis dit, à un moment donné, il faudrait que je fasse une surprise, comme ce soir. Je l'ai fait. Carl Boissonneau.
0: T'es content?
1: Je suis hyper content.
0: Bon, c'est parfait. Bonsoir, auditeur, auditrice. Tu peux retirer tes souliers. Tu peux te mettre à l'aise. Tu peux avoir du plaisir, car ce sera une belle soirée, oui. On ne sait pas jusqu'à quelle heure, mais on va s'amuser ce soir, vu que c'est la fête du Canada et ses soirées musique. On va se concentrer presque uniquement sur des groupes canadiens, que ce soit francophone ou plutôt anglophone. Avec toi, Mélanie, je vais te laisser faire... Bon, je vais faire un petit peu de météo. Pendant que tu choisis une toune, là...
1: Mais choisis une toune, moi,
0: d'un
1: là,
0: groupe, d'un chanteur, de quelqu'un canadien. Là, on a du choix, là. Au Canada, on n'a pas à peu près de la bonne musique. 25 degrés présentement, avec un facteur humidex, on frôle le ressenti de 32 degrés. Ce soir et cette nuit, 40 % de probabilité d'averse. Vers minuit, ça va débuter cette histoire-là, peut-être un orage au cours de la nuit et un minimum de 19 degrés, très confortable. Demain, averse qui va cesser le matin, ensuite ça va devenir nuageux, ensuite on a un risque d'orage dans l'après-midi, ensuite les vents vont virer du sud, ensuite on va avoir un humidex à 40 degrés demain, un indice UV de 8 degrés qui est très élevé et on aura évidemment... une soirée peut-être un peu pluvieuse. Vendredi, on a changé un peu nos calculs, mais c'est pas grave, check bien ça aller. Vendredi, on aura une alternance de soleil-nuage, 30 % de probabilité d'averse, un maximum de 30 degrés, un ressenti de 34, ça va bien aller. Et là, le week-end, ta-pam-panam, pam-pam-panam, on va être une belle journée pour le mariage.
1: Oh.
0: Ça sera du soleil mur à mur pour les trois prochains jours, 4, 5, 6 juillet.
1: Parle-moi de ça.
0: Bon, c'est ce qu'on nous prévoit, des soirées dégagées à des belles températures, 15, 16, 17 degrés. C'est ce qu'on a pour l'instant et on va se le souhaiter pour les activités extérieures. Mais moi, pour aller au tir de tracteur de Saint-Agapi, oui, je vais aller faire un tour. Et d'ailleurs, on va faire d'autres gagnants à partir de jeudi. Demain, on n'est pas là, personne.
1: On est absent.
0: On est absent. On sera absent.
1: Nous sommes en congé.
0: Oui.
1: Payé. Tout le monde.
0: Congé payé? Non, pas pour toi. Les travailleurs autonomes? Mm-hmm. Moi, pareil.
1: C'est correct.
0: Mais c'est pas grave. Est-ce que tu m'as trouvé un groupe, un chanteur, une chanteuse?
1: J'ai trouvé une chanteuse.
0: Oui.
1: Et quand elle l'a fait au festival d'été, j'ai adoré cette chanson et c'est un beau souvenir. Je te la mets.
0: Oui. Qui est-elle, cette chanteuse canadienne?
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0: Oh, ouais.
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0: Oh, ouais, bébé.

0: femme avec ses bas.
1: Ah oui.
0: Ah oui, hein? 418-670-9098. On s'amuse ce soir. Je suis accompagné de Mélanie Paris. C'est le Carbo Show en direct de Grande Allée. Oui, oui, oui. En direct de Grande Allée. Et on fait honneur à la chanson canadienne ce soir. Tu peux lever encore?

0: ça dans la douche, là, tu dois chanter, hein? Tu dois faire du air chanson.
1: Ah oui.
0: Alors, c'est sur ce ton que ce soir, nous écouterons de la musique tous ensemble. Les circuits sont pleins. On va aller voir nos auditeurs, nos auditrices. Bienvenue, d'ailleurs. Allô, Radio X?
2: Salut, Cabo.
0: Comment ça va, Shirley?
2: Ça va bien.
0: Oui. Qu'est-ce que tu aimerais entendre de Canadien?
2: C'est Canadien. On va aller avec mon groupe Chouchou.
0: Roche.
2: En plein ça.
0: Ah oui, hein?
2: La tune, c'est Dreamline.
0: Dreamline de Roche.
2: Oui.
1: Oui.
0: Oui. Oui. Ben, on va mettre ça juste pour toi, Shirley. Bonne soirée, puis bonne fête du Canada.
2: Puis ma tune que je chante, que j'adore chanter dans la douche de Rush, c'est Red E Selector.
0: Ah oui? Oh. Ben là, on a choisi celle-là. On va chanter celle-là aussi. Salut!
2: Salut!
0: Bye!
2: Bye!

0: À la radio de...
1: Camelto.
0: Ouais.
1: Ben oui.
0: Ah oui, on est dans le Camelto, hein?
1: Ben oui.
0: Parfait, ça. C'est bon, ça.
1: Shirley, elle vient de me donner une idée.
0: Oui.
1: On pourrait, là, ben là, je sais pas tant, là, mais on pourrait faire une soirée chanson qu'on chante dans la douche.
0: Ah ben oui, ça pourrait se faire.
1: On pourrait les mettre.
0: Ben oui.
1: Elle vient de me donner une idée. Là.
0: Ben, qu'est.
1: Merci, Shirley.
0: Tu sais que de la musique, on peut partir sur n'importe quel chier.
1: Ça, c'est vrai.
0: Hein?
1: On l'a vécu la semaine passée.
0: Rush, excellent groupe canadien, oui, excellent groupe. Pas assez joué dans la radio, moi, je trouve. Un peu très, peut-être, progressif. Pas connu par tout le monde, mais quand même plaisant. On va aller sur la 2. Allô, Radio X?
2: Salut!
0: Hey, comment ça va, mon go?
2: Hein?
0: Comment ça va?
2: Toi, je pense que t'es mêlé.
0: Non, je suis pas mêlé, pas en tout.
2: Parce que tu sais même pas c'est qui le capitaine des Canadiens.
0: Ouais, c'est... Hey, là, toi, dans ta radio, t'as dû me parler, hein? T'as dû dire, maudit niaiseux, c'est Suzuki le mêlé.
2: À peu près ça.
0: Ah, ouais, hein? Mais on peut pas tout connaître, hein?
2: Non, c'est sûr, là.
0: C'est vrai, toi, t'es meilleur. J'aurais dû t'appeler puis te consulter.
2: Ah, ben, c'est sûr que je t'aurais dit, c'est Nick Suzuki.
0: Ah, ouais. Toi, demain, est-ce que tu travailles à l'église, même si c'est le congé?
2: Non, je travaille pas à l'église demain.
0: Demain, c'est congé pour tout le monde.
2: C'est le fun.
0: Ouais. Est-ce que t'as pensé à un groupe canadien?
2: Voy, t'en es-tu un, ça?
0: Ben oui, c'en est un.
2: OK, ça, j'ai pas le titre de la toune, mais mets...
0: Voyvod.
2: Pensez, là.
0: Ouais.
1: Voyvod.
2: C'est au Canada,
0: c'est...
2: ça, oui.
0: Ouais, attends un peu, je pense que j'en ai ici du Voivod.
2: Ah?
0: Dans Carbo Derek. Non, j'en ai pas. Es-tu capable de m'en trouver, Mélanie?
1: Astronomy Domain?
0: Oui, Dominé, oui, Dominé. Ça va être bon. Juste pour toi.
2: OK.
0: Salut!
2: Salut le mêlé, qui sait pas c'est qui, Capitaine
0: Ouais, Canada. Merci, mon mêlé. Bye!
2: Salut!
0: Non seulement c'est canadien, Hugo a raison, c'est québécois, Voivode.

0: finalement. On l'avait ici. On va aller sur la 3. Allô, Radio X?
1: Oui, salut, mon carbo.
0: Oh, tabarnouche, bravo. Comment ça va, toi?
1: Ben, ça va, numéro 3, moi.
0: Numéro 3? Carbo.
1: Ben oui.
0: Attends un peu.
2: Mesdames, messieurs, s'il vous plaît.
3: Et patati.
2: S'il vous plaît.
1: Bon, ben, carbo.
4: Oui.
1: Mel, justement, j'ai pensé à toi ce soir, OK?
4: Ah ouais, dis-moi donc
1: oui,
4: ça.
1: Oui, j'avais le choix de chaler à toi de ma grande somme, j'ai mis en nomination pour l'Homme national du Canada.
4: Oui.
1: Et je me suis dit, non, je vais y aller plus avec April Wine, soit Give Me Love ou ben non, Enough is Enough, parce que You're My Girl.
4: Oh, puis est-ce que tu aurais une petite primeur pour moi pour une nouvelle voix? Alors, dis-moi donc le titre, là, s'il te plaît. Give me love.
0: April Wine.
1: Ouais, c'est
0: toi,
1: ça.
0: Give me love. Toi qui es connaisseur, ça vient de quelle province canadienne, ce groupe-là?
1: Ça vient de du Québec, Montréal. Parce que, écoute, m'a raconté une bonne...
0: Non.
1: On allait poser du tapis, puis j'étais pour aller le poser, c'est Jerry Mercer, là. Puis ce matin-là, je suis pas rentré, j'étais en...
0: Ah ouais.
1: Je suis allé à Jerry.
0: C'est un groupe de la Nouvelle-Écosse qui s'est envenu au Québec.
1: C'est ça. Ouais. Il est à Montréal. Ouais.
0: Ah ouais. Mais t'as une bonne mémoire. Salut, mon Pat.
1: Salut, mon carbo. Bye-bye.
0: Salut.

0: Et cette nuit, ils sont extraordinairement pleins, c'est le fun.
1: Ah oui, ça arrête pas.
0: Le texto aussi. J'en ai autant du texto par mon messenger personnel que le messenger du Carbo Show. J'ai quelqu'un qui me demande, Mélanie, il s'appelle Dominique, il demeure en Ontario. C'est un Ontarien.
1: Oh oh.
0: Mais c'est un Québécois dans l'ombre, c'est sûr. Il me demande « Too Many Cooks » avec « Believe Me Sister », un groupe de Sherbrooke. « Too Many » T-O-O, pas T-W-O, là. T-O-O, « Many Cooks » comme un cuisinier.
1: C'est « Believe »
0: Believe Me Sister ».
1: Sister.
0: Crois-moi, sœur.
1: J'ai l'artiste Too Many Cooks, mais ouais. J'ai pas le titre.
0: Attends un peu, il a peut-être mal donné le titre, encore une fois. Too Many Cooks.
1: Puis Believe Me Sister. OK, je l'ai sur...
0: YouTube.
1: Ouais, ce sera pas long.
0: Bon, ben ça va être ça.
1: Ce sera pas long. Là.
0: Avec une publicité encore.
1: Ça, oui.
0: Dans la Camelto.
1: Dans la Camelto avec bien des publicités.
0: Ouais.
1: OK, c'est parti. Ça s'en vient. OK.
0: C'est de la radio.
1: On va avancer.
0: Et voilà. Ça me surprend que tu n'aies pas ça sur Spotify. Là.
1: Moi aussi, ça me surprend. Mais.

0: Mais c'est drôle parce que je fouille dans Apple Music, puis c'est pareil, il n'y a pas ce tune-là.
1: Il l'a pas, hein, mais non. Sur la vidéo YouTube, là, ça a l'air assez vieux.
0: Mais il faut toujours que le groupe ait installé ça sur les plateformes.
1: Ben, j'en ai du Too Many Cooks, mais j'ai pas ces chansons-là.
0: Pas ceux-là. Mais t'as-tu Rita?
1: J'ai Décadence, Just For You.

0: On va aller sur la 4. Allô, Radio X?
1: Salut!
0: Oui, je t'écoute.
1: Hey, salut à vous deux.
0: Bonjour.
1: Pas belle fête canadienne.
0: Bon, c'est ton téléphone, là. Parle devant.
1: Oui.
0: Oui, c'est meilleur, là.
1: Parce que, ouais, je me cache de mon parleur qui est dehors, c'est le patio. C'est une de Tom Cochrane.
0: Tom Cochrane. Trompe-toi pas, là, pas Cochrane.
1: Tom Cochrane and the Red Rider.
0: Oui.
1: Ben, prenez celle-là que vous voulez.
0: Attends un peu.
1: Parce que je connais toutes, mon carbo.
0: C'est bon. Hey, salut, là.
1: Bye-bye.
0: Bye.

0: Beaucoup de gens par texto nous disent « Too Many Cooks, c'est bon ça! » Là, j'ai envie d'aller voir Dan Lessard qui nous écrit parce que le groupe The Box, un groupe de Montréal, il t'aura pas de misère à trouver l'affaire du Moutier. Non coupable pour cause d'aliénation mentale.
1: J'ai ça pour toi.
0: Juste pour lui. Voilà. Avance, parce que tu vas voir, c'est un dialogue de... Ouais, c'est ça. The dislocated body. Nous sommes dans la musique canadienne, Mélanie.
1: Dans le camelto.
0: Dans le camelto, mais surtout très cliché pour la fête, en l'honneur de la fête du Canada.
1: Oh que oui. 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

0: Salutations à toi, Mario Drouin, mon chauffeur préféré du RTC, qui demande du Weird Al Yankovic. On y avait fait une parodie, mais peut-être pas. C'est drôle, mais c'est drôle à voir plus qu'à entendre. Sinon, j'ai Pat qui dit en passant, la construction travaille demain. Oui, parce qu'on peut déplacer ce congé-là.
1: Oui.
0: Donc, certaines personnes vont travailler demain et ont décidé de prendre le congé vendredi. Nous, dans les ateliers mécaniques, c'est pas mal ça. On est fermé demain. Exactement copié-collé comme la semaine dernière. Sinon, ben j'ai Carl Lavoie qui est là. J'ai Daniel Bouliane qui nous dit « Salut ». J'ai Bruno Gingras qui nous dit « Ça, jouer ça, c'est incroyable, cette toune. » Moi, c'est bon, The Box. Ce que j'aimais de The Box, c'était « Closer Together ». L'autre toune.
1: Ah oui, j'allais.
0: Ouais, ça fait plus disco un peu.
1: Ah, je te vois danser là-dessus.
0: Ah oui, hein?
1: Ah oui.
0: Check-moi grouillade, toi.
1: Pas de souliers de
0: main. Pas de souliers de main. Oh oui, oui, oui, oui.
1: Avec les bras dans les airs.
0: Comme une feuille de venir. Très bon choix, le groupe de boxe. Malheureusement, on n'entend pas très souvent. Mais tout de même, les circuits sont pleins. On va retourner sur la 1. Allô, Radio X? Allô?
2: Salut, on va y aller avec Street Art avec Action.
0: Action. A-A-C-H-E-N.
2: Non, c'est juste A-C-T-I-O-N. Action.
0: Ah, OK. Ouais. C'est un groupe canadien, ça.
2: Oui, monsieur.
0: Ah, oui. Je connais pas ça. T'as connu ça où, toi?
2: Moi, ça fait depuis les années 74, 75, dans le temps du circuit électrique, là.
0: Oh, tabarnouche, OK, là. On est vraiment dans le temps, là.
2: Yes.
0: Ben, on écoute ça pour toi.
2: Yes, merci beaucoup.
0: Bon. Bye. Je connaissais zéro ça. Mais c'est écrit une groupe.
1: Street comme une rue, là. Ouais. Art comme un cœur.
0: Ouais.
1: En un mot, puis action, la chanson.
0: Ah ouais.
1: Ouais.
0: Street Art Action.
1: Est-ce que je l'avance un peu?
0: Ou... Ouais, tu pourrais peut-être. J'ai un gars qui s'appelle Nicolas Cloutier.
1: Ah oh ben.
0: Qui aimerait entendre un chanteur canadien.
1: Non.
0: Ouais. Bryan Adams. Il aurait pu appeler Maudit Choqueux.
1: Ouais.
0: Back to You, la toune. Comme son groupe cover. Ça s'écoute bien, ça.
1: Non, j'aimais bien, ça va être mieux.
0: D'ailleurs, vous surveillerez sur les réseaux sociaux de Nicolas. Son groupe Hommage, son tout nouveau concocté, premier show qu'on a pu consommer le week-end dernier. Nick était sur la coche. Les guitaristes, le bassman, le drummer, tout le monde est sur la coche. Un beau groupe Hommage que vous pourrez pas probablement engager dans un party de bureau, quelque chose de même. C'est incroyable, c'est très très bon. Déjà que Cloutier à bord, j'adore sa musique, là.
1: Très bon.
0: Mais dans Back to You, vraiment, vraiment bon. Oh. Dans ce Carbo Show, on fête le Canada et on écoute presque exclusivement de la musique de musiciens de groupes canadiens. On s'en va sur la 2. Allô, Radio X?
3: Ouais, salut, Carbo.
0: Oui.
3: Salut, c'est Alex avec mon garçon Nathan. On s'en vient dans le quartier, on aimerait ça entendre du Billy Talent, s'il te plaît.
0: Ouais, oui. Quelle toune en particulier de Billy Talent, parce qu'il y en a plein de bonnes.
3: Il y en a trop de bonnes, justement. Peut-être Red Flags ou Devil in the Midnight Mass.
0: Ouais, Devil in the Midnight Mass, on l'entend beaucoup. Mais Red Flags, ça serait bon, ça.
3: Ça serait écœurant.
0: On y va avec ça.
3: Ouais, merci beaucoup.
0: Salut. Bonjour.

0: On va aller sur la 3. Allô, Radio X?
1: Oui, bonjour.
0: Oui, je t'écoute.
1: Ça va bien?
0: Oui.
1: Oui, moi, j'aimerais ça entendre un bon vieux groupe de métal canadien des années 80 qui s'appelle Helix avec la toune Heavy Metal Love.
0: Oui, Helix. H-E-L-I-X, comme Vidéotron Helix.
1: Oui.
0: Heavy Metal Love. Tu vas nous trouver ça. Ben, juste pour toi, ça, c'est une bonne idée.
1: C'est bonne fête du Canada, puis let's go l'équipe de soccer aussi.
0: Yes, oh, yes, oui. OK, oui. Salut,
1: on
0: là.
1: On va battre le Maroc, salut.
0: On va l'essayer, en tout cas.

0: On a plein de demandes. Plein de demandes. On a du Anvil. On nous demande aussi du Grimmskunk. On nous demande du Sword. Ah, oh, ça serait bon, ça.
1: Sword.
0: S-W-O-R-D. C'est Rick Hughes, le frère de Lulu Hughes, son vieux groupe. Un beau groupe de musique.
1: Children of
0: Heaven. Ça serait bon, ça.
1: Je te mets ça.
0: Oui.

0: Quand tu te mets à regarder ça, là, pour vrai, là, il y en a-tu du Canadien qui font de la musique? Pas à peu près. Puis depuis toujours, là. Loverboy. On aurait aussi... on en a plein. Simple Plan.
1: Hey, oui, c'est vrai. On ben se met oui. ça.
0: I'm Just a Kid, de Simple Plan.
1: Ça,
0: un groupe
1: bon.
0: Qui s'est illustré un peu partout. Là, j'ai Hugo qui m'agace par texto, là, t'es un peu.
1: Qu'est-ce qu'il dit, Hugo?
0: Hugo, il dit, « Hey, Carbo, t'es mêlé. » Ça, c'est ça. Aujourd'hui, j'ai tout payé mes bills. Il faut tout payer si on veut pas se retrouver dans le trouble. T'as bien raison, mon Hugo. Et il nous trouve drôle quand il nous appelle et vous mettez patati patata.

0: On a de la demande, on peut se parer. J'ai genre rarement vu encore une fois le texto puis les lignes téléphoniques exploser comme ça. Nickelback, Man Child, on a aussi Kim Mitchell, on a April Wine, on a Saga. Oh, la Saga. Oui, et Tragically Hip. Oh oui, c'est vrai. On a beaucoup de groupes, mais on va retourner au téléphone. Allô, Radio X. Allô?
1: Oui, allô?
0: Oui, ça va bien?
1: Très bien, toi-même?
0: Ben oui, bonne fête du Canada.
1: Hey, bonne fête à toi aussi, puis merci pour ces émissions musicales-là que vous faites, j'adore ça.
0: Faites du bien.
1: Mais, et puis là, moi, je vous emmènerai dans la chanson Sass Jordan avec Make You a Believer.
0: Oh,
1: avant
0: oui.
1: Avancez un petit peu, là, pour qu'on pogne le crunchy de la toune, là, et puis c'est
0: Sass
1: très bon.
0: Sass Jordan, oh oui.
1: Elle est belle, hein?
0: Jordan. Ok, es-tu belle, hein? Je sais pas si elle est encore belle, par exemple.
1: Ah ben, pour son âge, elle est très belle. J'ai vu une vidéo récemment, puis je me dis...
0: On vieillit bien? Ah oui?
1: Ben oui.
0: Ah oui, hein?
2: Est-ce qu'on peut juste répéter le nom de la chanson, s'il vous plaît?
1: Make You a Believer.
2: Parfait. Oui, j'ai ça. Puis on l'avance un peu.
0: Ouais, ben, c'est un petit peu, tu vas voir. Hey, merci d'avoir appelé.
1: Merci. Bye.
0: Salut. En passant, Gowen, c'est pas un Canadien. Gowen, c'est un British. Sorry.

0: Ah non, c'est un Canadien. Ben oui, c'est un Canadien. Ben, tu vas pouvoir m'en mettre. Gowen, G-O-W-A-N. Lawrence Gowen.
1: Tu veux laquelle?
0: Ben, dis-moi la première en haut.
1: Strange Animals.
0: Strange Animals, super bon.

0: C'était une demande spéciale de Robin. Robin!
1: Robin!
0: Qui est là, oui. Salutations, Robin. Quelqu'un me demande le chum de l'autre. Ça, je suis d'accord aussi par texto. Après ça, on va retourner au téléphone. Sébastien me dit, donne-moi le chum de Julie Mars. Corey Hart. Il demeure plus au Canada, par exemple. Mais mettons. Ça, c'est bon. Ça se joue dans les haut-parleurs. Bon. Hein?
1: Ça fait une oreille, tu le
0: ouais.
1: sens-tu?
0: Ah oui. Je pense m'emmener.
1: Ça, c'est dans une roulatèque. La nôtre.
0: Près de chez nous.

0: Ouais, tant qu'à ça, Carbo. Mark Carney est plus souvent aux États-Unis puis dans d'autres pays de toute façon. Mike Carney, c'est probablement un Ukrainien maintenant, à force de donner de l'argent de même. On retourne au téléphone, Mélanie, si tu le veux bien. Allô, Radio X?
1: Bien, salut.
0: Comment ça va?
1: Ça va très bien, vous-même?
0: Bien sûr, t'as l'air sur la route.
1: Exactement.
0: Qu'est-ce que t'aimerais entendre?
1: Bien, on va y aller avec un groupe quand même très connu international qui en advient, bien sûr. Sum 41.
0: Sum 41. Qu'est-ce que t'aimerais...
1: Pour continuer dans la même allée que tout à l'heure avec Billy Talent et l'escaladé qu'on a eu avec jusqu'à du Sword, j'irai avec Rise Up. On va aller un petit peu dans le bush un peu. Là.
0: Rise Up. Ben, juste pour toi, ça. Garde, on écoute ça un petit peu. Salut!
1: Yes, sir.
0: Merci d'être là. Bye.

0: Il y a quelqu'un qui me texte, qui me dit, moi, j'aimerais ça entendre Sébastien.
1: Sébastien?
0: Ouais. Mais son groupe, c'est des Respectables. J'ai dit, c'est pas juste en anglais, ça peut être en français aussi. Les Respectables.

As-tu trouvé? Tu peux mettre au la décadence, ou tu peux mettre amalgame, ou tu peux mettre ma vie à l'heure, ou tu peux mettre... voilà. Avec les quotas francophones de la radio québécoise et les normes du CRTC, peux-tu te dire que tu l'as entendu, ce tune-là?

0: Ah oui, on retourne sur les circuits. Allô, Radio X?
1: Allô, allô?
0: Comment ça va?
1: Hey, c'est Marie!
0: Hey, Marie! Salut, Marie! Qu'est-ce que tu aimerais entendre, Marie?
1: Eh hey, mon Dieu, moi, j'aimerais entendre, effectivement, Glass Tiger.
0: Glass Tiger.
1: Don't forget me.
0: When I'm gone.
1: When I'm gone.
0: Oui. Ça, c'est bon,
1: mes ça. Années 80, là, c'est mes années.
0: C'est bon, ça. Salut! Yeah. Merci, Marie! Dis salut à Hassan!
1: Ben, attends, on peut te parler.
0: Ouais. Non, je peux pas, là. J'ai déjà parti. Salut!
1: Parfait.
0: Bye!

0: retourne sur les circuits. Allô, Radio X!
1: Hey, salut, gang!
0: Salut, comment tu vas?
1: Ça va bien, en direct du Walmart de Ferrovival. Je viens de croiser ton boss chez Costco.
0: Mon boss chez Costco?
1: Oui.
0: J'ai-tu un boss, moi?
1: Ben, oh, pas tout bas.
0: Ah, le boss de la radio?
1: Ouais, DH.
0: Ah, écoute-moi, il y a une DH qui est chez Costco et il aime beaucoup magasiner les États-Unis. Oui.
1: Oui.
0: Qu'est-ce que tu aimerais entendre?
1: Hey, je suis content, il n'y a personne qui m'en a parlé.
0: Ah ouais?
1: C'est Colin James.
0: J'en ai eu puis tantôt par texto. Colin James. Quelle tune t'aimerais? Bon. Comment?
2: Allô?
0: Regarde, c'est quoi les titres, là?
2: Five Long Years.
0: Ben oui, ça. Essaye ça.
2: OK, parfait, on essaye ça.
0: Colin James. Non, me semble que...
2: Voodoo Team?
0: Non.
2: Just Came Back?
0: Non.
2: Leave This House?
0: Non.
2: Into the Mystic?
0: Non plus. OK, le gros sax, là.

0: Salutations à Jocelyn Champagne qui est là aussi. Notre ami Jocelyn qui est là. Je vais vous le dire aussi, j'ai vu tantôt Mathieu Bolduc passer. Salutations aussi à M. Nadeau qui est là. Jeff Néron qui aimerait entendre du Mononcle Serge, peut-être tantôt. Sébastien qui aimerait entendre Vilain Pingouin. On a même des bébés demandés. Donne-moi au moins ma chance d'entendre les bébés. C'est bon ça, peut-être. C'est quétaine en tabarnouche. Mais c'est encore bon. Ah oui. Oh que oui. Pour respecter nos commanditaires, nous devrons faire une petite pause. Les circuits sont pleins, restez là. On continue. On ne sait pas jusqu'à quelle heure, on verra bien. Tout nous rappelle nous deux.
1: Quand je ferme les yeux. Je me sens un peu mieux.
0: Je me sens un peu mieux, là. Depuis, j'ai démissionné, là. Ah oui, hein? J'en pleure des bêtises que j'ai faites, là.
1: Et je vois combien je t'aime.
0: Ah oui, je t'aime, ma sœur.
1: Oui, je t'aime.
0: Ah oui. Ah, donne-moi au moins ma chance, là. J'ai beaucoup changé, là, du Gilles de Québec. Donne-moi une petite chance, s'il te plaît, là. Changer d'idée.
1: Tu dois me pardonner.
0: On fait une pause.

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0: On dirait, Mélanie, que tu as choisi la musique.
1: Ah oui, c'est moi qui ai choisi.
0: Ah oui, hein?
1: Ouais.
0: T'es aveuglée par la lumière.
1: Ça, c'est dans mon temps, là. On écoutait ça, là.
0: Dans ton temps?
1: Ah oui, dans mon temps, on écoutait ça.
0: C'est quand ma jeune de 13 ans me dit, quand j'étais jeune.

0: I'm blinded by the light. On s'en va sur le circuit, les gens étaient très patients. Allô, Radio X?
1: Allô?
0: Allô, comment ça va?
1: Ça va bien, toi?
0: Oui, bonne fête du Canada, mon ami.
1: Bien sûr, toi aussi.
0: Merci.
1: J'aimerais ça entendre Why de The Act, H-A-C-K-E-D.
0: H-A-C-K-E-D. Puis le groupe, ça, c'est un groupe canadien, ça?
1: C'est un groupe québécois de la région de Québec.
0: T'es sérieux?
1: C'est aucun, 100% sérieux.
0: Aïe, aïe, aïe, parfait, merci.
1: Yes, sir. Bonne journée.
0: Allez, bye.

0: Un bon petit punk rock. Cream.
1: C'est ton genre, ça, quand même?
0: Un peu.
1: Oui.
0: C'est bon.
1: C'est bon.
0: Ça fait JC.
1: C'est vrai.
0: Un groupe de Québec en plus. Aïe, aïe, aïe. Allô, Radio X?
2: Allô?
0: Salut, bonne fête du Canada. Merci d'être là.
2: Ben, moi aussi, je suis contente. Allô,
0: Carpoinel? Allô?
2: Alors, c'est Marie-Claude.
0: Oui, Marie-Claude.
2: C'est Marie-Claude, vous m'entendez bien?
0: Oui, je t'entends très bien.
2: Parfait. Je veux pas couper votre fun, là, mais vous savez que que depuis la semaine passée, les journées raccourcissent.
0: Oui, oui, je l'annonce allègrement depuis le 21 juin.
2: Puis là, ben, moi, je m'installe pour regarder le coucher de soleil qui va arriver bientôt.
0: Oui.
2: Et ça m'a fait penser à une chanson de Tom Cochrane. Thinking Like a Sunset.
0: Thinking Like a Sunset.
2: Vous allez voir, c'est excellent.
0: Du beau Tom Cochrane.
1: Parfait, on met ça.
0: Salut!
2: Merci, bonne soirée.
0: Merci.
2: Bye.
0: Et lui aussi, un auteur canadien qui est né le 14 mai 1953. C'est un Manitobain. Son papa était pilote de brousse, ce gars-là. Et il a déménagé à Acton, en Ontario, à l'âge de 4 ans. Puis à 11 ans, il a vendu son train électrique pour s'acheter sa première guitare.

0: Faites bien d'entendre la musique qu'on n'entend pas d'habitude. Très, très bonne sélection de la part des auditeurs, des auditrices. Kevin, j'ai de la misère à croire que t'aimerais entendre cette tune-là.
1: Dis-moi.
0: Rock voisine.
1: Oh!
0: Ellen Things You Do. Ellen. Ça fait penser à quelqu'un, ça. Ça fait penser à ma sœur.

0: très bon joueur de hockey, Rock Voisin.
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0: J'ai déjà eu l'occasion de coacher
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0: l'équipe de hockey des Boys. Puis j'ai eu la chance de le coacher. Coacher rien. Là.
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0: Beau mec aussi. Très beau mec.
2: Très beau mec.
0: Pour être ton grand-père. Ah ouais, hein?
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0: Ah oh, ouais. C'est le gars qui vieillit pas. Peut-être qu'il utilise un peu d'agent de comblement.
2: Peut-être.
0: Elle, touche pas à mon rock, voisine, toi.
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0: Christian, dis-nous, en ce temps-là, on était capable de détruire la chanson en changeant les paroles. Ça, c'est quelque chose que j'ai toujours apprécié faire. Qu'est-ce qu'on pouvait remplacer comme tout nu sur le sable, la queue dans l'eau?
2: Ah!
0: C'est pas.
2: Mais non.
0: Non?
2: Mais non.
0: Ah. C'est pas moi qui l'ai dit, c'est Christian Lévy.

0: La jambe féminine a beaucoup aimé Rock Voisine.
1: Mais oui. Lui puis Mario Pelcha aussi.
0: Ah oh oui, hein?
1: Lui aussi, ça en est un qui vieillit pas bien.
0: Mario Pelcha, oui, il vieillit un peu. Oh.

0: Mario Belchamp.
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0: Rip, c'est bonhomme, toi, quoi?
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0: Oh, ben là, je suis marié, moi, là. Là. Je vais pas enlever ma bague, je vais pas mettre ça dans mes culottes. Je le sais, faut que je l'aie. Ah, ouais, chante-le. C'est difficile de se retenir. Tabarnouche, hein?

0: Mélanie, reviens. On retourne au téléphone. Allô, Radio X? Allô?
1: Allô?
0: Allô?
1: Allô?
2: Oui?
0: Oui, je t'écoute.
2: Ben, ça le sonne. Ah, bon, non, je ne savais pas si c'était moi.
0: Ah, ben oui! Je t'ai pogné, hein?
2: Une belle petite surprise. Hey, en passant, c'est pas cette tune-là que je vais demander, mais Street Art, ils font une bonne version de Under My Thumb des Rolling Stones.
0: Ah oui, hein? Ouais. Mais c'est quoi que tu vas demander?
2: The Trues, un groupe de la Nouvelle-Écosse, Annie Guinness, Nouvelle-Écosse, What's Fair is Fair.
0: The Crews?
2: The Trues.
0: The Trues. T-R?
2: T-R-E-W-S.
0: T-R-E-W-S, Mélanie.
2: What's Fair is Fair.
0: What's Fair is Fair.
1: The Trues. OK, oui, oui. Puis là, t'as dit What's
0: Fair. F-A-I-R.
1: Fair. Oh, j'ai ça.
0: Juste pour toi, on l'a. Yes!
2: Hey, merci. Bonne Canada.
0: Salut. Bonne Canada. Fête du Canada, mon ami. Salut.

0: C'est bon, ça. On retourne sur les circuits. Allô, Radio X? Allô?
1: Bonsoir, Mélanie.
0: Bonsoir.
1: Bonsoir, Carl.
0: Bonsoir, Éric.
1: Hey, écoute, on revient en arrière. Dans le quasiment le milieu du disco, là, puis un Canadien québécois, Martin Stevens.
0: Martin Stevens, Love is in the air.
1: Ouais, mais moi, je veux avoir Midnight Music.
0: Midnight Music.
1: Il t'en est à peu près à 20. Parce que avant que je t'appelle, j'avais regardé cet après-midi, 25 secondes après que ça starte.
0: Là. Ah, oui, hein?
1: Ouais, ouais, puis il garde, là, puis. Écoute, moi, j'ai jamais rien compris comment ça, ce gars-là, il a pas, ça n'a pas été plus loin que ça.
0: Ben, c'est parce que peut-être qu'il figurait pas dans le cadre, parce que ce gars-là, c'était gelé pas. Puis dans ces années-là, il était tous des drogués.
1: Okay. Fait,
0: d'après moi, c'est ça. Il s'est comme tassé par lui-même. J'ai lu l'histoire, sa biographie, à ce gars-là. Puis il cadrait oui? vraiment pas là, au travers de tout ça. Il y a des stations de radio dans le temps, là. Il traçait le logo de la station de radio avec de la poudre dans ces années-là. Puis tout le monde passait dans le bureau de la station de radio puis il se faisait une traque avec ça. C'est assez impressionnant.
1: Aïe.
0: Martin Stevens a toujours resté droit, lui. Fait que c'est peut-être la raison. On va écouter Martin Stevens. Salut! Merci, Eric.
1: Bye.

0: pourrait peut-être glisser là, sa, sa, son One Hit Wonder, ce gars-là. Là, était Love is in the Air.
1: J'aimais ça.
0: Ouais, t'aimerais entendre du Volbeat, mais Volbeat, ça, c'est Danemark, c'est danois, c'est pas canadien. Oh oui. Oh yeah.

0: On retourne sur les circuits. Allô, Radio X? Allô?
1: Oui, allô?
0: Comment ça va?
1: Ça va bien, et vous?
0: Ben oui, t'es sur la route, toi, là.
1: Oui, je suis sur la route avec ma conjointe.
0: C'est-tu correct, la route?
1: Oui, là, il vient de tomber un orage. Je suis à Edmonton, Nouveau-Brunswick.
0: OK, parfait, c'est pas à Québec, tant mieux, c'est parfait, je suis en moto.
1: J'aimerais ça attendre du CED au jeu, comme Cédric.
0: CED au G.
1: Ouais, tu me gardes drette.
0: Tu me gardes drette en et franco. Oh,
1: ça va faire rarement.
0: Ben, alors, il va avec ça. Salut, puis sois prudent sur la route dans l'orage, là.
1: Merci beaucoup.
0: Bye.
1: Bye-bye.
2: Comme on dirait.

0: Jean Leloup, on s'est beaucoup gâté la semaine dernière.
1: Oui.
0: On essaie de faire des sélections un peu différentes. Mes écouteurs, je les aime tellement, là.
1: Je sais, t'as l'air tellement heureux, là. Tu me fais des beaux yeux.
0: Dans le mur. Mais je le ferai pas.
1: Non, sois poli.
0: Non, poli.
1: Très bon, ça, hein?
0: C'est
1: moi,
0: bien.
1: C'est pas mon genre, là, mais j'aime
0: moi,
1: bien.
0: Moi, j'écoute le show souvent, je prends des notes puis j'ajoute à ma playlist. C'est ça qui est le fun.
1: Ouais.
0: Parce que à un moment donné, tu viens à court, là, tu sais, quand t'as écouté 9 fois du Maiden puis du Metallica puis du Volbeat, ben là, tu gardes. Moi, je suis ouvert à ça.
1: T'es sur Apple Music, je vais aller chercher ta playlist.
0: Ah oui, hein?
1: Je peux trouver
0: j'en
1: ça.
0: J'en ai une méga grosse.
1: Oh, partage-moi ça.
0: Ah ouais?
1: Oui.
0: OK, je vais te partager ça. Veux-tu du beurre avec ça?
1: Oui, s'il te plaît.
0: OK. On retourne sur les circuits. Allô, Radio X? Allô? Parti.
1: Oh, parti.
0: Allô, Radio X?
2: Allô?
0: Allô, comment ça va?
2: Ça va bien, merci. Bonsoir à vous deux.
0: Bonsoir.
1: Bonsoir.
2: Alors, moi, c'est Alanis Morissette.
0: Oui.
1: Oui.
2: You ought to know.
0: Oui.
2: Je vais l'appeler You.
0: Oh, oui, on l'a, c'est beau, ça. Elle est venue au Festival d'été de Québec, il y a quelques années. C'était excellent.
2: Nice.
0: Salut, merci.
2: Salut.
0: Bye. Elle n'a pas tant changé, Alanis Morissette. Elle a un petit P

0: le thème, c'est musique canadienne.
1: Faut pas se tromper, là. Musique canadienne.
0: Avril Lavigne. Avril Lavigne.
2: Tu veux que je te mette ça?
1: Ben, c'est demandé par texto.
2: On va mettre ça.
1: La belle Avril Lavigne. Yeah, yeah, yeah.

0: Elle est née, elle, le 27 septembre 1984 à Belleville.
1: C'est où ça, Belleville?
0: En Ontario. C'est une franco-canadienne. Et elle connaît son succès depuis belle lurette. Elle a vendu 40 millions d'albums au travers le monde. Elle a vendu 50 samples. 50 millions de samples. Quand même, hein?
1: Quand même.
0: Bonne fête du Canada, Avril.

0: Sudoyon qui dit « J'aimerais réentendre du Billy Talent. » On va te trouver ça tantôt. On retourne sur les circuits. Allô, Radio X?
1: Allô?
0: Oui, comment ça va?
1: Ça va pas pire.
0: Qu'est-ce que tu aimerais entendre ce soir pour la fête du Canada?
1: Hey, Carrefour, on monte-tu à nos fois l'année de jeunesse de secondaire?
0: Ah, ben moi, je veux.
1: Alana Miles.
0: Oh. Alana Miles. C'est quoi la toune que t'aimerais?
1: Black Velvet.
0: Black Velvet. Ah oui, du velours noir, juste pour toi.
1: Ça, c'est une toune de vendredi soir ou samedi soir, là, à partir de ça.
0: Oui, ou pour aller voir la très jolie sensuelle Mademoiselle Natacha.
2: Natacha.
0: Pour vous, sur Saint-Noix privé, pour plus d'intimité. Sois prudent sur la route.
1: Yes.
0: Salut.

0: que long, ça serait le fun, mais le show finira plus. On se ramasse dans les légendes du rock samedi. Oh non, c'est Yannick Tremblay, Pee-wee. The Dr. Feel Good himself. Non. Je laisse ça à lui. Ça y appartient, ça, ces légendes du rock-là. Parce qu'il y a une recette qui est super simple. Des légendes, puis du rock. On va aller voir encore sur les circuits. Ils sont tous pleins. Allô, Radio X?
1: Oui, moi, j'aimerais ça entendre Tragically Hip Little Bone.
0: Tragically Hip.
1: Oui. Oui, en plus, c'est l'anniversaire de décès, je pense, bientôt, de du chanteur.
0: Ah oui?
2: Puis laquelle?
1: Little Bone.
0: Un petit os. De Tragically Hip. Little Bone. Ouais, ça, c'est un groupe ontarien, évidemment. De Kingston, en Ontario, oui. Et le chanteur, tu dis qu'il est décédé, ça fait pas longtemps?
1: Il est décédé, ça fait, je pense, une dizaine d'années déjà.
0: Ah oui?
1: Ouais.
0: Ils ont été nommés par l'Ordre du Canada, eux. La plus haute distinction décernée, méritée au Canada. Ah oui, ils ont même fait, ont été intronisés à l'allée des célébrités canadiennes.
1: C'est pas mal connu au Canada anglais, au Québec, oui. Un peu moins.
0: Mais c'est très bon. Merci, là.
1: Salut.
0: Bye. C'est drôle parce que ma dulcinée, mon amoureuse, mon numéro un dans le paquet 2 conforme, moi pis elle, me demande Just Like You de Three Days Grace.
2: OK.
3: Carl, est-ce que tu pourras mettre Just Like You, s'il vous plaît?
2: Je vais te mettre ça.
3: OK, Mélanie, arrête de me niaiser.
2: 1, 2, 3.
0: Décédé d'un cancer du cerveau, Tragically Hip. Parle d'une marde de maladie de cul. Là, ben, y a pas de cancer parfait, là, moi, te le dire honnêtement. Là. Mélanie, on s'est dit qu'on défonce. On est à 11 secondes de défoncer le carbo chaud. On se paye la traite, là.
2: OK, oui.
0: Mais pas ça, là. On se paye la traite. Je parlais à mes patrons aujourd'hui, au directeur général Philippe Lefebvre, qui me dit qu'il est très satisfait du travail qu'on fait.
2: Ah, c'est bien le fun, ça.
0: Puis qu'on est correct avec ça.
2: Bon, ben, on continue de même.
0: Oui. Ah oui, hein? Ah oui.
2: On continue de même.
0: Just like you. Bran Van 3000.
2: Oui. Drinking in LA.
0: LA.

0: United Pacific Palisades.
1: Salutations à Pascal Boucher qui célèbre ce soir, aujourd'hui, son anniversaire. Pascal, elle aimerait entendre Goen. Elle aimerait entendre Criminal Mind. Il me semble qu'on l'a mis tantôt, ça.
2: Mais semble que oui.
1: Me semble que oui. Mais c'est son anniversaire.
2: On va y remettre. On a mis du Groen, mais on n'a pas mis ça.
1: OK.
2: On a mis un autre, je pense.
1: Okay. Ouais. Ben, donc.
2: C'était Robin qui demandait ça, même.
1: Robin!
2: Robin!
1: Ah, oh, ouais, hein? Puis notre autre boss, Daniel, il est en vacances, il dit...
3: Hey,

0: J'ai tellement de bonnes demandes spéciales par texto. René Vallière qui me texte, il dit Carbo, puis ça c'est un groupe, ça fait longtemps que j'ai pas écouté. Un groupe ontarien, vient particulier de Toronto, formé en 1984. Les années 80, ça va toujours être, et ce sera toujours les meilleures années. Le groupe c'est Blue Rodeo. Puis la toune, c'est Diamond Mind.
1: J'ai ça pour toi, Carbo.
0: Eux, on va les installer dans le country rock canadien. C'est ton genre, ça.
1: Oh, très mon genre.
0: Oh, que oui.
1: La botte de cowboy.
0: On peut pas plus que 50 secondes.
1: Je sais, là, mais parle dessus là, pour pouvoir la laisser plus longtemps, OK?

0: Là, j'ai Michel qui vient de prendre la route. Puis là, Michel, ben lui, il savait pas trop, là, qu'est-ce qu'il voudrait. Fait que là, il a demandé du Québec Redneck. Là, après ça, il dit non. Ben là, quand j'avais pas compris le concept. J'aimerais ça en réentendre du The Weeknd.
1: Ah ouais?
0: Là, ça fait fifille, pas à peu près. Mais Michel, t'as le droit, des minutes de musique, fifille. Save Your Tears. J'aimerais bien s'entendre ça.
1: OK, je vais y mettre ça. Save Your... J'y mets ça.
0: Juste pour toi, mon Michel.

0: Un classique de la fête du Canada, ce sera certainement le groupe canadien Steppenwolf, qui a œuvré presque essentiellement des années 60-70, donc il y a bien des gens qui se rappellent peut-être que oui, peut-être que non.
1: Oui!

0: Le nom de ce groupe-là vient d'un roman de l'auteur Hermann Hesse, Der Steppenwolf, ou Le Loup des Steppes. De 1927, ils ont joué au Festival international Hermann Hesse en Allemagne. Et ce groupe-là, lui, ben, ont joué partout dans le monde, ont exporté leur musique partout dans le monde. Mais on a commencé en mi-1964 à Toronto. Oui, hein?
1: Ah, je l'aime.
0: Ben, des gens savaient pas que ce groupe-là était canadien.

0: On retourne au téléphone. Allô, Radio X. Bonne fête, Canada. Allô?
1: Allô?
0: Comment ça va?
1: Oui, ça va bien. Joanne de Québec.
0: Oui, salut, Joanne.
1: Oui, on aimerait entendre du Payolas.
0: Payolas? Hey, ça, ça fait longtemps, là.
1: Ça fait longtemps,
0: hein? Payolas. P-A-Y-O-L-A-S.
1: I love the stranger.
2: Eyes of a stranger.
0: Eyes. Oh, les yeux.
1: Oui.
0: Ben oui. Ça. Hey, ça, ça fait longtemps. As-tu déjà dansé un slow là-dessus?
1: Bien sûr.
0: Ah, ben, ma coquine. Salut, bonne soirée.
1: Hey, bonne soirée.
0: Bye.
1: Bye.

0: eux aussi Canadiens, qui ont évolué dans les années 80, ont gagné, sais-tu combien?
1: Dis-moi.
0: De cette toune-là, 4 prix Juno en 1982. Fou, hein?

0: 84 000 écoutes et d'abonnés à The Payola sur Spotify. Quand même.
1: Pas rien.
0: Ah oui, ça c'est une bonne idée par texto pour la fête du Canada.
1: Dis.
0: Murrayhead. Un gars de Montréal. Murray, M-U-R-R-A-Y, espace H-E-A-D. Ils ont plein de bonnes tounes, là. Murrayhead a plein de bonnes
1: tounes.
0: M-A-R-R. Murray, M-U-R-R-A-Y, espace
1: Murrayhead.
0: H-E-A-D.
1: Ouais.
0: Puis une des meilleures tounes que j'ai toujours appréciées.
1: Dis-moi.
0: Comme des enfants. Super bonne toune. Là, comme des enfants.
1: Ben, je m'attendais pas à ça.
0: Ah, ben, tu t'attendais à essayer des Joe, là.
1: Moi, je m'attendais à One Night in Bangkok.
0: Écœurant, cette toune-là.
1: On écoute ça.
0: Les paroles, fou raide.

0: It Ain't So. Un classique. Beaucoup de gens ont fait un petit feu, se sont improvisés comme Nick Cloutier, chansonnier. Ils ont
1: gratteur
0: chanté ses airs
1: de guitare.
0: Bruno dit, hey là, Carbo, je veux pas finir dépressif à soi. Non, non, non, pas de danger, mon Bruno.
1: On va t'en mettre sur le piton.
0: M'a donné la recette, celle que j'ai donnée à Pat. Va-t'en sur Canac, dans section décoration. Va te chercher un petit miroir, regarde-toi et fais-toi des grimaces. Va voir que ça marche. Moi, je le fais puis ça marche. Quelqu'un me dit que Murray n'est pas canadien, mais il a vécu. Il a passé du temps ici, là.
1: Il serait pas canadien.
0: T'es un peu, là. Je suis en train de me démentir.
1: Oh my God, il est britannique, je crois.
0: C'est un Anglais rendu ici.
1: Il est britannique. Oui. Enlève-moi ça tout de
0: suite. Il est né à Londres, mais il a vécu au Québec. Ouf.
1: OK, je l'accepte.
0: Oui. Oui. Il est venu faire un tour ici. Il a fait... il a même chanté avec Bjorn. Il a 80 ans, hein, ce monsieur-là. Mais il est effectivement... Vous avez raison, les auditeurs, merci. Il est effectivement British.
1: Ah ben.
0: On s'en va au téléphone. Allô, Radio X?
2: Salut.
0: Comment ça va?
2: Ça va bien.
0: Hey.
2: Il y a Murray Head, là.
0: Ouais.
2: La meilleure tune, c'est One Night of Bangkok.
1: Je le savais.
0: Ouais. C'est une comme un peu disco, hein?
2: Oui, c'est ça.
0: Ouais.
2: Mais toi, comme chanteur québécois, canadien, là.
0: Oui.
2: Le meilleur en anglais, il était meilleur en anglais qu'en français, c'était Michel Pagliaro.
0: Oh que oui. Ça, t'as raison. Michel.
2: C'est une chanson de 1971. Ça, ça sonne comme une tonne de briques, mon homme. On dirait du. Le gars, là, il sonnait un peu comme dans le même genre que George Harrison.
0: Ah ouais? Dis-moi le titre de la toune, voir encore, là.
2: It's your ride you want to, it do anything you want to do.
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2: Ouais, c'est loving you ain't easy, ouais, c'est
0: ça. OK, parfait, merci, là.
2: Oui.
0: Salut. OK, on y va avec ça. Salut. C'est vrai,
1: Bruno,
0: il y a raison,
1: c'est pour toi. C'est pour te remettre de bonne humeur.

0: C'est une très bonne suggestion, ça. Allô, Radio X? Bon.
1: Oui, salut à vous deux.
0: Salut, bonne fête, Canada.
1: Ben merci, vous autres aussi.
0: Oui, merci.
1: Hey, un petit groupe que j'ai découvert en fin de semaine, c'est un groupe de Québec. Ils sont dans le gros métal, du gros métal en français, s'il vous plaît.
0: Ah oui?
1: C'est Silva Solum, S-I-L-V-A-S-O-L-U-M.
0: Silva puis, Solum.
1: Oui.
0: Puis quelle puis, sorte de tune que t'aimerais?
1: C'est Percevoir l'illusion.
0: Percevoir l'illusion. On va attacher notre sucre? On est prêt?
1: Oui, on est prêt. Allez-y.
0: Juste pour toi, salut!
1: Bye!
0: Bye!

0: Ça fait penser au groupe de mon chum Luc et Luc. Un autre groupe québécois de Québec Metal. Qui a passé même sur la scène internationale. Même sur le site Metal Universe. Le groupe s'appelle Tale of Destiny. Et la toune que tu pourrais mettre, ce serait Ring of the Eclipse. D-E-S-T-I-N-Y. Un gars, des gars de Québec, des gars de Beaupré.
1: Laquelle tu veux?
0: Tu peux mettre Ring of the Eclipse. Tu peux mettre Constructor of Terror. Tu peux mettre Worse Than a Simple. Tu peux mettre Living on a Blade. C'est toutes des bonnes tunes. Ben, faut aimer le groupe, là, quand même. Qu'est-ce que t'as mis, là?
1: Rescued by an Angel.
0: Les gars de Québec!

0: Oui, tu as raison, Nathalie. Et oui, tu as raison, mon anonyme préféré. Il y a Céline Dion aussi.
1: Ben oui.
0: Mais non.
1: Ah, tu veux pas j'en mettre?
0: Non.
1: Juste une petite mini-goutte.
0: Une goutte?
1: Une petite goutte.
0: Ouais.
1: On se trempe l'orteil, OK? T'es-tu prêt?
0: Mixer du Tales of Destiny avec du Céline Dion.
1: T'es pas prêt.
0: Oh.
1: Juste un petit coup.
0: Oui, oui, OK. Là, j'ai du monde qui me dit « Non, Carmo! Non! Brise pas ma radio! »
1: OK, c'est fini.
0: Take a kayak. Aïe.
1: Écoute ça, c'est tellement rafraîchissant.
0: C'est même pas ces tunes, c'est tout écrit par des Américains. Pis des... Mais c'est Céline. Il y a des gens qui les oreilles le saignent présentement. Mets-toi des bouchons. Mets-toi comme quand t'étais jeune puis que ta sœur t'écœurait. Les doigts dans les oreilles puis fais « Non, non, non, non, non, non, non. » On est inclusif à Radio X. Oui. Ben, elle doit sa gloire, elle aussi.
1: Ben oui. 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
0: cool. Tant qu'à être là, j'aime autant peut-être entendre ma hot tease préférée.
1: Vas-y.
0: D'une chanteuse qui est extraordinaire. Elle s'appelle Patti Galant.

0: Oh oui, Sugar Daddy. On retourne au téléphone. Allô, Radio X. Il y a des limites à l'inclusion, Joey, puis t'as bien raison.
1: Ah ben.
0: Il est parti. Allô, Radio X.
2: Allô.
0: Comment ça va?
2: Ça va, c'est Claire.
0: Oui, Claire. Qu'est-ce que t'aimerais entendre?
2: Est-ce que tu peux me laisser quelques minutes? Ça sera pas long.
0: Ben, regarde, je vais te laisser sur la ligne, puis je vais revenir te voir tantôt.
2: OK.
0: Salut. Claire, avait besoin de temps. Allô, Radio X.
3: Salut, Carbo.
0: Comment ça va, mon... Ah, Robert.
3: Ben oui.
0: Robert.
3: Mais je te dirais, il y a tellement de choix. Moi, j'ai pas entendu du Rush, j'ai pas entendu de Loverboy. Yeah.
0: Loverboy, ça serait
1: Loverboy.
0: Bon, ça?
3: Ben ouais. Oui, Working for the Weekend.
0: Working, hein? Everybody's working for the weekend. Ça serait bon,
3: c'est
0: ça.
3: C'est pour vous autres, je vous le dis.
0: Ben, t'es bien fin, merci, mon Robert.
3: Salut.
0: Salut. Pourquoi?
1: Ah, c'est moi.

0: 7h20, 19h19 secondes. On est encore en train de donner du temps, ma belle Mélanie.
1: OK, oui.
0: OK, oui. Allô, Radio X? Allô?
2: Oui, allô?
0: Oui, comment ça va?
2: Ça va bien, merci, vous autres.
0: Ben oui, bonne fête Canada.
2: Hey, bonne fête du Canada, merci d'être là.
0: Oui.
2: Du Our Lady Peace.
0: Our Lady Peace.
2: The Birdman.
0: The Birdman.
2: S'il vous plaît.
0: C'est sûr qu'ils vont te donner ça, juste pour toi.
2: Hey, merci bien.
0: Salut, là. Bye.
2: Bonne soirée.
0: Bye. Angine de
1: The
0: poitrine.
1: Birdman.
0: Oups, t'as perdu Our Lady Peace. Facile à trouver.
1: Oui, ça, je l'ai. Alors, répète-moi le titre.
0: Liberman. As-tu trouvé? Bon, tu fais ton nez de cochon, là, ouais. En cherchant.
1: GL.
0: C'est bon aussi, là.

0: Est-ce qu'il y a des concerts à venir pour Our Lady Peace à Bagan d'Atachetatuc? Sur le rideau Carleton Raceway d'Ottawa, le 3 juillet, tu peux aller les voir. Le 5 juillet à Calgary, Canada aussi, tu peux les voir. Et si tu traverses dans le pays de Donald Trump, à Louisville, Kentucky, tu peux aller le 27 septembre, le 29 dans l'État de New York, à Washington, D.C. le 30 septembre, et à Kansas, le 2 octobre. Il y en a des shows presque tous les semaines, un peu partout aux États-Unis. Puis si tu veux joindre l'utile à l'agréable, tu pourras aller à Destin, Floride, une belle ville dans l'ouest de la Floride qui est sur le bord du golfe du Mexique, une ville que j'apprécie énormément, où tu peux t'adonner à du sable blanc sur la plage. C'est incroyable, la ville de Destin. Oui, il est doux. Ben oui, il est doux. Puis tu peux chasser des dents de requin. Il y en a énormément sur la plage. Puis quand tu as fini ta journée de chasse de requin, de dents de requin, ben tu vas vendre ça à l'artisan, là, juste à côté. Ils vont te donner plein de sous pour ça. Très, très belle ville, Destin, Floride. Donc, le 9 octobre, tu pourras aller là, prendre du soleil, puis d'aller voir ce groupe-là. Voilà. On retourne au téléphone. Allô, Radio X?
1: Allô?
0: Allô, comment ça va?
1: Ça va très bien, ma gang de rebelles.
0: Ah ah! Parle-moi de ça.
1: Yes. On y va-tu pour la demoiselle au pot de cowboy, Shania Twain, She's Like a Woman?
2: Ah, yes.
0: OK, juste pour toi. Tu fais semblant que c'est pour elle, mais c'est pour toi, dans le fond. Salut, mon coquin.
1: Salut.
0: Bye.

0: Tranquillement, pas vite, la soirée avance. C'est la fête du Canada. On va probablement célébrer demain. Par contre, il y a beaucoup de gens qui ont transféré le congé. On va se faire une plus longue fin de semaine. Il annonce très, très beau ce week-end. Un petit peu de snoute pour les deux prochains jours, mais quand même. Merci à Michel Poulin, d'RT Restauration, qui est venu porter la machine à la maison. Le B-Body par excellence. Mon rutilant.
1: Mais là, c'est
0: Dodge
1: quand tu vas faire un tour?
0: Coronet. Ben là, je l'ai mis dans le garage, là. Je suis tout excité, moi, là. J'ai regardé ça avec mon chum Rock tantôt, là. Il m'a dit, il est douette, ce genre-là.
1: Il est bien aligné.
0: Ah, il est douette. Un beau 440 avec un 4 trous. On va te dire, il va en mettre du fioul carbo. Mais c'est parfait.
1: C'est ça qui
0: est. Juste pour toi, mon Bruno. T'as beau faire ce que tu voudras, tu m'empêcheras pas. J'ai une demande d'un Canadien, en l'occurrence un Montréalais, qui est décédé malheureusement à l'âge vénérable de 82 ans, le 7 novembre 2016. Est-ce que ça te dit une idée? Il est demeuré à Westmount, à Montréal.
1: Non.
0: Non? Sur la rue Crescent, sur un édifice, on a sa peinture de lui sur un immeuble. Non plus. Son fils s'appelle Adam et son autre s'appelle Lorca. Non? Son nom de famille, c'est Cohen. C-O-H-E-N.
1: Ah.
0: Leonard Cohen. Et là, bien évidemment, si on veut tous s'endormir à soir,
1: cool,
0: ça serait Alléluia. Mais je vais te demander, Suzanne Leonard Cohen. Leonard Cohen. Leonard, avec un D à la fin. Cohen. Ouais. C-O-H-E-N.
1: Ah, j'ai ça. Et attends un peu, j'ai fait une lettre de trop.
0: Peut-être que la toune de 1967 qui s'appelle Suzanne, ça pourrait donner un exemple du chanteur.
1: Je pense que je connais ça, Suzanne.
0: Check la voix.

0: Mais la meilleure toune de lui que j'adore beaucoup, c'est tiré de la trame sonore du film Natural Born Killer. Le titre de la toune, c'est Waiting for the Miracle. Là, c'est vrai que sa voix, elle, est à son meilleur. Ça, ce film-là, c'est l'histoire de Mickey et Mallory Knox. Deux pas mal dépravés sexuels puis malades mentales qui décident de traverser les États-Unis. Baby, check la voix. Hein? Ce film-là, c'est exagéré, mais en même temps, c'est drôle, c'est spécial.
1: Hey, sa voix, là.
0: Oui.

0: On a pas mal fait le tour de la discographie de Leonard Cohen.
1: Oui, c'est beau.
0: On va continuer sur les circuits. Allô, Radio X?
2: Allô, c'est à moi?
0: Oui, c'est à toi. Comment tu vas?
2: Ça va bien.
0: Bon, parle-moi de ça.
2: Oui, le mercredi soir, c'est pas facile de te rejoindre quand tu demandes la musique. Il y en a beaucoup qui appellent.
0: Ben oui, le mercredi. Facile. Mais là, on fait ça mardi pour faire changement.
2: Oui, j'ai vu ça, là. Mon groupe, ça serait un groupe franco-ontarien des années 70-80. C'est Victoria avec Garoulou.
0: Ah oui, Garoulou. Avec la toune Victoria.
2: Oui.
0: Ah, c'est bon, ça. Es-tu dans Beauce encore?
2: À Saint-Georges, oui.
0: À Saint-Georges, hein? Oui, c'est ça, hein? Oui. Ben merci, puis salutations à toute ta belle gang.
2: OK, c'est bon.
0: Bonne fête du Canada. Bye-bye.
2: Bye-bye.

0: T'écouteras ça, Natural Born Killer, ça vaut la peine. Sinon, je te passerai le DVD. As-tu encore une machine chez vous pour regarder les films?
1: Je vais trouver ça, inquiète-toi pas.
0: Tu sais, il faut que tu sois ouvert d'esprit, là. Ça donne un coup.
1: Moi, je suis ouverte d'esprit.
0: Ah oui. On aborde l'adultère, on aborde bien les sujets.
1: D'accord. On se prend
0: Il nous reste trois appels à prendre, les trois derniers circuits. Allô, Radio X?
2: Allô?
0: Oui, comment ça va?
2: Ça va bien, merci. Et vous?
0: Oui, super, numéro un.
2: Oui. Bon, on change de répertoire. Ça va être moins sérieux que Leonard Cohen.
0: Oui.
2: C'est Nanette Workman.
0: Nanette Workman.
2: Lady Marmalade.
0: Oh, coup, voulez-vous coucher avec moi ce soir, madame?
2: Oui, on reste dans le sexuel, mais on change de répertoire.
0: Ben OK, c'est correct, ça. Tant qu'on reste dans le sexuel, on est bon.
2: Hey, merci Nanette Workman. De faire ce travail-là. Hein.
0: Moulin Rouge.
2: Merci de vous occuper des auditeurs comme ça.
0: Là. Ben, c'est le fun. Merci d'être là, vous aussi. Voulez-vous coucher avec moi ce soir? Voulez-vous coucher avec moi? Bonne soirée.
2: Bonne soirée.
0: Bye. Salut. Nanette. Comment ça, t'as pas ça?
1: J'ai Nanette, là. Attends un peu, je vais l'avoir.
0: Arrête de faire ton nez de cochon, Mélanie. Nanette.
1: Je vais mettre elle, mais Workman. Je vais aller trouver ailleurs.
0: Ben non, mais là. Nanette Workman. Oh, c'est pas ce que
1: tu sais, toi?
0: Non, je la cherche. Ce soir, on danse.
1: Ah!
0: C'est juste qu'il faut pas dire tout. Mais Nanette n'est pas canadienne en passant, elle est américaine. Nanette, c'est une fille de New York. On en a parlé la semaine passée, puis mais qui a été choriste pour bien des gens. Ça, c'est pas Nanette Workman, pantoute. Ce soir, on danse, mais c'est pas cette tune-là qu'elle voulait, hein? Mais elle n'est pas canadienne. Ben oui, ben non, ben oui, ben non, ben oui, ben non. C'est dur de Call Girl.
1: Call Girl,
0: ouais,
1: c'est ça?
0: Ouais. Et voilà. Merci Bruno Gingras qui est venu à mon secours. Quelqu'un me dit comment ça, trois derniers appels? What the fuck? À un moment donné, on a des familles. À un moment donné, j'aimerais peut-être ça aller dîner.
1: Moi aussi. Je dis ça, je dis rien.
0: Embarqué sur le bike tantôt. Je suis venu faire le mid. Je suis retourné au garage. Travaillé jusqu'à 5 heures. T'es arrivé ici d'avance un peu. C'est qui le génie avec Pee-Wee? Là, on est là. Mais si tu veux, je peux continuer un peu. Mais là, il va falloir que tu me surprennes. Là. Lady Marmelade qui est née au Mississippi. Call Girl. Allô, Radio X?
3: Oui, allô?
0: Comment ça va?
3: Ça va bien.
0: Oui, je t'écoute.
3: OK. Gino Vanelli.
0: Gino Vanelli. Ah, je savais que quelqu'un allait me sortir celle-là.
3: C'est un gars de Montréal,
0: ben
3: ça.
0: Ben oui, ben oui.
3: Il restait pas loin de chez nous quand j'étais adolescent.
0: C'est vrai? Il avait-tu un air hautain un peu dans sa Ferrari?
3: Du tout. Il n'y avait pas de Ferrari à l'époque, non. Non. Puis, ça dure à reconnaître, hein, avec un casque de baseball puis des lunettes fumées. Personne ne l'accrochait. I just wanna stop.
0: Just wanna stop.
3: Puis en passant, Martin Steven, là, son ouais. nom c'est Roger Prudhomme.
0: Ouais.
3: C'est un gars de Verdun. Puis c'est un mécanicien, ce gars-là.
0: Ah oui, hein?
3: Oui.
0: Je suis même pas surpris. Je suis même pas surpris.
3: C'est ça, sa job.
0: Juste pour toi, on va t'écouter avec Gino Vanelli.
3: OK, merci.
0: Salut. Il est né le 16 juin 1952. Il a 74 ans. On peut le voir apparaître avec un poodle. Ça, c'est ce que les gars se faisaient faire dans les années 80. Une belle permanente, là. Les cheveux
1: c'est
0: semi-bouclés.
1: Beau. C'est
0: là.
1: Assez beau, c'est pas
0: vrai. C'est à faire mouiller la culotte de n'importe quelle madame.

0: En 2023, on lui a rendu hommage à ce gars-là, ainsi qu'en même temps à Dédé Fortin dans un projet qui avait été rendu dans un hôtel de Montréal. Ça prendrait peut-être pour les Canadiens là, un vrai, vrai panthéon là, de tout ça. On en a des Canadiens au panthéon du rock avec les lunes, mais ça prendrait quand même ça. Ça serait bon. Non, Steph Cass, désolé. De Icky Breaky Dance, j'en ai assez. On va aller sur la 3, Laura Duix.
1: Allô?
0: Bonne fête, Canada.
1: Ben, toi aussi, merci.
0: Merci, merci.
1: Un groupe de Québec?
0: Oui.
1: Ion.
0: Ion.
1: E-O-N-Z.
0: Ouais. Caméléon de fantaisie, tu vas me demander?
2: Partir.
0: Partir, voilà.
2: C'est pour vous.
0: Juste pour toi.
1: Merci.
0: Salut.

0: C'est comme ça, Mélanie, qu'on dit?
1: Oui. C'est exactement le même.
0: Christiane Lévy qui aimerait s'entendre Peter Pringle. Hey, tabarnouche. Je suis allé me chercher ça. Essaye de trouver ça. Peter Pringle.
1: Peter Pringle.
0: Ouais.
1: Peter Pringle, OK. Qu'est-ce qu'il aimerait?
0: Il aimerait entendre...
1: C'est ça?
0: Si j'étais magicien.
1: Si j'étais magicien?
0: Ouais.
1: Ah oui, j'ai ça. Ah ben, c'est Goudal Michel que j'ai, par exemple, si j'étais magicien.
0: C'est ça, on va voir.

0: Oh, ben non. Ben non, ben non.
1: Ah, c'est Lady Mar...
0: Lady Marmalade. Non, non, arrête, là. Mélanie, arrête.
1: Non, mais il avait mis ça juste en dessous.
0: Non, non. Mets du Peter Pringle pour vrai, là.
1: Ben, Peter...
0: Arrête de niaiser, Stéphanie,
1: Peter,
0: va te dire.
1: Peter, c'est lui.
0: Peter Pringle.
1: T'as un peu, ce sera pas long, là, Peter Pringle.
0: Ça, c'est des épées comme Guilherme et machin, là. Mets Fantasy in Your Eyes. Juste comme ça. Parce que là, non, là, ça marchera pas, là. La pêche.
1: Attends, Fantasy. Attends, je vais mettre ça. C'est quoi, ça?
0: Avance-les.
1: C'est ça?
0: Avance. Ouais, voilà.
1: OK, tout est beau.
0: Ouf, me fait peur, là.
1: Toute bonne chose à une fin.
0: Ah... Il nous reste deux appels à prendre. Allô, Radio X? Allô?
2: Salut, Gloy.
0: Comment ça va? Comment ça va? Oui, c'est à toi. Vas-y.
2: Salut, salut Carbo. Salut, Mel.
0: Salut.
1: Salut.
2: Merci pour le gars qui a fait chanter Young tantôt. C'est une tune que j'aime bien, mais j'aimerais entendre Caillouche, l'alcool au volant.
0: Oh boy, c'est criminel, ça, là.
2: Ben oui, monsieur.
0: La Caillouche, l'alcool au volant, c'est criminel. Je dois avoir ça ici dans mes clés.
1: Il est ici.
0: Ah, tu l'as, parfait.
1: Ouais.
0: Salut, là!
2: Merci, bonne soirée.
0: Merci.

0: Peu importe ce que vous allez faire ce soir, c'est évident. Si vous prenez une petite canette, hein, journée de congé, peut-être que oui, peut-être que non. On en a dans la construction qui continuent comme des soldats guerriers. Mais prenez pas l'alcool au volant, là, s'il vous plaît. Là. On a encore un tarlac qui s'est fait pogner là, cette semaine. Là. Ça a comme pas de sens. Là. Il était tellement chaud dans son char. Au lieu de donner son permis de conduire, il a donné une barre tendre.
1: Hey, ça n'a pas de bon sens. Il faut vraiment que tu sois plus là. Là. Une barre tendre.
0: Sérieux, là.
2: Même si t'as gradué, même si que t'es âgé.
0: Ouais.

0: Peut-être qu'on pourrait on pourrait aller en chercher un dernier appel.
1: Oui.
0: Allô, Radio X?
2: Oui, bonjour.
0: Bonjour, c'est vous qui terminez cette émission.
2: Bonjour à vous deux. Tantôt, une précision, vous n'avez pas fait jouer la bonne chanson à l'auditrice qui demandait une chanson de Nanette Workman. Voulez-vous coucher avec moi, là?
0: Ouais.
2: Le titre exact, c'est Lady Marmalade.
0: Lady Marmalade, c'est ce que j'ai dit, mais Mélanie ne l'a pas trouvé. C'est pas grave. Qu'est-ce que tu aimerais entendre?
2: Bonne question. À moins d'aller avec Pink Floyd, Off the Wall.
0: Non, mais ça, là, on parle d'un groupe canadien, là.
2: Un groupe canadien?
0: Oui. Ben, peut-être qu'on pourrait mettre Pépé et sa guitare mal fourrée.
2: Exactement.
0: On y va avec ça. Salut!
2: Salut, merci.
3: 1, 2, 3, 4.
0: Je vais vous souhaiter une excellente soirée. À toi, Mélanie.
1: Merci, à toi aussi.
0: Auditeurs, auditrices qui êtes là soir après soir, qui font en sorte que ce show de radio-là est extraordinairement écouté. Merci à vous, merci à nos patrons de nous laisser toute cette latitude. Vous l'aurez entendu dans la radio de...
1: Camelto!
0: Ah ouais, il va falloir que tu me fasses un dessin un jour, c'est quoi un Camelto?
1: Ah, je peux t'en faire un vite, vite, si, là, si t'en veux un. Et voilà, je te montre ça ici. C'est pas pire, hein? Exactement comme ça.
0: Ah, oh, je suis brûlé. Voilà. Ah, oh, je suis brûlé, c'est l'enfer. Merci beaucoup, soyez prudents, faites attention machine. Demain, c'est reprise à Radio X. Et on revient jeudi matin avec la grille habituelle, c'est-à-dire More Live, avec Couture, que j'animerai, oui, la semaine prochaine aussi, mais cette semaine aussi. Et toute la belle gang, là, le midi, le retour. Et comme ça, bon an mal an, on s'amuse. Merci beaucoup, bonne soirée, soyez prudents, à demain.
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7: Et puis, gars, je le fais. Je le dis, man. J'ai déjà approché Maxime Gervais pour une collaboration dans le Spacecast.
8: Okay? Ah, ouais.
7: Maxime Gervais m'avait dit qu'il était intéressé. Et par après, ce que vous devez savoir dans le Spacecast, c'est que chacun de nos collaborateurs sont bénévoles. On ne rémunère pas, ils font ça par passion. Et après, j'en suis gêné à un niveau, t'as pas idée, j'ai ghosté Max Gervais parce que j'étais pas game d'y dire, j'avais pas le cœur d'y dire que je pouvais pas le payer. J'étais trop gêné d'y dire comme hey, tu te portes disponible. Puis en fait, là, c'était une alternance entre Max Gervais une semaine, puis l'autre semaine d'après, c'était Julien Bernatché.
8: Ouais.
7: Celui qui se montrait souvent à quéquette là, dans les pics-bois. Puis les deux m'ont dit qu'ils étaient intéressés, mais on n'avait jamais rentré dans les discussions d'argent. Puis moi, j'étais comme, hey, ces gars-là sont trop des humoristes de qualité puis du monde le fun pour venir nous jaser gratis. Fait que j'ai fait dans mes culottes puis j'ai disparu.
8: Ah, ben là, man, come on!
7: Non, moi, je te le dis, man, je peux pas exploiter le monde. Puis je veux pas que des gens que je respecte profondément, comme vous venez de l'entendre, des gens qui, en plus, me font du bien dans ma vie personnelle. Là, tu sais, quand je me détache, je peux pas accepter que ces gens-là me méprisent.
8: Ah, ben là, il y a rien à mépriser là.
7: Ah, je sais bien.
8: Non, voyons donc. Hey, là, moi, je t'annonce en primeur que dans les prochaines semaines, il va y avoir Max Gervais assis avec nous autres ici.
7: Ah, ça serait incroyable.
8: Ben, je te le garantis. Là, c'est l'affaire que je commence à booker drette là.
7: Là, je suis encore plus stressé. Je suis encore plus stressé que ce que je l'étais avant Joe Cormier.
8: Ben, en plus, je vais lui faire entendre ce bout-là.
7: Ouais, ben, tu y feras entendre. Pour que ça, que je fonde dans mes culottes bien comme faut.
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0: Les deux, on s'est imaginé que Lisa Marie, elle parle de même, hein?
1: C'est sûr.
0: Hey, merci beaucoup. J'étais dû pour ma shot de raisin arctique.
1: Ça va faire du bien, je vais aller m'acheter du 50.
0: Du 50? Je connais pas le...
1: C'est du juice.
0: C'est du juice.
1: C'est du juice 50. C'est comme 8 paquets de cigarettes d'une puff.
0: Ah, tu vois, ouais, c'est extra... J'allais dire THC, mais ils n'ont pas le droit de mettre du THC là-dedans, je pense.
1: Extra Nico.
0: OK. Bon. Fait que voilà, félicitations à Lisa Marie Mathieu pour le concours qui a utilisé des bons stratagèmes. Là. Elle a dit ce qu'elle préférait, avoir une heure de plus de sommeil dans son week-end, les élections pour son coup de gueule, puis elle a juste écrit Sydney Sweeney au bout de la patente.
1: Vendu!
0: Voilà!
1: Elle a dit qu'elle a une belle voix.
0: Ouais, elle a dit qu'elle a une belle voix. J'ai une sonne, mon beau, que j'ai une magnifique belle voix.
1: Hein? Mon chéri. T'appelles pas cette belle voix, je sais pas c'est quoi.
0: Bon, OK. Moi, je préfère ça jusqu'à 10h à soir, là, me parler comme ça.
1: Bref, il n'y en a pas de problème.
0: Il n'y en a pas de problème, mon bro. Je vais te prendre des morses mentales, puis tout est correct. OK, maintenant que ceci est dit, vous avez entendu, avant qu'on entre en onde, une grande révélation que j'ai faite suite à une conversation
1: oui.
0: où est née, j'aime croire, une bromance là, entre nous et Joe Cormier.
1: Ouais,
0: qui est encore un de mes moments préférés de cette saison-ci. Là. J'ai adoré ça, puis il y a même des moments où je réécoute le shout-out qu'il nous a fait en intro de podcast de Tout le monde gang.
1: Là, tu te sens accompli.
0: Je me sens réalisé et enfin accepté par quelqu'un que j'aime.
1: Voilà!
0: Enfin, quelqu'un que j'ai en estime accepte mon existence.
1: Si tu savais, ça m'a coûté combien pour qu'il dise ça?
0: Ouais, c'est ça. C'est un cadeau, comment qu'on appelle ça? Tu sais, tu payes quelqu'un pour qu'il te dise bonne fête, là. C'est juste ça. Parle pas de sa fête, mais dis que t'as aimé ça, l'entrevue.
1: C'est ça, exactement. Le chèque. C'est un secret.
0: On avait parlé dans l'entrevue avec Joe Cormier, justement, de sa relation avec Maxime Gervais, qui, pour moi, est un de mes humoristes préférés depuis, écoute, longtemps. Je le suis depuis longtemps. J'étais un abonné de la première heure, dans le temps qu'il faisait un Patreon avec les Picbois. Puis, j'en manque pas une, en fait. À chaque fois que Maxime Gervais, pardon. C'est un autre show d'humour. C'est une autre thématique. Maxime Gervais, dès qu'il va être, mettons, à sous-écoute ou peu importe de quel podcast, je vais toujours me garrocher. Fait que je suis très, très, très content qu'on aille le rejoindre. Il est humoriste, il est podcaster, il est animateur radio, magicien, acteur porno, trappeur urbain, un vieux monsieur presque centenaire. C'est un moustachu random dans plein des pubs de quincaillerie. Et il est aussi, surtout, mon ultime feel-good. Quand je vois qu'il est dans un podcast, je sais que je vais passer un bon moment. On s'en va le rejoindre au bout du fil. Maxime Gervais, salut!
2: Salut les gars!
0: Est-ce que là, tu es assez poli? Est-ce qu'on te l'a assez poli à ton goût?
2: Ah ben ouais, c'est bon pour l'estime, mais là, moi je me demandais, je suis payé en ce moment là ou c'est bénévole comme toutes vos autres affaires?
0: Les invités à Radio X, c'est toujours bénévole.
2: Tout le monde. Ah bon, ok, c'est correct.
0: Ouais. Ça,
2: je vais le prendre.
0: Puis quand la personne, elle nous dit, ah, désolé, je charge un cachet, on attend qu'elle sorte un livre pour qu'elle fasse sa promotion, puis là, on l'appelle parce qu'on sait que ça va être gratis, la promotion.
2: C'est ouais. Ça. C'est une très bonne stratégie. Hey, vous êtes des cerveaux de la radio, là.
0: Des fonds, des fins financiers. Écoute, je suis bien content de te parler, puis je veux qu'on... En fait, je veux te présenter à peut-être de nos auditeurs qui te connaissent pas... Toi, à la base, là, t'es un enseignant qui a lâché le milieu de l'enseignement pour aller vers l'humour. Tu peux-tu nous expliquer dans quel contexte t'es arrivé, ça?
2: Ouais, ben, tu sais, en fait, moi, je faisais, tu sais, ado, je faisais de l'humour avec Dom Massy, tu sais, fait qu'à la limite, j'étais quasiment humoriste dans l'âme avant de me lancer dans l'enseignement. Puis je ne sais pas, là, je pense que je voyais l'enseignement comme, hey, tu sais, t'es devant une classe, puis là, les jeunes sont, tu sais, tu
0: leur donnes une performance.
2: Mieux à leur donner, ouais, puis, tu sais, la version comme utopique de l'enseignement, là, quasiment, là, tu sais, de former une société, là, tu sais, puis tout ça. Puis, coudon, un moment donné, après quelques années d'enseignement, là, j'ai fait, ouais, ce serait cool que l'humour, ça marche, finalement. Fait que, c'est ça, j'ai un peu lâché l'enseignement en me disant, ben, ça va être le tout pour le tout dans l'humour.
0: T'as-tu attendu genre d'avoir un revenu suffisamment correct pour en vivre ou t'as fait le saut dans le vide, let's go, je t'écœurais des flots à l'école puis je me lance?
2: Ouais, ben c'était plus ou moins là dans le fond là, tu sais, c'était le moment où on a commencé à faire nos shows mensuels avec les Picbois.
3: Oui, OK.
2: Fait que tu sais à chaque mois on écrivait un show puis on partait en tournée, on faisait genre Montréal, Québec, Sherbrooke, Valleyfield, Gatineau même un moment donné. Fait que c'était comme une tournée à chaque mois. Fait que ça assurait comme des revenus, mais tu sais après ça, je vais t'avouer que je suis quelqu'un qui vit assez, je sais pas si c'est de la simplicité volontaire là, mais en tout cas ça s'en rapproche certainement là. Fait que je me contente de peu dans vie, je pense. Je vis un peu comme un lézard.
3: Ah oui, ok, t'as une roche et la possibilité là, puis là c'est les autres, les gens qui écoutent Tout le monde gang vont comprendre là, mais vivre sur une roche puis la possibilité de te masturber 5 fois par jour, puis t'es correct?
2: Oui, c'est ça. On peut dire ça, ouais.
3: OK, OK.
2: Moi aussi, j'ai ça.
3: Ouais, tu pensais pas que ça se ramasserait sur une radio commerciale, ça?
2: Non, mais tant mieux, je suis content qu'on en parle.
3: Ouais, ben ça va venir plus tard, parce que moi, je sens que mon collègue qui est début vingtaine a peut-être des enjeux de masturbation, puis c'est sûr que je vais avoir besoin de ton heads-up là-dessus.
2: Écoute, si je peux le guider, là, ça va me faire plaisir.
3: Ah, génial. Parle-nous justement, est-ce que tu as commencé l'humour en étant dans les Picbois en partant ou tu as fait du stand-up solo pendant un moment?
2: Non, c'est ça, c'est vraiment les Picbois qui a été le début de tout. Tu sais, en fait, la première fois que je suis monté sur scène, c'était à Cégep en spectacle avec Dom. Si je me trompe pas, à ce moment-là, on s'appelait Dominique et Maxime. Ben en fait, je pense qu'on avait même pas pensé à un nom, là, tu sais, c'était juste les deux, on s'est inscrits. On faisait un numéro où j'interprétais Chuck Norris, là. Enfin, c'était très broche à foin, très chicken swell là, dans forme.
3: OK.
2: Puis à partir de là, on s'est mis à faire des spectacles à Valleyfield. Puis à un moment donné, c'est Étienne Danault qui nous avait invités à faire le Saint-Cyboire à Montréal. Puis de là, on a fait En route vers mon premier gala. Là, on parle de genre 2007, là.
3: OK.
2: Puis après, En route vers mon premier gala, ça a comme ouvert des portes. Tu sais, on jouait un peu partout, là.
3: Est-ce que vous aviez des inspirations comme j'imagine que tu es un fan des Denis, là, tu sais, je regarde un peu ce que tu fais, tu dois sûrement avoir une certaine admiration pour les Denis, mais outre les Denis, t'avais-tu comme des influences en humour?
2: Ouais, ben tu sais, je sais pas à quel point ça compte dans l'humour, là, mais tu sais, j'ai toujours été un grand fan de South Park, tu sais, les Monty Python.
3: Oui.
2: Ça a bien gros influencé, tu sais, un gars comme mon oncle Serge aussi, cette espèce d'humour là décapant, ça nous parlait full, les Chicken Swell. Ouais, c'est pas mal ça, tu sais, ouais, tout ce qui était un peu je sais pas comment dire là, un peu broche à foin corrosif là, ça nous parlait bien gros, tu sais, Mike Ward. C'est ça, ouais, toute cette gang là dans le fond.
3: À quel moment dans Picbois vous avez embarqué Julien Bernatché, hein, pour qu'il vienne essentiellement flasher sa quéquette?
2: Oui, c'est arrivé à quelques reprises.
3: Oui, à quelques occasions.
2: Ouais, ben nous autres on avait vu ses vidéos de Lucky Luke, mon héros dans le temps. Il avait fait ça sur YouTube. Puis c'est Dom qui avait écrit. Ça, c'était en 2010, ma mémoire est bonne. Puis là, on avait fait une capsule de Lucky Luke, mon héros, on avait fait une avec. Puis là, tranquillement, pas vite, on a commencé à l'inviter. Ici et là, puis on, tu sais, nous autres, la joke, c'était qu'on y écrivait toujours les pires rôles. Puis là, maintenant, on a poussé l'audace jusqu'à y écrire un rôle nu. Puis, puis je me souviens, sa réponse, ça avait été, ben, tu sais, moi, les gars, je dis jamais non, hein?
3: Non.
2: Fait qu'il l'avait fait, puis c'est arrivé, ouais, une couple de fois, là... C'est quasiment devenu un classique, là, tu sais, de comment on va faire pour y voir le pénis.
3: Comment est-ce qu'on met Julien Bernatché tout nu en pleine Ninkasi à Québec?
2: Ouais. Es-tu arrivé à Ninkasi, ça?
3: Ouais. J'ai en tête que oui. J'ai en tête que
2: sûrement. Sûrement. Mais tu sais, c'est ça, hein, c'était une autre époque. C'était l'époque Jackass aussi, là. Fait que
3: c'était 2010, là, c'était-tu pré... Un souper presque parfait, château de saucisse, ou ça, c'est arrivé après?
2: Ouais, c'est arrivé après le château de saucisse.
3: OK,
2: ouais,
3: il était déjà dans le band.
2: Pardon?
3: Il était déjà dans le band, là, dans les Picbois.
2: Ben, s'il l'était pas officiellement, il était tout le temps avec nous autres quand même, là, tu sais.
3: OK.
2: Ouais.
3: Est-ce que t'es en bon terme avec les gars? J'ai une question un peu quasiment showbiz, là, mais tu sais, là, les Picbois, ça roule plus, t'es en mode solo. Je suis un peu ce que Dom Massy fait, tout le processus par lequel il passe, mais est-ce que t'es en bon terme?
2: Ouais. Moi, dans le fond, tu sais, même à la fin des Pic-Bois, c'est sûr qu'il y a eu, je sais pas si ça s'appelle des tensions, là, mais tu sais, il y a eu un temps où c'était moins easy, là. Mais, tu sais, on n'a jamais arrêté de se parler. Je suis tout le temps resté en contact avec Dom, là, tu sais, même dans ce qui traversait. Avec Julien